0: d'Europe et du monde la même année. Elle était la grande favorite et concert de son titre européen acté en France en 2025. Elle accroche d'ailleurs à cette occasion un 16e succès lors de cette saison exceptionnelle. Top 14, Montpellier jouera contre Toulon à 21h05 aujourd'hui dans le cadre de la 5e journée de compétition. Bordeaux-Bègles l'a battu Lyon hier. La Rochelle l'a emporté sur Clermont, tout comme Bayonne sur le Stade français. Le Racing 92 sur Perpignan et Pau sur Vannes. Toulouse a par ailleurs battu Castres. Toulouse est premier au classement provisoire devant Pau et Bayonne. Rugby toujours, l'Argentin Benjamin Urdapilleta est devenu le meilleur marqueur de l'ère professionnelle du championnat de France. Il a marqué 2619 points en tout et avait prolongé sa carrière pour pouvoir battre le précédent record.
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3: Bonjour, bonjour à tous. La crise des lycées qui a pris une tournure nettement politique. Matignon attribue les blocages à la France insoumise et ce qui appelle ses relais de l'ultra-gauche. En s'appuyant sur une note de renseignement, Jean-Luc Mélenchon rejette ses accusations en bloc. Il a estimé hier que la mobilisation de mardi, le 6 octobre, n'était qu'un point de départ. Ce troisième acte s'accompagnera d'une grève dans l'éducation nationale. Les Français, eux, restent solidaires. 62% jugent la mobilisation justifiée. Autre temps fort, le bilan de ces deux semaines, vendredi, 735 établissements ont été perturbés et le ministre de l'Intérieur a dénombré plus de 5000 interpellations depuis lundi. Côté blessés, plus de 300 pompiers et gendarmes pour la seule journée de jeudi et 65 personnels de l'éducation nationale depuis le début. La facture, 7 millions d'euros de dégâts en Île-de-France, jusqu'à 30 millions en Auvergne-Rhône-Alpes. Ces violences nourrissent des plaintes de part et d'autre. À Saint-Ouen, l'homme dans le Val d'Oise, un adolescent de 14 ans, a été grièvement blessé au visage par un tir policier. Sa famille a déposé plainte pour tentative d'homicide volontaire. À Belfort, c'est un policier en civil qui a été roué de coups vendredi. Là aussi, une enquête pour tentative d'homicide est ouverte et plusieurs suspects ont été identifiés. À Nantes, le lycée Nelson Mandela incendie restera fermé jusqu'à la Toussaint. À présent, les prisons françaises n'ont jamais été aussi pleines. 90 020 détenus au 1er septembre pour 63 348 places. Selon des chiffres publiés hier, une densité de 142% et 8 347 matelas posés au sol. À noter aussi un tour de vis sur les routes. Téléphoner au volant peut désormais coûter une suspension de permis partout en France. De 15 jours à 6 mois s'y ajoutent 135 euros d'amende et 3 points à moins. Du côté de la justice antiterroriste, 5 personnes ont été mises en examen pour financement du Hamas via 2 associations humanitaires. Elles contestent les faits. Et toujours hier, la région Hauts-de-France a reconnu une cyberattaque chez 2 de ses prestataires. Nom, adresse électronique et peut-être coordonnées bancaires ont été dérobées. Et enfin, côté culture, sérieuse déconvenue pour Digger, le dernier film de Tom Cruise. 180 millions de dollars de budget, moins de 10 millions sur son premier week-end. C'était votre flash info. Passez un très bon dimanche à tous.
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L'avocat accuse par ailleurs le procureur de mentir. Un policier a été passé à tabac vendredi en marge du mouvement lycéen. Des vidéos circulent de l'interpellation du jeune homme, accompagnées de commentaires accusant l'agent des forces de l'ordre de lui avoir mis la tête sous l'eau en tentant de le maîtriser. Mobilisation dans les lycées. 400 à 500 établissements seront totalement ou partiellement fermés demain en France. C'est ce qu'a indiqué aujourd'hui le ministre de l'Éducation nationale. 24 établissements ont par ailleurs été incendiés ou saccagés en marge du mouvement lycéen lancé en début de semaine. Les fermetures interviendront demain lorsque les conditions de sécurité ne seront pas réunies. Présidentielle de 2027, Fabien Roussel a estimé aujourd'hui que le budget va conduire le pays à la faillite. Le projet de budget pour l'an prochain serait, selon le candidat communiste au scrutin, le pire de la 5e République. Il conduit notamment à la baisse des investissements des communes. Le candidat souhaite de son côté une baisse de la TVA à 5,5%. Et en vue du scrutin, l'ARCOM réfléchit à de nouvelles règles concernant les podcasts politiques. Et ce, alors que les règles de pluralisme politique, d'équité et d'égalité de temps de parole ne sont pas applicables aux podcasts pour l'heure. Les contenus échappaient jusqu'à présent au contrôle direct. En Corée du Nord, Kim Jong-un a supervisé le lancement d'un missile utilisant l'intelligence artificielle. Les médias officiels du régime ont indiqué que l'engin a utilisé

0: hier en Ligue des Nations avec un score final de 7-0. La rencontre était prévue à huis clos pour des raisons disciplinaires et les joueurs ont joué devant plus de 6000 enfants. Le pays est le deuxième de son groupe avec 6 points, tandis que la Croatie est troisième avec 3 points. Il reste derrière l'Espagne qui occupe la première place avec ses 9 points. La République tchèque est bonne dernière avec 0 point. Justice, attaqué par Kylian Mbappé pour harcèlement moral, le PSG bénéficie d'un non-lieu. Une information judiciaire avait été ouverte et le joueur avait retiré sa plainte en juillet 2025. Un non-lieu a été rendu par les juges à défaut d'avoir établi des charges suffisantes. Le retrait de la plainte a donc conduit à ce verdict alors qu'elle avait été déposée en mai 2025. Cyclisme, le Français Ronan Auger est sorti du coma artificiel après sa lourde chute. Il est tombé vendredi en Malaisie et garde de lourdes séquelles, dont une commotion cérébrale. Le sportif de 22 ans est cependant capable de bouger ses bras et ses jambes, mais aussi de communiquer. Ses proches ont fait part de leur soulagement. Son équipe a précisé qu'il allait bien, compte tenu des circonstances et de son accident. Demi Vollering devient la première coureuse européenne sacrée championne d'Europe et du monde la même année. Elle était la grande favorite et conserve de son titre européen acquis en France en 2025. Elle accroche d'ailleurs à cette occasion un 16e succès lors de cette saison exceptionnelle. Top 14, Montpellier jouera contre Toulon à 21h05 aujourd'hui dans le cadre de la 5e journée de compétition. Bordeaux-Bègles l'a battu Lyon hier. La Rochelle l'a emporté sur Clermont tout comme Bayonne sur le Stade Français. Le Racing 92 sur Perpignan et Pau sur Vannes. Toulouse a par ailleurs battu Castres. Toulouse est premier au classement provisoire devant Pau et Bayonne. Rugby toujours, l'Argentin Benjamin Urda Pieta est devenu le meilleur marqueur de l'ère professionnelle du championnat de France. Il a marqué 2619 points en tout et avait prolongé sa carrière pour pouvoir battre le précédent record.
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3: Bonjour, bonjour à tous. La crise des lycées qui a pris une tournure nettement politique. Matignon attribue les blocages à la France insoumise et ce qui appelle ses relais de l'ultra-gauche. En s'appuyant sur une note de renseignement, Jean-Luc Mélenchon rejette ses accusations en bloc. Il a estimé hier que la mobilisation de mardi, le 6 octobre, n'était qu'un point de départ. Ce troisième acte s'accompagnera d'une grève dans l'éducation nationale. Les Français, eux, restent solidaires. 62% jugent la mobilisation justifiée. Autre temps fort, le bilan de ces deux semaines, vendredi, 735 établissements ont été perturbés et le ministre de l'Intérieur a dénombré plus de 5000 interpellations depuis lundi. Côté blessés, plus de 300 pompiers et gendarmes pour la seule journée de jeudi et 65 personnels de l'éducation nationale depuis le début. La facture, 7 millions d'euros de dégâts en Île-de-France, jusqu'à 30 millions en Auvergne-Rhône-Alpes. Ces violences nourrissent des plaintes de part et d'autre. À Saint-Ouen, l'homme dans le Val d'Oise, un adolescent de 14 ans, a été grièvement blessé au visage par un tir policier. Sa famille a déposé plainte pour tentative d'homicide volontaire. À Belfort, c'est un policier en civil qui a été roué de coups vendredi. Là aussi, une enquête pour tentative d'homicide est ouverte et plusieurs suspects ont été identifiés. À Nantes, le lycée Nelson Mandela incendié restera fermé jusqu'à la Toussaint. À présent, les prisons françaises n'ont jamais été aussi pleines. 90 000

0: et 8347 matelas posés au sol. À noter aussi un tour de vis sur les routes. Téléphoner au volant peut désormais coûter une suspension de permis partout en France. De 15 jours à 6 mois s'y ajoutent 135 euros d'amende et 3 points à moins. Du côté de la justice antiterroriste, 5 personnes ont été mises en examen pour financement du Hamas via 2 associations humanitaires. Elles contestent les faits. Et toujours hier, la région Hauts-de-France a reconnu une cyberattaque chez 2 de ses prestataires. Nom, adresse électronique et peut-être coordonnées bancaires ont été dérobées. Et enfin, côté culture, sérieuse déconvenue pour Digger, le dernier film de Tom Cruise. 180 millions de dollars de budget, moins de 10 millions sur son premier week-end. C'était votre Flash Info. Passez un très bon dimanche à tous.
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L'avocat accuse par ailleurs le procureur de mentir. Un policier a été passé à tabac vendredi en marge du mouvement lycéen. Des vidéos circulent de l'interpellation du jeune homme, accompagné de commentaires accusant l'agent des forces de l'ordre de lui avoir mis la tête sous l'eau en tentant de le maîtriser. Mobilisation dans les lycées, 400 à 500 établissements seront totalement ou partiellement fermés demain en France. C'est ce qu'a indiqué aujourd'hui le ministre de l'Éducation nationale. 24 établissements ont par ailleurs été incendiés ou saccagés en marge du mouvement lycéen lancé en début de semaine. Les fermetures interviendront demain lorsque les conditions de sécurité ne seront pas réunies. Présidentielle de 2027, Fabien Roussel a estimé aujourd'hui que le budget va conduire le pays à la faillite. Le projet de budget pour l'an prochain serait, selon le candidat communiste au scrutin, le pire de la 5e République. Il conduit notamment à la baisse des investissements des communes. Le candidat souhaite de son côté une baisse de la TVA à 5,5%. Et en vue du scrutin, l'ARCOM réfléchit à de nouvelles règles concernant les podcasts politiques. Et ce, alors que les règles de pluralisme politique, d'équité et d'égalité de temps de parole ne sont pas applicables aux podcasts pour l'heure. Les contenus échappaient jusqu'à présent au contrôle direct. En Corée du Nord, Kim Jong-un a supervisé le lancement d'un missile utilisant l'intelligence artificielle. Les médias officiels du régime ont indiqué que l'engin a utilisé

Melissa John Hart, qui incarnait la sorcière, va retrouver une partie de ses partenaires à l'écran dès le 31 octobre, jour d'Halloween, juste à côté de Salem, dans le Massachusetts. 15 dates ont été annoncées

0: des Nations avec un score final de 7-0. La rencontre était prévue à huis clos pour des raisons disciplinaires et les joueurs ont joué devant plus de 6000 enfants. Le pays est le deuxième de son groupe avec 6 points, tandis que la Croatie est troisième avec 3 points. Il reste derrière l'Espagne qui occupe la première place avec ses 9 points. La République tchèque est bonne dernière avec 0 points. Justice, attaqué par Kylian Mbappé pour harcèlement moral, le PSG bénéficie d'un non-lieu. Une information judiciaire avait été ouverte et le joueur avait retiré sa plainte en juillet 2025. Un non-lieu a été rendu par les juges à défaut d'avoir établi des charges suffisantes. Le retrait de la plainte a donc conduit à ce verdict alors qu'elle avait été déposée en mai 2025. Cyclisme, le Français Ronan Auger est sorti du coma artificiel après sa lourde chute. Il est tombé vendredi en Malaisie et garde de lourdes séquelles, dont une commotion cérébrale. Le sportif de 22 ans est cependant capable de bouger ses bras et ses jambes, mais aussi de communiquer. Ses proches ont fait part de leur soulagement. Son équipe a précisé qu'il allait bien, compte tenu des circonstances et de son accident. Demi Vollering devient la première coureuse européenne sacrée championne d'Europe et du monde la même année. Elle était la grande favorite et conserve de son titre européen acquis en France en 2025. Elle accroche d'ailleurs à cette occasion un 16e succès lors de cette saison exceptionnelle. Top 14, Montpellier jouera contre Toulon à 21h05 aujourd'hui dans le cadre de la 5e journée de compétition. Bordeaux-Bègles l'a battu Lyon hier. La Rochelle l'a emporté sur Clermont tout comme Bayonne sur le Stade Français. Le Racing 92 sur Perpignan et Pau sur Vannes. Toulouse a par ailleurs battu Castres. Toulouse est premier au classement provisoire devant Pau et Bayonne. Rugby toujours, l'Argentin Benjamin Urda Pieta est devenu le meilleur marqueur de l'ère professionnelle du championnat de France. Il a marqué 2619 points en tout et avait prolongé sa carrière pour pouvoir battre le précédent record.
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3: Bonjour, bonjour à tous. La crise des lycées qui a pris une tournure nettement politique. Matignon attribue les blocages à la France insoumise et ce qui appelle ses relais de l'ultra-gauche. En s'appuyant sur une note de renseignement, Jean-Luc Mélenchon rejette ses accusations en bloc. Il a estimé hier que la mobilisation de mardi, le 6 octobre, n'était qu'un point de départ. Ce troisième acte s'accompagnera d'une grève dans l'éducation nationale. Les Français, eux, restent solidaires. 62% jugent la mobilisation justifiée. Autre temps fort, le bilan de ces deux semaines, vendredi, 735 établissements ont été perturbés et le ministre de l'Intérieur a dénombré plus de 5000 interpellations depuis lundi. Côté blessés, plus de 300 pompiers et gendarmes pour la seule journée de jeudi et 65 personnels de l'éducation nationale depuis le début. La facture, 7 millions d'euros de dégâts en Île-de-France, jusqu'à 30 millions en Auvergne-Rhône-Alpes. Ces violences nourrissent des plaintes de part et d'autre. À Saint-Ouen, l'homme dans le Val-d'Oise, un adolescent de 14 ans, a été grièvement blessé au visage par un tir policier. Sa famille a déposé plainte pour tentative d'homicide volontaire. À Belfort, c'est un policier civil qui a été roué de coups vendredi. Là aussi, une enquête pour tentative d'homicide est ouverte et plusieurs suspects ont été identifiés. À Nantes, le lycée Nelson Mandela incendie restera fermé jusqu'à la Toussaint. À présent, les prisons françaises n'ont jamais été aussi pleines. 90 000

0: et 8347 matelas posés au sol. À noter aussi un tour de vis sur les routes. Téléphoner au volant peut désormais écouter une suspension de permis partout en France. De 15 jours à 6 mois s'y ajoutent 135 euros d'amende et 3 points à moins. Du côté de la justice antiterroriste, 5 personnes ont été mises en examen pour financement du Hamas via 2 associations humanitaires. Elles contestent les faits. Et toujours hier, la région Hauts-de-France a reconnu une cyberattaque chez 2 de ses prestataires. Nom, adresse électronique et peut-être coordonnées bancaires ont été dérobées. Et enfin, côté culture, sérieuse déconvenue pour Digger, le dernier film de Tom Cruise. 180 millions de dollars de budget, moins de 10 millions sur son premier week-end. C'était votre Flash Info. Passez un très bon dimanche à tous.
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L'avocat accuse par ailleurs le procureur de mentir. Un policier a été passé à tabac vendredi en marge du mouvement lycéen. Des vidéos circulent de l'interpellation du jeune homme, accompagnées de commentaires accusant l'agent des forces de l'ordre de lui avoir mis la tête sous l'eau en tentant de le maîtriser. Mobilisation dans les lycées, 400 à 500 établissements seront totalement ou partiellement fermés demain en France. C'est ce qu'a indiqué aujourd'hui le ministre de l'Éducation nationale. 24 établissements ont par ailleurs été incendiés ou saccagés en marge du mouvement lycéen lancé en début de semaine. Les fermetures interviendront demain lorsque les conditions de sécurité ne seront pas réunies. Présidentielle de 2027, Fabien Roussel a estimé aujourd'hui que le budget va conduire le pays à la faillite. Le projet de budget pour l'an prochain serait, selon le candidat communiste au scrutin, le pire de la 5e République. Il conduit notamment à la baisse des investissements des communes. Le candidat souhaite de son côté une baisse de la TVA à 5,5%. Et en vue du scrutin, l'ARCOM réfléchit à de nouvelles règles concernant les podcasts politiques. Et ce, alors que les règles de pluralisme politique, d'équité et d'égalité de temps de parole ne sont pas applicables aux podcasts pour l'heure. Les contenus échappaient jusqu'à présent au contrôle direct. En Corée du Nord, Kim Jong-un a supervisé le lancement d'un missile utilisant l'intelligence artificielle. Les médias officiels du régime ont indiqué que l'engin a utilisé

0: des Nations avec un score final de 7-0. La rencontre était prévue à huis clos pour des raisons disciplinaires et les joueurs ont joué devant plus de 6000 enfants. Le pays est le deuxième de son groupe avec 6 points, tandis que la Croatie est troisième avec 3 points. Il reste derrière l'Espagne qui occupe la première place avec ses 9 points. La République tchèque est bonne dernière avec 0 points. Justice, attaqué par Kylian Mbappé pour harcèlement moral, le PSG bénéficie d'un non-lieu. Une information judiciaire avait été ouverte et le joueur avait retiré sa plainte en juillet 2025. Un non-lieu a été rendu par les juges à défaut d'avoir établi des charges suffisantes. Le retrait de la plainte a donc conduit à ce verdict alors qu'elle avait été déposée en mai 2025. Cyclisme, le Français Ronan Auger est sorti du coma artificiel après sa lourde chute. Il est tombé vendredi en Malaisie et garde de lourdes séquelles, dont une commotion cérébrale. Le sportif de 22 ans est cependant capable de bouger ses bras et ses jambes, mais aussi de communiquer. Ses proches ont fait part de leur soulagement. Son équipe a précisé qu'il allait bien, compte tenu des circonstances et de son accident. Demi Vollering devient la première coureuse européenne sacrée championne d'Europe et du monde la même année. Elle était la grande favorite et conserve de son titre européen acquis en France en 2025. Elle accroche d'ailleurs à cette occasion un 16e succès lors de cette saison exceptionnelle. Top 14, Montpellier jouera contre Toulon à 21h05 aujourd'hui dans le cadre de la 5e journée de compétition. Bordeaux-Bègles l'a battu Lyon hier. La Rochelle l'a emporté sur Clermont tout comme Bayonne sur le Stade Français. Le Racing 92 sur Perpignan et Pau sur Vannes. Toulouse a par ailleurs battu Castres. Toulouse est premier au classement provisoire devant Pau et Bayonne. Rugby toujours, l'Argentin Benjamin Urda Pieta est devenu le meilleur marqueur de l'ère professionnelle du championnat de France. Il a marqué 2619 points en tout et avait prolongé sa carrière pour pouvoir battre le précédent record.
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3: Bonjour, bonjour à tous. La crise des lycées qui a pris une tournure nettement politique. Matignon attribue les blocages à la France insoumise et ce qui appelle ses relais de l'ultra-gauche. En s'appuyant sur une note de renseignement, Jean-Luc Mélenchon rejette ses accusations en bloc. Il a estimé hier que la mobilisation de mardi, le 6 octobre, n'était qu'un point de départ. Ce troisième acte s'accompagnera d'une grève dans l'éducation nationale. Les Français, eux, restent solidaires. 62% jugent la mobilisation justifiée. Autre temps fort, le bilan de ces deux semaines, vendredi, 735 établissements ont été perturbés et le ministre de l'Intérieur a dénombré plus de 5000 interpellations depuis lundi. Côté blessés, plus de 300 pompiers et gendarmes pour la seule journée de jeudi et 65 personnels de l'éducation nationale depuis le début. La facture, 7 millions d'euros de dégâts en Île-de-France, jusqu'à 30 millions en Auvergne-Rhône-Alpes. Ces violences nourrissent des plaintes de part et d'autre. À Saint-Ouen, l'homme dans le Val-d'Oise, un adolescent de 14 ans, a été grièvement blessé au visage par un tir policier. Sa famille a déposé plainte pour tentative d'homicide volontaire. À Belfort, c'est un policier civil qui a été roué de coups vendredi. Là aussi, une enquête pour tentative d'homicide est ouverte et plusieurs suspects ont été identifiés. À Nantes, le lycée Nelson Mandela incendie restera fermé jusqu'à la Toussaint. À présent, les prisons françaises n'ont jamais été aussi pleines. 90 000

0: 147 matelas posés au sol. À noter aussi un tour de vis sur les routes. Téléphoner au volant peut désormais écouter une suspension de permis partout en France. De 15 jours à 6 mois s'y ajoutent 135 euros d'amende et 3 points à moins. Du côté de la justice antiterroriste, 5 personnes ont été mises en examen pour financement du Hamas via 2 associations humanitaires. Elles contestent les faits. Et toujours hier, la région Hauts-de-France a reconnu une cyberattaque chez 2 de ses prestataires. Nom, adresse électronique et peut-être coordonnées bancaires ont été dérobées. Et enfin, côté culture, sérieuse déconvenue pour Digger, le dernier film de Tom Cruise. 180 millions de dollars de budget, moins de 10 millions sur son premier week-end. C'était votre Flash Info. Passez un très bon dimanche à tous.
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L'avocat accuse par ailleurs le procureur de mentir. Un policier a été passé à tabac vendredi en marge du mouvement lycéen. Des vidéos circulent de l'interpellation du jeune homme, accompagné de commentaires accusant l'agent des forces de l'ordre de lui avoir mis la tête sous l'eau en tentant de le maîtriser. Mobilisation dans les lycées. 400 à 500 établissements seront totalement ou partiellement fermés demain en France. C'est ce qu'a indiqué aujourd'hui le ministre de l'Éducation nationale. 24 établissements ont par ailleurs été incendiés ou saccagés en marge du mouvement lycéen lancé en début de semaine. Les fermetures interviendront demain lorsque les conditions de sécurité ne seront pas réunies. Présidentielle de 2027, Fabien Roussel a estimé aujourd'hui que le budget va conduire le pays à la faillite. Le projet de budget pour l'an prochain serait, selon le candidat communiste au scrutin, le pire de la 5e République. Il conduit notamment à la baisse des investissements des communes. Le candidat souhaite de son côté une baisse de la TVA à 5,5%. Et en vue du scrutin, l'ARCOM réfléchit à de nouvelles règles concernant les podcasts politiques. Et ce, alors que les règles de pluralisme politique, d'équité et d'égalité de temps de parole ne sont pas applicables aux podcasts pour l'heure. Les contenus échappaient jusqu'à présent au contrôle direct. En Corée du Nord, Kim Jong-un a supervisé le lancement d'un missile utilisant l'intelligence artificielle. Les médias officiels du régime ont indiqué que l'engin a utilisé

0: hier en Ligue des Nations avec un score final de 7-0. La rencontre était prévue à huis clos pour des raisons disciplinaires et les joueurs ont joué devant plus de 6000 enfants. Le pays est le deuxième de son groupe avec 6 points, tandis que la Croatie est troisième avec 3 points. Il reste derrière l'Espagne qui occupe la première place avec ses 9 points. La République tchèque est bonne dernière avec 0 point. Justice, attaqué par Kylian Mbappé pour harcèlement moral, le PSG bénéficie d'un non-lieu. Une information judiciaire avait été ouverte et le joueur avait retiré sa plainte en juillet 2025.
1: 2h30.
0: Rendu par les juges à défaut d'avoir établi des charges suffisantes. Le retrait de la plainte a donc conduit à ce verdict alors qu'elle avait été déposée en mai 2025. Cyclisme, le Français Ronan Auger est sorti du coma artificiel après sa lourde chute. Il est tombé vendredi en Malaisie et garde de lourdes séquelles, dont une commotion cérébrale. Le sportif de 22 ans est cependant capable de bouger ses bras et ses jambes, mais aussi de communiquer. Ses proches ont fait part de leur soulagement. Son équipe a précisé qu'il allait bien, compte tenu des circonstances et de son accident. Demi Vollering devient la première coureuse européenne sacrée championne d'Europe et du monde la même année. Elle était la grande favorite et conserve de son titre européen acquis en France en 2025. Elle accroche d'ailleurs à cette occasion un 16e succès lors de cette saison exceptionnelle. Top 14, Montpellier jouera contre Toulon à 21h05 aujourd'hui dans le cadre de la 5e journée de compétition. Bordeaux-Bègles l'a battu Lyon hier. La Rochelle l'a emporté sur Clermont tout comme Bayonne sur le Stade Français. Le Racing 92 sur Perpignan et Pau sur Vannes. Toulouse a par ailleurs battu Castres. Toulouse est premier au classement provisoire devant Pau et Bayonne. Rugby toujours, l'Argentin Benjamin Urda Pieta est devenu le meilleur marqueur de l'ère professionnelle du championnat de France. Il a marqué 2619 points en tout et avait prolongé sa carrière pour pouvoir battre le précédent record.
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4: Bonjour, bonjour à tous. La crise des lycées qui a pris une tournure nettement politique. Matignon attribue les blocages à la France insoumise et ce qui appelle ses relais de l'ultra-gauche. En s'appuyant sur une note de renseignement, Jean-Luc Mélenchon rejette ces accusations en bloc. Il a estimé hier que la mobilisation de mardi, le 6 octobre, n'était qu'un point de départ. Ce troisième acte s'accompagnera d'une grève dans l'éducation nationale. Les Français, eux, restent solidaires. 62% jugent la mobilisation justifiée. Autre temps fort, le bilan de ces deux semaines, vendredi, 735 établissements ont été perturbés et le ministre de l'Intérieur a dénombré plus de 5000 interpellations depuis lundi. Côté blessés, plus de 300 pompiers et gendarmes pour la seule journée de jeudi et 65 personnels de l'éducation nationale depuis le début. La facture, 7 millions d'euros de dégâts en Île-de-France, jusqu'à 30 millions en Auvergne-Rhône-Alpes. Ces violences nourrissent des plaintes de part et d'autre. À Saint-Ouen, l'homme dans le Val d'Oise, un adolescent de 14 ans, a été grièvement blessé au visage par un tir policier. Sa famille a déposé plainte pour tentative d'homicide volontaire. À Belfort, c'est un policier civil qui a été roué de coups vendredi. Là aussi, une enquête pour tentative d'homicide est ouverte et plusieurs suspects ont été identifiés. À Nantes, le lycée Nelson Mandela incendie restera fermé jusqu'à la Toussaint. À présent, les prisons françaises n'ont jamais été aussi pleines. 90 020 détenus au 1er septembre pour 63 348 places. Selon des chiffres publiés hier, une densité de 142% et 8 347 matelas posés au sol. À noter aussi un tour de vis sur les routes. Téléphoner au volant peut désormais écouter une suspension de permis partout en France. De 15 jours à 6 mois, s'y ajoutent 135 euros d'amende et 3 points à moins. Du côté de la justice antiterroriste, 5 personnes ont été mises en examen pour financement du Hamas via 2 associations humanitaires. Elles contestent les faits. Et toujours hier, la région Hauts-de-France a reconnu une cyberattaque chez 2 de ses prestataires. Nom, adresse électronique et peut-être coordonnées bancaires ont été dérobées. Et enfin, côté culture, sérieuse déconvenue pour Digger, le dernier film de Tom Cruise. 180 millions de dollars de budget, moins de 10 millions sur son premier week-end. C'était votre Flash Info. Passez un très bon dimanche à tous.
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L'avocat accuse par ailleurs le procureur de mentir. Un policier a été passé à tabac vendredi en marge du mouvement lycéen. Des vidéos circulent de l'interpellation du jeune homme, accompagné de commentaires accusant l'agent des forces de l'ordre de lui avoir mis la tête sous l'eau en tentant de le maîtriser. Mobilisation dans les lycées, 400 à 500 établissements seront totalement ou partiellement fermés demain en France. C'est ce qu'a indiqué aujourd'hui le ministre de l'Éducation nationale. 24 établissements ont par ailleurs été incendiés ou saccagés en marge du mouvement lycéen lancé en début de semaine. Les fermetures interviendront demain lorsque les conditions de sécurité ne seront pas réunies. Présidentielle de 2027, Fabien Roussel a estimé aujourd'hui que le budget va conduire le pays à la faillite. Le projet de budget pour l'an prochain serait, selon le candidat communiste au scrutin, le pire de la 5e République. Il conduit notamment à la baisse des investissements des communes. Le candidat souhaite de son côté une baisse de la TVA à 5,5%. Et en vue du scrutin, l'ARCOM réfléchit à de nouvelles règles concernant les podcasts politiques. Et ce, alors que les règles de pluralisme politique, d'équité et d'égalité de temps de parole ne sont pas applicables aux podcasts pour l'heure. Les contenus échappaient jusqu'à présent au contrôle direct. En Corée du Nord, Kim Jong-un a supervisé le lancement d'un missile utilisant l'intelligence artificielle. Les médias officiels du régime ont indiqué que l'engin a utilisé

ton de la série. Melissa John Hart, qui incarnait la sorcière, va retrouver une partie de ses partenaires à l'écran dès le 31 octobre, jour d'Halloween, juste à côté de Salem, dans le Massachusetts. 15 dates ont été annoncées

0: hier en Ligue des Nations avec un score final de 7-0. La rencontre était prévue à huis clos pour des raisons disciplinaires et les joueurs ont joué devant plus de 6000 enfants. Le pays est le deuxième de son groupe avec 6 points, tandis que la Croatie est troisième avec 3 points. Il reste derrière l'Espagne qui occupe la première place avec ses 9 points. La République tchèque est bonne dernière avec 0 point. Justice, attaqué par Kylian Mbappé pour harcèlement moral, le PSG bénéficie d'un non-lieu. Une information judiciaire avait été ouverte et le joueur avait retiré sa plainte en juillet 2025. Un non-lieu a été rendu par les juges à défaut d'avoir établi des charges suffisantes. Le retrait de la plainte a donc conduit à ce verdict alors qu'elle avait été déposée en mai 2025. Cyclisme, le Français Ronan Auger est sorti du coma artificiel après sa lourde chute. Il est tombé vendredi en Malaisie et garde de lourdes séquelles, dont une commotion cérébrale. Le sportif de 22 ans est cependant capable de bouger ses bras et ses jambes, mais aussi de communiquer. Ses proches ont fait part de leur soulagement. Son équipe a précisé qu'il allait bien, compte tenu des circonstances et de son accident. Demi Vollering devient la première coureuse européenne sacrée championne d'Europe et du monde la même année. Elle était la grande favorite et conserve de son titre européen acquis en France en 2025. Elle accroche d'ailleurs à cette occasion un 16e succès lors de cette saison exceptionnelle. Top 14, Montpellier jouera contre Toulon à 21h05 aujourd'hui dans le cadre de la 5e journée de compétition. Bordeaux-Bègles l'a battu Lyon hier. La Rochelle l'a emporté sur Clermont, tout comme Bayonne sur le Stade français. Le Racing 92 sur Perpignan et Pau sur Vannes. Toulouse a par ailleurs battu Castres. Toulouse est premier au classement provisoire devant Pau et Bayonne. Rugby toujours, l'Argentin Benjamin Urda Pieta est devenu le meilleur marqueur de l'ère professionnelle du championnat de France. Il a marqué 2619 points en tout et avait prolongé sa carrière pour pouvoir battre le précédent record.
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3: Bonjour, bonjour à tous. La crise des lycées qui a pris une tournure nettement politique. Matignon attribue les blocages à la France insoumise et ce qui appelle ses relais de l'ultra-gauche. En s'appuyant sur une note de renseignement, Jean-Luc Mélenchon rejette ces accusations en bloc. Il a estimé hier que la mobilisation de mardi, le 6 octobre, n'était qu'un point de départ. Ce troisième acte s'accompagnera d'une grève dans l'éducation nationale. Les Français, eux, restent solidaires. 62% jugent la mobilisation justifiée. Autre temps fort, le bilan de ces deux semaines, vendredi, 735 établissements ont été perturbés et le ministre de l'Intérieur a dénombré plus de 5000 interpellations depuis lundi. Côté blessés, plus de 300 pompiers et gendarmes pour la seule journée de jeudi et 65 personnels de l'éducation nationale depuis le début. La facture, 7 millions d'euros de dégâts en Île-de-France, jusqu'à 30 millions en Auvergne-Rhône-Alpes. Ces violences nourrissent des plaintes de part et d'autre. À Saint-Ouen, l'homme dans le Val d'Oise, un adolescent de 14 ans, a été grièvement blessé au visage par un tir policier. Sa famille a déposé plainte pour tentative d'homicide volontaire. À Belfort, c'est un policier civil qui a été roué de coups vendredi. Là aussi, une enquête pour tentative d'homicide est ouverte et plusieurs suspects ont été identifiés. À Nantes, le lycée Nelson Mandela incendie restera fermé jusqu'à la Toussaint. À présent, les prisons françaises n'ont jamais été aussi pleines. 90 000

0: et 8347 matelas posés au sol. À noter aussi un tour de vis sur les routes. Téléphoner au volant peut désormais écouter une suspension de permis partout en France. De 15 jours à 6 mois s'y ajoutent 135 euros d'amende et 3 points à moins. Du côté de la justice antiterroriste, 5 personnes ont été mises en examen pour financement du Hamas via 2 associations humanitaires. Elles contestent les faits. Et toujours hier, la région Hauts-de-France a reconnu une cyberattaque chez 2 de ses prestataires. Nom, adresse électronique et peut-être coordonnées bancaires ont été dérobées. Et enfin, côté culture, sérieuse déconvenue pour Digger, le dernier film de Tom Cruise. 180 millions de dollars de budget, moins de 10 millions sur son premier week-end. C'était votre Flash Info. Passez un très bon dimanche à tous.
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L'avocat accuse par ailleurs le procureur de mentir. Un policier a été passé à tabac vendredi en marge du mouvement lycéen. Des vidéos circulent de l'interpellation du jeune homme, accompagnées de commentaires accusant l'agent des forces de l'ordre de lui avoir mis la tête sous l'eau en tentant de le maîtriser. Mobilisation dans les lycées, 400 à 500 établissements seront totalement ou partiellement fermés demain en France. C'est ce qu'a indiqué aujourd'hui le ministre de l'Éducation nationale. 24 établissements ont par ailleurs été incendiés ou saccagés en marge du mouvement lycéen lancé en début de semaine. Les fermetures interviendront demain lorsque les conditions de sécurité ne seront pas réunies. Présidentielle de 2027, Fabien Roussel a estimé aujourd'hui que le budget va conduire le pays à la faillite. Le projet de budget pour l'an prochain serait, selon le candidat communiste au scrutin, le pire de la 5e République. Il conduit notamment à la baisse des investissements des communes. Le candidat souhaite de son côté une baisse de la TVA à 5,5%. Et en vue du scrutin, l'ARCOM réfléchit à de nouvelles règles concernant les podcasts politiques. Et ce, alors que les règles de pluralisme politique, d'équité et d'égalité de temps de parole ne sont pas applicables aux podcasts pour l'heure. Les contenus échappaient jusqu'à présent au contrôle direct. En Corée du Nord, Kim Jong-un a supervisé le lancement d'un missile utilisant l'intelligence artificielle. Les médias officiels du régime ont indiqué que l'engin a utilisé

série. Melissa John Hart, qui incarnait la sorcière, va retrouver une partie de ses partenaires à l'écran dès le 31 octobre, jour d'Halloween, juste à côté de Salem, dans le Massachusetts. 15 dates ont été annoncées en tout.

0: des Nations avec un score final de 7-0. La rencontre était prévue à huis clos pour des raisons disciplinaires et les joueurs ont joué devant plus de 6000 enfants. Le pays est le deuxième de son groupe avec 6 points, tandis que la Croatie est troisième avec 3 points. Il reste derrière l'Espagne qui occupe la première place avec ses 9 points. La République tchèque est bonne dernière avec 0 points. Justice, attaqué par Kylian Mbappé pour harcèlement moral, le PSG bénéficie d'un non-lieu. Une information judiciaire avait été ouverte et le joueur avait retiré sa plainte en juillet 2025. Un non-lieu a été rendu par les juges à défaut d'avoir établi des charges suffisantes. Le retrait de la plainte a donc conduit à ce verdict alors qu'elle avait été déposée en mai 2025. Cyclisme, le Français Ronan Auger est sorti du coma artificiel après sa lourde chute. Il est tombé vendredi en Malaisie et garde de lourdes séquelles, dont une commotion cérébrale. Le sportif de 22 ans est cependant capable de bouger ses bras et ses jambes, mais aussi de communiquer. Ses proches ont fait part de leur soulagement. Son équipe a précisé qu'il allait bien, compte tenu des circonstances et de son accident. Demi Vollering devient la première coureuse européenne sacrée championne d'Europe et du monde la même année. Elle était la grande favorite et conserve de son titre européen acquis en France en 2025. Elle accroche d'ailleurs à cette occasion un 16e succès lors de cette saison exceptionnelle. Top 14, Montpellier jouera contre Toulon à 21h05 aujourd'hui dans le cadre de la 5e journée de compétition. Bordeaux-Bègles l'a battu Lyon hier. La Rochelle l'a emporté sur Clermont tout comme Bayonne sur le Stade Français. Le Racing 92 sur Perpignan et Pau sur Vannes. Toulouse a par ailleurs battu Castres. Toulouse est premier au classement provisoire devant Pau et Bayonne. Rugby toujours, l'Argentin Benjamin Urda Pieta est devenu le meilleur marqueur de l'ère professionnelle du championnat de France. Il a marqué 2619 points en tout et avait prolongé sa carrière pour pouvoir battre le précédent record.
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3: Bonjour, bonjour à tous. La crise des lycées qui a pris une tournure nettement politique. Matignon attribue les blocages à la France insoumise et ce qui appelle ses relais de l'ultra-gauche. En s'appuyant sur une note de renseignement, Jean-Luc Mélenchon rejette ses accusations en bloc. Il a estimé hier que la mobilisation de mardi, le 6 octobre, n'était qu'un point de départ. Ce troisième acte s'accompagnera d'une grève dans l'éducation nationale. Les Français, eux, restent solidaires. 62% jugent la mobilisation justifiée. Autre temps fort, le bilan de ces deux semaines, vendredi, 735 établissements ont été perturbés et le ministre de l'Intérieur a dénombré plus de 5000 interpellations depuis lundi. Côté blessés, plus de 300 pompiers et gendarmes pour la seule journée de jeudi et 65 personnels de l'éducation nationale depuis le début. La facture, 7 millions d'euros de dégâts en Île-de-France, jusqu'à 30 millions en Auvergne-Rhône-Alpes. Ces violences nourrissent des plaintes de part et d'autre. À Saint-Ouen, l'homme dans le Val-d'Oise, un adolescent de 14 ans, a été grièvement blessé au visage par un tir policier. Sa famille a déposé plainte pour tentative d'homicide volontaire. À Belfort, c'est un policier civil qui a été roué de coups vendredi. Là aussi, une enquête pour tentative d'homicide est ouverte et plusieurs suspects ont été identifiés. À Nantes, le lycée Nelson Mandela incendie restera fermé jusqu'à la Toussaint. À présent, les prisons françaises n'ont jamais été aussi pleines. 90 020 détenus au 1er septembre pour 63 348 places. Selon des chiffres publiés hier, une densité de 142% et 8347 matelas posés au sol. À noter aussi un tour de vis sur les routes. Téléphoner au volant peut désormais coûter une suspension de permis partout en France. De 15 jours à 6 mois s'y ajoutent 135 euros d'amende et 3 points à moins. Du côté de la justice antiterroriste, 5 personnes ont été mises en examen pour financement du Hamas via 2 associations humanitaires. Elles contestent les faits. Et toujours hier, la région Hauts-de-France a reconnu une cyberattaque chez 2 de ses prestataires. Nom, adresse électronique et peut-être coordonnées bancaires ont été dérobées. Et enfin, côté culture, sérieuse déconvenue pour Digger, le dernier film de Tom Cruise, 180 millions de dollars de budget, moins de 10 millions sur son premier week-end. C'était votre Flash Info, passez un très bon dimanche à tous.
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L'avocat accuse par ailleurs le procureur de mentir. Un policier a été passé à tabac vendredi en marge du mouvement lycéen. Des vidéos circulent de l'interpellation du jeune homme, accompagnées de commentaires accusant l'agent des forces de l'ordre de lui avoir mis la tête sous l'eau en tentant de le maîtriser. Mobilisation dans les lycées, 400 à 500 établissements seront totalement ou partiellement fermés demain en France. C'est ce qu'a indiqué aujourd'hui le ministre de l'Éducation nationale. 24 établissements ont par ailleurs été incendiés ou saccagés en marge du mouvement lycéen lancé en début de semaine. Les fermetures interviendront demain lorsque les conditions de sécurité ne seront pas réunies. Présidentielle de 2027, Fabien Roussel a estimé aujourd'hui que le budget va conduire le pays à la faillite. Le projet de budget pour l'an prochain serait, selon le candidat communiste au scrutin, le pire de la 5e République. Il conduit notamment à la baisse des investissements des communes. Le candidat souhaite de son côté une baisse de la TVA à 5,5%. Et en vue du scrutin, l'ARCOM réfléchit à de nouvelles règles concernant les podcasts politiques. Et ce, alors que les règles de pluralisme politique, d'équité et d'égalité de temps de parole ne sont pas applicables aux podcasts pour l'heure. Les contenus échappaient jusqu'à présent au contrôle direct. En Corée du Nord, Kim Jong-un a supervisé le lancement d'un missile utilisant l'intelligence artificielle. Les médias officiels du régime ont indiqué que l'engin a utilisé

0: des Nations avec un score final de 7-0. La rencontre était prévue à huis clos pour des raisons disciplinaires et les joueurs ont joué devant plus de 6000 enfants. Le pays est le deuxième de son groupe avec 6 points, tandis que la Croatie est troisième avec 3 points. Il reste derrière l'Espagne qui occupe la première place avec ses 9 points. La République tchèque est bonne dernière avec 0 point. Justice, attaqué par Kylian Mbappé pour harcèlement moral, le PSG bénéficie d'un non-lieu. Une information judiciaire avait été ouverte et le joueur avait retiré sa plainte en juillet 2025. Un non-lieu a été rendu par les juges à défaut d'avoir établi des charges suffisantes. Le retrait de la plainte a donc conduit à ce verdict alors qu'elle avait été déposée en mai 2025. Cyclisme, le Français Ronan Auger est sorti du coma artificiel après sa lourde chute. Il est tombé vendredi en Malaisie et garde de lourdes séquelles, dont une commotion cérébrale. Le sportif de 22 ans est cependant capable de bouger ses bras et ses jambes, mais aussi de communiquer. Ses proches ont fait part de leur soulagement. Son équipe a précisé qu'il allait bien, compte tenu des circonstances et de son accident. Demi Vollering devient la première coureuse européenne sacrée championne d'Europe et du monde la même année. Elle était la grande favorite et conserve de son titre européen acquis en France en 2025. Elle accroche d'ailleurs à cette occasion un 16e succès lors de cette saison exceptionnelle. Top 14, Montpellier jouera contre Toulon à 21h05 aujourd'hui dans le cadre de la 5e journée de compétition. Bordeaux-Bègles l'a battu Lyon hier. La Rochelle l'a emporté sur Clermont tout comme Bayonne sur le Stade Français. Le Racing 92 sur Perpignan et Pau sur Vannes. Toulouse a par ailleurs battu Castres. Toulouse est premier au classement provisoire devant Pau et Bayonne. Rugby toujours, l'Argentin Benjamin Urda Pieta est devenu le meilleur marqueur de l'ère professionnelle du championnat de France. Il a marqué 2619 points en tout et avait prolongé sa carrière pour pouvoir battre le précédent record.
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3: Bonjour, bonjour à tous. La crise des lycées qui a pris une tournure nettement politique. Matignon attribue les blocages à la France insoumise et ce qui appelle ses relais de l'ultra-gauche. En s'appuyant sur une note de renseignement, Jean-Luc Mélenchon rejette ces accusations en bloc. Il a estimé hier que la mobilisation de mardi, le 6 octobre, n'était qu'un point de départ. Ce troisième acte s'accompagnera d'une grève dans l'éducation nationale. Les Français, eux, restent solidaires. 62% jugent la mobilisation justifiée. Autre temps fort, le bilan de ces deux semaines, vendredi, 735 établissements ont été perturbés et le ministre de l'Intérieur a dénombré plus de 5000 interpellations depuis lundi. Côté blessés, plus de 300 pompiers et gendarmes pour la seule journée de jeudi et 65 personnels de l'éducation nationale depuis le début. La facture, 7 millions d'euros de dégâts en Île-de-France, jusqu'à 30 millions en Auvergne-Rhône-Alpes. Ces violences nourrissent des plaintes de part et d'autre. À Saint-Ouen, l'homme dans le Val-d'Oise, un adolescent de 14 ans, a été grièvement blessé au visage par un tir policier. Sa famille a déposé plainte pour tentative d'homicide volontaire. À Belfort, c'est un policier civil qui a été roué de coups vendredi. Là aussi, une enquête pour tentative d'homicide est ouverte et plusieurs suspects ont été identifiés. À Nantes, le lycée Nelson Mandela incendie restera fermé jusqu'à la Toussaint. À présent, les prisons françaises n'ont jamais été aussi pleines. 90 020 détenus au 1er septembre pour 63 348 places. Selon des chiffres publiés hier, une densité de 142% et 8 347 matelas posés au sol. À noter aussi un tour de vis sur les routes. Téléphoner au volant peut désormais écouter une suspension de permis partout en France. De 15 jours à 6 mois s'y ajoutent 135 euros d'amende et 3 points à moins. Du côté de la justice antiterroriste, 5 personnes ont été mises en examen pour financement du Hamas via 2 associations humanitaires. Elles contestent les faits. Et toujours hier, la région Hauts-de-France a reconnu une cyberattaque chez 2 de ses prestataires. Nom, adresse électronique et peut-être coordonnées bancaires ont été dérobées. Et enfin, côté culture, sérieuse déconvenue pour Digger, le dernier film de Tom Cruise, 180 millions de dollars de budget, moins de 10 millions sur son premier week-end. C'était votre Flash Info. Passez un très bon dimanche à tous.
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accuse par ailleurs le procureur de mentir. Un policier a été passé à tabac vendredi en marge du mouvement lycéen. Des vidéos circulent de l'interpellation du jeune homme, accompagnées de commentaires accusant l'agent des forces de l'ordre de lui avoir mis la tête sous l'eau en tentant de le maîtriser. Mobilisation dans les lycées, 400 à 500 établissements seront totalement ou partiellement fermés demain en France. C'est ce qu'a indiqué aujourd'hui le ministre de l'Éducation nationale. 24 établissements ont par ailleurs été incendiés ou saccagés en marge du mouvement lycéen lancé en début de semaine. Les fermetures interviendront demain lorsque les conditions de sécurité ne seront pas réunies. Présidentielle de 2027, Fabien Roussel a estimé aujourd'hui que le budget va conduire le pays à la faillite. Le projet de budget pour l'an prochain serait, selon le candidat communiste au scrutin, le pire de la 5e République. Il conduit notamment à la baisse des investissements des communes. Le candidat souhaite de son côté une baisse de la TVA à 5,5%. Et en vue du scrutin, l'ARCOM réfléchit à de nouvelles règles concernant les podcasts politiques. Et ce, alors que les règles de pluralisme politique, d'équité et d'égalité de temps de parole ne sont pas applicables aux podcasts pour l'heure. Les contenus échappaient jusqu'à présent au contrôle direct. En Corée du Nord, Kim Jong-un a supervisé le lancement d'un missile utilisant l'intelligence artificielle. Les médias officiels du régime ont indiqué que l'engin a utilisé

pour les 30 ans de la série. Melissa John Hart, qui incarnait la sorcière, va retrouver une partie de ses partenaires à l'écran dès le 31 octobre, jour d'Halloween, juste à côté de Salem dans le Massachusetts. 15 dates ont été annoncées

des Nations avec un score final de 7-0. La rencontre était prévue à huis clos pour des raisons disciplinaires et les joueurs ont joué devant plus de 6000 enfants. Le pays est le deuxième de son groupe avec 6 points, tandis que la Croatie est troisième avec 3 points. Il reste derrière l'Espagne qui occupe la première place avec ses 9 points. La République tchèque est bonne dernière avec 0 point. Justice, attaqué par Kylian Mbappé pour harcèlement moral, le PSG bénéficie d'un non-lieu. Une information judiciaire avait été ouverte et le joueur avait retiré sa plainte en juillet 2025. Un non-lieu a été rendu par les juges à défaut d'avoir établi des charges suffisantes. Le retrait de la plainte a donc conduit à ce verdict alors qu'elle avait été déposée en mai 2025. Cyclisme, le Français en 5. Cyclisme, le Français Ronan Auger est sorti du coma artificiel après sa lourde chute. Il est tombé

0: de cette saison exceptionnelle. Top 14, Montpellier jouera contre Toulon à 21h05 aujourd'hui dans le cadre de la 5e journée de compétition. Bordeaux-Bègles l'a battu Lyon hier. La Rochelle l'a emporté sur Clermont, tout comme Bayonne sur le Stade français. Le Racing 92 sur Perpignan et Pau sur Vannes. Toulouse a par ailleurs battu Castres. Toulouse est premier au classement provisoire devant Pau et Bayonne. Rugby toujours, l'Argentin Benjamin Urda Pieta est devenu le meilleur marqueur de l'ère professionnelle du championnat de France. Il a marqué 2619 points en tout et avait prolongé sa carrière pour pouvoir battre le précédent record.
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3: Bonjour, bonjour à tous. La crise des lycées qui a pris une tournure nettement politique. Matignon attribue les blocages à la France insoumise et ce qui appelle ses relais de l'ultra-gauche. En s'appuyant sur une note de renseignement, Jean-Luc Mélenchon rejette ces accusations en bloc. Il a estimé hier que la mobilisation de mardi, le 6 octobre, n'était qu'un point de départ. Ce troisième acte s'accompagnera d'une grève dans l'éducation nationale. Les Français, eux, restent solidaires. 62% jugent la mobilisation justifiée. Autre temps fort, le bilan de ces deux semaines, vendredi, 735 établissements ont été perturbés et le ministre de l'Intérieur a dénombré plus de 5000 interpellations depuis lundi. Côté des 3 heures, 300 pompiers et gendarmes pour la seule journée de jeudi et 65 personnels de l'éducation nationale depuis le début. La facture, 7 millions d'euros de dégâts en Île-de-France, jusqu'à 30 millions en Auvergne-Rhône-Alpes. Ces violences nourrissent des plaintes de part et d'autre. À Saint-Ouen, l'homme dans le Val-d'Oise, un adolescent de 14 ans, a été grièvement blessé au visage par un tir policier. Sa famille a déposé plainte pour tentative d'homicide volontaire. À Belfort, c'est un policier civil qui a été roué de coups vendredi. Là aussi, une enquête pour tentative d'homicide est ouverte et plusieurs suspects ont été identifiés. À Nantes, le lycée Nelson Mandela incendie restera fermé jusqu'à la Toussaint. À présent, les prisons françaises n'ont jamais été aussi

0: et 8347 matelas posés au sol. À noter aussi un tour de vis sur les routes. Téléphoner au volant peut désormais écouter une suspension de permis partout en France. De 15 jours à 6 mois s'y ajoutent 135 euros d'amende et 3 points à moins. Du côté de la justice antiterroriste, 5 personnes ont été mises en examen pour financement du Hamas via 2 associations humanitaires. Elles contestent les faits. Et toujours hier, la région Hauts-de-France a reconnu une cyberattaque chez 2 de ses prestataires. Nom, adresse électronique et peut-être coordonnées bancaires ont été dérobées. Et en fait, côté culture, sérieuse déconvenue pour Digger, le dernier film de Tom Cruise, 180 millions de dollars de budget, moins de 10 millions sur son premier week-end. C'était votre Flash Info, passez un très bon dimanche à tous.
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accuse par ailleurs le procureur de mentir. Un policier a été passé à tabac vendredi en marge du mouvement lycéen. Des vidéos circulent de l'interpellation du jeune homme, accompagné de commentaires accusant l'agent des forces de l'ordre de lui avoir mis la tête sous l'eau en tentant de le maîtriser. Mobilisation dans les lycées, 400 à 500 établissements seront totalement ou partiellement fermés demain en France. C'est ce qu'a indiqué aujourd'hui le ministre de l'Éducation nationale. 24 établissements ont par ailleurs été incendiés ou saccagés en marge du mouvement lycéen lancé en début de semaine. Les fermetures interviendront demain lorsque les conditions de sécurité ne seront pas réunies. Présidentielle de 2027, Fabien Roussel a estimé aujourd'hui que le budget va conduire le pays à la faillite. Le projet de budget pour l'an prochain serait, selon le candidat communiste au scrutin, le pire de la 5e République. Il conduit notamment à la baisse des investissements des communes. Le candidat souhaite de son côté une baisse de la TVA à 5,5%. Et en vue du scrutin, l'ARCOM réfléchit à de nouvelles règles concernant les podcasts politiques. Et ce, alors que les règles de pluralisme politique, d'équité et d'égalité de temps de parole ne sont pas applicables aux podcasts pour l'heure. Les contenus échappaient jusqu'à présent au contrôle direct. En Corée du Nord, Kim Jong-un a supervisé le lancement d'un missile utilisant l'intelligence artificielle. Les médias officiels du régime ont indiqué que l'engin a utilisé l'IA pour ajuster sa trajectoire. La sœur du dirigeant a indiqué...

30 ans de la série. Melissa Joan Hart, qui incarnait la sorcière, va retrouver une partie de ses partenaires à l'écran dès le 31 octobre, jour d'Halloween, juste à côté de Salem dans le Massachusetts. 15 dates ont été annoncées en tout.

0: des Nations avec un score final de 7-0. La rencontre était prévue à huis clos pour des raisons disciplinaires et les joueurs ont joué devant plus de 6000 enfants. Le pays est le deuxième de son groupe avec 6 points, tandis que la Croatie est troisième avec 3 points. Il reste derrière l'Espagne qui occupe la première place avec ses 9 points. La République tchèque est bonne dernière avec 0 points. Justice, attaqué par Kylian Mbappé pour harcèlement moral, le PSG bénéficie d'un non-lieu. Une information judiciaire avait été ouverte et le joueur avait retiré sa plainte en juillet 2025. Un non-lieu a été rendu par les juges à défaut d'avoir établi des charges suffisantes. Le retrait de la plainte a donc conduit à ce verdict alors qu'elle avait été déposée en mai 2025. Cyclisme, le Français Ronan Auger est sorti du coma artificiel après sa lourde chute. Il est tombé vendredi en Malaisie et garde de lourdes séquelles, dont une commotion cérébrale. Le sportif de 22 ans est cependant capable de bouger ses bras et ses jambes, mais aussi de communiquer. Ses proches ont fait part de leur soulagement. Son équipe a précisé qu'il allait bien, compte tenu des circonstances et de son accident. Demi Vollering devient la première coureuse européenne sacrée championne d'Europe et du monde la même année. Elle était la grande favorite et conserve de son titre européen acté en France en 2025. Elle accroche d'ailleurs à cette occasion un 16e succès lors de cette saison exceptionnelle. Top 14, Montpellier jouera contre Toulon à 21h05 aujourd'hui dans le cadre de la 5e journée de compétition. Bordeaux-Bègles l'a battu Lyon hier. La Rochelle l'a emporté sur Clermont, tout comme Bayonne sur le Stade français. Le Racing 92 sur Perpignan et Pau sur Vannes. Toulouse a par ailleurs battu Castres. Toulouse est premier au classement provisoire devant Pau et Bayonne. Rugby toujours, l'Argentin Benjamin Urdapilleta est devenu le meilleur marqueur de l'ère professionnelle du championnat de France. Il a marqué 2619 points en tout et avait prolongé sa carrière pour pouvoir battre le précédent record.
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3: Bonjour, bonjour à tous. La crise des lycées qui a pris une tournure nettement politique. Matignon attribue les blocages à la France insoumise et ce qui appelle ses relais de l'ultra-gauche. En s'appuyant sur une note de renseignement, Jean-Luc Mélenchon rejette ces accusations en bloc. Il a estimé hier que la mobilisation de mardi, le 6 octobre, n'était qu'un point de départ. Ce troisième acte s'accompagnera d'une grève dans l'éducation nationale. Les Français, eux, restent solidaires. 62% jugent la mobilisation justifiée. Autre temps fort, le bilan de ces deux semaines, vendredi, 735 établissements ont été perturbés et le ministre de l'Intérieur a dénombré plus de 5000 interpellations depuis lundi. Côté blessés, plus de 300 pompiers et gendarmes pour la seule journée de jeudi et 65 personnels de l'éducation nationale depuis le début. La facture, 7 millions d'euros de dégâts en Île-de-France, jusqu'à 30 millions en Auvergne-Rhône-Alpes. Ces violences nourrissent des plaintes de part et d'autre. À Saint-Ouen, l'homme dans le Val-d'Oise, un adolescent de 14 ans, a été grièvement blessé au visage par un tir policier. Sa famille a déposé plainte pour tentative d'homicide volontaire. À Belfort, c'est un policier en civil qui a été roué de coups vendredi. Là aussi, une enquête pour tentative d'homicide est ouverte et plusieurs suspects ont été identifiés. À Nantes, le lycée Nelson Mandela incendie restera fermé jusqu'à la Toussaint. À présent, les prisons françaises n'ont jamais été aussi pleines. 90 020 détenus au 1er septembre pour 63 348 places. Selon des chiffres publiés hier, une densité de 142% et 8 347 matelas posés au sol. À noter aussi un tour de vis sur les routes. Téléphoner au volant peut désormais écouter une suspension de permis partout en France. De 15 jours à 6 mois s'y ajoutent 135 euros d'amende et 3 points à moins. Du côté de la justice antiterroriste, 5 personnes ont été mises en examen pour financement du Hamas via 2 associations humanitaires. Elles contestent les faits. Et toujours hier, la région Hauts-de-France a reconnu une cyberattaque chez 2 de ses prestataires. Nom, adresse électronique et peut-être coordonnées bancaires ont été dérobées. Et enfin, côté culture, sérieuse déconvenue pour Digger, le dernier film de Tom Cruise, 180 millions de dollars de budget, moins de 10 millions sur son premier week-end. C'était votre Flash Info. Passez un très bon dimanche à tous.
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L'avocat accuse par ailleurs le procureur de mentir. Un policier a été passé à tabac vendredi en marge du mouvement lycéen. Des vidéos circulent de l'interpellation du jeune homme, accompagné de commentaires accusant l'agent des forces de l'ordre de lui avoir mis la tête sous l'eau en tentant de le maîtriser. Mobilisation dans les lycées. 400 à 500 établissements seront totalement ou partiellement fermés demain en France. C'est ce qu'a indiqué aujourd'hui le ministre de l'Éducation nationale. 24 établissements ont par ailleurs été incendiés ou saccagés en marge du mouvement lycéen lancé en début de semaine. Les fermetures interviendront demain lorsque les conditions de sécurité ne seront pas réunies. Présidentielle de 2027, Fabien Roussel a estimé aujourd'hui que le budget va conduire le pays à la faillite. Le projet de budget pour l'an prochain serait, selon le candidat communiste au scrutin, le pire de la 5e République. Il conduit notamment à la baisse des investissements des communes. Le candidat souhaite de son côté une baisse de la TVA à 5,5%. Et en vue du scrutin, l'ARCOM réfléchit à de nouvelles règles concernant les podcasts politiques. Et ce, alors que les règles de pluralisme politique, d'équité et d'égalité de temps de parole ne sont pas applicables aux podcasts pour l'heure. Les contenus échappaient jusqu'à présent au contrôle direct. En Corée du Nord, Kim Jong-un a supervisé le lancement d'un missile utilisant l'intelligence artificielle. Les médias officiels du régime ont indiqué que l'engin a utilisé

Melissa John Hart, qui incarnait la sorcière, va retrouver une partie de ses partenaires à l'écran dès le 31 octobre, jour d'Halloween, juste à côté de Salem, dans le Massachusetts. 15 dates ont été annoncées.

0: Hier en Ligue des Nations avec un score final de 7-0. La rencontre était prévue à huis clos pour des raisons disciplinaires et les joueurs ont joué devant plus de 6000 enfants. Le pays est le deuxième de son groupe avec 6 points tandis que la Croatie est troisième avec 3 points. Il reste derrière l'Espagne qui occupe la première place avec ses 9 points. La République tchèque est bonne dernière avec 0 points. Justice, attaqué par Kylian Mbappé pour harcèlement moral, le PSG bénéficie d'un non-lieu. Une information judiciaire avait été ouverte et le joueur avait retiré sa plainte en juillet 2025. Un non-lieu a été rendu par les juges à défaut d'avoir établi des charges suffisantes. Le retrait de la plainte a donc conduit à ce verdict alors qu'elle avait été déposée en mai 2025. Cyclisme, le Français Ronan Auger est sorti du coma artificiel après sa lourde chute. Il est tombé vendredi en Malaisie et garde de lourdes séquelles, dont une commotion cérébrale. Le sportif de 22 ans est cependant capable de bouger ses bras et ses jambes, mais aussi de communiquer. Ses proches ont fait part de leur soulagement. Son équipe a précisé qu'il allait bien, compte tenu des circonstances et de son accident. Demi Vollering devient la première coureuse européenne sacrée championne d'Europe et du monde la même année. Elle était la grande favorite et conserve de son titre européen acquis en France en 2025. Elle accroche d'ailleurs à cette occasion un 16e succès lors de cette saison exceptionnelle. Top 14, Montpellier jouera contre Toulon à 21h05 aujourd'hui dans le cadre de la 5e journée de compétition. Bordeaux-Bègles l'a battu Lyon hier. La Rochelle l'a emporté sur Clermont tout comme Bayonne sur le Stade français. Le Racing 92 sur Perpignan et Pau sur Vannes. Toulouse a par ailleurs battu Castres. Toulouse est premier au classement provisoire devant Pau et Bayonne. Rugby toujours, l'Argentin Benjamin Urdapilleta est devenu le meilleur marqueur de l'ère professionnelle du championnat de France. Il a marqué 2619 points en tout et avait prolongé sa carrière pour pouvoir battre le précédent record.
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3: Bonjour, bonjour à tous. La crise des lycées qui a pris une tournure nettement politique. Matignon attribue les blocages à la France insoumise et ce qui appelle ses relais de l'ultra-gauche. En s'appuyant sur une note de renseignement, Jean-Luc Mélenchon rejette ces accusations en bloc. Il a estimé hier que la mobilisation de mardi, le 6 octobre, n'était qu'un point de départ. Ce troisième acte s'accompagnera d'une grève dans l'éducation nationale. Les Français, eux, restent solidaires. 62% jugent la mobilisation justifiée. Autre temps fort, le bilan de ces deux semaines, vendredi, 735 établissements ont été perturbés et le ministre de l'Intérieur a dénombré plus de 5000 interpellations depuis lundi. Côté blessés, plus de 300 pompiers et gendarmes pour la seule journée de jeudi et 65 personnels de l'éducation nationale depuis le début. La facture, 7 millions d'euros de dégâts en Île-de-France, jusqu'à 30 millions en Auvergne-Rhône-Alpes. Ces violences nourrissent des plaintes de part et d'autre. À Saint-Ouen, l'homme dans le Val-d'Oise, un adolescent de 14 ans, a été grièvement blessé au visage par un tir policier. Sa famille a déposé plainte pour tentative d'homicide volontaire. À Belfort, c'est un policier en civil qui a été roué de coups vendredi. Là aussi, une enquête pour tentative d'homicide est ouverte et plusieurs suspects ont été identifiés. À Nantes, le lycée Nelson Mandela incendie restera fermé jusqu'à la Toussaint. À présent, les prisons françaises n'ont jamais été aussi pleines. 90 020 détenus au 1er septembre pour 63 348 places. Selon des chiffres publiés hier, une densité de 142% et 8 347 matelas posés au sol. À noter aussi un tour de vis sur les routes. Téléphoner au volant peut désormais écouter une suspension de permis partout en France. De 15 jours à 6 mois s'y ajoutent 135 euros d'amende et 3 points à moins. Du côté de la justice antiterroriste, 5 personnes ont été mises en examen pour financement du Hamas via 2 associations humanitaires. Elles contestent les faits. Et toujours hier, la région Hauts-de-France a reconnu une cyberattaque chez 2 de ses prestataires. Nom, adresse électronique et peut-être coordonnées bancaires ont été dérobées. Et enfin, côté culture, sérieuse déconvenue pour Digger, le dernier film de Tom Cruise, 180 millions de dollars de budget, moins de 10 millions sur son premier week-end. C'était votre Flash Info. Passez un très bon dimanche à tous.
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L'avocat accuse par ailleurs le procureur de mentir. Un policier a été passé à tabac vendredi en marge du mouvement lycéen. Des vidéos circulent de l'interpellation du jeune homme, accompagné de commentaires accusant l'agent des forces de l'ordre de lui avoir mis la tête sous l'eau en tentant de le maîtriser. Mobilisation dans les lycées, 400 à 500 établissements seront totalement ou partiellement fermés demain en France. C'est ce qu'a indiqué aujourd'hui le ministre de l'Éducation nationale. 24 établissements ont par ailleurs été incendiés ou saccagés en marge du mouvement lycéen lancé en début de semaine. Les fermetures interviendront demain lorsque les conditions de sécurité ne seront pas réunies. Présidentielle de 2027, Fabien Roussel a estimé aujourd'hui que le budget va conduire le pays à la faillite. Le projet de budget pour l'an prochain serait, selon le candidat communiste au scrutin, le pire de la 5e République. Il conduit notamment à la baisse des investissements des communes. Le candidat souhaite de son côté une baisse de la TVA à 5,5%. Et en vue du scrutin, l'ARCOM réfléchit à de nouvelles règles concernant les podcasts politiques. Et ce, alors que les règles de pluralisme politique, d'équité et d'égalité de temps de parole ne sont pas applicables aux podcasts pour l'heure. Les contenus échappaient jusqu'à présent au contrôle direct. En Corée du Nord, Kim Jong-un a supervisé le lancement d'un missile utilisant l'intelligence artificielle. Les médias officiels du régime ont indiqué que l'engin a utilisé

la sorcière va retrouver une partie de ses partenaires à l'écran dès le 31 octobre, au jour d'Halloween, juste à côté de Salem dans le Massachusetts. 15 dates ont été annoncées en tout.

0: des Nations avec un score final de 7-0. La rencontre était prévue à huis clos pour des raisons disciplinaires et les joueurs ont joué devant plus de 6000 enfants. Le pays est le deuxième de son groupe avec 6 points, tandis que la Croatie est troisième avec 3 points. Il reste derrière l'Espagne qui occupe la première place avec ses 9 points. La République tchèque est bonne dernière avec 0 points. Justice, attaqué par Kylian Mbappé pour harcèlement moral, le PSG bénéficie d'un non-lieu. Une information judiciaire avait été ouverte et le joueur avait retiré sa plainte en juillet 2025. Un non-lieu a été rendu par les juges à défaut d'avoir établi des charges suffisantes. Le retrait de la plainte a donc conduit à ce verdict alors qu'elle avait été déposée en mai 2025. Cyclisme, le Français Ronan Auger est sorti du coma artificiel après sa lourde chute. Il est tombé vendredi en Malaisie et garde de lourdes séquelles, dont une commotion cérébrale. Le sportif de 22 ans est cependant capable de bouger ses bras et ses jambes, mais aussi de communiquer. Ses proches ont fait part de leur soulagement. Son équipe a précisé qu'il allait bien, compte tenu des circonstances et de son accident. Demi Vollering devient la première coureuse européenne sacrée championne d'Europe et du monde la même année. Elle était la grande favorite et conserve de son titre européen acquis en France en 2025. Elle accroche d'ailleurs à cette occasion un 16e succès lors de cette saison exceptionnelle. Top 14, Montpellier jouera contre Toulon à 21h05 aujourd'hui dans le cadre de la 5e journée de compétition. Bordeaux-Bègles l'a battu Lyon hier. La Rochelle l'a emporté sur Clermont, tout comme Bayonne sur le Stade français. Le Racing 92 sur Perpignan et Pau sur Vannes. Toulouse a par ailleurs battu Castres. Toulouse est premier au classement provisoire devant Pau et Bayonne. Rugby toujours, l'Argentin Benjamin Urdapilleta est devenu le meilleur marqueur de l'ère professionnelle du championnat de France. Il a marqué 2619 points en tout et avait prolongé sa carrière pour pouvoir battre le précédent record.
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3: Bonjour, bonjour à tous. La crise des lycées qui a pris une tournure nettement politique. Matignon attribue les blocages à la France insoumise et ce qui appelle ses relais de l'ultra-gauche. En s'appuyant sur une note de renseignement, Jean-Luc Mélenchon rejette ces accusations en bloc. Il a estimé hier que la mobilisation de mardi, le 6 octobre, n'était qu'un point de départ. Ce troisième acte s'accompagnera d'une grève dans l'éducation nationale. Les Français, eux, restent solidaires. 62% jugent la mobilisation justifiée. Autre temps fort, le bilan de ces deux semaines, vendredi, 735 établissements ont été perturbés et le ministre de l'Intérieur a dénombré plus de 5000 interpellations depuis lundi. Côté blessés, plus de 300 pompiers et gendarmes pour la seule journée de jeudi et 65 personnels de l'éducation nationale depuis le début. La facture, 7 millions d'euros de dégâts en Île-de-France, jusqu'à 30 millions en Auvergne-Rhône-Alpes. Ces violences nourrissent des plaintes de part et d'autre. À Saint-Ouen, l'homme dans le Val-d'Oise, un adolescent de 14 ans, a été grièvement blessé au visage par un tir policier. Sa famille a déposé plainte pour tentative d'homicide volontaire. À Belfort, c'est un policier en civil qui a été roué de coups vendredi. Là aussi, une enquête pour tentative d'homicide est ouverte et plusieurs suspects ont été identifiés. À Nantes, le lycée Nelson Mandela incendie restera fermé jusqu'à la Toussaint. À présent, les prisons françaises n'ont jamais été aussi pleines. 90 020 détenus au 1er septembre pour 63 348 places. Selon des chiffres publiés hier, une densité de 142% et 8347 matelas posés au sol. À noter aussi un tour de vis sur les routes. Téléphoner au volant peut désormais écouter une suspension de permis partout en France. De 15 jours à 6 mois s'y ajoutent 135 euros d'amende et 3 points à moins. Du côté de la justice antiterroriste, 5 personnes ont été mises en examen pour financement du Hamas via 2 associations humanitaires. Elles contestent les faits. Et toujours hier, la région Hauts-de-France a reconnu une cyberattaque chez 2 de ses prestataires. Nom, adresse électronique et peut-être coordonnées bancaires ont été dérobées. Et enfin, côté culture, sérieuse déconvenue pour Digger, le dernier film de Tom Cruise, 180 millions de dollars de budget, moins de 10 millions sur son premier week-end. C'était votre Flash Info. Passez un très bon dimanche à tous.
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accuse par ailleurs le procureur de mentir. Un policier a été passé à tabac vendredi en marge du mouvement lycéen. Des vidéos circulent de l'interpellation du jeune homme, accompagnée de commentaires accusant l'agent des forces de l'ordre de lui avoir mis la tête sous l'eau en tentant de le maîtriser. Mobilisation dans les lycées, 400 à 500 établissements seront totalement ou partiellement fermés demain en France. C'est ce qu'a indiqué aujourd'hui le ministre de l'Éducation nationale. 24 établissements ont par ailleurs été incendiés ou saccagés en marge du mouvement lycéen lancé en début de semaine. Les fermetures interviendront demain lorsque les conditions de sécurité ne seront pas réunies. Présidentielle de 2027, Fabien Roussel a estimé aujourd'hui que le budget va conduire le pays à la faillite. Le projet de budget pour l'an prochain serait, selon le candidat communiste au scrutin, le pire de la 5e République. Il conduit notamment à la baisse des investissements des communes. Le candidat souhaite de son côté une baisse de la TVA à 5,5%. Et en vue du scrutin, l'ARCOM réfléchit à de nouvelles règles concernant les podcasts politiques. Et ce, alors que les règles de pluralisme politique, d'équité et d'égalité de temps de parole ne sont pas applicables aux podcasts pour l'heure. Les contenus échappaient jusqu'à présent au contrôle direct. En Corée du Nord, Kim Jong-un a supervisé le lancement d'un missile utilisant l'intelligence artificielle. Les médias officiels du régime ont indiqué que l'engin a utilisé

Le casting de Sabrina l'apprentie sorcière prépare une tournée pour les 30 ans de la série. Melissa John Hart, qui incarnait la sorcière, va retrouver une partie de ses partenaires à l'écran dès le 31 octobre, jour d'Halloween, juste à côté de Salem dans le Massachusetts. 15 dates ont été annoncées

0: des Nations avec un score final de 7-0. La rencontre était prévue à huis clos pour des raisons disciplinaires et les joueurs ont joué devant plus de 6000 enfants. Le pays est le deuxième de son groupe avec 6 points, tandis que la Croatie est troisième avec 3 points. Il reste derrière l'Espagne qui occupe la première place avec ses 9 points. La République tchèque est bonne dernière avec 0 points. Justice, attaqué par Kylian Mbappé pour harcèlement moral, le PSG bénéficie d'un non-lieu. Une information judiciaire avait été ouverte et le joueur avait retiré sa plainte en juillet 2025. Un non-lieu a été rendu par les juges à défaut d'avoir établi des charges suffisantes. Le retrait de la plainte a donc conduit à ce verdict alors qu'elle avait été déposée en mai 2025. Cyclisme, le Français Ronan Auger est sorti du coma artificiel après sa lourde chute. Il est tombé vendredi en Malaisie et garde de lourdes séquelles, dont une commotion cérébrale. Le sportif de 22 ans est cependant capable de bouger ses bras et ses jambes, mais aussi de communiquer. Ses proches ont fait part de leur soulagement. Son équipe a précisé qu'il allait bien, compte tenu des circonstances et de son accident. Demi Vollering devient la première coureuse européenne sacrée championne d'Europe et du monde la même année. Elle était la grande favorite et conserve de son titre européen acquis en France en 2025. Elle accroche d'ailleurs à cette occasion un 16e succès lors de cette saison exceptionnelle. Top 14, Montpellier jouera contre Toulon à 21h05 aujourd'hui dans le cadre de la 5e journée de compétition. Bordeaux-Bègles l'a battu Lyon hier. La Rochelle l'a emporté sur Clermont, tout comme Bayonne sur le Stade français. Le Racing 92 sur Perpignan et Pau sur Vannes. Toulouse a par ailleurs battu Castres. Toulouse est premier au classement provisoire devant Pau et Bayonne. Rugby toujours, l'Argentin Benjamin Urdapilleta est devenu le meilleur marqueur de l'ère professionnelle du championnat de France. Il a marqué 2619 points en tout et avait prolongé sa carrière pour pouvoir battre le précédent record.
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3: Bonjour, bonjour à tous. La crise des lycées qui a pris une tournure nettement politique. Matignon attribue les blocages à la France insoumise et ce qui appelle ses relais de l'ultra-gauche. En s'appuyant sur une note de renseignement, Jean-Luc Mélenchon rejette ces accusations en bloc. Il a estimé hier que la mobilisation de mardi, le 6 octobre, n'était qu'un point de départ. Ce troisième acte s'accompagnera d'une grève dans l'éducation nationale. Les Français, eux, restent solidaires. 62% jugent la mobilisation justifiée. Autre temps fort, le bilan de ces deux semaines, vendredi, 735 établissements ont été perturbés et le ministre de l'Intérieur a dénombré plus de 5000 interpellations depuis lundi. Côté blessés, plus de 300 pompiers et gendarmes pour la seule journée de jeudi et 65 personnels de l'éducation nationale depuis le début. La facture, 7 millions d'euros de dégâts en Île-de-France, jusqu'à 30 millions en Auvergne-Rhône-Alpes. Ces violences nourrissent des plaintes de part et d'autre. À Saint-Ouen, l'homme dans le Val-d'Oise, un adolescent de 14 ans, a été grièvement blessé au visage par un tir policier. Sa famille a déposé plainte pour tentative d'homicide volontaire. À Belfort, c'est un policier en civil qui a été roué de coups vendredi. Là aussi, une enquête pour tentative d'homicide est ouverte et plusieurs suspects ont été identifiés. À Nantes, le lycée Nelson Mandela incendie restera fermé jusqu'à la Toussaint. À présent, les prisons françaises n'ont jamais été aussi pleines. 90 020 détenus au 1er septembre pour 63 348 places. Selon des chiffres publiés hier, une densité de 142% et 8 347 matelas posés au sol. À noter aussi un tour de vis sur les routes. Téléphoner au volant peut désormais écouter une suspension de permis partout en France. De 15 jours à 6 mois s'y ajoutent 135 euros d'amende et 3 points à moins. Du côté de la justice antiterroriste, 5 personnes ont été mises en examen pour financement du Hamas via 2 associations humanitaires. Elles contestent les faits. Et toujours hier, la région Hauts-de-France a reconnu une cyberattaque chez 2 de ses prestataires. Nom, adresse électronique et peut-être coordonnées bancaires ont été dérobées. Et enfin, côté culture, sérieuse déconvenue pour Digger, le dernier film de Tom Cruise, 180 millions de dollars de budget, moins de 10 millions sur son premier week-end. C'était votre Flash Info. Passez un très bon dimanche à tous.
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0: accuse par ailleurs le procureur de mentir. Un policier a été passé à tabac vendredi en marge du mouvement lycéen. Des vidéos circulent de l'interpellation du jeune homme, accompagnée de commentaires accusant l'agent des forces de l'ordre de lui
1: 3h30
0: en tentant de le maîtriser. Mobilisation dans les lycées, 400 à 500 établissements seront totalement ou partiellement fermés demain en France. C'est ce qu'a indiqué aujourd'hui le ministre de l'Éducation nationale. 24 établissements ont par ailleurs été incendiés ou saccagés en marge du mouvement lycéen lancé en début de semaine. Les fermetures interviendront demain lorsque les conditions de sécurité ne seront pas réunies. Présidentielle de 2027, Fabien Roussel a estimé aujourd'hui que le budget va conduire le pays à la faillite. Le projet de budget pour l'an prochain serait, selon le candidat communiste au scrutin, le pire de la 5e République. Il conduit notamment à la baisse des investissements des communes. Le candidat souhaite de son côté une baisse de la TVA à 5,5%. Et en vue du scrutin, l'ARCOM réfléchit à de nouvelles règles concernant les podcasts politiques. Et ce, alors que les règles de pluralisme politique, d'équité et d'égalité de temps de parole ne sont pas applicables aux podcasts pour l'heure. Les contenus échappaient jusqu'à présent au contrôle direct. En Corée du Nord, Kim Jong-un a supervisé le lancement d'un missile utilisant l'intelligence artificielle. Les médias officiels du régime ont indiqué que l'engin a utilisé

fond de la série. Melissa John Hart, qui incarnait la sorcière, va retrouver une partie de ses partenaires à l'écran dès le 31 octobre, jour d'Halloween, juste à côté de Salem dans le Massachusetts. 15 dates ont été annoncées en tout.

0: des Nations avec un score final de 7-0. La rencontre était prévue à huis clos pour des raisons disciplinaires et les joueurs ont joué devant plus de 6000 enfants. Le pays est le deuxième de son groupe avec 6 points, tandis que la Croatie est troisième avec 3 points. Il reste derrière l'Espagne qui occupe la première place avec ses 9 points. La République tchèque est bonne dernière avec 0 points. Justice, attaqué par Kylian Mbappé pour harcèlement moral, le PSG bénéficie d'un non-lieu. Une information judiciaire avait été ouverte et le joueur avait retiré sa plainte en juillet 2025. Un non-lieu a été rendu par les juges à défaut d'avoir établi des charges suffisantes. Le retrait de la plainte a donc conduit à ce verdict alors qu'elle avait été déposée en mai 2025. Cyclisme, le Français Ronan Auger est sorti du coma artificiel après sa lourde chute. Il est tombé vendredi en Malaisie et garde de lourdes séquelles, dont une commotion cérébrale. Le sportif de 22 ans est cependant capable de bouger ses bras et ses jambes, mais aussi de communiquer. Ses proches ont fait part de leur soulagement. Son équipe a précisé qu'il allait bien, compte tenu des circonstances et de son accident. Demi Vollering devient la première coureuse européenne sacrée championne d'Europe et du monde la même année. Elle était la grande favorite et conserve de son titre européen acté en France en 2025. Elle accroche d'ailleurs à cette occasion un 16e succès lors de cette saison exceptionnelle. Top 14, Montpellier jouera contre Toulon à 21h05 aujourd'hui dans le cadre de la 5e journée de compétition. Bordeaux-Bègles l'a battu Lyon hier. La Rochelle l'a emporté sur Clermont, tout comme Bayonne sur le Stade français. Le Racing 92 sur Perpignan et Pau sur Vannes. Toulouse a par ailleurs battu Castres. Toulouse est premier au classement provisoire devant Pau et Bayonne. Rugby toujours, l'Argentin Benjamin Urdapilleta est devenu le meilleur marqueur de l'ère professionnelle du championnat de France. Il a marqué 2619 points en tout et avait prolongé sa carrière pour pouvoir battre le précédent record.
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5: Bonjour, bonjour à tous. La crise des lycées qui a pris une tournure nettement politique. Matignon attribue les blocages à la France insoumise et ce qui appelle ses relais de l'ultra-gauche. En s'appuyant sur une note de renseignement, Jean-Luc Mélenchon rejette ces accusations en bloc. Il a estimé hier que la mobilisation de mardi, le 6 octobre, n'était qu'un point de départ. Ce troisième acte s'accompagnera d'une grève dans l'éducation nationale. Les Français, eux, restent solidaires. 62% jugent la mobilisation justifiée. Autre temps fort, le bilan de ces deux semaines, vendredi, 735 établissements ont été perturbés et le ministre de l'Intérieur a dénombré plus de 5000 interpellations depuis lundi. Côté blessés, plus de 300 pompiers et gendarmes pour la seule journée de jeudi et 65 personnels de l'éducation nationale depuis le début. La facture, 7 millions d'euros de dégâts en Île-de-France, jusqu'à 30 millions en Auvergne-Rhône-Alpes. Ces violences nourrissent des plaintes de part et d'autre. À Saint-Ouen, l'homme dans le Val-d'Oise, un adolescent adolescent de 14 ans a été grièvement blessé au visage par un tir policier. Sa famille a déposé plainte pour tentative d'homicide volontaire. À Belfort, c'est un policier en civil qui a été roué de coups vendredi. Là aussi, une enquête pour tentative d'homicide est ouverte et plusieurs suspects ont été identifiés. À Nantes, le lycée Nelson Mandela incendie restera fermé jusqu'à la Toussaint. À présent, les prisons françaises n'ont jamais été aussi pleines. 90 020 détenus au 1er septembre pour 63 348 places. Selon des chiffres publiés hier, une densité de 142% et 8 347 matelas posés au sol. À noter aussi un tour de vis sur les routes. Téléphoner au volant peut désormais écouter une suspension de permis partout en France. De 15 jours à 6 mois s'y ajoutent 135 euros d'amende et 3 points à moins. Du côté de la justice antiterroriste, 5 personnes ont été mises en examen pour financement du Hamas via 2 associations humanitaires. Elles contestent les faits. Et toujours hier, la région Hauts-de-France a reconnu une cyberattaque chez 2 de ses prestataires. Nom, adresse électronique et peut-être coordonnées bancaires ont été dérobées. Et enfin, côté culture, sérieuse déconvenue pour Digger, le dernier film de Tom Cruise. 180 millions de dollars de budget, moins de 10 millions sur son premier week-end. C'était votre Flash Info. Passez un très bon dimanche à tous.
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accuse par ailleurs le procureur de mentir. Un policier a été passé à tabac vendredi en marge du mouvement lycéen. Des vidéos circulent de l'interpellation du jeune homme, accompagnées de commentaires accusant l'agent des forces de l'ordre de lui avoir mis la tête sous l'eau en tentant de le maîtriser. Mobilisation dans les lycées, 400 à 500 établissements seront totalement ou partiellement fermés demain en France. C'est ce qu'a indiqué aujourd'hui le ministre de l'Éducation nationale. 24 établissements ont par ailleurs été incendiés ou saccagés en marge du mouvement lycéen lancé en début de semaine. Les fermetures interviendront demain lorsque les conditions de sécurité ne seront pas réunies. Présidentielle de 2027, Fabien Roussel a estimé aujourd'hui que le budget va conduire le pays à la faillite. Le projet de budget pour l'an prochain serait, selon le candidat communiste au scrutin, le pire de la 5e République. Il conduit notamment à la baisse des investissements des communes. Le candidat souhaite de son côté une baisse de la TVA à 5,5%. Et en vue du scrutin, l'ARCOM réfléchit à de nouvelles règles concernant les podcasts politiques. Et ce, alors que les règles de pluralisme politique, d'équité et d'égalité de temps de parole ne sont pas applicables aux podcasts pour l'heure. Les contenus échappaient jusqu'à présent au contrôle direct. En Corée du Nord, Kim Jong-un a supervisé le lancement d'un missile utilisant l'intelligence artificielle. Les médias officiels du régime ont indiqué que l'engin a utilisé

série. Melissa Joan Hart, qui incarnait la sorcière, va retrouver une partie de ses partenaires à l'écran dès le 31 octobre, au jour d'Halloween, juste à côté de Salem dans le Massachusetts. 15 dates ont été annoncées en tout.

0: Ligue des Nations avec un score final de 7-0. La rencontre était prévue à huis clos pour des raisons disciplinaires et les joueurs ont joué devant plus de 6000 enfants. Le pays est le deuxième de son groupe avec 6 points, tandis que la Croatie est troisième avec 3 points. Il reste derrière l'Espagne qui occupe la première place avec ses 9 points. La République tchèque est bonne dernière avec 0 points. Justice, attaqué par Kylian Mbappé pour harcèlement moral, le PSG bénéficie d'un non-lieu. Une information judiciaire avait été ouverte et le joueur avait retiré sa plainte en juillet 2025. Un non-lieu a été rendu par les juges à défaut d'avoir établi des charges suffisantes. Le retrait de la plainte a donc conduit à ce verdict alors qu'elle avait été déposée en mai 2025. Cyclisme, le Français Ronan Auger est sorti du coma artificiel après sa lourde chute. Il est tombé vendredi en Malaisie et garde de lourdes séquelles, dont une commotion cérébrale. Le sportif de 22 ans est cependant capable de bouger ses bras et ses jambes, mais aussi de communiquer. Ses proches ont fait part de leur soulagement. Son équipe a précisé qu'il allait bien, compte tenu des circonstances et de son accident. Demi Vollering devient la première coureuse européenne sacrée championne d'Europe et du monde la même année. Elle était la grande favorite et conserve son titre européen acquis en France en 2025. Elle accroche d'ailleurs à cette occasion un 16e succès lors de cette saison exceptionnelle. Top 14, Montpellier jouera contre Toulon à 21h05 aujourd'hui dans le cadre de la 5e journée de compétition. Bordeaux-Bègles l'a battu Lyon hier. La Rochelle l'a emporté sur Clermont, tout comme Bayonne sur le Stade français. Le Racing 92 sur Perpignan et Pau sur Vannes. Toulouse a par ailleurs battu Castres. Toulouse est premier au classement provisoire devant Pau et Bayonne. Rugby toujours, l'Argentin Benjamin Urda Pieta est devenu le meilleur marqueur de l'ère professionnelle du championnat de France. Il a marqué 2619 points en tout et avait prolongé sa carrière pour pouvoir battre le précédent record.
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3: Vieillir en bonne santé, continuer à faire ce qui compte pour soi, c'est l'objectif d'ICOP, programme de l'OMS accessible sur smartphone. Docteur Neda Tavassoli, vous êtes médecin à l'IHU Elsage de Toulouse. Qu'est-ce que le programme ICOP et que permet-il de suivre?
4: ICOP s'adresse aux personnes de 60 ans et plus vivant à domicile et repose sur l'évaluation et le suivi de 9 domaines essentiels au maintien de l'autonomie. On pose des questions sur l'isolement social. Le lien social est en effet déterminant. L'isolement peut accélérer la perte d'autonomie en affectant la mémoire, le bien-être psychologique, la nutrition ou encore la mobilité. D'une manière générale, l'isolement social a un impact négatif sur la prévention et sur le recours aux soins. En intégrant cette dimension sociale, ICOP permet de repérer les situations de fragilité sociale et d'orienter la personne vers des interventions adaptées. C'est très important de s'auto-évaluer tous les 6 mois. Ces 6 mois correspondent au rythme auquel les capacités fonctionnelles peuvent évoluer. Donc ça permet d'agir tôt avant que de potentiels problèmes s'installent durablement.
3: Et si vous souhaitez réaliser votre autodiagnostic, rendez-vous sur le service Mon Espace Santé de l'Assurance Maladie ou téléchargez l'application ICOP Monitor.
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6: Bonjour, bonjour à tous. La crise des lycées qui a pris une tournure nettement politique. Matignon attribue les blocages à la France insoumise et ce qui appelle ses relais de l'ultra-gauche. En s'appuyant sur une note de renseignement, Jean-Luc Mélenchon rejette ces accusations en bloc. Il a estimé hier que la mobilisation de mardi, le 6 octobre, n'était qu'un point de départ. Ce troisième acte s'accompagnera d'une grève dans l'éducation nationale. Les Français, eux, restent solidaires. 62% jugent la mobilisation justifiée. Autre temps fort, le bilan de ces 2 semaines, vendredi, 735 établissements ont été perturbés et le ministre de l'Intérieur a dénombré plus de 5000 interpellations depuis lundi. Côté blessés, plus de 300 pompiers et gendarmes pour la seule journée de jeudi et 65 personnels de l'éducation nationale depuis le début. La facture, 7 millions d'euros de dégâts en Île-de-France, jusqu'à 30 millions en Auvergne-Rhône-Alpes. Ces violences nourrissent des plaintes de part et d'autre. À Saint-Ouen, l'homme dans le Val d'Oise, un adolescent de 14 ans, a été grièvement blessé au visage par un tir policier. Sa famille a déposé plainte pour tentative d'homicide volontaire. À Belfort, c'est un policier civil qui a été roué deux coups vendredi. Là aussi, une enquête pour tentative d'homicide est ouverte et plusieurs suspects ont été identifiés. À Nantes, le lycée Nelson Mandela incendie restera fermé jusqu'à la Toussaint. À présent, les prisons françaises n'ont jamais été aussi pleines. 90 020 détenus au 1er septembre pour 63 348 places. Selon des chiffres publiés hier, une densité de 142% et 8 347 matelas posés au sol. À noter aussi un tour de vis sur les routes. Téléphoner au volant peut désormais coûter une suspension de permis partout en France. De 15 jours à 6 mois s'y ajoutent 135 euros d'amende et 3 points à moins. Du côté de la justice antiterroriste, 5 personnes ont été mises en examen pour financement du Hamas via 2 associations humanitaires. Elles contestent les faits. Et toujours hier, la région Hauts-de-France a reconnu une cyberattaque chez 2 de ses prestataires. Nom, adresse électronique et peut-être coordonnées bancaires ont été dérobées. Et en fait, côté culture, sérieuse déconvenue pour Digger, le dernier film de Tom Cruise, 180 millions de dollars de budget, moins de 10 millions sur son premier week-end. C'était votre Flash Info, passez un très bon dimanche à tous.
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L'avocat accuse par ailleurs le procureur de mentir. Un policier a été passé à tabac vendredi en marge du mouvement lycéen. Des vidéos circulent de l'interpellation du jeune homme, accompagné de commentaires accusant l'agent des forces de l'ordre de lui avoir mis la tête sous l'eau en tentant de le maîtriser. Mobilisation dans les lycées. 400 à 500 établissements seront totalement ou partiellement fermés demain en France. C'est ce qu'a indiqué aujourd'hui le ministre de l'Éducation nationale. 24 établissements ont par ailleurs été incendiés ou saccagés en marge du mouvement lycéen lancé en début de semaine. Les fermetures interviendront demain lorsque les conditions de sécurité ne seront pas réunies. Présidentielle de 2027, Fabien Roussel a estimé aujourd'hui que le budget va conduire le pays à la faillite. Le projet de budget pour l'an prochain serait, selon le candidat communiste au scrutin, le pire de la 5e République. Il conduit notamment à la baisse des investissements des communes. Le candidat souhaite de son côté une baisse de la TVA à 5,5%. Et en vue du scrutin, l'ARCOM réfléchit à de nouvelles règles concernant les podcasts politiques. Et ce, alors que les règles de pluralisme politique, d'équité et d'égalité de temps de parole ne sont pas applicables aux podcasts pour l'heure. Les contenus échappaient jusqu'à présent au contrôle direct. En Corée du Nord, Kim Jong-un a supervisé le lancement d'un missile utilisant l'intelligence artificielle. Les médias officiels du régime ont indiqué que l'engin a utilisé

Melissa John Hart, qui incarnait la sorcière, va retrouver une partie de ses partenaires à l'écran dès le 31 octobre, au jour d'Halloween, juste à côté de Salem, dans le Massachusetts. 15 dates ont été annoncées en tout.

0: hier en Ligue des Nations avec un score final de 7-0. La rencontre était prévue à huis clos pour des raisons disciplinaires et les joueurs ont joué devant plus de 6000 enfants. Le pays est le deuxième de son groupe avec 6 points, tandis que la Croatie est troisième avec 3 points. Il reste derrière l'Espagne qui occupe la première place avec ses 9 points. La République tchèque est bonne dernière avec 0 points. Justice, attaqué par Kylian Mbappé pour harcèlement moral, le PSG bénéficie d'un non-lieu. Une information judiciaire avait été ouverte et le joueur avait retiré sa plainte en juillet 2025. Un non-lieu a été rendu par les juges à défaut d'avoir établi des charges suffisantes. Le retrait de la plainte a donc conduit à ce verdict alors qu'elle avait été déposée en mai 2025. Cyclisme, le Français Ronan Auger est sorti du coma artificiel après sa lourde chute. Il est tombé vendredi en Malaisie et garde de lourdes séquelles, dont une commotion cérébrale. Le sportif de 22 ans est cependant capable de bouger ses bras et ses jambes, mais aussi de communiquer. Ses proches ont fait part de leur soulagement. Son équipe a précisé qu'il allait bien, compte tenu des circonstances et de son accident. Demi Vollering devient la première coureuse européenne sacrée championne d'Europe et du monde la même année. Elle était la grande favorite et conserve son titre européen acquis en France en 2025. Elle accroche d'ailleurs à cette occasion un 16e succès lors de cette saison exceptionnelle. Top 14, Montpellier jouera contre Toulon à 21h05 aujourd'hui dans le cadre de la 5e journée de compétition. Bordeaux-Bègles l'a battu Lyon hier. La Rochelle l'a emporté sur Clermont, tout comme Bayonne sur le Stade français. Le Racing 92 sur Perpignan et Pau sur Vannes. Toulouse a par ailleurs battu Castres. Toulouse est premier au classement provisoire devant Pau et Bayonne. Rugby toujours, l'Argentin Benjamin Urda Pieta est devenu le meilleur marqueur de l'ère professionnelle du championnat de France. Il a marqué 2619 points en tout et avait prolongé sa carrière pour pouvoir battre le précédent record.
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3: Appel vidéo avec les petits-enfants, photos partagées, mais aussi vraies retrouvailles dès que possible. Car oui, les écrans maintiennent le lien, mais sans remplacer un bon moment tous ensemble. Alors comment faire pour jongler entre virtuel et rituel bien réel? Et vous, madame, vous gardez comment le contact avec vos proches?
4: Comment je peux garder le lien? Ben avec le téléphone, et puis quand ils viennent me voir.
5: Je leur téléphone, ou alors ils me téléphonent.
6: On est une famille unie, on s'aime. J'ai pas un contact systématique avec mes enfants.
7: Pour garder le lien, on fait des visios, quoi.
5: Je peux voir sur l'écran l'ordinateur.
7: Oui, on peut échanger. Ça fait du bien.
8: Bah, on se parle comme ça sur Internet, les réseaux sociaux.
5: Bon, les rituels, c'est les anniversaires, les fêtes, Noël, le jour de l'an, les grandes fêtes comme ça.
9: Alors, le samedi, mon petit-fils vient me chercher, je déjeune avec eux, ils me ramènent. Le dimanche, c'est avec ma petite-fille. Dans la semaine, c'est avec mon fils.
8: Ça dépend, il n'y a pas de rituel, c'est pas tous les jours. Ça se fait comme ça, au gré du hasard, quand ils sont sur le net.
10: Je vais les voir, je garde les liens, et puis on se téléphone, il n'y a pas de problème.
3: Au final, pas de recette miracle. Un appel, une photo, un goûter improvisé. Tout fait lien. L'important, c'est de se parler en vrai, comme à travers un écran. Chaque occasion compte pour se retrouver. Et ça, les seniors l'ont bien compris.
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12: Bonjour, bonjour à tous. La crise des lycées qui a pris une tournure nettement politique. Matignon attribue les blocages à la France insoumise et ce qui appelle ses relais de l'ultra-gauche. En s'appuyant sur une note de renseignement, Jean-Luc Mélenchon rejette ces accusations en bloc. Il a estimé hier que la mobilisation de mardi, le 6 octobre, n'était qu'un point de départ. Ce troisième acte s'accompagnera d'une grève dans l'éducation nationale. Les Français, eux, restent solidaires. 62% jugent la mobilisation justifiée. Autre temps fort, le bilan de ces deux semaines, vendredi, 735 établissements ont été perturbés et le ministre de l'Intérieur a dénombré plus de 5000 interpellations depuis lundi. Côté blessés, plus de 300 pompiers et gendarmes pour la seule journée de jeudi et 65 personnels de l'éducation nationale depuis le début. La facture, 7 millions d'euros de dégâts en Île-de-France, jusqu'à 30 millions en Auvergne-Rhône-Alpes. Ces violences nourrissent des plaintes de part et d'autre. À Saint-Ouen, l'homme dans le Val d'Oise, un adolescent de 14 ans, a été grièvement blessé au visage par un tir policier. Sa famille a déposé plainte pour tentative d'homicide volontaire. À Belfort, c'est un policier civil qui a été roué deux coups vendredi. Là aussi, une enquête pour tentative d'homicide est ouverte et plusieurs suspects ont été identifiés. À Nantes, le lycée Nelson Mandela incendie restera fermé jusqu'à la Toussaint. À présent, les prisons françaises n'ont jamais été aussi pleines. 90 020 détenus au 1er septembre pour 63 348 places. Selon des chiffres publiés hier, une densité de 142% et 8347 matelas posés au sol. À noter aussi un tour de vis sur les routes. Téléphoner au volant peut désormais coûter une suspension de permis partout en France. De 15 jours à 6 mois s'y ajoutent 135 euros d'amende et 3 points à moins. Du côté de la justice antiterroriste, 5 personnes ont été mises en examen pour financement du Hamas via 2 associations humanitaires. Elles contestent les faits. Et toujours hier, la région Hauts-de-France a reconnu une cyberattaque chez 2 de ses prestataires. Nom, adresse électronique et peut-être coordonnées bancaires ont été dérobées. Et en fait, côté culture, sérieuse déconvenue pour Digger, le dernier film de Tom Cruise, 180 millions de dollars de budget, moins de 10 millions sur son premier week-end. C'était votre Flash Info, passez un très bon dimanche à tous.
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L'avocat accuse par ailleurs le procureur de mentir. Un policier a été passé à tabac vendredi en marge du mouvement lycéen. Des vidéos circulent de l'interpellation du jeune homme, accompagnées de commentaires accusant l'agent des forces de l'ordre de lui avoir mis la tête sous l'eau en tentant de le maîtriser. Mobilisation dans les lycées, 400 à 500 établissements seront totalement ou partiellement fermés demain en France. C'est ce qu'a indiqué aujourd'hui le ministre de l'Éducation nationale. 24 établissements ont par ailleurs été incendiés ou saccagés en marge du mouvement lycéen lancé en début de semaine. Les fermetures interviendront demain lorsque les conditions de sécurité ne seront pas réunies. Présidentielle de 2027, Fabien Roussel a estimé aujourd'hui que le budget va conduire le pays à la faillite. Le projet de budget pour l'an prochain serait, selon le candidat communiste au scrutin, le pire de la 5e République. Il conduit notamment à la baisse des investissements des communes. Le candidat souhaite de son côté une baisse de la TVA à 5,5%. Et en vue du scrutin, l'ARCOM réfléchit à de nouvelles règles concernant les podcasts politiques. Et ce, alors que les règles de pluralisme politique, d'équité et d'égalité de temps de parole ne sont pas applicables aux podcasts pour l'heure. Les contenus échappaient jusqu'à présent au contrôle direct. En Corée du Nord, Kim Jong-un a supervisé le lancement d'un missile utilisant l'intelligence artificielle. Les médias officiels du régime ont indiqué que l'engin a utilisé

pour les 30 ans de la série. Melissa John Hart, qui incarnait la sorcière, va retrouver une partie de ses partenaires à l'écran dès le 31 octobre, jour d'Halloween, juste à côté de Salem dans le Massachusetts. 15 dates ont été annoncées en tout.

Ligue des Nations avec un score final de 7-0. La rencontre était prévue à huis clos pour des raisons disciplinaires et les joueurs ont joué devant plus de 6000 enfants. Le pays est le deuxième de son groupe avec 6 points, tandis que la Croatie est troisième avec 3 points. Il reste derrière l'Espagne qui occupe la première place avec ses 9 points. La République tchèque est bonne dernière avec 0 points. Justice, attaqué par Kylian Mbappé pour harcèlement moral, le PSG bénéficie d'un non-lieu. Une information judiciaire avait été ouverte et le joueur avait retiré sa plainte en juillet 2025. Un non-lieu a été rendu par les juges à défaut d'avoir établi des charges suffisantes. Le retrait de la plainte a donc conduit à ce verdict. Alors qu'elle avait été déposée en mai 2025. Cyclisme, le Français.

0: concert de son titre européen acté en France en 2025. Elle accroche d'ailleurs à cette occasion un 16e succès lors de cette saison exceptionnelle. Top 14, Montpellier jouera contre Toulon à 21h05 aujourd'hui dans le cadre de la 5e journée de compétition. Bordeaux-Bègles l'a battu Lyon hier. La Rochelle l'a emporté sur Clermont, tout comme Bayonne sur le Stade français. Le Racing 92 sur Perpignan et Pau sur Vannes. Toulouse a par ailleurs battu Castres. Toulouse est premier au classement provisoire devant Pau et Bayonne. Rugby toujours, l'Argentin Benjamin Urdapilleta est devenu le meilleur marqueur de l'ère professionnelle du championnat de France. Il a marqué 2619 points en tout et avait prolongé sa carrière pour pouvoir battre le précédent record.
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2: 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La chronique info spéciale bien-être et vie sociale.
3: 4 heures. Monique, Nadine, Geneviève et Georges vivent en résidence autonomie, une forme d'habitat partagé pour seniors qui conjugue liberté et vraie vie sociale. Chacun a son appartement et autour une énergie qui circule. Animation, ateliers de prévention, échanges spontanés. Les résidences autonomie, c'est un lieu où l'on peut vivre pleinement.
4: Alors ici, c'est l'ambiance, c'est l'accueil, c'est les animations.
5: Tout à fait, on est entre nous, c'est familial.
6: Parce que j'étais tout seul, c'est pour ça que je suis venu ici.
7: De toute façon, dès qu'on ouvre notre porte, on rencontre des gens dans le couloir, on discute, on va au courrier, on rencontre encore du monde, on discute.
4: Comme la karaoké, on chante, on danse, il y a eu une accordéoniste.
7: Je ne loupe pas la gymnastique parce que l'ambiance est vraiment formidable.
5: On fait nos parties de cartes, puis le matin on va, on vient, on va faire un tour dehors. Le vendredi, on aura les enfants d'une école qui viennent.
4: Et il y a une sécurité.
5: S'il y a quoi que ce soit, on a du monde, du personnel. Et pour la famille, pour les enfants, il y a moins de soucis, puisqu'on est en sécurité quand même.
7: Moi, je me sens vraiment bien. Je me sens beaucoup mieux depuis que je suis là.
5: Ceux qui ne veulent pas venir, tant pis pour eux. Et puis nous, on est très bien ici.
3: Merci. L'habitat partagé permet de concilier autonomie et indépendance, tout en favorisant le lien social et le bien vivre au quotidien.
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9: Bonjour, bonjour à tous. La crise des lycées qui a pris une tournure nettement politique. Matignon attribue les blocages à la France insoumise et ce qui appelle ses relais de l'ultra-gauche. En s'appuyant sur une note de renseignement, Jean-Luc Mélenchon rejette ces accusations en bloc. Il a estimé hier que la mobilisation de mardi, le 6 octobre, n'était qu'un point de départ. Ce troisième acte s'accompagnera d'une grève dans l'éducation nationale. Les Français, eux, restent solidaires. 62% jugent la mobilisation justifiée. Autre temps fort, le bilan de ces deux semaines, vendredi, 735 établissements ont été perturbés et le ministre de l'Intérieur a dénombré plus de 5000 interpellations depuis lundi. Côté blessés, plus de 300 pompiers et gendarmes pour la seule journée de jeudi et 65 personnels de l'éducation nationale depuis le début. La facture, 7 millions d'euros de dégâts en Île-de-France, jusqu'à 30 millions en Auvergne-Rhône-Alpes. Ces violences nourrissent des plaintes de part et d'autre. À Saint-Ouen, l'homme dans le Val d'Oise, un adolescent de 14 ans, a été grièvement blessé au visage par un tir policier. Sa famille a déposé plainte pour tentative d'homicide volontaire. À Belfort, c'est un policier civil qui a été roué de coups vendredi. Là aussi, une enquête pour tentative d'homicide est ouverte et plusieurs suspects ont été identifiés. À Nantes, le lycée Nelson Mandela incendié restera fermé jusqu'à la Toussaint. À présent, les prisons françaises n'ont jamais été aussi pleines. 90 020 détenus au 1er septembre pour 63 348 places. Selon des chiffres publiés hier, une densité de 142% et 8 347 matelas posés au sol. À noter aussi un tour de vis sur les routes. Téléphoner au volant peut désormais écouter une suspension de permis partout en France. De 15 jours à 6 mois, s'y ajoutent 135 euros d'amende et 3 points à moins. Du côté de la justice antiterroriste, 5 personnes ont été mises en examen pour financement du Hamas via 2 associations humanitaires. Elles contestent les faits. Et toujours hier, la région Hauts-de-France a reconnu une cyberattaque chez 2 de ses prestataires. Nom, adresse électronique et peut-être coordonnées bancaires ont été dérobées. Et enfin, côté culture, sérieuse déconvenue pour Digger, le dernier film de Tom Cruise. 180 millions de dollars de budget, moins de 10 millions sur son

0: week-end. C'était votre Flash Info. Passez un très bon dimanche à tous.
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accuse par ailleurs le procureur de mentir. Un policier a été passé à tabac vendredi en marge du mouvement lycéen. Des vidéos circulent de l'interpellation du jeune homme, accompagné de commentaires accusant l'agent des forces de l'ordre de lui avoir mis la tête sous l'eau en tentant de le maîtriser. Mobilisation dans les lycées, 400 à 500 établissements seront totalement ou partiellement fermés demain en France. C'est ce qu'a indiqué aujourd'hui le ministre de l'Éducation nationale. 24 établissements ont par ailleurs été incendiés ou saccagés en marge du mouvement lycéen lancé en début de semaine. Les fermetures interviendront demain lorsque les conditions de sécurité ne seront pas réunies. Présidentielle de 2027, Fabien Roussel a estimé aujourd'hui que le budget va conduire le pays à la faillite. Le projet de budget pour l'an prochain serait, selon le candidat communiste au scrutin, le pire de la 5e République. Il conduit notamment à la baisse des investissements des communes. Le candidat souhaite de son côté une baisse de la TVA à 5,5%. Et en vue du scrutin, l'ARCOM réfléchit à de nouvelles règles concernant les podcasts politiques. Et ce, alors que les règles de pluralisme politique, d'équité et d'égalité de temps de parole ne sont pas applicables aux podcasts pour l'heure. Les contenus échappaient jusqu'à présent au contrôle direct. En Corée du Nord, Kim Jong-un a supervisé le lancement d'un missile utilisant l'intelligence artificielle. Les médias officiels du régime ont indiqué que l'engin a utilisé

Melissa John Hart, qui incarnait la sorcière, va retrouver une partie de ses partenaires à l'écran dès le 31 octobre, au jour d'Halloween, juste à côté de Salem, dans le Massachusetts. 15 dates ont été annoncées

0: Ligue des Nations avec un score final de 7-0. La rencontre était prévue à huis clos pour des raisons disciplinaires et les joueurs ont joué devant plus de 6000 enfants. Le pays est le deuxième de son groupe avec 6 points, tandis que la Croatie est troisième avec 3 points. Il reste derrière l'Espagne qui occupe la première place avec ses 9 points. La République tchèque est bonne dernière avec 0 points. Justice, attaqué par Kylian Mbappé pour harcèlement moral, le PSG bénéficie d'un non-lieu. Une information judiciaire avait été ouverte et le joueur avait retiré sa plainte en juillet 2025. Un non-lieu a été rendu par les juges à défaut d'avoir établi des charges suffisantes. Le retrait de la plainte a donc conduit à ce verdict alors qu'elle avait été déposée en mai 2025. Cyclisme, le Français Ronan Auger est sorti du coma artificiel après sa lourde chute. Il est tombé vendredi en Malaisie et garde de lourdes séquelles, dont une commotion cérébrale. Le sportif de 22 ans est cependant capable de bouger ses bras et ses jambes, mais aussi de communiquer. Ses proches ont fait part de leur soulagement. Son équipe a précisé qu'il allait bien, compte tenu des circonstances et de son accident. Demi Vollering devient la première coureuse européenne sacrée championne d'Europe et du monde la même année. Elle était la grande favorite et conserve son titre européen acté en France en 2025. Elle accroche d'ailleurs à cette occasion un 16e succès lors de cette saison exceptionnelle. Top 14, Montpellier jouera contre Toulon à 21h05 aujourd'hui dans le cadre de la 5e journée de compétition. Bordeaux-Bègles l'a battu Lyon hier. La Rochelle l'a emporté sur Clermont, tout comme Bayonne sur le Stade français. Le Racing 92 sur Perpignan et Pau sur Vannes. Toulouse a par ailleurs battu Castres. Toulouse est premier au classement provisoire devant Pau et Bayonne. Rugby toujours, l'Argentin Benjamin Urda Pieta est devenu le meilleur marqueur de l'ère professionnelle du championnat de France. Il a marqué 2619 points en tout et avait prolongé sa carrière pour pouvoir battre le précédent record.
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3: Un retraité sur quatre donne aujourd'hui de son temps à une association. Une façon de rester actif, de se sentir utile et de partager ses compétences. Daniel Jacquier, bonjour. Vous êtes représentant de France Bénévolat en Côte d'Or. Alors concrètement, pourquoi faire du bénévolat ?
4: En fait, le bénévolat, c'est un plus. Le plus, c'est le plaisir. Le L, c'est le lien social. Le U, c'est l'utilité. Et le S, c'est le sens donné à son engagement. Je pense que pour tout bénévole ou un retraité, l'important, c'est de se poser quatre questions. Quel secteur associatif m'intéresse ? Quelle mission j'aimerais faire ? Est-ce que je veux conserver quelque chose que j'avais dans mon activité professionnelle ou pas ? Quel temps et quelle période j'ai envie de consacrer à l'engagement ? Et puis, quelles limites je me donne ? Est-ce que je suis prêt à faire des kilomètres pour exercer mon activité de bénévolat ou pas ? Le temps idéal à consacrer au bénévolat, ça peut être une heure par mois, mais ça peut être aussi 3 jours par semaine. Donc, c'est vraiment à la volonté du bénévole, du temps qu'il souhaite donner à l'association. À titre personnel, le bénévolat m'apporte le travail en équipe que j'ai toujours pratiqué dans mon activité professionnelle, la rencontre avec de nouvelles personnes. Je suis en contact avec les collectivités locales, les autres associations. Donc, c'est un facteur d'enrichissement et de lien social.
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6: Bonjour, bonjour à tous. La crise des lycées qui a pris une tournure nettement politique. Matignon attribue les blocages à la France insoumise et ce qui appelle ses relais de l'ultra-gauche. En s'appuyant sur une note de renseignement, Jean-Luc Mélenchon rejette ses accusations en bloc. Il a estimé hier que la mobilisation de mardi, le 6 octobre, n'était qu'un point de départ. Ce troisième acte s'accompagnera d'une grève dans l'éducation nationale. Les Français, eux, restent solidaires. 62% jugent la mobilisation justifiée. Autre temps fort, le bilan de ces 2 semaines, vendredi, 735 établissements ont été perturbés et le ministre de l'Intérieur a dénombré plus de 5000 interpellations depuis lundi. Côté blessés, plus de 300 pompiers et gendarmes pour la seule journée de jeudi et 65 personnels de l'éducation nationale depuis le début. La facture, 7 millions d'euros de dégâts en Île-de-France, jusqu'à 30 millions en Auvergne-Rhône-Alpes. Ces violences nourrissent des plaintes de part et d'autre. À Saint-Ouen, l'homme dans le Val-d'Oise, un adolescent adolescent de 14 ans a été grièvement blessé au visage par un tir policier. Sa famille a déposé plainte pour tentative d'homicide volontaire. À Belfort, c'est un policier civil qui a été roué deux coups vendredi. Là aussi, une enquête pour tentative d'homicide est ouverte et plusieurs suspects ont été identifiés. À Nantes, le lycée Nelson Mandela incendie restera fermé jusqu'à la Toussaint. À présent, les prisons françaises n'ont jamais été aussi pleines. 90 020 détenus au 1er septembre pour 63 348 places. Selon des chiffres publiés hier, une densité de 142% et 8347 matelas posés au sol. À noter aussi un tour de vis sur les routes. Téléphoner au volant peut désormais coûter une suspension de permis partout en France. De 15 jours à 6 mois s'y ajoutent 135 euros d'amende et 3 points à moins. Du côté de la justice antiterroriste, 5 personnes ont été mises en examen pour financement du Hamas via 2 associations humanitaires. Elles contestent les faits. Et toujours hier, la région Hauts-de-France a reconnu une cyberattaque chez 2 de ses prestataires. Nom, adresse électronique et peut-être coordonnées bancaires ont été dérobées. Et enfin, côté culture, sérieuse déconvenue pour Digger, le dernier film de Tom Cruise. 180 millions de dollars de budget, moins de 10 millions sur son premier week-end. C'était votre Flash Info. Passez un très bon dimanche à tous.
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accuse par ailleurs le procureur de mentir. Un policier a été passé à tabac vendredi en marge du mouvement lycéen. Des vidéos circulent de l'interpellation du jeune homme, accompagné de commentaires accusant l'agent des forces de l'ordre de lui avoir mis la tête sous l'eau en tentant de le maîtriser. Mobilisation dans les lycées, 400 à 500 établissements seront totalement ou partiellement fermés demain en France. C'est ce qu'a indiqué aujourd'hui le ministre de l'Éducation nationale. 24 établissements ont par ailleurs été incendiés ou saccagés en marge du mouvement lycéen lancé en début de semaine. Les fermetures interviendront demain lorsque les conditions de sécurité ne seront pas réunies. Présidentielle de 2027, Fabien Roussel a estimé aujourd'hui que le budget va conduire le pays à la faillite. Le projet de budget pour l'an prochain serait, selon le candidat communiste au scrutin, le pire de la 5e République. Il conduit notamment à la baisse des investissements des communes. Le candidat souhaite de son côté une baisse de la TVA à 5,5%. Et en vue du scrutin, l'ARCOM réfléchit à de nouvelles règles concernant les podcasts politiques. Et ce, alors que les règles de pluralisme politique, d'équité et d'égalité de temps de parole ne sont pas applicables aux podcasts pour l'heure. Les contenus échappaient jusqu'à présent au contrôle direct. En Corée du Nord, Kim Jong-un a supervisé le lancement d'un missile utilisant l'intelligence artificielle. Les médias officiels du régime ont indiqué que l'engin a utilisé

pour les 30 ans de la série. Melissa John Hart, qui incarnait la sorcière, va retrouver une partie de ses partenaires à l'écran dès le 31 octobre, jour d'Halloween, juste à côté de Salem, dans le Massachusetts. 15 dates ont été annoncées en tout.

0: des Nations avec un score final de 7-0. La rencontre était prévue à huis clos pour des raisons disciplinaires et les joueurs ont joué devant plus de 6000 enfants. Le pays est le deuxième de son groupe avec 6 points, tandis que la Croatie est troisième avec 3 points. Il reste derrière l'Espagne qui occupe la première place avec ses 9 points. La République tchèque est bonne dernière avec 0 points. Justice, attaqué par Kylian Mbappé pour harcèlement moral, le PSG bénéficie d'un non-lieu. Une information judiciaire avait été ouverte et le joueur avait retiré sa plainte en juillet 2025. Un non-lieu a été rendu par les juges à défaut d'avoir établi des charges suffisantes. Le retrait de la plainte a donc conduit à ce verdict alors qu'elle avait été déposée en mai 2025. Cyclisme, le Français Ronan Auger est sorti du coma artificiel après sa lourde chute. Il est tombé vendredi en Malaisie et garde de lourdes séquelles, dont une commotion cérébrale. Le sportif de 22 ans est cependant capable de bouger ses bras et ses jambes, mais aussi de communiquer. Ses proches ont fait part de leur soulagement. Son équipe a précisé qu'il allait bien, compte tenu des circonstances et de son accident. Demi Vollering devient la première coureuse européenne sacrée championne d'Europe et du monde la même année. Elle était la grande favorite et conserve de son titre européen acté en France en 2025. Elle accroche d'ailleurs à cette occasion un 16e succès lors de cette saison exceptionnelle. Top 14, Montpellier jouera contre Toulon à 21h05 aujourd'hui dans le cadre de la 5e journée de compétition. Bordeaux-Bègles l'a battu Lyon hier. La Rochelle l'a emporté sur Clermont tout comme Bayonne sur le Stade français. Le Racing 92 sur Perpignan et Pau sur Vannes. Toulouse a par ailleurs battu Castres. Toulouse est premier au classement provisoire devant Pau et Bayonne. Rugby toujours, l'Argentin Benjamin Urdapilleta est devenu le meilleur marqueur de l'ère professionnelle du championnat de France. Il a marqué 2619 points en tout et avait prolongé sa carrière pour pouvoir battre le précédent record.
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3: Quand on vieillit, ce n'est pas l'envie de sortir qui disparaît, c'est la mobilité qui se complique, et avec elle, les liens. Alors comment continuer à aller vers les autres quand chaque déplacement devient une épreuve? Nils Lonné, vous êtes géographe au Gérontopole des Pays de la Loire. Quelles solutions existent pour aider les aînés à rester mobiles et garder un vrai lien social?
4: Eh bien, le panel de solutions est diversifié. Il y a beaucoup d'initiatives locales qui existent. Transport en commun, transport à la demande, transport solidaire, covoiturage. Mais pas partout et pas de manière uniforme. On ne peut pas dire qu'il y ait de bonnes ou de mauvaises solutions, ça dépend des personnes, de leurs besoins, de leurs capacités et du contexte local. Toutefois, être dépendant de sa voiture pour se déplacer, ça présente des risques au regard d'un état de santé qui pourrait se dégrader. Et dans ce cas, la meilleure prévention est de diversifier ses moyens de déplacement pour être le plus résilient en cas de difficulté, et ce le plus tôt possible. Parce que c'est toujours plus simple d'apprendre de nouvelles manières de se déplacer avant qu'on ait l'apparition de premières fragilités.
3: Alors on fait comment et vers qui on se tourne pour apprendre à se déplacer autrement?
4: Tout d'abord, il faut avoir connaissance des solutions qui existent sur son territoire. Donc pour ça, il ne faut pas hésiter à solliciter la mairie, qui est une très bonne première porte d'entrée. Et au-delà de vous fournir des connaissances sur ce qui existe sur le territoire, elle pourra aussi vous renseigner sur la présence d'une plateforme mobilité ou d'initiative associative locale pour vous accompagner dans l'évolution de vos déplacements.
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6: Bonjour, bonjour à tous. La crise des lycées qui a pris une tournure nettement politique. Matignon attribue les blocages à la France insoumise et ce qui appelle ses relais de l'ultra-gauche. En s'appuyant sur une note de renseignement, Jean-Luc Mélenchon rejette ces accusations en bloc. Il a estimé hier que la mobilisation de mardi, le 6 octobre, n'était qu'un point de départ. Ce troisième acte s'accompagnera d'une grève dans l'éducation nationale. Les Français, eux, restent solidaires. 62% jugent la mobilisation justifiée. Autre temps fort, le bilan de ces deux semaines, vendredi, 735 établissements ont été perturbés et le ministre de l'Intérieur a dénombré plus de 5000 interpellations depuis lundi. Côté blessés, plus de 300 pompiers et gendarmes pour la seule journée de jeudi et 65 personnels de l'éducation nationale depuis le début. La facture, 7 millions d'euros de dégâts en Ile-de-France, jusqu'à 30 millions en Auvergne-Rhône-Alpes. Ces violences nourrissent des plaintes de part et d'autre. À Saint-Ouen, l'homme dans le Val d'Oise, un adolescent de 14 ans, a été grièvement blessé au visage par un tir policier. Sa famille a déposé plainte pour tentative d'homicide volontaire. À Belfort, c'est un policier civil qui a été roué de coups vendredi. Là aussi, une enquête pour tentative d'homicide est ouverte et plusieurs suspects ont été identifiés. À Nantes, le lycée Nelson Mandela incendie restera fermé jusqu'à la Toussaint. À présent, les prisons françaises n'ont jamais été aussi pleines. 90 000

0: 47 matelas posés au sol. À noter aussi un tour de vis sur les routes. Téléphoner au volant peut désormais écouter une suspension de permis partout en France. De 15 jours à 6 mois s'y ajoutent 135 euros d'amende et 3 points à moins. Du côté de la justice antiterroriste, 5 personnes ont été mises en examen pour financement du Hamas via 2 associations humanitaires. Elles contestent les faits. Et toujours hier, la région Hauts-de-France a reconnu une cyberattaque chez 2 de ses prestataires. Nom, adresse électronique et peut-être coordonnées bancaires ont été dérobées. Et enfin, côté culture, sérieuse déconvenue pour Digger, le dernier film de Tom Cruise. 180 millions de dollars de budget, moins de 10 millions sur son premier week-end. C'était votre Flash Info. Passez un très bon dimanche à tous.
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accuse par ailleurs le procureur de mentir. Un policier a été passé à tabac vendredi en marge du mouvement lycéen. Des vidéos circulent de l'interpellation du jeune homme, accompagné de commentaires accusant l'agent des forces de l'ordre de lui avoir mis la tête sous l'eau en tentant de le maîtriser. Mobilisation dans les lycées, 400 à 500 établissements seront totalement ou partiellement fermés demain en France. C'est ce qu'a indiqué aujourd'hui le ministre de l'Éducation nationale. 24 établissements ont par ailleurs été incendiés ou saccagés en marge du mouvement lycéen lancé en début de semaine. Les fermetures interviendront demain lorsque les conditions de sécurité ne seront pas réunies. Présidentielle de 2027, Fabien Roussel a estimé aujourd'hui que le budget va conduire le pays à la faillite. Le projet de budget pour l'an prochain serait, selon le candidat communiste au scrutin, le pire de la 5e République. Il conduit notamment à la baisse des investissements des communes. Le candidat souhaite de son côté une baisse de la TVA à 5,5%. Et en vue du scrutin, l'ARCOM réfléchit à de nouvelles règles concernant les podcasts politiques. Et ce, alors que les règles de pluralisme politique, d'équité et d'égalité de temps de parole ne sont pas applicables aux podcasts pour l'heure. Les contenus échappaient jusqu'à présent au contrôle direct. En Corée du Nord, Kim Jong-un a supervisé le lancement d'un missile utilisant l'intelligence artificielle. Les médias officiels du régime ont indiqué que l'engin a utilisé

série. Melissa John Hart, qui incarnait la sorcière, va retrouver une partie de ses partenaires à l'écran dès le 31 octobre, au jour d'Halloween, juste à côté de Salem, dans le Massachusetts. 15 dates ont été annoncées en tout.

0: hier en Ligue des Nations avec un score final de 7-0. La rencontre était prévue à huis clos pour des raisons disciplinaires et les joueurs ont joué devant plus de 6000 enfants. Le pays est le deuxième de son groupe avec 6 points, tandis que la Croatie est troisième avec 3 points. Il reste derrière l'Espagne qui occupe la première place avec ses 9 points. La République tchèque est bonne dernière avec 0 points. Justice, attaqué par Kylian Mbappé pour harcèlement moral, le PSG bénéficie d'un non-lieu. Une information judiciaire avait été ouverte et le joueur avait retiré sa plainte en juillet 2025. Un non-lieu a été rendu par les juges à défaut d'avoir établi des charges suffisantes. Le retrait de la plainte a donc conduit à ce verdict alors qu'elle avait été déposée en mai 2025. Cyclisme, le Français Ronan Auger est sorti du coma artificiel après sa lourde chute. Il est tombé vendredi en Malaisie et garde de lourdes séquelles, dont une commotion cérébrale. Le sportif de 22 ans est cependant capable de bouger ses bras et ses jambes, mais aussi de communiquer. Ses proches ont fait part de leur soulagement. Son équipe a précisé qu'il allait bien, compte tenu des circonstances et de son accident. Demi Vollering devient la première coureuse européenne sacrée championne d'Europe et du monde la même année. Elle était la grande favorite et conserve son titre européen acquis en France en 2025. Elle accroche d'ailleurs à cette occasion un 16e succès lors de cette saison exceptionnelle. Top 14, Montpellier jouera contre Toulon à 21h05 aujourd'hui dans le cadre de la 5e journée de compétition. Bordeaux-Bègles l'a battu Lyon hier. La Rochelle l'a emporté sur Clermont, tout comme Bayonne sur le Stade français. Le Racing 92 sur Perpignan et Pau sur Vannes. Toulouse a par ailleurs battu Castres. Toulouse est premier au classement provisoire devant Pau et Bayonne. Rugby toujours, l'Argentin Benjamin Urda Pieta est devenu le meilleur marqueur de l'ère professionnelle du championnat de France. Il a marqué 2619 points en tout et avait prolongé sa carrière pour pouvoir battre le précédent record.
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2: 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La chronique info spéciale bien-être et vie sociale. La question d'Hervé, 63 ans.
3: Je vais bientôt être à la retraite, alors je suis hyper actif dans mon travail et j'ai un peu peur de l'après. Vous avez des conseils pour m'aider à franchir le cap ?
4: Eh oui Hervé, la retraite on en parle comme d'un grand saut dans le vide, alors qu'en réalité c'est plutôt un changement de décor. Non, la retraite n'est pas une fin, c'est un début. Un peu comme un lundi matin, mais sans lundi matin ni dimanche soir stressant. Le passage à la retraite, c'est vrai, est souvent vu comme une perte de son identité. Cette rupture sociale peut être déstabilisante. Mais très vite, on découvre qu'on peut exister autrement que par son travail. Reprendre une activité oubliée, en essayer une nouvelle, s'engager dans une association, renforcer ses liens, en créer d'autres. On se sent utile différemment et ça fait beaucoup de bien. Et pour ceux qui aiment être accompagnés, il existe Bienvenue à la retraite, un atelier proposé par les caisses de retraite pour faire le point sur ses envies, ses projets, ses rêves mis en pause. Il est animé par des professionnels formés et proches de chez vous. L'atelier Bienvenue à la retraite, c'est une sorte de mode d'emploi pour bien vivre cette nouvelle étape. Alors Hervé, vous qui appréhendez l'après, dites-vous que la retraite n'est pas un arrêt, c'est un virage. Prenez-le à votre rythme, explorez, testez, rencontrez. Vous verrez, on s'y sent vite très vivant. Et souvenez-vous, le plus important, c'est de garder du lien social.
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6: Bonjour, bonjour à tous. La crise des lycées qui a pris une tournure nettement politique. Matignon attribue les blocages à la France insoumise et ce qui appelle ses relais de l'ultra-gauche. En s'appuyant sur une note de renseignement, Jean-Luc Mélenchon rejette ses accusations en bloc. Il a estimé hier que la mobilisation de mardi, le 6 octobre, n'était qu'un point de départ. Ce troisième acte s'accompagnera d'une grève dans l'éducation nationale. Les Français, eux, restent solidaires. 62% jugent la mobilisation justifiée. Autre temps fort, le bilan de ces deux semaines, vendredi, 735 établissements ont été perturbés et le ministre de l'Intérieur a dénombré plus de 5000 interpellations depuis lundi. Côté blessés, plus de 300 pompiers et gendarmes pour la seule journée de jeudi et 65 personnels de l'éducation nationale depuis le début. La facture, 7 millions d'euros de dégâts en Île-de-France, jusqu'à 30 millions en Auvergne-Rhône-Alpes. Ces violences nourrissent des plaintes de part et d'autre. À Saint-Ouen, l'homme dans le Val d'Oise, un adolescent de 14 ans, a été grièvement blessé au visage par un tir policier. Sa famille a déposé plainte pour tentative d'homicide volontaire. À Belfort, c'est un policier civil qui a été roué de coups vendredi. Là aussi, une enquête pour tentative d'homicide est ouverte et plusieurs suspects ont été identifiés. À Nantes, le lycée Nelson Mandela incendie restera fermé jusqu'à la Toussaint. À présent, les prisons françaises n'ont jamais été aussi pleines. 90 000

0: ces 8347 matelas posés au sol. À noter aussi un tour de vis sur les routes. Téléphoner au volant peut désormais écouter une suspension de permis partout en France. De 15 jours à 6 mois s'y ajoutent 135 euros d'amende et 3 points à moins. Du côté de la justice antiterroriste, 5 personnes ont été mises en examen pour financement du Hamas via 2 associations humanitaires. Elles contestent les faits. Et toujours hier, la région Hauts-de-France a reconnu une cyberattaque chez 2 de ses prestataires. Nom, adresse électronique et peut-être coordonnées bancaires ont été dérobées. Et en fait, côté culture, sérieuse, dès qu'on veut.
1: 4h30.
0: Le dernier film de Tom Cruise, 180 millions de dollars de budget, moins de 10 millions sur son premier week-end. C'était votre Flash Info. Passez un très bon dimanche à tous.
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L'avocat accuse par ailleurs le procureur de mentir. Un policier a été passé à tabac vendredi en marge du mouvement lycéen. Des vidéos circulent de l'interpellation du jeune homme, accompagné de commentaires accusant l'agent des forces de l'ordre de lui avoir mis la tête sous l'eau en tentant de le maîtriser. Mobilisation dans les lycées, 400 à 500 établissements seront totalement ou partiellement fermés demain en France. C'est ce qu'a indiqué aujourd'hui le ministre de l'Éducation nationale. 24 établissements ont par ailleurs été incendiés ou saccagés en marge du mouvement lycéen lancé en début de semaine. Les fermetures interviendront demain lorsque les conditions de sécurité ne seront pas réunies. Présidentielle de 2027, Fabien Roussel a estimé aujourd'hui que le budget va conduire le pays à la faillite. Le projet de budget pour l'an prochain serait, selon le candidat communiste au scrutin, le pire de la 5e République. Il conduit notamment à la baisse des investissements des communes. Le candidat souhaite de son côté une baisse de la TVA à 5,5%. Et en vue du scrutin, l'ARCOM réfléchit à de nouvelles règles concernant les podcasts politiques. Et ce, alors que les règles de pluralisme politique, d'équité et d'égalité de temps de parole ne sont pas applicables aux podcasts pour l'heure. Les contenus échappaient jusqu'à présent au contrôle direct. En Corée du Nord, Kim Jong-un a supervisé le lancement d'un missile utilisant l'intelligence artificielle. Les médias officiels du régime ont indiqué que l'engin a utilisé

Melissa John Hart, qui incarnait la sorcière, va retrouver une partie de ses partenaires à l'écran dès le 31 octobre, jour d'Halloween, juste à côté de Salem, dans le Massachusetts. 15 dates ont été annoncées en tout.

0: hier en Ligue des Nations avec un score final de 7-0. La rencontre était prévue à huis clos pour des raisons disciplinaires et les joueurs ont joué devant plus de 6000 enfants. Le pays est le deuxième de son groupe avec 6 points, tandis que la Croatie est troisième avec 3 points. Il reste derrière l'Espagne qui occupe la première place avec ses 9 points. La République tchèque est bonne dernière avec 0 point. Justice, attaqué par Kylian Mbappé pour harcèlement moral, le PSG bénéficie d'un non-lieu. Une information judiciaire avait été ouverte et le joueur avait retiré sa plainte en juillet 2025. Un non-lieu a été rendu par les juges à défaut d'avoir établi des charges suffisantes. Le retrait de la plainte a donc conduit à ce verdict alors qu'elle avait été déposée en mai 2025. Cyclisme, le Français Ronan Auger est sorti du coma artificiel après sa lourde chute. Il est tombé vendredi en Malaisie et garde de lourdes séquelles, dont une commotion cérébrale. Le sportif de 22 ans est cependant capable de bouger ses bras et ses jambes, mais aussi de communiquer. Ses proches ont fait part de leur soulagement. Son équipe a précisé qu'il allait bien, compte tenu des circonstances et de son accident. Demi Vollering devient la première coureuse européenne sacrée championne d'Europe et du monde la même année. Elle était la grande favorite et conserve de son titre européen acquis en France en 2025. Elle accroche d'ailleurs à cette occasion un 16e succès lors de cette saison exceptionnelle. Top 14, Montpellier jouera contre Toulon à 21h05 aujourd'hui dans le cadre de la 5e journée de compétition. Bordeaux-Bègles l'a battu Lyon hier. La Rochelle l'a emporté sur Clermont tout comme Bayonne sur le Stade Français. Le Racing 92 sur Perpignan et Pau sur Vannes. Toulouse a par ailleurs battu Castres. Toulouse est premier au classement provisoire devant Pau et Bayonne. Rugby toujours, l'Argentin Benjamin Urda Pieta est devenu le meilleur marqueur de l'ère professionnelle du championnat de France. Il a marqué 2619 points en tout et avait prolongé sa carrière pour pouvoir battre le précédent record.
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3: Avec l'âge, on aspire souvent à plus de calme et l'on peut petit à petit se replier sur soi. Mais il y a une différence entre choisir la solitude et souffrir de l'isolement. Alors comment recréer du lien quand les contacts deviennent plus rares ? Bonjour Pierre Vandel, vous êtes psychiatre spécialiste du grand âge et professeur à l'Université de Lausanne. Pourquoi est-il si difficile en vieillissant d'aller vers les autres ?
4: Plusieurs raisons. On perd le contact avec les collègues, avec la retraite, perte du rythme professionnel, on est confronté à l'éloignement des proches, et puis aussi à des pertes, des deuils successifs, ce qui réduit le cercle familial ou amical. Les raisons psychologiques aussi, la peur de déranger, le manque ou la perte de confiance en soi, et puis des raisons physiques aussi, avec la fatigue, des douleurs, la difficulté à se mobiliser qui réduit les déplacements et les sorties.
3: Alors comment dépasser ces difficultés, professeur ?
4: Pour remettre du lien social, il faut commencer avec quelques contacts, appeler quelqu'un qu'on n'a pas vu depuis longtemps, s'autoriser à faire le premier pas, puisque beaucoup de personnes ont peur de déranger, alors qu'en réalité, les autres sont souvent heureux d'être sollicités. Et puis, on peut miser sur des activités encadrées, un club de marche, des ateliers mémoire, un café associatif. Et puis, il existe des ressources concrètes, les centres communaux d'action sociale, certains centres sociaux, des associations locales, et puis des activités prévention de l'assurance retraite.
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6: Bonjour, bonjour à tous. La crise des lycées qui a pris une tournure nettement politique. Matignon attribue les blocages à la France insoumise et ce qui appelle ses relais de l'ultra-gauche. En s'appuyant sur une note de renseignement, Jean-Luc Mélenchon rejette ces accusations en bloc. Il a estimé hier que la mobilisation de mardi, le 6 octobre, n'était qu'un point de départ. Ce troisième acte s'accompagnera d'une grève dans l'éducation nationale. Les Français, eux, restent solidaires. 62% jugent la mobilisation justifiée. Autre temps fort, le bilan de ces deux semaines, vendredi, 735 établissements ont été perturbés et le ministre de l'Intérieur a dénombré plus de 5000 interpellations depuis lundi. Côté blessés, plus de 300 pompiers et gendarmes pour la seule journée de jeudi et 65 personnels de l'éducation nationale depuis le début. La facture, 7 millions d'euros de dégâts en Île-de-France, jusqu'à 30 millions en Auvergne-Rhône-Alpes. Ces violences nourrissent des plaintes de part et d'autre. À Saint-Ouen, l'homme dans le Val-d'Oise, un adolescent adolescent de 14 ans a été grièvement blessé au visage par un tir policier. Sa famille a déposé plainte pour tentative d'homicide volontaire. À Belfort, c'est un policier civil qui a été roué de coups vendredi. Là aussi, une enquête pour tentative d'homicide est ouverte et plusieurs suspects ont été identifiés. À Nantes, le lycée Nelson Mandela incendie restera fermé jusqu'à la Toussaint. À présent, les prisons françaises n'ont jamais été aussi pleines. 90 020

0: et 8347 matelas posés au sol. À noter aussi un tour de vis sur les routes. Téléphoner au volant peut désormais écouter une suspension de permis partout en France. De 15 jours à 6 mois s'y ajoutent 135 euros d'amende et 3 points à moins. Du côté de la justice antiterroriste, 5 personnes ont été mises en examen pour financement du Hamas via 2 associations humanitaires. Elles contestent les faits. Et toujours hier, la région Hauts-de-France a reconnu une cyberattaque chez 2 de ses prestataires. Nom, adresse électronique et peut-être coordonnées bancaires ont été dérobées. Et enfin, côté culture, sérieuse déconvenue pour Digger, le dernier film de Tom Cruise. 180 millions de dollars de budget, moins de 10 millions sur son premier week-end. C'était votre Flash Info. Passez un très bon dimanche à tous.
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accuse par ailleurs le procureur de mentir. Un policier a été passé à tabac vendredi en marge du mouvement lycéen. Des vidéos circulent de l'interpellation du jeune homme, accompagnées de commentaires accusant l'agent des forces de l'ordre de lui avoir mis la tête sous l'eau en tentant de le maîtriser. Mobilisation dans les lycées, 400 à 500 établissements seront totalement ou partiellement fermés demain en France. C'est ce qu'a indiqué aujourd'hui le ministre de l'Éducation nationale. 24 établissements ont par ailleurs été incendiés ou saccagés en marge du mouvement lycéen lancé en début de semaine. Les fermetures interviendront demain lorsque les conditions de sécurité ne seront pas réunies. Présidentielle de 2027, Fabien Roussel a estimé aujourd'hui que le budget va conduire le pays à la faillite. Le projet de budget pour l'an prochain serait, selon le candidat communiste au scrutin, le pire de la 5e République. Il conduit notamment à la baisse des investissements des communes. Le candidat souhaite de son côté une baisse de la TVA à 5,5%. Et en vue du scrutin, l'ARCOM réfléchit à de nouvelles règles concernant les podcasts politiques. Et ce, alors que les règles de pluralisme politique, d'équité et d'égalité de temps de parole ne sont pas applicables aux podcasts pour l'heure. Les contenus échappaient jusqu'à présent au contrôle direct. En Corée du Nord, Kim Jong-un a supervisé le lancement d'un missile utilisant l'intelligence artificielle. Les médias officiels du régime ont indiqué que l'engin a utilisé

pour les 30 ans de la série. Melissa John Hart, qui incarnait la sorcière, va retrouver une partie de ses partenaires à l'écran dès le 31 octobre, jour d'Halloween, juste à côté de Salem, dans le Massachusetts. 15 dates ont été annoncées en tout.

0: des Nations avec un score final de 7-0. La rencontre était prévue à huis clos pour des raisons disciplinaires et les joueurs ont joué devant plus de 6000 enfants. Le pays est le deuxième de son groupe avec 6 points, tandis que la Croatie est troisième avec 3 points. Il reste derrière l'Espagne qui occupe la première place avec ses 9 points. La République tchèque est bonne dernière avec 0 points. Justice, attaqué par Kylian Mbappé pour harcèlement moral, le PSG bénéficie d'un non-lieu. Une information judiciaire avait été ouverte et le joueur avait retiré sa plainte en juillet 2025. Un non-lieu a été rendu par les juges à défaut d'avoir établi des charges suffisantes. Le retrait de la plainte a donc conduit à ce verdict alors qu'elle avait été déposée en mai 2025. Cyclisme, le Français Ronan Auger est sorti du coma artificiel après sa lourde chute. Il est tombé vendredi en Malaisie et garde de lourdes séquelles, dont une commotion cérébrale. Le sportif de 22 ans est cependant capable de bouger ses bras et ses jambes, mais aussi de communiquer. Ses proches ont fait part de leur soulagement. Son équipe a précisé qu'il allait bien, compte tenu des circonstances et de son accident. Demi Vollering devient la première coureuse européenne sacrée championne d'Europe et du monde la même année. Elle était la grande favorite et conserve de son titre européen acquis en France en 2025. Elle accroche d'ailleurs à cette occasion un 16e succès lors de cette saison exceptionnelle. Top 14, Montpellier jouera contre Toulon à 21h05 aujourd'hui dans le cadre de la 5e journée de compétition. Bordeaux-Bègles l'a battu Lyon hier. La Rochelle l'a emporté sur Clermont tout comme Bayonne sur le Stade Français. Le Racing 92 sur Perpignan et Pau sur Vannes. Toulouse a par ailleurs battu Castres. Toulouse est premier au classement provisoire devant Pau et Bayonne. Rugby toujours, l'Argentin Benjamin Urda Pieta est devenu le meilleur marqueur de l'ère professionnelle du championnat de France. Il a marqué 2619 points en tout et avait prolongé sa carrière pour pouvoir battre le précédent record.
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3: Générations se rencontrent, ce n'est pas seulement le temps qui se partage, mais aussi les savoirs et les valeurs. Des associations existent comme Unicité, où Roland, retraité, transmet son vécu, ses histoires, à Cassandre, 22 ans, qui arrive avec son regard neuf, sa curiosité et son énergie. Un duo intergénérationnel qui s'enrichit mutuellement. Alors Cassandre, qu'est-ce qui vous plaît dans cette expérience ?
4: Ce qui me plaît, c'est le lien social. Rencontrer des personnes plus âgées que moi, ça m'apporte d'apprendre leur histoire et de prendre confiance en moi.
5: La rencontre avec les jeunes, ça m'apporte un regard sur les difficultés qu'ils ont. Et ça, c'est, à mes yeux, c'est primordial, ça.
4: Roland m'apporte son vécu, son histoire et des conseils pour les embauches. Il peut m'aiguiller.
3: Et qu'est-ce que vous faites ensemble ?
5: On a quelques activités ludiques. On a fait une ou deux marches. On a fait une petite partie de boules aussi. On a joué au domino. Et puis, on a parlé un petit peu, quoi.
4: Il m'a montré un peu comment on fait de l'accordéon.
3: Et vous, Cassandre, vous lui apportez quoi ?
4: Par rapport au téléphone, envoyer un message et tout ça. Il n'aime pas ça et il ne comprend rien. Le premier truc que j'avais fait pour les messages, il a noté sur un petit papier comment faire toutes les étapes.
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7: Bonjour, bonjour à tous. La crise des lycées qui a pris une tournure nettement politique. Matignon attribue les blocages à la France insoumise et ce qui appelle ses relais de l'ultra-gauche. En s'appuyant sur une note de renseignement, Jean-Luc Mélenchon rejette ses accusations en bloc. Il a estimé hier que la mobilisation de mardi, le 6 octobre, n'était qu'un point de départ. Ce troisième acte s'accompagnera d'une grève dans l'éducation nationale. Les Français, eux, restent solidaires. 62% jugent la mobilisation justifiée. Autre temps fort, le bilan de ces deux semaines, vendredi, 735 établissements ont été perturbés et le ministre de l'Intérieur a dénombré plus de 5000 interpellations depuis lundi. Côté blessés, plus de 300 pompiers et gendarmes pour la seule journée de jeudi et 65 personnels de l'éducation nationale depuis le début. La facture, 7 millions d'euros de dégâts en Île-de-France, jusqu'à 30 millions en Auvergne-Rhône-Alpes. Ces violences nourrissent des plaintes de part et d'autre. À Saint-Ouen, l'homme dans le Val d'Oise, un adolescent de 14 ans, a été grièvement blessé au visage par un tir policier. Sa famille a déposé plainte pour tentative d'homicide volontaire. À Belfort, c'est un policier civil qui a été roué deux coups vendredi. Là aussi, une enquête pour tentative d'homicide est ouverte et plusieurs suspects ont été identifiés. À Nantes, le lycée Nelson Mandela incendie restera fermé jusqu'à la Toussaint. À présent, les prisons françaises n'ont jamais été aussi pleines. 90 020

0: et 8347 matelas posés au sol. À noter aussi un tour de vis sur les routes. Téléphoner au volant peut désormais écouter une suspension de permis partout en France. De 15 jours à 6 mois s'y ajoutent 135 euros d'amende et 3 points à moins. Du côté de la justice antiterroriste, 5 personnes ont été mises en examen pour financement du Hamas via 2 associations humanitaires. Elles contestent les faits. Et toujours hier, la région Hauts-de-France a reconnu une cyberattaque chez 2 de ses prestataires. Nom, adresse électronique et peut-être coordonnées bancaires ont été dérobées. Et enfin, côté culture, sérieuse déconvenue pour Digger, le dernier film de Tom Cruise. 180 millions de dollars de budget, moins de 10 millions sur son premier week-end. C'était votre Flash Info. Passez un très bon dimanche à tous.
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accuse par ailleurs le procureur de mentir. Un policier a été passé à tabac vendredi en marge du mouvement lycéen. Des vidéos circulent de l'interpellation du jeune homme, accompagnées de commentaires accusant l'agent des forces de l'ordre de lui avoir mis la tête sous l'eau en tentant de le maîtriser. Mobilisation dans les lycées, 400 à 500 établissements seront totalement ou partiellement fermés demain en France. C'est ce qu'a indiqué aujourd'hui le ministre de l'Éducation nationale. 24 établissements ont par ailleurs été incendiés ou saccagés en marge du mouvement lycéen lancé en début de semaine. Les fermetures interviendront demain lorsque les conditions de sécurité ne seront pas réunies. Présidentielle de 2027, Fabien Roussel a estimé aujourd'hui que le budget va conduire le pays à la faillite. Le projet de budget pour l'an prochain serait, selon le candidat communiste au scrutin, le pire de la 5e République. Il conduit notamment à la baisse des investissements des communes. Le candidat souhaite de son côté une baisse de la TVA à 5,5%. Et en vue du scrutin, l'ARCOM réfléchit à de nouvelles règles concernant les podcasts politiques. Et ce, alors que les règles de pluralisme politique, d'équité et d'égalité de temps de parole ne sont pas applicables aux podcasts pour l'heure. Les contenus échappaient jusqu'à présent au contrôle direct. En Corée du Nord, Kim Jong-un a supervisé le lancement d'un missile utilisant l'intelligence artificielle. Les médias officiels du régime ont indiqué que l'engin a utilisé

le casting de Sabrina l'apprentie sorcière prépare une tournée pour les 30 ans de la série. Melissa John Hart, qui incarnait la sorcière, va retrouver une partie de ses partenaires à l'écran dès le 31 octobre, jour d'Halloween, juste à côté de Salem dans le Massachusetts. 15 dates ont été annoncées

0: hier en Ligue des Nations avec un score final de 7 buts à 0. La rencontre était prévue à huis clos pour des raisons disciplinaires et les joueurs ont joué devant plus de 6000 enfants. Le pays est le deuxième de son groupe avec 6 points, tandis que la Croatie est troisième avec 3 points. Il reste derrière l'Espagne qui occupe la première place avec ses 9 points. La République tchèque est bonne dernière avec 0 points. Justice, attaquée par Kylian Mbappé pour harcèlement moral, le PSG bénéficie d'un non-lieu. Une information judiciaire avait été ouverte et le joueur avait retiré sa plainte en juillet 2025. Un non-lieu a été rendu par les juges à défaut d'avoir établi des charges suffisantes. Le retrait de la plainte a donc conduit à ce verdict alors qu'elle avait été déposée en mai 2025. Cyclisme, le Français Ronan Auger est sorti du coma artificiel après sa lourde chute. Il est tombé vendredi en Malaisie et garde de lourdes séquelles, dont une commotion cérébrale. Le sportif de 22 ans est cependant capable de bouger ses bras et ses jambes, mais aussi de communiquer. Ses proches ont fait part de leur soulagement. Son équipe a précisé qu'il allait bien, compte tenu des circonstances et de son accident. Demi Vollering devient la première coureuse européenne sacrée championne d'Europe et du monde la même année. Elle était la grande favorite et conserve de son titre européen acquis en France en 2025. Elle accroche d'ailleurs à cette occasion un 16e succès lors de cette saison exceptionnelle. Top 14, Montpellier jouera contre Toulon à 21h05 aujourd'hui dans le cadre de la 5e journée de compétition. Bordeaux-Bègles l'a battu Lyon hier. La Rochelle l'a emporté sur Clermont, tout comme Bayonne sur le Stade français. Le Racing 92 sur Perpignan et Pau sur Vannes. Toulouse a par ailleurs battu Castres. Toulouse est premier au classement provisoire devant Pau et Bayonne. Rugby toujours, l'Argentin Benjamin Urdapilleta est devenu le meilleur marqueur de l'ère professionnelle du championnat de France. Il a marqué 2619 points en tout et avait prolongé sa carrière pour pouvoir battre le précédent record.
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3: Le lien social, c'est ce qui nous relie et nous maintient vivants. Parler, rire, apprendre des autres. Quand il manque, l'isolement abîme la santé. Quand il existe, il stimule le cerveau et apaise le stress. Yann Lanier, vous êtes délégué général des Petits Frères des Pauvres. Vous publiez un baromètre sur ce thème. Quels sont ses principaux enseignements ?
4: Alors, les Petits Frères des Pauvres sont à l'origine d'un baromètre de l'isolement social qui fait référence dans notre pays. En 2025, nous documentions 750 000 personnes de plus de 60 ans en situation de mort sociale, c'est-à-dire coupées de tous les cercles de sociabilité, la famille, les amis, les voisins et la vie associative. Et 2 millions de personnes en grande fragilité, c'est-à-dire coupées au moins de deux de ces cercles de sociabilité. On dit souvent aux petits frères, quand nous prenons en charge une personne âgée isolée, que nous contribuons à la remettre dans la vie.
3: Quelles actions menez-vous sur le terrain ?
4: Nous avons des dispositifs de sensibilisation à cette question du lien social auprès des collégiens, par exemple, avec un programme qui s'appelle Génération Lien. Nous avons aussi Solitude Écoute. C'est un numéro de téléphone qui permet de rentrer en contact avec nos bénévoles. C'est un numéro de téléphone qui fonctionne tous les jours de 15h à 20h. Le lien social, c'est l'affaire de chacun et chacune d'entre nous. C'est quelque chose qui est extrêmement précieux pour avoir un vivre ensemble de qualité.
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6: Bonjour, bonjour à tous. La crise des lycées qui a pris une tournure nettement politique. Matignon attribue les blocages à la France insoumise et ce qui appelle ses relais de l'ultra-gauche. En s'appuyant sur une note de renseignement, Jean-Luc Mélenchon rejette ces accusations en bloc. Il a estimé hier que la mobilisation de mardi, le 6 octobre, n'était qu'un point de départ. Ce troisième acte s'accompagnera d'une grève dans l'éducation nationale. Les Français, eux, restent solidaires. 62% jugent la mobilisation justifiée. Autre temps fort, le bilan de ces deux semaines, vendredi, 735 établissements ont été perturbés et le ministre de l'Intérieur a dénombré plus de 5000 interpellations depuis lundi. Côté blessés, plus de 300 pompiers et gendarmes pour la seule journée de jeudi et 65 personnels de l'éducation nationale depuis le début. La facture, 7 millions d'euros de dégâts en Ile-de-France, jusqu'à 30 millions en Auvergne-Rhône-Alpes. Ces violences nourrissent des plaintes de part et d'autre. À Saint-Ouen, l'homme dans le Val-d'Oise, un adolescent adolescent de 14 ans a été grièvement blessé au visage par un tir policier. Sa famille a déposé plainte pour tentative d'homicide volontaire. À Belfort, c'est un policier civil qui a été roué de coups vendredi. Là aussi, une enquête pour tentative d'homicide est ouverte et plusieurs suspects ont été identifiés. À Nantes, le lycée Nelson Mandela incendie restera fermé jusqu'à la Toussaint. À présent, les prisons françaises n'ont jamais été aussi pleines. 90 020 détenus au 1er septembre pour 63 348 places. Selon des chiffres publiés hier, une densité de 142% et 8347 matelas posés au sol. À noter aussi un tour de vis sur les routes. Téléphoner au volant peut désormais écouter une suspension de permis partout en France. De 15 jours à 6 mois s'y ajoutent 135 euros d'amende et 3 points à moins. Du côté de la justice antiterroriste, 5 personnes ont été mises en examen pour financement du Hamas via 2 associations humanitaires. Elles contestent les faits. Et toujours hier, la région Hauts-de-France a reconnu une cyberattaque chez 2 de ses prestataires. Nom, adresse électronique et peut-être coordonnées bancaires ont été dérobées. Et enfin, côté culture, sérieuse déconvenue pour Digger, le dernier film de Tom Cruise, 180 millions de dollars de budget, moins de 10 millions sur son premier week-end. C'était votre Flash Info. Passez un très bon dimanche à tous.
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L'avocat accuse par ailleurs le procureur de mentir. Un policier a été passé à tabac vendredi en marge du mouvement lycéen. Des vidéos circulent de l'interpellation du jeune homme, accompagnées de commentaires accusant l'agent des forces de l'ordre de lui avoir mis la tête sous l'eau en tentant de le maîtriser. Mobilisation dans les lycées, 400 à 500 établissements seront totalement ou partiellement fermés demain en France. C'est ce qu'a indiqué aujourd'hui le ministre de l'Éducation nationale. 24 établissements ont par ailleurs été incendiés ou saccagés en marge du mouvement lycéen lancé en début de semaine. Les fermetures interviendront demain lorsque les conditions de sécurité ne seront pas réunies. Présidentielle de 2027, Fabien Roussel a estimé aujourd'hui que le budget va conduire le pays à la faillite. Le projet de budget pour l'an prochain serait, selon le candidat communiste au scrutin, le pire de la 5e République. Il conduit notamment à la baisse des investissements des communes. Le candidat souhaite de son côté une baisse de la TVA à 5,5%. Et en vue du scrutin, l'ARCOM réfléchit à de nouvelles règles concernant les podcasts politiques. Et ce, alors que les règles de pluralisme politique, d'équité et d'égalité de temps de parole ne sont pas applicables aux podcasts pour l'heure. Les contenus échappaient jusqu'à présent au contrôle direct. En Corée du Nord, Kim Jong-un a supervisé le lancement d'un missile utilisant l'intelligence artificielle. Les médias officiels du régime ont indiqué que l'engin a utilisé

hier en Ligue des Nations avec un score final de 7-0. La rencontre était prévue à huis clos pour des raisons disciplinaires et les joueurs ont joué devant plus de 6000 enfants. Le pays est le deuxième de son groupe avec 6 points, tandis que la Croatie est troisième avec 3 points. Il reste derrière l'Espagne qui occupe la première place avec ses 9 points. La République tchèque est bonne dernière avec 0 points. Justice, attaqué par Kylian Mbappé pour harcèlement moral, le PSG bénéficie d'un non-lieu. Une information judiciaire avait été ouverte et le joueur avait retiré sa plainte en juillet 2025. Un non-lieu a été rendu par les juges à des

0: Sacrée championne d'Europe et du monde la même année. Elle était la grande favorite et concert de son titre européen acté en France en 2025. Elle accroche d'ailleurs à cette occasion un 16e succès lors de cette saison exceptionnelle. Top 14, Montpellier jouera contre tout
1: 5h.
0: 1h05 aujourd'hui dans le cadre de la 5e journée de compétition. Bordeaux-Bègles l'a battu Lyon hier. La Rochelle l'a emporté sur Clermont tout comme Bayonne sur le Stade Français. Le Racing 92 sur Perpignan et Pau sur Vannes. Toulouse a par ailleurs battu Castres. Toulouse est premier au classement provisoire devant Pau et Bayonne. Rugby toujours, l'Argentin Benjamin Urda Pieta est devenu le meilleur marqueur de l'ère professionnelle du championnat de France. Il a marqué 2619 points en tout et avait prolongé sa carrière pour pouvoir battre le précédent record.
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4: Les interactions sociales sont essentielles pour la santé physique et morale. L'assurance retraite vous accompagne pour garder ce lien au quotidien. Elle organise toute l'année une foule d'activités avec ses partenaires qui permettent de rencontrer du monde, échanger et rester actif. Conférences, salons, sorties sportives ou culturelles et ateliers pour mieux vivre sa retraite. Elle propose aussi des ateliers en petits groupes. L'atelier Bienvenue à la retraite, par exemple, permet d'aborder cette nouvelle étape en douceur, aux côtés d'autres personnes qui vivent la même transition. D'autres ateliers portent sur l'activité physique, la nutrition, le numérique, le sommeil ou la mémoire. Des rendez-vous proches de chez vous, parfois même accessibles à distance, pour garder le contact facilement. L'objectif est simple, vous accompagner, vous donner des repères et vous offrir des occasions de créer du lien, de partager, de ne jamais rester seul. Pour trouver une activité près de chez vous, rendez-vous sur la carte interactive « Trouvez mon activité » du site pourbienvieillir.fr. En quelques clics, vous pouvez filtrer selon vos envies, consulter la fiche détaillée de chaque activité et vous inscrire directement en ligne si vous le souhaitez. Des activités utiles, conviviales et accessibles pour rester actif, entouré et pleinement acteur de votre retraite.
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6: Bonjour, bonjour à tous. La crise des lycées qui a pris une tournure nettement politique. Matignon attribue les blocages à la France insoumise et ce qui appelle ses relais de l'ultra-gauche. En s'appuyant sur une note de renseignement, Jean-Luc Mélenchon rejette ces accusations en bloc. Il a estimé hier que la mobilisation de mardi, le 6 octobre, n'était qu'un point de départ. Ce troisième acte s'accompagnera d'une grève dans l'éducation nationale. Les Français, eux, restent solidaires. 62% jugent la mobilisation justifiée. Autre temps fort, le bilan de ces deux semaines, vendredi, 735 établissements ont été perturbés et le ministre de l'Intérieur a dénombré plus de 5000 interpellations depuis lundi. Côté blessé, plus de 300 pompiers et gendarmes pour la seule journée de jeudi et 65 personnels de l'éducation nationale depuis le début. La facture, 7 millions d'euros de dégâts en Île-de-France, jusqu'à 30 millions en Auvergne-Rhône-Alpes. Ces violences nourrissent des plaintes de part et d'autre. À Saint-Ouen, l'homme dans le Val-d'Oise, un adolescent de 14 ans, a été grièvement blessé au visage par un tir policier. Sa famille a déposé plainte pour tentative d'homicide volontaire. À Belfort, c'est un policier civil qui a été roué de coups vendredi. Là aussi, une enquête pour tentative d'homicide est ouverte et plusieurs suspects ont été identifiés. À Nantes, le lycée Nelson Mandela incendie restera fermé jusqu'à la Toussaint. À présent, les prisons françaises n'ont jamais été aussi pleines. 90 000

et 8347 matelas posés au sol. À noter aussi un tour de vis sur les routes. Téléphoner au volant peut désormais écouter une suspension de permis partout en France. De 15 jours à 6 mois s'y ajoute 135 euros d'amende et 3 points à moins. Du côté de la justice antiterroriste, 5 personnes ont été mises en examen pour financement du Hamas via 2 associations humanitaires. Elles contestent les faits. Et toujours hier, la région Hauts-de-France a reconnu une cyberattaque chez 2 de ses prestataires. Nom, adresse électronique et peut-être coordonnées bancaires ont été dérobées. Et enfin, côté culture, sérieuse déconvenue pour Digger, le dernier film de temps.

0: Rose, 180 millions de dollars de budget, moins de 10 millions sur son premier week-end. C'était votre Flash Info, passez un très bon dimanche à tous.
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accuse par ailleurs le procureur de mentir. Un policier a été passé à tabac vendredi en marge du mouvement lycéen. Des vidéos circulent de l'interpellation du jeune homme, accompagnées de commentaires accusant l'agent des forces de l'ordre de lui avoir mis la tête sous l'eau en tentant de le maîtriser. Mobilisation dans les lycées, 400 à 500 établissements seront totalement ou partiellement fermés demain en France. C'est ce qu'a indiqué aujourd'hui le ministre de l'Éducation nationale. 24 établissements ont par ailleurs été incendiés ou saccagés en marge du mouvement lycéen lancé en début de semaine. Les fermetures interviendront demain lorsque les conditions de sécurité ne seront pas réunies. Présidentielle de 2027, Fabien Roussel a estimé aujourd'hui que le budget va conduire le pays à la faillite. Le projet de budget pour l'an prochain serait, selon le candidat communiste au scrutin, le pire de la 5e République. Il conduit notamment à la baisse des investissements des communes. Le candidat souhaite de son côté une baisse de la TVA à 5,5%. Et en vue du scrutin, l'ARCOM réfléchit à de nouvelles règles concernant les podcasts politiques. Et ce, alors que les règles de pluralisme politique, d'équité et d'égalité de temps de parole ne sont pas applicables aux podcasts pour l'heure. Les contenus échappaient jusqu'à présent au contrôle direct. En Corée du Nord, Kim Jong-un a supervisé le lancement d'un missile utilisant l'intelligence artificielle. Les médias officiels du régime ont indiqué que l'engin a utilisé

0: des Nations avec un score final de 7-0. La rencontre était prévue à huis clos pour des raisons disciplinaires et les joueurs ont joué devant plus de 6000 enfants. Le pays est le deuxième de son groupe avec 6 points, tandis que la Croatie est troisième avec 3 points. Il reste derrière l'Espagne qui occupe la première place avec ses 9 points. La République tchèque est bonne dernière avec 0 points. Justice, attaqué par Kylian Mbappé pour harcèlement moral, le PSG bénéficie d'un non-lieu. Une information judiciaire avait été ouverte et le joueur avait retiré sa plainte en juillet 2025. Un non-lieu a été rendu par les juges à défaut d'avoir établi des charges suffisantes. Le retrait de la plainte a donc conduit à ce verdict alors qu'elle avait été déposée en mai 2025. Cyclisme, le Français Ronan Auger est sorti du coma artificiel après sa lourde chute. Il est tombé vendredi en Malaisie et garde de lourdes séquelles, dont une commotion cérébrale. Le sportif de 22 ans est cependant capable de bouger ses bras et ses jambes, mais aussi de communiquer. Ses proches ont fait part de leur soulagement. Son équipe a précisé qu'il allait bien, compte tenu des circonstances et de son accident. Demi Vollering devient la première coureuse européenne sacrée championne d'Europe et du monde la même année. Elle était la grande favorite et conserve de son titre européen acquis en France en 2025. Elle accroche d'ailleurs à cette occasion un 16e succès lors de cette saison exceptionnelle. Top 14, Montpellier jouera contre Toulon à 21h05 aujourd'hui dans le cadre de la 5e journée de compétition. Bordeaux-Bègles l'a battu Lyon hier. La Rochelle l'a emporté sur Clermont tout comme Bayonne sur le Stade Français. Le Racing 92 sur Perpignan et Pau sur Vannes. Toulouse a par ailleurs battu Castres. Toulouse est premier au classement provisoire devant Pau et Bayonne. Rugby toujours, l'Argentin Benjamin Urda Pieta est devenu le meilleur marqueur de l'ère professionnelle du championnat de France. Il a marqué 2619 points en tout et avait prolongé sa carrière pour pouvoir battre le précédent record.
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3: Vieillir en bonne santé, continuer à faire ce qui compte pour soi, c'est l'objectif d'ICOP, programme de l'OMS accessible sur smartphone. Docteur Neda Tavassoli, vous êtes médecin à l'IHU Elsage de Toulouse. Qu'est-ce que le programme ICOP et que permet-il de suivre ?
4: ICOP s'adresse aux personnes de 60 ans et plus vivant à domicile et repose sur l'évaluation et le suivi de 9 domaines essentiels au maintien de l'autonomie. On pose des questions sur l'isolement social. Le lien social est en effet déterminant. L'isolement peut accélérer la perte d'autonomie en affectant la mémoire, le bien-être psychologique, la nutrition ou encore la mobilité. D'une manière générale, l'isolement social a un impact négatif sur la prévention et sur le recours aux soins. En intégrant cette dimension sociale, ICOP permet de repérer les situations de fragilité sociale et d'orienter la personne vers des interventions adaptées. C'est très important de se évaluer tous les 6 mois. Ces 6 mois correspondent au rythme auquel les capacités fonctionnelles peuvent évoluer. Donc ça permet d'agir tôt avant que de potentiels problèmes s'installent durablement.
3: Et si vous souhaitez réaliser votre autodiagnostic, rendez-vous sur le service Mon Espace Santé de l'Assurance Maladie ou téléchargez l'application ICOP Monitor.
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6: Bonjour, bonjour à tous. La crise des lycées qui a pris une tournure nettement politique. Matignon attribue les blocages à la France insoumise et ce qui appelle ses relais de l'ultra-gauche. En s'appuyant sur une note de renseignement, Jean-Luc Mélenchon rejette ses accusations en bloc. Il a estimé hier que la mobilisation de mardi, le 6 octobre, n'était qu'un point de départ. Ce troisième acte s'accompagnera d'une grève dans l'éducation nationale. Les Français, eux, restent solidaires. 62% jugent la mobilisation justifiée. Autre temps fort, le bilan de ces 2 semaines, vendredi, 735 établissements ont été perturbés et le ministre de l'Intérieur a dénombré plus de 5000 interpellations depuis lundi. Côté blessés, plus de 300 pompiers et gendarmes pour la seule journée de jeudi et 65 personnels de l'éducation nationale depuis le début. La facture, 7 millions d'euros de dégâts en Île-de-France, jusqu'à 30 millions en Auvergne-Rhône-Alpes. Ces violences nourrissent des plaintes de part et d'autre. À Saint-Ouen, l'homme dans le Val-d'Oise, un adolescent adolescent de 14 ans a été grièvement blessé au visage par un tir policier. Sa famille a déposé plainte pour tentative d'homicide volontaire. À Belfort, c'est un policier civil qui a été roué de coups vendredi. Là aussi, une enquête pour tentative d'homicide est ouverte et plusieurs suspects ont été identifiés. À Nantes, le lycée Nelson Mandela incendie restera fermé jusqu'à la Toussaint. À présent, les prisons françaises n'ont jamais été aussi pleines. 90 020

0: 147 matelas posés au sol. À noter aussi un tour de vis sur les routes. Téléphoner au volant peut désormais écouter une suspension de permis partout en France. De 15 jours à 6 mois s'y ajoutent 135 euros d'amende et 3 points à moins. Du côté de la justice antiterroriste, 5 personnes ont été mises en examen pour financement du Hamas via 2 associations humanitaires. Elles contestent les faits. Et toujours hier, la région Hauts-de-France a reconnu une cyberattaque chez 2 de ses prestataires. Nom, adresse électronique et peut-être coordonnées bancaires ont été dérobées. Et enfin, côté culture, sérieuse déconvenue pour Digger, le dernier film de Tom Cruise. 180 millions de dollars de budget, moins de 10 millions sur son premier week-end. C'était votre Flash Info. Passez un très bon dimanche à tous.
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L'avocat accuse par ailleurs le procureur de mentir. Un policier a été passé à tabac vendredi en marge du mouvement lycéen. Des vidéos circulent de l'interpellation du jeune homme, accompagné de commentaires accusant l'agent des forces de l'ordre de lui avoir mis la tête sous l'eau en tentant de le maîtriser. Mobilisation dans les lycées. 400 à 500 établissements seront totalement ou partiellement fermés demain en France. C'est ce qu'a indiqué aujourd'hui le ministre de l'Éducation nationale. 24 établissements ont par ailleurs été incendiés ou saccagés en marge du mouvement lycéen lancé en début de semaine. Les fermetures interviendront demain lorsque les conditions de sécurité ne seront pas réunies. Présidentielle de 2027, Fabien Roussel a estimé aujourd'hui que le budget va conduire le pays à la faillite. Le projet de budget pour l'an prochain serait, selon le candidat communiste au scrutin, le pire de la 5e République. Il conduit notamment à la baisse des investissements des communes. Le candidat souhaite de son côté une baisse de la TVA à 5,5%. Et en vue du scrutin, l'ARCOM réfléchit à de nouvelles règles concernant les podcasts politiques. Et ce, alors que les règles de pluralisme politique, d'équité et d'égalité de temps de parole ne sont pas applicables aux podcasts pour l'heure. Les contenus échappaient jusqu'à présent au contrôle direct. En Corée du Nord, Kim Jong-un a supervisé le lancement d'un missile utilisant l'intelligence artificielle. Les médias officiels du régime ont indiqué que l'engin a utilisé

0: hier en Ligue des Nations avec un score final de 7-0. La rencontre était prévue à huis clos pour des raisons disciplinaires et les joueurs ont joué devant plus de 6000 enfants. Le pays est le deuxième de son groupe avec 6 points, tandis que la Croatie est troisième avec 3 points. Il reste derrière l'Espagne qui occupe la première place avec ses 9 points. La République tchèque est bonne dernière avec 0 point. Justice, attaqué par Kylian Mbappé pour harcèlement moral, le PSG bénéficie d'un non-lieu. Une information judiciaire avait été ouverte et le joueur avait retiré sa plainte en juillet 2025. Un non-lieu a été rendu par les juges à défaut d'avoir établi des charges suffisantes. Le retrait de la plainte a donc conduit à ce verdict alors qu'elle avait été déposée en mai 2025. Cyclisme, le Français Ronan Auger est sorti du coma artificiel après sa lourde chute. Il est tombé vendredi en Malaisie et garde de lourdes séquelles, dont une commotion cérébrale. Le sportif de 22 ans est cependant capable de bouger ses bras et ses jambes, mais aussi de communiquer. Ses proches ont fait part de leur soulagement. Son équipe a précisé qu'il allait bien, compte tenu des circonstances et de son accident. Demi Vollering devient la première coureuse européenne sacrée championne d'Europe et du monde la même année. Elle était la grande favorite et conserve son titre européen acté en France en 2025. Elle accroche d'ailleurs à cette occasion un 16e succès lors de cette saison exceptionnelle. Top 14, Montpellier jouera contre Toulon à 21h05 aujourd'hui dans le cadre de la 5e journée de compétition. Bordeaux-Bègles l'a battu Lyon hier. La Rochelle l'a emporté sur Clermont tout comme Bayonne sur le Stade français. Le Racing 92 sur Perpignan et Pau sur Vannes. Toulouse a par ailleurs battu Castres. Toulouse est premier au classement provisoire devant Pau et Bayonne. Rugby toujours, l'Argentin Benjamin Urda Pieta est devenu le meilleur marqueur de l'ère professionnelle du championnat de France. Il a marqué 2619 points en tout et avait prolongé sa carrière pour pouvoir battre le précédent record.
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3: Appels vidéo avec les petits-enfants, photos partagées, mais aussi vraies retrouvailles dès que possible. Car oui, les écrans maintiennent le lien, mais sans remplacer un bon moment tous ensemble. Alors comment faire pour jongler entre virtuel et rituel bien réel? Et vous, madame, vous gardez comment le contact avec vos proches?
4: Comment je peux garder le lien? Avec le téléphone, et puis quand ils viennent me voir.
5: Je leur téléphone, ou à la rue, ils me téléphonent.
6: On est une famille unie, on s'aime. J'ai pas un contact systématique avec mes enfants.
7: Pour garder le lien, on fait des visios, quoi.
5: Je peux voir sur l'écran l'ordinateur.
7: Oui, on peut échanger. Ça fait du bien.
8: On se parle comme ça sur Internet, les réseaux sociaux.
4: Bon, les rituels, c'est les anniversaires, les fêtes, Noël, le jour de l'an, des grandes fêtes comme ça.
9: Alors, le samedi, mon petit-fils vient me chercher. Je déjeune avec eux, ils me ramènent. Le dimanche, c'est avec ma petite-fille. Dans la semaine, c'est avec mon fils.
8: Ça dépend, il n'y a pas de rituel, c'est pas tous les jours. Ça se fait comme ça, au gré du hasard, quand ils sont sur le net.
10: Je vais les voir, je garde des liens, et puis on se téléphone, il n'y a pas de problème.
3: Au final, pas de recette miracle. Un appel, une photo, un goûter improvisé. Tout fait lien. L'important, c'est de se parler en vrai, comme à travers un écran. Chaque occasion compte pour se retrouver. Et ça, les seniors l'ont bien compris.
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12: Bonjour, bonjour à tous. La crise des lycées qui a pris une tournure nettement politique. Matignon attribue les blocages à la France insoumise et ce qui appelle ses relais de l'ultra-gauche. En s'appuyant sur une note de renseignement, Jean-Luc Mélenchon rejette ces accusations en bloc. Il a estimé hier que la mobilisation de mardi, le 6 octobre, n'était qu'un point de départ. Ce troisième acte s'accompagnera d'une grève dans l'éducation nationale. Les Français, eux, restent solidaires. 62% jugent la mobilisation justifiée. Autre temps fort, le bilan de ces deux semaines, vendredi, 735 établissements ont été perturbés et le ministre de l'Intérieur a dénombré plus de 5000 interpellations depuis lundi. Côté blessés, plus de 300 pompiers et gendarmes pour la seule journée de jeudi et 65 personnels de l'éducation nationale depuis le début. La facture 7 millions d'euros de dégâts en Île-de-France jusqu'à jusqu'à 30 millions en Auvergne-Rhône-Alpes. Ces violences nourrissent des plaintes de part et d'autre. À Saint-Ouen, l'homme dans le Val d'Oise, un adolescent de 14 ans, a été grièvement blessé au visage par un tir policier. Sa famille a déposé plainte pour tentative d'homicide volontaire. À Belfort, c'est un policier civil qui a été roué deux coups vendredi. Là aussi, une enquête pour tentative d'homicide est ouverte et plusieurs suspects ont été identifiés. À Nantes, le lycée Nelson Mandela incendie restera fermé jusqu'à la Toussaint. À présent, les prisons françaises n'ont jamais été aussi pleines. 90 020 détenus au 1er septembre pour 63 348 places. Selon des chiffres publiés hier, une densité de 142% et 8 347 matelas posés au sol. À noter aussi un tour de vis sur les routes. Téléphoner au volant peut désormais écouter une suspension de permis partout en France. De 15 jours à 6 mois s'y ajoutent 135 euros d'amende et 3 points à moins. Du côté de la justice antiterroriste, 5 personnes ont été mises en examen pour financement du Hamas via 2 associations humanitaires. Elles contestent les faits. Et toujours hier, la région Hauts-de-France a reconnu une cyberattaque chez 2 de ses prestataires. Nom, adresse électronique et peut-être coordonnées bancaires ont été dérobées. Et enfin, côté culture, sérieuse déconvenue pour Digger, le dernier film de Tom Cruise. 180 millions de dollars de budget, moins de 10 millions sur son premier week-end. C'était votre Flash Info. Passez un très bon dimanche à tous.
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L'avocat accuse par ailleurs le procureur de mentir. Un policier a été passé à tabac vendredi en marge du mouvement lycéen. Des vidéos circulent de l'interpellation du jeune homme, accompagné de commentaires accusant l'agent des forces de l'ordre de lui avoir mis la tête sous l'eau en tentant de le maîtriser. Mobilisation dans les lycées, 400 à 500 établissements seront totalement ou partiellement fermés demain en France. C'est ce qu'a indiqué aujourd'hui le ministre de l'Éducation nationale. 24 établissements ont par ailleurs été incendiés ou saccagés en marge du mouvement lycéen lancé en début de semaine. Les fermetures interviendront demain lorsque les conditions de sécurité ne seront pas réunies. Présidentielle de 2027, Fabien Roussel a estimé aujourd'hui que le budget va conduire le pays à la faillite. Le projet de budget pour l'an prochain serait, selon le candidat communiste au scrutin, le pire de la 5e République. Il conduit notamment à la baisse des investissements des communes. Le candidat souhaite de son côté une baisse de la TVA à 5,5%. Et en vue du scrutin, l'ARCOM réfléchit à de nouvelles règles concernant les podcasts politiques. Et ce, alors que les règles de pluralisme politique, d'équité et d'égalité de temps de parole ne sont pas applicables aux podcasts pour l'heure. Les contenus échappaient jusqu'à présent au contrôle direct. En Corée du Nord, Kim Jong-un a supervisé le lancement d'un missile utilisant l'intelligence artificielle. Les médias officiels du régime ont indiqué que l'engin a utilisé

série. Melissa John Hart, qui incarnait la sorcière, va retrouver une partie de ses partenaires à l'écran dès le 31 octobre, jour d'Halloween, juste à côté de Salem, dans le Massachusetts. 15 dates ont été annoncées en tout.

0: Ligue des Nations avec un score final de 7-0. La rencontre était prévue à huis clos pour des raisons disciplinaires et les joueurs ont joué devant plus de 6000 enfants. Le pays est le deuxième de son groupe avec 6 points, tandis que la Croatie est troisième avec 3 points. Il reste derrière l'Espagne qui occupe la première place avec ses 9 points. La République tchèque est bonne dernière avec 0 points. Justice, attaqué par Kylian Mbappé pour harcèlement moral, le PSG bénéficie d'un non-lieu. Une information judiciaire avait été ouverte et le joueur avait retiré sa plainte en juillet 2025. Un non-lieu a été rendu par les juges à défaut d'avoir établi des charges suffisantes. Le retrait de la plainte a donc conduit à ce verdict alors qu'elle avait été déposée en mai 2025. Cyclisme, le Français Ronan Auger est sorti du coma artificiel après sa lourde chute. Il est tombé vendredi en Malaisie et garde de lourdes séquelles, dont une commotion cérébrale. Le sportif de 22 ans est cependant capable de bouger ses bras et ses jambes, mais aussi de communiquer. Ses proches ont fait part de leur soulagement. Son équipe a précisé qu'il allait bien, compte tenu des circonstances et de son accident. Demi Vollering devient la première coureuse européenne sacrée championne d'Europe et du monde la même année. Elle était la grande favorite et conserve de son titre européen acquis en France en 2025. Elle accroche d'ailleurs à cette occasion un 16e succès lors de cette saison exceptionnelle. Top 14, Montpellier jouera contre Toulon à 21h05 aujourd'hui dans le cadre de la 5e journée de compétition. Bordeaux-Bègles l'a battu Lyon hier. La Rochelle l'a emporté sur Clermont tout comme Bayonne sur le Stade Français. Le Racing 92 sur Perpignan et Pau sur Vannes. Toulouse a par ailleurs battu Castres. Toulouse est premier au classement provisoire devant Pau et Bayonne. Rugby toujours, l'Argentin Benjamin Urda Pieta est devenu le meilleur marqueur de l'ère professionnelle du championnat de France. Il a marqué 2619 points en tout et avait prolongé sa carrière pour pouvoir battre le précédent record.
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2: 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La chronique info spéciale bien-être et vie sociale.
3: Nadine, Geneviève et Georges vivent en résidence autonomie, une forme d'habitat partagé pour seniors qui conjugue liberté et vraie vie sociale. Chacun a son appartement et autour une énergie qui circule. Animation, ateliers de prévention, échanges spontanés. Les résidences autonomie, c'est un lieu où l'on peut vivre pleinement.
4: Alors ici, c'est l'ambiance, c'est l'accueil, c'est les animations.
5: Tout à fait, on est entre nous, c'est familial.
6: Parce que j'étais tout seul, c'est pour ça que je suis venu ici.
7: De toute façon, dès qu'on ouvre notre porte, on rencontre des gens dans le couloir, on discute, on va au courrier, on rencontre encore du monde, on discute.
4: Comme la karaoké, on chante, on danse, il y a eu l'accordéoniste.
7: Je ne loupe pas la gymnastique parce que l'ambiance est vraiment formidable.
5: On fait nos parties de cartes, puis le matin on va, on vient, on va faire un tour dehors. Le vendredi, on aura les enfants d'une école qui viennent.
4: Et il y a une sécurité.
5: S'il y a quoi que ce soit, on a du monde, du personnel. Et pour la famille, pour les enfants, il y a moins de soucis. Puisque on est en sécurité quand même.
7: Moi, je me sens vraiment bien, je me sens beaucoup mieux depuis que je suis là.
5: Ceux qui veulent pas venir, tant pis pour eux. Et puis nous, on est très bien ici.
3: Merci. L'habitat partagé permet de concilier autonomie et indépendance, tout en favorisant le lien social et le bien vivre au quotidien.
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9: Bonjour, bonjour à tous. La crise des lycées qui a pris une tournure nettement politique. Matignon attribue les blocages à la France insoumise et ce qui appelle ses relais de l'ultra-gauche. En s'appuyant sur une note de renseignement, Jean-Luc Mélenchon rejette ces accusations en bloc. Il a estimé hier que la mobilisation de mardi, le 6 octobre, n'était qu'un point de départ. Ce troisième acte s'accompagnera d'une grève dans l'éducation nationale. Les Français, eux, restent solidaires. 62% jugent la mobilisation justifiée. Autre temps fort, le bilan de ces deux semaines, vendredi, 735 établissements ont été perturbés et le ministre de l'Intérieur a dénombré plus de 5000 interpellations depuis lundi. Côté blessés, plus de 300 pompiers et gendarmes pour la seule journée de jeudi et 65 personnels de l'éducation nationale depuis le début. La facture, 7 millions d'euros de dégâts en Île-de-France, jusqu'à 30 millions en Auvergne-Rhône-Alpes. Ces violences nourrissent des plaintes de part et d'autre. À Saint-Ouen, l'homme dans le Val d'Oise, un adolescent de 14 ans, a été grièvement blessé au visage par un tir policier. Sa famille a déposé plainte pour tentative d'homicide volontaire. À Belfort, c'est un policier civil qui a été roué deux coups vendredi. Là aussi, une enquête pour tentative d'homicide est ouverte et plusieurs suspects ont été identifiés. À Nantes, le lycée Nelson Mandela incendie restera fermé jusqu'à la Toussaint. À présent, les prisons françaises n'ont jamais été aussi pleines. 90 020 détenus au 1er septembre pour 5h30. 348 places, selon des chiffres publiés hier, une densité de 142% et 8347 matelas posés au sol. À noter aussi un tour de vis sur les routes. Téléphoner au volant peut désormais coûter une suspension de permis partout en France. De 15 jours à 6 mois, s'y ajoutent 135 euros d'amende et 3 points à moins. Du côté de la justice antiterroriste, 5 personnes ont été mises en examen pour financement du Hamas via 2 associations humanitaires. Elles contestent les faits. Et toujours hier, la région Hauts-de-France a reconnu une cyberattaque chez 2 de ses prestataires. Nom, adresse électronique et peut-être coordonnées bancaires ont été dérobées. Et enfin, côté culture, sérieuse déconvenue pour Digger, le dernier film de Tom Cruise. 180 millions de dollars de budget, moins de 10 millions sur son premier week-end. C'était votre Flash Info. Passez un très bon dimanche à tous.
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accuse par ailleurs le procureur de mentir. Un policier a été passé à tabac vendredi en marge du mouvement lycéen. Des vidéos circulent de l'interpellation du jeune homme, accompagné de commentaires accusant l'agent des forces de l'ordre de lui avoir mis la tête sous l'eau en tentant de le maîtriser. Mobilisation dans les lycées, 400 à 500 établissements seront totalement ou partiellement fermés demain en France. C'est ce qu'a indiqué aujourd'hui le ministre de l'Éducation nationale. 24 établissements ont par ailleurs été incendiés ou saccagés en marge du mouvement lycéen lancé en début de semaine. Les fermetures interviendront demain lorsque les conditions de sécurité ne seront pas réunies. Présidentielle de 2027, Fabien Roussel a estimé aujourd'hui que le budget va conduire le pays à la faillite. Le projet de budget pour l'an prochain serait, selon le candidat communiste au scrutin, le pire de la 5e République. Il conduit notamment à la baisse des investissements des communes. Le candidat souhaite de son côté une baisse de la TVA à 5,5%. Et en vue du scrutin, l'ARCOM réfléchit à de nouvelles règles concernant les podcasts politiques. Et ce, alors que les règles de pluralisme politique, d'équité et d'égalité de temps de parole ne sont pas applicables aux podcasts pour l'heure. Les contenus échappaient jusqu'à présent au contrôle direct. En Corée du Nord, Kim Jong-un a supervisé le lancement d'un missile utilisant l'intelligence artificielle. Les médias officiels du régime ont indiqué que l'engin

0: hier en Ligue des Nations avec un score final de 7-0. La rencontre était prévue à huis clos pour des raisons disciplinaires et les joueurs ont joué devant plus de 6000 enfants. Le pays est le deuxième de son groupe avec 6 points, tandis que la Croatie est troisième avec 3 points. Il reste derrière l'Espagne qui occupe la première place avec ses 9 points. La République tchèque est bonne dernière avec 0 points. Justice, attaqué par Kylian Mbappé pour harcèlement moral, le PSG bénéficie d'un non-lieu. Une information judiciaire avait été ouverte et le joueur avait retiré sa plainte en juillet 2025. Un non-lieu a été rendu par les juges à défaut d'avoir établi des charges suffisantes. Le retrait de la plainte a donc conduit à ce verdict alors qu'elle avait été déposée en mai 2025. Cyclisme, le Français Ronan Auger est sorti du coma artificiel après sa lourde chute. Il est tombé vendredi en Malaisie et garde de lourdes séquelles, dont une commotion cérébrale. Le sportif de 22 ans est cependant capable de bouger ses bras et ses jambes, mais aussi de communiquer. Ses proches ont fait part de leur soulagement. Son équipe a précisé qu'il allait bien, compte tenu des circonstances et de son accident. Demi Vollering devient la première coureuse européenne sacrée championne d'Europe et du monde la même année. Elle était la grande favorite et conserve son titre européen acté en France en 2025. Elle accroche d'ailleurs à cette occasion un 16e succès lors de cette saison exceptionnelle. Top 14, Montpellier jouera contre Toulon à 21h05 aujourd'hui dans le cadre de la 5e journée de compétition. Bordeaux-Bègles l'a battu Lyon hier. La Rochelle l'a emporté sur Clermont, tout comme Bayonne sur le Stade français. Le Racing 92 sur Perpignan et Pau sur Vannes. Toulouse a par ailleurs battu Castres. Toulouse est premier au classement provisoire devant Pau et Bayonne. Rugby toujours, l'Argentin Benjamin Urda Pieta est devenu le meilleur marqueur de l'ère professionnelle du championnat de France. Il a marqué 2619 points en tout et avait prolongé sa carrière pour pouvoir battre le précédent record.
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3: Un retraité sur quatre donne aujourd'hui de son temps à une association. Une façon de rester actif, de se sentir utile et de partager ses compétences. Daniel Jacquier, bonjour. Vous êtes représentant de France Bénévolat en Côte d'Or. Alors concrètement, pourquoi faire du bénévolat ?
4: En fait, le bénévolat, c'est un plus. Le plus, c'est le plaisir. Le L, c'est le lien social. Le U, c'est l'utilité. Et le S, c'est le sens donné à son engagement. Je pense que pour tout bénévole ou un retraité, l'important, c'est de se poser quatre questions. Quel secteur associatif m'intéresse ? Quelle mission j'aimerais faire ? Est-ce que je veux conserver quelque chose que j'avais dans mon activité professionnelle ou pas ? Quel temps et quelle période j'ai envie de consacrer à l'engagement ? Et puis, quelles limites je me donne ? Est-ce que je suis prêt à faire des kilomètres pour exercer mon activité de bénévolat ou pas ? Le temps idéal consacré au bénévolat, ça peut être une heure par mois, mais ça peut être aussi 3 jours par semaine. Donc, c'est vraiment à la volonté du bénévole, du temps qu'il souhaite donner à l'association. À titre personnel, le bénévolat m'apporte le travail en équipe que j'ai toujours pratiqué dans mon activité professionnelle. La rencontre avec de nouvelles personnes, je suis en contact avec les collectivités locales, les autres associations. Donc c'est un facteur d'enrichissement et de lien social.
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6: Bonjour, bonjour à tous. La crise des lycées qui a pris une tournure nettement politique. Matignon attribue les blocages à la France insoumise et ce qui appelle ses relais de l'ultra-gauche. En s'appuyant sur une note de renseignement, Jean-Luc Mélenchon rejette ces accusations en bloc. Il a estimé hier que la mobilisation de mardi, le 6 octobre, n'était qu'un point de départ. Ce troisième acte s'accompagnera d'une grève dans l'éducation nationale. Les Français, eux, restent solidaires. 62% jugent la mobilisation justifiée. Autre temps fort, le bilan de ces 2 semaines, vendredi, 735 établissements ont été perturbés et le ministre de l'Intérieur a dénombré plus de 5000 interpellations depuis lundi. Côté blessés, plus de 300 pompiers et gendarmes pour la seule journée de jeudi et 65 personnels de l'éducation nationale depuis le début. La facture, 7 millions d'euros de dégâts en Ile-de-France, jusqu'à 30 millions en Auvergne-Rhône-Alpes. Ces violences nourrissent des plaintes de part et d'autre. À Saint-Ouen, l'homme dans le Val d'Oise, un adolescent de 14 ans, a été grièvement blessé au visage par un tir policier. Sa famille a déposé plainte pour tentative d'homicide volontaire. À Belfort, c'est un policier civil qui a été roué de coups vendredi. Là aussi, une enquête pour tentative d'homicide est ouverte et plusieurs suspects ont été identifiés. À Nantes, le lycée Nelson Mandela incendie restera fermé jusqu'à la Toussaint. À présent, les prisons françaises n'ont jamais été aussi pleines. 90 000

0: 8347 matelas posés au sol. À noter aussi un tour de vis sur les routes. Téléphoner au volant peut désormais écouter une suspension de permis partout en France. De 15 jours à 6 mois s'y ajoutent 135 euros d'amende et 3 points à moins. Du côté de la justice antiterroriste, 5 personnes ont été mises en examen pour financement du Hamas via 2 associations humanitaires. Elles contestent les faits. Et toujours hier, la région Hauts-de-France a reconnu une cyberattaque chez 2 de ses prestataires. Nom, adresse électronique et peut-être coordonnées bancaires ont été dérobées. Et enfin, côté culture, sérieuse déconvenue pour Digger, le dernier film de Tom Cruise. 180 millions de dollars de budget, moins de 10 millions sur son premier week-end. C'était votre Flash Info. Passez un très bon dimanche à tous.
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L'avocat accuse par ailleurs le procureur de mentir. Un policier a été passé à tabac vendredi en marge du mouvement lycéen. Des vidéos circulent de l'interpellation du jeune homme, accompagné de commentaires accusant l'agent des forces de l'ordre de lui avoir mis la tête sous l'eau en tentant de le maîtriser. Mobilisation dans les lycées, 400 à 500 établissements seront totalement ou partiellement fermés demain en France. C'est ce qu'a indiqué aujourd'hui le ministre de l'Éducation nationale. 24 établissements ont par ailleurs été incendiés ou saccagés en marge du mouvement lycéen lancé en début de semaine. Les fermetures interviendront demain lorsque les conditions de sécurité ne seront pas réunies. Présidentielle de 2027, Fabien Roussel a estimé aujourd'hui que le budget va conduire le pays à la faillite. Le projet de budget pour l'an prochain serait, selon le candidat communiste au scrutin, le pire de la 5e République. Il conduit notamment à la baisse des investissements des communes. Le candidat souhaite de son côté une baisse de la TVA à 5,5%. Et en vue du scrutin, l'ARCOM réfléchit à de nouvelles règles concernant les podcasts politiques. Et ce, alors que les règles de pluralisme politique, d'équité et d'égalité de temps de parole ne sont pas applicables aux podcasts pour l'heure. Les contenus échappaient jusqu'à présent au contrôle direct. En Corée du Nord, Kim Jong-un a supervisé le lancement d'un missile utilisant l'intelligence artificielle. Les médias officiels du régime ont indiqué que l'engin a utilisé

0: nations avec un score final de 7-0. La rencontre était prévue à huis clos pour des raisons disciplinaires et les joueurs ont joué devant plus de 6000 enfants. Le pays est le deuxième de son groupe avec 6 points, tandis que la Croatie est troisième avec 3 points. Il reste derrière l'Espagne qui occupe la première place avec ses 9 points. La République tchèque est bonne dernière avec 0 point. Justice, attaqué par Kylian Mbappé pour harcèlement moral, le PSG bénéficie d'un non-lieu. Une information judiciaire avait été ouverte et le joueur avait retiré sa plainte en juillet 2025. Un non-lieu a été rendu par les juges à défaut d'avoir établi des charges suffisantes. Le retrait de la plainte a donc conduit à ce verdict alors qu'elle avait été déposée en mai 2025. Cyclisme, le Français Ronan Auger est sorti du coma artificiel après sa lourde chute. Il est tombé vendredi en Malaisie et garde de lourdes séquelles, dont une commotion cérébrale. Le sportif de 22 ans est cependant capable de bouger ses bras et ses jambes, mais aussi de communiquer. Ses proches ont fait part de leur soulagement. Son équipe a précisé qu'il allait bien, compte tenu des circonstances et de son accident. Demi Vollering devient la première coureuse européenne sacrée championne d'Europe et du monde la même année. Elle était la grande favorite et conserve son titre européen acté en France en 2025. Elle accroche d'ailleurs à cette occasion un 16e succès lors de cette saison exceptionnelle. Top 14, Montpellier jouera contre Toulon à 21h05 aujourd'hui dans le cadre de la 5e journée de compétition. Bordeaux-Bègles l'a battu Lyon hier. La Rochelle l'a emporté sur Clermont, tout comme Bayonne sur le Stade français. Le Racing 92 sur Perpignan et Pau sur Vannes. Toulouse a par ailleurs battu Castres. Toulouse est premier au classement provisoire devant Pau et Bayonne. Rugby toujours, l'Argentin Benjamin Urda Pieta est devenu le meilleur marqueur de l'ère professionnelle du championnat de France. Il a marqué 2619 points en tout et avait prolongé sa carrière pour pouvoir battre le précédent record.
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3: Quand on vieillit, ce n'est pas l'envie de sortir qui disparaît, c'est la mobilité qui se complique, et avec elle, les liens. Alors comment continuer à aller vers les autres quand chaque déplacement devient une épreuve? Nils Lonnet, vous êtes géographe au Gérontopole des Pays de la Loire. Quelles solutions existent pour aider les aînés à rester mobiles et garder un vrai lien social?
4: Eh bien, le panel de solutions est diversifié. Il y a beaucoup d'initiatives locales qui existent. Transport en commun, transport à la demande, transport solidaire, covoiturage. Mais pas partout et pas de manière uniforme. On ne peut pas dire qu'il y ait de bonnes ou de mauvaises solutions, ça dépend des personnes, de leurs besoins, de leurs capacités et du contexte local. Toutefois, être dépendant de sa voiture pour se déplacer, ça présente des risques au regard d'un état de santé qui pourrait se dégrader. Et dans ce cas, la meilleure prévention est de diversifier ses moyens de déplacement pour être le plus résilient en cas de difficulté, et ce le plus tôt possible, parce que c'est toujours plus simple d'apprendre de nouvelles manières de se déplacer avant qu'on ait l'apparition de premières fragilités.
3: Alors on fait comment et vers qui on se tourne pour apprendre à se déplacer autrement?
4: Tout d'abord, il faut avoir connaissance des solutions qui existent sur son territoire. Donc pour ça, il ne faut pas hésiter à solliciter la mairie, qui est une très bonne première porte d'entrée. Et au-delà de vous fournir des connaissances sur ce qui existe sur le territoire, elle pourra aussi vous renseigner sur la présence d'une plateforme mobilité ou d'initiative associative locale pour vous accompagner dans l'évolution de vos déplacements.
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6: Bonjour, bonjour à tous. La crise des lycées qui a pris une tournure nettement politique. Matignon attribue les blocages à la France insoumise et ce qui appelle ses relais de l'ultra-gauche. En s'appuyant sur une note de renseignement, Jean-Luc Mélenchon rejette ces accusations en bloc. Il a estimé hier que la mobilisation de mardi, le 6 octobre, n'était qu'un point de départ. Ce troisième acte s'accompagnera d'une grève dans l'éducation nationale. Les Français, eux, restent solidaires. 62% jugent la mobilisation justifiée. Autre temps fort, le bilan de ces deux semaines, vendredi, 735 établissements ont été perturbés et le ministre de l'Intérieur a dénombré plus de 5000 interpellations depuis lundi. Côté blessés, plus de 300 pompiers et gendarmes pour la seule journée de jeudi et 65 personnels de l'éducation nationale depuis le début. La facture, 7 millions d'euros de dégâts en Ile-de-France, jusqu'à 30 millions en Auvergne-Rhône-Alpes. Ces violences nourrissent des plaintes de part et d'autre. À Saint-Ouen, l'homme dans le Val d'Oise, un adolescent de 14 ans, a été grièvement blessé au visage par un tir policier. Sa famille a déposé plainte pour tentative d'homicide volontaire. À Belfort, c'est un policier civil qui a été roué de coups vendredi. Là aussi, une enquête pour tentative d'homicide est ouverte et plusieurs suspects ont été identifiés. À Nantes, le lycée Nelson Mandela incendie restera fermé jusqu'à la Toussaint. À présent, les prisons françaises n'ont jamais été aussi pleines. 90 020 détenus au 1er septembre pour 63 348 places. Selon des chiffres publiés hier, une densité de 142% et 8 347 matelas posés au sol. À noter aussi un tour de vis sur les routes. Téléphoner au volant peut désormais écouter une suspension de permis partout en France. De 15 jours à 6 mois s'y ajoutent 135 euros d'amende et 3 points à moins. Du côté de la justice antiterroriste, 5 personnes ont été mises en examen pour financement du Hamas via 2 associations humanitaires. Elles contestent les faits. Et toujours hier, la région Hauts-de-France a reconnu une cyberattaque chez 2 de ses prestataires. Nom, adresse électronique et peut-être coordonnées bancaires ont été dérobées. Et enfin, côté culture, sérieuse déconvenue pour Digger, le dernier film de Tom Cruise, 180 millions de dollars de budget, moins de 10 millions sur son premier week-end. C'était votre Flash Info. Passez un très bon dimanche à tous.
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avocat accuse par ailleurs le procureur de mentir. Un policier a été passé à tabac vendredi en marge du mouvement lycéen. Des vidéos circulent de l'interpellation du jeune homme, accompagnées de commentaires accusant l'agent des forces de l'ordre de lui avoir mis la tête sous l'eau en tentant de le maîtriser. Mobilisation dans les lycées, 400 à 500 établissements seront totalement ou partiellement fermés demain en France. C'est ce qu'a indiqué aujourd'hui le ministre de l'Éducation nationale. 24 établissements ont par ailleurs été incendiés ou saccagés en marge du mouvement lycéen lancé en début de semaine. Les fermetures interviendront demain lorsque les conditions de sécurité ne seront pas réunies. Présidentielle de 2027, Fabien Roussel a estimé aujourd'hui que le budget va conduire le pays à la faillite. Le projet de budget pour l'an prochain serait, selon le candidat communiste au scrutin, le pire de la 5e République. Il conduit notamment à la baisse des investissements des communes. Le candidat souhaite de son côté une baisse de la TVA à 5,5%. Et en vue du scrutin, l'ARCOM réfléchit à de nouvelles règles concernant les podcasts politiques. Et ce, alors que les règles de pluralisme politique, d'équité et d'égalité de temps de parole ne sont pas applicables aux podcasts pour l'heure. Les contenus échappaient jusqu'à présent au contrôle direct. En Corée du Nord, Kim Jong-un a supervisé le lancement d'un missile utilisant l'intelligence artificielle. Les médias officiels du régime ont indiqué que l'engin a utilisé

0: Hier en Ligue des Nations avec un score final de 7-0. La rencontre était prévue à huis clos pour des raisons disciplinaires et les joueurs ont joué devant plus de 6000 enfants. Le pays est le deuxième de son groupe avec 6 points tandis que la Croatie est troisième avec 3 points. Il reste derrière l'Espagne qui occupe la première place avec ses 9 points. La République tchèque est bonne dernière avec 0 points. Justice, attaqué par Kylian Mbappé pour harcèlement moral, le PSG bénéficie d'un non-lieu. Une information judiciaire avait été ouverte et le joueur avait retiré sa plainte en juillet 2025. Un non-lieu a été rendu par les juges à défaut d'avoir établi des charges suffisantes. Le retrait de la plainte a donc conduit à ce verdict alors qu'elle avait été déposée en mai 2025. Cyclisme, le Français Ronan Auger est sorti du coma artificiel après sa lourde chute. Il est tombé vendredi en Malaisie et garde de lourdes séquelles, dont une commotion cérébrale. Le sportif de 22 ans est cependant capable de bouger ses bras et ses jambes, mais aussi de communiquer. Ses proches ont fait part de leur soulagement. Son équipe a précisé qu'il allait bien, compte tenu des circonstances et de son accident. Demi Vollering devient la première coureuse européenne sacrée championne d'Europe et du monde la même année. Elle était la grande favorite et conserve de son titre européen acté en France en 2025. Elle accroche d'ailleurs à cette occasion un 16e succès lors de cette saison exceptionnelle. Top 14, Montpellier jouera contre Toulon à 21h05 aujourd'hui dans le cadre de la 5e journée de compétition. Bordeaux-Bègles l'a battu Lyon hier. La Rochelle l'a emporté sur Clermont tout comme Bayonne sur le Stade français. Le Racing 92 sur Perpignan et Pau sur Vannes. Toulouse a par ailleurs battu Castres. Toulouse est premier au classement provisoire devant Pau et Bayonne. Rugby toujours, l'Argentin Benjamin Urda Pieta est devenu le meilleur marqueur de l'ère professionnelle du championnat de France. Il a marqué 2619 points en tout et avait prolongé sa carrière pour pouvoir battre le précédent record.
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2: 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La chronique info spéciale bien-être et vie sociale. La question d'Hervé, 63 ans.
3: Je vais bientôt être à la retraite, alors je suis hyper actif dans mon travail et j'ai un peu peur de l'après. Vous avez des conseils pour m'aider à franchir le cap ?
4: Eh oui Hervé, la retraite on en parle comme d'un grand saut dans le vide, alors qu'en réalité c'est plutôt un changement de décor. Non, la retraite n'est pas une fin, c'est un début. Un peu comme un lundi matin, mais sans lundi matin ni dimanche soir stressant. Le passage à la retraite, c'est vrai, est souvent vu comme une perte de son identité. Cette rupture sociale peut être déstabilisante. Mais très vite, on découvre qu'on peut exister autrement que par son travail. Reprendre une activité oubliée, en essayer une nouvelle, s'engager dans une association, renforcer ses liens, en créer d'autres. On se sent utile différemment et ça fait beaucoup de bien. Et pour ceux qui aiment être accompagnés, il existe Bienvenue à la retraite, un atelier proposé par les caisses de retraite pour faire le point sur ses envies, ses projets, ses rêves mis en pause. Il est animé par des professionnels formés et proches de chez vous. L'atelier Bienvenue à la retraite, c'est une sorte de mode d'emploi pour bien vivre cette nouvelle étape. Alors Hervé, vous qui appréhendez l'après, dites-vous que la retraite n'est pas un arrêt, c'est un virage. Prenez-le à votre rythme. Explorez, testez, rencontrez. Vous verrez, on s'y sent vite très vivant. Et souvenez-vous, le plus important, c'est de garder du lien social.
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6: Bonjour, bonjour à tous. La crise des lycées qui a pris une tournure nettement politique. Matignon attribue les blocages à la France insoumise et ce qui appelle ses relais de l'ultra-gauche. En s'appuyant sur une note de renseignement, Jean-Luc Mélenchon rejette ces accusations en bloc. Il a estimé hier que la mobilisation de mardi, le 6 octobre, n'était qu'un point de départ. Ce troisième acte s'accompagnera d'une grève dans l'éducation nationale. Les Français, eux, restent solidaires. 62% jugent la mobilisation justifiée. Autre temps fort, le bilan de ces deux semaines, vendredi, 735 établissements ont été perturbés et le ministre de l'Intérieur a dénombré plus de 5000 interpellations depuis lundi. Côté blessés, plus de 300 pompiers et gendarmes pour la seule journée de jeudi et 65 personnels de l'éducation nationale depuis le début. La facture, 7 millions d'euros de dégâts en Île-de-France, jusqu'à 30 millions en Auvergne-Rhône-Alpes. Ces violences nourrissent des plaintes de part et d'autre. À Saint-Ouen, l'homme dans le Val d'Oise, un adolescent de 14 ans, a été grièvement blessé au visage par un tir policier. Sa famille a déposé plainte pour tentative d'homicide volontaire. À Belfort, c'est un policier civil qui a été roué de coups vendredi. Là aussi, une enquête pour tentative d'homicide est ouverte et plusieurs suspects ont été identifiés. À Nantes, le lycée Nelson Mandela incendie restera fermé jusqu'à la Toussaint. À présent, les prisons françaises n'ont jamais été aussi pleines. 90 020 détenus au 1er septembre pour 63 348 places. Selon des chiffres publiés hier, une densité de 142% et 8 347 matelas posés au sol. À noter aussi un tour de vis sur les routes. Téléphoner au volant peut désormais écouter une suspension de permis partout en France. De 15 jours à 6 mois s'y ajoutent 135 euros d'amende et 3 points à moins. Du côté de la justice antiterroriste, 5 personnes ont été mises en examen pour financement du Hamas via 2 associations humanitaires. Elles contestent les faits. Et toujours hier, la région Hauts-de-France a reconnu une cyberattaque chez 2 de ses prestataires. Nom, adresse électronique et peut-être coordonnées bancaires ont été dérobées. Et enfin, côté culture, sérieuse déconvenue pour Digger, le dernier film de Tom Cruise, 180 millions de dollars de budget, moins de 10 millions sur son premier week-end. C'était votre Flash Info, passez un très bon dimanche à tous.
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8: Bonjour, Sébastien Lecornu demande dans une lettre adressée à ses ministres que les cours reprennent partout où les conditions de sécurité le permettent dès ce lundi. Le chef du gouvernement a adressé une feuille de route de 5 chantiers à ses ministres avec des réponses attendues avant la fin du mois face au blocage des lycées. De son côté, le ministre de l'Éducation, Édouard Geffray, annonce qu'entre 400 et 500 établissements seront totalement ou partiellement fermés ce lundi. Une nouvelle mobilisation d'ampleur est par ailleurs annoncée demain. Et puis à Tours, la famille d'un lycéen de 16 ans a porté plainte pour violence par personne dépositaire de l'autorité publique. L'adolescent a perdu l'usage de son œil droit mercredi dernier en marge du blocage de son lycée. Selon les examens médicaux légaux, ses lésions sont compatibles avec l'impact d'un tir de LBD. L'IGPN a déjà entendu le jeune homme et sa mère pour faire la lumière sur les faits. Le dernier débat de la primaire socialiste a duré plus de 3 heures hier soir. Les 5 candidats se sont affrontés une dernière fois à la télévision avant le scrutin qui devra désigner le candidat à la présidentielle de 2027. Éducation, retraite ou bien encore relations avec la France insoumise, les échanges se sont déroulés dans un climat tendu. Raphaël Glucksmann a notamment présenté ses excuses à Ségolène Royal après des propos jugés sexistes. Tolérance zéro pour le téléphone au volant. La suspension du permis de conduire est désormais généralisée à toute la France en cas d'usage du portable. Une décision annoncée par la ministre déléguée à la citoyenneté Marie-Pierre Vedrenne. Jusqu'ici appliquée dans seulement une vingtaine de préfectures, cette sanction administrative s'impose désormais sur tout le territoire. La durée de la suspension pourra aller de 15 jours à 6 mois. Moscou annonce vouloir intensifier ses frappes ciblées contre les installations militaires et industriels en Ukraine, notamment autour de Kiev. Une menace formulée alors que le chancelier allemand Friedrich Merz a effectué ce dimanche une visite surprise dans la capitale ukrainienne. Au Brésil, le premier tour de l'élection opposant le président brésilien sortant de la gauche Lula et son rival conservateur Flavio Bolsonaro s'est achevé ce dimanche. Pour l'heure, c'est Flavio Bolsonaro qui est en tête. Enfin du cyclisme avec Remco Evenepoel qui est le nouveau champion d'Europe de cyclisme sur route. Le Belge succède à Tadej Pogacar, toujours pas remis de sa chute sur la Vuelta. Pas de médaille pour la France. Awesome.

nations avec un score final de 7-0. La rencontre était prévue à huis clos pour des raisons disciplinaires et les joueurs ont joué devant plus de 6000 enfants. Le pays est le deuxième de son groupe avec 6 points, tandis que la Croatie est troisième avec 3 points. Il reste derrière l'Espagne qui occupe la première place avec ses 9 points. La République tchèque est bonne dernière avec 0 point. Justice attaquée par

blessés. Ses proches ont fait part de leur soulagement. Son équipe a précisé qu'il allait bien compte tenu des circonstances et de son accident. Demi Vollering devient la première coureuse européenne sacrée championne d'Europe et du monde la même année. Elle était la grande favorite et conserve son titre européen acté en France en 2025. Elle accroche d'ailleurs à cette occasion un 16e succès lors de cette saison exceptionnelle. Top 14, Montpellier jouera contre Toulon à 21h05 aujourd'hui dans le cadre de la 5e journée de compétition. Bordeaux-Bègles l'a battu Lyon hier. La Rochelle l'a emporté sur Clermont tout comme Bayonne sur le Stade français. Le Racing 92 sur Perpignan et Pau sur Vannes. Toulouse a par ailleurs battu Castres. Toulouse est premier au classement provisoire devant Pau et Bayonne. Rugby toujours, l'Argentin Benjamin Urdapilleta est devenu le meilleur marqueur de l'ère professionnelle du

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1: Bonjour, Sébastien Lecornu demande dans une lettre adressée à ses ministres que les cours reprennent partout où les conditions de sécurité le permettent dès ce lundi. Le chef du gouvernement a adressé une feuille de route de 5 chantiers à ses ministres avec des réponses attendues avant la fin du mois face au blocage des lycées. De son côté, le ministre de l'Éducation, Édouard Geffray, annonce qu'entre 400 et 500 établissements seront totalement ou partiellement fermés ce lundi. Une nouvelle mobilisation d'ampleur est par ailleurs annoncée demain. Et puis à Tours, la famille d'un lycéen de 16 ans a porté plainte pour violence par personne dépositaire de l'autorité publique. L'adolescent a perdu l'usage de son œil droit mercredi dernier en marge du blocage de son lycée. Selon les examens médicaux légaux, ses lésions sont compatibles avec l'impact d'un tir de LBD. L'IGPN a déjà entendu le jeune homme et sa mère pour faire la lumière sur les faits. Le dernier débat de la primaire socialiste a duré plus de 3 heures hier soir. Les 5 candidats se sont affrontés une dernière fois à la télévision avant le scrutin qui devra désigner le candidat à la présidentielle de 2027. Éducation, retraite ou bien encore relations avec la France insoumise, les échanges se sont déroulés dans un climat tendu. Raphaël Glucksmann a notamment présenté ses excuses à Ségolène Royal après des propos jugés sexistes. Tolérance zéro pour le téléphone au volant. La suspension du permis de conduire est désormais généralisée à toute la France en cas d'usage du portable. Une décision annoncée par la ministre déléguée à la citoyenneté Marie-Pierre Vedrenne. Jusqu'ici appliquée dans seulement une vingtaine de préfectures, cette sanction administrative s'impose désormais sur tout le territoire. La durée de la suspension pourra aller de 15 jours à 6 mois. Moscou annonce vouloir intensifier ses frappes ciblées contre les installations militaires et industrielles en Ukraine, notamment autour de Kiev. Une menace formulée alors que le chancelier allemand Friedrich Merz a effectué ce dimanche une visite surprise dans la capitale ukrainienne. Au Brésil, le premier tour de l'élection opposant le président brésilien sortant de la gauche Lula et son rival conservateur Flavio Bolsonaro s'est achevé ce dimanche. Pour l'heure, c'est Flavio Bolsonaro qui est en tête. Enfin du cyclisme avec Remco Evenepoel qui est le nouveau champion d'Europe de cyclisme sur route. Le Belge succède à Tadej Pogacar, toujours pas remis de sa chute sur la Vuelta. Pas de médaille pour la France.
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3: Bonjour, excellent début de semaine, lundi 5 octobre 2026. Bonne fête aux fleurs qui sont à l'honneur aujourd'hui. Et c'est la journée internationale des enseignants. Alors pensez à eux aujourd'hui et des enseignantes évidemment également. Allez, bon anniversaire à vous les natifs du 5 octobre. Sachez que vous êtes les mêmes jours que l'animatrice Alexandra Sublet qui fête ses 50 ans aujourd'hui. Sophie Favier, ex-animatrice, fête-elle ses 63 ans. Et un très bon anniversaire à Kate Winslet, 51 ans. Mythique rose dans le film Titanic et qui lui vaudra une consécration mondiale à 22 ans. Bon lundi 5 octobre 2026 avec nous.
4: Bonjour à tous, il va faire beau sur l'immense majorité de la France ce lundi 5 octobre. Quelques nuages sont attendus dans le sud le matin et gagneront du terrain dans l'après-midi. Le temps devrait rester sec. Côté température, le mercure affichera 15 degrés à Lille, 19 à Limoges et 25 à Ajaccio.

des Nations avec un score final de 7-0. La rencontre était prévue à huis clos pour des raisons disciplinaires et les joueurs ont joué devant plus de 6000 enfants. Le pays est le deuxième de son groupe avec 6 points, tandis que la Croatie est troisième avec 3 points. Il reste derrière l'Espagne qui occupe la première place avec ses 9 points. La République tchèque est bonne dernière avec 0 point. Justice, attaqué par Kylian Mbappé pour harcèlement moral, le PSG bénéficie d'un non-lieu. Une information judiciaire avait été ouverte et le joueur avait retiré sa plainte en juillet 2025. Un non-lieu a été rendu par les juges à défaut d'avoir établi des charges suffisantes. Le retrait de la plainte a donc conduit à ce verdict alors qu'elle avait été déposée en mai 2025.

0: cyclisme, le Français Ronan Auger est sorti du coma artificiel après sa lourde chute. Il est tombé vendredi en Malaisie et garde de lourdes séquelles, dont une commotion cérébrale. Le sportif de 22 ans est cependant capable de bouger ses bras et ses jambes, mais aussi de communiquer. Ses proches ont fait part de leur soulagement. Son équipe a précisé qu'il allait bien, compte tenu des circonstances et de son accident. Demi Vollering devient la première coureuse européenne sacrée championne d'Europe et du monde la même année. Elle était la grande favorite et conserve de son titre européen acté en France en 2025. Elle accroche d'ailleurs à cette occasion un 16e succès lors de cette saison exceptionnelle. Top 14, Montpellier jouera contre Toulon à 21h05 aujourd'hui dans le cadre de la 5e journée de compétition. Bordeaux-Bègles l'a battu Lyon hier. La Rochelle l'a emporté sur Clermont, tout comme Bayonne sur le Stade français. Le Racing 92 sur Perpignan et Pau sur Vannes. Toulouse a par ailleurs battu Castres. Toulouse est premier au classement provisoire devant Pau et Bayonne. Rugby toujours, l'Argentin Benjamin Urdapilleta est devenu le meilleur marqueur de l'ère professionnelle du championnat de France. Il a marqué 2619 points en tout et avait prolongé sa carrière pour pouvoir battre le précédent record.
1: La suite directe de Jean de Florette, Manon des Sources. Toujours réalisé par Claude Berry, le film est adapté de l'œuvre de Marcel Pagnol. On retrouve Emmanuel Béard, Daniel Auteuil et Yves Montand. Plusieurs années ont passé depuis les événements de Jean de Florette. Manon est désormais une jeune femme. Elle vit dans les collines provençales et connaît peu à peu toute la vérité concernant la mort de son père. Elle découvre notamment les secrets qui entourent sa famille et les habitants du village. Daniel Auteuil reprend son rôle d'Hugolin, tandis qu'Yves Montand interprète César Soubéran. Le film raconte alors une histoire de vengeance, de culpabilité et de vérité. Sorti en 1986, Manon des Sources connaît à son tour un important succès auprès du public. Il confirme également la révélation d'Emmanuel Béard, qui devient l'une des grandes actrices françaises de sa génération. Avec Jean de Florette, le film forme une seule grande histoire. Une histoire de terre, de famille, de secrets et de vengeance dans les paysages magnifiques de Provence. Jean de Florette et Manon des Sources restent aujourd'hui deux œuvres majeures du cinéma français des années 80.
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4: Avec l'âge, on aspire souvent à plus de calme et l'on peut petit à petit se replier sur soi. Mais il y a une différence entre choisir la solitude et souffrir de l'isolement. Alors comment recréer du lien quand les contacts deviennent plus rares ? Bonjour Pierre Vandel, vous êtes psychiatre spécialiste du grand âge et professeur à l'Université de Lausanne. Pourquoi est-il si difficile en vieillissant d'aller vers les autres ?
5: Plusieurs raisons. On perd le contact avec les collègues, avec la retraite, perte du rythme professionnel. On est confronté à l'éloignement des proches et puis aussi à des pertes, des deuils successifs, ce qui réduit le cercle familial ou amical. Des raisons psychologiques aussi, la peur de déranger, le manque ou la perte de confiance en soi. Et puis des raisons physiques aussi, avec la fatigue, des douleurs, la difficulté à se mobiliser qui réduit les déplacements et les sorties.
4: Alors comment dépasser ces difficultés, professeur ?
5: Pour remettre du lien social, il faut commencer avec quelques contacts, appeler quelqu'un qu'on n'a pas vu depuis longtemps, s'autoriser à faire le premier pas, puisque beaucoup de personnes ont peur de déranger, alors qu'en réalité, les autres sont souvent heureux d'être sollicités. Et puis, on peut miser sur des activités encadrées, un club de marche, des ateliers mémoire, un café associatif. Et puis, il existe des ressources concrètes, les centres communaux d'action sociale, certains centres sociaux, des associations locales, et puis des activités prévention de l'assurance retraite.
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7: Bonjour, bonjour à tous. La crise des lycées qui a pris une tournure nettement politique. Matignon attribue les blocages à la France insoumise et ce qui appelle ses relais de l'ultra-gauche. En s'appuyant sur une note de renseignement, Jean-Luc Mélenchon rejette ces accusations en bloc. Il a estimé hier que la mobilisation de mardi, le 6 octobre, n'était qu'un point de départ. Ce troisième acte s'accompagnera d'une grève dans l'éducation nationale. Les Français, eux, restent solidaires. 62% jugent la mobilisation justifiée. Autre temps fort, le bilan de ces deux semaines, vendredi, 735 établissements ont été perturbés et le ministre de l'Intérieur a dénombré plus de 5000 interpellations depuis lundi. Côté blessés, plus de 300 pompiers et gendarmes pour la seule journée de jeudi et 65 personnels de l'éducation nationale depuis le début. La facture, 7 millions d'euros de dégâts en Île-de-France, jusqu'à 30 millions en Auvergne-Rhône-Alpes. Ces violences nourrissent des plaintes de part et d'autre. À Saint-Ouen, l'homme dans le Val-d'Oise, un adolescent de 14 ans, a été grièvement blessé au visage par un tir policier. Sa famille a déposé plainte pour tentative d'homicide volontaire. À Belfort, c'est un policier en civil qui a été roué de coups vendredi. Là aussi, une enquête pour tentative d'homicide est ouverte et plusieurs suspects ont été identifiés. À Nantes, le lycée Nelson Mandela incendie restera fermé jusqu'à la Toussaint. À présent, les prisons françaises n'ont jamais été aussi pleines. 90 020 détenus au 1er septembre pour 63 348 places. Selon des chiffres publiés hier, une densité de 142% et 8347 matelas posés au sol. À noter aussi un tour de vis sur les routes. Téléphoner au volant peut désormais écouter une suspension de permis partout en France. De 15 jours à 6 mois s'y ajoutent 135 euros d'amende et 3 points à moins. Du côté de la justice antiterroriste, 5 personnes ont été mises en examen pour financement du Hamas via 2 associations humanitaires. Elles contestent les faits. Et toujours hier, la région Hauts-de-France a reconnu une cyberattaque chez 2 de ses prestataires. Nom, adresse électronique et peut-être coordonnées bancaires ont été dérobées. Et enfin, côté culture, sérieuse déconvenue pour Digger, le dernier film de Tom Cruise, 180 millions de dollars de budget, moins de 10 millions sur son premier week-end. C'était votre Flash Info. Passez un très bon dimanche à tous.
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6: Voici votre horoscope de ce lundi 5 octobre. Bélier, vous avez décidé de profiter de la vie et de faire comme bon vous semble. Taureau, la bonne humeur et l'enthousiasme seront de pair pour vous faire passer une excellente journée. Gémeaux, enfin les bonnes nouvelles que vous attendez arrivent au grand galop. Cancer, il faudra compter sur votre empathie légendaire pour entretenir de bonnes relations avec votre entourage. Lion, les projets que vous avez en tête ne vont pas assez vite à votre goût. Vierge, c'est grâce à votre détermination que vous saurez faire face à une affaire coriace. Balance, vous aurez l'impression de brasser de l'air et les dossiers stagnent. Scorpion, il va y avoir du nouveau dans la vie des célibataires. Sagittaire, votre susceptibilité est à fleur de peau, vous êtes un peu tendu, vivement demain. Capricorne, quelques dossiers en retard vous empêcheront de buller ou de discuter à la machine à café. Verseau, votre optimisme est au plus haut, ce qui vous permet de vous sentir bien dans votre peau. Et Poisson, enfin votre esprit zen revient en force pour vous guider vers la réussite.
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8: Bonjour, bienvenue dans l'actualité totalement improbable de cette semaine. Allez, c'est parti. En Angleterre, quel joueur inattendu, un club de 10e division vient-il de recruter ? Eh bien, un attaquant nommé Taylor Swift. Le petit club amateur de Widnes Town a publié la nouvelle sur ses réseaux sociaux. Il s'agit évidemment d'un parfait homonyme de la célèbre pop star américaine. Les supporters se sont amusés à multiplier les jeux de mots avec les tubes, évidemment, de la chanteuse. On poursuit en Suisse. Comment un automobiliste a-t-elle perdu son alliance de mariage il y a quelques jours ? Eh bien, elle a fait tomber sa bague par la fenêtre en voulant se débarrasser d'une crotte de nez. Cette mère de famille roulait sur l'autoroute avec ses 2 enfants. Sa fille lui a tendu un petit déchet nasal et son mouchoir sous la main, la conductrice a voulu jeter le projectile par la vitre. Le morceau collé à sa peau, elle a alors agité le bras à l'extérieur pour le décoller et son alliance en or et diamant s'est détachée et a rebondi sur le bitume. Son mari a passé 4 heures à fouiller le bas-côté avec un détecteur de métaux et le couple propose désormais 500 francs suisses de récompense pour retrouver le précieux bijou. Enfin, on termine en Italie, en Sicile. Qu'est-il arrivé à 2 fillettes portées disparues pendant toute une nuit il y a quelques jours ? Elles se cachaient dans les rayons d'un magasin de vêtements pour reproduire un défi vu sur les réseaux. Âgées de 8 et 12 ans, les 2 sœurs ont échappé à la surveillance de leurs proches. Leur objectif était d'imiter les vidéos populaires sur YouTube intitulées 24 heures cachées dans un magasin. Les enquêteurs ont confirmé cette piste après avoir examiné l'historique internet de la plus grande. Les forces de l'ordre ont finalement retrouvé les 2 fugueuses, saines et sauves, le lendemain après-midi. Voilà pour l'actu improbable et insolite de cette semaine. À très vite pour d'autres infos.
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10: Bonjour, Sébastien Lecornu demande dans une lettre adressée à ses ministres que les cours reprennent partout où les conditions de sécurité le permettent dès ce lundi. Le chef du gouvernement a dressé une feuille de route de 5 chantiers à ses ministres avec des réponses attendues avant la fin du mois face au blocage des lycées. De son côté, le ministre de l'Éducation, Édouard Geffray, annonce qu'entre 400 et 500 établissements seront totalement ou partiellement fermés ce lundi. Une nouvelle mobilisation d'ampleur est par ailleurs annoncée demain. Et puis à Tours, la famille d'un lycéen de 16 ans a porté plainte pour violence par personne dépositaire de l'autorité publique. L'adolescent a perdu l'usage de son œil droit mercredi dernier en marge du blocage de son lycée. Selon les examens médico-légaux, ses lésions sont compatibles avec l'impact d'un tir de LBD. L'IGPN a déjà entendu le jeune homme et sa mère pour faire la lumière sur les faits. Le dernier débat de la primaire socialiste a duré plus de 3 heures hier soir. Les 5 candidats se sont affrontés une dernière fois à la télévision avant le scrutin qui devra désigner le candidat à la présidentielle de 2027. Éducation, retraite ou bien encore relations avec la France insoumise, les échanges se sont déroulés dans un climat tendu. Raphaël Glucksmann a notamment présenté ses excuses à Ségolène Royal après des propos jugés sexistes. Tolérance zéro pour le téléphone au volant. La suspension du permis de conduire est désormais généralisée à toute la France en cas d'usage du portable. Une décision annoncée par la ministre déléguée à la citoyenneté Marie-Pierre Vedrenne. Jusqu'ici appliquée dans seulement une vingtaine de préfectures, cette sanction administrative s'impose désormais sur tout le territoire. La durée de la suspension pourra aller de 15 jours à 6 mois. Moscou annonce vouloir intensifier ses frappes ciblées contre les installations militaires et industrielles en Ukraine, notamment autour de Kiev. Une menace formulée alors que le chancelier allemand Friedrich Merz a effectué ce dimanche une visite surprise dans la capitale ukrainienne. Au Brésil, le premier tour de l'élection opposant le président brésilien sortant de la gauche Lula et son rival conservateur Flavio Bolsonaro s'est achevé ce dimanche. Pour l'heure, c'est Flavio Bolsonaro qui est en tête. Enfin du cyclisme avec Remco Evenepoel qui est le nouveau champion d'Europe de cyclisme sur route. Le Belge succède à Tadej Pogacar, toujours pas remis de sa chute sur la Vuelta. Pas de médaille pour la France.
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8: Bonjour, excellent début de semaine, lundi 5 octobre 2026. Bonne fête aux fleurs qui sont à l'honneur aujourd'hui. Et c'est la journée internationale des enseignants. Alors pensez à eux aujourd'hui et des enseignantes évidemment également. Allez, bon anniversaire à vous les natifs du 5 octobre. Sachez que vous êtes les mêmes jours que l'animatrice Alexandra Sublet qui fête ses 50 ans aujourd'hui. Sophie Favier, ex-animatrice, fête-elle ses 63 ans. Et un très bon anniversaire à Kate Winslet, 51 ans. Mythique rose dans le film Titanic et qui lui vaudra une consécration mondiale à 22 ans. Bon lundi 5 octobre 2026 avec nous.
11: Bonjour à tous. Il va faire beau sur l'immense majorité de la France ce lundi 5 octobre. Quelques nuages sont attendus dans le sud le matin et gagneront du terrain dans l'après-midi. Le temps devrait rester sec. Côté température, le mercure affichera 15 degrés à Lille, 19 à Limoges et 25 à Ajaccio.

0: des Nations avec un score final de 7-0. La rencontre était prévue à huis clos pour des raisons disciplinaires et les joueurs ont joué devant plus de 6000 enfants. Le pays est le deuxième de son groupe avec 6 points, tandis que la Croatie est troisième avec 3 points. Il reste derrière l'Espagne qui occupe la première place avec ses 9 points. La République tchèque est bonne dernière avec 0 points. Justice, attaqué par Kylian Mbappé pour harcèlement moral, le PSG bénéficie d'un non-lieu. Une information judiciaire avait été ouverte et le joueur avait retiré sa plainte en juillet 2025. Un non-lieu a été rendu par les juges à défaut d'avoir établi des charges suffisantes. Le retrait de la plainte a donc conduit à ce verdict alors qu'elle avait été déposée en mai 2025. Cyclisme, le Français Ronan Auger est sorti du coma artificiel après sa lourde chute. Il est tombé vendredi en Malaisie et garde de lourdes séquelles, dont une commotion cérébrale. Le sportif de 22 ans est cependant capable de bouger ses bras et ses jambes, mais aussi de communiquer. Ses proches ont fait part de leur soulagement. Son équipe a précisé qu'il allait bien, compte tenu des circonstances et de son accident. Demi Vollering devient la première coureuse européenne sacrée championne d'Europe et du monde la même année. Elle était la grande favorite et conserve de son titre européen acquis en France en 2025. Elle accroche d'ailleurs à cette occasion un 16e succès lors de cette saison exceptionnelle. Top 14, Montpellier jouera contre Toulon à 21h05 aujourd'hui dans le cadre de la 5e journée de compétition. Bordeaux-Bègles l'a battu Lyon hier. La Rochelle l'a emporté sur Clermont tout comme Bayonne sur le Stade Français. Le Racing 92 sur Perpignan et Pau sur Vannes. Toulouse a par ailleurs battu Castres. Toulouse est premier au classement provisoire devant Pau et Bayonne. Rugby toujours, l'Argentin Benjamin Urdapilleta est devenu le meilleur marqueur de l'ère professionnelle du championnat de France. Il a marqué 2619 points en tout et avait prolongé sa carrière pour pouvoir battre le précédent record.
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3: Générations se rencontrent, ce n'est pas seulement le temps qui se partage, mais aussi les savoirs et les valeurs. Des associations existent comme Unicité, où Roland, retraité, transmet son vécu, ses histoires, à Cassandre, 22 ans, qui arrive avec son regard neuf, sa curiosité et son énergie. Un duo intergénérationnel qui s'enrichit mutuellement. Alors Cassandre, qu'est-ce qui vous plaît dans cette expérience ?
4: Ce qui me plaît, c'est le lien social. Rencontrer des personnes plus âgées que moi, ça m'apporte d'apprendre leur histoire et de prendre confiance en moi.
5: La rencontre avec les jeunes, ça m'apporte un regard sur les difficultés qu'ils ont. Et ça, c'est, à mes yeux, c'est primordial, ça.
4: Roland m'apporte son vécu, son histoire et des conseils pour les embauches. Il peut m'aiguiller.
3: Et qu'est-ce que vous faites ensemble ?
5: On a quelques activités ludiques. On a fait une ou deux marches. On a fait une petite partie de boules aussi. On a joué au domino. Et puis, on a parlé un petit peu, quoi.
4: Il m'a montré un peu comment on fait de l'accordéon.
3: Et vous, Cassandre, vous lui apportez quoi ?
4: Par rapport au téléphone, envoyer un message et tout ça. Il n'aime pas ça et il ne comprend rien. Le premier truc que j'avais fait pour les messages, il a noté sur un petit papier comment faire toutes les étapes.
3: Merci à tous les deux. Les rencontres entre les générations, c'est construire des liens où chacun a quelque chose à transmettre et à recevoir.
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7: Bonjour, bonjour à tous. La crise des lycées qui a pris une tournure nettement politique. Matignon attribue les blocages à la France insoumise et ce qui appelle ses relais de l'ultra-gauche. En s'appuyant sur une note de renseignement, Jean-Luc Mélenchon rejette ces accusations en bloc. Il a estimé hier que la mobilisation de mardi, le 6 octobre, n'était qu'un point de départ. Ce troisième acte s'accompagnera d'une grève dans l'éducation nationale. Les Français, eux, restent solidaires. 62% jugent la mobilisation justifiée. Autre temps fort, le bilan de ces deux semaines, vendredi, 735 établissements ont été perturbés et le ministre de l'Intérieur a dénombré plus de 5000 interpellations depuis lundi. Côté blessés, plus de 300 pompiers et gendarmes pour la seule journée de jeudi et 65 personnels de l'éducation nationale depuis le début. La facture, 7 millions d'euros de dégâts en Île-de-France, jusqu'à 30 millions en Auvergne-Rhône-Alpes. Ces violences nourrissent des plaintes de part et d'autre. À Saint-Ouen, l'homme dans le Val-d'Oise, un adolescent adolescent de 14 ans a été grièvement blessé au visage par un tir policier. Sa famille a déposé plainte pour tentative d'homicide volontaire. À Belfort, c'est un policier civil qui a été roué de coups vendredi. Là aussi, une enquête pour tentative d'homicide est ouverte et plusieurs suspects ont été identifiés. À Nantes, le lycée Nelson Mandela incendie restera fermé jusqu'à la Toussaint. À présent, les prisons françaises n'ont jamais été aussi pleines. 90 020 détenus au 1er septembre pour 63 348 places. Selon des chiffres publiés hier, une densité de 142% et 8347 matelas posés au sol. À noter aussi un tour de vis sur les routes. Téléphoner au volant peut désormais coûter une suspension de permis partout en France. De 15 jours à 6 mois, s'y ajoutent 135 euros d'amende et 3 points à moins. Du côté de la justice antiterroriste, 5 personnes ont été mises en examen pour financement du Hamas via 2 associations humanitaires. Elles contestent les faits. Et toujours hier, la région Hauts-de-France a reconnu une cyberattaque chez 2 de ses prestataires. Nom, adresse électronique et peut-être coordonnées bancaires ont été dérobées. Et enfin, côté culture, sérieuse déconvenue pour Digger, le dernier film de Tom Cruise. 180 millions de dollars de budget, moins de 10 millions sur son premier week-end. C'était votre Flash Info. Passez un très bon dimanche à tous.
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6: Voici votre horoscope de ce lundi 5 octobre. Bélier, vous avez décidé de profiter de la vie et de faire comme bon vous semble. Taureau, la bonne humeur et l'enthousiasme seront de pair pour vous faire passer une excellente journée. Gémeaux, enfin les bonnes nouvelles que vous attendez arrivent au grand galop. Cancer, il faudra compter sur votre empathie légendaire pour entretenir de bonnes relations avec votre entourage. Lion, les projets que vous avez en tête ne vont pas assez vite à votre goût. Vierge, c'est grâce à votre détermination que vous saurez faire face à une affaire coriace. Balance, vous aurez l'impression de brasser de l'air et les dossiers stagnent. Scorpion, il va y avoir du nouveau dans la vie des célibataires. Sagittaire, votre susceptibilité est à fleur de peau, vous êtes un peu tendu, vivement demain. Capricorne, quelques dossiers en retard vous empêcheront de buller ou de discuter à la machine à café. Verseau, votre optimisme est au plus haut, ce qui vous permet de vous sentir bien dans votre peau. Et Poisson, enfin, votre esprit zen revient en force pour vous guider vers la réussite.
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8: Bonjour, bienvenue dans l'actualité totalement improbable de cette semaine. Allez, c'est parti. En Angleterre, quel joueur inattendu, un club de 10e division vient-il de recruter ? Eh bien, un attaquant nommé Taylor Swift. Le petit club amateur de Whitestown a publié la nouvelle sur ses réseaux sociaux. Il s'agit évidemment d'un parfait homonyme de la célèbre popstar américaine. Les supporters se sont amusés à multiplier les jeux de mots avec les tubes, évidemment, de la chanteuse. On poursuit. En Suisse, comment un automobiliste a-t-elle perdu son alliance de mariage il y a quelques jours ? Eh bien, elle a fait tomber sa bague par la fenêtre en voulant se débarrasser d'une crotte de nez. Cette mère de famille roulait sur l'autoroute avec ses 2 enfants. Sa fille lui a tendu un petit déchet nasal et sans mouchoir sous la main, la conductrice a voulu jeter le projectile par la vitre. Le morceau collé à sa peau, elle a alors agité le bras à l'extérieur pour le décoller et son alliance en or et diamant s'est détachée et a rebondi sur le bitume. Son mari a passé 4 heures à fouiller le bas-côté avec un détecteur de métaux et le couple propose désormais 500 francs suisses de récompense pour retrouver le précieux bijou. Enfin, on termine en Italie, en Sicile. Qu'est-il arrivé à 2 fillettes portées disparues pendant toute une nuit il y a quelques jours ? Elles se cachaient dans les rayons d'un magasin de vêtements pour reproduire un défi vu sur les réseaux. Âgées de 8 et 12 ans, les deux sœurs ont échappé à la surveillance de leurs proches. Leur objectif était d'imiter les vidéos populaires sur YouTube intitulées « 24 heures cachées dans un magasin ». Les enquêteurs ont confirmé cette piste après avoir examiné l'historique Internet de la plus grande. Les forces de l'ordre ont finalement retrouvé les deux fugueuses saines et sauves le lendemain après-midi. Voilà pour l'actu improbable et insolite de cette semaine. À très vite pour d'autres infos.
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10: Bonjour, Sébastien Lecornu demande dans une lettre adressée à ses ministres que les cours reprennent partout où les conditions de sécurité le permettent dès ce lundi. Le chef du gouvernement a dressé une feuille de route de 5 chantiers à ses ministres avec des réponses attendues avant la fin du mois face au blocage des lycées. De son côté, le ministre de l'Éducation, Édouard Geffray, annonce qu'entre 400 et 500 établissements seront totalement ou partiellement fermés ce lundi. Une nouvelle mobilisation d'ampleur est par ailleurs annoncée demain. Et puis à Tours, la famille d'un lycéen de 16 ans a porté plainte pour violence par personne dépositaire de l'autorité santé publique. L'adolescent a perdu l'usage de son œil droit mercredi dernier en marge du blocage de son lycée. Selon les examens médicaux légaux, ses lésions sont compatibles avec l'impact d'un tir de LBD. L'IGPN a déjà entendu le jeune homme et sa mère pour faire la lumière sur les faits. Le dernier débat de la primaire socialiste a duré plus de 3 heures hier soir. Les 5 candidats se sont affrontés une dernière fois à la télévision avant le scrutin qui devra désigner le candidat à la présidentielle de 2027. Éducation, retraite ou bien encore relations avec la France insoumise, les échanges se sont déroulés dans un climat tendu. Raphaël Glucksmann a notamment présenté ses excuses à Ségolène Royal après des propos jugés sexistes. Tolérance zéro pour le téléphone au volant. La suspension du permis de conduire est désormais généralisée à toute la France en cas d'usage du portable. Une décision annoncée par la ministre déléguée à la citoyenneté Marie-Pierre Vedrenne. Jusqu'ici appliquée dans seulement une vingtaine de préfectures, cette sanction administrative s'impose désormais sur tout le territoire. La durée de la suspension pourra aller de 15 jours à 6 mois. Moscou annonce vouloir intensifier ses frappes ciblées contre les installations militaires et industrielles en Ukraine, notamment autour de Kiev. Une menace formulée alors que le chancelier allemand Friedrich Merz a effectué ce dimanche une visite surprise dans la capitale ukrainienne. Au Brésil, le premier tour de l'élection opposant le président brésilien sortant de la gauche Lula et son rival conservateur Flavio Bolsonaro s'est achevé ce dimanche. Pour l'heure, c'est Flavio Bolsonaro qui est en tête. Enfin du cyclisme avec Remco Evenepoel qui est le nouveau champion d'Europe de cyclisme sur route. Le Belge succède à Tadej Pogacar, toujours pas remis de sa chute sur la Vuelta. Pas de médaille pour la France.
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8: Bonjour, excellent début de semaine, lundi 5 octobre 2026. Bonne fête aux fleurs qui sont à l'honneur aujourd'hui. Et c'est la journée internationale des enseignants. Alors pensez à eux aujourd'hui et des enseignantes évidemment également. Allez, bon anniversaire à vous les natifs du 5 octobre. Sachez que vous êtes les mêmes jours que l'animatrice Alexandra Sublet qui fête ses 50 ans aujourd'hui. Sophie Favier, ex-animatrice, fête-elle ses 63 ans. Et un très bon anniversaire à Kate Winslet, 51 ans. Mythique rose dans le film Titanic qui lui vaudra une consécration mondiale à 22 ans. Bon lundi 5 octobre 2026 avec nous.
9: Bonjour à tous, il va faire beau sur l'immense majorité de la France.
11: 6h30.
9: Quelques nuages sont attendus dans le sud le matin et gagneront du terrain dans l'après-midi. Le temps devrait rester sec. Côté température, le mercure affichera 15 degrés à Lille, 19 à Limoges et 25 à Ajaccio le matin. Il fera jusqu'à 22 à Brest, 25 à Marseille.

0: Nation avec un score final de 7 buts à 0. La rencontre était prévue à huis clos pour des raisons disciplinaires et les joueurs ont joué devant plus de 6000 enfants. Le pays est le deuxième de son groupe avec 6 points, tandis que la Croatie est troisième avec 3 points. Il reste derrière l'Espagne qui occupe la première place avec ses 9 points. La République tchèque est bonne dernière avec 0 points. Justice, attaquée par Kylian Mbappé pour harcèlement moral, le PSG bénéficie d'un non-lieu. Une information judiciaire avait été ouverte et le joueur avait retiré sa plainte en juillet 2025. Un non-lieu a été rendu par les juges à défaut d'avoir établi des charges suffisantes. Le retrait de la plainte a donc conduit à ce verdict alors qu'elle avait été déposée en mai 2025. Cyclisme, le Français Ronan Auger est sorti du coma artificiel après sa lourde chute. Il est tombé vendredi en Malaisie et garde de lourdes séquelles, dont une commotion cérébrale. Le sportif de 22 ans est cependant capable de bouger ses bras et ses jambes, mais aussi de communiquer. Ses proches ont fait part de leur soulagement. Son équipe a précisé qu'il allait bien, compte tenu des circonstances et de son accident. Demi Vollering devient la première coureuse européenne sacrée championne d'Europe et du monde la même année. Elle était la grande favorite et conserve de son titre européen acquis en France en 2025. Elle accroche d'ailleurs à cette occasion un 16e succès lors de cette saison exceptionnelle. Top 14, Montpellier jouera contre Toulon à 21h05 aujourd'hui dans le cadre de la 5e journée de compétition. Bordeaux-Bègles l'a battu Lyon hier. La Rochelle l'a emporté sur Clermont, tout comme Bayonne sur le Stade français. Le Racing 92 sur Perpignan et Pau sur Vannes. Toulouse a par ailleurs battu Castres. Toulouse est premier au classement provisoire devant Pau et Bayonne. Rugby toujours, l'Argentin Benjamin Urdapilleta est devenu le meilleur marqueur de l'ère professionnelle du championnat de France. Il a marqué 2619 points en tout et avait prolongé sa carrière pour pouvoir battre le précédent record.
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3: Le lien social, c'est ce qui nous relie et nous maintient vivants. Parler, rire, apprendre des autres. Quand il manque, l'isolement abîme la santé. Quand il existe, il stimule le cerveau et apaise le stress. Yann Lanier, vous êtes délégué général des Petits Frères des Pauvres. Vous publiez un baromètre sur ce thème. Quels sont ses principaux enseignements ?
4: Alors, les Petits Frères des Pauvres sont à l'origine d'un baromètre de l'isolement social qui fait référence dans notre pays. En 2025, nous documentions 750 000 personnes de plus de 60 ans en situation de mort sociale, c'est-à-dire coupées de tous les cercles de sociabilité, la famille, les amis, les voisins et la vie associative. Et 2 millions de personnes en grande fragilité, c'est-à-dire coupées au moins de deux de ces cercles de sociabilité. On dit souvent aux petits frères, quand nous prenons en charge une personne âgée isolée, que nous contribuons à la remettre dans la vie.
3: Quelles actions menez-vous sur le terrain ?
4: Nous avons des dispositifs de sensibilisation à cette question du lien social auprès des collégiens, par exemple, avec un programme qui s'appelle Génération Lien. Nous avons aussi Solitude Écoute. C'est un numéro de téléphone qui permet de rentrer en contact avec nos bénévoles. C'est un numéro de téléphone qui fonctionne tous les jours de 15h à 20h. Le lien social, c'est l'affaire de chacun et chacune d'entre nous. C'est quelque chose qui est extrêmement précieux pour avoir un vivre ensemble de qualité.
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6: Bonjour, bonjour à tous. La crise des lycées qui a pris une tournure nettement politique. Matignon attribue les blocages à la France insoumise et ce qui appelle ses relais de l'ultra-gauche. En s'appuyant sur une note de renseignement, Jean-Luc Mélenchon rejette ces accusations en bloc. Il a estimé hier que la mobilisation de mardi, le 6 octobre, n'était qu'un point de départ. Ce troisième acte s'accompagnera d'une grève dans l'éducation nationale. Les Français, eux, restent solidaires. 62% jugent la mobilisation justifiée. Autre temps fort, le bilan de ces deux semaines, vendredi, 735 établissements ont été perturbés et le ministre de l'Intérieur a dénombré plus de 5000 interpellations depuis lundi. Côté blessés, plus de 300 pompiers et gendarmes pour la seule journée de jeudi et 65 personnels de l'éducation nationale depuis le début. La facture, 7 millions d'euros de dégâts en Île-de-France jusqu'à jusqu'à 30 millions en Auvergne-Rhône-Alpes. Ces violences nourrissent des plaintes de part et d'autre. À Saint-Ouen, l'homme dans le Val d'Oise, un adolescent de 14 ans, a été grièvement blessé au visage par un tir policier. Sa famille a déposé plainte pour tentative d'homicide volontaire. À Belfort, c'est un policier civil qui a été roué de coups vendredi. Là aussi, une enquête pour tentative d'homicide est ouverte et plusieurs suspects ont été identifiés. À Nantes, le lycée Nelson Mandela incendie restera fermé jusqu'à la Toussaint. À présent, les prisons françaises n'ont jamais été aussi pleines. 90 020 détenus au 1er septembre pour 63 348 places. Selon des chiffres publiés hier, une densité de 142% et 8347 matelas posés au sol. À noter aussi un tour de vis sur les routes. Téléphoner au volant peut désormais écouter une suspension de permis partout en France. De 15 jours à 6 mois s'y ajoutent 135 euros d'amende et 3 points à moins. Du côté de la justice antiterroriste, 5 personnes ont été mises en examen pour financement du Hamas via 2 associations humanitaires. Elles contestent les faits. Et toujours hier, la région Hauts-de-France a reconnu une cyberattaque chez 2 de ses prestataires. Nom, adresse électronique et peut-être coordonnées bancaires ont été dérobées. Et enfin, côté culture, sérieuse déconvenue pour Digger, le dernier film de Tom Cruise, 180 millions de dollars de budget, moins de 10 millions sur son premier week-end. C'était votre Flash Info. Passez un très bon dimanche à tous.
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5: Voici votre horoscope de ce lundi 5 octobre. Bélier, vous avez décidé de profiter de la vie et de faire comme bon vous semble. Taureau, la bonne humeur et l'enthousiasme seront de pair pour vous faire passer une excellente journée. Gémeaux, enfin les bonnes nouvelles que vous attendez arrivent au grand galop. Cancer, il faudra compter sur votre empathie légendaire pour entretenir de bonnes relations avec votre entourage. Lion, les projets que vous avez en tête ne vont pas assez vite à votre goût. Vierge, c'est grâce à votre détermination que vous saurez faire face à une affaire coriace. Balance, vous aurez l'impression de brasser de l'air et les dossiers stagnent. Scorpion, il va y avoir du nouveau dans la vie des célibataires. Sagittaire, votre susceptibilité est à fleur de peau, vous êtes un peu tendu, vivement demain. Capricorne, quelques dossiers en retard vous empêcheront de buller ou de discuter à la machine à café. Verseau, votre optimisme est au plus haut, ce qui vous permet de vous sentir bien dans votre peau. Et Poisson, enfin votre esprit zen revient en force pour vous guider vers la réussite.
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7: Bonjour, bienvenue dans l'actualité totalement improbable de cette semaine. Allez, c'est parti. En Angleterre, quel joueur inattendu un club de 10e division vient-il de recruter ? Eh bien, un attaquant nommé Taylor Swift. Le petit club amateur de Widnes Town a publié la nouvelle sur ses réseaux sociaux. Il s'agit évidemment d'un parfait homonyme de la célèbre pop star américaine. Les supporters se sont amusés à multiplier les jeux de mots avec les tubes, évidemment, de la chanteuse. On poursuit en Suisse. Comment un automobiliste a-t-elle perdu son alliance de mariage il y a quelques jours ? Eh bien, elle a fait tomber sa bague par la fenêtre en voulant se débarrasser d'une crotte de nez. Cette mère de famille roulait sur l'autoroute avec ses 2 enfants. Sa fille lui a tendu un petit déchet nasal et son mouchoir sous la main, la conductrice a voulu jeter le projectile par la vitre. Le morceau collé à sa peau, elle a alors agité le bras à l'extérieur pour le décoller et son alliance en or et diamant s'est détachée et a rebondi sur le bitume. Son mari a passé 4 heures à fouiller le bas-côté avec un détecteur de métaux et le couple propose désormais 500 francs suisses de récompense pour retrouver le précieux bijou. Enfin, on termine en Italie, en Sicile. Qu'est-il arrivé à 2 fillettes portées disparues pendant toute une nuit il y a quelques jours ? Elles se cachaient dans les rayons d'un magasin de vêtements pour reproduire un défi vu sur les réseaux. Âgées de 8 et 12 ans, les 2 sœurs ont échappé à la surveillance de leurs proches. Leur objectif était d'imiter les vidéos populaires sur YouTube intitulées 24 heures cachées dans un magasin. Les enquêteurs ont confirmé cette piste après avoir examiné l'historique internet de la plus grande. Les forces de l'ordre ont finalement retrouvé les 2 fugueuses saines et sauves le lendemain après-midi. Voilà pour l'actu improbable et insolite de cette semaine. À très vite pour d'autres infos.
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9: Bonjour, Sébastien Lecornu demande dans une lettre adressée à ses ministres que les cours reprennent partout où les conditions de sécurité le permettent dès ce lundi. Le chef du gouvernement a dressé une feuille de route de 5 chantiers à ses ministres avec des réponses attendues avant la fin du mois face au blocage des lycées. De son côté, le ministre de l'Éducation, Édouard Geffray, annonce qu'entre 400 et 500 établissements seront totalement ou partiellement fermés ce lundi. Une nouvelle mobilisation d'ampleur est par ailleurs annoncée demain. Et puis à Tours, la famille d'un lycéen de 16 ans a porté plainte pour violence par personne dépositaire de l'autorité. autorités publiques. L'adolescent a perdu l'usage de son œil droit mercredi dernier en marge du blocage de son lycée. Selon les examens médico-légaux, ses lésions sont compatibles avec l'impact d'un tir de LBD. L'IGPN a déjà entendu le jeune homme et sa mère pour faire la lumière sur les faits. Le dernier débat de la primaire socialiste a duré plus de 3 heures hier soir. Les 5 candidats se sont affrontés une dernière fois à la télévision avant le scrutin qui devra désigner le candidat à la présidentielle de 2027. Éducation, retraite ou bien encore relations avec la France insoumise, les échanges se sont déroulés dans un climat tendu. Raphaël Glucksmann a notamment présenté ses excuses à Ségolène Royal après des propos jugés sexistes. Tolérance zéro pour le téléphone au volant. La suspension du permis de conduire est désormais généralisée à toute la France en cas d'usage du portable. Une décision annoncée par la ministre déléguée à la citoyenneté Marie-Pierre Vedrenne. Jusqu'ici appliquée dans seulement une vingtaine de préfectures, cette sanction administrative s'impose désormais sur tout le territoire. La durée de la suspension pourra aller de 15 jours à 6 mois. Moscou annonce vouloir intensifier ses frappes ciblées contre les installations militaires et industrielles en Ukraine, notamment autour de Kiev. Une menace formulée alors que le chancelier allemand Friedrich Merz a effectué ce dimanche une visite surprise dans la capitale ukrainienne. Au Brésil, le premier tour de l'élection opposant le président brésilien sortant de la gauche Lula et son rival conservateur Flavio Bolsonaro s'est achevé ce dimanche. Pour l'heure, c'est Flavio Bolsonaro qui est en tête. Enfin du cyclisme avec Remco Evenepoel qui est le nouveau champion d'Europe de cyclisme sur route. Le Belge succède à Tadej Pogacar, toujours pas remis de sa chute sur la Vuelta. Pas de médaille pour la France.
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7: Bonjour, excellent début de semaine, lundi 5 octobre 2026. Bonne fête aux fleurs qui sont à l'honneur aujourd'hui. Et c'est la journée internationale des enseignants. Alors pensez à eux aujourd'hui et des enseignantes évidemment également. Allez, bon anniversaire à vous les natifs du 5 octobre. Sachez que vous êtes les mêmes jours que l'animatrice Alexandra Sublet qui fête ses 50 ans aujourd'hui. Sophie Favier, ex-animatrice, fête-elle ses 63 ans. Et un très bon anniversaire à Kate Winslet, 51 ans. Mythique rose dans le film Titanic et qui lui vaudra une consécration mondiale à 22 ans. Bon lundi 5 octobre 2026 avec nous.
8: Bonjour à tous, il va faire beau sur l'immense majorité de la France ce lundi 5 octobre. Quelques nuages sont attendus dans le sud le matin et gagneront du terrain dans l'après-midi. Le temps devrait rester sec. Côté température, le mercure affichera 15 degrés à Lille, 19 à Limoges et 25 à Ajaccio.

0: des Nations avec un score final de 7-0. La rencontre était prévue à huis clos pour des raisons disciplinaires et les joueurs ont joué devant plus de 6000 enfants. Le pays est le deuxième de son groupe avec 6 points, tandis que la Croatie est troisième avec 3 points. Il reste derrière l'Espagne qui occupe la première place avec ses 9 points. La République tchèque est bonne dernière avec 0 points. Justice, attaqué par Kylian Mbappé pour harcèlement moral, le PSG bénéficie d'un non-lieu. Une information judiciaire avait été ouverte et le joueur avait retiré sa plainte en juillet 2025. Un non-lieu a été rendu par les juges à défaut d'avoir établi des charges suffisantes. Le retrait de la plainte a donc conduit à ce verdict alors qu'elle avait été déposée en mai 2025. Cyclisme, le Français Ronan Auger est sorti du coma artificiel après sa lourde chute. Il est tombé vendredi en Malaisie et garde de lourdes séquelles, dont une commotion cérébrale. Le sportif de 22 ans est cependant capable de bouger ses bras et ses jambes, mais aussi de communiquer. Ses proches ont fait part de leur soulagement. Son équipe a précisé qu'il allait bien, compte tenu des circonstances et de son accident. Demi Vollering devient la première coureuse européenne sacrée championne d'Europe et du monde la même année. Elle était la grande favorite et conserve de son titre européen acquis en France en 2025. Elle accroche d'ailleurs à cette occasion un 16e succès lors de cette saison exceptionnelle. Top 14, Montpellier jouera contre Toulon à 21h05 aujourd'hui dans le cadre de la 5e journée de compétition. Bordeaux-Bègles l'a battu Lyon hier. La Rochelle l'a emporté sur Clermont, tout comme Bayonne sur le Stade Français. Le Racing 92 sur Perpignan et Pau sur Vannes. Toulouse a par ailleurs battu Castres. Toulouse est premier au classement provisoire devant Pau et Bayonne. Rugby toujours, l'Argentin Benjamin Urda Pieta est devenu le meilleur marqueur de l'ère professionnelle du championnat de France. Il a marqué 2619 points en tout et avait prolongé sa carrière pour pouvoir battre le précédent record.
1: Sigmund Freud est né le 6 mai 1856 à Freiberg, en Moravie, aujourd'hui en République tchèque. Issu d'une famille juive modeste, il étudie la médecine à l'université de Vienne et se spécialise en neurologie. Très tôt, il s'intéresse aux troubles mentaux et aux mécanismes de l'esprit. Dans les années 1890, Freud commence à développer la psychanalyse, une méthode révolutionnaire pour explorer l'inconscient et comprendre les conflits psychiques. Il introduit des concepts majeurs tels que le refoulement, les mécanismes de défense, le complexe d'Œdipe et la théorie des rêves, qu'il détaille dans son ouvrage « L'interprétation des rêves » en 1899. Freud explore également la sexualité humaine et les structures de la personnalité, divisant l'esprit en ça, moi et sur moi. Ses travaux suscitent à la fois fascination et controverse, car ils remettent en question les idées établies sur la morale, la sexualité et la société. En 1938, après l'Anschluss et l'occupation nazie de l'Autriche, Freud quitte Vienne pour Londres avec sa famille. Il meurt le 23 septembre 1939, laissant un héritage immense. Sa psychanalyse influence non seulement la médecine et la psychologie, mais aussi la littérature, le cinéma et la pensée moderne. Freud reste aujourd'hui une figure emblématique de l'exploration de l'esprit humain, symbole de curiosité intellectuelle et de remise en question des normes sociales et psychiques.
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4: À la retraite, les interactions sociales sont essentielles pour la santé physique et morale. L'assurance retraite vous accompagne pour garder ce lien au quotidien. Elle organise toute l'année une foule d'activités avec ses partenaires qui permettent de rencontrer du monde, échanger et rester actif. Conférences, salons, sorties sportives ou culturelles et ateliers pour mieux vivre sa retraite. Elle propose aussi des ateliers en petits groupes. L'atelier Bienvenue à la retraite, par exemple, permet d'aborder cette nouvelle étape en douceur, aux côtés d'autres personnes qui vivent la même transition. D'autres ateliers portent sur l'activité physique, la nutrition, le numérique, le sommeil ou la mémoire. Des rendez-vous proches de chez vous, parfois même accessibles à distance, pour garder le contact facilement. L'objectif est simple, vous accompagner, vous donner des repères et vous offrir des occasions de créer du lien, de partager, de ne jamais rester seul. Pour trouver une activité près de chez vous, rendez-vous sur la carte interactive « Trouvez mon activité » du site pourbienvieillir.fr. En quelques clics, vous pouvez filtrer selon vos envies, consulter la fiche détaillée de chaque activité et vous inscrire directement en ligne si vous le souhaitez. 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
5: Bonjour, bonjour à tous. La crise des lycées qui a pris une tournure nettement politique. Matignon attribue les blocages à la France insoumise et ce qui appelle ses relais de l'ultra-gauche. En s'appuyant sur une note de renseignement, Jean-Luc Mélenchon rejette ces accusations en bloc. Il a estimé hier que la mobilisation de mardi, le 6 octobre, n'était qu'un point de départ. Ce troisième acte s'accompagnera d'une grève dans l'éducation nationale. Les Français, eux, restent solidaires. 62% jugent la mobilisation justifiée. Autre temps fort, le bilan de ces deux semaines, vendredi, 735 établissements ont été perturbés et le ministre de l'Intérieur a dénombré plus de 5000 interpellations depuis lundi. Côté blessés, plus de 300 pompiers et gendarmes pour la seule journée de jeudi et 65 personnels de l'éducation nationale depuis le début. La facture, 7 millions d'euros de dégâts en Île-de-France, jusqu'à 30 millions en Auvergne-Rhône-Alpes. Ces violences nourrissent des plaintes de part et d'autre. À Saint-Ouen, l'homme dans le Val d'Oise, adolescent de 14 ans a été grièvement blessé au visage par un tir policier. Sa famille a déposé plainte pour tentative d'homicide volontaire. À Belfort, c'est un policier civil qui a été roué de coups vendredi. Là aussi, une enquête pour tentative d'homicide est ouverte et plusieurs suspects ont été identifiés. À Nantes, le lycée Nelson Mandela incendié restera fermé jusqu'à la Toussaint. À présent, les prisons françaises n'ont jamais été aussi pleines. 90 020

0: et 8347 matelas posés au sol. À noter aussi un tour de vis sur les routes. Téléphoner au volant peut désormais écouter une suspension de permis partout en France. De 15 jours à 6 mois s'y ajoutent 135 euros d'amende et 3 points à moins. Du côté de la justice antiterroriste, 5 personnes ont été mises en examen pour financement du Hamas via 2 associations humanitaires. Elles contestent les faits. Et toujours hier, la région Hauts-de-France a reconnu une cyberattaque chez 2 de ses prestataires. Nom, adresse électronique et peut-être coordonnées bancaires ont été dérobées. Et enfin, côté culture, sérieuse déconvenue pour Digger, le dernier film de Tom Cruise. 180 millions de dollars de budget, moins de 10 millions sur son premier week-end. C'était votre Flash Info. Passez un très bon dimanche à tous.
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2: Voici votre horoscope de ce lundi 5 octobre. Bélier, vous avez décidé de profiter de la vie et de faire comme bon vous semble. Taureau, la bonne humeur et l'enthousiasme seront de pair pour vous faire passer une excellente journée. Gémeaux, enfin, les bonnes nouvelles que vous attendez arrivent au grand galop. Cancer, il faudra compter sur votre empathie légendaire pour entretenir de bonnes relations avec votre entourage. Lion, les projets que vous avez en tête ne vont pas assez vite à votre goût. Vierge, c'est grâce à votre détermination que vous saurez faire face à une affaire coriace. Balance, vous aurez l'impression de brasser de l'air et les dossiers stagnent. Scorpion, il va y avoir du nouveau dans la vie des célibataires. Sagittaire, votre susceptibilité est à fleur de peau, vous êtes un peu tendu, vivement demain. Capricorne, quelques dossiers en retard vous empêcheront de buller ou de discuter à la machine à café. Verseau, votre optimisme est au plus haut, ce qui vous permet de vous sentir bien dans votre peau. Et Poisson, enfin, votre esprit zen revient en force pour vous guider vers la réussite.
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3: Bonjour, bienvenue dans l'actualité totalement improbable de cette semaine. Allez, c'est parti. En Angleterre, quel joueur inattendu, un club de 10e division vient-il de recruter ? Eh bien, un attaquant nommé Taylor Swift. Le petit club amateur de Whitestown a publié la nouvelle sur ses réseaux sociaux. Il s'agit évidemment d'un parfait homonyme de la célèbre pop star américaine. Les supporters se sont amusés à multiplier les jeux de mots avec les tubes, évidemment, de la chanteuse. On poursuit. En Suisse, comment un automobiliste a-t-elle perdu son alliance de mariage il y a quelques jours ? Eh bien, elle a fait tomber sa bague par la fenêtre en voulant se débarrasser d'une crotte de nez. Cette mère de famille roulait sur l'autoroute avec ses deux enfants. Sa fille lui a tendu un petit déchet nasal et sans mouchoir sous la main, la conductrice a voulu jeter le projectile par la vitre. Le morceau collé à sa peau, elle a alors agité le bras à l'extérieur pour le décoller et son alliance en or et diamant s'est détachée et a rebondi sur le bitume. Son mari a passé 4 heures à fouiller le bas-côté avec un détecteur de métaux et le couple propose désormais 500 francs suisses de récompense pour retrouver le précieux bijou. Enfin, on termine en Italie, en Sicile. Qu'est-il arrivé à deux fillettes portées disparues pendant toute une nuit il y a quelques jours ? Elles se cachaient dans les rayons d'un magasin de vêtements pour reproduire un défi vu sur les réseaux. Âgées de 8 et 12 ans, les deux sœurs ont échappé à la surveillance de leurs proches. Leur objectif était d'imiter les vidéos populaires sur YouTube intitulées « 24 heures cachées dans un magasin ». Les enquêteurs ont confirmé cette piste après avoir examiné l'historique Internet de la plus grande. Les forces de l'ordre ont finalement retrouvé les deux fugueuses saines et sauves le lendemain après-midi. Voilà pour l'actu improbable et insolite de cette semaine. À très vite pour d'autres infos.
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5: Bonjour, Sébastien Lecornu demande dans une lettre adressée à ses ministres que les cours reprennent partout où les conditions de sécurité le permettent dès ce lundi. Le chef du gouvernement a adressé une feuille de route de 5 chantiers à ses ministres avec des réponses attendues avant la fin du mois face au blocage des lycées. De son côté, le ministre de l'Éducation, Édouard Geffray, annonce qu'entre 400 et 500 établissements seront totalement ou partiellement fermés ce lundi. Une nouvelle mobilisation d'ampleur est par ailleurs annoncée demain. Et puis à Tours, la famille d'un lycéen de 16 ans a porté plainte pour violence par personne dépositaire de l'autorité publique. L'adolescent a perdu l'usage de son œil droit mercredi dernier en marge du blocage de son lycée. Selon les examens médicaux légaux, ses lésions sont compatibles avec l'impact d'un tir de LBD. L'IGPN a déjà entendu le jeune homme et sa mère pour faire la lumière sur les faits. Le dernier débat de la primaire socialiste a duré plus de 3 heures hier soir. Les 5 candidats se sont affrontés une dernière fois à la télévision avant le scrutin qui devra désigner le candidat à la présidentielle de 2027. Éducation, retraite ou bien encore relations avec la France insoumise, les échanges se sont déroulés dans un climat tendu. plus. Raphaël Glucksmann a notamment présenté ses excuses à Ségolène Royal après des propos jugés sexistes. Tolérance zéro pour le téléphone au volant. La suspension du permis de conduire est désormais généralisée à toute la France en cas d'usage du portable. Une décision annoncée par la ministre déléguée à la citoyenneté Marie-Pierre Vedrenne. Jusqu'ici appliquée dans seulement une vingtaine de préfectures, cette sanction administrative s'impose désormais sur tout le territoire. La durée de la suspension pourra aller de 15 jours à 6 mois. Moscou annonce vouloir intensifier ses frappes ciblées contre les installations militaires et industrielles en Ukraine, notamment autour de Kiev. Une menace formulée alors que le chancelier allemand Friedrich Merz a effectué ce dimanche une visite surprise dans la capitale ukrainienne. Au Brésil, le premier tour de l'élection opposant le président brésilien sortant de la gauche Lula et son rival conservateur Flavio Bolsonaro s'est achevé ce dimanche. Pour l'heure, c'est Flavio Bolsonaro qui est en tête. Enfin du cyclisme avec Remco Evenepoel qui est le nouveau champion d'Europe de cyclisme sur route. Le Belge succède à Tadej Pogacar, toujours pas remis de sa chute sur la Vuelta. Pas de médaille pour la France.
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3: Bonjour, excellent début de semaine, lundi 5 octobre 2026. Bonne fête aux fleurs qui sont à l'honneur aujourd'hui. Et c'est la journée internationale des enseignants. Alors pensez à eux aujourd'hui et des enseignantes évidemment également. Allez, bon anniversaire à vous les natifs du 5 octobre. Sachez que vous êtes les mêmes jours que l'animatrice Alexandra Sublet qui fête ses 50 ans aujourd'hui. Sophie Favier, ex-animatrice, fête-elle ses 63 ans. Et un très bon anniversaire à Kate Winslet, 51 ans. Mythique rose dans le film Titanic qui lui vaudra une consécration mondiale à 22 ans. Bon lundi 5 octobre 2026 avec nous.
6: Bonjour à tous, il va faire beau sur l'immense majorité de la France ce lundi 5 octobre. Quelques nuages sont attendus dans le sud le matin et gagneront du terrain dans l'après-midi. Le temps devrait rester sec. Côté température, le mercure affichera 15 degrés à Lille, 19 à Limoges et 25 à Ajaccio.

0: des Nations avec un score final de 7-0. La rencontre était prévue à huis clos pour des raisons disciplinaires et les joueurs ont joué devant plus de 6000 enfants. Le pays est le deuxième de son groupe avec 6 points, tandis que la Croatie est troisième avec 3 points. Il reste derrière l'Espagne qui occupe la première place avec ses 9 points. La République tchèque est bonne dernière avec 0 points. Justice, attaqué par Kylian Mbappé pour harcèlement moral, le PSG bénéficie d'un non-lieu. Une information judiciaire avait été ouverte et le joueur avait retiré sa plainte en juillet 2025. Un non-lieu a été rendu par les juges à défaut d'avoir établi des charges suffisantes. Le retrait de la plainte a donc conduit à ce verdict alors qu'elle avait été déposée en mai 2025. Cyclisme, le Français Ronan Auger est sorti du coma artificiel après sa lourde chute. Il est tombé vendredi en Malaisie et garde de lourdes séquelles, dont une commotion cérébrale. Le sportif de 22 ans est cependant capable de bouger ses bras et ses jambes, mais aussi de communiquer. Ses proches ont fait part de leur soulagement. Son équipe a précisé qu'il allait bien, compte tenu des circonstances et de son accident. Demi Vollering devient la première coureuse européenne sacrée championne d'Europe et du monde la même année. Elle était la grande favorite et conserve de son titre européen acquis en France en 2025. Elle accroche d'ailleurs à cette occasion un 16e succès lors de cette saison exceptionnelle. Top 14, Montpellier jouera contre Toulon à 21h05 aujourd'hui dans le cadre de la 5e journée de compétition. Bordeaux-Bègles l'a battu Lyon hier. La Rochelle l'a emporté sur Clermont tout comme Bayonne sur le Stade Français. Le Racing 92 sur Perpignan et Pau sur Vannes. Toulouse a par ailleurs battu Castres. Toulouse est premier au classement provisoire devant Pau et Bayonne. Rugby toujours, l'Argentin Benjamin Urda Pieta est devenu le meilleur marqueur de l'ère professionnelle du championnat de France. Il a marqué 2619 points en tout et avait prolongé sa carrière pour pouvoir battre le précédent record.
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3: Vieillir en bonne santé, continuer à faire ce qui compte pour soi, c'est l'objectif d'ICOP, programme de l'OMS accessible sur smartphone. Docteur Neda Tavassoli, vous êtes médecin à l'IHU Elsage de Toulouse. Qu'est-ce que le programme ICOP et que permet-il de suivre ?
4: ICOP s'adresse aux personnes de 60 ans et plus vivant à domicile et repose sur l'évaluation et le suivi de 9 domaines essentiels au maintien de l'autonomie. On pose des questions sur l'isolement social. Le lien social est en effet déterminant. L'isolement peut accélérer la perte d'autonomie en affectant la mémoire, le bien-être psychologique, la nutrition ou encore la mobilité. D'une manière générale, l'isolement social a un impact négatif sur la prévention et sur le recours aux soins. En intégrant cette dimension sociale, ICOP permet de repérer les situations de fragilité sociale et d'orienter la personne vers des interventions adaptées. C'est très important de se évaluer tous les 6 mois. Ces 6 mois correspondent au rythme auquel les capacités fonctionnelles peuvent évoluer. Donc ça permet d'agir tôt avant que de potentiels problèmes
3: s'étendent
4: durablement.
3: Et si vous souhaitez réaliser votre autodiagnostic, rendez-vous sur le service Mon Espace Santé de l'Assurance Maladie ou téléchargez l'application ICOP Monitor.
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s'accompagnera d'une grève dans l'éducation nationale. Les Français, eux, restent solidaires. 62% jugent la mobilisation justifiée. Autre temps fort, le bilan de ces deux semaines, vendredi, 735 établissements ont été perturbés et le ministre de l'Intérieur a dénombré plus de 5000 interpellations depuis lundi. Côté blessés, plus de 300 pompiers et gendarmes pour la seule journée de jeudi et 65 personnels de l'éducation nationale depuis le début. La facture, 7 millions d'euros de dégâts en Île-de-France, jusqu'à 30 millions en Auvergne-Rhône-Alpes. Ces violences nourrissent des plaintes de part et d'autre. À Saint-Ouen, l'homme dans le Val d'Oise, un adolescent de 14 ans, a été grièvement blessé au visage par un tir policier. Sa famille a déposé plainte pour tentative d'homicide volontaire. À Belfort, c'est un policier civil qui a été roué deux coups vendredi. Là aussi, une enquête pour tentative d'homicide est ouverte et plusieurs suspects ont été identifiés. À Nantes, le lycée Nelson Mandela incendie restera fermé jusqu'à la Toussaint. À présent, les prisons françaises n'ont jamais été aussi pleines. 90 000

0: 47 matelas posés au sol. À noter aussi un tour de vis sur les routes. Téléphoner au volant peut désormais écouter une suspension de permis partout en France. De 15 jours à 6 mois s'y ajoutent 135 euros d'amende et 3 points à moins. Du côté de la justice antiterroriste, 5 personnes ont été mises en examen pour financement du Hamas via 2 associations humanitaires. Elles contestent les faits. Et toujours hier, la région Hauts-de-France a reconnu une cyberattaque chez 2 de ses prestataires. Nom, adresse électronique et peut-être coordonnées bancaires ont été dérobées. Et enfin, côté culture, sérieuse déconvenue pour Digger, le dernier film de Tom Cruise. 180 millions de dollars de budget, moins de 10 millions sur son premier week-end. C'était votre Flash Info. Passez un très bon dimanche à tous.
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2: Voici votre horoscope de ce lundi 5 octobre. Bélier, vous avez décidé de profiter de la vie et de faire comme bon vous semble. Taureau, la bonne humeur et l'enthousiasme seront de pair pour vous faire passer une excellente journée. Gémeaux, enfin, les bonnes nouvelles que vous attendez arrivent au grand galop. Cancer, il faudra compter sur votre empathie légendaire pour entretenir de bonnes relations avec votre entourage. Lion, les projets que vous avez en tête ne vont pas assez vite à votre goût. Vierge, c'est grâce à votre détermination que vous saurez faire face à une affaire coriace. Balance, vous aurez l'impression de brasser de l'air et les dossiers stagnent. Scorpion, il va y avoir du nouveau dans la vie des célibataires. Sagittaire, votre susceptibilité est à fleur de peau, vous êtes un peu tendu, vivement demain. Capricorne, quelques dossiers en retard vous empêcheront de buller ou de discuter à la machine à café. Verseau, votre optimisme est au plus haut, ce qui vous permet de vous sentir bien dans votre peau. Et poisson, enfin, votre esprit zen revient en force pour vous guider vers la réussite.
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3: Bonjour, bienvenue dans l'actualité totalement improbable de cette semaine. Allez, c'est parti. En Angleterre, quel joueur inattendu, un club de 10e division vient-il de recruter ? Eh bien, un attaquant nommé Taylor Swift. Le petit club amateur de Whitestown a publié la nouvelle sur ses réseaux sociaux. Il s'agit évidemment d'un parfait homonyme de la célèbre pop star américaine. Les supporters se sont amusés à multiplier les jeux de mots avec les tubes, évidemment, de la chanteuse. On poursuit en Suisse. Comment un automobiliste a-t-elle perdu son alliance de mariage il y a quelques jours ? Eh bien, elle a fait tomber sa bague par la fenêtre en voulant se débarrasser d'une crotte de nez. Cette mère de famille roulait sur l'autoroute avec ses 2 enfants. Sa fille lui a tendu un petit déchet nasal et son mouchoir sous la main, la conductrice a voulu jeter le projectile par la vitre. Le morceau collé à sa peau, elle a alors agité le bras à l'extérieur pour le décoller et son alliance en or et diamant s'est détachée et a rebondi sur le bitume. Son mari a passé 4 heures à fouiller le bas-côté avec un détecteur de métaux et le couple propose désormais 500 francs suisses de récompense pour retrouver le précieux bijou. Enfin, on termine en Italie, en Sicile. Qu'est-il arrivé à 2 fillettes portées disparues pendant toute une nuit il y a quelques jours ? Elles se cachaient dans les rayons d'un magasin de vêtements pour reproduire un défi vu sur les réseaux. Âgées de 8 et 12 ans, les 2 sœurs ont échappé à la surveillance de leurs proches. Leur objectif était d'imiter les vidéos populaires sur YouTube intitulées 24 heures cachées dans un magasin. Les enquêteurs ont confirmé cette piste après avoir examiné l'historique internet de la plus grande. Les forces de l'ordre ont finalement retrouvé les 2 fugueuses saines et sauves le lendemain après-midi. Voilà pour l'actu improbable et insolite de cette semaine. À très vite pour d'autres infos.
4: En 1998, les rues de Marseille deviennent le décor d'un film qui mélange action, humour et grosse cylindrée. Bienvenue dans Taxi. Réalisé par Gérard Pires.

0: un scénario de Luc Besson, le film réunit Samina Seri, Frédéric Diefenthal et Marion Cotillard. Samina Seri interprète Daniel, un chauffeur de taxi marseillais complètement passionné par la vitesse. Un jour, il rencontre Émilien, un policier interprété par Frédéric Diefenthal. Émilien est maladroit et a besoin de Daniel pour arrêter un groupe de braqueurs particulièrement rapide. Le chauffeur accepte de collaborer avec la police. Commence alors une succession de courses-poursuites à travers Marseille. Sorti le 8 avril 1998, Taxi connaît un énorme succès populaire avec plus de 6 millions d'entrées en France. Le film donne naissance à plusieurs suites. Il permet également à Marion Cotillard de se faire connaître du grand public. Mais Taxi est surtout devenu un symbole du cinéma populaire français de la fin des années 90. Des voitures rapides, de l'humour, de l'action et une bande originale qui participe pleinement à l'ambiance. Taxi, c'est le film qui a transformé une Peugeot 406 en véritable star du cinéma français.
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2: Bonjour, la mobilisation des lycéens se poursuit avant un acte 3 annoncé pour demain. Le chef du gouvernement, Sébastien Lecornu, a demandé hier que les cours reprennent partout où les conditions de sécurité le permettent. De son côté, le ministre de l'Éducation, Édouard Geffray, annonce qu'entre 400 et 500 établissements resteront totalement ou partiellement fermés ce lundi. Et puis à Tours, la famille d'un lycéen de 16 ans a porté plainte pour violence par personne dépositaire de l'autorité publique. L'adolescent a perdu l'usage de son œil droit mercredi dernier en marge du blocage de son lycée. Selon les examens médico-légaux, ces lésions sont compatibles avec l'impact d'un tir de LBD. L'IGPN a déjà entendu le jeune homme et sa mère pour faire la lumière sur les faits. Le dernier débat de la primaire socialiste a duré plus de 3 heures hier soir. Les 5 candidats se sont affrontés une dernière fois à la télévision avant le scrutin qui va devoir désigner le candidat à la présidentielle de 2027. Éducation, retraite ou bien encore relation avec la France insoumise. Les échanges se sont déroulés dans un climat plutôt tendu. Raphaël Glucksmann a notamment présenté ses excuses à Ségolène Royal après des propos jugés sexistes. Attention au téléphone au volant, la suspension du permis de conduire est désormais généralisée à toute la France en cas d'usage du portable. Une décision annoncée par la ministre déléguée à la citoyenneté, Marie-Pierre Vedrenne. Jusqu'ici appliquée dans seulement une vingtaine de préfectures, cette sanction administrative s'impose désormais partout en France. La durée de la suspension pourra aller de 15 jours à 6 mois. Moscou annonce vouloir intensifier ses frappes ciblées contre les installations militaires et industrielles en Ukraine, et notamment autour de Kiev. Une menace formulée alors que le chancelier allemand Friedrich Merz effectuait ce dimanche une visite surprise dans la capitale ukrainienne. Et puis au Brésil, le premier tour de l'élection qui oppose le président brésilien sortant de la gauche, Lula, et son rival conservateur Flavio Bolsonaro s'est achevé hier. Le sénateur d'extrême droite, fils de l'ex-président Jair Bolsonaro, est arrivé en tête de 47,06% des voix contre 45,12% pour le président sortant de la gauche. Enfin, on termine avec du sport et du cyclisme, et avec le belge Remco Evenepoel qui est le nouveau champion d'Europe de cyclisme sur route. Et succède à Tadej Pogacar qui lui ne s'est toujours pas remis de sa chute sur la Vuelta.
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4: Bonjour, excellent début de semaine, lundi 5 octobre 2026. Bonne fête aux fleurs qui sont à l'honneur aujourd'hui. Et c'est la journée internationale des enseignants. Alors pensez à eux aujourd'hui et des enseignantes évidemment également. Allez, bon anniversaire à vous les natifs du 5 octobre. Sachez que vous êtes les mêmes jours que l'animatrice Alexandra Sublet qui fête ses 50 ans aujourd'hui. Sophie Favier, ex-animatrice, fête-elle ses 63 ans. Et un très bon anniversaire à Kate Winslet, 51 ans. Mythique rose dans le film Titanic qui lui vaudra une consécration mondiale à 22 ans. Bon lundi 5 octobre 2026 avec nous.
5: Bonjour à tous, il va faire beau sur l'immense majorité de la France ce lundi 5 octobre. Quelques nuages sont attendus dans le sud le matin et gagneront du terrain dans l'après-midi. Le temps devrait rester sec. Côté température, le mercure affichera 15 degrés à Lille, 19 à Limoges et 25 à Ajaccio.

0: hier en Ligue des Nations avec un score final de 7-0. La rencontre était prévue à huis clos pour des raisons disciplinaires et les joueurs ont joué devant plus de 6000 enfants. Le pays est le deuxième de son groupe avec 6 points, tandis que la Croatie est troisième avec 3 points. Il reste derrière l'Espagne qui occupe la première place avec ses 9 points. La République tchèque est bonne dernière avec 0 point. Justice, attaqué par Kylian Mbappé pour harcèlement moral, le PSG bénéficie d'un non-lieu. Une information judiciaire avait été ouverte et le joueur avait retiré sa plainte en juillet 2025. Un non-lieu a été rendu par les juges à défaut d'avoir établi des charges suffisantes. Le retrait de la plainte a donc conduit à ce verdict alors qu'elle avait été déposée en mai 2025. Cyclisme, le Français Ronan Auger est sorti du coma artificiel après sa lourde chute. Il est tombé vendredi en Malaisie et garde de lourdes séquelles, dont une commotion cérébrale. Le sportif de 22 ans est cependant capable de bouger ses bras et ses jambes, mais aussi de communiquer. Ses proches ont fait part de leur soulagement. Son équipe a précisé qu'il allait bien, compte tenu des circonstances et de son accident. Demi Vollering devient la première coureuse européenne sacrée championne d'Europe et du monde la même année. Elle était la grande favorite et conserve de son titre européen acquis en France en 2025. Elle accroche d'ailleurs à cette occasion un 16e succès lors de cette saison exceptionnelle. Top 14, Montpellier jouera contre Toulon à 21h05 aujourd'hui dans le cadre de la 5e journée de compétition. Bordeaux-Bègles l'a battu Lyon hier. La Rochelle l'a emporté sur Clermont tout comme Bayonne sur le Stade Français. Le Racing 92 sur Perpignan et Pau sur Vannes. Toulouse a par ailleurs battu Castres. Toulouse est premier au classement provisoire devant Pau et Bayonne. Rugby toujours, l'Argentin Benjamin Urda Pieta est devenu le meilleur marqueur de l'ère professionnelle du championnat de France. Il a marqué 2619 points en tout et avait prolongé sa carrière pour pouvoir battre le précédent record.
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3: Appels vidéo avec les petits-enfants, photos partagées, mais aussi vraies retrouvailles dès que possible. Car oui, les écrans maintiennent le lien, mais sans remplacer un bon moment tous ensemble. Alors comment faire pour jongler entre virtuel et rituel bien réel? Et vous, madame, vous gardez comment le contact avec vos proches?
4: Comment je peux garder le lien? Ben avec le téléphone, et puis quand ils viennent me voir.
5: Je leur téléphone, ou alors ils me téléphonent.
6: On est une famille unie, on s'aime. J'ai pas un contact systématique avec mes enfants.
7: Pour garder le lien, on fait des visios, quoi.
5: Je peux voir sur l'écran l'ordinateur.
7: Oui, on peut échanger. Ça fait du bien.
8: Bah, on se parle comme ça sur Internet, les réseaux sociaux.
5: Bon, les rituels, c'est les anniversaires, les fêtes, Noël, le jour de l'an, des grandes fêtes comme ça.
9: Alors, le samedi, mon petit-fils vient me chercher, je déjeune avec eux, il me ramène. Le dimanche, c'est avec ma petite-fille. Dans la semaine, c'est avec mon fils.
8: Ça dépend, il n'y a pas de rituel, c'est pas tous les jours. Ça se fait comme ça, au gré du hasard, quand ils sont sur le net.
10: Je vais les voir, je garde des liens, et puis on se téléphone, il n'y a pas de problème.
3: Au final, pas de recette miracle. Un appel, une photo, un goûter improvisé. Tout fait lien. L'important, c'est de se parler en vrai, comme à travers un écran. Chaque occasion compte pour se retrouver. Et ça, les seniors l'ont bien compris.
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12: Bonjour, Sébastien Lecornu confie à ses ministres 5 chantiers pour répandre la colère des lycéens. Il appelle à la reprise des cours dès ce lundi partout où la sécurité et l'état des locaux le permettent. Par ailleurs, une information judiciaire pour violence volontaire contre un fonctionnaire de police a été ouverte après le passage à tabac d'un commandant de police à Belfort vendredi en marge de la mobilisation lycéenne. De plus, un lycéen de 15 ans et demi a été mis en examen et placé en détention provisoire pour acte de barbarie après l'agression d'une femme avec un spray inflammable jeudi à Marseille. Il a été placé en détention provisoire à l'établissement pénitentiaire pour mineurs de Marseille. L'ancien Premier ministre Dominique de Villepin a estimé hier soir dans le grand oral de BFM TV que le gouvernement avait tort de qualifier le mouvement de blocage des établissements scolaires de violence urbaine. Il estime que l'exécutif peut, je cite, agir en apportant des réponses concrètes et matérielles à une situation qui est indigne, dont nombre de lycées. Fin de citation. 11 personnes ont été blessées, dont une grièvement, après une attaque de frelons asiatiques lors d'un trail à Saint-Maurice en Gourgois, dans le département de la Loire hier. En tout, une vingtaine de participants a été piqué. Un coureur a été transporté par hélicoptère en urgence absolue suite à une réaction allergique à Saint-Étienne. Il avait perdu connaissance. Le corps d'un homme de 47 ans a été retrouvé vendredi avec une blessure par arme à feu au niveau de la tête sur le siège passager d'un véhicule utilitaire anglais immatriculé en Angleterre. Sur une aire d'autoroute près de Troyes, une dizaine de personnes de nationalité étrangère en situation irrégulière ont été retrouvées dans la camionnette. Une information judiciaire a été ouverte dimanche par le parquet de Troyes. C'est la fin de ce flash. Une très bonne journée à notre écoute.
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3: Voici votre horoscope de ce lundi 5 octobre. Bélier, vous avez décidé de profiter de la vie et de faire comme bon vous semble. Taureau, la bonne humeur et l'enthousiasme seront de pair pour vous faire passer une excellente journée. Gémeaux, enfin, les bonnes nouvelles que vous attendez arrivent au grand galop. Cancer, il faudra compter sur votre empathie légendaire pour entretenir de bonnes relations avec votre entourage. Lion, les projets que vous avez en tête ne vont pas assez vite à votre goût. Vierge, c'est grâce à votre détermination que vous saurez faire face à une affaire coriace. Balance, vous aurez l'impression de brasser de l'air et les dossiers stagnent. Scorpion, il va y avoir du nouveau dans la vie des célibataires. Sagittaire, votre susceptibilité est à fleur de peau, vous êtes un peu tendu, vivement demain. Capricorne, quelques dossiers en retard vous empêcheront de buller ou de discuter à la machine à café. Verseau, votre optimisme est au plus haut, ce qui vous permet de vous sentir bien dans votre peau. Et Poisson, enfin, votre esprit zen revient en force pour vous guider vers la réussite.
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11: Bonjour, bienvenue dans l'actualité totalement improbable de cette semaine. Allez, c'est parti. En Angleterre, quel joueur inattendu, un club de 10e division vient-il de recruter ? Eh bien, un attaquant nommé Taylor Swift. Le petit club amateur de Whitestown a publié la nouvelle sur ses réseaux sociaux. Il s'agit évidemment d'un parfait homonyme de la célèbre popstar américaine. Les supporters se sont amusés à multiplier les jeux de mots avec les tubes, évidemment, de la chanteuse. On poursuit. En Suisse, comment un automobiliste a-t-elle perdu son alliance de mariage il y a quelques jours ? Eh bien, elle a fait tomber sa bague par la fenêtre en voulant se débarrasser d'une crotte de nez. Cette mère de famille roulait sur l'autoroute avec ses deux enfants. Sa fille lui a tendu un petit déchet nasal et son mouchoir sous la main, la conductrice a voulu jeter le projectile par la vitre. Le morceau collé à sa peau, elle a alors agité le bras à l'extérieur pour le décoller et son alliance en or et diamants s'est détachée et a rebondi sur le bitume. Son mari a passé 4 heures à fouiller le bas-côté avec un détecteur de métaux et le couple propose désormais 500 francs suisses de récompense pour retrouver le précieux bijou. Enfin, on termine en Italie, en Sicile. Qu'est-il arrivé à deux fillettes portées disparues pendant toute une nuit il y a quelques jours ? Elles se cachaient dans les rayons d'un magasin de vêtements pour reproduire un défi vu sur les réseaux. Âgées de 8 et 12 ans, les deux sœurs ont échappé à la surveillance de leurs proches. Leur objectif était d'imiter les vidéos populaires sur YouTube intitulées 24 heures cachées dans un magasin. Les enquêteurs ont confirmé cette piste après avoir examiné l'historique internet de la plus grande. Les forces de l'ordre ont finalement retrouvé les deux fugueuses saines et sauves le lendemain après-midi. Voilà pour l'actu improbable et insolite de cette semaine. À très vite pour d'autres infos.
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14: Bonjour, la mobilisation des lycéens se poursuit avant un acte 3 annoncé pour demain. Le chef du gouvernement, Sébastien Lecornu, a demandé hier que les cours reprennent partout où les conditions de sécurité le permettent. De son côté, le ministre de l'Éducation, Édouard Geffray, annonce qu'entre 400 et 500 établissements resteront totalement ou partiellement fermés ce lundi. Et puis à Tours, la famille d'un lycéen de 16 ans a porté plainte pour violence par personne dépositaire de l'autorité publique. L'adolescent a perdu l'usage de son œil droit mercredi dernier en marge du blocage de son lycée. Selon les examens médico-légaux, ces lésions sont compatibles avec l'impact d'un tir de LBD. L'IGPN a déjà entendu le jeune homme et sa mère pour faire la lumière sur les faits. Le dernier débat de la primaire socialiste a duré plus de 3 heures hier soir. Les 5 candidats se sont affrontés une dernière fois à la télévision avant le scrutin qui va devoir désigner le candidat à la présidentielle de 2027. Éducation, retraite ou bien encore relation avec la France insoumise. Les échanges se sont déroulés dans un climat plutôt tendu. Raphaël Glucksmann a notamment présenté ses excuses à Ségolène Royal après des propos jugés sexistes. Attention au téléphone au volant, la suspension du permis de conduire est désormais généralisée à toute la France en cas d'usage du portable. Une décision annoncée par la ministre déléguée à la citoyenneté, Marie-Pierre Vedrenne. Jusqu'ici appliquée dans seulement une vingtaine de préfectures, cette sanction administrative s'impose désormais partout en France. La durée de la suspension pourra aller de 15 jours à 6 mois. Moscou annonce vouloir intensifier ses frappes ciblées contre les installations militaires et industrielles en Ukraine, et notamment autour de Kiev. Une menace formulée alors que le chancelier allemand Friedrich Merz effectuait ce dimanche une visite surprise dans la capitale ukrainienne. Et puis au Brésil, le premier tour de l'élection qui oppose le président brésilien sortant de la gauche, Lula, et son rival conservateur Flavio Bolsonaro s'est achevé hier. Le sénateur d'extrême droite, fils de l'ex-président Jair Bolsonaro, est arrivé en tête de 47,06% des voix contre 45,12% pour le président sortant de la gauche. Enfin, on termine avec du sport et du cyclisme, et avec le belge Remco Evenepoel qui est le nouveau champion d'Europe de cyclisme sur route et succède à Tadej Pogacar qui lui ne s'est toujours pas remis de sa chute sur la Vuelta.
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11: Bonjour, excellent début de semaine, lundi 5 octobre 2026. Bonne fête aux fleurs qui sont à l'honneur aujourd'hui. Et c'est la journée internationale des enseignants. Alors pensez à eux aujourd'hui et des enseignantes évidemment également. Allez, bon anniversaire à vous les natifs du 5 octobre. Sachez que vous êtes les mêmes jours que l'animatrice Alexandra Sublet qui fête ses 50 ans aujourd'hui. Sophie Favier, ex-animatrice, fête-elle ses 63 ans. Et un très bon anniversaire à Kate Winslet, 51 ans. Mythique rose dans le film Titanic qui lui vaudra une consécration mondiale à 22 ans. Bon lundi 5 octobre 2026 avec nous.
13: Bonjour à tous. Il va faire beau sur l'immense majorité de la France ce lundi 5 octobre. Quelques nuages sont attendus dans le sud le matin et gagneront du terrain dans l'après-midi. Le temps devrait rester sec. Côté température, le mercure affichera 15 degrés à Lille, 19 à Limoges et 25 à Ajaccio.

0: des Nations avec un score final de 7-0. La rencontre était prévue à huis clos pour des raisons disciplinaires et les joueurs ont joué devant plus de 6000 enfants. Le pays est le deuxième de son groupe avec 6 points, tandis que la Croatie est troisième avec 3 points. Il reste derrière l'Espagne qui occupe la première place avec ses 9 points. La République tchèque est bonne dernière avec 0 points. Justice, attaqué par Kylian Mbappé pour harcèlement moral, le PSG bénéficie d'un non-lieu. Une information judiciaire avait été ouverte et le joueur avait retiré sa plainte en juillet 2025. Un non-lieu a été rendu par les juges à défaut d'avoir établi des charges suffisantes. Le retrait de la plainte a donc conduit à ce verdict alors qu'elle avait été déposée en mai 2025. Cyclisme, le Français Ronan Auger est sorti du coma artificiel après sa lourde chute. Il est tombé vendredi en Malaisie et garde de lourdes séquelles, dont une commotion cérébrale. Le sportif de 22 ans est cependant capable de bouger ses bras et ses jambes, mais aussi de communiquer. Ses proches ont fait part de leur soulagement. Son équipe a précisé qu'il allait bien, compte tenu des circonstances et de son accident. Demi Vollering devient la première coureuse européenne sacrée championne d'Europe et du monde la même année. Elle était la grande favorite et conserve de son titre européen acté en France en 2025. Elle accroche d'ailleurs à cette occasion un 16e succès lors de cette saison exceptionnelle. Top 14, Montpellier jouera contre Toulon à 21h05 aujourd'hui dans le cadre de la 5e journée de compétition. Bordeaux-Bègles l'a battu Lyon hier. La Rochelle l'a emporté sur Clermont, tout comme Bayonne sur le Stade français. Le Racing 92 sur Perpignan et Pau sur Vannes. Toulouse a par ailleurs battu Castres. Toulouse est premier au classement provisoire devant Pau et Bayonne. Rugby toujours, l'Argentin Benjamin Urdapilleta est devenu le meilleur marqueur de l'ère professionnelle du championnat de France. Il a marqué 2619 points en tout et avait prolongé sa carrière pour pouvoir battre le précédent record.
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3: Nadine, Geneviève et Georges vivent en résidence autonomie, une forme d'habitat partagé pour seniors qui conjugue liberté et vraie vie sociale. Chacun a son appartement et autour une énergie qui circule. Animation, atelier de prévention, échange spontané. Les résidences autonomie, c'est un lieu où l'on peut vivre pleinement.
4: Alors ici, c'est l'ambiance, c'est l'accueil, c'est les animations.
5: Tout à fait, on est entre nous, c'est familial.
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5: 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Puisque on est en sécurité quand même. Hein.
7: Moi, je me sens vraiment bien. Je me sens beaucoup mieux depuis que je suis là.
5: Ceux qui veulent pas venir, tant pis pour eux. Et puis nous, on est très bien ici.
3: Merci. L'habitat partagé permet de concilier autonomie et indépendance, tout en favorisant le lien social et le bien-vivre au quotidien.
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9: Bonjour, Sébastien Lecornu confie à ses ministres 5 chantiers pour répondre à la colère des lycéens. Il appelle à la reprise des cours dès ce lundi partout où la sécurité et l'état des locaux le permettent. Par ailleurs, une information judiciaire pour violence volontaire contre un fonctionnaire de police a été ouverte après le passage à tabac d'un commandant de police à Belfort vendredi en marge de la mobilisation lycéenne. De plus, un lycéen de 15 ans et demi a été mis en examen et placé en détention provisoire pour acte de barbarie après l'agression d'une femme avec un spray inflammable. Jeudi à Marseille, il a été placé en détention provisoire à l'établissement pénitentiaire pour mineurs de Marseille. L'ancien Premier ministre Dominique de Villepin a estimé hier soir dans le grand oral de BFM TV que le gouvernement avait tort de qualifier le mouvement de blocage des établissements scolaires de violence urbaine. Il estime que l'exécutif peut, je cite, agir en apportant des réponses concrètes et matérielles à une situation qui est indigne, dont nombre de lycées. Fin de citation. 11 personnes ont été blessées, dont une grièvement, après une attaque de frelons asiatiques lors d'un trail à Saint-Maurice en Gourgois, dans le département de la Loire, hier. En tout, une vingtaine de participants a été piqués. Un coureur a été transporté par hélicoptère en urgence absolue suite à une réaction allergique à Saint-Étienne. Il avait perdu connaissance. Le corps d'un homme de 47 ans a été retrouvé vendredi avec une blessure par arme à feu au niveau de la tête sur le siège passager d'un véhicule utilitaire anglais immatriculé en Angleterre. Sur une aire d'autoroute près de Troyes, une dizaine de personnes de nationalité étrangère en situation irrégulière ont été retrouvées dans la camionnette. Une information judiciaire a été ouverte dimanche par le parquet de Troyes. C'est la fin de ce flash, une très bonne journée à notre écoute.
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3: Voici votre horoscope de ce lundi 5 octobre. Bélier, vous avez décidé de profiter de la vie et de faire comme bon vous semble. Taureau, la bonne humeur et l'enthousiasme seront de pair pour vous faire passer une excellente journée. Gémeaux, enfin les bonnes nouvelles que vous attendez arrivent au grand galop. Cancer, il faudra compter sur votre empathie légendaire pour entretenir de bonnes relations avec votre entourage. Lion, les projets que vous avez en tête ne vont pas assez vite à votre goût. Vierge, c'est grâce à votre détermination que vous saurez faire face à une affaire coriace. Balance, vous aurez l'impression de brasser de l'air et les dossiers stagnent. Scorpion, il va y avoir du nouveau dans la vie des célibataires. Sagittaire, votre susceptibilité est à fleur de peau, vous êtes un peu tendu, vivement demain. Capricorne, quelques dossiers en retard vous empêcheront de buller ou de discuter à la machine à café. Verseau, votre optimisme est au plus haut, ce qui vous permet de vous sentir bien dans votre peau. Et Poisson, enfin votre esprit zen revient en force pour vous guider vers la réussite.
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8: Bonjour, bienvenue dans l'actualité totalement improbable de cette semaine. Allez, c'est parti. En Angleterre, quel joueur inattendu, un club de 10e division vient-il de recruter ? Eh bien, un attaquant nommé Taylor Swift. Le petit club amateur de Widnes Town a publié la nouvelle sur ses réseaux sociaux. Il s'agit évidemment d'un parfait homonyme de la célèbre pop star américaine. Les supporters se sont amusés à multiplier les jeux de mots avec les tubes, évidemment, de la chanteuse. On poursuit en Suisse. Comment un automobiliste a-t-elle perdu son alliance de mariage il y a quelques jours ? Eh bien, elle a fait tomber sa bague par la fenêtre en voulant se débarrasser d'une crotte de nez. Cette mère de famille roulait sur l'autoroute avec ses deux enfants. Sa fille lui a tendu un petit déchet nasal et son mouchoir sous la main, la conductrice a voulu jeter le projectile par la vitre. Le morceau collé à sa peau, elle a alors agité le bras à l'extérieur pour le décoller et son alliance en or et diamant s'est détachée et a rebondi sur le bitume. Son mari a passé 4 heures à fouiller le bas-côté avec un détecteur de métaux et le couple propose désormais 500 francs suisses de récompense pour retrouver le précieux bijou. Enfin, on termine en Italie, en Sicile. Qu'est-il arrivé à deux fillettes portées disparues pendant toute une nuit il y a quelques jours ? Elles se cachaient dans les rayons d'un magasin.
3: 7h30.
8: Un défi vu sur les réseaux. Âgées de 8 et 12 ans, les deux sœurs ont échappé à la surveillance de leurs proches. Leur objectif était d'imiter les vidéos populaires sur YouTube intitulées 24 heures cachées dans un magasin. Les enquêteurs ont confirmé cette piste après avoir examiné l'historique Internet de la plus grande. Les forces de l'ordre ont finalement retrouvé les deux fugueuses, saines et sauves, le lendemain après-midi. Voilà pour l'actu improbable et insolite de cette semaine. À très vite pour d'autres infos.
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11: Bonjour, la mobilisation des lycéens se poursuit avant un acte 3 annoncé pour demain. Le chef du gouvernement, Sébastien Lecornu, a demandé hier que les cours reprennent partout où les conditions de sécurité le permettent. De son côté, le ministre de l'Éducation, Édouard Geffray, annonce qu'entre 400 et 500 établissements resteront totalement ou partiellement fermés ce lundi. Et puis à Tours, la famille d'un lycéen de 16 ans a porté plainte pour violence par personne dépositaire de l'autorité publique. L'adolescent a perdu l'usage de son œil droit mercredi dernier en marge du blocage de son lycée. Selon les examens médicaux légaux, ses lésions sont compatibles avec l'impact d'un tir de LBD. L'IGPN a déjà entendu le jeune homme et sa mère pour faire la lumière sur les faits. Le dernier débat de la primaire socialiste a duré plus de 3 heures hier soir. Les 5 candidats se sont affrontés une dernière fois à la télévision avant le scrutin qui va devoir désigner le candidat à la présidentielle de 2027. Éducation, retraite ou bien encore relation avec la France insoumise. Les échanges se sont déroulés dans un climat plutôt tendu. Raphaël Glucksmann a notamment présenté ses excuses à Ségolène Royal après des propos jugés sexistes. Attention au téléphone au volant, la suspension du permis de conduire est désormais généralisée à toute la France en cas d'usage du portable. Une décision annoncée par la ministre déléguée à la citoyenneté, Marie-Pierre Vedrenne. Jusqu'ici appliquée dans seulement une vingtaine de préfectures, cette sanction administrative s'impose désormais partout en France. La durée de la suspension pourra aller de 15 jours à 6 mois. Moscou annonce vouloir intensifier ses frappes ciblées contre les installations militaires et industrielles en Ukraine, et notamment autour de Kiev. Une menace formulée alors que le chancelier allemand Friedrich Merz effectuait ce dimanche une visite surprise dans la capitale ukrainienne. Et puis au Brésil, le premier tour de l'élection qui oppose le président brésilien sortant de la gauche, Lula, et son rival conservateur Flavio Bolsonaro s'est achevé hier. Le sénateur d'extrême droite, fils de l'ex-président Jair Bolsonaro, est arrivé en tête de 47,06% des voix contre 45,12% pour le président sortant de la gauche. Enfin, on termine avec du sport et du cyclisme, et avec le belge Remco Evenepoel qui est le nouveau champion d'Europe de cyclisme sur route et succède à Tadej Pogacar qui lui ne s'est toujours pas remis de sa chute sur la Vuelta.
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8: Bonjour, excellent début de semaine, lundi 5 octobre 2026. Bonne fête aux fleurs qui sont à l'honneur aujourd'hui. Et c'est la journée internationale des enseignants. Alors pensez à eux aujourd'hui et des enseignantes évidemment également. Allez, bon anniversaire à vous les natifs du 5 octobre. Sachez que vous êtes les mêmes jours que l'animatrice Alexandra Sublet qui fête ses 50 ans aujourd'hui. Sophie Favier, ex-animatrice, fête-elle ses 63 ans. Et un très bon anniversaire à Kate Winslet, 51 ans. Mythique rose dans le film Titanic qui lui vaudra une consécration mondiale à 22 ans. Bon lundi 5 octobre 2026 avec nous.
10: Bonjour à tous, il va faire beau sur l'immense majorité de la France ce lundi 5 octobre. Quelques nuages sont attendus dans le sud le matin et gagneront du terrain dans l'après-midi. Le temps devrait rester sec. Côté température, le mercure affichera 15 degrés à Lille, 19 à Limoges et 25 à Ajaccio.

0: hier en Ligue des Nations avec un score final de 7-0. La rencontre était prévue à huis clos pour des raisons disciplinaires et les joueurs ont joué devant plus de 6000 enfants. Le pays est le deuxième de son groupe avec 6 points, tandis que la Croatie est troisième avec 3 points. Il reste derrière l'Espagne qui occupe la première place avec ses 9 points. La République tchèque est bonne dernière avec 0 point. Justice, attaqué par Kylian Mbappé pour harcèlement moral, le PSG bénéficie d'un non-lieu. Une information judiciaire avait été ouverte et le joueur avait retiré sa plainte en juillet 2025. Un non-lieu a été rendu par les juges à défaut d'avoir établi des charges suffisantes. Le retrait de la plainte a donc conduit à ce verdict alors qu'elle avait été déposée en mai 2025. Cyclisme, le Français Ronan Auger est sorti du coma artificiel après sa lourde chute. Il est tombé vendredi en Malaisie et garde de lourdes séquelles, dont une commotion cérébrale. Le sportif de 22 ans est cependant capable de bouger ses bras et ses jambes, mais aussi de communiquer. Ses proches ont fait part de leur soulagement. Son équipe a précisé qu'il allait bien, compte tenu des circonstances et de son accident. Demi Vollering devient la première coureuse européenne sacrée championne d'Europe et du monde la même année. Elle était la grande favorite et conserve de son titre européen acquis en France en 2025. Elle accroche d'ailleurs à cette occasion un 16e succès lors de cette saison exceptionnelle. Top 14, Montpellier jouera contre Toulon à 21h05 aujourd'hui dans le cadre de la 5e journée de compétition. Bordeaux-Bègles l'a battu Lyon hier. La Rochelle l'a emporté sur Clermont, tout comme Bayonne sur le Stade Français. Le Racing 92 sur Perpignan et Pau sur Vannes. Toulouse a par ailleurs battu Castres. Toulouse est premier au classement provisoire devant Pau et Bayonne. Rugby toujours, l'Argentin Benjamin Urda Pieta est devenu le meilleur marqueur de l'ère professionnelle du championnat de France. Il a marqué 2619 points en tout et avait prolongé sa carrière pour pouvoir battre le précédent record.
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3: Un retraité sur quatre donne aujourd'hui de son temps à une association. Une façon de rester actif, de se sentir utile et de partager ses compétences. Daniel Jacquier, bonjour. Vous êtes représentant de France Bénévolat en Côte d'Or. Alors concrètement, pourquoi faire du bénévolat ?
4: En fait, le bénévolat, c'est un plus. Le plus, c'est le plaisir. Le L, c'est le lien social. Le U, c'est l'utilité. Et le S, c'est le sens donné à son engagement. Je pense que pour tout bénévole ou un retraité, l'important, c'est de se poser quatre questions. Quel secteur associatif m'intéresse ? Quelle mission j'aimerais faire ? Est-ce que je veux conserver quelque chose que j'avais dans mon activité professionnelle ou pas ? Quel temps et quelle période j'ai envie de consacrer à l'engagement ? Et puis, quelles limites je me donne ? Est-ce que je suis prêt à faire des kilomètres pour exercer mon activité de bénévolat ou pas ? Le temps idéal à consacrer au bénévolat, ça peut être une heure par mois, mais ça peut être aussi 3 jours par semaine. Donc, c'est vraiment à la volonté du bénévole, du temps qu'il souhaite donner à l'association. À titre personnel, le bénévolat m'apporte le travail en équipe que j'ai toujours pratiqué dans mon activité professionnelle, la rencontre avec de nouvelles personnes. Je suis en contact avec les collectivités locales, les autres associations. Donc, c'est un facteur d'enrichissement et de lien social.
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6: Bonjour, Sébastien Lecornu confie à ses ministres 5 chantiers pour répondre à la colère des lycéens. Il appelle à la reprise des cours dès ce lundi partout où la sécurité et l'état des locaux le permettent. Par ailleurs, une information judiciaire pour violence volontaire contre un fonctionnaire de police a été ouverte après le passage à tabac d'un commandant de police à Belfort vendredi en marge de la mobilisation lycéenne. De plus, un lycéen de 15 ans et demi a été mis en examen et placé en détention provisoire pour acte de barbarie après l'agression d'une femme avec un spray inflammable jeudi à Marseille. Il a été placé en détention provisoire à l'établissement pénitentiaire pour mineurs de Marseille. L'ancien Premier ministre Dominique de Villepin a estimé hier soir dans le grand oral de BFM TV que le gouvernement avait tort de qualifier le mouvement de blocage des établissements scolaires de violence urbaine. Il estime que l'exécutif peut, je cite, agir en apportant des réponses concrètes et matérielles à une situation qui est indigne, dont nombre de lycées. Fin de citation. 11 personnes ont été blessées, dont une grièvement après une attaque de frelons asiatiques lors d'un trail à Saint-Maurice en Gourgois, dans le département de la Loire hier. En tout, une vingtaine de participants a été piqué. Un coureur a été transporté par hélicoptère en urgence absolue suite à une réaction allergique à Saint-Étienne. Il avait perdu connaissance. Le corps d'un homme de 47 ans a été retrouvé vendredi avec une blessure par arme à feu au niveau de la tête sur le siège passager d'un véhicule utilitaire anglais immatriculé en Angleterre sur une aire d'autoroute près de Troyes. Une dizaine de personnes de nationalité étrangère en situation irrégulière ont été retrouvées dans la camionnette. Une information judiciaire a été ouverte dimanche par le parquet de Troyes. C'est la fin de ce flash. Une très bonne journée à notre écoute.
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3: Voici votre horoscope de ce lundi 5 octobre. Bélier, vous avez décidé de profiter de la vie et de faire comme bon vous semble. Taureau, la bonne humeur et l'enthousiasme seront de pair pour vous faire passer une excellente journée. Gémeaux, enfin les bonnes nouvelles que vous attendez arrivent au grand galop. Cancer, il faudra compter sur votre empathie légendaire pour entretenir de bonnes relations avec votre entourage. Lion, les projets que vous avez en tête ne vont pas assez vite à votre goût. Vierge, c'est grâce à votre détermination que vous saurez faire face à une affaire coriace. Balance, vous aurez l'impression de brasser de l'air et les dossiers stagnent. Scorpion, il va y avoir du nouveau dans la vie des célibataires. Sagittaire, votre susceptibilité est à fleur de peau, vous êtes un peu tendu, vivement demain. Capricorne, quelques dossiers en retard vous empêcheront de buller ou de discuter à la machine à café. Verseau, votre optimisme est au plus haut, ce qui vous permet de vous sentir bien dans votre peau. Et Poisson, enfin votre esprit zen revient en force pour vous guider vers la réussite.
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5: Bonjour, bienvenue dans l'actualité totalement improbable de cette semaine. Allez, c'est parti. En Angleterre, quel joueur inattendu un club de 10e division vient-il de recruter ? Eh bien, un attaquant nommé Taylor Swift. Le petit club amateur de Widnes Town a publié la nouvelle sur ses réseaux sociaux. Il s'agit évidemment d'un parfait homonyme de la célèbre popstar américaine. Les supporters se sont amusés à multiplier les jeux de mots avec les tubes, évidemment, de la chanteuse. On poursuit en Suisse. Comment un automobiliste a-t-elle perdu son alliance de mariage il y a quelques jours ? Eh bien, elle a fait tomber sa bague par la fenêtre en voulant se débarrasser d'une crotte de nez. Cette mère de famille roulait sur l'autoroute avec ses deux enfants. Sa fille lui a tendu un petit déchet nasal et son mouchoir sous la main, la conductrice a voulu jeter le projectile par la vitre. Le morceau collé à sa peau, elle a alors agité le bras à l'extérieur pour le décoller et son alliance en or et diamant s'est détachée et a rebondi sur le bitume. Son mari a passé 4 heures à fouiller le bas-côté avec un détecteur de métaux et le couple propose désormais 500 francs suisses de récompense pour retrouver le précieux bijou. Enfin, on termine en Italie, en Sicile. Qu'est-il arrivé à deux fillettes portées disparues pendant toute une nuit il y a quelques jours ? Elles se cachaient dans les rayons d'un magasin de vêtements pour reproduire un défi vu sur les réseaux. Âgées de 8 et 12 ans, les deux sœurs ont échappé à la surveillance de leurs proches. Leur objectif était d'imiter les vidéos populaires sur YouTube intitulées 24 heures cachées dans un magasin. Les enquêteurs ont confirmé cette piste après avoir examiné l'historique internet de la plus grande. Les forces de l'ordre ont finalement retrouvé les deux fugueuses saines et sauves le lendemain après-midi. Voilà pour l'actu improbable et insolite de cette semaine. À très vite pour d'autres infos.
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8: Bonjour, la mobilisation des lycéens se poursuit avant un acte 3 annoncé pour demain. Le chef du gouvernement, Sébastien Lecornu, a demandé hier que les cours reprennent partout où les conditions de sécurité le permettent. De son côté, le ministre de l'Éducation, Édouard Geffray, annonce qu'entre 400 et 500 établissements resteront totalement ou partiellement fermés ce lundi. Et puis à Tours, la famille d'un lycéen de 16 ans a porté plainte pour violence par personne dépositaire de l'autorité publique. L'adolescent a perdu l'usage de son œil droit mercredi dernier en marge du blocage de son lycée. Selon les examens médico-légaux, ces lésions sont compatibles avec l'impact d'un tir de LBD. L'IGPN a déjà entendu le jeune homme et sa mère pour faire la lumière sur les faits. Le dernier débat de la primaire socialiste a duré plus de 3 heures hier soir. Les 5 candidats se sont affrontés une dernière fois à la télévision avant le scrutin qui va devoir désigner le candidat à la présidentielle de 2027. Éducation, retraite ou bien encore relation avec la France insoumise. Les échanges se sont déroulés dans un climat plutôt tendu. Raphaël Glucksmann a notamment présenté ses excuses à Ségolène Royal après des propos jugés sexistes. Attention au téléphone téléphone au volant. La suspension du permis de conduire est désormais généralisée à toute la France en cas d'usage du portable. Une décision annoncée par la ministre déléguée à la citoyenneté, Marie-Pierre Vedren. Jusqu'ici appliquée dans seulement une vingtaine de préfectures, cette sanction administrative s'impose désormais partout en France. La durée de la suspension pourra aller de 15 jours à 6 mois. Moscou annonce vouloir intensifier ses frappes ciblées contre les installations militaires et industrielles en Ukraine, et notamment autour de Kiev. Une menace formulée alors que le chancelier allemand Friedrich Merz effectuait ce dimanche une visite surprise dans la capitale ukrainienne. Et puis au Brésil, le premier tour de l'élection qui oppose le président brésilien sortant de la gauche Lula et son rival conservateur Flavio Bolsonaro s'est achevé hier. Le sénateur d'extrême droite, fils de l'ex-président Jair Bolsonaro, est arrivé en tête de 47,06% des voix contre 45,12% pour le président sortant de la gauche. Enfin, on termine avec du sport et du cyclisme, et avec le belge Remco Evenepoel qui est le nouveau champion d'Europe de cyclisme sur route et succède à Tadej Pogacar qui lui ne s'est toujours pas remis de sa chute sur la Vuelta.
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7: Donna Summer naît le 31 décembre 1948 à Boston, aux États-Unis. Son vrai nom est LaDonna Adrienne Gaines. Elle grandit dans une famille religieuse et chante très jeune dans la chorale de son église. Sa voix puissante et expressive se remarque rapidement. À la fin des années 1960, elle quitte les États-Unis pour l'Europe. Elle s'installe en Allemagne et participe à plusieurs comédies musicales, dont la version allemande de la célèbre comédie musicale R. C'est en Europe que sa carrière bascule. Elle rencontre le producteur italien Giorgio Moroder et le compositeur Pete Bellotte. Ensemble, ils vont créer un nouveau son qui va marquer l'histoire de la musique. En 1975, Donna Summer enregistre la chanson « Love to Love You Baby ». Le titre devient un succès international et fait d'elle une nouvelle star du disco. À la fin des années 1970, elle enchaîne les tubes. Parmi les plus célèbres, « I Feel Love »,« Last Dance », »,« Hot Stuff », »,« Bad Girls ». La chanson « I Feel Love », sortie en 1977, est particulièrement révolutionnaire. Produite par Giorgio Moroder, elle repose presque entièrement sur des synthétiseurs électroniques. Ce morceau influencera profondément la musique électronique, la dance et la techno. Grâce à son immense succès, Donna Summer reçoit rapidement le surnom de « Queen of Disco », la reine du disco. Au cours de sa carrière, elle vend plus de 100 millions de disques dans le monde et remporte 5 Grammy Awards. Elle est aussi l'une des premières artistes à placer 3 albums numéro 1 aux États-Unis en une seule année. Dans les années 1980 et 1990, elle continue d'enregistrer et de se produire sur scène. Son style évolue vers la pop et la musique dance. Donna Summer meurt le 17 mai 2012 à Naples, à l'âge de 63 ans, après une lutte contre le cancer. En 2013, elle est intronisée au Rock'n'Roll Hall of Fame. Aujourd'hui, Donna Summer reste une figure majeure de l'histoire de la musique. Sa voix, son énergie et ses innovations ont profondément marqué le disco et toute la musique électronique moderne.
5: Bonjour, excellent début de semaine, lundi 5 octobre 2026. Bonne fête aux fleurs qui sont à l'honneur aujourd'hui. Et c'est la journée internationale des enseignants. Alors pensez à eux aujourd'hui et des enseignantes évidemment également. Allez, bon anniversaire à vous les natifs du 5 octobre. Sachez que vous êtes les mêmes jours que l'animatrice Alexandra Sublet qui fête ses 50 ans aujourd'hui. Sophie Favier, ex-animatrice, fête-elle ses 63 ans. Et un très bon anniversaire à Kate Winslet, 51 ans. Mythique rose dans le film Titanic et qui lui vaudra une consécration mondiale à 22 ans. Bon lundi 5 octobre 2026 avec nous.
9: Bonjour à tous, il va faire beau sur l'immense majorité de la France ce lundi 5 octobre. Quelques nuages sont attendus dans le sud le matin et gagneront du terrain dans l'après-midi. Le temps devrait rester sec. Côté température, le mercure affichera 15 degrés à Lille, 19 à Limoges et 25 à Ajaccio.

0: Bonjour à tous. Football, l'Angleterre a largement battu la Croatie hier en Ligue des Nations avec un score final de 7-0. La rencontre était prévue à huis clos pour des raisons disciplinaires et les joueurs ont joué devant plus de 6000 enfants. Le pays est le deuxième de son groupe avec 6 points, tandis que la Croatie est troisième avec 3 points. Il reste derrière l'Espagne qui occupe la première place avec ses 9 points. La République tchèque est bonne dernière avec 0 point. Justice, attaqué par Kylian Mbappé pour harcèlement moral, le PSG bénéficie d'un non-lieu. Une information judiciaire avait été ouverte et le joueur avait retiré sa plainte en juillet 2025. Un non-lieu a été rendu par les juges à défaut d'avoir établi des charges suffisantes. Le retrait de la plainte a donc conduit à ce verdict alors qu'elle avait été déposée en mai 2025. Cyclisme, le Français Ronan Auger est sorti du coma artificiel après sa lourde chute. Il est tombé vendredi en Malaisie et garde de lourdes séquelles, dont une commotion cérébrale. Le sportif de 22 ans est cependant capable de bouger ses bras et ses jambes, mais aussi de communiquer. Ses proches ont fait part de leur soulagement. Son équipe a précisé qu'il allait bien, compte tenu des circonstances et de son accident. Demi Vollering devient la première coureuse européenne sacrée championne d'Europe et du monde la même année. Elle était la grande favorite et conserve son titre européen acquis en France en 2025. Elle accroche d'ailleurs à cette occasion un 16e succès lors de cette saison exceptionnelle. Top 14, Montpellier jouera contre Toulon à 21h05 aujourd'hui dans le cadre de la 5e journée de compétition. Bordeaux-Bègles l'a battu Lyon hier. La Rochelle l'a emporté sur Clermont, tout comme Bayonne sur le Stade français. Le Racing 92 sur Perpignan et Pau sur Vannes. Toulouse a par ailleurs battu Castres. Toulouse est premier au classement provisoire devant Pau et Bayonne. Rugby toujours, l'Argentin Benjamin Urdapilleta est devenu le meilleur marqueur de l'ère professionnelle du championnat de France. Il a marqué 2619 points en tout et avait prolongé sa carrière pour pouvoir battre le précédent record.
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3: Quand on vieillit, ce n'est pas l'envie de sortir qui disparaît, c'est la mobilité qui se complique, et avec elle, les liens. Alors comment continuer à aller vers les autres quand chaque déplacement devient une épreuve? Nils Lonnet, vous êtes géographe au Gérontopole des Pays de la Loire. Quelles solutions existent pour aider les aînés à rester mobiles et garder un vrai lien social?
4: Eh bien, le panel de solutions est diversifié. Il y a beaucoup d'initiatives locales qui existent. Transport en commun, transport à la demande, transport solidaire, covoiturage. Mais pas partout et pas de manière uniforme. On ne peut pas dire qu'il y ait de bonnes ou de mauvaises solutions, ça dépend des personnes, de leurs besoins, de leurs capacités et du contexte local. Toutefois, être dépendant de sa voiture pour se déplacer, ça présente des risques au regard d'un état de santé qui pourrait se dégrader. Et dans ce cas, la meilleure prévention est de diversifier ses moyens de déplacement pour être le plus résilient en cas de difficulté, et ce, le plus tôt possible. Parce que c'est toujours plus simple d'apprendre de nouvelles manières de se déplacer avant qu'on ait l'apparition de premières fragilités.
3: Alors on fait comment et vers qui on se tourne pour apprendre à se déplacer autrement?
4: Tout d'abord, il faut avoir connaissance des solutions qui existent sur son territoire. Donc pour ça, il ne faut pas hésiter à solliciter la mairie, qui est une très bonne première porte d'entrée. Et au-delà de vous fournir des connaissances sur ce qui existe sur le territoire, elle pourra aussi vous renseigner sur la présence d'une plateforme mobilité ou d'initiatives associatives locales pour vous accompagner dans l'évolution de vos déplacements.
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6: Bonjour, Sébastien Lecornu confie à ses ministres 5 chantiers pour répondre à la colère des lycéens. Il appelle à la reprise des cours dès ce lundi partout où la sécurité et l'état des locaux le permettent. Par ailleurs, une information judiciaire pour violence volontaire contre un fonctionnaire de police a été ouverte après le passage à tabac d'un commandant de police à Belfort vendredi en marge de la mobilisation lycéenne. De plus, un lycéen de 15 ans et demi a été mis en examen et placé en détention provisoire pour acte de barbarie après l'agression d'une femme avec un spray inflammable jeudi à Marseille. Il a été placé en détention provisoire à l'établissement pénitentiaire pour mineurs de Marseille. L'ancien Premier ministre Dominique de Villepin a estimé hier soir dans le grand oral de BFM TV que le gouvernement avait tort de qualifier le mouvement de blocage des établissements scolaires de violence urbaine. Il estime que l'exécutif peut, je cite, agir en apportant des réponses concrètes et matérielles à une situation qui est indigne, dont nombre de lycées. Fin de citation. 11 personnes ont été blessées, dont une grièvement après une attaque de frelons asiatiques lors d'un trail Leila Saint-Maurice en Gourgois, dans le département de la Loire, hier. En tout, une vingtaine de participants a été piqué. Un coureur a été transporté par hélicoptère en urgence absolue suite à une réaction allergique à Saint-Étienne. Il avait perdu connaissance. Le corps d'un homme de 47 ans a été retrouvé vendredi avec une blessure par arme à feu au niveau de la tête sur le siège passager d'un véhicule utilitaire anglais immatriculé en Angleterre sur une aire d'autoroute près de Troyes. Une dizaine de personnes de nationalité étrangère en situation irrégulière ont été retrouvées dans la camionnette. Une information judiciaire a été ouverte dimanche par le parquet de Troyes. C'est la fin de ce flash. Une très bonne journée à notre écoute.
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3: Voici votre horoscope de ce lundi 5 octobre. Bélier, vous avez décidé de profiter de la vie et de faire comme bon vous semble. Taureau, la bonne humeur et l'enthousiasme seront de pair pour vous faire passer une excellente journée. Gémeaux, enfin les bonnes nouvelles que vous attendez arrivent au grand galop. Cancer, il faudra compter sur votre empathie légendaire pour entretenir de bonnes relations avec votre entourage. Lion, les projets que vous avez en tête ne vont pas assez vite à votre goût. Vierge, c'est grâce à votre détermination que vous saurez faire face à une affaire coriace. Balance, vous aurez l'impression de brasser de l'air et les dossiers stagnent. Scorpion, il va y avoir du nouveau dans la vie des célibataires. Sagittaire, votre susceptibilité est à fleur de peau, vous êtes un peu tendu, vivement demain. Capricorne, quelques dossiers en retard vous empêcheront de buller ou de discuter à la machine à café. Verseau, votre optimisme est au plus haut, ce qui vous permet de vous sentir bien dans votre peau. Et poisson, enfin, votre esprit zen revient en force pour vous guider vers la réussite.
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5: Bonjour, bienvenue dans l'actualité totalement improbable de cette semaine. Allez, c'est parti. En Angleterre, quel joueur inattendu un club de 10e division vient-il de recruter ? Eh bien, un attaquant nommé Taylor Swift. Le petit club amateur de Widnes Town a publié la nouvelle sur ses réseaux sociaux. Il s'agit évidemment d'un parfait homonyme de la célèbre popstar américaine. Les supporters se sont amusés à multiplier les jeux de mots avec les tubes, évidemment, de la chanteuse. On poursuit en Suisse. Comment un automobiliste a-t-elle perdu son alliance de mariage il y a quelques jours ? Eh bien, elle a fait tomber sa bague par la fenêtre en voulant se débarrasser d'une crotte de nez. Cette mère de famille roulait sur l'autoroute avec ses deux enfants. Sa fille lui a tendu un petit déchet nasal et son mouchoir sous la main, la conductrice a voulu jeter le projectile par la vitre. Le morceau collé à sa peau, elle a alors agité le bras à l'extérieur pour le décoller et son alliance en or et diamant s'est détachée et a rebondi sur le bitume. Son mari a passé 4 heures à fouiller le bas-côté avec un détecteur de métaux et le couple propose désormais 500 francs suisses de récompense pour retrouver le précieux bijou. Enfin, on termine en Italie, en Sicile. Qu'est-il arrivé à deux fillettes portées disparues pendant toute une nuit il y a quelques jours ? Elles se cachaient dans les rayons d'un magasin de vêtements pour reproduire un défi vu sur les réseaux. Âgées de 8 et 12 ans, les deux sœurs ont échappé à la surveillance de leurs proches. Leur objectif était d'imiter les vidéos populaires sur YouTube intitulées 24 heures cachées dans un magasin. Les enquêteurs ont confirmé cette piste après avoir examiné l'historique internet de la plus grande. Les forces de l'ordre ont finalement retrouvé les deux fugueuses saines et sauves le lendemain après-midi. Voilà pour l'actu improbable et insolite de cette semaine. À très vite pour d'autres infos.
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8: Bonjour, la mobilisation des lycéens se poursuit avant un acte 3 annoncé pour demain. Le chef du gouvernement, Sébastien Lecornu, a demandé hier que les cours reprennent partout où les conditions de sécurité le permettent. De son côté, le ministre de l'Éducation, Édouard Geffray, annonce qu'entre 400 et 500 établissements resteront totalement ou partiellement fermés ce lundi. Et puis à Tours, la famille d'un lycéen de 16 ans a porté plainte pour violence par personne dépositaire de l'autorité publique. L'adolescent a perdu l'usage de son œil droit mercredi dernier en marge du blocage de son lycée. Selon les examens médico-légaux, ces lésions sont compatibles avec l'impact d'un tir de LBD. L'IGPN a déjà entendu le jeune homme et sa mère pour faire la lumière sur les faits. Le dernier débat de la primaire socialiste a duré plus de 3 heures hier soir. Les 5 candidats se sont affrontés une dernière fois à la télévision avant le scrutin qui va devoir désigner le candidat à la présidentielle de 2027. Éducation, retraite ou bien encore relation avec la France insoumise. Les échanges se sont déroulés dans un climat plutôt tendu. Raphaël Glucksmann a notamment présenté ses excuses à Ségolène Royal après des propos jugés sexistes. Attention au téléphone, au volant. volant. La suspension du permis de conduire est désormais généralisée à toute la France en cas d'usage du portable. Une décision annoncée par la ministre déléguée à la citoyenneté, Marie-Pierre Vedren. Jusqu'ici appliquée dans seulement une vingtaine de préfectures, cette sanction administrative s'impose désormais partout en France. La durée de la suspension pourra aller de 15 jours à 6 mois. Moscou annonce vouloir intensifier ses frappes ciblées contre les installations militaires et industrielles en Ukraine, et notamment autour de Kiev. Une menace formulée alors que le chancelier allemand Friedrich Merz effectuait ce dimanche une visite surprise dans la capitale ukrainienne. Et puis au Brésil, le premier tour de l'élection qui oppose le président brésilien sortant de la gauche Lula et son rival conservateur Flavio Bolsonaro s'est achevé hier. Le sénateur d'extrême droite, fils de l'ex-président Jair Bolsonaro, est arrivé en tête de 47,06% des voix contre 45,12% pour le président sortant de la gauche. Enfin, on termine avec du sport et du cyclisme, et avec le belge Remco Evenepoel qui est le nouveau champion d'Europe de cyclisme sur route et succède à Tadej Pogacar qui lui ne s'est toujours pas remis de sa chute sur la Vuelta.
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5: Bonjour, excellent début de semaine, lundi 5 octobre 2026, bonne fête aux fleurs qui sont à l'honneur aujourd'hui et c'est la journée internationale des enseignants. Alors pensez à eux aujourd'hui et des enseignantes évidemment également. Allez, bon anniversaire à vous les natifs du 5 octobre. Sachez que vous êtes les mêmes jours que l'animatrice Alexandra Sublet qui fête ses 50 ans aujourd'hui. Sophie Favier, ex-animatrice, fête-elle ses 63 ans. Et un très bon anniversaire à Kate Winslet, 51 ans, mythique rose dans le film Titanic et qui lui vaudra une consécration mondiale à 22 ans. Bon lundi 5 octobre 2026 avec nous.
7: Bonjour à tous. Il va faire beau sur l'immense majorité de la France ce lundi 5 octobre. Quelques nuages sont attendus dans le sud le matin et gagneront du terrain dans l'après-midi. Le temps devrait rester sec. Côté température, le mercure affichera 15 degrés à Lille, 19 à Limoges et 25 à Ajaccio le

0: Bonjour à toutes et à tous, on débute avec du football et c'est déjà le quatrième et dernier match de la première trêve internationale de cette saison. La France qui a enchaîné trois succès étriqués affronte la Belgique ce lundi soir à 20h45 au Stade de France. Les Bleus d'Zinedine Zidane s'étaient imposés 1-0 à l'aller lundi dernier au Stade du Roi Baudouin à Bruxelles. Pour cette rencontre, Zizou ne devrait pas faire de grands changements dans son 11 de départ et dans l'autre match du groupe, l'Italie accueillera la Turquie à Bologne. Hier soir, à l'heure de la quatrième journée de la Ligue des Nations, à la Grèce et l'Allemagne ont fait match 0-0 à Thessalonique. Les Pays-Bas ont battu la Serbie de 2-1. Le Portugal a pris la tête du groupe 4 avec son succès 2-1 sur la Norvège. Le Danemark a battu le Pays de Galles 1-0. Et puis un partout entre le Kosovo
1: 8 heures.
0: Ainsi qu'entre l'Irlande et Israël. En tennis, Novak Djokovic est encore vif à 39 ans. Le Serbe a battu le numéro 2 mondial Alexander Zverev hier soir en 3-7, 4-6-6, 4-6-4 lors du quart de finale du tournoi ATP 500 de Pékin. En demi, Djoko sera opposé au russe Medvedev dès lundi à 13h. L'autre demi verra s'affronter l'Australien demi-nord au Polonais Urquaz. Chez les filles, c'était une finale 100% française hier entre Léolia Jean-Jean et Loïse Boisson à Adana en Turquie. C'est Léolia Jean-Jean qui s'est imposée 7-6, 4-6, 6-4 en finale de ce tournoi WTA 125. En cyclisme, le Belge Remco Evenepoel devient champion d'Europe de cyclisme après son succès sur la course en ligne sur les terres de Tadej Pogacar en Slovénie. Evenepoel s'est imposé au sprint devant l'Italien Giulio Ciccone. Le coureur belge remporte ainsi le seul maillot distinctif qui manquait à son palmarès. Le premier français, Léo Bisio, a terminé 9e. Kevin Vauclin prend la 14e place. Paul Sexas, lui, n'était pas engagé. En rugby, Montpellier a écrasé

0: 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Vous avez des conseils pour m'aider à franchir le cap ?
1: Eh oui Hervé, la retraite, on en parle comme d'un grand saut dans le vide. Alors qu'en réalité, c'est plutôt un changement de décor. Non, la retraite n'est pas une fin, c'est un début. Un peu comme un lundi matin, mais sans lundi matin ni dimanche soir stressant. Le passage à la retraite, c'est vrai, est souvent vu comme une perte de son identité. Cette rupture sociale peut être déstabilisante. Mais très vite, on découvre qu'on peut exister autrement que par son travail. Reprendre une activité oubliée, en essayer une nouvelle, s'engager dans une association, renforcer ses liens, en créer d'autres. On se sent utile différemment et ça fait beaucoup de bien. Et pour ceux qui aiment être accompagnés, il existe Bienvenue à la retraite, un atelier proposé par les caisses de retraite pour faire le point sur ses envies, ses projets, ses rêves mis en pause. Il est animé par des professionnels formés et proches de chez vous. L'atelier Bienvenue à la retraite, c'est une sorte de mode d'emploi pour bien vivre cette nouvelle étape. Alors Hervé, vous qui appréhendez l'après, dites-vous que la retraite n'est pas un arrêt, c'est un virage. Prenez-le à votre rythme, explorez, testez, rencontrez. Vous verrez, on s'y sent vite très vivant. Et souvenez-vous, le plus important, c'est de garder du lien social.
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4: Bonjour, Sébastien Lecornu confie à ses ministres 5 chantiers pour répondre à la colère des lycéens. Il appelle à la reprise des cours dès ce lundi partout où la sécurité et l'état des locaux le permettent. Par ailleurs, une information judiciaire pour violence volontaire contre un fonctionnaire de police a été ouverte après le passage à tabac d'un commandant de police à Belfort vendredi en marge de la mobilisation lycéenne. De plus, un lycéen de 15 ans et demi a été mis en examen et placé en détention provisoire pour acte de barbarie après l'agression d'une femme avec un spray inflammable jeudi à Marseille. Il a été placé en détention provisoire à l'établissement pénitentiaire pour mineurs de Marseille. L'ancien Premier ministre Dominique de Villepin a estimé hier soir dans le grand oral de BFM TV que le gouvernement avait tort de qualifier le mouvement de blocage des établissements scolaires de violence urbaine. Il estime que l'exécutif peut, je cite, agir en apportant des réponses concrètes et matérielles à une situation qui est indigne, dont nombre de lycées. Fin de citation. 11 personnes ont été blessées, dont une grièvement, après une attaque de frelons asiatiques lors d'un trail à Saint-Maurice en Gourgois, dans le département de la Loire hier. En tout, une vingtaine de participants ont été piqués. Un coureur a été transporté par hélicoptère en urgence absolue suite à une réaction allergique à Saint-Étienne. Il avait perdu connaissance. Le corps d'un homme de 47 ans a été retrouvé vendredi avec une blessure par arme à feu au niveau de la tête sur le siège passager d'un véhicule utilitaire anglais immatriculé en Angleterre. Sur une aire d'autoroute près de Troyes, une dizaine de personnes de nationalité étrangère en situation irrégulière ont été retrouvées dans la camionnette. Une information judiciaire a été ouverte dimanche par le parquet de Troyes. C'est la fin de ce flash. Une très bonne journée à notre écoute.
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5: Voici votre horoscope de ce lundi 5 octobre. Bélier, vous avez décidé de profiter de la vie et de faire comme bon vous semble. Taureau, la bonne humeur et l'enthousiasme seront de pair pour vous faire passer une excellente journée. Gémeaux, enfin les bonnes nouvelles que vous attendez arrivent au grand galop. Cancer, il faudra compter sur votre empathie légendaire pour entretenir de bonnes relations avec votre entourage. Lion, les projets que vous avez en tête ne vont pas assez vite à votre goût. Vierge, c'est grâce à votre détermination que vous saurez faire face à une affaire coriace. Balance, vous aurez l'impression de brasser de l'air et les dossiers stagnent. Scorpion, il va y avoir du nouveau dans la vie des célibataires. Sagittaire, votre susceptibilité est à fleur de peau, vous êtes un peu tendu, vivement demain. Capricorne, quelques dossiers en retard vous empêcheront de buller ou de discuter à la machine à café. Verseau, votre optimisme est au plus haut, ce qui vous permet de vous sentir bien dans votre peau. Et Poisson, enfin votre esprit zen revient en force pour vous guider vers la réussite.

Paris, le film réunit deux monuments du cinéma français, Louis de Funès et Bourville. L'histoire se déroule pendant la Seconde Guerre mondiale. Après que leur avion a été touché, plusieurs aviateurs britanniques sont contraints de sauter en parachute au-dessus de Paris. Pour rejoindre la zone libre, ils vont recevoir l'aide de

0: Louis de Funès joue Stanislas Lefort, un chef d'orchestre particulièrement nerveux, tandis que Bourvil interprète Augustin Bouvet, un peintre en bâtiment beaucoup plus tranquille. Le film sort en salle le 8 décembre 1966 et devient immédiatement un phénomène populaire. Avec environ 17,3 millions d'entrées en France, La Grande Vadrouille s'impose pendant plusieurs décennies comme l'un des plus grands succès de l'histoire du cinéma français. Les scènes de l'Opéra de Paris, de l'Hôtel du Globe ou encore les aventures des deux héros sont devenues cultes. Et surtout, le duo Bourvil-Les Deux Funès fonctionne à merveille. La Grande Vadrouille, c'est un mélange d'aventure, de guerre et de comédie, mais surtout un film qui continue, plus de 50 ans après sa sortie, à faire rire plusieurs générations.
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2: Bonjour, bienvenue dans l'actualité totalement improbable de cette semaine. Allez, c'est parti. En Angleterre, quel joueur inattendu un club de 10e division vient-il de recruter? Eh bien, un attaquant nommé Taylor Swift. Le petit club amateur de Widnes Town a publié la nouvelle sur ses réseaux sociaux. Il s'agit évidemment d'un parfait homonyme de la célèbre pop star américaine. Les supporters se sont amusés à multiplier les jeux de mots avec les tubes, évidemment, de la chanteuse. On poursuit en Suisse. Comment un automobiliste a-t-elle perdu son alliance de mariage il y a quelques jours? Eh bien, elle a fait tomber sa bague par la fenêtre en voulant se débarrasser d'une crotte de nez. Cette mère de famille roulait sur l'autoroute avec ses deux enfants. Sa fille lui a tendu un petit déchet nasal et son mouchoir sous la main, la conductrice a voulu jeter le projectile par la vitre. Le morceau collé à sa peau, elle a alors agité le bras à l'extérieur pour le décoller et son alliance en or et diamant s'est détachée et a rebondi sur le bitume. Son mari a passé 4 heures à fouiller le bas-côté avec un détecteur de métaux et le couple propose désormais 500 francs suisses de récompense pour retrouver le précieux bijou. Enfin, on termine en Italie, en Sicile. Qu'est-il arrivé à deux fillettes portées disparues pendant toute une nuit il y a quelques jours? Elles se cachaient dans les rayons d'un magasin de vêtements pour reproduire un défi vu sur les réseaux. Âgées de 8 et 12 ans, les deux sœurs ont échappé à la surveillance de leurs proches. Leur objectif était d'imiter les vidéos populaires sur YouTube intitulées 24 heures cachées dans un magasin. Les enquêteurs ont confirmé cette piste après avoir examiné l'historique internet de la plus grande. Les forces de l'ordre ont finalement retrouvé les deux fugueuses, saines et sauves, le lendemain après-midi. Voilà pour l'actu improbable et insolite de cette semaine. À très vite pour d'autres infos.
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4: Bonjour, les lycéens toujours mobilisés ce lundi avant un acte 3 annoncé pour demain. Le chef du gouvernement Sébastien Lecornu a demandé hier que les cours reprennent partout où les conditions de sécurité le permettent. De son côté, le ministre de l'Éducation Édouard Geffray annonce qu'entre 400 et 500 établissements vont rester totalement ou partiellement fermés ce lundi. Et puis à Tours, la famille d'un lycéen de 16 ans a porté plainte pour violence par personne dépositaire de l'autorité publique. L'adolescent a perdu l'usage de son œil droit mercredi dernier en marge du blocage de son lycée. La grande pauvreté explose en France. Selon une étude des Restos du Cœur publiée ce lundi, le nombre de personnes vivant dans l'extrême précarité a bondi de 37% entre 2018 et 2025. L'association alerte d'ici 10 ans, si rien n'est fait, une personne sur 10 risque de devoir recourir à l'aide alimentaire. Le dernier débat de la primaire socialiste a duré plus de 3 heures hier soir. Les 5 candidats se sont affrontés une dernière fois à la télévision avant le scrutin qui va devoir désigner le candidat à la présidentielle de 2027. Raphaël Glucksmann s'est notamment excusé auprès de Ségolène Royal pour des propos jugés sexistes. Mutilation, croix gammée, gravé sur la peau et chantage sexuel, le procès de Juan Ran s'ouvre ce lundi devant la cour d'assises de Paris. Cet homme de 29 ans, masculiniste et fasciste revendiqué, est accusé d'avoir forcé 13 adolescentes en ligne à s'automuter en direct depuis sa chambre à Antibes. Il encourt la réclusion criminelle à perpétuité. Attention, tolérance zéro désormais pour le téléphone au volant. La suspension du permis de conduire est désormais généralisée à toute la France en cas d'usage du portable. La durée de la suspension pourra aller de 15 jours à 6 mois. À l'international, Moscou annonce vouloir intensifier ses frappes ciblées contre les installations militaires et industrielles en Ukraine, notamment autour de la capitale. Une menace formulée alors que le chancelier allemand Friedrich Merz a effectué ce dimanche une visite surprise à Kiev. Au Brésil, le premier tour de l'élection opposant le président brésilien sortant de gauche Lula et son rival conservateur Flavio Bolsonaro s'est achevé hier. Le sénateur d'extrême droite, fils de l'ex-président Jair Bolsonaro, est arrivé en tête. En fin du foot, avec en Ligue 1 le PSG qui a remporté hier le classique au Vélodrome en s'imposant 2-1. Une défaite de plus pour Marseille qui s'enfonce encore un peu plus.
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2: Bonjour, excellent début de semaine, lundi 5 octobre 2026. Bonne fête aux fleurs qui sont à l'honneur aujourd'hui. Et c'est la journée internationale des enseignants. Alors pensez à eux aujourd'hui et des enseignantes évidemment également. Allez, bon anniversaire à vous les natifs du 5 octobre. Sachez que vous êtes les mêmes jours que l'animatrice Alexandra Sublet qui fête ses 50 ans aujourd'hui. Sophie Favier, ex-animatrice, fête-elle ses 63 ans. Et un très bon anniversaire à Kate Winslet, 51 ans. Mythique rose dans le film Titanic qui lui vaudra une consécration mondiale à 22 ans. Bon lundi 5 octobre 2026 avec nous.
3: Bonjour à tous. Il va faire beau sur l'immense majorité de la France ce lundi 5 octobre. Quelques nuages sont attendus dans le sud le matin et gagneront du terrain dans l'après-midi. Le temps devrait rester sec. Côté température, le mercure affichera 15 degrés à Lille, 19 à Limoges et 25 à Ajaccio.

0: Bonjour à toutes et à tous, on débute avec du football et c'est déjà le quatrième et dernier match de la première trêve internationale de cette saison. La France qui a enchaîné trois succès étriqués affronte la Belgique ce lundi soir à 20h45 au Stade de France. Les Bleus d'Zinedine Zidane s'étaient imposés 1-0 à l'aller lundi dernier au Stade du Roi Baudouin à Bruxelles. Pour cette rencontre, Zizou ne devrait pas faire de grands changements dans son 11 de départ et dans l'autre match du groupe, l'Italie accueillera la Turquie à Bologne. Hier soir, lors de la quatrième journée de la Ligue des Nations, à la Grèce et l'Allemagne ont fait match 0-0 à Thessalonique. Les Pays-Bas ont battu la Serbie de 2-1. Le Portugal a pris la tête du groupe 4 avec son succès 2-1 sur la Norvège. Le Danemark a battu le Pays de Galles 1-0. Et puis un partout entre le Kosovo et l'Autriche, ainsi qu'entre l'Irlande et Israël. En tennis, Novak Djokovic est encore vif à 39 ans. Le Serbe a battu le numéro 2 mondial Alexander Zverev hier soir en 3-7, 4-6-6, 4-6-4 lors du quart de finale du tournoi ATP 500 de Pékin. En demi, Djoko sera opposé au russe Medvedev dès lundi à 13h. L'autre demi verra s'affronter l'Australien demi-nord au Polonais Urquaz. Chez les filles, c'était une finale 100% française hier entre Léolia Jean-Jean et Loïse Boisson à Adana en Turquie. C'est Léolia Jean-Jean qui s'est imposé 7-6, 4-6, 6-4 en finale de ce tournoi WTA 125. En cyclisme, le Belge Remco Evenepoel devient champion d'Europe de cyclisme après son succès sur la course en ligne sur les terres de Tadej Pogacar en Slovénie. Evenepoel s'est imposé au sprint devant l'Italien Giulio Ciccone. Le coureur belge remporte ainsi le seul maillot distinctif qui manquait à son palmarès. Le premier français, Léo Bisio, a terminé 9e. Kevin Vauclin prend la 14e place. Paul Sexas, lui, n'était pas engagé. En rugby, Montpellier a écrasé Toulon en clôturant la 5e journée de top 14. Les Héraultais se sont imposés 28-0 hier soir au stade de la Mousson. Un succès bonifié et sans aucune contestation qui permet au MHR de prendre la 5e place du top 14. Très belle journée de sport.
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3: Avec l'âge, on aspire souvent à plus de calme et l'on peut petit à petit se replier sur soi. Mais il y a une différence entre choisir la solitude et souffrir de l'isolement. Alors comment recréer du lien quand les contacts deviennent plus rares ? Bonjour Pierre Vandel, vous êtes psychiatre spécialiste du grand âge et professeur à l'Université de Lausanne. Pourquoi est-il si difficile en vieillissant d'aller vers les autres ?
4: Plusieurs raisons. On perd le contact avec les collègues, avec la retraite, perte du rythme professionnel. On est confronté à l'éloignement des proches et puis aussi à des pertes, des deuils successifs, ce qui réduit le cercle familial ou amical. Les raisons psychologiques aussi, la peur de déranger, le manque ou la perte de confiance en soi. Et puis des raisons physiques aussi, avec la fatigue, des douleurs, la difficulté à se mobiliser qui réduit les déplacements et les sorties.
3: Alors comment dépasser ces difficultés, professeur ?
4: Pour remettre du lien social, il faut commencer avec quelques contacts, appeler quelqu'un qu'on n'a pas vu depuis longtemps, s'autoriser à faire le premier pas, puisque beaucoup de personnes ont peur de déranger, alors qu'en réalité, les autres sont souvent heureux d'être sollicités. Et puis, on peut miser sur des activités encadrées, un club de marche, des ateliers mémoire, un café associatif. Et puis, il existe des ressources concrètes, les centres communaux d'action sociale, certains centres sociaux, des associations locales, et puis des activités prévention de l'assurance retraite.
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6: Bonjour, Sébastien Lecornu confie à ses ministres 5 chantiers pour répondre à la colère des lycéens. Il appelle à la reprise des cours dès ce lundi partout où la sécurité et l'état des locaux le permettent. Par ailleurs, une information judiciaire pour violence volontaire contre un fonctionnaire de police a été ouverte après le passage à tabac d'un commandant de police à Belfort vendredi en marge de la mobilisation lycéenne. De plus, un lycéen de 15 ans et demi a été mis en examen et placé en détention provisoire pour acte de barbarie après l'agression d'une femme avec un spray inflammable. Jeudi à Marseille, il a été placé en détention provisoire à l'établissement pénitentiaire pour mineurs de Marseille. L'ancien Premier ministre Dominique de Villepin a estimé hier soir dans le grand oral de BFM TV que le gouvernement avait tort de qualifier le mouvement de blocage des établissements scolaires de violence urbaine. Il estime que l'exécutif peut, je cite, agir en apportant des réponses concrètes et matérielles à une situation qui est indigne, dont nombre de lycées. Fin de citation. 11 personnes ont été blessées, dont une grièvement grièvement après une attaque de frelons asiatiques lors d'un trail à Saint-Maurice en Gourgois, dans le département de la Loire hier. En tout, une vingtaine de participants a été piqué. Un coureur a été transporté par hélicoptère en urgence absolue suite à une réaction allergique à Saint-Étienne. Il avait perdu connaissance. Le corps d'un homme de 47 ans a été retrouvé vendredi avec une blessure par arme à feu au niveau de la tête sur le siège passager d'un véhicule utilitaire anglais immatriculé en Angleterre sur une aire d'autoroute près de Troyes. Une dizaine de personnes de nationalité étrangère en situation irrégulière ont été retrouvées dans la camionnette. Une information judiciaire a été ouverte dimanche par le parquet de Troyes. C'est la fin de ce flash. Une très bonne journée à notre écoute.
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3: Voici votre horoscope de ce lundi 5 octobre. Bélier, vous avez décidé de profiter de la vie et de faire comme bon vous semble. Taureau, la bonne humeur et l'enthousiasme seront de pair pour vous faire passer une excellente journée. Gémeaux, enfin les bonnes nouvelles que vous attendez arrivent au grand galop. Cancer, il faudra compter sur votre empathie légendaire pour entretenir de bonnes relations avec votre entourage. Lion, les projets que vous avez en tête ne vont pas assez vite à votre goût. Vierge, c'est grâce à votre détermination que vous saurez faire face à une affaire coriace. Balance, vous aurez l'impression de brasser de l'air et les dossiers stagnent. Scorpion, il va y avoir du nouveau dans la vie des célibataires. Sagittaire, votre susceptibilité est à fleur de peau, vous êtes un peu tendu, vivement demain. Capricorne, quelques dossiers en retard vous empêcheront de buller ou de discuter à la machine à café. Verseau, votre optimisme est au plus haut, ce qui vous permet de vous sentir bien dans votre peau. Et Poisson, enfin, votre esprit zen revient en force pour vous guider vers la réussite.
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5: Bonjour, bienvenue dans l'actualité totalement improbable de cette semaine. Allez, c'est parti. En Angleterre, quel joueur inattendu, un club de 10e division vient-il de recruter ? Eh bien, un attaquant nommé Taylor Swift. Le petit club amateur de Widnes Town a publié la nouvelle sur ses réseaux sociaux. Il s'agit évidemment d'un parfait homonyme de la célèbre pop star américaine. Les supporters se sont amusés à multiplier les jeux de mots avec les tubes, évidemment, de la chanteuse. On poursuit en Suisse. Comment un automobiliste a-t-elle perdu son alliance de mariage il y a quelques jours ? Eh bien, elle a fait tomber sa bague par la fenêtre en voulant se débarrasser d'une crotte de nez. Cette mère de famille roulait sur l'autoroute avec ses deux enfants. Sa fille lui a tendu un petit déchet nasal et son mouchoir sous la main, la conductrice a voulu jeter le projectile par la vitre. Le morceau collé à sa peau, elle a alors agité le bras à l'extérieur pour le décoller et son alliance en or et diamant s'est détachée et a rebondi sur le bitume. Son mari a passé 4 heures à fouiller le bas-côté avec un détecteur de métaux et le couple propose désormais 500 francs suisses de récompense pour retrouver le précieux bijou. Enfin, on termine en Italie, en Sicile. Qu'est-il arrivé à deux fillettes portées disparues pendant toute une nuit il y a quelques jours ? Elles se cachaient dans les rayons d'un magasin de vêtements pour reproduire un défi vu sur les réseaux. Âgées de 8 et 12 ans, les deux sœurs ont échappé à la surveillance de leurs proches. Leur objectif était d'imiter les vidéos populaires sur YouTube intitulées 24 heures cachées dans un magasin. Les enquêteurs ont confirmé cette piste après avoir examiné l'historique internet de la plus grande. Les forces de l'ordre ont finalement retrouvé les deux fugueuses, saines et sauves, le lendemain après-midi. Voilà pour l'actu improbable et insolite de cette semaine. À très vite pour d'autres infos.
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8: Bonjour, les lycéens toujours mobilisés ce lundi avant un acte 3 annoncé pour demain. Le chef du gouvernement Sébastien Lecornu a demandé hier que les cours reprennent partout où les conditions de sécurité le permettent. De son côté, le ministre de l'Éducation Édouard Geffray annonce qu'entre 400 et 500 établissements vont rester totalement ou partiellement fermés ce lundi. Et puis à Tours, la famille d'un lycéen de 16 ans a porté plainte pour violence par personne dépositaire de l'autorité publique. L'adolescent a perdu l'usage de son œil droit mercredi dernier en marge du blocage de son lycée. La grande pauvreté explose en France. Selon une étude des Restos du Cœur publiée ce lundi, le nombre de personnes vivant dans l'extrême précarité a bondi de 37% entre 2018 et 2025. L'association alerte d'ici 10 ans, si rien n'est fait, une personne sur 10 risque de devoir recourir à l'aide alimentaire. Le dernier débat de la primaire socialiste a duré plus de 3 heures hier soir. Les 5 candidats se sont affrontés une dernière fois à la télévision avant le scrutin qui va devoir désigner le candidat à la présidentielle de 2027. Raphaël Glucksmann s'est notamment excusé auprès de Ségolène Royal pour des propos jugés sexistes. Mutilation, croix gammée, gravé sur la peau et chantage sexuel, le procès de Juan Ran s'ouvre ce lundi devant la cour d'assises de Paris. Cet homme de 29 ans, masculiniste et fasciste revendiqué, est accusé d'avoir forcé 13 adolescentes en ligne à s'automuter en direct depuis sa chambre à Antibes. Il encourt la réclusion criminelle à perpétuité. Attention, tolérance zéro désormais pour le téléphone au volant. La suspension du permis de conduire est désormais généralisée à toute la France en cas d'usage charge du portable. La durée de la suspension pourra aller de 15 jours à 6 mois. À l'international, Moscou annonce vouloir intensifier ses frappes ciblées contre les installations militaires et industrielles en Ukraine, notamment autour de la capitale. Une menace formulée alors que le chancelier allemand Friedrich Merz a effectué ce dimanche une visite surprise à Kiev. Au Brésil, le premier tour de l'élection opposant le président brésilien sortant de gauche Lula et son rival conservateur Flavio Bolsonaro s'est achevé hier. Le sénateur d'extrême droite, fils de l'ex-président Jair Bolsonaro, est arrivé en tête. Enfin du foot, avec en Ligue 1 le PSG qui a remporté hier le classique au Vélodrome en s'imposant 2-1. Une défaite de plus pour Marseille qui s'enfonce encore un peu plus.
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5: Bonjour, excellent début de semaine, lundi 5 octobre 2026, bonne fête aux fleurs qui sont à l'honneur aujourd'hui et c'est la journée internationale des enseignants, alors pensez à eux aujourd'hui et des enseignantes évidemment également. Allez, bon anniversaire à vous les natifs du 5 octobre, sachez que vous êtes les mêmes jours que l'animatrice Alexandra Sublet qui fête ses 50 ans aujourd'hui, Sophie Favier, ex-animatrice, fête-elle ses 63 ans et un très bon anniversaire à Kate Winslet, 51 ans, mythique rose dans le film Titanic et qui lui vaudra une consécration mondiale à 22 ans. Bon lundi 5 octobre 2026 avec nous.
7: Bonjour à tous. Il va faire beau sur l'immense majorité de la France ce lundi 5 octobre. Quelques nuages sont attendus dans le sud le matin et gagneront du terrain dans l'après-midi. Le temps devrait rester sec. Côté température, le mercure affichera 15 degrés à Lille, 19 à Limoges et 25 à Ajaccio.

0: Bonjour à toutes et à tous, on débute avec du football et c'est déjà le quatrième et dernier match de la première trêve internationale de cette saison. La France qui a enchaîné trois succès étriqués affronte la Belgique ce lundi soir à 20h45 au Stade de France. Les Bleus d'Zinedine Zidane s'étaient imposés 1-0 à l'aller lundi dernier au Stade du Roi Baudouin à Bruxelles. Pour cette rencontre, Zizou ne devrait pas faire de grands changements dans son 11 de départ et dans l'autre match du groupe, l'Italie accueillera la Turquie à Bologne. Hier soir, lors de la quatrième journée de la Ligue des Nations, à la Grèce et l'Allemagne ont fait match 0-0 à Thessalonique. Les Pays-Bas ont battu la Serbie de 2-1. Le Portugal a pris la tête du groupe 4 avec son succès 2-1 sur la Norvège. Le Danemark a battu le Pays de Galles 1-0. Et puis un partout entre le Kosovo et l'Autriche, ainsi qu'entre l'Irlande et Israël. En tennis, Novak Djokovic est encore vif à 39 ans. Le Serbe a battu le numéro 2 mondial Alexander Zverev hier soir en 3-7, 4-6-6, 4-6-4 lors du quart de finale du tournoi ATP 500 de Pékin. En demi, Djoko sera opposé au russe Medvedev dès lundi à 13h. L'autre demi verra s'affronter l'Australien demi-nord au Polonais Urquaz. Chez les filles, c'était une finale 100% française hier entre Léolia Jean-Jean et Loïse Boisson à Adana en Turquie. C'est Léolia Jean-Jean qui s'est imposée 7-6, 4-6, 6-4 en finale de ce tournoi WTA 125. En cyclisme, le Belge Remco Evenepoel devient champion d'Europe de cyclisme après son succès sur la course en ligne sur les terres de Tadej Pogacar en Slovénie. Evenepoel s'est imposé au sprint devant l'Italien Giulio Ciccone. Le coureur belge remporte ainsi le seul maillot distinctif qui manquait à son palmarès. Le premier français, Léo Bisio, a terminé 9e. Kevin Vauclin prend la 14e place. Paul Sexas, lui, n'était pas engagé. En rugby, Montpellier a écrasé Toulon en clôturant la 5e journée de top 14. Les Héraultais se sont imposés 28-0 hier soir au stade de la Mousson. Un succès bonifié et sans aucune contestation qui permet au MHR de prendre la 5e place du top 14. Très belle journée de sport.
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3: Générations se rencontrent, ce n'est pas seulement le temps qui se partage, mais aussi les savoirs et les valeurs. Des associations existent comme Unicité, où Roland, retraité, transmet son vécu, ses histoires, à Cassandre, 22 ans, qui arrive avec son regard neuf, sa curiosité et son énergie. Un duo intergénérationnel qui s'enrichit mutuellement. Alors Cassandre, qu'est-ce qui vous plaît dans cette expérience ?
4: Ce qui me plaît, c'est le lien social. Rencontrer des personnes plus âgées que moi, ça m'apporte d'apprendre leur histoire et de prendre confiance en moi.
5: La rencontre avec les jeunes, ça m'apporte un regard sur les difficultés qu'ils ont. Et ça, c'est, à mes yeux, c'est primordial, ça.
4: Roland m'apporte son vécu, son histoire et des conseils pour les embauches. Il peut m'aiguiller.
3: Et qu'est-ce que vous faites ensemble ?
5: On a quelques activités ludiques. On a fait une ou deux marches. On a fait une petite partie de boule aussi. On a joué au domino. Et puis, on a parlé un petit peu, quoi.
4: Il m'a montré un peu comment on fait de l'accordéon.
3: Et vous, Cassandre, vous lui apportez quoi ?
4: Par rapport au téléphone, envoyer un message et tout ça. Il aime pas ça et il comprend rien. Le premier truc qu'on j'avais fait pour les messages, il a noté sur un petit papier comment faire toutes les étapes.
3: Merci à tous les deux. Les rencontres entre les générations, c'est construire des liens où chacun a quelque chose à transmettre et à recevoir.
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7: Bonjour, Sébastien Lecornu confie à ses ministres 5 chantiers pour répondre à la colère des lycéens. Il appelle à la reprise des cours dès ce lundi partout où la sécurité et l'état des locaux le permettent. Par ailleurs, une information judiciaire pour violence volontaire contre un fonctionnaire de police a été ouverte après le passage à tabac d'un commandant de police à Belfort vendredi en marge de la mobilisation lycéenne. De plus, un lycéen de 15 ans et demi a été mis en examen et placé en détention provisoire pour acte de barbarie après l'agression d'une femme avec un spray inflammable. Jeudi à Marseille, il a été placé en détention provisoire à l'établissement pénitentiaire pour mineurs de Marseille. L'ancien Premier ministre Dominique de Villepin a estimé hier soir dans le grand oral de BFM TV que le gouvernement avait tort de qualifier le mouvement de blocage des établissements scolaires de violence urbaine. Il estime que l'exécutif peut, je cite, agir en apportant des réponses concrètes et matérielles à une situation qui est indigne, dont nombre de lycées. Fin de citation. 11 personnes ont été blessées, dont une grièvement également appris une attaque de frelons asiatiques lors d'un trail à Saint-Maurice en Gourgois, dans le département de la Loire hier. En tout, une vingtaine de participants a été piqué. Un coureur a été transporté par hélicoptère en urgence absolue suite à une réaction allergique à Saint-Étienne. Il avait perdu connaissance. Le corps d'un homme de 47 ans a été retrouvé vendredi avec une blessure par arme à feu au niveau de la tête sur le siège passager d'un véhicule utilitaire anglais immatriculé en Angleterre sur une aire d'autoroute près de Troyes. Une dizaine de personnes de nationalité étrangère en situation irrégulière ont été retrouvées dans la camionnette. Une information judiciaire a été ouverte dimanche par le parquet de Troyes. C'est la fin de ce flash. Une très bonne journée à notre écoute.
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3: Voici votre horoscope de ce lundi 5 octobre. Bélier, vous avez décidé de profiter de la vie et de faire comme bon vous semble. Taureau, la bonne humeur et l'enthousiasme seront de pair pour vous faire passer une excellente journée. Gémeaux, enfin les bonnes nouvelles que vous attendez.
6: 8h30.
3: Galop. Cancer, il faudra compter sur votre empathie légendaire pour entretenir de bonnes relations avec votre entourage. Lion, les projets que vous avez en tête ne vont pas assez vite à votre goût. Vierge, c'est grâce à votre détermination que vous saurez faire face à une affaire coriace. Balance, vous aurez l'impression de brasser de l'air et les dossiers stagnent. Scorpion, il va y avoir du nouveau dans la vie des célibataires. Sagittaire, votre susceptibilité est à fleur de peau, vous êtes un peu tendu, vivement demain. Capricorne, quelques dossiers en retard vous empêcheront de buller ou de discuter à la machine à café. Verseau, votre optimisme est au plus haut, ce qui vous permet de vous sentir bien dans votre peau. Et Poisson, enfin, votre esprit zen revient en force pour vous guider vers la réussite.
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8: Bonjour, bienvenue dans l'actualité totalement improbable de cette semaine. Allez, c'est parti. En Angleterre, quel joueur inattendu, un club de 10e division vient-il de recruter ? Eh bien, un attaquant nommé Taylor Swift. Le petit club amateur de Widnes Town a publié la nouvelle sur ses réseaux sociaux. Il s'agit évidemment d'un parfait homonyme de la célèbre pop star américaine. Les supporters se sont amusés à multiplier les jeux de mots avec les tubes, évidemment, de la chanteuse. On poursuit en Suisse. Comment un automobiliste a-t-elle perdu son alliance de mariage il y a quelques jours ? Eh bien, elle a fait tomber sa bague par la fenêtre en voulant se débarrasser d'une crotte de nez. Cette mère de famille roulait sur l'autoroute avec ses deux enfants. Sa fille lui a tendu un petit déchet nasal et son mouchoir sous la main, la conductrice a voulu jeter le projectile par la vitre. Le morceau collé à sa peau, elle a alors agité le bras à l'extérieur pour le décoller et son alliance en or et diamant s'est détachée et a rebondi sur le bitume. Son mari a passé 4 heures à fouiller le bas-côté avec un détecteur de métaux et le couple propose désormais 500 francs suisses de récompense pour retrouver le précieux bijou. Enfin, on termine en Italie, en Sicile. Qu'est-il arrivé à deux fillettes portées disparues pendant toute une nuit il y a quelques jours ? Elles se cachaient dans les rayons d'un magasin de vêtements pour reproduire un défi vu sur les réseaux. Âgées de 8 et 12 ans, les deux sœurs ont échappé à la surveillance de leurs proches. Leur objectif était d'imiter les vidéos populaires sur YouTube intitulées 24 heures cachées dans un magasin. Les enquêteurs ont confirmé cette piste après avoir examiné l'historique internet de la plus grande. Les forces de l'ordre ont finalement retrouvé les deux fugueuses, saines et sauves, le lendemain après-midi. Voilà pour l'actu improbable et insolite de cette semaine. À très vite pour d'autres infos.
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9: Bonjour, les lycéens toujours mobilisés ce lundi avant un acte 3 annoncé pour demain. Le chef du gouvernement Sébastien Lecornu a demandé hier que les cours reprennent partout où les conditions de sécurité le permettent. De son côté, le ministre de l'Éducation Édouard Geffray annonce qu'entre 400 et 500 établissements vont rester totalement ou partiellement fermés ce lundi. Et puis à Tours, la famille d'un lycéen de 16 ans a porté plainte pour violence par personne dépositaire de l'autorité publique. L'adolescent a perdu l'usage de son œil droit mercredi dernier en marge du blocage de son lycée. La grande pauvreté explose en France. Selon une étude des Restos du Cœur publiée ce lundi, le nombre de personnes vivant dans l'extrême précarité a bondi de 37% entre 2018 et 2025. L'association alerte d'ici 10 ans, si rien n'est fait, une personne sur 10 risque de devoir recourir à l'aide alimentaire. Le dernier débat de la primaire socialiste a duré plus de 3 heures hier soir. Les 5 candidats se sont affrontés une dernière fois à la télévision avant le scrutin qui va devoir désigner le candidat à la présidentielle de 2027. Raphaël Glucksmann s'est notamment excusé auprès de Ségolène Royal pour des propos jugés sexistes. Mutilation, croix gammée, est gravé sur la peau et chantage sexuel, le procès de Juan Rane s'ouvre ce lundi devant la cour d'assises de Paris. Cet homme de 29 ans, masculiniste et fasciste revendiqué, est accusé d'avoir forcé 13 adolescentes en ligne à s'automuter en direct depuis sa chambre à Antibes. Il encourt la réclusion criminelle à perpétuité. Attention, tolérance zéro désormais pour le téléphone au volant. La suspension du permis de conduire est désormais généralisée à toute la France en cas d'usage du portable. La durée de la suspension pourra aller de 15 jours à 6 mois. À l'international, Moscou annonce vouloir intensifier ses frappes ciblées contre les installations militaires et industrielles en Ukraine, notamment autour de la capitale. Une menace formulée alors que le chancelier allemand Friedrich Merz a effectué ce dimanche une visite surprise à Kiev. Au Brésil, le premier tour de l'élection opposant le président brésilien sortant de gauche Lula et son rival conservateur Flavio Bolsonaro s'est achevé hier. Le sénateur d'extrême droite, fils de l'ex-président Jair Bolsonaro, est arrivé en tête. Enfin du foot, avec en Ligue 1 le PSG qui a remporté hier le classique au Vélodrome en s'imposant 2-1. Une défaite de plus pour Marseille qui s'enfonce encore un peu plus.
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8: Bonjour, excellent début de semaine, lundi 5 octobre 2026. Bonne fête aux fleurs qui sont à l'honneur aujourd'hui. Et c'est la journée internationale des enseignants. Alors pensez à eux aujourd'hui et des enseignantes évidemment également. Allez, bon anniversaire à vous les natifs du 5 octobre. Sachez que vous êtes les mêmes jours que l'animatrice Alexandra Sublet qui fête ses 50 ans aujourd'hui. Sophie Favier, ex-animatrice, fête-elle ses 63 ans. Et un très bon anniversaire à Kate Winslet, 51 ans. Mythique rose dans le film Titanic et qui lui vaudra une consécration mondiale à 22 ans. Bon lundi 5 octobre 2026 avec nous.
6: Bonjour à tous, il va faire beau sur l'immense majorité de la France ce lundi 5 octobre. Quelques nuages sont attendus dans le sud le matin et gagneront du terrain dans l'après-midi. Le temps devrait rester sec. Côté température, le mercure affichera 15 degrés à Lille, 19 à Limoges et 25 à Ajaccio.

0: Bonjour à toutes et à tous, on débute avec du football et c'est déjà le quatrième et dernier match de la première trêve internationale de cette saison. La France qui a enchaîné trois succès étriqués affronte la Belgique ce lundi soir à 20h45 au Stade de France. Les Bleus d'Zinedine Zidane s'étaient imposés 1-0 à l'aller lundi dernier au Stade du Roi Baudouin à Bruxelles. Pour cette rencontre, Zizou ne devrait pas faire de grands changements dans son 11 de départ et dans l'autre match du groupe, l'Italie accueillera la Turquie à Bologne. Hier soir, à l'heure de la quatrième journée de la Ligue des Nations, à la Grèce et l'Allemagne ont fait match 0-0 à Thessalonique. Les Pays-Bas ont battu la Serbie de 2-1. Le Portugal a pris la tête du groupe 4 avec son succès 2-1 sur la Norvège. Le Danemark a battu le Pays de Galles 1-0. Et puis un partout entre le Kosovo et l'Autriche, ainsi qu'entre l'Irlande et Israël. En tennis, Novak Djokovic est encore vif à 39 ans. Le Serbe a battu le numéro 2 mondial Alexander Zverev hier soir en 3-7, 4-6-6, 4-6-4 lors du quart de finale du tournoi ATP 500 de Pékin. En demi, Djoko sera opposé au russe Medvedev dès lundi à 13h. L'autre demi verra s'affronter l'Australien demi-nord au Polonais Urquaz. Chez les filles, c'était une finale 100% française hier entre Léolia Jean-Jean et Loïse Boisson à Adana en Turquie. C'est Léolia Jean-Jean qui s'est imposée 7-6, 4-6, 6-4 en finale de ce tournoi WTA 125. En cyclisme, le Belge Remco Evenepoel devient champion d'Europe de cyclisme après son succès sur la course en ligne sur les terres de Tadej Pogacar en Slovénie. Evenepoel s'est imposé au sprint devant l'Italien Giulio Ciccone. Le coureur belge remporte ainsi le seul maillot distinctif qui manquait à son palmarès. Le premier français, Léo Bisio, a terminé 9e. Kevin Vauclin prend la 14e place. Paul Sexas, lui, n'était pas engagé. En rugby, Montpellier a écrasé Toulon en clôturant la 5e journée de top 14. Les Héraultais se sont imposés 28-0 hier soir au stade de la Mousson. Un succès bonifié et sans aucune contestation qui permet au MHR de prendre la 5e place du top 14. Très belle journée de sport.
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3: Le lien social, c'est ce qui nous relie et nous maintient vivants. Parler, rire, apprendre des autres. Quand il manque, l'isolement abîme la santé. Quand il existe, il stimule le cerveau et apaise le stress. Yann Lanier, vous êtes délégué général des Petits Frères des Pauvres. Vous publiez un baromètre sur ce thème. Quels sont ses principaux enseignements ?
4: Alors, les Petits Frères des Pauvres sont à l'origine d'un baromètre de l'isolement social qui fait référence dans notre pays. En 2025, nous documentions 750 000 personnes de plus de 60 ans en situation de mort sociale, c'est-à-dire coupées de tous les cercles de sociabilité, la famille, les amis, les voisins et la vie associative. Et 2 millions de personnes en grande fragilité, c'est-à-dire coupées au moins de deux de ces cercles de sociabilité. On dit souvent aux petits frères, quand nous prenons en charge une personne âgée isolée, que nous contribuons à la remettre dans la vie.
3: Quelles actions menez-vous sur le terrain ?
4: Nous avons des dispositifs de sensibilisation à cette question du lien social auprès des collégiens, par exemple, avec un programme qui s'appelle Génération Lien. Nous avons aussi Solitude Écoute. C'est un numéro de téléphone qui permet de rentrer en contact avec nos bénévoles. C'est un numéro de téléphone qui fonctionne tous les jours de 15h à 20h. Le lien social, c'est l'affaire de chacun et chacune d'entre nous. C'est quelque chose qui est extrêmement précieux pour avoir un vivre ensemble de qualité.
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6: Bonjour, Sébastien Lecornu confie à ses ministres 5 chantiers pour répondre à la colère des lycéens. Il appelle à la reprise des cours dès ce lundi partout où la sécurité et l'état des locaux le permettent. Par ailleurs, une information judiciaire pour violence volontaire contre un fonctionnaire de police a été ouverte après le passage à tabac d'un commandant de police à Belfort vendredi en marge de la mobilisation lycéenne. De plus, un lycéen de 15 ans et demi a été mis en examen et placé en détention provisoire pour acte de barbarie après l'agression d'une femme avec un spray inflammable. Jeudi à Marseille, il a été placé en détention provisoire à l'établissement pénitentiaire pour mineurs de Marseille. L'ancien Premier ministre Dominique de Villepin a estimé hier soir dans le grand oral de BFM TV que le gouvernement avait tort de qualifier le mouvement de blocage des établissements scolaires de violence urbaine. Il estime que l'exécutif peut, je cite, agir en apportant des réponses concrètes et matérielles à une situation qui est indigne, dont nombre de lycées. Fin de citation. 11 personnes ont été blessées, dont une grièvement, après une attaque de frelons asiatiques lors d'un trail à Saint-Maurice en Gourgois, dans le département de la Loire hier. En tout, une vingtaine de participants a été piqués. Un coureur a été transporté par hélicoptère en urgence absolue suite à une réaction allergique à Saint-Étienne. Il avait perdu connaissance. Le corps d'un homme de 47 ans a été retrouvé vendredi avec une blessure par arme à feu au niveau de la tête sur le siège passager d'un véhicule utilitaire anglais immatriculé en Angleterre sur une aire d'autoroute près de Troyes. Une dizaine de personnes de nationalité étrangère en situation irrégulière ont été retrouvées dans la camionnette. Une information judiciaire a été ouverte dimanche par le parquet de Troyes. C'est la fin de ce flash. Une très bonne journée à notre écoute.
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3: Voici votre horoscope de ce lundi 5 octobre. Bélier, vous avez décidé de profiter de la vie et de faire comme bon vous semble. Taureau, la bonne humeur et l'enthousiasme seront de pair pour vous faire passer une excellente journée. Gémeaux, enfin les bonnes nouvelles que vous attendez arrivent au grand galop. Cancer, il faudra compter sur votre empathie légendaire pour entretenir de bonnes relations avec votre entourage. Lion, les projets que vous avez en tête ne vont pas assez vite à votre goût. Vierge, c'est grâce à votre détermination que vous saurez faire face à une affaire coriace. Balance, vous aurez l'impression de brasser de l'air et les dossiers stagnent. Scorpion, il va y avoir du nouveau dans la vie des célibataires. Sagittaire, votre susceptibilité est à fleur de peau, vous êtes un peu tendu, vivement demain. Capricorne, quelques dossiers en retard vous empêcheront de buller ou de discuter à la machine à café. Verseau, votre optimisme est au plus haut, ce qui vous permet de vous sentir bien dans votre peau. Et Poisson, enfin votre esprit zen revient en force pour vous guider vers la réussite.
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5: Bonjour, bienvenue dans l'actualité totalement improbable de cette semaine. Allez, c'est parti. En Angleterre, quel joueur inattendu, un club de 10e division vient-il de recruter ? Eh bien, un attaquant nommé Taylor Swift. Le petit club amateur de Widnes Town a publié la nouvelle sur ses réseaux sociaux. Il s'agit évidemment d'un parfait homonyme de la célèbre pop star américaine. Les supporters se sont amusés à multiplier les jeux de mots avec les tubes, évidemment, de la chanteuse. On poursuit en Suisse. Comment un automobiliste a-t-elle perdu son alliance de mariage il y a quelques jours ? Eh bien, elle a fait tomber sa bague par la fenêtre en voulant se débarrasser d'une crotte de nez. Cette mère de famille roulait sur l'autoroute avec ses deux enfants. Sa fille lui a tendu un petit déchet nasal et son mouchoir sous la main, la conductrice a voulu jeter le projectile par la vitre. Le morceau collé à sa peau, elle a alors agité le bras à l'extérieur pour le décoller et son alliance en or et diamant s'est détachée et a rebondi sur le bitume. Son mari a passé 4 heures à fouiller le bas-côté avec un détecteur de métaux et le couple propose désormais 500 francs suisses de récompense pour retrouver le précieux bijou. Enfin, on termine en Italie, en Sicile. Qu'est-il arrivé à deux fillettes portées disparues pendant toute une nuit il y a quelques jours ? Elles se cachaient dans les rayons d'un magasin de vêtements pour reproduire un défi vu sur les réseaux. Âgées de 8 et 12 ans, les deux sœurs ont échappé à la surveillance de leurs proches. Leur objectif était d'imiter les vidéos populaires sur YouTube intitulées 24 heures cachées dans un magasin. Les enquêteurs ont confirmé cette piste après avoir examiné l'historique Internet de la plus grande. Les forces de l'ordre ont finalement retrouvé les deux fugueuses, saines et sauves, le lendemain après-midi. Voilà pour l'actu improbable et insolite de cette semaine. À très vite pour d'autres infos.
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8: Bonjour, les lycéens toujours mobilisés ce lundi avant un acte 3 annoncé pour demain. Le chef du gouvernement Sébastien Lecornu a demandé hier que les cours reprennent partout où les conditions de sécurité le permettent. De son côté, le ministre de l'Éducation Édouard Geffray annonce qu'entre 400 et 500 établissements vont rester totalement ou partiellement fermés ce lundi. Et puis à Tours, la famille d'un lycéen de 16 ans a porté plainte pour violence par personne dépositaire de l'autorité publique. L'adolescent a perdu l'usage de son œil droit mercredi dernier en marge du blocage de son lycée. La grande pauvreté explose en France. Selon une étude des Restos du Cœur publiée ce lundi, le nombre de personnes vivant dans l'extrême précarité a bondi de 37% entre 2018 et 2025. L'association alerte d'ici 10 ans, si rien n'est fait, une personne sur 10 risque de devoir recourir à l'aide alimentaire. Le dernier débat de la primaire socialiste a duré plus de 3 heures hier soir. Les 5 candidats se sont affrontés une dernière fois à la télévision avant le scrutin qui va devoir désigner le candidat à la présidentielle de 2027. Raphaël Glucksmann s'est notamment excusé auprès de Ségolène Royal pour des propos jugés sexistes. Mutilation, croix gammée, est gravé sur la peau et chantage sexuel, le procès de Juan Rane s'ouvre ce lundi devant la cour d'assises de Paris. Cet homme de 29 ans, masculiniste et fasciste revendiqué, est accusé d'avoir forcé 13 adolescentes en ligne à s'automuter en direct depuis sa chambre à Antibes. Il encourt la réclusion criminelle à perpétuité. Attention, tolérance zéro désormais pour le téléphone au volant. La suspension du permis de conduire est désormais généralisée à toute la France en cas d'usage du portable. La durée de la suspension pourra aller de 15 jours à 6 mois. À l'international, Moscou annonce vouloir intensifier ses frappes ciblées contre les installations militaires et industrielles en Ukraine, notamment autour de la capitale. Une menace formulée alors que le chancelier allemand Friedrich Merz a effectué ce dimanche une visite surprise à Kiev. Au Brésil, le premier tour de l'élection opposant le président brésilien sortant de gauche Lula et son rival conservateur Flavio Bolsonaro s'est achevé hier. Le sénateur d'extrême droite, fils de l'ex-président Jair Bolsonaro, est arrivé en tête. Enfin du foot, avec en Ligue 1 le PSG qui a remporté hier le classique au Vélodrome en s'imposant 2-1. Une défaite de plus pour Marseille qui s'enfonce encore un peu plus.
3: Le dentiste, c'est le gardien de nos sourires. 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Il diagnostique les caries, des tartres, pose des plombages ou des couronnes et parfois arrache ce qui ne peut plus être sauvé. Armé de sa fraise et de son miroir, il redonne confiance et santé à notre bouche. C'est un métier de précision, mêlant science et minutie, pour que chaque patient reparte avec un sourire éclatant, même après avoir un peu tremblé sur le fauteuil.
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5: Bonjour, excellent début de semaine, lundi 5 octobre 2026, bonne fête aux fleurs qui sont à l'honneur aujourd'hui et c'est la journée internationale des enseignants, alors pensez à eux aujourd'hui et des enseignantes évidemment également. Allez, bon anniversaire à vous les natifs du 5 octobre, sachez que vous êtes les mêmes jours que l'animatrice Alexandra Sublet qui fête ses 50 ans aujourd'hui, Sophie Favier, ex-animatrice, fête-elle ses 63 ans et un très bon anniversaire à Kate Winslet, 51 ans, mythique rose dans le film Titanic et qui lui vaudra une consécration mondiale à 22 ans. Bon lundi 5 octobre 2026 avec nous.
7: Bonjour à tous, il va faire beau sur l'immense majorité de la France ce lundi 5 octobre. Quelques nuages sont attendus dans le sud le matin et gagneront du terrain dans l'après-midi. Le temps devrait rester sec. Côté température, le mercure affichera 15 degrés à Lille, 19 à Limoges et 25 à Ajaccio le matin. Il fera jusqu'à 22 à Brest, 25 à Marseille.

0: Bonjour à toutes et à tous, on débute avec du football et c'est déjà le quatrième et dernier match de la première trêve internationale de cette saison. La France qui a enchaîné trois succès étriqués affronte la Belgique ce lundi soir à 20h45 au Stade de France. Les Bleus d'Zinedine Zidane s'étaient imposés 1-0 à l'aller lundi dernier au Stade du Roi Baudouin à Bruxelles. Pour cette rencontre, Zizou ne devrait pas faire de grands changements dans son 11 de départ et dans l'autre match du groupe, l'Italie accueillera la Turquie à Bologne. Hier soir, lors de la quatrième journée de la Ligue des Nations, à la Grèce et l'Allemagne ont fait match 0-0 à Thessalonique. Les Pays-Bas ont battu la Serbie de 2-1. Le Portugal a pris la tête du groupe 4 avec son succès 2-1 sur la Norvège. Le Danemark a battu le Pays de Galles 1-0. Et puis un partout entre le Kosovo et l'Autriche, ainsi qu'entre l'Irlande et Israël. En tennis, Novak Djokovic est encore vif à 39 ans. Le Serbe a battu le numéro 2 mondial Alexander Zverev hier soir en 3-7, 4-6-6, 4-6-4 lors du quart de finale du tournoi ATP 500 de Pékin. En demi, Djoko sera opposé au russe Medvedev dès lundi à 13h. L'autre demi verra s'affronter l'Australien demi-nor au Polonais Urquaz. Chez les filles, c'était une finale 100% française hier entre Léolia Jean-Jean et Loïse Boisson à Adana en Turquie. C'est Léolia Jean-Jean qui s'est imposée 7-6, 4-6, 6-4 en finale de ce tournoi WTA 125. En cyclisme, le Belge Remco Evenepoel devient champion d'Europe de cyclisme après son succès sur la course en ligne sur les terres de Tadej Pogacar en Slovénie. Evenepoel s'est imposé au sprint devant l'Italien Giulio Ciccone. Le coureur belge remporte ainsi le seul maillot distinctif qui manquait à son palmarès. Le premier français, Léo Bizio, a terminé 9e. Kevin Vauclin prend la 14e place. Paul Sexas, lui, n'était pas engagé. En rugby, Montpellier a écrasé Toulon en clôturant la 5e journée de top 14. Les Héros se sont imposés 28-0 hier soir au stade de la Mosson. Un succès bonifié et sans aucune contestation qui permet au MHR de prendre la 5e place du top 14. Très belle journée de sport.
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5: Bonjour, Sébastien Lecornu confie à ses ministres 5 chantiers pour répondre à la colère des lycéens. Il appelle à la reprise des cours dès ce lundi partout où la sécurité et l'état des locaux le permettent. Par ailleurs, une information judiciaire pour violence volontaire contre un fonctionnaire de police a été ouverte après le passage à tabac d'un commandant de police à Belfort vendredi en marge de la mobilisation lycéenne. De plus, un lycéen de 15 ans et demi a été mis en examen et placé en détention provisoire pour acte de barbarie après l'agression d'une femme avec un spray inflammable jeudi à Marseille. Il a été placé en détention provisoire à l'établissement pénitentiaire pour mineurs de Marseille. L'ancien Premier ministre Dominique de Villepin a estimé hier soir dans le grand oral de BFM TV que le gouvernement avait tort de qualifier le mouvement de blocage des établissements scolaires de violence urbaine. Il estime que l'exécutif peut, je cite, agir en apportant des réponses concrètes et matérielles à une situation qui est indigne, dont nombre de lycées. Fin de citation. 11 personnes ont été blessées, dont une grièvement à ont pris une attaque de frelons asiatiques lors d'un trail à Saint-Maurice en Gourgois, dans le département de la Loire hier. En tout, une vingtaine de participants a été piqué. Un coureur a été transporté par hélicoptère en urgence absolue suite à une réaction allergique à Saint-Étienne. Il avait perdu connaissance. Le corps d'un homme de 47 ans a été retrouvé vendredi avec une blessure par arme à feu au niveau de la tête sur le siège passager d'un véhicule utilitaire anglais immatriculé en Angleterre sur une aire d'autoroute près de Troyes. Une dizaine de personnes de nationalité étrangère en situation irrégulière ont été retrouvées dans la camionnette. Une information judiciaire a été ouverte dimanche par le parquet de Troyes. C'est la fin de ce flash. Une très bonne journée à notre écoute.
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3: Voici votre horoscope de ce lundi 5 octobre. Bélier, vous avez décidé de profiter de la vie et de faire comme bon vous semble. Taureau, la bonne humeur et l'enthousiasme seront de pair pour vous faire passer une excellente journée. Gémeaux, enfin les bonnes nouvelles que vous attendez arrivent au grand galop. Cancer, il faudra compter sur votre empathie légendaire pour entretenir de bonnes relations avec votre entourage. Lion, les projets que vous avez en tête ne vont pas assez vite à votre goût. Vierge, c'est grâce à votre détermination que vous saurez faire face à une affaire coriace. Balance, vous aurez l'impression de brasser de l'air et les dossiers stagnent. Scorpion, il va y avoir du nouveau dans la vie des célibataires. Sagittaire, votre susceptibilité est à fleur de peau, vous êtes un peu tendu, vivement demain. Capricorne, quelques dossiers en retard vous empêcheront de buller ou de discuter à la machine à café. Verseau, votre optimisme est au plus haut, ce qui vous permet de vous sentir bien dans votre peau. Et Poisson, enfin votre esprit zen revient en force pour vous guider vers la réussite.
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4: Bonjour, bienvenue dans l'actualité totalement improbable de cette semaine. Allez, c'est parti. En Angleterre, quel joueur inattendu, un club de 10e division vient-il de recruter ? Eh bien, un attaquant nommé Taylor Swift. Le petit club amateur de Whitestown on a publié la nouvelle sur ses réseaux sociaux. Il s'agit évidemment d'un parfait homonyme de la célèbre pop star américaine. Les supporters se sont amusés à multiplier les jeux de mots avec les tubes, évidemment, de la chanteuse. On poursuit. En Suisse, comment un automobiliste a-t-elle perdu son alliance de mariage il y a quelques jours ? Eh bien, elle a fait tomber sa bague par la fenêtre en voulant se débarrasser d'une crotte de nez. Cette mère de famille roulait sur l'autoroute avec ses deux enfants. Sa fille lui a tendu un petit déchet nasal et son mouchoir sous la main, la conductrice a voulu jeter le projectile par la vitre. Le morceau collé à sa peau, elle a alors agité le bras à l'extérieur pour le décoller et son alliance en or et diamant s'est détachée et a rebondi sur le bitume. Son mari a passé 4 heures à fouiller le bas-côté avec un détecteur de métaux et le couple propose désormais 500 francs suisses de récompense pour retrouver le précieux bijou. Enfin, on termine en Italie, en Sicile. Qu'est-il arrivé à deux fillettes portées disparues pendant toute une nuit il y a quelques jours ? Elles se cachaient dans les rayons d'un magasin de vêtements pour reproduire un défi vu sur les réseaux. Âgées de 8 et 12 ans, les deux sœurs ont échappé à la surveillance de leurs proches. Leur objectif était d'imiter les vidéos populaires sur YouTube intitulées 24 heures cachées dans un magasin. Les enquêteurs ont confirmé cette piste après avoir examiné l'historique internet de la plus grande. Les forces de l'ordre ont finalement retrouvé les deux fugueuses saines et sauves le lendemain après-midi. Voilà pour l'actu improbable et insolite de cette semaine. À très vite pour d'autres infos.
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6: Bonjour, avant une grande mobilisation annoncée demain, celle des lycéens se poursuit aujourd'hui. Le Premier ministre Sébastien Lecornu a demandé que les cours reprennent partout, les conditions de sécurité le permettent. De son côté, le ministre de l'Éducation, Édouard Geffray, annonce qu'entre 400 et 500 établissements resteront totalement ou partiellement fermés ce lundi. Par ailleurs, la porte-parole Maude Bréjon annonce que le projet de loi casseur-payeur sera examiné au Sénat le 27 octobre. Le gouvernement envisage de piocher dans les aides sociales pour rembourser les dégâts. Et puis à Tours, la famille d'un lycéen de 16 ans a porté plainte pour violence par personne dépositaire de l'autorité publique. L'adolescent a perdu l'usage de son œil droit mercredi dernier en marge du blocage de son lycée. La grande pauvreté explose en France. Selon une étude des Restos du Cœur publiée ce lundi, le nombre de personnes vivant dans l'extrême précarité a bondi de 37% entre 2018 et 2025. L'association alerte si rien n'est fait d'ici 10 ans, une personne sur 10 risque de devoir recourir à l'aide alimentaire. Le dernier débat de la primaire socialiste a duré près de 3 heures hier soir. Les 5 candidats se sont affrontés une dernière fois à la télévision avant le le scrutin qui va devoir désigner le candidat à la présidentielle de 2027. Raphaël Glucksmann a notamment présenté ses excuses à Ségolène Royal après des propos jugés sexistes. Le procès de Ranran s'ouvre ce lundi devant la cour d'assises de Paris. Cet homme de 29 ans, masculiniste revendiqué, est accusé d'avoir forcé 13 adolescentes à s'automutiler en ligne en direct sur les réseaux sociaux. Il encourt la réclusion criminelle à perpétuité. Attention, tolérance zéro désormais pour le téléphone au volant. La suspension du permis de conduire est désormais généralisée à toute la France en cas d'usage du portable. La durée de la suspension pourra aller de 15 jours à 6 mois. Moscou annonce vouloir intensifier ses frappes ciblées contre les installations militaires et industrielles en Ukraine, notamment autour de Kiev. Une menace qui arrive alors que le chancelier allemand Friedrich Merz a effectué ce dimanche une visite surprise dans la capitale ukrainienne. Au Brésil, le premier tour de l'élection opposant le président Lula et son rival conservateur Flavio Bolsonaro s'est achevé hier. C'est le sénateur d'extrême droite qui arrive en tête. Enfin du football avec le PSG qui remporte le classique au Vélodrome et s'impose 2-1. Une défaite de plus pour Marseille.
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4: Bonjour, excellent début de semaine, lundi 5 octobre 2026, bonne fête aux fleurs qui sont à l'honneur aujourd'hui et c'est la journée internationale des enseignants, alors pensez à eux aujourd'hui et des enseignantes évidemment également. Allez, bon anniversaire à vous les natifs du 5 octobre, sachez que vous êtes les mêmes jours que l'animatrice Alexandra Sublet qui fête ses 50 ans aujourd'hui, Sophie Favier, ex-animatrice, fête-elle ses 63 ans et un très bon anniversaire à Kate Winslet, 51 ans, mythique rose dans le film Titanic qui lui vaudra une consécration mondiale à 22 ans. Bon lundi 5 octobre 2026 avec nous.
7: Bonjour à tous, il va faire beau sur l'immense majorité de la France ce lundi 5 octobre. Quelques nuages sont attendus dans le sud le matin et gagneront du terrain dans l'après-midi. Le temps devrait rester sec. Côté température, le mercure affichera 15 degrés à Lille, 19 à Limoges et 25 à Ajaccio.

0: Bonjour à toutes et à tous, on débute avec du football et c'est déjà le quatrième et dernier match de la première trêve internationale de cette saison. La France qui a enchaîné trois succès étriqués affronte la Belgique ce lundi soir à 20h45 au Stade de France. Les Bleus d'Zinedine Zidane s'étaient imposés 1-0 à l'aller lundi dernier au Stade du Roi Baudouin à Bruxelles. Pour cette rencontre, Zizou ne devrait pas faire de grands changements dans son 11 de départ et dans l'autre match du groupe, l'Italie accueillera la
1: 9h.
0: Hier soir à l'heure de la quatrième journée de la Ligue des Nations, à la Grèce et l'Allemagne ont fait match 0-0 à Thessalonique. Les Pays-Bas ont battu la Serbie de 2-1. Le Portugal a pris la tête du groupe 4 avec son succès 2-1 sur la Norvège. Le Danemark a battu le Pays de Galles 1-0. Et puis un partout entre le Kosovo et l'Autriche, ainsi qu'entre l'Irlande et Israël. En tennis, Novak Djokovic est encore vif à 39 ans. Le Serbe a battu le numéro 2 mondial Alexander Zverev hier soir en 3-7, 4-6-6, 4-6-4 lors du quart de finale du tournoi ATP 500 de Pékin. En demi, Djoko sera opposé au russe Medvedev dès lundi à 13h. L'autre demi verra s'affronter l'Australien demi-nord au Polonais Urquaz. Chez les filles, c'était une finale 100% française hier entre Léolia Jean-Jean et Loïse Boisson à Adana en Turquie. C'est Léolia Jean-Jean qui s'est imposée 7-6, 4-6, 6-4 en finale de ce tournoi WTA 125. En cyclisme, le Belge Remco Evenepoel devient champion d'Europe de cyclisme après son succès sur la course en ligne. Sur les terres de Tadej Pogacar en Slovénie, Evenepoel s'est imposé au sprint devant l'Italien Giulio Ciccone. Le coureur belge remporte ainsi le seul maillot distinctif qui manquait à son palmarès. Le premier français, Léo Bisio, a terminé 9e. Kevin Vauclin prend la 14e place. Paul Sexas, lui, n'était pas engagé. En rugby, Montpellier a écrasé Toulon en clôturant la 5e journée de top 14. Les Héraultais se sont imposés 28-0 hier soir au stade de la Mousson. Un succès bonifié et sans aucune contestation qui permet au MHR de prendre la 5e place du top 14. Très belle journée de sport. Top 14, très belle journée de sport.
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0: Suivi de 9 domaines essentiels au maintien de l'autonomie. On pose des questions sur l'isolement social. Le lien social est en effet déterminant. L'isolement peut accélérer la perte d'autonomie en affectant la mémoire, le bien-être psychologique, la nutrition ou encore la mobilité. D'une manière générale, l'isolement social a un impact négatif sur la prévention et sur le recours aux soins. En intégrant cette dimension sociale, AECO permet de repérer les situations de fragilité sociale et d'orienter la personne vers des interventions adaptées. C'est très important de s'auto-évaluer tous les 6 mois. Ces 6 mois correspondent au rythme auquel les capacités fonctionnelles peuvent évoluer. Donc ça permet d'agir tôt, avant que de potentiels problèmes s'installent durablement.
1: Et si vous souhaitez réaliser votre autodiagnostic, rendez-vous sur le service Mon Espace Santé de l'assurance maladie ou téléchargez l'application iCup Monitor.
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4: Bonjour, Sébastien Lecornu confie à ses ministres 5 chantiers pour répondre à la colère des lycéens. Il appelle à la reprise des cours dès ce lundi partout où la sécurité et l'état des locaux le permettent. Par ailleurs, une information judiciaire pour violence volontaire contre un fonctionnaire de police a été ouverte après le passage à tabac d'un commandant de police à Belfort vendredi en marge de la mobilisation lycéenne. De plus, un lycéen de 15 ans et demi a été mis en examen et placé en détention provisoire pour acte de barbarie après l'agression d'une femme avec un spray inflammable jeudi à Marseille. Il a été placé en détention provisoire à l'établissement pénitentiaire pour mineurs de Marseille. L'ancien Premier ministre Dominique de Villepin a estimé hier soir dans le grand oral de BFM TV que le gouvernement avait tort de qualifier le mouvement de blocage des établissements scolaires de violence urbaine. Il estime que l'exécutif peut, je cite, agir en apportant des réponses concrètes et matérielles à une situation qui est indigne, dont nombre de lycées. Fin de citation. 11 personnes ont été blessées, dont une grièvement après une attaque de frelons asiatiques lors d'un trail à Saint-Maurice en Gourgois, dans le département de la Loire hier. En tout, 20 de participants a été piqué. Un coureur a été transporté par hélicoptère en urgence absolue suite à une réaction allergique à Saint-Étienne. Il avait perdu connaissance. Le corps d'un homme de 47 ans a été retrouvé vendredi avec une blessure par arme à feu au niveau de la tête sur le siège passager d'un véhicule utilitaire anglais immatriculé en Angleterre sur une aire d'autoroute près de Troyes. Une 10aine de personnes de nationalité étrangère en situation irrégulière ont été retrouvées dans la camionnette. Une information judiciaire a été ouverte dimanche par le parquet.

0: sorti en Égypte. Voici Astérix et Obélix, Mission Cléopâtre. Réalisé par Alain Chabat, le film réunit Christian Clavier, Gérard Depardieu, Jamel Debbouze, Monica Bellucci, Alain Chabat et Gérard Darmon. L'histoire est adaptée de la bande dessinée créée par René Goscinny et Albert Uderzo. Cléopâtre fait un pari avec Jules César. Elle doit faire construire un palais en seulement 3 mois. Pour relever ce défi, l'architecte numéro bis demande l'aide de Panoramix. Astérix et Obélix partent alors en Égypte, mais évidemment leur voyage ne va pas être de tout repos. Entre les Romains, les problèmes de construction, les rivalités et les jeux de mots, Alain Chabat livre une adaptation particulièrement humoristique. Sorti le 30 janvier 2002, le film réalise environ 14,5 millions d'entrées en France. Jamel Debbouze devient particulièrement populaire grâce au personnage de numéro bis. Le film est également marqué par les nombreuses références à la culture populaire et par une quantité impressionnante de répliques devenues cultes. Mission Cléopâtre, c'est donc une grosse production française, mais surtout une comédie qui continue à être régulièrement citée par les spectateurs plus de 20 ans après sa sortie.
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2: Voici votre horoscope de ce lundi 5 octobre. Bélier, vous avez décidé de profiter de la vie et de faire comme bon vous semble. Taureau, la bonne humeur et l'enthousiasme seront de pair pour vous faire passer une excellente journée. Gémeaux, enfin les bonnes nouvelles que vous attendez arrivent au grand galop. Cancer, il faudra compter sur votre empathie légendaire pour entretenir de bonnes relations avec votre entourage. Lion, les projets que vous avez en tête ne vont pas assez vite à votre goût. Vierge, c'est grâce à votre détermination que vous saurez faire face à une affaire coriace. Balance, vous aurez l'impression de brasser de l'air et les dossiers stagnent. Scorpion,

0: il va y avoir du nouveau dans la vie des célibataires. Sagittaire, votre susceptibilité est à fleur de peau, vous êtes un peu tendu, vivement demain. Capricorne, quelques dossiers en retard vous empêcheront de buller ou de discuter à la machine à café. Verseau, votre optimisme est au plus haut, ce qui vous permet de vous sentir bien dans votre peau. Et poisson, enfin votre esprit zen revient en force pour vous guider vers la réussite.
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2: Bonjour, bienvenue dans l'actualité totalement improbable de cette semaine. Allez, c'est parti. En Angleterre, quel joueur inattendu, un club de 10e division vient-il de recruter ? Eh bien, un attaquant nommé Taylor Swift. Le petit club amateur de Whitestown a publié la nouvelle sur ses réseaux sociaux. Il s'agit évidemment d'un parfait homonyme de la célèbre pop star américaine. Les supporters se sont amusés à multiplier les jeux de mots avec les tubes, évidemment, de la chanteuse. On poursuit. En Suisse, comment un automobiliste a-t-elle perdu son alliance de mariage il y a quelques jours ? Eh bien, elle a fait tomber sa bague par la fenêtre en voulant se débarrasser d'une crotte de nez. Cette mère de famille roulait sur l'autoroute avec ses deux enfants. Sa fille lui a tendu un petit déchet nasal et sans mouchoir sous la main, la conductrice a voulu jeter le projectile par la vitre. Le morceau collé à sa peau, elle a alors agité le bras à l'extérieur pour le décoller et son alliance en or et diamant s'est détachée et a rebondi sur le bitume. Son mari a passé 4 heures à fouiller le bas-côté avec un détecteur de métaux et le couple propose désormais 500 francs suisses de récompense pour retrouver le précieux bijou. Enfin, on termine en Italie, en Sicile. Qu'est-il arrivé à deux fillettes portées disparues pendant toute une nuit il y a quelques jours ? Elles se cachaient dans les rayons d'un magasin de vêtements pour reproduire un défi vu sur les réseaux. Âgées de 8 et 12 ans, les deux sœurs ont échappé à la surveillance de leurs proches. Leur objectif était d'imiter les vidéos populaires sur YouTube intitulées « 24 heures cachées dans un magasin ». Les enquêteurs ont confirmé cette piste après avoir examiné l'historique Internet de la plus grande. Les forces de l'ordre ont finalement retrouvé les deux fugueuses saines et sauves le lendemain après-midi. Voilà pour l'actu improbable et insolite de cette semaine. À très vite pour d'autres infos.
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4: Bonjour, avant une grande mobilisation annoncée demain, celle des lycéens se poursuit aujourd'hui. Le Premier ministre Sébastien Lecornu a demandé que les cours reprennent partout, les conditions de sécurité le permettent. De son côté, le ministre de l'Éducation, Édouard Geffray, annonce qu'entre 400 et 500 établissements resteront totalement ou partiellement fermés ce lundi. Par ailleurs, la porte-parole Maude Bréjon annonce que le projet de loi casseur-payeur sera examiné au Sénat le 27 octobre. Le gouvernement envisage de piocher dans les aides sociales pour rembourser les dégâts. Et puis à Tours, la famille d'un lycéen de 16 ans a porté plainte pour violence par personne dépositaire de l'autorité publique. L'adolescent a perdu l'usage de son œil droit mercredi dernier en marge du blocage de son lycée. La grande pauvreté explose en France. Selon une étude des Restos du Cœur publiée ce lundi, le nombre de personnes vivant dans l'extrême précarité a bondi de 37% entre 2018 et 2025. L'association alerte si rien n'est fait d'ici 10 ans, une personne sur 10 risque de devoir recourir à l'aide alimentaire. Le dernier débat de la primaire socialiste a duré près de 3 heures hier soir. Les 5 candidats se sont affrontés une dernière fois à la télévision avant le scrutin qui va devoir désigner le candidat à la présidentielle de 2027. Raphaël Glucksmann a notamment présenté ses excuses à Ségolène Royal après des propos jugés sexistes. Le procès de Ranran s'ouvre ce lundi devant la cour d'assises de Paris. Cet homme de 29 ans, masculiniste revendiqué, est accusé d'avoir forcé 13 adolescentes à s'automutiler en ligne en direct sur les réseaux sociaux. Il encourt la réclusion criminelle à perpétuité. Attention, tolérance zéro désormais pour le téléphone au volant. La suspension du permis de conduire est désormais généralisée à toute la France. En cas d'usage du portable, la durée de la suspension pourra aller de 15 jours à 6 mois. Moscou annonce vouloir intensifier ses frappes ciblées contre les installations militaires et industrielles en Ukraine, notamment autour de Kiev. Une menace qui arrive alors que le chancelier allemand Friedrich Merz a effectué ce dimanche une visite surprise dans la capitale ukrainienne. Au Brésil, le premier tour de l'élection opposant le président Lula et son rival conservateur Flavio Bolsonaro s'est achevé hier. C'est le sénateur d'extrême droite qui arrive en tête. Enfin du football avec le PSG qui remporte le classique au Vélodrome et s'impose 2-1. Une défaite de plus pour Marseille.
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2: Bonjour, excellent début de semaine, lundi 5 octobre 2026. Bonne fête aux fleurs qui sont à l'honneur aujourd'hui. Et c'est la journée internationale des enseignants. Alors pensez à eux aujourd'hui et des enseignantes évidemment également. Allez, bon anniversaire à vous les natifs du 5 octobre. Sachez que vous êtes les mêmes jours que l'animatrice Alexandra Sublet qui fête ses 50 ans aujourd'hui. Sophie Favier, ex-animatrice, fête-elle ses 63 ans. Et un très bon anniversaire à Kate Winslet, 51 ans. Mythique rose dans le film Titanic qui lui vaudra une consécration mondiale à 22 ans. Bon lundi 5 octobre 2026 avec nous.
6: Bonjour à tous. Il va faire beau sur l'immense majorité de la France ce lundi 5 octobre. Quelques nuages sont attendus dans le sud le matin et gagneront du terrain dans l'après-midi. Le temps devrait rester sec. Côté température, le mercure affichera 15 degrés à Lille, 19 à Limoges et 25 à Ajaccio.

0: Bonjour à toutes et à tous, on débute avec du football et c'est déjà le quatrième et dernier match de la première trêve internationale de cette saison. La France qui a enchaîné trois succès étriqués affronte la Belgique ce lundi soir à 20h45 au Stade de France. Les Bleus d'Zinedine Zidane s'étaient imposés 1-0 à l'aller lundi dernier au Stade du Roi Baudouin à Bruxelles. Pour cette rencontre, Zizou ne devrait pas faire de grands changements dans son 11 de départ et dans l'autre match du groupe, l'Italie accueillera la Turquie à Bologne. Hier soir, à l'heure de la quatrième journée de la Ligue des Nations, à la Grèce et l'Allemagne ont fait match 0-0 à Thessalonique. Les Pays-Bas ont battu la Serbie de 2-1. Le Portugal a pris la tête du groupe 4 avec son succès 2-1 sur la Norvège. Le Danemark a battu le Pays de Galles 1-0. Et puis un partout entre le Kosovo et l'Autriche, ainsi qu'entre l'Irlande et Israël. En tennis, Novak Djokovic est encore vif à 39 ans. Le Serbe a battu le numéro 2 mondial Alexander Zverev hier soir en 3-7, 4-6-6, 4-6-4 lors du quart de finale du tournoi ATP 500 de Pékin. En demi, Djoko sera opposé au russe Medvedev dès lundi à 13h. L'autre demi verra s'affronter l'Australien demi-nord au Polonais Urquaz. Chez les filles, c'était une finale 100% française hier entre Léolia Jean-Jean et Loïse Boisson à Adana en Turquie. C'est Léolia Jean-Jean qui s'est imposée 7-6, 4-6, 6-4 en finale de ce tournoi WTA 125. En cyclisme, le Belge Remco Evenepoel devient champion d'Europe de cyclisme après son succès sur la course en ligne sur les terres de Tadej Pogacar en Slovénie. Evenepoel s'est imposé au sprint devant l'Italien Giulio Ciccone. Le coureur belge remporte ainsi le seul maillot distinctif qui manquait à son palmarès. Le premier français, Léo Bisio, a terminé 9e. Kevin Vauclin prend la 14e place. Paul Sexas, lui, n'était pas engagé. En rugby, Montpellier a écrasé Toulon en clôturant la 5e journée de top 14. Les Héraultais se sont imposés 28-0 hier soir au stade de la Mousson. Un succès bonifié et sans aucune contestation qui permet au MHR de prendre la 5e place du top 14. Très belle journée de sport.
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3: Appel vidéo avec les petits-enfants, photos partagées, mais aussi vraies retrouvailles dès que possible. Car oui, les écrans maintiennent le lien, mais sans remplacer un bon moment tous ensemble. Alors comment faire pour jongler entre virtuel et rituel bien réel? Et vous, madame, vous gardez comment le contact avec vos proches?
4: Comment je peux garder le lien? Ben avec le téléphone, et puis quand ils viennent me voir.
5: Je leur téléphone, ou alors ils me téléphonent.
6: On est une famille unie, on s'aime. J'ai pas un contact systématique avec mes enfants.
7: Pour garder le lien, on fait des visios, quoi.
5: Je peux voir sur l'écran l'ordinateur.
7: Oui, on peut échanger. Ça fait du bien.
8: Bah, on se parle comme ça sur Internet, les réseaux sociaux.
5: Bon, les rituels, c'est les anniversaires, les fêtes, Noël, le jour de l'an, les grandes fêtes comme ça.
9: Alors, le samedi, mon petit-fils vient me chercher, je déjeune avec eux, ils me ramènent. Le dimanche, c'est avec ma petite-fille. Dans la semaine, c'est avec mon fils.
8: Ça dépend, il n'y a pas de rituel, c'est pas tous les jours. Ça se fait comme ça, au gré du hasard, quand ils sont sur le net.
10: Je vais les voir, je garde des liens, et puis on se téléphone, il n'y a pas de problème.
3: Au final, pas de recette miracle, un appel, une photo, un goûter improvisé. Tout fait lien. L'important, c'est de se parler en vrai, comme à travers un écran. Chaque occasion compte pour se retrouver, et ça, les seniors l'ont bien compris.
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12: Bonjour, Sébastien Lecornu confie à ses ministres 5 chantiers pour répondre à la colère des lycéens. Il appelle à la reprise des cours dès ce lundi partout où la sécurité et l'état des locaux le permettent. Par ailleurs, une information judiciaire pour violence volontaire contre un fonctionnaire de police a été ouverte après le passage à tabac d'un commandant de police à Belfort vendredi en marge de la mobilisation lycéenne. De plus, un lycéen de 15 ans et demi a été mis en examen et placé en détention provisoire pour acte de barbarie après l'agression d'une femme avec un spray inflammable. Jeudi à Marseille, il a été placé en détention provisoire à l'établissement pénitentiaire pour mineurs de Marseille. L'ancien Premier ministre Dominique de Villepin a estimé hier soir dans le grand oral de BFM TV que le gouvernement avait tort de qualifier le mouvement de blocage des établissements scolaires de violence urbaine. Il estime que l'exécutif peut, je cite, agir en apportant des réponses concrètes et matérielles à une situation qui est indigne, dont nombre de lycées. Fin de citation. 11 personnes ont été blessées, dont une grièvement, après une attaque de frelons asiatiques lors d'un trail à Saint-Maurice en Gourgois, dans le département de la Loire, hier. En tout, une vingtaine de participants a été piqués. Un coureur a été transporté par hélicoptère en urgence absolue suite à une réaction allergique à Saint-Étienne. Il avait perdu connaissance. Le corps d'un homme de 47 ans a été retrouvé vendredi avec une blessure par arme à feu au niveau de la tête sur le siège passager d'un véhicule utilitaire anglais immatriculé en Angleterre sur une aire d'autoroute près de Troyes. Une dizaine de personnes de nationalité étrangère en situation irrégulière ont été retrouvées dans la camionnette. Une information judiciaire a été ouverte dimanche par le parquet de Troyes. C'est la fin de ce flash. Une très bonne journée à notre écoute.
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3: Voici votre horoscope de ce lundi 5 octobre. Bélier, vous avez décidé de profiter de la vie et de faire comme bon vous semble. Taureau, la bonne humeur et l'enthousiasme seront de pair pour vous faire passer une excellente journée. Gémeaux, enfin, les bonnes nouvelles que vous attendez arrivent au grand galop. Cancer, il faudra compter sur votre empathie légendaire pour entretenir de bonnes relations avec votre entourage. Lion, les projets que vous avez en tête ne vont pas assez vite à votre goût. Vierge, c'est grâce à votre détermination que vous saurez faire face à une affaire coriace. Balance, vous aurez l'impression de brasser de l'air et les dossiers stagnent. Scorpion, il va y avoir du nouveau dans la vie des célibataires. Sagittaire, votre susceptibilité est à fleur de peau, vous êtes un peu tendu, vivement demain. Capricorne, quelques dossiers en retard vous empêcheront de buller ou de discuter à la machine à café. Verseau, votre optimisme est au plus haut, ce qui vous permet de vous sentir bien dans votre peau. Et Poisson, enfin, votre esprit zen revient en force pour vous guider vers la réussite.
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11: Bonjour, bienvenue dans l'actualité totalement improbable de cette semaine. Allez, c'est parti. En Angleterre, quel joueur inattendu, un club de 10e division vient-il de recruter ? Eh bien, un attaquant nommé Taylor Swift. Le petit club amateur de Widnes Town a publié la nouvelle sur ses réseaux sociaux. Il s'agit évidemment d'un parfait homonyme de la célèbre pop star américaine. Les supporters se sont amusés à multiplier les jeux de mots avec les tubes, évidemment, de la chanteuse. On poursuit en Suisse. Comment un automobiliste a-t-elle perdu son alliance de mariage il y a quelques jours ? Eh bien, elle a fait tomber sa bague par la fenêtre en voulant se débarrasser d'une crotte de nez. Cette mère de famille roulait sur l'autoroute avec ses deux enfants. Sa fille lui a tendu un petit déchet nasal et son mouchoir sous la main, la conductrice a voulu jeter le projectile par la vitre. Le morceau collé à sa peau, elle a alors agité le bras à l'extérieur pour le décoller et son alliance en or et diamant s'est détachée et a rebondi sur le bitume. Son mari a passé 4 heures à fouiller le bas-côté avec un détecteur de métaux et le couple propose désormais 500 francs suisses de récompense pour retrouver le précieux bijou. Enfin, on termine en Italie, en Sicile. Qu'est-il arrivé à deux fillettes portées disparues pendant toute une nuit il y a quelques jours ? Elles se cachaient dans les rayons d'un magasin de vêtements pour reproduire un défi vu sur les réseaux. Âgées de 8 et 12 ans, les deux sœurs ont échappé à la surveillance de leurs proches. Leur objectif était d'imiter les vidéos populaires sur YouTube intitulées 24 heures cachées dans un magasin. Les enquêteurs ont confirmé cette piste après avoir examiné l'historique internet de la plus grande. Les forces de l'ordre ont finalement retrouvé les deux fugueuses, saines et sauves, le lendemain après-midi. Voilà pour l'actu improbable et insolite de cette semaine. À très vite pour d'autres infos.
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13: Bonjour, avant une grande mobilisation annoncée demain, celle des lycéens se poursuit aujourd'hui. Le Premier ministre Sébastien Lecornu a demandé que les cours reprennent partout, les conditions de sécurité le permettent. De son côté, le ministre de l'Éducation, Édouard Geffray, annonce qu'entre 400 et 500 établissements resteront totalement ou partiellement fermés ce lundi. Par ailleurs, la porte-parole Maud Bréjon annonce que le projet de loi casseur-payeur sera examiné au Sénat le 27 octobre. Le gouvernement envisage de piocher dans les aides sociales pour rembourser les dégâts. Et puis à Tours, la famille d'un lycéen de 16 ans a porté plainte pour violence par personne dépositaire de l'autorité publique. L'adolescent a perdu l'usage de son œil droit mercredi dernier en marge du blocage de son lycée. La grande pauvreté explose en France. Selon une étude des Restos du Cœur publiée ce lundi, le nombre de personnes vivant dans l'extrême précarité a bondi de 37% entre 2018 et 2025. L'association alerte si rien n'est fait d'ici 10 ans, une personne sur 10 risque de devoir recourir à l'aide alimentaire. Le dernier débat de la primaire socialiste a duré près de 3 heures hier soir. Les 5 candidats se sont affrontés une dernière fois à la télévision avant le scrutin qui va devoir désigner le candidat à la présidentielle de 2027. Raphaël Glucksmann a notamment présenté ses excuses à Ségolène Royal après des propos jugés sexistes. Le procès de Juan Rahn s'ouvre ce lundi devant la cour d'assises de Paris. Cet homme de 29 ans, masculiniste revendiqué, est accusé d'avoir forcé 13 adolescentes à s'automutiler en ligne en direct sur les réseaux sociaux. Il encourt la réclusion criminelle à perpétuité. Attention, tolérance zéro désormais pour le téléphone au volant. La suspension du permis de conduire est désormais généralisée à toute la France en cas d'usage du portable. La durée de la suspension pourra aller de 15 jours à 6 mois. Moscou annonce vouloir intensifier ses frappes ciblées contre les installations militaires et industrielles en Ukraine, notamment autour de Kiev. Une menace qui arrive alors que le chancelier allemand Friedrich Merz a effectué ce dimanche une visite surprise dans la capitale ukrainienne. Au Brésil, le premier tour de l'élection opposant le président Lula et son rival conservateur Flavio Bolsonaro s'est achevé hier. C'est le sénateur d'extrême droite qui arrive en tête. Enfin du football avec le PSG qui remporte le classique au Vélodrome et s'impose 2-1. Une défaite de plus pour Marseille.
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11: Bonjour, excellent début de semaine, lundi 5 octobre 2026. Bonne fête aux fleurs qui sont à l'honneur aujourd'hui. Et c'est la journée internationale des enseignants. Alors pensez à eux aujourd'hui et des enseignantes évidemment également. Allez, bon anniversaire à vous les natifs du 5 octobre. Sachez que vous êtes les mêmes jours que l'animatrice Alexandra Sublet qui fête ses 50 ans aujourd'hui. Sophie Favier, ex-animatrice, fête-elle ses 63 ans. Et un très bon anniversaire à Kate Winslet, 51 ans. Mythique rose dans le film Titanic et qui lui vaudra une consécration mondiale à 22 ans. Bon lundi 5 octobre 2026 avec nous.
14: Bonjour à tous, il va faire beau sur l'immense majorité de la France ce lundi 5 octobre. Quelques nuages sont attendus dans le sud le matin et gagneront du terrain dans l'après-midi. Le temps devrait rester sec. Côté température, le mercure affichera 15 degrés à Lille, 19 à Limoges et 25 à Ajaccio.

0: Bonjour à toutes et à tous, on débute avec du football et c'est déjà le quatrième et dernier match de la première trêve internationale de cette saison. La France qui a enchaîné trois succès étriqués affronte la Belgique ce lundi soir à 20h45 au Stade de France. Les Bleus d'Zinedine Zidane s'étaient imposés 1-0 à l'aller lundi dernier au Stade du Roi Baudouin à Bruxelles. Pour cette rencontre, Zizou ne devrait pas faire de grands changements dans son 11 de départ et dans l'autre match du groupe, l'Italie accueillera la Turquie à Bologne. Hier soir, à l'heure de la quatrième journée de la Ligue des Nations, à la Grèce et l'Allemagne ont fait match 0-0 à Thessalonique. Les Pays-Bas ont battu la Serbie de 2-1. Le Portugal a pris la tête du groupe 4 avec son succès 2-1 sur la Norvège. Le Danemark a battu le Pays de Galles 1-0. Et puis un partout entre le Kosovo et l'Autriche, ainsi qu'entre l'Irlande et Israël. En tennis, Novak Djokovic est encore vif à 39 ans. Le Serbe a battu le numéro 2 mondial Alexander Zverev hier soir en 3-7, 4-6-6, 4-6-4 lors du quart de finale du tournoi ATP 500 de Pékin. En demi, Djoko sera opposé au russe Medvedev dès lundi à 13h. L'autre demi verra s'affronter l'Australien demi-nord au Polonais Urquaz. Chez les filles, c'était une finale 100% française hier entre Léolia Jean-Jean et Loïse Boisson à Adana en Turquie. C'est Léolia Jean-Jean qui s'est imposée 7-6, 4-6, 6-4 en finale de ce tournoi WTA 125. En cyclisme, le Belge Remco Evenepoel devient champion d'Europe de cyclisme après son succès sur la course en ligne sur les terres de Tadej Pogacar en Slovénie. Evenepoel s'est imposé au sprint devant l'Italien Giulio Ciccone. Le coureur belge remporte ainsi le seul maillot distinctif qui manquait à son palmarès. Le premier français, Léo Bisio, a terminé 9e. Kevin Vauclin prend la 14e place. Paul Sexas, lui, n'était pas engagé. En rugby, Montpellier a écrasé Toulon en clôturant la 5e journée de top 14. Les Héraultais se sont imposés 28-0 hier soir au stade de la Mousson. Un succès bonifié et sans aucune contestation qui permet au MHR de prendre la 5e place du top 14. Très belle journée de sport.
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3: Nadine, Geneviève et Georges vivent en résidence autonomie, une forme d'habitat partagé pour seniors qui conjugue liberté et vraie vie sociale. Chacun a son appartement et autour une énergie qui circule. Animation, atelier de prévention, échange spontané. Les résidences autonomie, c'est un lieu où l'on peut vivre pleinement.
4: Alors ici, c'est l'ambiance, c'est l'accueil, c'est les animations.
5: Tout à fait, on est entre nous, c'est familial.
6: Parce que j'étais tout seul, c'est pour ça que je suis venu ici.
7: De toute façon, dès qu'on ouvre notre porte, on rencontre des gens dans le couloir, on discute, on va au courrier, on rencontre encore du monde, on discute.
4: Comme là, il y a karaoké, on chante, on danse, il y a eu l'accordéoniste.
7: Je ne loupe pas la gymnastique parce que l'ambiance est vraiment formidable.
5: On fait nos parties de cartes, puis le matin, on va, on vient, on va faire un tour dehors. Le vendredi, on aura les enfants d'une école qui viennent.
4: Et il y a une sécurité.
5: S'il y a quoi que ce soit, on a du monde, du personnel. Et pour la famille, pour les enfants, il y a moins de soucis. Puisque on est en sécurité quand même. Hein.
7: Moi, je me sens vraiment bien. Je me sens beaucoup mieux depuis que je suis là.
5: Ceux qui veulent pas venir, tant pis pour eux. Et puis nous, on est très bien ici.
3: Merci. L'habitat partagé permet de concilier autonomie et indépendance, tout en favorisant le lien social et le bien-vivre au quotidien.
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9: Bonjour, Sébastien Lecornu confie à ses ministres 5 chantiers pour répondre à la colère des lycéens. Il appelle à la reprise des cours dès ce lundi partout où la sécurité et l'état des locaux le permettent. Par ailleurs, une information judiciaire pour violence volontaire contre un fonctionnaire de police a été ouverte après le passage à tabac d'un commandant de police à Belfort vendredi en marge de la mobilisation lycéenne. De plus, un lycéen de 15 ans et demi a été mis en examen et placé en détention provisoire pour acte de barbarie après l'agression d'une femme avec un spray inflammable. Jeudi à Marseille, il a été placé en détention provisoire à l'établissement pénitentiaire pour mineurs de Marseille. L'ancien Premier ministre Dominique de Villepin a estimé hier soir dans le grand oral de BFM TV que le gouvernement avait tort de qualifier le mouvement de blocage des établissements scolaires de violence urbaine. Il estime que l'exécutif peut, je cite, agir en apportant des réponses concrètes et matérielles à une situation qui est indigne, dont nombre de lycées. Fin de citation. 11 personnes ont été blessées, dont une grièvement, après une attaque de frelons asiatiques lors d'un trail à Saint-Maurice en Gourgois, dans le département de la Loire hier. En tout, une vingtaine de participants a été piqués. Un coureur a été transporté par hélicoptère en urgence absolue suite à une réaction allergique à Saint-Étienne. Il avait perdu connaissance. Le corps d'un homme de 47 ans a été retrouvé vendredi avec une blessure par arme à feu au niveau de la tête sur le siège passager d'un véhicule utilitaire anglais immatriculé en Angleterre sur une aire d'autoroute près de Troyes. Une dizaine de personnes de nationalité étrangère en situation irrégulière ont été retrouvées dans la camionnette. Une information judiciaire a été ouverte dimanche par le parquet de Troyes. C'est la fin de ce flash. Une très bonne journée à notre écoute.
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3: 9h30. Voici votre horoscope de ce lundi 5 octobre. Bélier, vous avez décidé de profiter de la vie et de faire comme bon vous semble. Taureau, la bonne humeur et l'enthousiasme seront de pair pour vous faire passer une excellente journée. Gémeaux, enfin les bonnes nouvelles que vous attendez arrivent au grand galop. Cancer, il faudra compter sur votre empathie légendaire pour entretenir de bonnes relations avec votre entourage. Lion, les projets que vous avez en tête ne vont pas assez vite à votre goût. Vierge, c'est grâce à votre détermination que vous saurez faire face à une affaire coriace. Balance, vous aurez l'impression de brasser de l'air et les dossiers stagnent. Scorpion, il va y avoir du nouveau dans la vie des célibataires. Sagittaire, votre susceptibilité est à fleur de peau, vous êtes un peu tendu, vivement demain. Capricorne, quelques dossiers en retard vous empêcheront de buller ou de discuter à la machine à café. Verseau, votre optimisme est au plus haut, ce qui vous permet de vous sentir bien dans votre peau. Et Poisson, enfin votre esprit zen revient en force pour vous guider vers la réussite.
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8: Bonjour, bienvenue dans l'actualité totalement improbable de cette semaine. Allez, c'est parti. En Angleterre, quel joueur inattendu, un club de 10e division vient-il de recruter ? Eh bien, un attaquant nommé Taylor Swift. Le petit club amateur de Widnes Town a publié la nouvelle sur ses réseaux sociaux. Il s'agit évidemment d'un parfait homonyme de la célèbre pop star américaine. Les supporters se sont amusés à multiplier les jeux de mots avec les tubes, évidemment, de la chanteuse. On poursuit. En Suisse, comment un automobiliste a-t-elle perdu son alliance de mariage il y a quelques jours ? Eh bien, elle a fait tomber sa bague par la fenêtre en voulant se débarrasser d'une crotte de nez. Cette mère de famille roulait sur l'autoroute avec ses deux enfants. Sa fille lui a tendu un petit déchet nasal et son mouchoir sous la main, la conductrice a voulu jeter le projectile par la vitre. Le morceau collé à sa peau, elle a alors agité le bras à l'extérieur pour le décoller et son alliance en or et diamant s'est détachée et a rebondi sur le bitume. Son mari a passé 4 heures à fouiller le bas-côté avec un détecteur de métaux et le couple propose désormais 500 francs suisses de récompense pour retrouver le précieux bijou. Enfin, on termine en Italie, en Sicile. Qu'est-il arrivé à deux fillettes portées disparues pendant toute une nuit il y a quelques jours ? Elles se cachaient dans les rayons d'un magasin de vêtements pour reproduire un défi vu sur les réseaux. Âgées de 8 et 12 ans, les deux sœurs ont échappé à la surveillance de leurs proches. Leur objectif était d'imiter les vidéos populaires sur YouTube intitulées 24 heures cachées dans un magasin. Les enquêteurs ont confirmé cette piste après avoir examiné l'historique Internet de la plus grande. Les forces de l'ordre ont finalement retrouvé les deux fugueuses, saines et sauves, le lendemain après-midi. Voilà pour l'actu improbable et insolite de cette semaine. À très vite pour d'autres infos.
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10: Bonjour, avant une grande mobilisation annoncée demain, celle des lycéens se poursuit aujourd'hui. Le Premier ministre Sébastien Lecornu a demandé que les cours reprennent partout. Les conditions de sécurité le permettent. De son côté, le ministre de l'Éducation, Édouard Geffray, annonce qu'entre 400 et 500 établissements resteront totalement ou partiellement fermés ce lundi. Par ailleurs, la porte-parole Maud Bréjon annonce que le projet de loi casseur-payeur sera examiné au Sénat le 27 octobre. Le gouvernement envisage de piocher dans les aides sociales pour rembourser les dégâts. Et puis à Tours, la famille d'un lycéen de 16 ans a porté plainte pour violence par personne dépositaire de l'autorité publique. L'adolescent a perdu l'usage de son œil droit mercredi dernier en marge du blocage de son lycée. La grande pauvreté explose en France. Selon une étude des Restos du Cœur publiée ce lundi, le nombre de personnes vivant dans l'extrême précarité a bondi de 37% entre 2018 et 2025. L'association alerte si rien n'est fait d'ici 10 ans, une personne sur 10 risque de devoir recourir à l'aide alimentaire. Le dernier débat de la primaire socialiste a duré près de 3 heures hier soir. Les 5 candidats se sont affrontés une dernière fois à la télévision avant le scrutin. scrutin qui va devoir désigner le candidat à la présidentielle de 2027. Raphaël Glucksmann a notamment présenté ses excuses à Ségolène Royal après des propos jugés sexistes. Le procès de Juan Rahn s'ouvre ce lundi devant la cour d'assises de Paris. Cet homme de 29 ans, masculiniste revendiqué, est accusé d'avoir forcé 13 adolescentes à s'automutiler en ligne en direct sur les réseaux sociaux. Il encourt la réclusion criminelle à perpétuité. Attention, tolérance zéro désormais pour le téléphone au volant. La suspension du permis de conduire est désormais généralisée à toute la France en cas d'usage du portable. La durée de la suspension pourra aller de 15 jours à 6 mois. Moscou annonce vouloir intensifier ses frappes ciblées contre les installations militaires et industrielles en Ukraine, notamment autour de Kiev. Une menace qui arrive alors que le chancelier allemand Friedrich Merz a effectué ce dimanche une visite surprise dans la capitale ukrainienne. Au Brésil, le premier tour de l'élection opposant le président Lula et son rival conservateur Flavio Bolsonaro s'est achevé hier. C'est le sénateur d'extrême droite qui arrive en tête. Enfin du football avec le PSG qui remporte le classique au Vélodrome et s'impose 2-1. Une défaite de plus pour Marseille.
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8: Bonjour, excellent début de semaine, lundi 5 octobre 2026. Bonne fête aux fleurs qui sont à l'honneur aujourd'hui. Et c'est la journée internationale des enseignants. Alors pensez à eux aujourd'hui et des enseignantes évidemment également. Allez, bon anniversaire à vous les natifs du 5 octobre. Sachez que vous êtes les mêmes jours que l'animatrice Alexandra Sublet qui fête ses 50 ans aujourd'hui. Sophie Favier, ex-animatrice, fête-elle ses 63 ans. Et un très bon anniversaire à Kate Winslet, 51 ans. Mythique rose dans le film Titanic qui lui vaudra une consécration mondiale à 22 ans. Bon lundi 5 octobre 2026 avec nous.
11: Bonjour à tous, il va faire beau sur l'immense majorité de la France ce lundi 5 octobre. Quelques nuages sont attendus dans le sud le matin et gagneront du terrain dans l'après-midi. Le temps devrait rester sec. Côté température, le mercure affichera 15 degrés à Lille, 19 à Limoges et 25 à Ajaccio.

0: Bonjour à toutes et à tous, on débute avec du football et c'est déjà le quatrième et dernier match de la première trêve internationale de cette saison. La France qui a enchaîné trois succès étriqués affronte la Belgique ce lundi soir à 20h45 au Stade de France. Les Bleus d'Zinedine Zidane s'étaient imposés 1-0 à l'aller lundi dernier au Stade du Roi Baudouin à Bruxelles. Pour cette rencontre, Zizou ne devrait pas faire de grands changements dans son 11 de départ et dans l'autre match du groupe, l'Italie accueillera la Turquie à Bologne. Hier soir, lors de la quatrième journée de la Ligue des Nations, à la Grèce et l'Allemagne ont fait match 0-0 à Thessalonique. Les Pays-Bas ont battu la Serbie de 2-1. Le Portugal a pris la tête du groupe 4 avec son succès 2-1 sur la Norvège. Le Danemark a battu le Pays de Galles 1-0. Et puis un partout entre le Kosovo et l'Autriche, ainsi qu'entre l'Irlande et Israël. En tennis, Novak Djokovic est encore vif à 39 ans. Le Serbe a battu le numéro 2 mondial Alexander Zverev hier soir en 3-7, 4-6-6, 4-6-4 lors du quart de finale du tournoi ATP 500 de Pékin. En demi, Djoko sera opposé au russe Medvedev dès lundi à 13h. L'autre demi verra s'affronter l'Australien demi-nord au Polonais Urquaz. Chez les filles, c'était une finale 100% française hier entre Léolia Jean-Jean et Loïse Boisson à Adana en Turquie. C'est Léolia Jean-Jean qui s'est imposée 7-6, 4-6, 6-4 en finale de ce tournoi WTA 125. En cyclisme, le Belge Remco Evenepoel devient champion d'Europe de cyclisme après son succès sur la course en ligne sur les terres de Tadej Pogacar en Slovénie. Evenepoel s'est imposé au sprint devant l'Italien Giulio Ciccone. Le coureur belge remporte ainsi le seul maillot distinctif qui manquait à son palmarès. Le premier français, Léo Bizio, a terminé 9e. Kevin Vauclin prend la 14e place. Paul Sexas, lui, n'était pas engagé. En rugby, Montpellier a écrasé Toulon en clôturant la 5e journée de top 14. Les Héraultais se sont imposés 28-0 hier soir au stade de la Mousson. Un succès bonifié et sans aucune contestation qui permet au MHR de prendre la 5e place du top 14. Très belle journée de sport.
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3: Un retraité sur quatre donne aujourd'hui de son temps à une association. Une façon de rester actif, de se sentir utile et de partager ses compétences. Daniel Jacquier, bonjour. Vous êtes représentant de France Bénévolat en Côte d'Or. Alors concrètement, pourquoi faire du bénévolat ?
4: En fait, le bénévolat, c'est un plus. Le plus, c'est le plaisir. Le L, c'est le lien social. Le U, c'est l'utilité. Et le S, c'est le sens donné à son engagement. Je pense que pour tout bénévole ou un retraité, l'important, c'est de se poser quatre questions. Quel secteur associatif m'intéresse ? Quelle mission j'aimerais faire ? Est-ce que je veux conserver quelque chose que j'avais dans mon activité professionnelle ou pas ? Quel temps et quelle période j'ai envie de consacrer à l'engagement ? Et puis, quelles limites je me donne ? Est-ce que je suis prêt à faire des kilomètres pour exercer mon activité de bénévolat ou pas ? Le temps idéal à consacrer au bénévolat, ça peut être une heure par mois, mais ça peut être aussi trois jours par semaine. Donc, c'est vraiment à la volonté du bénévole, du temps qu'il souhaite donner à l'association. À titre personnel, le bénévolat m'apporte le travail en équipe que j'ai toujours pratiqué dans mon activité professionnelle. La rencontre avec de nouvelles personnes, je suis en contact avec les collectivités locales, les autres associations. Donc c'est un facteur d'enrichissement et de lien social.
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6: Bonjour, Sébastien Lecornu confie à ses ministres 5 chantiers pour répondre à la colère des lycéens. Il appelle à la reprise des cours dès ce lundi partout où la sécurité et l'état des locaux le permettent. Par ailleurs, une information judiciaire pour violence volontaire contre un fonctionnaire de police a été ouverte après le passage à tabac d'un commandant de police à Belfort vendredi en marge de la mobilisation lycéenne. De plus, un lycéen de 15 ans et demi a été mis en examen et placé en détention provisoire pour acte de barbarie après l'agression d'une femme avec un spray inflammable jeudi à Marseille. Il a été placé en détention provisoire à l'établissement pénitentiaire pour mineurs de Marseille. L'ancien Premier ministre Dominique de Villepin a estimé hier soir dans le grand oral de BFM TV que le gouvernement avait tort de qualifier le mouvement de blocage des établissements scolaires de violence urbaine. Il estime que l'exécutif peut, je cite, agir en apportant des réponses concrètes et matérielles à une situation qui est indigne, dont nombre de lycées. Fin de citation. 11 personnes ont été blessées, dont une grièvement après une attaque de frelons asiatiques lors d'un trail à Saint-Maurice en Gourgois, dans le département de la Loire hier. En tout, une vingtaine de participants ont été piqués. Un coureur a été transporté par hélicoptère en urgence absolue suite à une réaction allergique à Saint-Étienne. Il avait perdu connaissance. Le corps d'un homme de 47 ans a été retrouvé vendredi avec une blessure par arme à feu au niveau de la tête sur le siège passager d'un véhicule utilitaire anglais immatriculé en Angleterre sur une aire d'autoroute près de Troyes. Une dizaine de personnes de nationalité étrangère en situation irrégulière ont été retrouvées dans la camionnette. Une information judiciaire a été ouverte dimanche par le parquet de Troyes. C'est la fin de ce flash. Une très bonne journée à notre écoute.
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3: Voici votre horoscope de ce lundi 5 octobre. Bélier, vous avez décidé de profiter de la vie et de faire comme bon vous semble. Taureau, la bonne humeur et l'enthousiasme seront de pair pour vous faire passer une excellente journée. Gémeaux, enfin les bonnes nouvelles que vous attendez arrivent au grand galop. Cancer, il faudra compter sur votre empathie légendaire pour entretenir de bonnes relations avec votre entourage. Lion, les projets que vous avez en tête ne vont pas assez vite à votre goût. Vierge, c'est grâce à votre détermination que vous saurez faire face à une affaire coriace. Balance, vous aurez l'impression de brasser de l'air et les dossiers stagnent. Scorpion, il va y avoir du nouveau dans la vie des célibataires. Sagittaire, votre susceptibilité est à fleur de peau, vous êtes un peu tendu, vivement demain. Capricorne, quelques dossiers en retard vous empêcheront de buller ou de discuter à la machine à café. Verseau, votre optimisme est au plus haut, ce qui vous permet de vous sentir bien dans votre peau. Et poisson, enfin, votre esprit zen revient en force pour vous guider vers la réussite.
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5: Bonjour, bienvenue dans l'actualité totalement improbable de cette semaine. Allez, c'est parti. En Angleterre, quel joueur inattendu, un club de 10e division vient-il de recruter ? Eh bien, un attaquant nommé Taylor Swift. Le petit club amateur de Whitestown en a publié la nouvelle sur ses réseaux sociaux. Il s'agit évidemment d'un parfait homonyme de la célèbre pop star américaine. Les supporters se sont amusés à multiplier les jeux de mots avec les tubes, évidemment, de la chanteuse. On poursuit. En Suisse, comment un automobiliste a-t-elle perdu son alliance de mariage il y a quelques jours ? Eh bien, elle a fait tomber sa bague par la fenêtre en voulant se débarrasser d'une crotte de nez. Cette mère de famille roulait sur l'autoroute avec ses deux enfants. Sa fille lui a tendu un petit déchet nasal et son mouchoir sous la main, la conductrice a voulu jeter le projectile par la vitre. Le morceau collé à sa peau, elle a alors agité le bras à l'extérieur pour le décoller et son alliance en or et diamant s'est détachée et a rebondi sur le bitume. Son mari a passé 4 heures à fouiller le bas-côté avec un détecteur de métaux et le couple propose désormais 500 francs suisses de récompense pour retrouver le précieux bijou. Enfin, on termine en Italie, en Sicile. Qu'est-il arrivé à deux fillettes portées disparues pendant toute une nuit il y a quelques jours ? Elles se cachaient dans les rayons d'un magasin de vêtements pour reproduire un défi vu sur les réseaux. Âgées de 8 et 12 ans, les deux sœurs ont échappé à la surveillance de leurs proches. Leur objectif était d'imiter les vidéos populaires sur YouTube intitulées 24 heures cachées dans un magasin. Les enquêteurs ont confirmé cette piste après avoir examiné l'historique internet de la plus grande. Les forces de l'ordre ont finalement retrouvé les deux fugueuses saines et sauves le lendemain après-midi. Voilà pour l'actu improbable et insolite de cette semaine. À très vite pour d'autres infos.
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7: Bonjour, avant une grande mobilisation annoncée demain, celle des lycéens se poursuit aujourd'hui. Le Premier ministre Sébastien Lecornu a demandé que les cours reprennent partout, les conditions de sécurité le permettent. De son côté, le ministre de l'Éducation, Édouard Geffray, annonce qu'entre 400 et 500 établissements resteront totalement ou partiellement fermés ce lundi. Par ailleurs, la porte-parole Maude Bréjon annonce que le projet de loi casseur-payeur sera examiné au Sénat le 27 octobre. Le gouvernement envisage de piocher dans les aides sociales pour rembourser les dégâts. Et puis à Tours, la famille d'un lycéen de 16 ans a porté plainte pour violence par personne dépositaire de l'autorité publique. L'adolescent a perdu l'usage de son œil droit mercredi dernier en marge du blocage de son lycée. La grande pauvreté explose en France. Selon une étude des Restos du Cœur publiée ce lundi, le nombre de personnes vivant dans l'extrême précarité a bondi de 37% entre 2018 et 2025. L'association alerte si rien n'est fait d'ici 10 ans, une personne sur 10 risque de devoir recourir à l'aide alimentaire. Le dernier débat de la primaire socialiste a duré près de 3 heures hier soir. Les 5 candidats se sont affrontés une dernière fois à la télévision avant le scrutin qui va devoir désigner le candidat à la présidentielle de 2027. Raphaël Glucksmann a notamment présenté ses excuses à Ségolène Royal après des propos jugés sexistes. Le procès de Ranran s'ouvre ce lundi devant la cour d'assises de Paris. Cet homme de 29 ans, masculiniste revendiqué, est accusé d'avoir forcé 13 adolescentes à s'automutiler en ligne en direct sur les réseaux sociaux. Il encourt la réclusion criminelle à perpétuité. Attention, tolérance zéro désormais pour le téléphone au volant. La suspension du permis de conduire désormais généralisée à toute la France en cas d'usage du portable. La durée de la suspension pourra aller de 15 jours à 6 mois. Moscou annonce vouloir intensifier ses frappes ciblées contre les installations militaires et industrielles en Ukraine, notamment autour de Kiev. Une menace qui arrive alors que le chancelier allemand Friedrich Merz a effectué ce dimanche une visite surprise dans la capitale ukrainienne. Au Brésil, le premier tour de l'élection opposant le président Lula et son rival conservateur Flavio Bolsonaro s'est achevé hier. C'est le sénateur d'extrême droite qui arrive en tête. Enfin du football avec le PSG qui remporte le classique au Vélodrome et s'impose 2-1. Une défaite de plus pour Marseille.
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5: Bonjour, excellent début de semaine, lundi 5 octobre 2026. Bonne fête aux fleurs qui sont à l'honneur aujourd'hui. Et c'est la journée internationale des enseignants. Alors pensez à eux aujourd'hui et des enseignantes évidemment également. Allez, bon anniversaire à vous les natifs du 5 octobre. Sachez que vous êtes les mêmes jours que l'animatrice Alexandra Sublet qui fête ses 50 ans aujourd'hui. Sophie Favier, ex-animatrice, fête-elle ses 63 ans. Et un très bon anniversaire à Kate Winslet, 51 ans. Mythique rose dans le film Titanic qui lui vaudra une consécration mondiale à 22 ans. Bon lundi 5 octobre 2026 avec nous.
8: Bonjour à tous, il va faire beau sur l'immense majorité de la France ce lundi 5 octobre. Quelques nuages sont attendus dans le sud le matin et gagneront du terrain dans l'après-midi. Le temps devrait rester sec. Côté température, le mercure affichera 15 degrés à Lille, 19 à Limoges et 25 à Ajaccio.

0: Bonjour à toutes et à tous, on débute avec du football et c'est déjà le quatrième et dernier match de la première trêve internationale de cette saison. La France qui a enchaîné trois succès étriqués affronte la Belgique ce lundi soir à 20h45 au Stade de France. Les Bleus d'Zinedine Zidane s'étaient imposés 1-0 à l'aller lundi dernier au Stade du Roi Baudouin à Bruxelles. Pour cette rencontre, Zizou ne devrait pas faire de grands changements dans son 11 de départ et dans l'autre match du groupe, l'Italie accueillera la Turquie à Bologne. Hier soir, à l'heure de la quatrième journée de la Ligue des Nations, à la Grèce et l'Allemagne ont fait match 0-0 à Thessalonique. Les Pays-Bas ont battu la Serbie de 2-1. Le Portugal a pris la tête du groupe 4 avec son succès 2-1 sur la Norvège. Le Danemark a battu le Pays de Galles 1-0. Et puis un partout entre le Kosovo et l'Autriche, ainsi qu'entre l'Irlande et Israël. En tennis, Novak Djokovic est encore vif à 39 ans. Le Serbe a battu le numéro 2 mondial Alexander Zverev hier soir en 3-7, 4-6-6, 4-6-4 lors du quart de finale du tournoi ATP 500 de Pékin. En demi, Djoko sera opposé au russe Medvedev dès lundi à 13h. L'autre demi verra s'affronter l'Australien demi-nord au Polonais Urquaz. Chez les filles, c'était une finale 100% française hier entre Léolia Jean-Jean et Loïse Boisson à Adana en Turquie. C'est Léolia Jean-Jean qui s'est imposée 7-6, 4-6, 6-4 en finale de ce tournoi WTA 125. En cyclisme, le Belge Remco Evenepoel devient champion d'Europe de cyclisme après son succès sur la course en ligne sur les terres de Tadej Pogacar en Slovénie. Evenepoel s'est imposé au sprint devant l'Italien Giulio Ciccone. Le coureur belge remporte ainsi le seul maillot distinctif qui manquait à son palmarès. Le premier français, Léo Bisio, a terminé 9e. Kevin Vauclin prend la 14e place. Paul Sexas, lui, n'était pas engagé. En rugby, Montpellier a écrasé Toulon en clôturant la 5e journée de top 14. Les Héraultais se sont imposés 28-0 hier soir au stade de la Mousson. Un succès bonifié et sans aucune contestation qui permet au MHR de prendre la 5e place du top 14. Très belle journée de sport.
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3: Quand on vieillit, ce n'est pas l'envie de sortir qui disparaît. C'est la mobilité qui se complique. Et avec elle, les liens. Alors comment continuer à aller vers les autres quand chaque déplacement devient une épreuve? Nils Lonné, vous êtes géographe au Gérontopole des Pays de la Loire. Quelles solutions existent pour aider les aînés à rester mobiles et garder un vrai lien social?
4: Eh bien, le panel de solutions est diversifié. Il y a beaucoup d'initiatives locales qui existent. Transport en commun, transport à la demande, transport solidaire, covoiturage. Mais pas partout et pas de manière uniforme. On ne peut pas dire qu'il y ait de bonnes ou de mauvaises solutions. Ça dépend des personnes, de leurs besoins, de leurs capacités et du contexte local. Toutefois, être dépendant de sa voiture pour se déplacer, ça présente des risques au regard d'un état de santé qui pourrait se dégrader. Et dans ce cas, la meilleure prévention est de diversifier ses moyens de déplacement pour être le plus résilient en cas de difficulté, et ce, le plus tôt possible. Parce que c'est toujours plus simple d'apprendre de nouvelles manières de se déplacer avant qu'on ait l'apparition de premières fragilités.
3: Alors on fait comment et vers qui on se tourne pour apprendre à se déplacer autrement?
4: Tout d'abord, il faut avoir connaissance des solutions qui existent sur son territoire. Donc pour ça, il ne faut pas hésiter à solliciter la mairie, qui est une très bonne première porte d'entrée. Et au-delà de vous fournir des connaissances sur ce qui existe sur le territoire, elle pourra aussi vous renseigner sur la présence d'une plateforme mobilité ou d'initiative associative locale pour vous accompagner dans l'évolution de vos déplacements.
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6: Bonjour, Sébastien Lecornu confie à ses ministres 5 chantiers pour répondre à la colère des lycéens. Il appelle à la reprise des cours dès ce lundi partout où la sécurité et l'état des locaux le permettent. Par ailleurs, une information judiciaire pour violence volontaire contre un fonctionnaire de police a été ouverte après le passage à tabac d'un commandant de police à Belfort vendredi en marge de la mobilisation lycéenne. De plus, un lycéen de 15 ans et demi a été mis en examen et placé en détention provisoire pour acte de barbarie après l'agression d'une femme avec un spray inflammable jeudi à Marseille. Il a été placé en détention provisoire à l'établissement pénitentiaire pour mineurs de Marseille. L'ancien Premier ministre Dominique de Villepin a estimé hier soir dans le grand oral de BFM TV que le gouvernement avait tort de qualifier le mouvement de blocage des établissements scolaires de violence urbaine. Il estime que l'exécutif peut, je cite, agir en apportant des réponses concrètes et matérielles à une situation qui est indigne, dont nombre de lycées. Fin de citation. 11 personnes ont été blessées, dont une grièvement, après une attaque de frelons asiatiques lors d'un trail à Saint-Maurice en Gourgois, dans le département de la Loire, hier. En tout, une vingtaine de participants a été piqués. Un coureur a été transporté par hélicoptère en urgence absolue suite à une réaction allergique à Saint-Étienne. Il avait perdu connaissance. Le corps d'un homme de 47 ans a été retrouvé vendredi avec une blessure par arme à feu au niveau de la tête sur le siège passager d'un véhicule utilitaire anglais immatriculé en Angleterre. Sur une aire d'autoroute près de Troyes, une dizaine de personnes de nationalité étrangère en situation irrégulière ont été retrouvées dans la camionnette. Une information judiciaire a été ouverte dimanche par le parquet de Troyes. C'est la fin de ce flash. Une très bonne journée à notre écoute.
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3: Voici votre horoscope de ce lundi 5 octobre. Bélier, vous avez décidé de profiter de la vie et de faire comme bon vous semble. Taureau, la bonne humeur et l'enthousiasme seront de pair pour vous faire passer une excellente journée. Gémeaux, enfin les bonnes nouvelles que vous attendez arrivent au grand galop. Cancer, il faudra compter sur votre empathie légendaire pour entretenir de bonnes relations avec votre entourage. Lion, les projets que vous avez en tête ne vont pas assez vite à votre goût. Vierge, c'est grâce à votre détermination que vous saurez faire face à une affaire coriace. Balance, vous aurez l'impression de brasser de l'air et les dossiers stagnent. Scorpion, il va y avoir du nouveau dans la vie des célibataires. Sagittaire, votre susceptibilité est à fleur de peau, vous êtes un peu tendu, vivement demain. Capricorne, quelques dossiers en retard vous empêcheront de buller ou de discuter à la machine à café. Verseau, votre optimisme est au plus haut, ce qui vous permet de vous sentir bien dans votre peau. Et Poisson, enfin votre esprit zen revient en force pour vous guider vers la réussite.
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5: Bonjour, bienvenue dans l'actualité totalement improbable de cette semaine. Allez, c'est parti. En Angleterre, quel joueur inattendu, un club de 10e division vient-il de recruter ? Eh bien, un attaquant nommé Taylor Swift. Le petit club amateur de Widnes Town a publié la nouvelle sur ses réseaux sociaux. Il s'agit évidemment d'un parfait homonyme de la célèbre pop star américaine. Les supporters se sont amusés à multiplier les jeux de mots avec les tubes, évidemment, de la chanteuse. On poursuit. En Suisse, comment un automobiliste a-t-elle perdu son alliance de mariage il y a quelques jours ? Eh bien, elle a fait tomber sa bague par la fenêtre en voulant se débarrasser d'une crotte de nez. Cette mère de famille roulait sur l'autoroute avec ses deux enfants. Sa fille lui a tendu un petit déchet nasal et son mouchoir sous la main, la conductrice a voulu jeter le projectile par la vitre. Le morceau collé à sa peau, elle a alors agité le bras à l'extérieur pour le décoller et son alliance en or et diamant s'est détachée et a rebondi sur le bitume. Son mari a passé 4 heures à fouiller le bas-côté avec un détecteur de métaux et le couple propose désormais 500 francs suisses de récompense pour retrouver le précieux bijou. Enfin, on termine en Italie, en Sicile. Qu'est-il arrivé à deux fillettes portées disparues pendant toute une nuit il y a quelques jours ? Elles se cachaient dans les rayons d'un magasin de vêtements pour reproduire un défi vu sur les réseaux. Âgées de 8 et 12 ans, les deux sœurs ont échappé à la surveillance de leurs proches. Leur objectif était d'imiter les vidéos populaires sur YouTube intitulées 24 heures cachées dans un magasin. Les enquêteurs ont confirmé cette piste après avoir examiné l'historique Internet de la plus grande. Les forces de l'ordre ont finalement retrouvé les deux fugueuses, saines et sauves, le lendemain après-midi. Voilà pour l'actu improbable et insolite de cette semaine. À très vite pour d'autres infos.
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8: Bonjour, avant une grande mobilisation annoncée demain, celle des lycéens se poursuit aujourd'hui. Le Premier ministre Sébastien Lecornu a demandé que les cours reprennent partout, les conditions de sécurité le permettent. De son côté, le ministre de l'Éducation, Édouard Geffray, annonce qu'entre 400 et 500 établissements resteront totalement ou partiellement fermés ce lundi. Par ailleurs, la porte-parole Maud Bréjon annonce que le projet de loi casseur-payeur sera examiné au Sénat le 27 octobre. Le gouvernement envisage de piocher dans les aides sociales pour rembourser les dégâts. Et puis à Tours, la famille d'un lycéen de 16 ans a porté plainte pour violence violence par personne dépositaire de l'autorité publique. L'adolescent a perdu l'usage de son œil droit mercredi dernier en marge du blocage de son lycée. La grande pauvreté explose en France. Selon une étude des Restos du Cœur publiée ce lundi, le nombre de personnes vivant dans l'extrême précarité a bondi de 37% entre 2018 et 2025. L'association alerte si rien n'est fait d'ici 10 ans, une personne sur 10 risque de devoir recourir à l'aide alimentaire. Le dernier débat de la primaire socialiste a duré près de 3 heures hier soir. Les 5 candidats se sont affrontés une dernière fois à la télévision avant le scrutin qui va devoir désigner le candidat à la présidentielle de 2027. Raphaël Glucksmann a notamment présenté ses excuses à Ségolène Royal après des propos jugés sexistes. Le procès de Juan Rahn s'ouvre ce lundi devant la cour d'assises de Paris. Cet homme de 29 ans, masculiniste revendiqué, est accusé d'avoir forcé 13 adolescentes à s'automutiler en ligne en direct sur les réseaux sociaux. Il encourt la réclusion criminelle à perpétuité. Attention, tolérance zéro désormais pour le téléphone au volant. La suspension du permis de conduire est désormais généralisée à toute la France en cas d'usage du portable. La durée de la suspension pourra aller de 15 jours à 6 mois. Moscou annonce vouloir intensifier ses frappes ciblées contre les installations militaires et industrielles en Ukraine, notamment autour de Kiev. Une menace qui arrive alors que le chancelier allemand Friedrich Merz a effectué ce dimanche une visite surprise dans la capitale ukrainienne. Au Brésil, le premier tour de l'élection opposant le président Lula et son rival conservateur Flavio Bolsonaro s'est achevé hier. C'est le sénateur d'extrême droite qui arrive en tête. Enfin du football avec le PSG qui remporte le classique au Vélodrome et s'impose 2-1. Une défaite de plus pour Marseille.
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5: Bonjour, excellent début de semaine, lundi 5 octobre 2026. Bonne fête aux fleurs qui sont à l'honneur aujourd'hui. Et c'est la journée internationale des enseignants. Alors pensez à eux aujourd'hui et des enseignantes évidemment également. Allez, bon anniversaire à vous les natifs du 5 octobre. Sachez que vous êtes les mêmes jours que l'animatrice Alexandra Sublet qui fête ses 50 ans aujourd'hui. Sophie Favier, ex-animatrice, fête-elle ses 63 ans. Et un très bon anniversaire à Kate Winslet, 51 ans. Mythique rose dans le film Titanic et qui lui vaudra une consécration mondiale à 22 ans. Bon lundi 5 octobre 2026 avec nous.
7: Bonjour à tous, il va faire beau sur l'immense majorité de la France ce lundi 5 octobre. Quelques nuages sont attendus dans le sud le matin et gagneront du terrain dans l'après-midi. Le temps devrait rester sec. Côté température, le mercure affichera 15 degrés à Lille, 19 à Limoges et 25 à Ajaccio.

0: Bonjour à toutes et à tous, on débute avec du football et c'est déjà le quatrième et dernier match de la première trêve internationale de cette saison. La France qui a enchaîné trois succès étriqués affronte la Belgique ce lundi soir à 20h45 au Stade de France. Les Bleus d'Zinedine Zidane s'étaient imposés 1-0 à l'aller lundi dernier au Stade du Roi Baudouin à Bruxelles. Pour cette rencontre, Zizou ne devrait pas faire de grands changements dans son 11 de départ et dans l'autre match du groupe, l'Italie accueillera la Turquie à Bologne. Hier soir, à l'heure de la quatrième journée de la Ligue des Nations, à la Grèce et l'Allemagne ont fait match 0-0 à Thessalonique. Les Pays-Bas ont battu la Serbie depuis
1: 10h.
0: Portugal a pris la tête du groupe 4 avec son succès 2-1 sur la Norvège. Le Danemark a battu le Pays de Galles 1-0. Et puis un partout entre le Kosovo et l'Autriche, ainsi qu'entre l'Irlande et Israël. En tennis, Novak Djokovic est encore vif à 39 ans. Le Serbe a battu le numéro 2 mondial Alexander Zverev hier soir en 3-7, 4-6-6, 4-6-4 lors du quart de finale du tournoi ATP 500 de Pékin. En demi, Djoko sera opposé au russe Medvedev dès lundi à 13h. L'autre demi verra s'affronter l'Australien demi-nord au Polonais Urquaz. Chez les filles, c'était une finale 100% française hier entre Léolia Jean-Jean et Loïse Boisson à Adana en Turquie. C'est Léolia Jean-Jean qui s'est imposée 7-6, 4-6, 6-4 en finale de ce tournoi WTA 125. En cyclisme, le Belge Remco Evenepoel devient champion d'Europe de cyclisme après son succès sur la course en ligne sur les terres de Tadej Pogacar en Slovénie. Evenepoel s'est imposé au sprint devant l'Italien Giulio Ciccone. Le coureur belge remporte ainsi le seul maillot distinctif qui manquait à son palmarès. Le premier français, Léo Bizio, a terminé 9e. Kevin Vauclin prend la 14e place. Paul Sexas, lui, n'était pas engagé. En rugby, Montpellier a écrasé Toulon en clôturant la 5e journée de top 14. Les Héraultais se sont imposés 28-0 hier soir au stade de la Mousson. Un succès bonifié et sans aucune contestation qui permet au MHR de prendre la 5e place du top 14. Très belle journée de sport.
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4: Je vais bientôt être à la retraite, alors je suis hyper actif dans mon travail et j'ai un peu peur de l'après. 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
5: Eh oui Hervé, la retraite on en parle comme d'un grand saut dans le vide, alors qu'en réalité c'est plutôt un changement de décor. 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Un peu comme un lundi matin, mais sans lundi matin ni dimanche soir stressant. 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
3: Bonjour, Sébastien Lecornu confie à ses ministres 5 chantiers pour répondre à la colère des lycéens. Il appelle à la reprise des cours dès ce lundi partout où la sécurité et l'état des locaux le permettent. Par ailleurs, une information judiciaire pour violence volontaire contre un fonctionnaire de police a été ouverte après le passage à tabac d'un commandant de police à Belfort vendredi en marge de la mobilisation lycéenne. De plus, un lycéen de 15 ans et demi a été mis en examen et placé en détention provisoire pour acte de barbarie après l'agression d'une femme avec un spray inflammable. Jeudi à Marseille, il a été placé en détention provisoire à l'établissement pénitentiaire pour mineurs de Marseille. L'ancien Premier ministre Dominique de Villepin a estimé hier soir dans le grand oral de BFM TV que le gouvernement avait tort de qualifier le mouvement de blocage des établissements scolaires de violence urbaine. Il estime que l'exécutif peut, je cite, agir en apportant des réponses concrètes et matérielles à une situation qui est indigne, dont nombre de lycées. Fin de citation. 11 personnes ont été blessées, dont une grièvement après une attaque de frelons asiatiques lors d'un trail à Saint-Maurice en Gourgois, dans le département de la Loire hier. En tout, une vingtaine de participants a été piqués. Un coureur a été transporté par hélicoptère en urgence absolue suite à une réaction allergique à Saint-Étienne. Il avait perdu connaissance. Le corps d'un homme de 47 ans a été retrouvé vendredi avec une blessure par arme à feu au niveau de la tête sur le siège passager d'un véhicule utilitaire anglais immatriculé en Angleterre. Sur une aire d'autoroute près de Troyes, une dizaine de personnes de nationalité étrangère en situation irrégulière ont été retrouvées dans la camionnette. Une information judiciaire a été ouverte dimanche par le parquet de Troyes. C'est la fin de ce flash. Une très bonne journée à notre écoute.
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4: Voici votre horoscope de ce lundi 5 octobre.
5: Bélier, vous avez décidé de profiter de la vie et de faire comme bon vous semble.
6: Taureau, la bonne humeur et l'enthousiasme seront de pair pour vous faire passer une excellente journée.
7: Gémeaux, enfin les bonnes nouvelles que vous attendez arrivent au grand galop.
8: Cancer, il faudra compter sur votre empathie légendaire pour entretenir de bonnes relations avec votre entourage.
9: Lion, les projets que vous avez en tête ne vont pas assez vite à votre goût.
10: Vierge, c'est grâce à votre détermination que vous saurez faire face à une affaire coriace.
11: Balance, vous aurez l'impression de brasser de l'air et les dossiers stagnent.
12: Scorpion, il va y avoir du nouveau dans la vie des célibataires.
13: Sagittaire, votre susceptibilité est à fleur de peau, vous êtes un peu tendu, vivement demain.
14: Capricorne, quelques dossiers en retard vous empêcheront de buller ou de discuter à la machine à café.
15: Verseau, votre optimisme est au plus haut, ce qui vous permet de vous sentir bien dans votre peau.
16: Et poisson, enfin votre esprit zen revient en force pour vous guider vers la réussite.
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17: Bonjour, bienvenue dans l'actualité totalement improbable de cette semaine. Allez, c'est parti. En Angleterre, quel joueur inattendu, un club de 10e division vient-il de recruter ? Eh bien, un attaquant nommé Taylor Swift. Le petit club amateur de Widnes Town a publié la nouvelle sur ses réseaux sociaux. Il s'agit évidemment d'un parfait homonyme de la célèbre pop star américaine. Les supporters se sont amusés à multiplier les jeux de mots avec les tubes, évidemment, de la chanteuse. On poursuit en Suisse. Comment un automobiliste a-t-elle perdu son alliance de mariage il y a quelques jours ? Eh bien, elle a fait tomber sa bague par la fenêtre en voulant se débarrasser d'une crotte de nez. Cette mère de famille roulait sur l'autoroute avec ses deux enfants. Sa fille lui a tendu un petit déchet nasal et son mouchoir sous la main, la conductrice a voulu jeter le projectile par la vitre. Le morceau collé à sa peau, elle a alors agité le bras à l'extérieur pour le décoller et son alliance en or et diamant s'est détachée et a rebondi sur le bitume. Son mari a passé 4 heures à fouiller le bas-côté avec un détecteur de métaux et le couple propose désormais 500 francs suisses de récompense pour retrouver le précieux bijou. Enfin, on termine en Italie, en Sicile. Qu'est-il arrivé à deux fillettes portées disparues pendant toute une nuit il y a quelques jours ? Elles se cachaient dans les rayons d'un magasin de vêtements pour reproduire un défi vu sur les réseaux. Âgées de 8 et 12 ans, les deux sœurs ont échappé à la surveillance de leurs proches. Leur objectif était d'imiter les vidéos populaires sur YouTube intitulées 24 heures cachées dans un magasin. Les enquêteurs ont confirmé cette piste après avoir examiné l'historique internet de la plus grande. Les forces de l'ordre ont finalement retrouvé les deux fugueuses saines et sauves.

0: après-midi. Voilà pour l'actu improbable et insolite de cette semaine. À très vite pour d'autres infos.
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2: Bonjour, avant une grande mobilisation annoncée demain, celle des lycéens se poursuit aujourd'hui. Le Premier ministre Sébastien Lecornu a demandé que les cours reprennent partout, les conditions de sécurité le permettent. De son côté, le ministre de l'Éducation, Édouard Geffray, annonce qu'entre 400 et 500 établissements resteront totalement ou partiellement fermés ce lundi. Par ailleurs, la porte-parole Maud Bréjon annonce que le projet de loi casseur-payeur sera examiné au Sénat le 27 octobre. Le gouvernement envisage de piocher dans les aides sociales pour rembourser les dégâts. Et puis à Tours, la famille d'un lycéen de 16 ans a porté plainte pour violence par personne dépositaire de l'autorité publique. L'adolescent a perdu l'usage de son œil droit mercredi dernier en marge du blocage de son lycée. La grande pauvreté explose en France. Selon une étude des Restos du Cœur publiée ce lundi, le nombre de personnes vivant dans l'extrême précarité a bondi de 37% entre 2018 et 2025. L'association alerte si rien n'est fait d'ici 10 ans, une personne sur 10 risque de devoir recourir à l'aide alimentaire. Le dernier débat de la primaire socialiste a duré près de 3 heures hier soir. Les 5 candidats se sont affrontés une dernière fois à la télévision avant le scrutin qui va devoir désigner le candidat à la présidentielle de 2027. Raphaël Glucksmann a notamment présenté ses excuses à Ségolène Royal après des propos jugés sexistes. Le procès de Juan Rahn s'ouvre ce lundi devant la cour d'assises de Paris. Cet homme de 29 ans, masculiniste revendiqué, est accusé d'avoir forcé 13 adolescentes à s'automutiler en ligne en direct sur les réseaux sociaux. Il encourt la réclusion criminelle à perpétuité. Attention, tolérance zéro désormais pour le téléphone au volant. La suspension du permis de conduire est désormais généralisée à toute la France. En cas d'usage du portable, la durée de la suspension pourra aller de 15 jours à 6 mois. Moscou annonce vouloir intensifier ses frappes ciblées contre les installations militaires et industrielles en Ukraine, notamment autour de Kiev. Une menace qui arrive alors que le chancelier allemand Friedrich Merz a effectué ce dimanche une visite surprise dans la capitale ukrainienne. Au Brésil, le premier tour de l'élection opposant le président Lula et son rival conservateur Flavio Bolsonaro s'est achevé hier. C'est le sénateur d'extrême droite qui arrive en tête. Enfin du football avec le PSG qui remporte le classique au Vélodrome et s'impose 2-1. Une défaite de plus pour Marseille.
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0: Bonjour, excellent début de semaine, lundi 5 octobre 2026. Bonne fête aux fleurs qui sont à l'honneur aujourd'hui. Et c'est la journée internationale des enseignants. Alors pensez à eux aujourd'hui et des enseignantes évidemment également. Allez, bon anniversaire à vous les natifs du 5 octobre. Sachez que vous êtes les mêmes jours que l'animatrice Alexandra Sublet qui fête ses 50 ans aujourd'hui. Sophie Favier, ex-animatrice, fête-elle ses 63 ans. Et un très bon anniversaire à Kate Winslet, 51 ans. Mythique rose dans le film Titanic et qui lui vaudra une consécration mondiale à 22 ans. Bon lundi 5 octobre 2026 avec nous.
4: Bonjour à tous, il va faire beau sur l'immense majorité de la France ce lundi 5 octobre. Quelques nuages sont attendus dans le sud le matin et gagneront du terrain dans l'après-midi. Le temps devrait rester sec. Côté température, le mercure affichera 15 degrés à Lille, 19 à Limoges et 25 à Ajaccio.

0: Bonjour à toutes et à tous, on débute avec du football et c'est déjà le quatrième et dernier match de la première trêve internationale de cette saison. La France qui a enchaîné trois succès étriqués affronte la Belgique ce lundi soir à 20h45 au Stade de France. Les Bleus d'Zinedine Zidane s'étaient imposés 1-0 à l'aller lundi dernier au Stade du Roi Baudouin à Bruxelles. Pour cette rencontre, Zizou ne devrait pas faire de grands changements dans son 11 de départ et dans l'autre match du groupe, l'Italie accueillera la Turquie à Bologne. Hier soir, lors de la quatrième journée de la Ligue des Nations, à la Grèce et l'Allemagne ont fait match 0-0 à Thessalonique. Les Pays-Bas ont battu la Serbie de 2-1. Le Portugal a pris la tête du groupe 4 avec son succès 2-1 sur la Norvège. Le Danemark a battu le Pays de Galles 1-0. Et puis un partout entre le Kosovo et l'Autriche, ainsi qu'entre l'Irlande et Israël. En tennis, Novak Djokovic est encore vif à 39 ans. Le Serbe a battu le numéro 2 mondial Alexander Zverev hier soir en 3-7, 4-6-6, 4-6-4 lors du quart de finale du tournoi ATP 500 de Pékin. En demi, Djoko sera opposé au russe Medvedev dès lundi à 13h. L'autre demi verra s'affronter l'Australien demi-nord au Polonais Urquaz. Chez les filles, c'était une finale 100% française hier entre Léolia Jean-Jean et Loïse Boisson à Adana en Turquie. C'est Léolia Jean-Jean qui s'est imposée 7-6, 4-6, 6-4 en finale de ce tournoi WTA 125. En cyclisme, le Belge Remco Evenepoel devient champion d'Europe de cyclisme après son succès sur la course en ligne. Sur les terres de Tadej Pogacar en Slovénie, Evenepoel s'est imposé au sprint devant l'Italien Giulio Ciccone. Le coureur belge remporte ainsi le seul maillot distinctif qui manquait à son palmarès. Le premier français, Léo Bisio, a terminé 9e. Kevin Vauclin prend la 14e place. Paul Sexas, lui, n'était pas engagé. En rugby, Montpellier a écrasé Toulon en clôturant la 5e journée de top 14. Les Héraultais se sont imposés 28-0 hier soir au stade de la Mousson. Un succès bonifié et sans aucune contestation qui permet au MHR de prendre la 5e place du top 14. Très belle journée de sport.
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3: Avec l'âge, on aspire souvent à plus de calme et l'on peut petit à petit se replier sur soi. Mais il y a une différence entre choisir la solitude et souffrir de l'isolement. Alors comment recréer du lien quand les contacts deviennent plus rares ? Bonjour Pierre Vandel, vous êtes psychiatre spécialiste du grand âge et professeur à l'université de Lausanne. Pourquoi est-il si difficile en vieillissant d'aller vers les autres ?
4: Plusieurs raisons. On perd le contact avec les collègues, avec la retraite, perte du rythme professionnel, on est confronté à l'éloignement des proches, et puis aussi à des pertes, des deuils successifs, ce qui réduit le cercle familial ou amical. Les raisons psychologiques aussi, la peur de déranger, le manque ou la perte de confiance en soi, et puis des raisons physiques aussi, avec la fatigue, des douleurs, la difficulté à se mobiliser qui réduit les déplacements et les sorties.
3: Alors comment dépasser ces difficultés, professeur ?
4: Pour remettre du lien social, il faut commencer avec quelques contacts, appeler quelqu'un qu'on n'a pas vu depuis longtemps, s'autoriser à faire le premier pas, puisque beaucoup de personnes ont peur de déranger, alors qu'en réalité, les autres sont souvent heureux d'être sollicités. Et puis, on peut miser sur des activités encadrées, un club de marche, des ateliers mémoire, un café associatif. Et puis, il existe des ressources concrètes, les centres communaux d'action sociale, certains centres sociaux, des associations locales, et puis des activités prévention de l'assurance retraite.
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6: Bonjour, Sébastien Lecornu confie à ses ministres 5 chantiers pour répondre à la colère des lycéens. Il appelle à la reprise des cours dès ce lundi partout où la sécurité et l'état des locaux le permettent. Par ailleurs, une information judiciaire pour violence volontaire contre un fonctionnaire de police a été ouverte après le passage à tabac d'un commandant de police à Belfort vendredi en marge de la mobilisation lycéenne. De plus, un lycéen de 15 ans et demi a été mis en examen et placé en détention provisoire pour acte de barbarie après l'agression d'une femme avec un spray inflammable jeudi à Marseille. Il a été placé en détention provisoire à l'établissement pénitentiaire pour mineurs de Marseille. L'ancien Premier ministre Dominique de Villepin a estimé hier soir dans le grand oral de BFM TV que le gouvernement avait tort de qualifier le mouvement de blocage des établissements scolaires de violence urbaine. Il estime que l'exécutif peut, je cite, agir en apportant des réponses concrètes et matérielles à une situation qui est indigne, dont nombre de lycées. Fin de citation. 11 personnes ont été blessées, dont une grièvement, après une attaque de frelons asiatiques lors d'un trail à Saint-Maurice en Gourgois, dans le département de la Loire hier. En tout, une vingtaine de participants a été piqué. Un coureur a été transporté par hélicoptère en urgence absolue suite à une réaction allergique à Saint-Étienne. Il avait perdu connaissance. Le corps d'un homme de 47 ans a été retrouvé vendredi avec une blessure par arme à feu au niveau de la tête sur le siège passager d'un véhicule utilitaire anglais immatriculé en Angleterre sur une aire d'autoroute près de Troyes. Une dizaine de personnes de nationalité étrangère en situation irrégulière ont été retrouvées dans la camionnette. Une information judiciaire a été ouverte dimanche par le parquet de Troyes. C'est la fin de ce flash. Une très bonne journée à notre écoute.
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3: Voici votre horoscope de ce lundi 5 octobre. Bélier, vous avez décidé de profiter de la vie et de faire comme bon vous semble. Taureau, la bonne humeur et l'enthousiasme seront de pair pour vous faire passer une excellente journée. Gémeaux, enfin les bonnes nouvelles que vous attendez arrivent au grand galop. Cancer, il faudra compter sur votre empathie légendaire pour entretenir de bonnes relations avec votre entourage. Lion, les projets que vous avez en tête ne vont pas assez vite à votre goût. Vierge, c'est grâce à votre détermination que vous saurez faire face à une affaire coriace. Balance, vous aurez l'impression de brasser de l'air et les dossiers stagnent. Scorpion, il va y avoir du nouveau dans la vie des célibataires. Sagittaire, votre susceptibilité est à fleur de peau, vous êtes un peu tendu, vivement demain. Capricorne, quelques dossiers en retard vous empêcheront de buller ou de discuter à la machine à café. Verseau, votre optimisme est au plus haut, ce qui vous permet de vous sentir bien dans votre peau. Et poisson, enfin, votre esprit zen revient en force pour vous guider vers la réussite.
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5: Bonjour, bienvenue dans l'actualité totalement improbable de cette semaine. Allez, c'est parti. En Angleterre, quel joueur inattendu un club de 10e division vient-il de recruter? Eh bien, un attaquant nommé Taylor Swift. Le petit club amateur de Whitestown, on a publié la nouvelle sur ses réseaux sociaux. Il s'agit évidemment d'un parfait homonyme de la célèbre popstar américaine. Les supporters se sont amusés à multiplier les jeux de mots avec les tubes, évidemment, de la chanteuse. On poursuit. En Suisse, comment un automobiliste a-t-elle perdu son alliance de mariage il y a quelques jours? Eh bien, elle a fait tomber sa bague par la fenêtre en voulant se débarrasser d'une crotte de nez. Cette mère de famille roulait sur l'autoroute avec ses deux enfants. Sa fille lui a tendu un petit déchet nasal et son mouchoir sous la main, la conductrice a voulu jeter le projectile par la vitre. Le morceau collé à sa peau, elle a alors agité le bras à l'extérieur pour le décoller et son alliance en or et diamant s'est détachée et a rebondi sur le bitume. Son mari a passé 4 heures à fouiller le bas-côté avec un détecteur de métaux et le couple propose désormais 500 francs suisses de récompense pour retrouver le précieux bijou. Enfin, on termine en Italie, en Sicile. Qu'est-il arrivé à deux fillettes portées disparues pendant toute une nuit il y a quelques jours? Elles se cachaient dans les rayons d'un magasin de vêtements pour reproduire un défi vu sur les réseaux. Âgées de 8 et 12 ans, les deux sœurs ont échappé à la surveillance de leurs proches. Leur objectif était d'imiter les vidéos populaires sur YouTube intitulées 24 heures cachées dans un magasin. Les enquêteurs ont confirmé cette piste après avoir examiné l'historique internet de la plus grande. Les forces de l'ordre ont finalement retrouvé les deux fugueuses saines et sauves le lendemain après-midi. Voilà pour l'actu improbable et insolite de cette semaine. À très vite pour d'autres infos.
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1: Bonjour, avant une grande mobilisation annoncée demain, celle des lycéens se poursuit aujourd'hui. Le Premier ministre Sébastien Lecornu a demandé que les cours reprennent partout, les conditions de sécurité le permettent. De son côté, le ministre de l'Éducation, Édouard Geffray, annonce qu'entre 400 et 500 établissements resteront totalement ou partiellement fermés ce lundi. Par ailleurs, la porte-parole Maude Bréjon annonce que le projet de loi casseur-payeur sera examiné au Sénat le 27 octobre. Le gouvernement envisage de piocher dans les aides sociales pour rembourser les dégâts. Et puis à Tours, la famille d'un lycéen de 16 ans a porté plainte pour violence par personne dépositaire de l'autorité publique. L'adolescent a perdu l'usage de son œil droit mercredi dernier en marge du blocage de son lycée. La grande pauvreté explose en France. Selon une étude des Restos du Cœur publiée ce lundi, le nombre de personnes vivant dans l'extrême précarité a bondi de 37% entre 2018 et 2025. L'association Alerte, si rien n'est fait d'ici 10 ans, une personne sur 10 risque de devoir recourir à l'aide alimentaire. Le dernier débat de la primaire socialiste a duré près de 3 heures hier soir. Les 5 candidats se sont affrontés une dernière fois à la télévision avant le
7: scrutin qui va devoir désigner le candidat à la présidentielle de 2027. Raphaël Glucksmann a notamment présenté ses excuses à Ségolène Royal après des propos jugés sexistes. Le procès de Juan Rahn s'ouvre ce lundi devant la cour d'assises de Paris. Cet homme de 29 ans, masculiniste revendiqué, est accusé d'avoir forcé 13 adolescentes à s'automutiler en ligne en direct sur les réseaux sociaux. Il encourt la réclusion criminelle à perpétuité. Attention, tolérance zéro désormais pour le téléphone au volant. La suspension du permis de conduire désormais généralisée à toute la France en cas d'usage du portable. La durée de la suspension pourra aller de 15 jours à 6 mois. Moscou annonce vouloir intensifier ses frappes ciblées contre les installations militaires et industrielles en Ukraine, notamment autour de Kiev. Une menace qui arrive alors que le chancelier allemand Friedrich Merz a effectué ce dimanche une visite surprise dans la capitale ukrainienne. Au Brésil, le premier tour de l'élection opposant le président Lula et son rival conservateur Flavio Bolsonaro s'est achevé hier. C'est le sénateur d'extrême droite qui arrive en tête. Enfin du football avec le PSG qui remporte le classique au Vélodrome et s'impose 2-1. Une défaite de plus pour Marseille.
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5: Bonjour, excellent début de semaine, lundi 5 octobre 2026. Bonne fête aux fleurs qui sont à l'honneur aujourd'hui. Et c'est la journée internationale des enseignants. Alors pensez à eux aujourd'hui et des enseignantes évidemment également. Allez, bon anniversaire à vous les natifs du 5 octobre. Sachez que vous êtes les mêmes jours que l'animatrice Alexandra Sublet qui fête ses 50 ans aujourd'hui. Sophie Favier, ex-animatrice, fête-elle ses 63 ans. Et un très bon anniversaire à Kate Winslet, 51 ans. Mythique rose dans le film Titanic qui lui vaudra une consécration mondiale à 22 ans. Bon lundi 5 octobre 2026 avec nous.
8: Bonjour à tous, il va faire beau sur l'immense majorité de la France ce lundi 5 octobre. Quelques nuages sont attendus dans le sud le matin et gagneront du terrain dans l'après-midi. Le temps devrait rester sec. Côté température, le mercure affichera 15 degrés à Lille, 19 à Limoges et 25 à Ajaccio le matin. Il fera jusqu'à 22 à Brest, 25 à Marseille.

0: Bonjour à toutes et à tous, on débute avec du football et c'est déjà le quatrième et dernier match de la première trêve internationale de cette saison. La France qui a enchaîné trois succès étriqués affronte la Belgique ce lundi soir à 20h45 au Stade de France. Les Bleus d'Zinedine Zidane s'étaient imposés 1-0 à l'aller lundi dernier au Stade du Roi Baudouin à Bruxelles. Pour cette rencontre, Zizou ne devrait pas faire de grands changements dans son 11 de départ et dans l'autre match du groupe, l'Italie accueillera la Turquie à Bologne. Hier soir, à l'heure de la quatrième journée de la Ligue des Nations, à la Grèce et l'Allemagne ont fait match 0-0 à Thessalonique. Les Pays-Bas ont battu la Serbie de 2-1. Le Portugal a pris la tête du groupe 4 avec son succès 2-1 sur la Norvège. Le Danemark a battu le Pays de Galles 1-0. Et puis un partout entre le Kosovo et l'Autriche, ainsi qu'entre l'Irlande et Israël. En tennis, Novak Djokovic est encore vif à 39 ans. Le Serbe a battu le numéro 2 mondial Alexander Zverev hier soir en 3-7, 4-6-6, 4-6-4 lors du quart de finale du tournoi ATP 500 de Pékin. En demi, Djoko sera opposé au russe Medvedev dès lundi à 13h. L'autre demi verra s'affronter l'Australien demi-nord au Polonais Urquaz. Chez les filles, c'était une finale 100% française hier entre Léolia Jean-Jean et Loïse Boisson à Adana en Turquie. C'est Léolia Jean-Jean qui s'est imposée 7-6, 4-6, 6-4 en finale de ce tournoi WTA 125. En cyclisme, le Belge Remco Evenepoel devient champion d'Europe de cyclisme après son succès sur la course en ligne sur les terres de Tadej Pogacar en Slovénie. Evenepoel s'est imposé au sprint devant l'Italien Giulio Ciccone. Le coureur belge remporte ainsi le seul maillot distinctif qui manquait à son palmarès. Le premier français, Léo Bisio, a terminé 9e. Kevin Vauclin prend la 14e place. Paul Sexas, lui, n'était pas engagé. En rugby, Montpellier a écrasé Toulon en clôturant la 5e journée de top 14. Les Héraultais se sont imposés 28-0 hier soir au stade de la Mousson. Un succès bonifié et sans aucune contestation qui permet au MHR de prendre la 5e place du top 14. Très belle journée de sport.
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3: Quand les générations se rencontrent, ce n'est pas seulement le temps qui se partage, mais aussi les savoirs et les valeurs. Des associations existent comme Unicité, où Roland, retraité, transmet son vécu, ses histoires, à Cassandre, 22 ans, qui arrive avec son regard neuf, sa curiosité et son énergie. Un duo intergénérationnel qui s'enrichit mutuellement. Alors Cassandre, qu'est-ce qui vous plaît dans cette expérience ?
4: Ce qui me plaît, c'est le lien social. Rencontrer des personnes plus âgées que moi, ça m'apporte d'apprendre leur histoire et de prendre confiance en moi.
5: La rencontre avec les jeunes, ça m'apporte un regard sur les difficultés qu'ils ont. Et ça, c'est, à mes yeux, c'est primordial, ça.
4: Roland m'apporte son vécu, son histoire et des conseils pour les embauches. Il peut m'aiguiller.
3: Et qu'est-ce que vous faites ensemble ?
5: On a quelques activités ludiques. On a fait une ou deux marches. On a fait une petite partie de boule aussi. On a joué au domino. Et puis, on a parlé un petit peu, quoi.
4: Il m'a montré un peu comment on fait de l'accordéon.
3: Et vous, Cassandre, vous lui apportez quoi ?
4: Par rapport au téléphone, envoyer un message et tout ça. Il aime pas ça et il comprend rien. Le premier truc qu'on j'avais fait pour les messages, il a noté sur un petit papier comment faire toutes les étapes.
3: Merci à tous les deux. Les rencontres entre les générations, c'est construire des liens où chacun a quelque chose à transmettre et à recevoir.
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7: Bonjour, Sébastien Lecornu confie à ses ministres 5 chantiers pour répondre à la colère des lycéens. Il appelle à la reprise des cours dès ce lundi partout où la sécurité et l'état des locaux le permettent. Par ailleurs, une information judiciaire pour violence volontaire contre un fonctionnaire de police a été ouverte après le passage à tabac d'un commandant de police à Belfort vendredi en marge de la mobilisation lycéenne. De plus, un lycéen de 15 ans et demi a été mis en examen et placé en détention provisoire pour acte de barbarie après l'agression d'une femme avec un spray inflammable. Jeudi à Marseille, il a été placé en détention provisoire à l'établissement pénitentiaire pour mineurs de Marseille. L'ancien Premier ministre Dominique de Villepin a estimé hier soir dans le grand oral de BFM TV que le gouvernement avait tort de qualifier le mouvement de blocage des établissements scolaires de violence urbaine. Il estime que l'exécutif peut, je cite, agir en apportant des réponses concrètes et matérielles à une situation qui est indigne, dont nombre de lycées. Fin de citation. 11 personnes ont été blessées, dont une grièvement après une attaque de frelons asiatiques lors d'un trail à Saint-Maurice en Gourgois, dans le département de la Loire hier. En tout, une vingtaine de participants ont été piqués. Un coureur a été transporté par hélicoptère en urgence absolue suite à une réaction allergique à Saint-Étienne. Il avait perdu connaissance. Le corps d'un homme de 47 ans a été retrouvé vendredi avec une blessure par arme à feu au niveau de la tête sur le siège passager d'un véhicule utilitaire anglais immatriculé en Angleterre sur une aire d'autoroute près de Troyes. Une dizaine de personnes de nationalité étrangère en situation irrégulière ont été retrouvées dans la camionnette. Une information judiciaire a été ouverte dimanche par le parquet de Troyes. C'est la fin de ce flash. Une très bonne journée à notre écoute.
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3: Voici votre horoscope de ce lundi 5 octobre. Bélier, vous avez décidé de profiter de la vie et de faire comme bon vous semble. Taureau, la bonne humeur et l'enthousiasme seront de pair pour vous faire passer une excellente journée. Gémeaux, enfin les bonnes nouvelles que vous attendez arrivent au grand galop. Cancer, il faudra compter sur votre empathie légendaire pour entretenir de bonnes relations avec votre entourage. Lion, les projets que vous avez en tête ne vont pas assez vite à votre goût. Vierge, c'est grâce à votre détermination que vous saurez faire face à une affaire coriace. Balance, vous aurez l'impression de brasser de l'air et les dossiers stagnent. Scorpion, il va y avoir du nouveau dans la vie des célibataires. Sagittaire, votre susceptibilité est à fleur de peau, vous êtes un peu tendu, vivement demain. Capricorne, quelques dossiers en retard vous empêcheront de buller ou de discuter à la machine à café. Verseau, votre optimisme est au plus haut, ce qui vous permet de vous sentir bien dans votre peau. Et Poisson, enfin votre esprit zen revient en force pour vous guider vers la réussite.
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6: Bonjour, bienvenue dans l'actualité totalement improbable de cette semaine. Allez, c'est parti. En Angleterre, quel joueur inattendu, un club de 10e
8: 10h30
6: recruté. Eh bien, un attaquant nommé Taylor Swift. Le petit club amateur de Widnes Town a publié la nouvelle sur ses réseaux sociaux. Il s'agit évidemment d'un parfait homonyme de la célèbre pop star américaine. Les supporters se sont amusés à multiplier les jeux de mots avec les tubes, évidemment, de la chanteuse. On poursuit en Suisse. Comment un automobiliste a-t-elle perdu son alliance de mariage il y a quelques jours? Eh bien, elle a fait tomber sa bague par la fenêtre en voulant se débarrasser d'une crotte de nez. Cette mère de famille roulait sur l'autoroute avec ses deux enfants. Sa fille lui a tendu un petit déchet nasal et son mouchoir sous la main, la conductrice a voulu jeter le projectile par la vitre. Le morceau collé à sa peau, elle a alors agité le bras à l'extérieur pour le décoller et son alliance en or et diamant s'est détachée et a rebondi sur le bitume. Son mari a passé 4 heures à fouiller le bas-côté avec un détecteur de métaux et le couple propose désormais 500 francs suisses de récompense pour retrouver le précieux bijou. Enfin, on termine en Italie, en Sicile. Qu'est-il arrivé à deux fillettes portées disparues pendant toute une nuit il y a quelques jours? Elles se cachaient dans les rayons d'un magasin de vêtements pour reproduire un défi vu sur les réseaux. Âgées de 8 et 12 ans, les deux sœurs ont échappé à la surveillance de leurs proches. Leur objectif était d'imiter les vidéos populaires sur YouTube intitulées 24 heures cachées dans un magasin. Les enquêteurs ont confirmé cette piste après avoir examiné l'historique internet de la plus grande. Les forces de l'ordre ont finalement retrouvé les deux fugueuses, saines et sauves, le lendemain après-midi. Voilà pour l'actu improbable et insolite de cette semaine. À très vite pour d'autres infos.
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9: Bonjour, avant une grande mobilisation annoncée demain, celle des lycéens se poursuit aujourd'hui. Le Premier ministre Sébastien Lecornu a demandé que les cours reprennent partout. Les conditions de sécurité le permettent. De son côté, le ministre de l'Éducation, Édouard Geffray, annonce qu'entre 400 et 500 établissements resteront totalement ou partiellement fermés ce lundi. Par ailleurs, la porte-parole Maud Bréjon annonce que le projet de loi casseur-payeur sera examiné au Sénat le 27 octobre. Le gouvernement envisage de piocher dans les aides sociales pour rembourser les dégâts. Et puis à Tours, la famille d'un lycéen de 16 ans a porté plainte pour violence par personne dépositaire de l'autorité publique. L'adolescent a perdu l'usage de son œil droit mercredi dernier en marge du blocage de son lycée. La grande pauvreté explose en France. Selon une étude des Restos du Cœur publiée ce lundi, le nombre de personnes vivant dans l'extrême précarité a bondi de 37% entre 2018 et 2025. L'association alerte si rien n'est fait d'ici 10 ans, une personne sur 10 risque de devoir recourir à l'aide alimentaire. Le dernier débat de la primaire socialiste a duré près de 3 heures hier soir. Les 5 candidats se sont affrontés une dernière fois à la télévision avant le scrutin qui va devoir désigner le candidat à la présidentielle de 2027. Raphaël Glucksmann a notamment présenté ses excuses à Ségolène Royal après des propos jugés sexistes. Le procès de Juan Rahn s'ouvre ce lundi devant la cour d'assises de Paris. Cet homme de 29 ans, masculiniste revendiqué, est accusé d'avoir forcé 13 adolescentes à s'automutiler en ligne en direct sur les réseaux sociaux. Il encourt la réclusion criminelle à perpétuité. Attention, tolérance zéro désormais pour le téléphone au volant. La suspension du permis de conduire est désormais généralisée à toute la France en cas d'usage du portable. La durée de la suspension pourra aller de 15 jours à 6 mois. Moscou annonce vouloir intensifier ses frappes ciblées contre les installations militaires et industrielles en Ukraine, notamment autour de Kiev. Une menace qui arrive alors que le chancelier allemand Friedrich Merz a effectué ce dimanche une visite surprise dans la capitale ukrainienne. Au Brésil, le premier tour de l'élection opposant le président Lula et son rival conservateur Flavio Bolsonaro s'est achevé hier. C'est le sénateur d'extrême droite qui arrive en tête. Enfin du football avec le PSG qui remporte le classique au Vélodrome et s'impose 2-1. Une défaite de plus pour Marseille.
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6: Bonjour, excellent début de semaine, lundi 5 octobre 2026. Bonne fête aux fleurs qui sont à l'honneur aujourd'hui. Et c'est la journée internationale des enseignants. Alors pensez à eux aujourd'hui et des enseignantes évidemment également. Allez, bon anniversaire à vous les natifs du 5 octobre. Sachez que vous êtes les mêmes jours que l'animatrice Alexandra Sublet qui fête ses 50 ans aujourd'hui. Sophie Favier, ex-animatrice, fête-elle ses 63 ans. Et un très bon anniversaire à Kate Winslet, 51 ans. Mythique rose dans le film Titanic et qui lui vaudra une consécration mondiale à 22 ans. Bon lundi 5 octobre 2026 avec nous.
8: Bonjour à tous, il va faire beau sur l'immense majorité de la France ce lundi 5 octobre. Quelques nuages sont attendus dans le sud le matin et gagneront du terrain dans l'après-midi. Le temps devrait rester sec. Côté température, le mercure affichera 15 degrés à Lille, 19 à Limoges et 25 à Ajaccio.

0: Bonjour à toutes et à tous, on débute avec du football et c'est déjà le quatrième et dernier match de la première trêve internationale de cette saison. La France qui a enchaîné trois succès étriqués affronte la Belgique ce lundi soir à 20h45 au Stade de France. Les Bleus d'Zinedine Zidane s'étaient imposés 1-0 à l'aller lundi dernier au Stade du Roi Baudouin à Bruxelles. Pour cette rencontre, Zizou ne devrait pas faire de grands changements dans son 11 de départ et dans l'autre match du groupe, l'Italie accueillera la Turquie à Bologne. Hier soir, lors de la quatrième journée de la Ligue des Nations, à la Grèce et l'Allemagne ont fait match 0-0 à Thessalonique. Les Pays-Bas ont battu la Serbie de 2-1. Le Portugal a pris la tête du groupe 4 avec son succès 2-1 sur la Norvège. Le Danemark a battu le Pays de Galles 1-0. Et puis un partout entre le Kosovo et l'Autriche, ainsi qu'entre l'Irlande et Israël. En tennis, Novak Djokovic est encore vif à 39 ans. Le Serbe a battu le numéro 2 mondial Alexander Zverev hier soir en 3-7, 4-6-6, 4-6-4 lors du quart de finale du tournoi ATP 500 de Pékin. En demi, Djoko sera opposé au russe Medvedev dès lundi à 13h. L'autre demi verra s'affronter l'Australien demi-nord au Polonais Urquaz. Chez les filles, c'était une finale 100% française hier entre Léolia Jean-Jean et Loïse Boisson à Adana en Turquie. C'est Léolia Jean-Jean qui s'est imposée 7-6, 4-6, 6-4 en finale de ce tournoi WTA 125. En cyclisme, le Belge Remco Evenepoel devient champion d'Europe de cyclisme après son succès sur la course en ligne. Sur les terres de Tadej Pogacar en Slovénie, Evenepoel s'est imposé au sprint devant l'Italien Giulio Ciccone. Le coureur belge remporte ainsi le seul maillot distinctif qui manquait à son palmarès. Le premier français, Léo Bisio, a terminé 9e. Kevin Vauclin prend la 14e place. Paul Sexas, lui, n'était pas engagé. En rugby, Montpellier a écrasé Toulon en clôturant la 5e journée de top 14. Les Héraultais se sont imposés 28-0 hier soir au stade de la Mousson. Un succès bonifié et sans aucune contestation qui permet au MHR de prendre la 5e place du top 14. Très belle journée de sport.
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3: Le lien social, c'est ce qui nous relie et nous maintient vivants. Parler, rire, apprendre des autres. Quand il manque, l'isolement abîme la santé. Quand il existe, il stimule le cerveau et apaise le stress. Yann Lanier, vous êtes délégué général des Petits Frères des Pauvres. Vous publiez un baromètre sur ce thème. Quels sont ses principaux enseignements?
4: Alors, les Petits Frères des Pauvres sont à l'origine d'un baromètre de l'isolement social qui fait référence dans notre pays. En 2025, nous documentions 750 000 personnes de plus de 60 ans en situation de mort sociale, c'est-à-dire coupées de tous les cercles de sociabilité, la famille, les amis, les voisins et la vie associative. Et 2 millions de personnes en grande fragilité, c'est-à-dire coupées au moins de deux de ces cercles de sociabilité. On dit souvent aux petits frères, quand nous prenons en charge une personne âgée isolée, que nous contribuons à la remettre dans la vie.
3: Quelles actions menez-vous sur le terrain?
4: Nous avons des dispositifs de sensibilisation à cette question du lien social auprès des collégiens, par exemple, avec un programme qui s'appelle Génération Lien. Nous avons aussi Solitude Écoute. C'est un numéro de téléphone qui permet de rentrer en contact avec nos bénévoles. C'est un numéro de téléphone qui fonctionne tous les jours de 15h à 20h. Le lien social, c'est l'affaire de chacun et chacune d'entre nous. C'est quelque chose qui est extrêmement précieux pour avoir un vivre ensemble de qualité.
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6: Bonjour, Sébastien Lecornu confie à ses ministres 5 chantiers pour répondre à la colère des lycéens. Il appelle à la reprise des cours dès ce lundi partout où la sécurité et l'état des locaux le permettent. Par ailleurs, une information judiciaire pour violence volontaire contre un fonctionnaire de police a été ouverte après le passage à tabac d'un commandant de police à Belfort vendredi en marge de la mobilisation lycéenne. De plus, un lycéen de 15 ans et demi a été mis en examen et placé en détention provisoire pour acte de barbarie après l'agression d'une femme avec un spray inflammable jeudi à Marseille. Il a été placé en détention provisoire à l'établissement pénitentiaire pour mineurs de Marseille. L'ancien Premier ministre Dominique de Villepin a estimé hier soir dans le grand oral de BFM TV que le gouvernement avait tort de qualifier le mouvement de blocage des établissements scolaires de violence urbaine. Il estime que l'exécutif peut, je cite, agir en apportant des réponses concrètes et matérielles à une situation qui est indigne, dont nombre de lycées. Fin de citation. 11 personnes ont été blessées, dont une grièvement, après une attaque de frelons asiatiques lors d'un trail à Saint-Maurice en Gourgois, dans le département de la Loire hier. En tout, une vingtaine de participants ont été piqués. Un coureur a été transporté par hélicoptère en urgence absolue suite à une réaction allergique à Saint-Étienne. Il avait perdu connaissance. Le corps d'un homme de 47 ans a été retrouvé vendredi avec une blessure par arme à feu au niveau de la tête sur le siège passager d'un véhicule utilitaire anglais immatriculé en Angleterre sur une aire d'autoroute près de Troyes. Une dizaine de personnes de nationalité étrangère en situation irrégulière ont été retrouvées dans la camionnette. Une information judiciaire a été ouverte dimanche par le parquet de Troyes. C'est la fin de ce flash. Une très bonne journée à notre écoute.
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3: Voici votre horoscope de ce lundi 5 octobre. Bélier, vous avez décidé de profiter de la vie et de faire comme bon vous semble. Taureau, la bonne humeur et l'enthousiasme seront de pair pour vous faire passer une excellente journée. Gémeaux, enfin les bonnes nouvelles que vous attendez arrivent au grand galop. Cancer, il faudra compter sur votre empathie légendaire pour entretenir de bonnes relations avec votre entourage. Lion, les projets que vous avez en tête ne vont pas assez vite à votre goût. Vierge, c'est grâce à votre détermination que vous saurez faire face à une affaire coriace. Balance, vous aurez l'impression de brasser de l'air et les dossiers stagnent. Scorpion, il va y avoir du nouveau dans la vie des célibataires. Sagittaire, votre susceptibilité est à fleur de peau, vous êtes un peu tendu, vivement demain. Capricorne, quelques dossiers en retard vous empêcheront de buller ou de discuter à la machine à café. Verseau, votre optimisme est au plus haut, ce qui vous permet de vous sentir bien dans votre peau. Et poisson, enfin, votre esprit zen revient en force pour vous guider vers la réussite.
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5: Bonjour, bienvenue dans l'actualité totalement improbable de cette semaine. Allez, c'est parti. En Angleterre, quel joueur inattendu, un club de 10e division vient-il de recruter ? Eh bien, un attaquant nommé Taylor Swift. Le petit club amateur de Whitestown, on a publié la nouvelle sur ses réseaux sociaux. Il s'agit évidemment d'un parfait homonyme de la célèbre popstar américaine. Les supporters se sont amusés à multiplier les jeux de mots avec les tubes, évidemment, de la chanteuse. On poursuit. En Suisse, comment un automobiliste a-t-elle perdu son alliance de mariage il y a quelques jours ? Eh bien, elle a fait tomber sa bague par la fenêtre en voulant se débarrasser d'une crotte de nez. Cette mère de famille roulait sur l'autoroute avec ses deux enfants. Sa fille lui a tendu un petit déchet nasal et son mouchoir sous la main, la conductrice a voulu jeter le projectile par la vitre. Le morceau collé à sa peau, elle a alors agité le bras à l'extérieur pour le décoller et son alliance en or et diamant s'est détachée et a rebondi sur le bitume. Son mari a passé 4 heures à fouiller le bas-côté avec un détecteur de métaux et le couple propose désormais 500 francs suisses de récompense pour retrouver le précieux bijou. Enfin, on termine en Italie, en Sicile. Qu'est-il arrivé à deux fillettes portées disparues pendant toute une nuit il y a quelques jours ? Elles se cachaient dans les rayons d'un magasin de vêtements pour reproduire un défi vu sur les réseaux. Âgées de 8 et 12 ans, les deux sœurs ont échappé à la surveillance de leurs proches. Leur objectif était d'imiter les vidéos populaires sur YouTube intitulées 24 heures cachées dans un magasin. Les enquêteurs ont confirmé cette piste après avoir examiné l'historique internet de la plus grande. Les forces de l'ordre ont finalement retrouvé les deux fugueuses saines et sauves le lendemain après-midi. Voilà pour l'actu improbable et insolite de cette semaine. À très vite pour d'autres infos.
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7: Bonjour, avant une grande mobilisation annoncée demain, celle des lycéens se poursuit aujourd'hui. Le Premier ministre Sébastien Lecornu a demandé que les cours reprennent partout, les conditions de sécurité le permettent. De son côté, le ministre de l'Éducation, Édouard Geffray, annonce qu'entre 400 et 500 établissements resteront totalement ou partiellement fermés ce lundi. Par ailleurs, la porte-parole Maude Bréjon annonce que le projet de loi casseur-payeur sera examiné au Sénat le 27 octobre. Le gouvernement envisage de piocher dans les aides sociales pour rembourser les dégâts. Et puis à Tours, la famille d'un lycéen de 16 ans a porté plainte pour violence par personne dépositaire de l'autorité publique. L'adolescent a perdu l'usage de son œil droit mercredi dernier en marge du blocage de son lycée. La grande pauvreté explose en France. Selon une étude des Restos du Cœur publiée ce lundi, le nombre de personnes vivant dans l'extrême précarité a bondi de 37% entre 2018 et 2025. L'association alerte si rien n'est fait d'ici 10 ans, une personne sur 10 risque de devoir recourir à l'aide alimentaire. Le dernier débat de la primaire socialiste a duré près de 3 heures hier soir. Les 5 candidats se sont affrontés une dernière fois à la télévision avant le scrutin. scrutin qui va devoir désigner le candidat à la présidentielle de 2027. Raphaël Glucksmann a notamment présenté ses excuses à Ségolène Royal après des propos jugés sexistes. Le procès de Juan Rahn s'ouvre ce lundi devant la cour d'assises de Paris. Cet homme de 29 ans, masculiniste revendiqué, est accusé d'avoir forcé 13 adolescentes à s'automutiler en ligne en direct sur les réseaux sociaux. Il encourt la réclusion criminelle à perpétuité. Attention, tolérance zéro désormais pour le téléphone au volant. La suspension du permis de conduire désormais généralisée à toute la France en cas d'usage du portable. La durée de la suspension pourra aller de 15 jours à 6 mois. Moscou annonce vouloir intensifier ses frappes ciblées contre les installations militaires et industrielles en Ukraine, notamment autour de Kiev. Une menace qui arrive alors que le chancelier allemand Friedrich Merz a effectué ce dimanche une visite surprise dans la capitale ukrainienne. Au Brésil, le premier tour de l'élection opposant le président Lula et son rival conservateur Flavio Bolsonaro s'est achevé hier. C'est le sénateur d'extrême droite qui arrive en tête. Enfin du football avec le PSG qui remporte le classique au Vélodrome et s'impose 2-1. Une défaite de plus pour Marseille.
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5: Bonjour, excellent début de semaine, lundi 5 octobre 2026. Bonne fête aux fleurs qui sont à l'honneur aujourd'hui. Et c'est la journée internationale des enseignants. Alors pensez à eux aujourd'hui et des enseignantes évidemment également. Allez, bon anniversaire à vous les natifs du 5 octobre. Sachez que vous êtes les mêmes jours que l'animatrice Alexandra Sublet qui fête ses 50 ans aujourd'hui. Sophie Favier, ex-animatrice, fête-elle ses 63 ans. Et un très bon anniversaire à Kate Winslet, 51 ans. Mythique Rose dans le film Titanic et qui lui vaudra une consécration mondiale à 22 ans. Bon lundi 5 octobre 2026 avec nous.
8: Bonjour à tous. Il va faire beau sur l'immense majorité de la France ce lundi 5 octobre. Quelques nuages sont attendus dans le sud le matin et gagneront du terrain dans l'après-midi. Le temps devrait rester sec. Côté température, le mercure affichera 15 degrés à Lille, 19 à Limoges et 25 à Ajaccio.

0: Bonjour à toutes et à tous, on débute avec du football et c'est déjà le quatrième et dernier match de la première trêve internationale de cette saison. La France qui a enchaîné trois succès étriqués affronte la Belgique ce lundi soir à 20h45 au Stade de France. Les Bleus d'Zinedine Zidane s'étaient imposés 1-0 à l'aller lundi dernier au Stade du Roi Baudouin à Bruxelles. Pour cette rencontre, Zizou ne devrait pas faire de grands changements dans son 11 de départ et dans l'autre match du groupe, l'Italie accueillera la Turquie à Bologne. Hier soir, lors de la quatrième journée de la Ligue des Nations, à la Grèce et l'Allemagne ont fait match 0-0 à Thessalonique. Les Pays-Bas ont battu la Serbie de 2-1. Le Portugal a pris la tête du groupe 4 avec son succès 2-1 sur la Norvège. Le Danemark a battu le Pays de Galles 1-0. Et puis un partout entre le Kosovo et l'Autriche, ainsi qu'entre l'Irlande et Israël. En tennis, Novak Djokovic est encore vif à 39 ans. Le Serbe a battu le numéro 2 mondial Alexander Zverev hier soir en 3-7, 4-6, 6-4, 6-4 lors du quart de finale du tournoi ATP 500 de Pékin. En demi, Djoko sera opposé au russe Medvedev dès lundi à 13h. L'autre demi verra s'affronter l'Australien demi-nord au Polonais Urkaz. Chez les filles, c'était une finale 100% française hier entre Léolia Jean-Jean et Loïse Boisson à Adana en Turquie. C'est Léolia Jean-Jean qui s'est imposée 7-6, 4-6, 6-4 en finale de ce tournoi WTA 125. En cyclisme, le Belge Remco Evenepoel devient champion d'Europe de cyclisme après son succès sur la course en ligne. Sur les terres de Tadej Pogacar en Slovénie, Evenepoel s'est imposé au sprint devant l'Italien Giulio Ciccone. Le coureur belge remporte ainsi le seul maillot distinctif qui manquait à son palmarès. Le premier français, Léo Bisio, a terminé 9e. Kevin Vauclin prend la 14e place. Paul Sexas, lui, n'était pas engagé. En rugby, Montpellier a écrasé Toulon en clôturant la 5e journée de top 14. Les Héraultais se sont imposés 28-0 hier soir au stade de la Mousson. Un succès bonifié et sans aucune contestation qui permet au MHR de prendre la 5e place du top 14. Très belle journée de sport.
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5: Bonjour, Sébastien Lecornu confie à ses ministres 5 chantiers pour répondre à la colère des lycéens. Il appelle à la reprise des cours dès ce lundi partout où la sécurité et l'état des locaux le permettent. Par ailleurs, une information judiciaire pour violence volontaire contre un fonctionnaire de police a été ouverte après le passage à tabac d'un commandant de police à Belfort vendredi en marge de la mobilisation lycéenne. De plus, un lycéen de 15 ans et demi a été mis en examen et placé en détention provisoire pour acte de barbarie après l'agression d'une femme avec un spray inflammable jeudi à Marseille. Il a été placé en détention provisoire à l'établissement pénitentiaire pour mineurs de Marseille. L'ancien Premier ministre Dominique de Villepin a estimé hier soir dans le grand oral de BFM TV que le gouvernement avait tort de qualifier le mouvement de blocage des établissements scolaires de violence urbaine. Il estime que l'exécutif peut, je cite, agir en apportant des réponses concrètes et matérielles à une situation qui est indigne, dont nombre de lycées. Fin de citation. 11 personnes ont été blessées, dont une grièvement après une attaque de frelons asiatiques lors d'un trail à Saint-Maurice en Gourgois, dans le département de la Loire hier. En tout, une vingtaine de participants ont été piqués. Un coureur a été transporté par hélicoptère en urgence absolue suite à une réaction allergique à Saint-Étienne. Il avait perdu connaissance. Le corps d'un homme de 47 ans a été retrouvé vendredi avec une blessure par arme à feu au niveau de la tête sur le siège passager d'un véhicule utilitaire anglais immatriculé en Angleterre sur une aire d'autoroute près de Troyes. Une dizaine de personnes de nationalité étrangère en situation irrégulière ont été retrouvées dans la camionnette. Une information judiciaire a été ouverte dimanche par le parquet de Troyes. C'est la fin de ce flash. Une très bonne journée à notre écoute.
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3: Voici votre horoscope de ce lundi 5 octobre. Bélier, vous avez décidé de profiter de la vie et de faire comme bon vous semble. Taureau, la bonne humeur et l'enthousiasme seront de pair pour vous faire passer une excellente journée. Gémeaux, enfin les bonnes nouvelles que vous attendez arrivent au grand galop. Cancer, il faudra compter sur votre empathie légendaire pour entretenir de bonnes relations avec votre entourage. Lion, les projets que vous avez en tête ne vont pas assez vite à votre goût. Vierge, c'est grâce à votre détermination que vous saurez faire face à une affaire coriace. Balance, vous aurez l'impression de brasser de l'air et les dossiers stagnent. Scorpion, il va y avoir du nouveau dans la vie des célibataires. Sagittaire, votre susceptibilité est à fleur de peau, vous êtes un peu tendu, vivement demain. Capricorne, quelques dossiers en retard vous empêcheront de buller ou de discuter à la machine à café. Verseau, votre optimisme est au plus haut, ce qui vous permet de vous sentir bien dans votre peau. Et poisson, enfin votre esprit zen revient en force pour vous guider vers la réussite.
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4: Bonjour, bienvenue dans l'actualité totalement improbable de cette semaine. Allez, c'est parti. En Angleterre, quel joueur inattendu, un club de 10e division vient-il de recruter ? Eh bien, un attaquant nommé Taylor Swift. Le petit club amateur de Widnes Town a publié la nouvelle sur ses réseaux sociaux. Il s'agit évidemment d'un parfait homonyme de la célèbre pop star américaine. Les supporters se sont amusés à multiplier les jeux de mots avec les tubes, évidemment, de la chanteuse. On poursuit en Suisse. Comment un automobiliste a-t-elle perdu son alliance de mariage il y a quelques jours ? Eh bien, elle a fait tomber sa bague par la fenêtre en voulant se débarrasser d'une crotte de nez. Cette mère de famille roulait sur l'autoroute avec ses deux enfants. Sa fille lui a tendu un petit déchet nasal et son mouchoir sous la main, la conductrice a voulu jeter le projectile par la vitre. Le morceau collé à sa peau, elle a alors agité le bras à l'extérieur pour le décoller et son alliance en or et diamant s'est détachée et a rebondi sur le bitume. Son mari a passé 4 heures à fouiller le bas-côté avec un détecteur de métaux et le couple propose désormais 500 francs suisses de récompense pour retrouver le précieux bijou. Enfin, on termine en Italie, en Sicile. Qu'est-il arrivé à deux fillettes portées disparues pendant toute une nuit il y a quelques jours ? Elles se cachaient dans les rayons d'un magasin de vêtements pour reproduire un défi vu sur les réseaux. Âgées de 8 et 12 ans, les deux sœurs ont échappé à la surveillance de leurs proches. Leur objectif était d'imiter les vidéos populaires sur YouTube intitulées 24 heures cachées dans un magasin. Les enquêteurs ont confirmé cette piste après avoir examiné l'historique internet de la plus grande. Les forces de l'ordre ont finalement retrouvé les deux fugueuses saines et sauves le lendemain après-midi. Voilà pour l'actu improbable et insolite de cette semaine. À très vite pour d'autres infos.
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7: Bonjour, avant une grande mobilisation annoncée demain, celle des lycéens se poursuit aujourd'hui. Le Premier ministre Sébastien Lecornu a demandé que les cours reprennent partout, les conditions de sécurité le permettent. De son côté, le ministre de l'Éducation, Édouard Geffray, annonce qu'entre 400 et 500 établissements resteront totalement ou partiellement fermés ce lundi. Par ailleurs, la porte-parole Maude Bréjon annonce que le projet de loi casseur-payeur sera examiné au Sénat le 27 octobre. Le gouvernement envisage de piocher dans les aides sociales pour rembourser les dégâts. Et puis à Tours, la famille d'un lycéen de 16 ans a porté plainte pour violence par personne dépositaire de l'autorité publique. L'adolescent a perdu l'usage de son œil droit mercredi dernier en marge du blocage de son lycée. La grande pauvreté explose en France. Selon une étude des Restos du Cœur publiée ce lundi, le nombre de personnes vivant dans l'extrême précarité a bondi de 37% entre 2018 et 2025. L'association alerte si rien n'est fait d'ici 10 ans, une personne sur 10 risque de devoir recourir à l'aide alimentaire. Le dernier débat de la primaire socialiste a duré près de 3 heures hier soir. Les 5 candidats se sont affrontés une dernière fois à la télévision avant le le scrutin qui va devoir désigner le candidat à la présidentielle de 2027. Raphaël Glucksmann a notamment présenté ses excuses à Ségolène Royal après des propos jugés sexistes. Le procès de Juan Rahn s'ouvre ce lundi devant la cour d'assises de Paris. Cet homme de 29 ans, masculiniste revendiqué, est accusé d'avoir forcé 13 adolescentes à s'automutiler en ligne en direct sur les réseaux sociaux. Il encourt la réclusion criminelle à perpétuité. Attention, tolérance zéro désormais pour le téléphone au volant. La suspension du permis de conduire désormais généralisée à toute la France en cas d'usage du portable. La durée de la suspension pourra aller de 15 jours à 6 mois. Moscou annonce vouloir intensifier ses frappes ciblées contre les installations militaires et industrielles en Ukraine, notamment autour de Kiev. Une menace qui arrive alors que le chancelier allemand Friedrich Merz a effectué ce dimanche une visite surprise dans la capitale ukrainienne. Au Brésil, le premier tour de l'élection opposant le président Lula et son rival conservateur Flavio Bolsonaro s'est achevé hier. C'est le sénateur d'extrême droite qui arrive en tête. Enfin du football avec le PSG qui remporte le classique au Vélodrome et s'impose 2-1. Une défaite de plus pour Marseille.
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4: Bonjour, excellent début de semaine, lundi 5 octobre 2026. Bonne fête aux fleurs qui sont à l'honneur aujourd'hui. Et c'est la journée internationale des enseignants. Alors pensez à eux aujourd'hui et des enseignantes évidemment également. Allez, bon anniversaire à vous les natifs du 5 octobre. Sachez que vous êtes les mêmes jours que l'animatrice Alexandra Sublet qui fête ses 50 ans aujourd'hui. Sophie Favier, ex-animatrice, fête-elle ses 63 ans. Et un très bon anniversaire à Kate Winslet, 51 ans. Mythique rose dans le film Titanic et qui lui vaudra une consécration mondiale à 22 ans. Bon lundi 5 octobre 2026 avec nous.
6: Bonjour à tous. Il va faire beau sur l'immense majorité de la France ce lundi 5 octobre. Quelques nuages sont attendus dans le sud le matin et gagneront du terrain dans l'après-midi. Le temps devrait rester sec. Côté température, le mercure affichera 15 degrés à Lille, 19 à Limoges et 25 à Ajaccio.

0: Bonjour à toutes et à tous, on débute avec du football et c'est déjà le quatrième et dernier match de la première trêve internationale de cette saison. La France qui a enchaîné trois succès étriqués affronte la Belgique ce lundi soir à 20h45 au Stade de France. Et les Bleus de Zinedine Zidane s'étaient imposés 1-0 à l'aller lundi dernier au Stade du Roi Baudouin à Bruxelles. Pour cette rencontre, Zizou ne devrait pas faire de grands changements dans son 11 de départ. Et dans l'autre match du groupe, l'Italie accueillera la Turquie à Bologne. Hier soir, lors de la quatrième journée de la Ligue des Nations, à la Grèce et l'Allemagne ont fait match 0-0 à Thessalonique. Les Pays-Bas ont battu la Serbie de 2-1. Le Portugal a pris la tête du groupe 4 avec son succès 2-1 sur la Norvège. Le Danemark a battu le Pays de Galles 1-0. Et puis un partout entre le Kosovo et l'Autriche, ainsi qu'entre l'Irlande et Israël. En tennis, Novak Djokovic est encore vif à 39 ans. Le Serbe a battu le numéro 2 mondial Alexander Zverev hier soir en 3-7, 4-6-6, 4-6-4 lors du quart de finale du tournoi ATP 500 de Pékin. En demi, Djoko sera opposé au Russe Medvedev dès lundi à 13h. L'autre demi verra s'affronter l'Australien demi-nord au Polonais Urquaz. Chez les filles, c'était une finale 100% française hier entre Léolia Jean-Jean et Loïse Boisson à Adana en Turquie. C'est Léolia Jean-Jean qui s'est imposée 7-6, 4-6, 6-4 en finale de ce tournoi WTA 125. En cyclisme, le Belge Remco Evenepoel devient champion d'Europe de cyclisme après son succès sur la course en ligne sur les terres de Tadej Pogacar en Slovénie. Evenepoel s'est imposé au sprint devant l'Italien Giulio Ciccone et le coureur belge remporte ainsi le seul maillot distinctif qui manquait à son palmarès. Le premier français, Léo Bizio, a terminé 9e. Kevin Vauclin prend la 14e place. Paul Sexas, lui, n'était pas engagé. En rugby, Montpellier a écrasé Toulon en clôturant la 5e journée de top 14. Les Héraultais se sont imposés 28-0 hier soir aux
1: 11h.
0: Un succès bonifié et sans aucune contestation qui permet au MHR de prendre la 5e place du top 14. Très belle journée de sport.
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4: Vieillir en bonne santé, continuer à faire ce qui compte pour soi, c'est l'objectif d'ICOP, programme de l'OMS accessible sur smartphone. Docteur Neda Tavassoli, vous êtes médecin à l'IHU Health Sage de Toulouse. Qu'est-ce que le programme ICOP et que permet-il de suivre ?
5: ICOP s'adresse aux personnes de 60 ans et plus vivant à domicile et repose sur l'évaluation et le suivi de 9 domaines essentiels au maintien de l'autonomie. On pose des questions sur l'isolement social. Le lien social est en effet déterminant. L'isolement peut accélérer la perte d'autonomie en affectant la mémoire, le bien-être psychologique, la nutrition ou encore la mobilité. D'une manière générale, l'isolement social a un impact négatif sur la prévention et sur le recours aux soins. En intégrant cette dimension sociale, ICOP permet de repérer les situations de fragilité sociale et d'orienter la personne vers des interventions adaptées. C'est très important de s'auto-évaluer tous les 6 mois. Ces 6 mois correspondent au rythme auquel les capacités fonctionnelles peuvent évoluer. Donc ça permet d'agir tôt avant que de potentiels problèmes s'installent durablement.
4: Et si vous souhaitez réaliser votre autodiagnostic, rendez-vous sur le service Mon Espace Santé de l'assurance maladie ou téléchargez l'application ICOP Monitor.
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7: Bonjour, Sébastien Lecornu confie à ses ministres 5 chantiers pour répondre à la colère des lycéens. Il appelle à la reprise des cours dès ce lundi partout où la sécurité et l'état des locaux le permettent. Par ailleurs, une information judiciaire pour violence volontaire contre un fonctionnaire de police a été ouverte après le passage à tabac d'un commandant de police à Belfort vendredi en marge de la mobilisation lycéenne. De plus, un lycéen de 15 ans et demi a été mis en examen et placé en détention provisoire pour acte de barbarie après l'agression d'une femme avec un spray inflammable jeudi à Marseille. Il a été placé en détention provisoire à l'établissement pénitentiaire pour mineurs de Marseille. L'ancien Premier ministre Dominique de Villepin a estimé hier soir dans le grand oral de BFM TV que le gouvernement avait tort de qualifier le mouvement de blocage des établissements scolaires de violence urbaine. Il estime que l'exécutif

0: 37 ans, a été retrouvé vendredi avec une blessure par arme à feu au niveau de la tête sur le siège passager d'un véhicule utilitaire anglais immatriculé en Angleterre sur une aire d'autoroute près de Troyes. Une dizaine de personnes de nationalité étrangère en situation irrégulière ont été retrouvées dans la camionnette. Une information judiciaire a été ouverte dimanche par le parquet de Troyes. C'est la fin de ce flash, une très bonne journée à notre écoute.
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2: Voici votre horoscope de ce lundi 5 octobre. Bélier, vous avez décidé de profiter de la vie et de faire comme bon vous semble. Taureau, la bonne humeur et l'enthousiasme seront de pair pour vous faire passer une excellente journée. Gémeaux, enfin les bonnes nouvelles que vous attendez arrivent au grand galop. Cancer, il faudra compter sur votre empathie légendaire pour entretenir de bonnes relations avec votre entourage. Lion, les projets que vous avez en tête ne vont pas assez vite à votre goût. Vierge, c'est grâce à votre détermination que vous saurez faire face à une affaire coriace. Balance, vous aurez l'impression de brasser de l'air et les dossiers stagnent. Scorpion, il va y avoir du nouveau dans la vie des célibataires. Sagittaire, votre susceptibilité est à fleur de peau, vous êtes un peu tendu, vivement demain. Capricorne, quelques dossiers en retard vous empêcheront de buller ou de discuter à la machine à café. Verseau, votre optimisme est au plus haut, ce qui vous permet de vous sentir bien dans votre peau. Et poisson, enfin votre esprit zen revient en force pour vous guider vers la réussite.
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4: Bonjour, bienvenue dans l'actualité totalement improbable de cette semaine. Allez, c'est parti. En Angleterre, quel joueur inattendu un club de 10e division vient-il de recruter? Eh bien, un attaquant nommé Taylor Swift. Le petit club amateur de Widnes Town a publié la nouvelle sur ses réseaux sociaux. Il s'agit évidemment d'un parfait homonyme de la célèbre pop star américaine. Les supporters se sont amusés à multiplier les jeux de mots avec les tubes, évidemment, de la chanteuse. On poursuit en Suisse. Comment un automobiliste a-t-elle perdu son alliance de mariage il y a quelques jours? Eh bien, elle a fait tomber sa bague par la fenêtre en voulant se débarrasser d'une crotte de nez. Cette mère de famille roulait sur l'autoroute avec ses deux enfants. Sa fille lui a tendu un petit déchet nasal et son mouchoir sous la main, la conductrice a voulu jeter le projectile par la vitre. Le morceau collé à sa peau, elle a alors agité le bras à l'extérieur pour le décoller et son alliance en or et diamant s'est détachée et a rebondi sur le bitume. Son mari a passé 4 heures à fouiller le bas-côté avec un détecteur de métaux et le couple propose désormais 500 francs suisses de récompense pour retrouver le précieux bijou. Enfin, on termine en Italie, en Sicile. Qu'est-il arrivé à deux fillettes portées disparues pendant toute une nuit il y a quelques jours? Elles se cachaient dans les rayons d'un magasin de vêtements pour reproduire un défi vu sur les réseaux. Âgées de 8 et 12 ans, les deux sœurs ont échappé à la surveillance de leurs proches. Leur objectif était d'imiter les vidéos populaires sur YouTube intitulées 24 heures cachées dans un magasin. Les enquêteurs ont confirmé cette piste après avoir examiné l'historique internet de la plus grande. Les forces de l'ordre ont finalement retrouvé les deux fugueuses saines et sauves le lendemain après-midi. Voilà pour l'actu improbable et insolite de cette semaine. À très vite pour d'autres infos.
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6: Bonjour, avant une grande mobilisation annoncée demain, celle des lycéens se poursuit aujourd'hui. Le Premier ministre Sébastien Lecornu a demandé que les cours reprennent partout, les conditions de sécurité le permettent. De son côté, le ministre de l'Éducation, Édouard Geffray, annonce qu'entre 400 et 500 établissements resteront totalement ou partiellement fermés ce lundi. Par ailleurs, la porte-parole Maude Bréjon annonce que le projet de loi casseur-payeur sera examiné au Sénat le 27 octobre. Le gouvernement envisage de piocher dans les aides sociales pour rembourser les dégâts. Et puis à Tours, la famille d'un lycéen de 16 ans a porté plainte pour violence par personne dépositaire de l'autorité publique. L'adolescent a perdu l'usage de son œil droit mercredi dernier en marge du blocage de son lycée. La grande pauvreté explose en France. Selon une étude des Restos du Cœur publiée ce lundi, le nombre de personnes vivant dans l'extrême précarité a bondi de 37% entre 2018 et 2025. L'association alerte si rien n'est fait d'ici 10 ans, une personne sur 10 risque de devoir recourir à l'aide alimentaire. Le dernier débat de la primaire socialiste a duré près de 3 heures hier soir. Les 5 candidats se sont affrontés une dernière fois à la télévision avant le scrutin qui va devoir désigner le candidat à la présidentielle de 2027. Raphaël Glucksmann a notamment présenté ses excuses à Ségolène Royal après des propos jugés sexistes. Le procès de Ran Ran s'ouvre ce lundi devant la cour d'assises de Paris. Cet homme de 29 ans, masculiniste revendiqué, est accusé d'avoir forcé 13 adolescentes à s'automutiler en ligne en direct sur les réseaux sociaux. Il encourt la réclusion criminelle à perpétuité. Attention, tolérance zéro désormais pour le téléphone au volant. La suspension du permis de conduire désormais généralisée à toute la France. En cas d'usage du portable, la durée de la suspension pourra aller de 15 jours à 6 mois. Moscou annonce vouloir intensifier ses frappes ciblées contre les installations militaires et industrielles en Ukraine, notamment autour de Kiev. Une menace qui arrive alors que le chancelier allemand Friedrich Merz a effectué

0: dimanche une visite surprise dans la capitale ukrainienne. Au Brésil, le premier tour de l'élection opposant le président Lula et son rival conservateur Flavio Bolsonaro s'est achevé hier. C'est le sénateur d'extrême droite qui arrive en tête. Enfin du football avec le PSG qui remporte le classique au Vélodrome et s'impose 2-1. Une défaite de plus pour Marseille.
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2: Bonjour, excellent début de semaine, lundi 5 octobre 2026. Bonne fête aux fleurs qui sont à l'honneur aujourd'hui. Et c'est la journée internationale des enseignants. Alors pensez à eux aujourd'hui et des enseignantes évidemment également. Allez, bon anniversaire à vous les natifs du 5 octobre. Sachez que vous êtes les mêmes jours que l'animatrice Alexandra Sublet qui fête ses 50 ans aujourd'hui. Sophie Favier, ex-animatrice, fête-elle ses 63 ans. Et un très bon anniversaire à Kate Winslet, 51 ans. Mythique rose dans le film Titanic qui lui vaudra une consécration mondiale à 22 ans. Bon lundi 5 octobre 2026 avec nous.
3: Bonjour à tous, il va faire beau sur l'immense majorité de la France ce lundi 5 octobre. Quelques nuages sont attendus dans le sud le matin et gagneront du terrain dans l'après-midi. Le temps devrait rester sec. Côté température, le mercure affichera 15 degrés à Lille, 19 à Limoges et 25 à Ajaccio le matin. Il fera jusqu'à 22 à Brest, 25 à Marseille.

0: Bonjour à toutes et à tous, on débute avec du football et c'est déjà le quatrième et dernier match de la première trêve internationale de cette saison. La France qui a enchaîné trois succès étriqués affronte la Belgique ce lundi soir à 20h45 au Stade de France. Les Bleus d'Zinedine Zidane s'étaient imposés 1-0 à l'aller lundi dernier au Stade du Roi Baudouin à Bruxelles. Pour cette rencontre, Zizou ne devrait pas faire de grands changements dans son 11 de départ et dans l'autre match du groupe, l'Italie accueillera la Turquie à Bologne. Hier soir, lors de la quatrième journée de la Ligue des Nations, à la Grèce et l'Allemagne ont fait match 0-0 à Thessalonique. Les Pays-Bas ont battu la Serbie de 2-1. Le Portugal a pris la tête du groupe 4 avec son succès 2-1 sur la Norvège. Le Danemark a battu le Pays de Galles 1-0. Et puis un partout entre le Kosovo et l'Autriche, ainsi qu'entre l'Irlande et Israël. En tennis, Novak Djokovic est encore vif à 39 ans. Le Serbe a battu le numéro 2 mondial Alexander Zverev hier soir en 3-7, 4-6-6, 4-6-4 lors du quart de finale du tournoi ATP 500 de Pékin. En demi, Djoko sera opposé au russe Medvedev dès lundi à 13h. L'autre demi verra s'affronter l'Australien Demi-Nor au Polonais Urquaz. Chez les filles, c'était une finale 100% française hier entre Léolia Jean-Jean et Loïs Boisson à Adana en Turquie. C'est Léolia Jean-Jean qui s'est imposée 7-6, 4-6, 6-4 en finale de ce tournoi WTA 125. En cyclisme, le Belge Remco Evenepoel devient champion d'Europe de cyclisme après son succès sur la course en ligne sur les terres de Tadej Pogacar en Slovénie. Evenepoel s'est imposé au sprint devant l'Italien Giulio Ciccone. Le coureur belge remporte ainsi le seul maillot distinctif qui manquait à son palmarès. Le premier français, Léo Bizio, a terminé 9e. Kevin Vauclin prend la 14e place. Paul Sexas, lui, n'était pas engagé. En rugby, Montpellier a écrasé Toulon en clôturant la 5e journée de top 14. Les Héraultais se sont imposés 28-0 hier soir au stade de la Mosson. Un succès bonifié et sans aucune contestation qui permet au MHR de prendre la 5e place du top 14. Très belle journée de sport.
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3: Appels vidéo avec les petits-enfants, photos partagées, mais aussi vraies retrouvailles dès que possible. Car oui, les écrans maintiennent le lien, mais sans remplacer un bon moment tous ensemble. Alors comment faire pour jongler entre virtuel et rituel bien réel? Et vous, madame, vous gardez comment le contact avec vos proches?
4: Comment je peux garder le lien? Ben avec le téléphone, et puis quand ils viennent me voir.
5: Je leur téléphone, ou alors ils me téléphonent.
6: On est une famille unie, on s'aime. J'ai pas un contact systématique avec mes enfants.
7: Pour garder le lien, on fait des visios, quoi.
5: Je peux voir sur l'écran l'ordinateur.
7: Oui, on peut échanger. Ça fait du bien.
8: Bah, on se parle comme ça sur Internet, les réseaux sociaux.
5: Bon, les rituels, c'est les anniversaires, les fêtes, Noël, le jour de l'an, des grandes fêtes comme ça.
9: Alors, le samedi, mon petit-fils vient me chercher, je déjeune avec eux, ils m'en ramènent. Le dimanche, c'est avec ma petite-fille. Dans la semaine, c'est avec mon fils.
8: Ça dépend, il n'y a pas de rituel, c'est pas tous les jours. Ça se fait comme ça, au gré du hasard, quand ils sont sur le net.
10: Je vais les voir, je garde des liens, et puis on se téléphone, il n'y a pas de problème.
3: Au final, pas de recette miracle. Un appel, une photo, un goûter improvisé. Tout fait lien. L'important, c'est de se parler en vrai, comme à travers un écran. Chaque occasion compte pour se retrouver. Et ça, les seniors l'ont bien compris.
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12: Bonjour, Sébastien Lecornu confie à ses ministres 5 chantiers pour répondre à la colère des lycéens. Il appelle à la reprise des cours dès ce lundi partout où la sécurité et l'état des locaux le permettent. Par ailleurs, une information judiciaire pour violence volontaire contre un fonctionnaire de police a été ouverte après le passage à tabac d'un commandant de police à Belfort vendredi en marge de la mobilisation lycéenne. De plus, un lycéen de 15 ans et demi a été mis en examen et placé en détention provisoire pour acte de barbarie après l'agression d'une femme avec un spray inflammable jeudi à Marseille. Il a été placé en détention provisoire à l'établissement pénitentiaire pour mineurs de Marseille. L'ancien Premier ministre Dominique de Villepin a estimé hier soir dans le grand oral de BFM TV que le gouvernement avait tort de qualifier le mouvement de blocage des établissements scolaires de violence urbaine. Il estime que l'exécutif peut, je cite, agir en apportant des réponses concrètes et matérielles à une situation qui est indigne, dont nombre de lycées. Fin de citation. 11 personnes ont été blessées, dont une grièvement, après une attaque de frelons asiatiques lors d'un trail à Saint-Maurice en Gourgois, dans le département de la Loire hier. En tout, une vingtaine de participants ont été piqués. Un coureur a été transporté par hélicoptère en urgence absolue suite à une réaction allergique à Saint-Étienne. Il avait perdu connaissance. Le corps d'un homme de 47 ans a été retrouvé vendredi avec une blessure par arme à feu au niveau de la tête sur le siège passager d'un véhicule utilitaire anglais immatriculé en Angleterre sur une aire d'autoroute près de Troyes. Une dizaine de personnes de nationalité étrangère en situation irrégulière ont été retrouvées dans la camionnette. Une information judiciaire a été ouverte dimanche par le parquet de Troyes. C'est la fin de ce flash. Une très bonne journée à notre écoute.
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3: Voici votre horoscope de ce lundi 5 octobre. Bélier, vous avez décidé de profiter de la vie et de faire comme bon vous semble. Taureau, la bonne humeur et l'enthousiasme seront de pair pour vous faire passer une excellente journée. Gémeaux, enfin, les bonnes nouvelles que vous attendez arrivent au grand galop. Cancer, il faudra compter sur votre empathie légendaire pour entretenir de bonnes relations avec votre entourage. Lion, les projets que vous avez en tête ne vont pas assez vite à votre goût. Vierge, c'est grâce à votre détermination que vous saurez faire face à une affaire coriace. Balance, vous aurez l'impression de brasser de l'air et les dossiers stagnent. Scorpion, il va y avoir du nouveau dans la vie des célibataires. Sagittaire, votre susceptibilité est à fleur de peau, vous êtes un peu tendu, vivement demain. Capricorne, quelques dossiers en retard vous empêcheront de buller ou de discuter à la machine à café. Verseau, votre optimisme est au plus haut, ce qui vous permet de vous sentir bien dans votre peau. Et Poisson, enfin, votre esprit zen revient en force pour vous guider vers la réussite.
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11: Bonjour, bienvenue dans l'actualité totalement improbable de cette semaine. Allez, c'est parti. En Angleterre, quel joueur inattendu, un club de 10e division vient-il de recruter ? Eh bien, un attaquant nommé Taylor Swift. Le petit club amateur de Whitestown a publié la nouvelle sur ses réseaux sociaux. Il s'agit évidemment d'un parfait homonyme de la célèbre popstar américaine. Les supporters se sont amusés à multiplier les jeux de mots avec les tubes, évidemment, de la chanteuse. On poursuit. En Suisse, comment un automobiliste a-t-elle perdu son alliance de mariage il y a quelques jours ? Eh bien, elle a fait tomber sa bague par la fenêtre en voulant se débarrasser d'une crotte de nez. Cette mère de famille roulait sur l'autoroute avec ses deux enfants. Sa fille lui a tendu un petit déchet nasal et sans mouchoir sous la main, la conductrice a voulu jeter le projectile par la vitre. Le morceau collé à sa peau, elle a alors agité le bras à l'extérieur pour le décoller et son alliance en or et diamant s'est détachée et a rebondi sur le bitume. Son mari a passé 4 heures à fouiller le bas-côté avec un détecteur de métaux et le couple propose désormais 500 francs suisses de récompense pour retrouver le précieux bijou. Enfin, on termine en Italie, en Sicile. Qu'est-il arrivé à deux fillettes portées disparues pendant toute une nuit il y a quelques jours ? Elles se cachaient dans les rayons d'un magasin de vêtements pour reproduire un défi vu sur les réseaux. Âgées de 8 et 12 ans, les deux sœurs ont échappé à la surveillance de leurs proches. Leur objectif était d'imiter les vidéos populaires sur YouTube intitulées 24 heures cachées dans un magasin. Les enquêteurs ont confirmé cette piste après avoir examiné l'historique internet de la plus grande. Les forces de l'ordre ont finalement retrouvé les deux fugueuses, saines et sauves, le lendemain après-midi. Voilà pour l'actu improbable et insolite de cette semaine. À très vite pour d'autres infos.
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1: Bonjour, avant une grande mobilisation annoncée demain, celle des lycéens se poursuit aujourd'hui. Le Premier ministre Sébastien Lecornu a demandé que les cours reprennent partout, les conditions de sécurité le permettent. De son côté, le ministre de l'Éducation, Édouard Geffray, annonce qu'entre 400 et 500 établissements resteront totalement ou partiellement fermés ce lundi. Par ailleurs, la porte-parole Maude Bréjon annonce que le projet de loi casseur-payeur sera examiné au Sénat le 27 octobre. Le gouvernement envisage de piocher dans les aides sociales pour rembourser les dégâts. Et puis à Tours, la famille d'un lycéen de 16 ans a porté plainte pour violence par personne dépositaire de l'autorité publique. L'adolescent a perdu l'usage de son œil droit mercredi dernier en marge du blocage de son lycée. La grande pauvreté explose en France. Selon une étude des Restos du Cœur publiée ce lundi, le nombre de personnes vivant dans l'extrême précarité a bondi de 37% entre 2018 et 2025. L'association Alerte, si rien n'est fait d'ici 10 ans, une personne sur 10 risque de devoir recourir à l'aide alimentaire. Le dernier débat de la primaire socialiste a duré près de 3 heures hier soir. Les 5 candidats se sont affrontés une dernière fois à la télévision avant le scrutin.
13: scrutin qui va devoir désigner le candidat à la présidentielle de 2027. Raphaël Glucksmann a notamment présenté ses excuses à Ségolène Royal après des propos jugés sexistes. Le procès de Ranran s'ouvre ce lundi devant la cour d'assises de Paris. Cet homme de 29 ans, masculiniste revendiqué, est accusé d'avoir forcé 13 adolescentes à s'automutiler en ligne, en direct sur les réseaux sociaux. Il encourt la réclusion criminelle à perpétuité. Attention, tolérance zéro désormais pour le téléphone au volant. La suspension du permis de conduire est désormais généralisée à toute la France en cas d'usage du portable. La durée de la suspension pourra aller de 15 jours à 6 mois. Moscou annonce vouloir intensifier ses frappes ciblées contre les installations militaires et industrielles en Ukraine, notamment autour de Kiev. Une menace qui arrive alors que le chancelier allemand Friedrich Merz a effectué ce dimanche une visite surprise dans la capitale ukrainienne. Au Brésil, le premier tour de l'élection opposant le président Lula et son rival conservateur Flavio Bolsonaro s'est achevé hier. C'est le sénateur d'extrême droite qui arrive en tête. Enfin du football avec le PSG qui remporte le classique au Vélodrome et s'impose 2-1. Une défaite de plus pour Marseille.
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11: Bonjour, excellent début de semaine, lundi 5 octobre 2026. Bonne fête aux fleurs qui sont à l'honneur aujourd'hui. Et c'est la journée internationale des enseignants. Alors pensez à eux aujourd'hui et des enseignantes évidemment également. Allez, bon anniversaire à vous les natifs du 5 octobre. Sachez que vous êtes les mêmes jours que l'animatrice Alexandra Sublet qui fête ses 50 ans aujourd'hui. Sophie Favier, ex-animatrice, fête-elle ses 63 ans. Et un très bon anniversaire à Kate Winslet, 51 ans. Mythique rose dans le film Titanic qui lui vaudra une consécration mondiale à 22 ans. Bon lundi 5 octobre 2026 avec nous.
14: Bonjour à tous. Il va faire beau sur l'immense majorité de la France ce lundi 5 octobre. Quelques nuages sont attendus dans le sud le matin et gagneront du terrain dans l'après-midi. Le temps devrait rester sec. Côté température, le mercure affichera 15 degrés à Lille, 19 à Limoges et 25 à Ajaccio.

0: Bonjour à toutes et à tous, on débute avec du football et c'est déjà le quatrième et dernier match de la première trêve internationale de cette saison. La France qui a enchaîné trois succès étriqués affronte la Belgique ce lundi soir à 20h45 au Stade de France. Les Bleus d'Zinedine Zidane s'étaient imposés 1-0 à l'aller lundi dernier au Stade du Roi Baudouin à Bruxelles. Pour cette rencontre, Zizou ne devrait pas faire de grands changements dans son 11 de départ et dans l'autre match du groupe, l'Italie accueillera la Turquie à Bologne. Hier soir, à l'heure de la quatrième journée de la Ligue des Nations, à la Grèce et l'Allemagne ont fait match 0-0 à Thessalonique. Les Pays-Bas ont battu la Serbie de 2-1. Le Portugal a pris la tête du groupe 4 avec son succès 2-1 sur la Norvège. Le Danemark a battu le Pays de Galles 1-0. Et puis un partout entre le Kosovo et l'Autriche, ainsi qu'entre l'Irlande et Israël. En tennis, Novak Djokovic est encore vif à 39 ans. Le Serbe a battu le numéro 2 mondial Alexander Zverev hier soir en 3-7, 4-6-6, 4-6-4 lors du quart de finale du tournoi ATP 500 de Pékin. En demi, Djoko sera opposé au russe Medvedev dès lundi à 13h. L'autre demi verra s'affronter l'Australien demi-nord au Polonais Urquaz. Chez les filles, c'était une finale 100% française hier entre Léolia Jean-Jean et Loïse Boisson à Adana en Turquie. C'est Léolia Jean-Jean qui s'est imposée 7-6, 4-6, 6-4 en finale de ce tournoi WTA 125. En cyclisme, le Belge Remco Evenepoel devient champion d'Europe de cyclisme après son succès sur la course en ligne sur les terres de Tadej Pogacar en Slovénie. Evenepoel s'est imposé au sprint devant l'Italien Giulio Ciccone. Le coureur belge remporte ainsi le seul maillot distinctif qui manquait à son palmarès. Le premier français, Léo Bisio, a terminé 9e. Kevin Vauclin prend la 14e place. Paul Sexas, lui, n'était pas engagé. En rugby, Montpellier a écrasé Toulon en clôturant la 5e journée de top 14. Les Héraultais se sont imposés 28-0 hier soir au stade de la Mousson. Un succès bonifié et sans aucune contestation qui permet au MHR de prendre la 5e place du top 14. Très belle journée de sport.
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3: Nadine, Geneviève et Georges vivent en résidence autonomie, une forme d'habitat partagé pour seniors qui conjugue liberté et vraie vie sociale. Chacun a son appartement et autour une énergie qui circule. 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
9: Bonjour, Sébastien Lecornu confie à ses ministres 5 chantiers pour répondre à la colère des lycéens. Il appelle à la reprise des cours dès ce lundi partout où la sécurité et l'état des locaux le permettent. Par ailleurs, une information judiciaire pour violence volontaire contre un fonctionnaire de police a été ouverte après le passage à tabac d'un commandant de police à Belfort vendredi en marge de la mobilisation lycéenne. De plus, un lycéen de 15 ans et demi a été mis en examen et placé en détention provisoire pour acte de barbarie après l'agression d'une femme avec un spray inflammable. Jeudi à Marseille, il a été placé en détention provisoire à l'établissement pénitentiaire pour mineurs de Marseille. L'ancien Premier ministre Dominique de Villepin a estimé hier soir dans le grand oral de BFM TV que le gouvernement avait tort de qualifier le mouvement de blocage des établissements scolaires de violence urbaine. Il estime que l'exécutif peut, je cite, agir en apportant des réponses concrètes et matérielles à une situation qui est indigne, dont nombre de lycées. Fin de citation. 11 personnes ont été blessées, dont une grièvement après une attaque de frelons asiatiques lors d'un trail à Saint-Maurice en Gourgois, dans le département de la Loire hier. En tout, une vingtaine de participants a été piqué. Un coureur a été transporté par hélicoptère en urgence absolue suite à une réaction allergique à Saint-Étienne. Il avait perdu connaissance. Le corps d'un homme de 47 ans a été retrouvé vendredi avec une blessure par arme à feu au niveau de la tête sur le siège passager d'un véhicule utilitaire anglais immatriculé en Angleterre sur une aire d'autoroute près de Troyes. Une dizaine de personnes de nationalité étrangère en situation irrégulière ont été retrouvées dans la camionnette. Une information judiciaire a été ouverte dimanche par le parquet de Troyes. C'est la fin de ce flash. Une très bonne journée à notre écoute.
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3: Voici votre horoscope de ce lundi 5 octobre. Bélier, vous avez décidé de profiter de la vie et de faire comme bon vous semble. Taureau, la bonne humeur et l'enthousiasme seront de pair pour vous faire passer une excellente journée. Gémeaux, enfin les bonnes nouvelles que vous attendez arrivent au grand galop. Cancer, il faudra compter sur votre empathie légendaire pour entretenir de bonnes relations avec votre entourage. Lion, les projets que vous avez en tête ne vont pas assez vite à votre goût. Vierge, c'est grâce à votre détermination que vous saurez faire face à une affaire coriace. Balance, vous aurez l'impression de brasser de l'air et les dossiers stagnent. Scorpion, il va y avoir du nouveau dans la vie des célibataires. Sagittaire, votre susceptibilité est à fleur de peau, vous êtes un peu tendu, vivement demain. Capricorne, quelques dossiers en retard vous empêcheront de buller ou de discuter à la machine à café. Verseau, votre optimisme est au plus haut, ce qui vous permet de vous sentir bien dans votre peau. Et Poisson, enfin votre esprit zen revient en force pour vous guider vers la réussite.
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8: Bonjour, bienvenue dans l'actualité totalement improbable de cette semaine. Allez, c'est parti. En Angleterre, quel joueur inattendu un club de 10e division vient-il de recruter? Eh bien, un attaquant nommé Taylor Swift. Le petit club amateur de Widnes Town a publié la nouvelle sur ses réseaux sociaux. Il s'agit évidemment d'un parfait homonyme de la célèbre pop star américaine. Les supporters se sont amusés à multiplier les jeux de mots avec les tubes, évidemment, de la chanteuse. On poursuit en Suisse. Comment un automobiliste a-t-elle perdu son alliance de mariage il y a quelques jours? Eh bien, elle a fait tomber sa bague par la fenêtre en voulant se débarrasser d'une crotte de nez. Cette mère de famille roulait sur l'autoroute avec ses deux enfants. Sa fille lui a tendu un petit déchet nasal et son mouchoir sous la main, la conductrice a voulu jeter le projectile par la vitre. Le morceau collé à sa peau, elle a alors agité le bras à l'extérieur pour le décoller et son alliance en or et diamant s'est détachée et a rebondi sur le bitume. Son mari a passé 4 heures à fouiller le bas-côté avec un détecteur de métaux et le couple propose désormais 500 francs suisses de récompense pour retrouver le précieux bijou. Enfin, on termine en Italie, en Sicile. Qu'est-il arrivé à deux fillettes portées disparues pendant toute une nuit il y a quelques jours? Elles se cachaient dans les rayons d'un magasin de vêtements pour reproduire un défi vu sur les réseaux. Âgées de 8 et 12 ans, les deux sœurs ont échappé à la surveillance de leurs proches. Leur objectif était d'imiter les vidéos populaires sur YouTube intitulées 24 heures cachées dans un magasin. Les enquêteurs ont confirmé cette piste après avoir examiné l'historique internet de la plus grande. Les forces de l'ordre ont finalement retrouvé les deux fugueuses, saines et sauves, le lendemain après-midi. Voilà pour
3: 11h30
8: solide de cette semaine. À très vite pour d'autres infos.
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10: Bonjour, avant une grande mobilisation annoncée demain, celle des lycéens se poursuit aujourd'hui. Le Premier ministre Sébastien Lecornu a demandé que les cours reprennent partout, les conditions de sécurité le permettent. De son côté, le ministre de l'Éducation, Édouard Geffray, annonce qu'entre 400 et 500 établissements resteront totalement ou partiellement fermés ce lundi. Par ailleurs, la porte-parole Maud Bréjon annonce que le projet de loi casseur-payeur sera examiné au Sénat le 27 octobre. Le gouvernement envisage de piocher dans les aides sociales pour rembourser les dégâts. Et puis à Tours, la famille d'un lycéen de 16 ans a porté plainte pour violence par personne dépositaire de l'autorité publique. L'adolescent a perdu l'usage de son œil droit mercredi dernier en marge du blocage de son lycée. La grande pauvreté explose en France. Selon une étude des Restos du Cœur publiée ce lundi, le nombre de personnes vivant dans l'extrême précarité a bondi de 37% entre 2018 et 2025. L'association alerte si rien n'est fait d'ici 10 ans, une personne sur 10 risque de devoir recourir à l'aide alimentaire. Le dernier débat de la primaire socialiste a duré près de 3 heures hier soir. Les cinq candidats se sont affrontés une dernière fois à la télévision avant le scrutin qui va devoir désigner le candidat à la présidentielle de 2027. Raphaël Glucksmann a notamment présenté ses excuses à Ségolène Royal après des propos jugés sexistes. Le procès de Juan Rahn s'ouvre ce lundi devant la cour d'assises de Paris. Cet homme de 29 ans, masculiniste revendiqué, est accusé d'avoir forcé 13 adolescentes à s'automutiler en ligne en direct sur les réseaux sociaux. Il encourt la réclusion criminelle à perpétuité. Attention, tolérance zéro désormais pour le téléphone au volant. La suspension du permis de conduire est désormais généralisée à toute la France en cas d'usage du portable. La durée de la suspension pourra aller de 15 jours à 6 mois. Moscou annonce vouloir intensifier ses frappes ciblées contre les installations militaires et industrielles en Ukraine, notamment autour de Kiev. Une menace qui arrive alors que le chancelier allemand Friedrich Merz a effectué ce dimanche une visite surprise dans la capitale ukrainienne. Au Brésil, le premier tour de l'élection opposant le président Lula et son rival conservateur Flavio Bolsonaro s'est achevé hier. C'est le sénateur d'extrême droite qui arrive en tête. Enfin du football avec le PSG qui remporte le classique au Vélodrome et s'impose 2-1. Une défaite de plus pour Marseille.
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8: Bonjour, excellent début de semaine, lundi 5 octobre 2026. Bonne fête aux fleurs qui sont à l'honneur aujourd'hui. Et c'est la journée internationale des enseignants. Alors pensez à eux aujourd'hui et des enseignantes évidemment également. Allez, bon anniversaire à vous les natifs du 5 octobre. Sachez que vous êtes les mêmes jours que l'animatrice Alexandra Sublet qui fête ses 50 ans aujourd'hui. Sophie Favier, ex-animatrice, fête-elle ses 63 ans. Et un très bon anniversaire à Kate Winslet, 51 ans. Mythique rose dans le film Titanic et qui lui vaudra une consécration mondiale à 22 ans. Bon lundi 5 octobre 2026 avec nous.
11: Bonjour à tous, il va faire beau sur l'immense majorité de la France ce lundi 5 octobre. Quelques nuages sont attendus dans le sud le matin et gagneront du terrain dans l'après-midi. Le temps devrait rester sec. Côté température, le mercure affichera 15 degrés à Lille, 19 à Limoges et 25 à Ajaccio.

0: Bonjour à toutes et à tous, on débute avec du football et c'est déjà le quatrième et dernier match de la première trêve internationale de cette saison. La France qui a enchaîné trois succès étriqués affronte la Belgique ce lundi soir à 20h45 au Stade de France. Les Bleus d'Zinedine Zidane s'étaient imposés 1-0 à l'aller lundi dernier au Stade du Roi Baudouin à Bruxelles. Pour cette rencontre, Zizou ne devrait pas faire de grands changements dans son 11 de départ et dans l'autre match du groupe, l'Italie accueillera la Turquie à Bologne. Hier soir, à l'heure de la quatrième journée de la Ligue des Nations, à la Grèce et l'Allemagne ont fait match 0-0 à Thessalonique. Les Pays-Bas ont battu la Serbie de 2-1. Le Portugal a pris la tête du groupe 4 avec son succès 2-1 sur la Norvège. Le Danemark a battu le Pays de Galles 1-0. Et puis un partout entre le Kosovo et l'Autriche, ainsi qu'entre l'Irlande et Israël. En tennis, Novak Djokovic est encore vif à 39 ans. Le Serbe a battu le numéro 2 mondial Alexander Zverev hier soir en 3-7, 4-6-6, 4-6-4 lors du quart de finale du tournoi ATP 500 de Pékin. En demi, Djoko sera opposé au russe Medvedev dès lundi à 13h. L'autre demi verra s'affronter l'Australien demi-nord au Polonais Urquaz. Chez les filles, c'était une finale 100% française hier entre Léolia Jean-Jean et Loïse Boisson à Adana en Turquie. C'est Léolia Jean-Jean qui s'est imposée 7-6, 4-6, 6-4 en finale de ce tournoi WTA 125. En cyclisme, le Belge Remco Evenepoel devient champion d'Europe de cyclisme après son succès sur la course en ligne sur les terres de Tadej Pogacar en Slovénie. Evenepoel s'est imposé au sprint devant l'Italien Giulio Ciccone. Le coureur belge remporte ainsi le seul maillot distinctif qui manquait à son palmarès. Le premier français, Léo Bisio, a terminé 9e. Kevin Vauclin prend la 14e place. Paul Sexas, lui, n'était pas engagé. En rugby, Montpellier a écrasé Toulon en clôturant la 5e journée de top 14. Les Héraultais se sont imposés 28-0 hier soir au stade de la Mousson. Un succès bonifié et sans aucune contestation qui permet au MHR de prendre la 5e place du top 14. Très belle journée de sport.
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3: Un retraité sur quatre donne aujourd'hui de son temps à une association. Une façon de rester actif, de se sentir utile et de partager ses compétences. Daniel Jacquier, bonjour. Vous êtes représentant de France Bénévolat en Côte d'Or. Alors concrètement, pourquoi faire du bénévolat ?
4: En fait, le bénévolat, c'est un plus. Le plus, c'est le plaisir. Le L, c'est le lien social. Le U, c'est l'utilité. Et le S, c'est le sens donné à son engagement. Je pense que pour tout bénévole ou un retraité, l'important, c'est de se poser quatre questions. Quel secteur associatif m'intéresse ? Quelle mission j'aimerais faire ? Est-ce que je veux conserver quelque chose que j'avais dans mon activité professionnelle ou pas ? Quel temps et quelle période j'ai envie de consacrer à l'engagement ? Et puis, quelles limites je me donne ? Est-ce que je suis prêt à faire des kilomètres pour exercer mon activité de bénévolat ou pas ? Le temps idéal consacré au bénévolat, ça peut être une heure par mois, mais ça peut être aussi trois jours par semaine. Donc c'est vraiment à la volonté du bénévole, du temps qu'il souhaite donner à l'association. À titre personnel, le bénévolat m'apporte le travail en équipe que j'ai toujours pratiqué dans mon activité professionnelle, la rencontre avec de nouvelles personnes. Je suis en contact avec les collectivités locales, les autres associations. Donc c'est un facteur d'enrichissement et de lien social.
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6: Bonjour, Sébastien Lecornu confie à ses ministres 5 chantiers pour répondre à la colère des lycéens. Il appelle à la reprise des cours dès ce lundi partout où la sécurité et l'état des locaux le permettent. Par ailleurs, une information judiciaire pour violence volontaire contre un fonctionnaire de police a été ouverte après le passage à tabac d'un commandant de police à Belfort vendredi en marge de la mobilisation lycéenne. De plus, un lycéen de 15 ans et demi a été mis en examen et placé en détention provisoire pour acte de barbarie après l'agression d'une femme avec un spray inflammable. Jeudi à Marseille, il a été placé en détention provisoire à l'établissement pénitentiaire pour mineurs de Marseille. L'ancien Premier ministre Dominique de Villepin a estimé hier soir dans le grand oral de BFM TV que le gouvernement avait tort de qualifier le mouvement de blocage des établissements scolaires de violence urbaine. Il estime que l'exécutif peut, je cite, agir en apportant des réponses concrètes et matérielles à une situation qui est indigne, dont nombre de lycées. Fin de citation. 11 personnes ont été blessées, dont une grièvement, après une attaque de frelons asiatiques lors d'un trail à Saint-Maurice en Gourgois, dans le département de la Loire hier. En tout, une vingtaine de participants ont été piqués. Un coureur a été transporté par hélicoptère en urgence absolue suite à une réaction allergique à Saint-Étienne. Il avait perdu connaissance. Le corps d'un homme de 47 ans a été retrouvé vendredi avec une blessure par arme à feu au niveau de la tête sur le siège passager d'un véhicule utilitaire anglais immatriculé en Angleterre. Sur une aire d'autoroute près de Troyes, une dizaine de personnes de nationalité étrangère en situation irrégulière ont été retrouvées dans la camionnette. Une information judiciaire a été ouverte dimanche par le parquet de Troyes. C'est la fin de ce flash, une très bonne journée à notre écoute.
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3: Voici votre horoscope de ce lundi 5 octobre. Bélier, vous avez décidé de profiter de la vie et de faire comme bon vous semble. Taureau, la bonne humeur et l'enthousiasme seront de pair pour vous faire passer une excellente journée. Gémeaux, enfin les bonnes nouvelles que vous attendez arrivent au grand galop. Cancer, il faudra compter sur votre empathie légendaire pour entretenir de bonnes relations avec votre entourage. Lion, les projets que vous avez en tête ne vont pas assez vite à votre goût. Vierge, c'est grâce à votre détermination que vous saurez faire face à une affaire coriace. Balance, vous aurez l'impression de brasser de l'air et les dossiers stagnent. Scorpion, il va y avoir du nouveau dans la vie des célibataires. Sagittaire, votre susceptibilité est à fleur de peau, vous êtes un peu tendu, vivement demain. Capricorne, quelques dossiers en retard vous empêcheront de buller ou de discuter à la machine à café. Verseau, votre optimisme est au plus haut, ce qui vous permet de vous sentir bien dans votre peau. Et Poisson, enfin votre esprit zen revient en force pour vous guider vers la réussite.
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5: Bonjour, bienvenue dans l'actualité totalement improbable de cette semaine. Allez, c'est parti. En Angleterre, quel joueur inattendu, un club de 10e division vient-il de recruter ? Eh bien, un attaquant nommé Taylor Swift. Le petit club amateur de Widnes Town a publié la nouvelle sur ses réseaux sociaux. Il s'agit évidemment d'un parfait homonyme de la célèbre pop star américaine. Les supporters se sont amusés à multiplier les jeux de mots avec les tubes, évidemment, de la chanteuse. On poursuit en Suisse. Comment un automobiliste a-t-elle perdu son alliance de mariage il y a quelques jours ? Eh bien, elle a fait tomber sa bague par la fenêtre en voulant se débarrasser d'une crotte de nez. Cette mère de famille roulait sur l'autoroute avec ses deux enfants. Sa fille lui a tendu un petit déchet nasal et son mouchoir sous la main, la conductrice a voulu jeter le projectile par la vitre. Le morceau collé à sa peau, elle a alors agité le bras à l'extérieur pour le décoller et son alliance en or et diamant s'est détachée et a rebondi sur le bitume. Son mari a passé 4 heures à fouiller le bas-côté avec un détecteur de métaux et le couple propose désormais 500 francs suisses de récompense pour retrouver le précieux bijou. Enfin, on termine en Italie, en Sicile. Qu'est-il arrivé à deux fillettes portées disparues pendant toute une nuit il y a quelques jours ? Elles se cachaient dans les rayons d'un magasin de vêtements pour reproduire un défi vu sur les réseaux. Âgées de 8 et 12 ans, les deux sœurs ont échappé à la surveillance de leurs proches. Leur objectif était d'imiter les vidéos populaires sur YouTube intitulées 24 heures cachées dans un magasin. Les enquêteurs ont confirmé cette piste après avoir examiné l'historique Internet de la plus grande. Les forces de l'ordre ont finalement retrouvé les deux fugueuses, saines et sauves, le lendemain après-midi. Voilà pour l'actu improbable et insolite de cette semaine. À très vite pour d'autres infos.
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8: Bonjour, avant une grande mobilisation annoncée demain, celle des lycéens se poursuit aujourd'hui. Le Premier ministre Sébastien Lecornu a demandé que les cours reprennent partout, les conditions de sécurité le permettent. De son côté, le ministre de l'Éducation, Édouard Geffray, annonce qu'entre 400 et 500 établissements resteront totalement ou partiellement fermés ce lundi. Par ailleurs, la porte-parole Maud Bréjon annonce que le projet de loi casseur-payeur sera examiné au Sénat le 27 octobre. Le gouvernement envisage de piocher dans les aides sociales pour rembourser les dégâts. Et puis à Tours, la famille d'un lycéen de 16 ans a porté plainte pour violence par personne dépositaire de l'autorité publique. L'adolescent a perdu l'usage de son œil droit mercredi dernier en marge du blocage de son lycée. La grande pauvreté explose en France. Selon une étude des Restos du Cœur publiée ce lundi, le nombre de personnes vivant dans l'extrême précarité a bondi de 37% entre 2018 et 2025. L'association alerte si rien n'est fait d'ici 10 ans, une personne sur 10 risque de devoir recourir à l'aide alimentaire. Le dernier débat de la primaire socialiste a duré près de 3 heures hier soir. Les 5 candidats se sont affrontés une dernière fois à la télévision avant le scrutin. scrutin qui va devoir désigner le candidat à la présidentielle de 2027. Raphaël Glucksmann a notamment présenté ses excuses à Ségolène Royal après des propos jugés sexistes. Le procès de Juan Rahn s'ouvre ce lundi devant la cour d'assises de Paris. Cet homme de 29 ans, masculiniste revendiqué, est accusé d'avoir forcé 13 adolescentes à s'automutiler en ligne en direct sur les réseaux sociaux. Il encourt la réclusion criminelle à perpétuité. Attention, tolérance zéro désormais pour le téléphone au volant. La suspension du permis de conduire est désormais généralisée à toute la France en cas d'usage du portable. La durée de la suspension pourra aller de 15 jours à 6 mois. Moscou annonce vouloir intensifier ses frappes ciblées contre les installations militaires et industrielles en Ukraine, notamment autour de Kiev. Une menace qui arrive alors que le chancelier allemand Friedrich Merz a effectué ce dimanche une visite surprise dans la capitale ukrainienne. Au Brésil, le premier tour de l'élection opposant le président Lula et son rival conservateur Flavio Bolsonaro s'est achevé hier. C'est le sénateur d'extrême droite qui arrive en tête. Enfin du football avec le PSG qui remporte le classique au Vélodrome et s'impose 2-1. Une défaite de plus pour Marseille.
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5: Bonjour, excellent début de semaine, lundi 5 octobre 2026, bonne fête aux fleurs qui sont à l'honneur aujourd'hui et c'est la journée internationale des enseignants, alors pensez à eux aujourd'hui et des enseignantes évidemment également. Allez, bon anniversaire à vous les natifs du 5 octobre, sachez que vous êtes les mêmes jours que l'animatrice Alexandra Sublet qui fête ses 50 ans aujourd'hui, Sophie Favier, ex-animatrice, fête-elle ses 63 ans et un très bon anniversaire à Kate Winslet, 51 ans, mythique rose dans le film Titanic et qui lui vaudra une consécration mondiale à 22 ans. Bon lundi 5 octobre 2026 avec nous.
7: Bonjour à tous, il va faire beau sur l'immense majorité de la France ce lundi 5 octobre. Quelques nuages sont attendus dans le sud le matin et gagneront du terrain dans l'après-midi. Le temps devrait rester sec. Côté température, le mercure affichera 15 degrés à Lille, 19 à Limoges et 25 à Ajaccio.

0: Bonjour à toutes et à tous, on débute avec du football et c'est déjà le quatrième et dernier match de la première trêve internationale de cette saison. La France qui a enchaîné trois succès étriqués affronte la Belgique ce lundi soir à 20h45 au Stade de France. Les Bleus d'Zinedine Zidane s'étaient imposés 1-0 à l'aller lundi dernier au Stade du Roi Baudouin à Bruxelles. Pour cette rencontre, Zizou ne devrait pas faire de grands changements dans son 11 de départ et dans l'autre match du groupe, l'Italie accueillera la Turquie à Bologne. Hier soir, à l'heure de la quatrième journée de la Ligue des Nations, à la Grèce et l'Allemagne ont fait match 0-0 à Thessalonique. Les Pays-Bas ont battu la Serbie de 2-1. Le Portugal a pris la tête du groupe 4 avec son succès 2-1 sur la Norvège. Le Danemark a battu le Pays de Galles 1-0. Et puis un partout entre le Kosovo et l'Autriche, ainsi qu'entre l'Irlande et Israël. En tennis, Novak Djokovic est encore vif à 39 ans. Le Serbe a battu le numéro 2 mondial Alexander Zverev hier soir en 3-7, 4-6-6, 4-6-4 lors du quart de finale du tournoi ATP 500 de Pékin. En demi, Djoko sera opposé au russe Medvedev dès lundi à 13h. L'autre demi verra s'affronter l'Australien demi-nord au Polonais Urquaz. Chez les filles, c'était une finale 100% française hier entre Léolia Jean-Jean et Loïse Boisson à Adana en Turquie. C'est Léolia Jean-Jean qui s'est imposée 7-6, 4-6, 6-4 en finale de ce tournoi WTA 125. En cyclisme, le Belge Remco Evenepoel devient champion d'Europe de cyclisme après son succès sur la course en ligne sur les terres de Tadej Pogacar en Slovénie. Evenepoel s'est imposé au sprint devant l'Italien Giulio Ciccone. Le coureur belge remporte ainsi le seul maillot distinctif qui manquait à son palmarès. Le premier français, Léo Bisio, a terminé 9e. Kevin Vauclin prend la 14e place. Paul Sexas, lui, n'était pas engagé. En rugby, Montpellier a écrasé Toulon en clôturant la 5e journée de top 14. Les Héraultais se sont imposés 28-0 hier soir au stade de la Mousson. Un succès bonifié et sans aucune contestation qui permet au MHR de prendre la 5e place du top 14. Très belle journée de sport.
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3: Quand on vieillit, ce n'est pas l'envie de sortir qui disparaît. C'est la mobilité qui se complique. Et avec elle, les liens. Alors comment continuer à aller vers les autres quand chaque déplacement devient une épreuve? Nils Lonnet, vous êtes géographe au Gérontopole des Pays de la Loire. Quelles solutions existent pour aider les aînés à rester mobiles et garder un vrai lien social?
4: Eh bien, le panel de solutions est diversifié. Il y a beaucoup d'initiatives locales qui existent. Transport en commun, transport à la demande, transport solidaire, covoiturage. Mais pas partout et pas de manière uniforme. On ne peut pas dire qu'il y ait de bonnes ou de mauvaises solutions, ça dépend des personnes, de leurs besoins, de leurs capacités et du contexte local. Toutefois, être dépendant de sa voiture pour se déplacer, ça présente des risques au regard d'un état de santé qui pourrait se dégrader. Et dans ce cas, la meilleure prévention est de diversifier ses moyens de déplacement pour être le plus résilient en cas de difficulté, et ce, le plus tôt possible. Parce que c'est toujours plus simple d'apprendre de nouvelles manières de se déplacer avant qu'on ait l'apparition de premières fragilités.
3: Alors on fait comment et vers qui on se tourne pour apprendre à se déplacer autrement?
4: Tout d'abord, il faut avoir connaissance des solutions qui existent sur son territoire. Donc pour ça, il ne faut pas hésiter à solliciter la mairie, qui est une très bonne première porte d'entrée. Et au-delà de vous fournir des connaissances sur ce qui existe sur le territoire, elle pourra aussi vous renseigner sur la présence d'une plateforme mobilité ou d'initiative associative locale pour vous accompagner dans l'évolution de vos déplacements.
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6: Bonjour, Sébastien Lecornu confie à ses ministres 5 chantiers pour répondre à la colère des lycéens. Il appelle à la reprise des cours dès ce lundi partout où la sécurité et l'état des locaux le permettent. Par ailleurs, une information judiciaire pour violence volontaire contre un fonctionnaire de police a été ouverte après le passage à tabac d'un commandant de police à Belfort vendredi en marge de la mobilisation lycéenne. De plus, un lycéen de 15 ans et demi a été mis en examen et placé en détention provisoire pour acte de barbarie après l'agression d'une femme avec un spray inflammable. Jeudi à Marseille, il a été placé en détention provisoire à l'établissement pénitentiaire pour mineurs de Marseille. L'ancien Premier ministre Dominique de Villepin a estimé hier soir dans le grand oral de BFM TV que le gouvernement avait tort de qualifier le mouvement de blocage des établissements scolaires de violence urbaine. Il estime que l'exécutif peut, je cite, agir en apportant des réponses concrètes et matérielles à une situation qui est indigne, dont nombre de lycées. Fin de citation. 11 personnes ont été blessées, dont une grièvement, après une attaque de frelons asiatiques lors d'un trail à Saint-Maurice en Gourgois, dans le département de la Loire hier. En tout, une vingtaine de participants ont été piqués. Un coureur a été transporté par hélicoptère en urgence absolue suite à une réaction allergique à Saint-Étienne. Il avait perdu connaissance. Le corps d'un homme de 47 ans a été retrouvé vendredi avec une blessure par arme à feu au niveau de la tête sur le siège passager d'un véhicule utilitaire anglais immatriculé en Angleterre. Sur une aire d'autoroute près de Troyes, une dizaine de personnes de nationalité étrangère en situation irrégulière ont été retrouvées dans la camionnette. Une information judiciaire a été ouverte dimanche par le parquet de Troyes. C'est la fin de ce flash, une très bonne journée à notre écoute.
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3: Voici votre horoscope de ce lundi 5 octobre. Bélier, vous avez décidé de profiter de la vie et de faire comme bon vous semble. Taureau, la bonne humeur et l'enthousiasme seront de pair pour vous faire passer une excellente journée. Gémeaux, enfin les bonnes nouvelles que vous attendez arrivent au grand galop. Cancer, il faudra compter sur votre empathie légendaire pour entretenir de bonnes relations avec votre entourage. Lion, les projets que vous avez en tête ne vont pas assez vite à votre goût. Vierge, c'est grâce à votre détermination que vous saurez faire face à une affaire coriace. Balance, vous aurez l'impression de brasser de l'air et les dossiers stagnent. Scorpion, il va y avoir du nouveau dans la vie des célibataires. Sagittaire, votre susceptibilité est à fleur de peau, vous êtes un peu tendu, vivement demain. Capricorne, quelques dossiers en retard vous empêcheront de buller ou de discuter à la machine à café. Verseau, votre optimisme est au plus haut, ce qui vous permet de vous sentir bien dans votre peau. Et Poisson, enfin votre esprit zen revient en force pour vous guider vers la réussite.
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5: Bonjour, bienvenue dans l'actualité totalement improbable de cette semaine. Allez, c'est parti. En Angleterre, quel joueur inattendu, un club de 10e division vient-il de recruter ? Eh bien, un attaquant nommé Taylor Swift. Le petit club amateur de Widnes Town a publié la nouvelle sur ses réseaux sociaux. Il s'agit évidemment d'un parfait homonyme de la célèbre pop star américaine. Les supporters se sont amusés à multiplier les jeux de mots avec les tubes, évidemment, de la chanteuse. On poursuit en Suisse. Comment un automobiliste a-t-elle perdu son alliance de mariage il y a quelques jours ? Eh bien, elle a fait tomber sa bague par la fenêtre en voulant se débarrasser d'une crotte de nez. Cette mère de famille roulait sur l'autoroute avec ses deux enfants. Sa fille lui a tendu un petit déchet nasal et son mouchoir sous la main, la conductrice a voulu jeter le projectile par la vitre. Le morceau collé à sa peau, elle a alors agité le bras à l'extérieur pour le décoller et son alliance en or et diamant s'est détachée et a rebondi sur le bitume. Son mari a passé 4 heures à fouiller le bas-côté avec un détecteur de métaux et le couple propose désormais 500 francs suisses de récompense pour retrouver le précieux bijou. Enfin, on termine en Italie, en Sicile. Qu'est-il arrivé à deux fillettes portées disparues pendant toute une nuit il y a quelques jours ? Elles se cachaient dans les rayons d'un magasin de vêtements pour reproduire un défi vu sur les réseaux. Âgées de 8 et 12 ans, les deux sœurs ont échappé à la surveillance de leurs proches. Leur objectif était d'imiter les vidéos populaires sur YouTube intitulées 24 heures cachées dans un magasin. Les enquêteurs ont confirmé cette piste après avoir examiné l'historique Internet de la plus grande. Les forces de l'ordre ont finalement retrouvé les deux fugueuses, saines et sauves, le lendemain après-midi. Voilà pour l'actu improbable et insolite de cette semaine. À très vite pour d'autres infos.
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7: Bonjour, avant une grande mobilisation annoncée demain, celle des lycéens se poursuit aujourd'hui. Le Premier ministre Sébastien Lecornu a demandé que les cours reprennent partout, les conditions de sécurité le permettent. De son côté, le ministre de l'Éducation, Édouard Geffray, annonce qu'entre 400 et 500 établissements resteront totalement ou partiellement fermés ce lundi. Par ailleurs, la porte-parole Maud Bréjon annonce que le projet de loi casseur-payeur sera examiné au Sénat le 27 octobre. Le gouvernement envisage de piocher dans les aides sociales pour rembourser les dégâts. Et puis à Tours, la famille d'un lycéen de 16 ans a porté plainte pour violence par personne dépositaire de l'autorité publique. L'adolescent a perdu l'usage de son œil droit mercredi dernier en marge du blocage de son lycée. La grande pauvreté explose en France. Selon une étude des Restos du Cœur publiée ce lundi, le nombre de personnes vivant dans l'extrême précarité a bondi de 37% entre 2018 et 2025. L'association alerte si rien n'est fait d'ici 10 ans, une personne sur 10 risque de devoir recourir à l'aide alimentaire. Le dernier débat de la primaire socialiste a duré près de 3 heures hier soir. Les 5 candidats se sont affrontés une dernière fois à la télévision avant le scrutin qui va devoir désigner le candidat à la présidentielle de 2027. Raphaël Glucksmann a notamment présenté ses excuses à Ségolène Royal après des propos jugés sexistes. Le procès de Juan Rahn s'ouvre ce lundi devant la cour d'assises de Paris. Cet homme de 29 ans, masculiniste revendiqué, est accusé d'avoir forcé 13 adolescentes à s'automutiler en ligne en direct sur les réseaux sociaux. Il encourt la réclusion criminelle à perpétuité. Attention, tolérance zéro désormais pour le téléphone au volant. La suspension du permis de conduire est désormais généralisée à toute la France en cas d'usage du portable. La durée de la suspension pourra aller de 15 jours à 6 mois. Moscou annonce vouloir intensifier ses frappes ciblées contre les installations militaires et industrielles en Ukraine, notamment autour de Kiev. Une menace qui arrive alors que le chancelier allemand Friedrich Merz a effectué ce dimanche une visite surprise dans la capitale ukrainienne. Au Brésil, le premier tour de l'élection opposant le président Lula et son rival conservateur Flavio Bolsonaro s'est achevé hier. C'est le sénateur d'extrême droite qui arrive en tête. Enfin du football avec le PSG qui remporte le classique au Vélodrome et s'impose 2-1. Une défaite de plus pour Marseille.
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5: Bonjour, excellent début de semaine, lundi 5 octobre 2026. Bonne fête aux fleurs qui sont à l'honneur aujourd'hui. Et c'est la journée internationale des enseignants. Alors pensez à eux aujourd'hui et des enseignantes évidemment également. Allez, bon anniversaire à vous les natifs du 5 octobre. Sachez que vous êtes les mêmes jours que l'animatrice Alexandra Sublet qui fête ses 50 ans aujourd'hui. Sophie Favier, ex-animatrice, fête-elle ses 63 ans. Et un très bon anniversaire à Kate Winslet, 51 ans. Mythique rose dans le film Titanic et qui lui vaudra une consécration mondiale à 22 ans. Bon lundi 5 octobre 2026 avec nous.
8: Bonjour à tous, il va faire beau sur l'immense majorité de la France ce lundi 5 octobre. Quelques nuages sont attendus dans le sud le matin et gagneront du terrain dans l'après-midi. Le temps devrait rester sec. Côté température, le mercure affichera 15 degrés à Lille, 19 à Limoges et 25 à Ajaccio.

0: Bonjour à toutes et à tous, on débute avec du football et c'est déjà le quatrième et dernier match de la première trêve internationale de cette saison. La France qui a enchaîné trois succès étriqués affronte la Belgique ce lundi soir à 20h45 au Stade de France. Les Bleus de Zinedine Zidane s'étaient imposés 1-0 à l'aller lundi dernier au Stade du Roi Baudouin à Bruxelles. Pour cette rencontre, Zizou ne devrait pas faire de grands changements dans son 11 de départ et dans l'autre match du groupe, l'Italie accueillera la Turquie à Bologne. Hier soir, lors de la quatrième journée de la Ligue des Nations, à la Grèce et l'Allemagne ont fait match 0-0 à Thessalonique. Les Pays-Bas ont battu la Serbie de 2-1. Le Portugal a pris la tête du groupe 4 avec son succès 2-1 sur la Norvège. Le Danemark a battu le Pays de Galles 1-0. Et puis un partout entre le Kosovo et l'Autriche, ainsi qu'entre l'Irlande et Israël. En tennis, Novak Djokovic est encore vif à 39 ans. Le Serbe a battu le numéro 2 mondial Alexander Zverev hier soir en 3-7, 4-6-6, 4-6-4 lors du quart de finale du tournoi ATP 500 de Pékin. En demi, Djoko sera opposé au russe Medvedev dès lundi à 13h. L'autre demi verra s'affronter l'Australien demi-nord au Polonais Urquaz. Chez les filles, c'était une finale 100% française hier entre Léolia Jean-Jean et Loïse Boisson à Adana en Turquie. C'est Léolia Jean-Jean qui s'est imposée 7-6, 4-6, 6-4 en finale de ce tournoi WTA 125. En cyclisme, le Belge Remco Evenepoel devient champion d'Europe de cyclisme après son succès sur la course en ligne. Sur les terres de Tadej Pogacar en Slovénie, Evenepoel s'est imposé au sprint devant l'Italien Giulio Ciccone. Le coureur belge remporte ainsi le seul maillot distinctif qui manquait à son palmarès. Le premier français, Léo Bizio, a terminé 9e. Kevin Vauclin prend la 14e place. Paul Sexas, lui, n'était pas engagé. En rugby, Montpellier a écrasé Toulon en clôturant la 5e journée de top 14. Les Héraultais se sont imposés 28-0 hier soir au stade de la Mosson. Un succès bonifié et sans aucune contestation qui permet au MHR de prendre la 5e place du top 14. Très belle journée de sport.
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2: 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La chronique info spéciale bien-être et vie sociale. La question d'Hervé, 63 ans.
3: Je vais bientôt être à la retraite. Alors, je suis hyper actif dans mon travail et j'ai un peu peur de l'après. Vous avez des conseils pour m'aider à franchir le cap ?
4: Eh oui, Hervé, la retraite, on en parle comme d'un grand saut dans le vide. Alors qu'en réalité, c'est plutôt un changement de décor. Non, la retraite n'est pas une fin, c'est un début. Un peu comme un lundi matin, mais sans lundi matin ni dimanche soir stressant. Le passage à la retraite, c'est vrai, est souvent vu comme une perte de son identité. Cette rupture sociale peut être déstabilisante. Mais très vite, on découvre qu'on peut exister autrement que par son travail. Reprendre une activité oubliée, en essayer une nouvelle, s'engager dans une association, renforcer ses liens, en créer d'autres. On se sent utile différemment et ça fait beaucoup de bien. Et pour ceux qui aiment être accompagnés, il existe Bienvenue à la retraite, un atelier proposé par les caisses de retraite pour faire le point sur ses envies, ses projets, ses rêves mis en pause. Il est animé par des professionnels formés et proches de chez vous.
5: Midi.
4: Et Bienvenue à la retraite, c'est une sorte de mode d'emploi pour bien vivre cette nouvelle étape. Alors Hervé, vous qui appréhendez l'après, dites-vous que la retraite n'est pas un arrêt, c'est un virage. Prenez-le à votre rythme. Explorez, testez, rencontrez. Vous verrez, on s'y sent vite très vivant. Et souvenez-vous, le plus important, c'est de garder du lien social.
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7: Bonjour à tous. La mobilisation lycéenne se poursuit en ce début de semaine. Selon le ministère de l'Éducation nationale, 413 établissements ont fait ou font l'objet d'actions ou de perturbations depuis le début de la journée. Les préfectures d'Île-de-France ont interdit les rassemblements près de 86 lycées, dont 25 à Paris intramuros. Et elles ne sont pas les seules à prendre ce type de mesures. La priorité, c'est d'abord de rétablir l'ordre, selon Maud Bréjon, la porte-parole du gouvernement ce matin. Le dernier débat de la primaire socialiste a duré plus de 3 heures hier soir. Éducation, retraite ou encore relation avec la France insoumise, les échanges se sont déroulés dans un climat tendu. Raphaël Glucksmann a notamment présenté ses excuses à Ségolène Royal après des propos jugés sexistes. Tolérance zéro pour le téléphone au volant. La suspension du permis de conduire est désormais généralisée à toute la France en cas d'usage du portable au volant. Justice, le huis clos a été ordonné pour le procès du masculiniste à la cour d'assises de Paris. Il s'agit de l'étudiant indien accusé d'avoir imposé des tortures et des actes de barbarie à des adolescentes vivant aux États-Unis. Plusieurs produits à base de viande vendus dans de grandes enseignes sont rappelés en raison de la présence ou d'une suspicion de présence de salmonelle, selon Rappel Conso ce matin. Il s'agit principalement de hachés de veau façon bouchée. La grande pauvreté explose en France, selon une étude des Restos du Cœur publiée ce lundi. Le nombre de personnes vivant dans l'extrême précarité a bondi de 37% entre 2018 et 2025. L'association alerte, d'ici 10 ans, une personne sur 10 risque de devoir recourir à l'aide alimentaire. Le prix Nobel de médecine a été décerné à l'Américain Karl Deseroth et aux Allemands Peter Eschmann et George Nagel pour leur découverte concernant les canaux ioniques activés par la lumière de l'optogénétique. Et puis le sport et du football à suivre ce soir. Les Bleus, leaders de leur poule avec 7 points, affrontent les Diables Rouges, deuxième. Début de la rencontre à 20h45.
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5: Bonjour à tous, il va faire beau sur l'immense majorité de la France ce lundi 5 octobre. Quelques nuages sont attendus dans le sud le matin et gagneront du terrain dans l'après-midi. Le temps devrait rester sec. Côté température, le mercure affichera 15 degrés à Lille, 19 à Limoges et 25 à Ajaccio le matin. Il fera jusqu'à 22 à Brest, 25 à Marseille et 27 à Auxerre au plus chaud de la journée. Très belle journée à tous.
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0: Bonjour à toutes et à tous. On débute avec du football et c'est déjà.

0: avec son succès 2-1 sur la Norvège. Le Danemark a battu le pays de Galles 1-0. Et puis un partout entre le Kosovo et l'Autriche, ainsi qu'entre l'Irlande et Israël. En tennis, Novak Djokovic est encore vif à 39 ans. Le Serbe a battu le numéro 2 mondial Alexander Zverev hier soir en 3-7, 4-6-6, 4-6-4 lors du quart de finale du tournoi ATP 500 de Pékin. En demi, Djoko sera opposé au russe Medvedev dès lundi à 13h. L'autre demi verra s'affronter l'Australien demi-nord au Polonais Urquaz. Chez les filles, c'était une finale 100% française hier entre Léolia Jean-Jean et Loïse Boisson à Adana en Turquie. C'est Léolia Jean-Jean qui s'est imposée 7-6, 4-6, 6-4 en finale de ce tournoi WTA 125. En cyclisme, le Belge Remco Evenepoel devient champion d'Europe de cyclisme après son succès sur la course en ligne sur les terres de Tadej Pogacar en Slovénie. Evenepoel s'est imposé au sprint devant l'Italien Giulio Ciccone. Le coureur belge remporte ainsi le seul maillot distinctif qui manquait à son palmarès. Le premier français, Léo Bisio, a terminé 9e. Kevin Vauclin prend la 14e place. Paul Sexas, lui, n'était pas engagé. En rugby, Montpellier a écrasé Toulon en clôturant la 5e journée de top 14. Les Héraultais se sont imposés 28-0 hier soir au stade de la Mousson. Un succès bonifié et sans aucune contestation qui permet au MHR de prendre la 5e place du top 14. Très belle journée.
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2: Avec l'âge, on aspire souvent à plus de calme et l'on peut petit à petit se replier sur soi. Mais il y a une différence entre choisir la solitude et souffrir de l'isolement. Alors comment recréer du lien quand les contacts deviennent plus rares ? Bonjour Pierre Vandel, vous êtes psychiatre spécialiste du grand âge et professeur à l'université de Lausanne. Pourquoi est-il si difficile en vieillissant d'aller vers les autres ?
3: Plusieurs raisons. On perd le contact avec les collègues, avec la retraite, perte du rythme professionnel, on est confronté à l'éloignement des proches, et puis aussi à des pertes, des deuils successifs, ce qui réduit le cercle familial ou amical. Des raisons psychologiques aussi, la peur de déranger, le manque ou la perte de confiance en soi, et puis des raisons physiques aussi, avec la fatigue, des douleurs, la difficulté à se mobiliser qui réduit les déplacements et les sorties.
2: Alors comment dépasser ces difficultés, professeur ?
3: Pour remettre du lien social, il faut commencer avec quelques contacts, appeler quelqu'un qu'on n'a pas vu depuis longtemps, s'autoriser à faire le premier pas, puisque beaucoup de personnes ont peur de déranger, alors qu'en réalité, les autres sont souvent heureux d'être sollicités. Et puis, on peut miser sur des activités encadrées, un club de marche, des ateliers mémoire, un café associatif. Et puis, il existe des ressources concrètes, les centres communaux d'action sociale, certains centres sociaux, des associations locales, et puis des activités prévention de l'assurance retraite.
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5: Bonjour, l'ancien Premier ministre Dominique Villepin a estimé hier soir dans le grand oral de BFM TV que le gouvernement avait tort de qualifier le mouvement de blocage des établissements scolaires de violence urbaine. Il estime que l'exécutif peut agir en apportant, je cite, des réponses concrètes et matérielles à une situation qui est indigne, dont nombre de lycées. Fin de citation. Le Premier ministre Sébastien Lecornu, en tout cas, confie à ses ministres 5 chantiers pour répondre à la colère des lycéens. Il appelle à la reprise des cours dès ce lundi partout où la sécurité et l'état des locaux le permettent. Par ailleurs, une information judiciaire pour violence volontaire contre un fonctionnaire de police a été ouverte après le passage à tabac d'un commandant de police à Belfort vendredi en marge de la mobilisation lycéenne. De plus, un lycéen de 15 ans et demi a été mis en examen et placé en détention provisoire pour acte de barbarie après l'agression d'une femme avec un spray inflammable jeudi à Marseille. Il a été placé en détention provisoire à l'établissement pénitentiaire pour mineurs de la cité phocéenne. 11 personnes ont été blessés, dont une grièvement, après une attaque de frelons asiatiques lors d'un trail à Saint-Maurice-en-Gourgois dans le département de la Loire hier. En tout, une vingtaine de participants a été piqué. Un coureur a été transporté par hélicoptère en urgence absolue suite à une réaction allergique à Saint-Étienne. Il avait perdu connaissance. Un homme de 47 ans a été retrouvé mort vendredi avec une blessure par arme à feu au niveau de la tête sur le siège passager d'un véhicule utilitaire immatriculé en Angleterre sur une aire d'autoroute près de Troyes. Une dizaine de personnes de nationalité étrangère en situation irrégulière ont été retrouvées dans la camionnette. Une information judiciaire a été ouverte hier par le parquet de Troyes. C'est la fin de ce flash. Une très bonne journée.

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1: Bonjour, bienvenue dans l'actualité totalement improbable de cette semaine. Allez, c'est parti. En Angleterre, quel joueur inattendu un club de 10e division vient-il de recruter? Eh bien, un attaquant nommé Taylor Swift. Le petit club amateur de Whitestown a publié la nouvelle sur ses réseaux sociaux. Il s'agit évidemment d'un parfait homonyme de la célèbre popstar américaine. Les supporters se sont amusés à multiplier les jeux de mots avec les tubes, évidemment, de la chanteuse. On poursuit en Suisse. Comment un automobiliste a-t-elle perdu son alliance de mariage il y a quelques jours? Eh bien, elle a fait tomber sa bague par la fenêtre en voulant se débarrasser d'une crotte de nez. Cette mère de famille roulait sur l'autoroute avec ses deux enfants. Sa fille lui a tendu un petit déchet nasal et son mouchoir sous la main, la conductrice a voulu jeter le projectile par la vitre. Le morceau collé à sa peau, elle a alors agité le bras à l'extérieur pour le décoller et son alliance en or et diamant s'est détachée et a rebondi sur le bitume. Son mari a passé 4 heures à fouiller le bas-côté avec un détecteur de métaux et le couple propose désormais 500 francs suisses de récompense pour retrouver le précieux bijou. Enfin, on termine en Italie, en Sicile. Qu'est-il arrivé à deux fillettes portées disparues pendant toute une nuit il y a quelques jours? Elles se cachaient dans les rayons d'un magasin de vêtements pour reproduire un défi vu sur les réseaux. Âgées de 8 et 12 ans, les deux sœurs ont échappé à la surveillance de leurs proches. Leur objectif était d'imiter les vidéos populaires sur YouTube intitulées 24 heures cachées dans un magasin. Les enquêteurs ont confirmé cette piste après avoir examiné l'historique internet de la plus grande. Les forces de l'ordre ont finalement retrouvé les deux fugueuses saines et sauves le lendemain après-midi. Voilà pour l'actu improbable et insolite de cette semaine. À très vite pour d'autres infos.
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2: Bonjour à tous. La mobilisation lycéenne se poursuit en ce début de semaine. Selon le ministère de l'Éducation nationale, 413 établissements ont fait ou font l'objet d'actions ou de perturbations depuis le début de la journée. Les préfectures d'Île-de-France ont interdit les rassemblements près de 86 lycées, dont 25 à Paris intramuros. Et elles ne sont pas les seules à prendre ce type de mesures. La priorité, c'est d'abord de rétablir l'ordre, selon Maud Bréjon, la porte-parole du gouvernement ce matin. Le dernier débat de la primaire socialiste a duré plus de 3 heures hier soir. Éducation, retraite ou encore relation avec la France insoumise, les échanges se sont déroulés dans un climat tendu. Raphaël Glucksmann a notamment présenté ses excuses à Ségolène Royal après des propos jugés sexistes. Tolérance zéro pour le téléphone au volant. La suspension du permis de conduire est désormais généralisée à toute la France en cas d'usage du portable au volant. Justice, le huis clos a été ordonné pour le procès du masculiniste à la cour d'assises de Paris. Il s'agit de l'étudiant indien accusé d'avoir imposé des tortures et des actes de barbarie à des adolescentes vivant aux États-Unis. Plusieurs produits à base de viande vendus dans de grandes enseignes sont rappelés en raison de la présence ou d'une suspicion de présence de salmonelle, selon Rappel Conso ce matin. Il s'agit principalement de hachés de veau façon bouchée. La grande pauvreté explose en France, selon une étude des Restos du Cœur publiée ce lundi. Le nombre de personnes vivant dans l'extrême précarité a bondi de 37% entre 2018 et 2025. L'association alerte, d'ici 10 ans, une personne sur 10 risque de devoir recourir à l'aide alimentaire. Le prix Nobel de médecine a été décerné à l'Américain Karl Deseroth et aux Allemands Peter Eschmann et George Nagel pour leur découverte concernant les canaux ioniques activés par la lumière de l'optogénétique. Et puis le sport et du football à suivre ce soir. Les Bleus, leaders de leur poule avec 7 points, affrontent les Diables Rouges, deuxième. Début de la rencontre à 20h45.
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3: Bonjour à tous. Il va faire beau sur l'immense majorité de la France ce lundi 5 octobre. Quelques nuages sont attendus dans le sud le matin et gagneront du terrain dans l'après-midi. Le temps devrait rester sec. Côté température, le mercure affichera 15 degrés à Lille, 19 à Limoges et 25 à Ajaccio le matin. Il fera jusqu'à 22 à Brest, 25 à Marseille et 27 à Auxerre au plus chaud de la journée. Très belle journée à tous.
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4: Bonjour à toutes et à tous. On débute avec du football et c'est déjà le quatrième et dernier match de la première trêve internationale de cette saison. La France qui a enchaîné 3 succès étriqués affronte la Belgique ce lundi soir à 20h45 au Stade de France. Les Bleus d'Zinedine Zidane s'étaient imposés 1-0 à l'aller lundi dernier au Stade du Roi Baudouin à Bruxelles. Pour cette rencontre, Zizou ne devrait pas faire de grands changements dans son 11 de départ. Et dans l'autre match du groupe, l'Italie accueillera la Turquie à Bologne. Hier soir, à l'heure de la quatrième journée de la Ligue des des Nations. La Grèce et l'Allemagne ont fait match 0-0 à Thessalonique. Les Pays-Bas ont battu la Serbie de 2-1. Le Portugal a pris la tête du groupe 4 avec son succès 2-1 sur la Norvège. Le Danemark a battu le Pays de Galles 1-0. Et puis un partout entre le Kosovo et l'Autriche, ainsi qu'entre l'Irlande et Israël. En tennis, Novak Djokovic est encore vif à 39 ans. Le Serbe a battu le numéro 2 mondial Alexander Zverev hier soir en 3-7, 4-6-6, 4-6-4 lors du quart de finale du tournoi ATP 500 de Pékin. En demi, Djoko sera opposé au russe Medvedev dès lundi à 13h. L'autre demi verra s'affronter l'Australien demi-nord au Polonais Urkaz. Chez les filles, c'était une finale 100% française hier entre Léolia Jean-Jean et Loïse Boisson à Adana en Turquie. C'est Léolia Jean-Jean qui s'est imposée 7-6, 4-6, 6-4 en finale de ce tournoi WTA 125. En cyclisme, le Belge Remco Evenepoel devient champion d'Europe de cyclisme après son succès sur la course en ligne sur les terres de Tadej Pogacar en Slovénie. Evenepoel s'est imposé au sprint devant l'Italien Giulio Ciccone. Le coureur belge remporte ainsi le seul maillot distinctif qui manquait à son palmarès. Le premier français, Léo Bisio, a terminé 9e. Kevin Vauclin prend la 14e place. Paul Sexas, lui, n'était pas engagé. En rugby, Montpellier a écrasé Toulon en clôturant la 5e journée de top 14. Les Héraultais se sont imposés 28-0 hier soir au stade de la Mosson. Un succès bonifié et sans aucune contestation qui permet au MHR de prendre la 5e place du top 14. Très belle journée de sport.
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5: Quand les générations se rencontrent, ce n'est pas seulement le temps qui se partage, mais aussi les savoirs et les valeurs. Des associations existent comme Unicité, où Roland, retraité, transmet son vécu, ses histoires, à Cassandre, 22 ans, qui arrive avec son regard neuf, sa curiosité et son énergie. Un duo intergénérationnel qui s'enrichit mutuellement. Alors Cassandre, qu'est-ce qui vous plaît dans cette expérience ?
6: Ce qui me plaît, c'est le lien social. Rencontrer des personnes plus âgées que moi, ça m'apporte d'apprendre leur histoire et de prendre confiance en moi.
7: La rencontre avec les jeunes, ça m'apporte un regard sur les difficultés qu'ils ont. Et ça, c'est, à mes yeux, c'est primordial, ça.
6: Roland m'apporte son vécu, son histoire et des conseils pour les embauches. Il peut m'aiguiller.
5: Et qu'est-ce que vous faites ensemble ?
7: On a quelques activités ludiques. On a fait une ou deux marches. On a fait une petite partie de boule aussi. On a joué au domino. Et puis, on a parlé un petit peu, quoi.
6: Il m'a montré un peu comment on fait de l'accordéon.
5: Et vous, Cassandre, vous lui apportez quoi ?
6: Par rapport au téléphone, envoyer un message et tout ça. Il n'aime pas ça et il ne comprend rien. Le premier truc j'avais fait pour les messages, il a noté sur un petit papier comment faire toutes les étapes.
5: Merci à tous les deux. Les rencontres entre les générations, c'est construire des liens où chacun a quelque chose à transmettre et à recevoir.
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9: Bonjour, l'ancien Premier ministre Dominique Villepin a estimé hier soir dans le grand oral de BFM TV que le gouvernement avait tort de qualifier le mouvement de blocage des établissements scolaires de violence urbaine. Il estime que l'exécutif peut agir en apportant, je cite, des réponses concrètes et matérielles à une situation qui est indigne, dont nombre de lycées. Fin de citation. Le Premier ministre et Sébastien Lecornu ont en tout cas confié à ses ministres 5 chantiers pour répondre à la colère des lycéens. Il appelle à la reprise des cours dès ce lundi partout où la sécurité et l'état des locaux le permettent. Par ailleurs, une information judiciaire pour violence volontaire contre un fonctionnaire de police a été ouverte après le passage à tabac d'un commandant de police à Belfort vendredi en marge de la mobilisation lycéenne. De plus, un lycéen de 15 ans et demi a été mis en examen et placé en détention provisoire pour acte de barbarie après l'agression d'une femme avec un spray inflammable jeudi à Marseille. Il a été placé en détention provisoire à l'établissement pénitentiaire pour mineurs de la cité phocéenne. 11 personnes ont été blessées, dont une grièvement après une attaque de frelons asiatiques lors d'un trail à Saint-Maurice-en-Gourgois dans le département de la Loire hier. En tout, une vingtaine de participants a été piqué. Un coureur a été transporté par hélicoptère en urgence absolue suite à une réaction allergique à Saint-Étienne. Il avait perdu connaissance. Un homme de 47 ans a été retrouvé mort vendredi avec une blessure par arme à feu au niveau de la tête sur le siège passager d'un véhicule utilitaire immatriculé en Angleterre sur une aire d'autoroute près de Troyes. Une dizaine de personnes de nationalité étrangère en situation irrégulière ont été retrouvées dans la camionnette. Une information judiciaire a été ouverte hier par le parquet de Troyes. C'est la fin de ce flash. Une très bonne journée à toutes et à tous.
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1: Bonjour, bienvenue dans l'actualité totalement improbable de cette semaine. Allez, c'est parti. En Angleterre, quel joueur inattendu un club de 10e division vient-il de recruter ? Eh bien, un attaquant nommé Taylor Swift. Le petit club amateur de Widnes Town a publié la nouvelle sur ses réseaux sociaux. Il s'agit évidemment d'un parfait homonyme de la célèbre popstar américaine. Les supporters se sont amusés à multiplier les jeux de mots avec les tubes, évidemment, de la chanteuse. On poursuit en Suisse. Comment un automobiliste a-t-elle perdu son alliance de mariage il y a quelques jours ? Eh bien, elle a fait tomber sa bague par la fenêtre en voulant se débarrasser d'une crotte de nez. Cette mère de famille roulait sur l'autoroute avec ses deux enfants. Sa fille lui a tendu un petit déchet nasal et son mouchoir sous la main, la conductrice a voulu jeter le projectile par la vitre. Le morceau collé à sa peau, elle a alors agité le bras à l'extérieur pour le décoller et son alliance en or et diamant s'est détachée et a rebondi sur le bitume. Son mari a passé 4 heures à fouiller le bas-côté avec un détecteur de métaux et le couple propose désormais 500 francs suisses de récompense pour retrouver le précieux bijou. Enfin, on termine en Italie, en Sicile. Qu'est-il arrivé à deux fillettes portées disparues pendant toute une nuit il y a quelques jours ? Elles se cachaient dans les rayons d'un magasin de vêtements pour reproduire un défi vu sur les réseaux. Âgées de 8 et 12 ans, les deux sœurs ont échappé à la surveillance de leurs proches. Leur objectif était d'imiter les vidéos populaires sur YouTube intitulées 24 heures cachées dans un magasin. Les enquêteurs ont confirmé cette piste après avoir examiné l'historique internet de la plus grande. Les forces de l'ordre ont finalement retrouvé les deux fugueuses saines et sauves le lendemain après-midi. Voilà pour l'actu improbable et insolite de cette semaine. À très vite pour d'autres infos.
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2: Bonjour à tous. La mobilisation lycéenne se poursuit en ce début de semaine. Selon le ministère de l'Éducation nationale, 413 établissements ont fait ou font l'objet d'actions ou de perturbations depuis le début de la journée. Les préfectures d'Île-de-France ont interdit les rassemblements près de 86 lycées, dont 25 à Paris intramuros. Et elles ne sont pas les seules à prendre ce type de mesures. La priorité, c'est d'abord de rétablir l'ordre, selon Maud Bréjon, la porte-parole du gouvernement ce matin. Le dernier débat de la primaire socialiste a duré plus de 3 heures hier soir. Éducation, retraite ou encore relation avec la France insoumise, les échanges se sont déroulés dans un climat tendu. Raphaël Glucksmann a notamment présenté ses excuses à Ségolène Royal après des propos jugés sexistes. Tolérance zéro pour le téléphone au volant. La suspension du permis de conduire est désormais généralisée à toute la France en cas d'usage du portable au volant. Justice, le huis clos a été ordonné pour le procès du masculiniste à la cour d'assises de Paris. Il s'agit de l'étudiant indien accusé d'avoir imposé des tortures et des actes de barbarie à des adolescentes vivant aux États-Unis. Plusieurs produits à base de viande vendus dans de grandes enseignes sont rappelés en raison de la présence ou d'une suspicion de présence de salmonelle, selon Rappel Conso ce matin. Il s'agit principalement de hachés de veau façon bouchée. La grande pauvreté explose en France, selon une étude des Restos du Cœur publiée ce lundi. Le nombre de personnes vivant dans l'extrême précarité a bondi de 37% entre 2018 et 2025. L'association alerte, d'ici 10 ans, une personne sur 10 risque de devoir recourir à l'aide alimentaire. Le prix Nobel de médecine a été décerné à l'Américain Karl Deseroth et aux Allemands Peter Eschmann et George Nagel pour leur découverte concernant les canaux ioniques activés par la lumière de l'optogénétique. Et puis le sport et du football à suivre ce soir. Les Bleus, leaders de leur poule avec 7 points, affrontent les Diables Rouges, deuxième. Début de la rencontre à 20h45.
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3: Bonjour à tous. Il va faire beau sur l'immense majorité de la France ce lundi 5 octobre. Quelques nuages sont attendus dans le sud le matin et gagneront du terrain dans l'après-midi. Le temps devrait rester sec. Côté température, le mercure affichera 15 degrés à Lille, 19 à Limoges et 25 à Ajaccio le matin. Il fera jusqu'à 22 à Brest, 25 à Marseille et 27 à Auxerre au plus chaud de la journée. Très belle journée à tous.
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4: Bonjour à toutes et à tous, on débute avec du football et c'est déjà le quatrième et dernier match de la première trêve internationale de cette saison. La France qui a enchaîné trois succès étriqués affronte la Belgique ce lundi soir à 20h45 au Stade de France. Et les Bleus de Zinedine Zidane s'étaient imposés 1-0 à l'aller lundi dernier au Stade du Roi Baudouin à Bruxelles. Pour cette rencontre, Zizou ne devrait pas faire de grands changements dans son 11 de départ. Et dans l'autre match du groupe, l'Italie accueillera la Turquie à Bologne. Hier soir, lors de la quatrième journée de la Ligue des Nations, à la Grèce et l'Allemagne ont fait match 0-0 à Thessalonique. Les Pays-Bas ont battu la Serbie de 2-1. Le Portugal a pris la tête du groupe 4 avec son succès 2-1 sur la Norvège. Le Danemark a battu le Pays de Galles 1-0. Et puis un partout entre le Kosovo et l'Autriche, ainsi qu'entre l'Irlande et Israël. En tennis, Novak Djokovic est encore vif à 39 ans. Le Serbe a battu le numéro 2 mondial Alexander Zverev hier soir en 3-7, 4-6-6, 4-6-4 lors du quart de finale du tournoi ATP 500 de Pékin. En demi, Djoko sera opposé au russe Medvedev dès lundi à 13h. L'autre demi verra s'affronter l'Australien demi-nord au Polonais Urkaz. Et chez les filles, c'était une finale 100% française hier entre Léolia Jean-Jean et Loïse Boisson à Adana en Turquie. C'est Léolia Jean-Jean qui s'est imposée 7-6, 4-6, 6-4 en finale de ce tournoi WTA 125. En cyclisme, le Belge Remco Evenepoel devient champion d'Europe de cyclisme après son succès sur la course en ligne sur les terres de Tadej Pogacar en Slovénie. Evenepoel s'est imposé au sprint devant l'Italien Giulio Ciccone. Le coureur belge remporte ainsi le seul maillot distinctif qui manquait à son palmarès. Le premier français, Léo Bizio, a terminé 9e. Kevin Vauclin prend la 14e place. Paul Sexas, lui, n'était pas engagé. En rugby, Montpellier a écrasé Toulon en clôturant la 5e journée de top 14. Les Héraultais se sont imposés 28-0 hier soir au stade de la Mosson. Un succès bonifié et sans aucune contestation qui permet au MHR de prendre la 5e place du top 14. Très belle journée.
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5: Le lien social, c'est ce qui nous relie et nous maintient vivants. 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Quand il existe, il stimule le cerveau et apaise le stress. Yann Lanier, vous êtes délégué général des Petits Frères des Pauvres. 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
10: Alors, les Petits Frères des Pauvres sont à l'origine d'un baromètre de l'isolement social qui fait référence dans notre pays. En 2025, nous documentions 750 000 personnes de plus de 60 ans en situation de mort sociale, c'est-à-dire coupées de tous les cercles de sociabilité, la famille, les amis, les voisins et la vie associative. Et 2 millions de personnes en grande fragilité, c'est-à-dire coupées au moins de deux de ces cercles de sociabilité. On dit souvent aux petits frères, quand nous prenons en charge une personne âgée isolée, que nous contribuons à la remettre dans la vie.
5: Quelles actions menez-vous sur le terrain ?
10: Nous avons des dispositifs de sensibilisation à cette question du lien social auprès des collégiens, par exemple, avec un programme qui s'appelle Génération Lien. Nous avons aussi Solitude Écoute. C'est un numéro de téléphone qui permet de rentrer en contact avec nos bénévoles. C'est un numéro de téléphone qui fonctionne tous les jours de 15h à 20h. Le lien social, c'est l'affaire de chacun et chacune d'entre nous. C'est quelque chose qui est extrêmement précieux pour avoir un vivre ensemble de qualité.
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9: Bonjour, l'ancien Premier ministre Dominique Villepin a estimé hier soir dans le grand oral de BFM TV que le gouvernement avait tort de qualifier le mouvement de blocage des établissements scolaires de violence urbaine. Il estime que l'exécutif peut agir en apportant, je cite, des réponses concrètes et matérielles à une situation qui est indigne, dont nombre de lycées. Fin de citation. Le Premier ministre Sébastien Lecornu, en tout cas, confie à ses ministres 5 chantiers pour répondre à la colère des lycéens. Il appelle à la reprise des cours dès ce lundi partout où la sécurité et l'état des locaux le permettent. Par ailleurs, une information judiciaire pour violence volontaire contre un fonctionnaire de police a été ouverte après le passage à tabac d'un commandant de police à Belfort vendredi en marge de la mobilisation lycéenne. lycéenne. De plus, un lycéen de 15 ans et demi a été mis en examen et placé en détention provisoire pour acte de barbarie après l'agression d'une femme avec un spray inflammable jeudi à Marseille. Il a été placé en détention provisoire à l'établissement pénitentiaire pour mineurs de la cité phocéenne. 11 personnes ont été blessées, dont une grièvement après une attaque de frelons asiatiques lors d'un trail à Saint-Maurice-en-Gourgois dans le département de la Loire hier. En tout, une vingtaine de participants a été piqué. Un coureur a été transporté par hélicoptère en urgence absolue suite à une réaction allergique à Saint-Étienne. Il avait perdu connaissance. Un homme de 47 ans a été retrouvé mort vendredi avec une blessure par arme à feu au niveau de la tête sur le siège passager d'un véhicule utilitaire immatriculé en Angleterre sur une aire d'autoroute près de Troyes. Une dizaine de personnes de nationalité étrangère en situation irrégulière ont été retrouvées dans la camionnette. Une information judiciaire a été ouverte hier par le parquet de Troyes. C'est la fin de ce flash. Une très bonne journée à toutes et à tous.
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1: Bonjour, bienvenue dans l'actualité totalement improbable de cette semaine. Allez, c'est parti. En Angleterre, quel joueur inattendu un club de 10e division vient-il de recruter ? Eh bien, un attaquant nommé Taylor Swift. Le petit club amateur de Widnes Town a publié la nouvelle sur ses réseaux sociaux. Il s'agit évidemment d'un parfait homonyme de la célèbre pop star américaine. Les supporters se sont amusés à multiplier les jeux de mots avec les tubes, évidemment, de la chanteuse. On poursuit en Suisse. Comment un automobiliste a-t-elle perdu son alliance de mariage il y a quelques jours ? Eh bien, elle a fait tomber sa bague par la fenêtre en voulant se débarrasser d'une crotte de nez. Cette mère de famille roulait sur l'autoroute avec ses deux enfants. Sa fille lui a tendu un petit déchet nasal et son mouchoir sous la main, la conductrice a voulu jeter le projectile par la vitre. Le morceau collé à sa peau, elle a alors agité le bras à l'extérieur pour le décoller et son alliance en or et diamant s'est détachée et a rebondi.
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1: Son mari a passé 4 heures à fouiller le bas-côté avec un détecteur de métaux et le couple propose désormais 500 francs suisses de récompense pour retrouver le précieux bijou. Enfin, on termine en Italie, en Sicile. Qu'est-il arrivé à deux fillettes portées disparues pendant toute une nuit il y a quelques jours ? Elles se cachaient dans les rayons d'un magasin de vêtements pour reproduire un défi vu sur les réseaux. Âgées de 8 et 12 ans, les deux sœurs ont échappé à la surveillance de leurs proches. Leur objectif était d'imiter les vidéos populaires sur YouTube intitulées 24 heures cachées dans un magasin. Les enquêteurs ont confirmé cette piste après avoir examiné l'historique internet de la plus grande. Les forces de l'ordre ont finalement retrouvé les deux fugueuses saines et sauves le lendemain après-midi. Voilà pour l'actu improbable et insolite de cette semaine. À très vite pour d'autres infos.
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2: Bonjour à tous. La mobilisation lycéenne se poursuit en ce début de semaine. Selon le ministère de l'Éducation nationale, 413 établissements ont fait ou font l'objet d'actions ou de perturbations depuis le début de la journée. Les préfectures d'Île-de-France ont interdit les rassemblements près de 86 lycées, dont 25 à Paris intramuros. Et elles ne sont pas les seules à prendre ce type de mesures. La priorité, c'est d'abord de rétablir l'ordre, selon Maud Bréjon, la porte-parole du gouvernement ce matin. Le dernier débat de la primaire socialiste a duré plus de 3 heures hier soir. Éducation, retraite ou encore relation avec la France insoumise, les échanges se sont déroulés dans un climat tendu. Raphaël Glucksmann a notamment présenté ses excuses à Ségolène Royal après des propos jugés sexistes. Tolérance zéro pour le téléphone au volant. La suspension du permis de conduire est désormais généralisée à toute la France en cas d'usage du portable au volant. Justice, le huis clos a été ordonné pour le procès du masculiniste à la cour d'assises de Paris. Il s'agit de l'étudiant indien accusé d'avoir imposé des tortures et des actes de barbarie à des adolescentes vivant aux États-Unis. Plusieurs produits à base de viande vendus dans de grandes enseignes sont rappelés en raison de la présence ou d'une suspicion de présence de salmonelle, selon Rappel Conso ce matin. Il s'agit principalement de hachés de veau façon bouchée. La grande pauvreté explose en France, selon une étude des Restos du Cœur publiée ce lundi. Le nombre de personnes vivant dans l'extrême précarité a bondi de 37% entre 2018 et 2025. L'association alerte, d'ici 10 ans, une personne sur 10 risque de devoir recourir à l'aide alimentaire. Le prix Nobel de médecine a été décerné à l'Américain Karl Deseroth et aux Allemands Peter Eschmann et George Nagel pour leur découverte concernant les canaux ioniques activés par la lumière de l'optogénétique. Et puis le sport et du football à suivre ce soir. Les Bleus, leaders de leur poule avec 7 points, affrontent les Diables Rouges, deuxième. Début de la rencontre à 20h45.
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2: Bon.
3: Bonjour à tous. Il va faire beau sur l'immense majorité de la France ce lundi 5 octobre. Quelques nuages sont attendus dans le sud le matin et gagneront du terrain dans l'après-midi. Le temps devrait rester sec. Côté température, le mercure affichera 15 degrés à Lille, 19 à Limoges et 25 à Ajaccio le matin. Il fera jusqu'à 22 à Brest, 25 à Marseille et 27 à Auxerre au plus chaud de la journée. Très belle journée à tous.
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4: Bonjour à toutes et à tous. On débute avec du football et c'est déjà le quatrième et dernier match de la première trêve internationale de cette saison. La France qui a enchaîné trois succès étriqués affronte la Belgique ce lundi soir à 20h45 au Stade de France. Les Bleus d'Zinedine Zidane s'étaient imposés 1-0 à l'aller lundi dernier au Stade du Roi Baudouin à Bruxelles. Pour cette rencontre, Zizou ne devrait pas faire de grands changements dans son 11 de départ. Et dans l'autre match du groupe, l'Italie accueillera la Turquie à Bologne. Hier soir, lors de la quatrième journée de la Ligue des Nations, à la Grèce et l'Allemagne ont fait match 0-0 à Thessalonique. Les Pays-Bas ont battu la Serbie de 2-1. Le Portugal a pris la tête du groupe 4 avec son succès 2-1 sur la Norvège. Le Danemark a battu le Pays de Galles 1-0. Et puis un partout entre le Kosovo et l'Autriche, ainsi qu'entre l'Irlande et Israël. En tennis, Novak Djokovic est encore vif à 39 ans. Le Serbe a battu le numéro 2 mondial Alexander Zverev hier soir en 3-7, 4-6-6, 4-6-4 lors du quart de finale du tournoi ATP 500 de Pékin. En demi, Djoko sera opposé au russe Medvedev dès lundi à 13h. L'autre demi verra s'affronter l'Australien demi-nord au Polonais Urkaz. Chez les filles, c'était une finale 100% française hier entre Léolia Jean-Jean et Loïse Boisson à Adana en Turquie. C'est Léolia Jean-Jean qui s'est imposée 7-6, 4-6, 6-4 en finale de ce tournoi WTA 125. En cyclisme, le Belge Remco Evenepoel devient champion d'Europe de cyclisme après son succès sur la course en ligne. Sur les terres de Tadej Pogacar en Slovénie, Evenepoel s'est imposé au sprint devant l'Italien Giulio Ciccone. Le coureur belge remporte ainsi le seul maillot distinctif qui manquait à son palmarès. Le premier français, Léo Bisio, a terminé 9e. Kevin Vauclin prend la 14e place. Paul Sexas, lui, n'était pas engagé. En rugby, Montpellier a écrasé Toulon en clôturant la 5e journée de top 14. Les Héraultais se sont imposés 28-0 hier soir au stade de la Mousson. Un succès bonifié et sans aucune contestation qui permet au MHR de prendre la 5e place du top 14. Très belle journée de sport.
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9: Bonjour, l'ancien Premier ministre Dominique Villepin a estimé hier soir dans le Grand Oral de BFM TV que le gouvernement avait tort de qualifier le mouvement de blocage des établissements scolaires de violence urbaine. Il estime que l'exécutif peut agir en apportant, je cite, des réponses concrètes et matérielles à une situation qui est indigne, dont nombre de lycées. Fin de citation. Le Premier ministre Sébastien Lecornu, en tout cas, confie à ses ministres 5 chantiers pour répondre à la colère des lycéens. Il appelle à la reprise des cours dès ce lundi, partout où la sécurité et l'état des locaux le permettent. Par ailleurs, une information judiciaire pour violence volontaire contre un fonctionnaire de police a été ouverte après le passage à tabac d'un commandant de police à Belfort, vendredi, en marge de la mobilisation lycéenne. De plus, un lycéen de 15 ans et demi a été mis en examen et placé en détention provisoire pour acte de barbarie après l'agression d'une femme avec un spray inflammable jeudi à Marseille. Il a été placé en détention provisoire à l'établissement pénitentiaire pour mineurs de la cité phocéenne. 11 personnes ont été blessées, dont une grièvement, après une attaque de frelons asiatiques lors d'un trail à Saint-Maurice-en-Gourgois dans le département de la Loire hier. En tout, une vingtaine de participants a été piqué. Un coureur a été transporté par hélicoptère en urgence absolue suite à une réaction allergique à Saint-Étienne. Il avait perdu connaissance. Un homme de 47 ans a été retrouvé mort vendredi avec une blessure par arme à feu au niveau de la tête sur le siège passager d'un véhicule utilitaire immatriculé en Angleterre sur une aire d'autoroute près de Troyes. Une dizaine de personnes de nationalité étrangère en situation irrégulière ont été retrouvées dans la camionnette. Une information judiciaire a été ouverte hier par le parquet de Troyes. C'est la fin de ce flash. Une très bonne journée à toutes et à tous.
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1: Bonjour, bienvenue dans l'actualité totalement improbable de cette semaine. Allez, c'est parti. En Angleterre, quel joueur inattendu un club de 10e division vient-il de recruter ? Eh bien, un attaquant nommé Taylor Swift. Le petit club amateur de Widnes Town a publié la nouvelle sur ses réseaux sociaux. Il s'agit évidemment d'un parfait homonyme de la célèbre pop star américaine. Les supporters se sont amusés à multiplier les jeux de mots avec les tubes, évidemment, de la chanteuse. On poursuit en Suisse. Comment un automobiliste a-t-elle perdu son alliance de mariage il y a quelques jours ? Eh bien, elle a fait tomber sa bague par la fenêtre en voulant se débarrasser d'une crotte de nez. Cette mère de famille roulait sur l'autoroute avec ses deux enfants. Sa fille lui a tendu un petit déchet nasal et son mouchoir sous la main, la conductrice a voulu jeter le projectile par la vitre. Le morceau collé à sa peau, elle a alors agité le bras à l'extérieur pour le décoller et son alliance en or et diamant s'est détachée et a rebondi sur le bitume. Son mari a passé 4 heures à fouiller le bas-côté avec un détecteur de métaux et le couple propose désormais 500 francs suisses de récompense pour retrouver le précieux bijou. Enfin, on termine en Italie, en Sicile. Qu'est-il arrivé à deux fillettes portées disparues pendant toute une nuit il y a quelques jours ? Elles se cachaient dans les rayons d'un magasin de vêtements pour reproduire un défi vu sur les réseaux. Âgées de 8 et 12 ans, les deux sœurs ont échappé à la surveillance de leurs proches. Leur objectif était d'imiter les vidéos populaires sur YouTube intitulées 24 heures cachées dans un magasin. Les enquêteurs ont confirmé cette piste après avoir examiné l'historique internet de la plus grande. Les forces de l'ordre ont finalement retrouvé les deux fugueuses saines et sauves le lendemain après-midi. Voilà pour l'actu improbable et insolite de cette semaine. À très vite pour d'autres infos.
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2: Bonjour à tous. La mobilisation lycéenne se poursuit en ce début de semaine. Selon le ministère de l'Éducation nationale, 413 établissements ont fait ou font l'objet d'actions ou de perturbations depuis le début de la journée. Les préfectures d'Île-de-France ont interdit les rassemblements près de 86 lycées, dont 25 à Paris intramuros. Et elles ne sont pas les seules à prendre ce type de mesures. La priorité, c'est d'abord de rétablir l'ordre, selon Maud Bréjon, la porte-parole du gouvernement ce matin. Le dernier débat de la primaire socialiste a duré plus de 3 heures hier soir. Éducation, retraite ou encore relation avec la France insoumise, les échanges se sont déroulés dans un climat tendu. Raphaël Glucksmann a notamment présenté ses excuses à Ségolène Royal après des propos jugés sexistes. Tolérance zéro pour le téléphone au volant. La suspension du permis de conduire est désormais généralisée à toute la France en cas d'usage du portable au volant. Justice, le huis clos a été ordonné pour le procès du masculiniste à la cour d'assises de Paris. Il s'agit de l'étudiant indien accusé d'avoir imposé des tortures et des actes de barbarie à des adolescentes vivant aux États-Unis. Plusieurs produits à base de viande vendus dans de grandes enseignes sont rappelés en raison de la présence ou d'une suspicion de présence de salmonelle, selon Rappel Conso ce matin. Il s'agit principalement de hachés de veau façon bouchée. La grande pauvreté explose en France, selon une étude des Restos du Cœur publiée ce lundi. Le nombre de personnes vivant dans l'extrême précarité a bondi de 37% entre 2018 et 2025. L'association alerte, d'ici 10 ans, une personne sur 10 risque de devoir recourir à l'aide alimentaire. Le prix Nobel de médecine a été décerné à l'Américain Karl Deseroth et aux Allemands Peter Eschmann et George Nagel pour leur découverte concernant les canaux ioniques activés par la lumière de l'optogénétique. Et puis le sport et du football à suivre ce soir. Les Bleus, leaders de leur poule avec 7 points, affrontent les Diables Rouges, deuxième. Début de la rencontre à 20h45.
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3: Bonjour à tous, il va faire beau sur l'immense majorité de la France ce lundi 5 octobre. Quelques nuages sont attendus dans le sud le matin et gagneront du terrain dans l'après-midi. Le temps devrait rester sec. Côté température, le mercure affichera 15 degrés à Lille, 19 à Limoges et 25 à Ajaccio le matin. Il fera jusqu'à 22 à Brest, 25 à Marseille et 27 à Auxerre au plus chaud de la journée. Très belle journée à tous.
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4: Bonjour à toutes et à tous, on débute avec du football et c'est déjà le quatrième et dernier match de la première trêve internationale de cette saison. La France qui a enchaîné 3 succès étriqués affronte la Belgique ce lundi soir à 20h45 au Stade de France. Les Bleus d'Zinedine Zidane s'étaient imposés 1-0 à l'aller lundi dernier au Stade du Roi Baudouin à Bruxelles. Pour cette rencontre, Zizou ne devrait pas faire de grands changements dans son 11 de départ et dans l'autre match du groupe, l'Italie accueillera la Turquie à Bologne. Hier soir, lors de la quatrième journée de la Ligue des Nations, à la Grèce et l'Allemagne ont fait match 0-0 à Thessalonique. Les Pays-Bas ont battu la Serbie de 2-1. Le Portugal a pris la tête du groupe 4 avec son succès 2-1 sur la Norvège. Le Danemark a battu le Pays de Galles 1-0. Et puis un partout entre le Kosovo et l'Autriche, ainsi qu'entre l'Irlande et Israël. En tennis, Novak Djokovic est encore vif à 39 ans. Le Serbe a battu le numéro 2 mondial Alexander Zverev hier soir en 3-7, 4-6-6, 4-6-4 lors du quart de finale du tournoi ATP 500 de Pékin. En demi, Djoko sera opposé au russe Medvedev dès lundi à 13h. L'autre demi verra s'affronter l'Australien demi-nord au Polonais Urkaz. Chez les filles, c'était une finale 100% française hier entre Léolia Jean-Jean et Loïse Boisson à Adana en Turquie. C'est Léolia Jean-Jean qui s'est imposée 7-6, 4-6, 6-4 en finale de ce tournoi WTA 125. En cyclisme, le Belge Remco Evenepoel devient champion d'Europe de cyclisme après son succès sur la course en ligne. Sur les terres de Tadej Pogacar en Slovénie, Evenepoel s'est imposé au sprint devant l'Italien Giulio Ciccone. Le coureur belge remporte ainsi le seul maillot distinctif qui manquait à son palmarès. Le premier français, Léo Bisio, a terminé 9e. Kevin Vauclin prend la 14e place. Paul Sexas, lui, n'était pas engagé. En rugby, Montpellier a écrasé Toulon en clôturant la 5e journée de top 14. Les Héraultais se sont imposés 28-0 hier soir au stade de la Mousson. Un succès bonifié et sans aucune contestation qui permet au MHR de prendre la 5e place du top 14. Très belle journée de sport.
0: 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La chronique info spéciale bien-être et vie sociale.
5: Vieillir en bonne santé, continuer à faire ce qui compte pour soi, c'est l'objectif d'ICOP, programme de l'OMS accessible sur smartphone. Docteur Neda Tavassoli, vous êtes médecin à l'IHU Health Sage de Toulouse. Qu'est-ce que le programme ICOP et que permet-il de suivre ?
12: ICOP s'adresse aux personnes de 60 ans et plus vivant à domicile et repose sur l'évaluation et le suivi de 9 domaines essentiels au maintien de l'autonomie. On pose des questions sur l'isolement social. Le lien social est en effet déterminant. L'isolement peut accélérer la perte d'autonomie en affectant la mémoire, le bien-être psychologique, la nutrition ou encore la mobilité. D'une manière générale, l'isolement social a un impact négatif sur la prévention et sur le recours aux soins. En intégrant cette dimension sociale, ICOP permet de repérer les situations de fragilité sociale et d'orienter la personne vers des interventions adaptées. C'est très important de s'auto-évaluer tous les 6 mois. Ces 6 mois correspondent au rythme auquel les capacités fonctionnelles peuvent évoluer. Donc ça permet d'agir tôt avant que de potentiels problèmes s'installent durablement.
5: Et si vous souhaitez réaliser votre autodiagnostic, rendez-vous sur le service Mon Espace Santé de l'assurance maladie ou téléchargez l'application ICOP Monitor.
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9: Bonjour, l'ancien Premier ministre Dominique Villepin a estimé hier soir dans le grand oral de BFM TV que le gouvernement avait tort de qualifier le mouvement de blocage des établissements scolaires de violence urbaine. Il estime que l'exécutif peut agir en apportant, je cite, des réponses concrètes et matérielles à une situation qui est indigne, dont nombre de lycées. Fin de citation. Le Premier ministre Sébastien Lecornu, en tout cas, confie à ses ministres 5 chantiers pour répondre à la colère des lycéens. Il appelle à la reprise des cours dès ce lundi partout où la sécurité et l'état des locaux le permettent. Par ailleurs, une information judiciaire pour violence volontaire contre un fonctionnaire de police a été ouverte après le passage à tabac d'un commandant de police à Belfort vendredi en marge de la mobilisation lycéenne. De plus, un lycéen de 15 ans et demi a été mis en examen et placé en détention provisoire pour acte de barbarie après l'agression d'une femme avec un spray inflammable jeudi à Marseille. Il a été placé en détention provisoire à l'établissement pénitentiaire pour mineurs de la cité phocéenne. 11 personnes ont été blessées, dont une grièvement après une attaque de frelons asiatiques lors d'un trail à Saint-Maurice-en-Gourgois dans le département de la Loire hier. En tout, une vingtaine de participants a été piqué. Un coureur a été transporté par hélicoptère en urgence absolue suite à une réaction allergique à Saint-Étienne. Il avait perdu connaissance. Un homme de 47 ans a été retrouvé mort vendredi avec une blessure par arme à feu au niveau de la tête sur le siège passager d'un véhicule utilitaire immatriculé en Angleterre sur une aire d'autoroute près de Troyes. Une dizaine de personnes de nationalité étrangère en situation irrégulière ont été retrouvées dans la camionnette. Une information judiciaire a été ouverte hier par le parquet de Troyes. C'est la fin de ce flash. Une très bonne journée à toutes et à tous.
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1: Bonjour, bienvenue dans l'actualité totalement improbable de cette semaine. Allez, c'est parti. En Angleterre, quel joueur inattendu un club de 10e division vient-il de recruter? Eh bien, un attaquant nommé Taylor Swift. Le petit club amateur de Widnes Town a publié la nouvelle sur ses réseaux sociaux. Il s'agit évidemment d'un parfait homonyme de la célèbre pop star américaine. Les supporters se sont amusés à multiplier les jeux de mots avec les tubes, évidemment, de la chanteuse. On poursuit en Suisse. Comment un automobiliste a-t-elle perdu son alliance de mariage il y a quelques jours? Eh bien, elle a fait tomber sa bague par la fenêtre en voulant se débarrasser d'une crotte de nez. Cette mère de famille roulait sur l'autoroute avec ses deux enfants. Sa fille lui a tendu un petit déchet nasal et son mouchoir sous la main, la conductrice a voulu jeter le projectile par la vitre. Le morceau collé à sa peau, elle a alors agité le bras à l'extérieur pour le décoller et son alliance en or et diamant s'est détachée et a rebondi sur le bitume. Son mari a passé 4 heures à fouiller le bas-côté avec un détecteur de métaux et le couple propose désormais 500 francs suisses de récompense pour retrouver le précieux bijou. Enfin, on termine en Italie, en Sicile. Qu'est-il arrivé à deux fillettes portées disparues pendant toute une nuit il y a quelques jours? Elles se cachaient dans les rayons d'un magasin de vêtements pour reproduire un défi vu sur les réseaux. Âgées de 8 et 12 ans, les deux sœurs ont échappé à la surveillance de leurs proches. Leur objectif était d'imiter les vidéos populaires sur YouTube intitulées 24 heures cachées dans un magasin. Les enquêteurs ont confirmé cette piste après avoir examiné l'historique internet de la plus grande. Les forces de l'ordre ont finalement retrouvé les deux fugueuses saines et sauves le lendemain après-midi. Voilà pour l'actu improbable et insolite de cette semaine. À très vite pour d'autres infos.
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2: Bonjour à tous. La mobilisation lycéenne se poursuit en ce début de semaine. Selon le ministère de l'Éducation nationale, 413 établissements ont fait ou font l'objet d'actions ou de perturbations depuis le début de la journée. Les préfectures d'Île-de-France ont interdit les rassemblements près de 86 lycées, dont 25 à Paris intramuros. Et elles ne sont pas les seules à prendre ce type de mesures. La priorité, c'est d'abord de rétablir l'ordre, selon Maud Bréjon, la porte-parole du gouvernement ce matin. Le dernier débat de la primaire socialiste a duré plus de 3 heures hier soir. Éducation, retraite ou encore relation avec la France insoumise, les échanges se sont déroulés dans un climat tendu. Raphaël Glucksmann a notamment présenté ses excuses à Ségolène Royal après des propos jugés sexistes. Tolérance zéro pour le téléphone au volant. La suspension du permis de conduire est désormais généralisée à toute la France en cas d'usage du portable au volant. Justice, le huis clos a été ordonné pour le procès du masculiniste à la cour d'assises de Paris. Il s'agit de l'étudiant indien accusé d'avoir imposé des tortures et des actes de barbarie à des adolescentes vivant aux États-Unis. Plusieurs produits à base de viande vendus dans de grandes enseignes sont rappelés en raison de la présence ou d'une suspicion de présence de salmonelle, selon Rappel Conso ce matin. Il s'agit principalement de hachés de veau façon bouchée. La grande pauvreté explose en France, selon une étude des Restos du Cœur publiée ce lundi. Le nombre de personnes vivant dans l'extrême précarité a bondi de 37% entre 2018 et 2025. L'association alerte, d'ici 10 ans, une personne sur 10 risque de devoir recourir à l'aide alimentaire. Le prix Nobel de médecine a été décerné à l'Américain Karl Deseroth et aux Allemands Peter Eschmann et George Nagel pour leur découverte concernant les canaux ioniques activés par la lumière de l'optogénétique. Et puis le sport et du football à suivre ce soir. Les Bleus, leaders de leur poule avec 7 points, affrontent les Diables Rouges, deuxième. Début de la rencontre à 20h45.
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3: Bonjour à tous. Il va faire beau sur l'immense majorité de la France ce lundi 5 octobre. Quelques nuages sont attendus dans le sud le matin et gagneront du terrain dans l'après-midi. Le temps devrait rester sec. Côté température, le mercure affichera 15 degrés à Lille, 19 à Limoges et 25 à Ajaccio le matin. Il fera jusqu'à 22 à Brest, 25 à Marseille et 27 à Auxerre au plus chaud de la journée. Très belle journée à tous.
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4: Bonjour à toutes et à tous. On débute avec du football et c'est déjà le quatrième et dernier match de la première trêve internationale de cette saison. La France qui a enchaîné 3 succès étriqués affronte la Belgique ce lundi soir à 20h45 au Stade de France. Les Bleus d'Zinedine Zidane s'étaient imposés 1-0 à l'aller lundi dernier au Stade du Roi Baudouin à Bruxelles. Pour cette rencontre, Zizou ne devrait pas faire de grands changements dans son 11 de départ. Et dans l'autre match du groupe, l'Italie accueillera la Turquie à Bologne. Hier soir, lors de la quatrième journée de la Ligue des Nations, à la Grèce et l'Allemagne ont fait match nul 0-0 à Thessalonique. Les Pays-Bas ont battu la Serbie de 2-1. Le Portugal a pris la tête du groupe 4 avec son succès 2-1 sur la Norvège. Le Danemark a battu le Pays de Galles 1-0. Et puis un partout entre le Kosovo et l'Autriche, ainsi qu'entre l'Irlande et Israël. En tennis, Novak Djokovic est encore vif à 39 ans. Le Serbe a battu le numéro 2 mondial Alexander Zverev hier soir en 3-7, 4-6-6, 4-6-4 lors du quart de finale du tournoi ATP 500 de Pékin. En demi, Djoko sera opposé au russe Medvedev dès lundi à 13h. L'autre demi verra s'affronter l'Australien demi-nord au Polonais Urquaz. Chez les filles, c'était une finale 100% française hier entre Léolia Jean-Jean et Loïse Boisson à Adana en Turquie. C'est Léolia Jean-Jean qui s'est imposée 7-6, 4-6, 6-4 en finale de ce tournoi WTA 125. En cyclisme, le Belge Remco Evenepoel devient champion d'Europe de cyclisme après son succès sur la course en ligne. Sur les terres de Tadej Pogacar en Slovénie, Evenepoel s'est imposé au sprint devant l'Italien Giulio Ciccone. Le coureur belge remporte ainsi le seul maillot distinctif qui manquait à son palmarès. Le premier français, Léo Bisio, a terminé 9e. Kevin Vauclin prend la 14e place. Paul Sexas, lui, n'était pas engagé. En rugby, Montpellier a écrasé Toulon en clôturant la 5e journée de top 14. Les Héraultais se sont imposés 28-0 hier soir au stade de la Mousson. Un succès bonifié et sans aucune contestation qui permet au MHR de prendre la 5e place du top 14. Très belle journée de sport.
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5: Appels vidéo avec les petits-enfants, photos partagées, mais aussi vraies retrouvailles dès que possible. Car oui, les écrans maintiennent le lien, mais sans remplacer un bon moment tous ensemble. Alors comment faire pour jongler entre virtuel et rituel bien réel? Et vous, madame, vous gardez comment le contact avec vos proches?
13: Comment je peux garder le lien? Ben avec le téléphone, et puis quand ils viennent me voir.
14: Je leur téléphone, ou alors ils me téléphonent.
15: On est une famille unie, on s'aime. J'ai pas un contact systématique avec mes enfants.
16: Pour garder le lien, on fait des visios, quoi.
14: Je peux voir sur l'écran l'ordinateur.
16: Oui, on peut échanger. Ça fait du bien.
17: Bah, on se parle comme ça sur Internet, les réseaux sociaux.
13: Bon, les rituels, c'est les anniversaires, les fêtes, Noël, le jour de l'an, les grandes fêtes comme ça.
18: Alors, le samedi, mon petit-fils vient me chercher, je déjeune avec eux, il me ramène. Le dimanche, c'est avec ma petite-fille. Dans la semaine, c'est avec mon fils.
17: Ça dépend, il n'y a pas de rituel, c'est pas tous les jours. Ça se fait comme ça, au gré du hasard, quand ils sont sur le net.
18: Je vais les voir, je garde des liens, et puis on se téléphone, il n'y a pas de problème.
5: Au final, pas de recette miracle. Un appel, une photo, un goûter improvisé. Tout fait lien. L'important, c'est de se parler en vrai, comme à travers un écran. Chaque occasion compte pour se retrouver. Et ça, les seniors l'ont bien compris.
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9: Bonjour, l'ancien Premier ministre Dominique Villepin a estimé hier soir dans le grand oral de BFM TV que le gouvernement avait tort de qualifier le mouvement de blocage des établissements scolaires de violence urbaine. Il estime que l'exécutif peut agir en apportant, je cite, des réponses concrètes et matérielles à une situation qui est indigne, dont nombre de lycées. Fin de citation. Le Premier ministre Sébastien Lecornu, en tout cas, confie à ses ministres 5 chantiers pour répondre à la colère des lycéens. Il appelle à la reprise des cours dès ce lundi partout où la sécurité et l'état des locaux le permettent. Par ailleurs, une information judiciaire pour violence volontaire contre un fonctionnaire de police a été ouverte après le passage à tabac d'un commandant de police à Belfort vendredi en marge de la mobilisation lycéenne. De plus, un lycéen de 15 ans et demi a été mis en examen et placé en détention provisoire pour acte de barbarie après l'agression d'une femme avec un spray inflammable jeudi à Marseille. Il a été placé en détention provisoire à l'établissement pénitentiaire pour mineurs de la cité phocéenne. 11 personnes ont été blessées, dont une grièvement après une attaque de frelons asiatiques lors d'un trail à Saint-Maurice-en-Gourgois dans le département de la Loire hier. En tout, une vingtaine de participants a été piqué. Un coureur a été transporté par hélicoptère en urgence absolue suite à une réaction allergique à Saint-Étienne. Il avait perdu connaissance. Un homme de 47 ans a été retrouvé mort vendredi avec une blessure par arme à feu au niveau de la tête sur le siège passager d'un véhicule utilitaire immatriculé en Angleterre sur une aire d'autoroute près de Troyes. Une dizaine de personnes de nationalité étrangère en situation irrégulière ont été retrouvées dans la camionnette. Une information judiciaire a été ouverte hier par le parquet de Troyes.

0: match de cette semaine. Allez, c'est parti. En Angleterre, quel joueur inattendu, un club de 10e division vient-il de recruter ? Eh bien, un attaquant nommé Taylor Swift. Le petit club amateur de Widnes Town a publié la nouvelle sur ses réseaux sociaux. Il s'agit évidemment d'un parfait homonyme de la célèbre pop star américaine. Les supporters se sont amusés à multiplier les jeux de mots avec les tubes, évidemment, de la chanteuse. On poursuit en Suisse. Comment un automobiliste a-t-elle perdu son alliance de mariage il y a quelques jours ? Eh bien, elle a fait tomber sa bague par la fenêtre en voulant se débarrasser d'une crotte de nez. Cette mère de famille roulait sur l'autoroute avec ses deux enfants. Sa fille lui a tendu un petit déchet nasal et son mouchoir sous la main, la conductrice a voulu jeter le projectile par la vitre. Le morceau collé à sa peau, elle a alors agité le bras à l'extérieur pour le décoller et son alliance en or et diamant s'est détachée et a rebondi sur le bitume. Son mari a passé 4 heures à fouiller avec un détecteur de métaux et le couple propose désormais 500 francs suisses de récompense pour retrouver le précieux bijou. Enfin, on termine en Italie, en Sicile. Qu'est-il arrivé à deux fillettes portées disparues pendant toute une nuit il y a quelques jours ? Elles se cachaient dans les rayons d'un magasin de vêtements pour reproduire un défi vu sur les réseaux. Âgées de 8 et 12 ans, les deux sœurs ont échappé à la surveillance de leurs proches. Leur objectif était d'imiter les vidéos populaires sur YouTube intitulées 24 heures cachées dans un magasin. Les enquêteurs ont confirmé cette piste après avoir examiné l'historique internet de la plus grande. Les forces de l'ordre ont finalement retrouvé les deux fugueuses saines et sauves le lendemain après-midi. Voilà pour l'actu improbable et insolite de cette semaine. À très vite pour d'autres infos.
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2: Bonjour à tous. La mobilisation lycéenne se poursuit en ce début de semaine. Selon le ministère de l'Éducation nationale, 413 établissements ont fait ou font l'objet d'actions ou de perturbations depuis le début de la journée. Les préfectures d'Île-de-France ont interdit les rassemblements près de 86 lycées, dont 25 à Paris intramuros. Et elles ne sont pas les seules à prendre ce type de mesures. La priorité, c'est d'abord de rétablir l'ordre, selon Maud Bréjon, la porte-parole du gouvernement ce matin. Le dernier débat de la primaire socialiste a duré plus de 3 heures hier soir. Éducation, retraite ou encore relation avec la France insoumise, les échanges se sont déroulés dans un climat tendu. Raphaël Glucksmann a notamment présenté ses excuses à Ségolène Royal après des propos jugés sexistes. Tolérance zéro pour le téléphone au volant. La suspension du permis de conduire est désormais généralisée à toute la France en cas d'usage du portable au volant. Justice, le huis clos a été ordonné pour le procès du masculiniste à la cour d'assises de Paris. Il s'agit de l'étudiant indien accusé d'avoir imposé des tortures et des actes de barbarie à des adolescentes vivant aux États-Unis. Plusieurs produits à base de viande vendus dans de grandes enseignes sont rappelés en raison de la présence ou d'une suspicion de présence de salmonelle, selon Rappel Conso ce matin. Il s'agit principalement de hachés de veau façon bouchée. La grande pauvreté explose en France. Selon une étude des Restos du Cœur publiée ce lundi, le nombre de personnes vivant dans l'extrême précarité a bondi de 37% entre 2018 et 2025. L'association alerte, d'ici 10 ans, une personne sur 10 risque de devoir recourir à l'aide alimentaire. Le prix Nobel de médecine a été décerné à l'Américain Karl Deseroth et aux Allemands Peter Eschmann et George Nagel pour leur découverte concernant les canaux ioniques activés par la lumière de l'optogénétique. Et puis le sport et du football à suivre ce soir. Les Bleus, leaders de leur poule avec 7 points, affrontent les Diables Rouges, deuxième. Début de la rencontre à 20h45.
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3: Bonjour à tous. Il va faire beau sur l'immense majorité de la France ce lundi 5 octobre. Quelques nuages sont attendus dans le sud le matin et gagneront du terrain dans l'après-midi. Le temps devrait rester sec. Côté température, le mercure affichera 15 degrés à Lille, 19 à Limoges et 25 à Ajaccio le matin. Il fera jusqu'à 22 à Brest, 25 à Marseille et 27 à Auxerre au plus chaud de la journée. Très belle journée à tous.
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4: Bonjour à toutes et à tous. On débute avec du football et c'est déjà le quatrième et dernier match de la première trêve internationale de cette saison. La France qui a enchaîné 3 succès étriqués affronte la Belgique ce lundi soir à 20h45 au Stade de France. Les Bleus d'Zinedine Zidane s'étaient imposés 1-0 à l'aller lundi dernier au Stade du Roi Baudouin à Bruxelles. Pour cette rencontre, Zizou ne devrait pas faire de grands changements dans son 11 de départ. Et dans l'autre match du groupe, l'Italie accueillera la Turquie à Bologne. Hier soir, à l'heure de la quatrième journée de la Ligue des des Nations. La Grèce et l'Allemagne ont fait match 0-0 à Thessalonique. Les Pays-Bas ont battu la Serbie de 2-1. Le Portugal a pris la tête du groupe 4 avec son succès 2-1 sur la Norvège. Le Danemark a battu le Pays de Galles 1-0. Et puis un partout entre le Kosovo et l'Autriche, ainsi qu'entre l'Irlande et Israël. En tennis, Novak Djokovic.

4 en finale de ce tournoi WTA 125. En cyclisme, le Belge Remco Evenepoel devient champion d'Europe de cyclisme après son succès sur la course en ligne sur les terres de Tadej Pogacar en Slovénie. Evenepoel s'est imposé au sprint devant l'Italien Giulio Ciccone. Le coureur belge remporte ainsi le seul maillot distinctif qui manquait à son palmarès. Le premier français, Léo Bisio, a terminé 9e. Kevin Vauclin prend la 14e place. Paul Sexas, lui, n'était pas engagé. En rugby, Montpellier a écrasé Toulon en clôture la 5e journée de Top 14. Les Héraultais se sont imposés 28-0 hier soir au stade de la Mousson. Un succès bonifié et sans aucune contestation qui permet aux

0: Voici Les Choristes. Réalisé par Christophe Baratier, le film réunit Gérard Jugnot, François Berléand et Jean-Baptiste Monnier. L'histoire se déroule en 1949 dans un internat qui accueille des garçons considérés comme particulièrement difficiles. Clément Mathieu, joué par Gérard Jugnot, arrive dans l'établissement comme surveillant. Face aux méthodes très strictes du directeur, il décide d'utiliser une autre méthode, la musique. Il crée une chorale. Petit à petit, les enfants découvrent le chant et une relation différente se crée entre eux et leurs surveillants. Le jeune Jean-Baptiste Monnier devient alors une véritable révélation. Sorti le 17 mars 2004, le film rassemble environ 8,6 millions de spectateurs en France. La chanson « Voix sur ton chemin » devient également un énorme succès. Le film connaît aussi une carrière internationale et reçoit plusieurs nominations et récompenses. Les Choristes, c'est finalement une histoire de musique, d'éducation et de transmission. Un film qui montre comment quelques notes de musique peuvent parfois changer complètement la vie d'un enfant.
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3: Nadine, Geneviève et Georges vivent en résidence autonomie, une forme d'habitat partagé pour seniors qui conjugue liberté et vraie vie sociale. Chacun a son appartement et autour une énergie qui circule. Animation, atelier de prévention, échanges spontanés. Les résidences autonomie, c'est un lieu où l'on peut vivre pleinement.
4: Alors ici, c'est l'ambiance, c'est l'accueil, c'est les animations.
5: Tout à fait, on est entre nous, c'est familial.
6: Parce que j'étais tout seul, c'est pour ça que je suis venu ici.
7: De toute façon, dès qu'on ouvre notre porte, on rencontre des gens dans le couloir, on discute, on va au courrier, on rencontre encore du monde, on discute.
4: Comme là, karaoké, on chante, on danse, il y a eu une accordéoniste.
7: Je ne loupe pas la gymnastique parce que l'ambiance est vraiment formidable.
5: On fait nos parties de cartes, puis le matin, on va, on vient, on va faire un tour dehors. Le vendredi, on aura les enfants d'une école qui viennent.
4: Et il y a une sécurité.
5: S'il y a quoi que ce soit, on a du monde, du personnel. Et pour la famille, pour les enfants, il y a moins de soucis. Puisque on est en sécurité quand même.
7: Moi, je me sens vraiment bien, je me sens beaucoup mieux depuis que je suis là.
5: Ceux qui veulent pas venir, tant pis pour eux. Et puis nous, on est très bien ici.
3: Merci. L'habitat partagé permet de concilier autonomie et indépendance, tout en favorisant le lien social et le bien vivre au quotidien.
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9: Bonjour, l'ancien Premier ministre Dominique Villepin a estimé hier soir dans le Grand Oral de BFM TV que le gouvernement avait tort de qualifier le mouvement de blocage des établissements scolaires de violence urbaine. Il estime que l'exécutif peut agir en apportant, je cite, des réponses concrètes et matérielles à une situation qui est indigne, dont nombre de lycées. Fin de citation. Le Premier ministre Sébastien Lecornu, en tout cas, confie à ses ministres 5 chantiers pour répondre à la colère des lycéens. Il appelle à la reprise des cours dès ce lundi partout où la sécurité et l'état des locaux le permettent. Par ailleurs, une information judiciaire pour violence volontaire contre un fonctionnaire de police a été ouverte après le passage à tabac d'un commandant de police à Belfort vendredi en marge de la mobilisation lycéenne. De plus, un lycéen de 15 ans et demi a été mis en examen et placé en détention provisoire pour acte de barbarie après l'agression d'une femme avec un spray inflammable jeudi à Marseille. Il a été placé en détention provisoire à l'établissement pénitentiaire pour mineurs de la cité phocéenne. 11 personnes ont été blessés, dont une grièvement, après une attaque de frelons asiatiques lors d'un trail à Saint-Maurice-en-Gourgois dans le département de la Loire hier. En tout, une vingtaine de participants a été piqué. Un coureur a été transporté

0: détresse absolue suite à une réaction allergique à Saint-Étienne. Il avait perdu connaissance. Un homme de 47 ans a été retrouvé mort vendredi avec une blessure par arme à feu au niveau de la tête sur le siège passager d'un véhicule utilitaire immatriculé en Angleterre sur une aire d'autoroute près de Troyes. Une dizaine de personnes de nationalité étrangère en situation irrégulière ont été retrouvées dans la camionnette. Une information judiciaire a été ouverte hier par le parquet de Troyes. C'est la fin de ce flash. Une très bonne journée à toutes et à tous.
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2: Bonjour, bienvenue dans l'actualité totalement improbable de cette semaine. Allez, c'est parti. En Angleterre, quel joueur inattendu, un club de 10e division vient-il de recruter ? Eh bien, un attaquant nommé Taylor Swift. Le petit club amateur de Widnes Town a publié la nouvelle sur ses réseaux sociaux. Il s'agit évidemment d'un parfait homonyme de la célèbre pop star américaine. Les supporters se sont amusés à multiplier les jeux de mots avec les tubes, évidemment, de la chanteuse. On poursuit en Suisse. Comment un automobiliste a-t-elle perdu son alliance de mariage il y a quelques jours ? Eh bien, elle a fait tomber sa bague par la fenêtre en voulant se débarrasser d'une crotte de nez. Cette mère de famille roulait sur l'autoroute avec ses deux enfants. Sa fille lui a tendu un petit déchet nasal et son mouchoir sous la main, la conductrice a voulu jeter le projectile par la vitre. Le morceau collé à sa peau, elle a alors agité le bras à l'extérieur pour le décoller et son alliance en or et diamant s'est détachée et a rebondi sur le bitume. Son mari a passé 4 heures à fouiller le bas-côté avec un détecteur de métaux et le couple propose désormais 500 francs suisses de récompense pour retrouver le précieux bijou. Enfin, on termine en Italie, en Sicile. Qu'est-il arrivé à deux fillettes portées disparues pendant toute une nuit il y a quelques jours ? Elles se cachaient dans les rayons d'un magasin de vêtements pour reproduire un défi vu sur les réseaux. Âgées de 8 et 12 ans, les deux sœurs ont échappé à la surveillance de leurs proches. Leur objectif était d'imiter les vidéos populaires sur YouTube intitulées 24 heures cachées dans un magasin. Les enquêteurs ont confirmé cette piste après avoir examiné l'historique Internet de la plus grande. Les forces de l'ordre ont finalement retrouvé les deux fugueuses, saines et sauves, le lendemain après-midi. Voilà pour l'actu improbable et insolite de cette semaine. À très vite pour d'autres infos.
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3: Bonjour à tous. La mobilisation lycéenne se poursuit en ce début de semaine. Selon le ministère de l'Éducation nationale, 413 établissements ont fait ou font l'objet d'actions ou de perturbations depuis le début de la journée. Les préfectures d'Île-de-France ont interdit les rassemblements près de 86 lycées, dont 25 à Paris intramuros. Et elles ne sont pas les seules à prendre ce type de mesures. La priorité, c'est d'abord de rétablir l'ordre, selon Maud Bréjon, la porte-parole du gouvernement ce matin. Le dernier débat de la primaire socialiste a duré plus de 3 heures hier soir. Éducation, retraite ou encore relations avec la France insoumise, les échanges se sont déroulés dans un climat tendu. Raphaël Glucksmann a notamment présenté ses excuses à Ségolène Royal après des propos jugés sexistes. Tolérance zéro pour le téléphone au volant. La suspension du permis de conduire est désormais généralisée à toute la France en cas d'usage du portable au volant. Justice, le huis clos a été ordonné pour le procès du masculiniste à la cour d'assises de Paris. Il s'agit de l'étudiant indien accusé d'avoir imposé des tortures et des actes de barbarie à des adolescentes vivant aux États-Unis. Plusieurs produits à base de viande vendus dans de grandes enseignes sont rappelés en raison de la présence ou d'une suspicion de présence de salmonelle, selon Rappel Conso ce matin. Il s'agit principalement de hachés de veau façon bouchée. La grande pauvreté explose en France, selon une étude des Restos du Cœur publiée ce lundi. Le nombre de personnes vivant dans l'extrême précarité a bondi de 37% entre 2018 et 2025. L'association alerte, d'ici 10 ans, une personne sur 10 risque de devoir recourir à l'aide alimentaire. Le prix Nobel de médecine a été décerné à l'Américain Karl Deseroth et aux Allemands Peter Eschmann et George Nagel pour leur découverte concernant les canaux ioniques activés par la lumière de l'optogénétique. Et puis le sport et du football à suivre ce soir. Les Bleus, leaders de leur poule avec 7 points, affrontent les Diables Rouges, deuxième. Début de la rencontre à 20h45.
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5: Bonjour à tous, il va faire beau sur l'immense majorité de la France ce lundi 5 octobre. Quelques nuages sont attendus dans le sud le matin et gagneront du terrain dans l'après-midi. Le temps devrait rester sec. Côté température, le mercure affichera 15 degrés à Lille, 19 à Limoges et 25 à Ajaccio le matin. Il fera jusqu'à 22 à Brest, 25 à Marseille et 27 à Auxerre au plus chaud de la journée. Très belle journée à tous.
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6: Bonjour à toutes et à tous, on débute avec du football et c'est déjà le quatrième et dernier match de la première trêve internationale de cette saison. La France qui a enchaîné 3 succès. succès étriqué affronte la Belgique ce lundi soir à 20h45 au Stade de France. Les Bleus de Zinedine Zidane s'étaient imposés 1-0 à l'aller lundi dernier au Stade du Roi Baudouin à Bruxelles. Pour cette rencontre, Zizou ne devrait pas faire de grands changements dans son 11 de départ. Et dans l'autre match du groupe, l'Italie accueillera la Turquie à Bologne. Hier soir, à l'heure de la 4e journée de la Ligue des Nations, à la Grèce et l'Allemagne ont fait match 0-0 à Thessalonique. Les Pays-Bas ont battu la Serbie de 2-1. Le Portugal a pris la tête du groupe 4 avec son succès 2-1 sur la Norvège. Le Danemark a battu le Pays de Galles 1-0. Et puis un partout entre le Kosovo et l'Autriche, ainsi qu'entre l'Irlande et Israël. En tennis, Novak Djokovic est encore vif à 39 ans. Le Serbe a battu le numéro 2 mondial Alexander Zverev hier soir en 3-7, 4-6-6, 4-6-4 lors du quart de finale du tournoi ATP 500 de Pékin. En demi, Djoko sera opposé au russe Medvedev dès lundi à 13h. L'autre demi verra s'affronter l'Australien demi-nord au Polonais Urquaz. Chez les filles, c'était une finale 100% française hier entre Léolia Jean-Jean et Loïse Boisson à Adana en Turquie. C'est Léolia Jean-Jean qui s'est imposée 7-6, 4-6, 6-4 en finale de ce tournoi WTA 125. En cyclisme, le Belge Remco Evenepoel devient champion d'Europe de cyclisme après son succès sur la course en ligne sur les terres de Tadej Pogacar en Slovénie. Evenepoel s'est imposé au sprint devant l'Italien Giulio Ciccone. Le coureur belge remporte ainsi le seul maillot distinctif qui manquait à son palmarès. Le premier français, Léo Bisio, a terminé 9e. Kevin Vauclin prend la 14e place. Paul Sexas, lui, n'était pas engagé. En rugby, Montpellier a écrasé Toulon en clôturant la 5e journée de top 14. Les Héraultais se sont imposés 28-0 hier soir au stade de la Mousson. Un succès bonifié et sans aucune contestation qui permet au MHR de prendre la 5e place du top 14. Très belle journée de sport.
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4: 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La chronique info spéciale bien-être et vie sociale.
7: Un retraité sur 4 donne aujourd'hui de son temps à une association. Une façon de rester actif, de se sentir utile et de partager ses compétences. Daniel Jacquier, bonjour. Vous êtes représentant de France Bénévolat en Côte d'Or. Alors concrètement, pourquoi faire du bénévolat ?
8: En fait, le bénévolat, c'est un plus. Le plus, c'est le plaisir. Le L, c'est le lien social. Le U, c'est l'utilité. Et le S, c'est le sens donné à son engagement. Je pense que pour tout bénévole ou un retraité, l'important, c'est de se poser quatre questions. Quel secteur associatif m'intéresse ? Quelle mission j'aimerais faire ? Est-ce que je veux conserver quelque chose que j'avais dans mon activité professionnelle ou pas ? Quel temps et quelle période j'ai envie de consacrer à l'engagement ? Et puis, quelles limites je me donne ? Est-ce que je suis prêt à faire des kilomètres pour exercer mon activité de bénévolat ou pas ? Le temps idéal consacré au bénévolat, ça peut être une heure par mois, mais ça peut être aussi 3 jours par semaine. Donc c'est vraiment à la volonté du bénévole, du temps qu'il souhaite donner à l'association. À titre personnel, le bénévolat m'apporte le travail en équipe que j'ai toujours pratiqué dans mon activité professionnelle, la rencontre avec de nouvelles personnes. Je suis en contact avec les collectivités locales, les autres associations. Donc c'est un facteur d'enrichissement et de lien social.
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0: Bonjour, l'ancien Premier ministre Dominique Villepin a estimé hier soir dans le grand oral de BFM TV que le gouvernement avait tort de qualifier le mouvement de blocage des établissements scolaires de violence urbaine. Il estime que l'exécutif peut agir en apportant, je cite, des réponses concrètes et matérielles à une situation qui est indigne, dont nombre de lycées. Fin de citation. Le Premier ministre Sébastien Lecornu, en tout cas, confie à ses ministres 5 chantiers pour répondre à la colère des lycéens. Il appelle à la reprise des cours dès ce lundi partout où la sécurité et l'état des locaux le permettent. Par ailleurs, une information judiciaire pour violence volontaire contre un fonctionnaire de police a été ouverte après le passage à tabac d'un commandant de police à Belfort vendredi en marge de la mobilisation lycéenne. De plus, un lycéen de 15 ans et demi a été mis en examen et placé en détention provisoire pour acte de barbarie après l'agression d'une femme avec un spray inflammable jeudi à Marseille. Il a été placé en détention provisoire à l'établissement pénitentiaire pour mineurs de la cité phocéenne. 11 personnes ont été blessées, dont une grièvement après une attaque de frelons asiatiques lors d'un trail à Saint-Maurice-en-Gourgois dans le département de la Loire hier. En tout, une vingtaine de participants a été piqué. Un coureur a été transporté par hélicoptère en urgence absolue suite à une réaction allergique à Saint-Étienne. Il avait perdu connaissance. Un homme de 47 ans a été retrouvé mort vendredi avec une blessure par arme à feu au niveau de la tête sur le siège passager d'un véhicule utilitaire immatriculé en Angleterre sur une aire d'autoroute près de Troyes. Une dizaine de personnes de nationalité étrangère en situation irrégulière ont été retrouvées dans la camionnette. Une information judiciaire a été ouverte hier par le parquet de Troyes. C'est la fin de ce flash. Une très bonne journée à toutes et à tous.
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2: Bonjour, bienvenue dans l'actualité totalement improbable de cette semaine. Allez, c'est parti. En Angleterre, quel joueur inattendu un club de 10e division vient-il de recruter ? Eh bien, un attaquant nommé Taylor Swift. Le petit club amateur de Widnes Town a publié la nouvelle sur ses réseaux sociaux. Il s'agit évidemment d'un parfait homonyme de la célèbre pop star américaine. Les supporters se sont amusés à multiplier les jeux de mots avec les tubes, évidemment, de la chanteuse. On poursuit en Suisse. Comment un automobiliste a-t-elle perdu son alliance de mariage il y a quelques jours ? Eh bien, elle a fait tomber sa bague par la fenêtre en voulant se débarrasser d'une crotte de nez. Cette mère de famille roulait sur l'autoroute avec ses deux enfants. Sa fille lui a tendu un petit déchet nasal et son mouchoir sous la main, la conductrice a voulu jeter le projectile par la vitre. Le morceau collé à sa peau, elle a alors agité le bras à l'extérieur pour le décoller et son alliance en or et diamant s'est détachée et a rebondi sur le bitume. Son mari a passé 4 heures à fouiller le bas-côté avec un détecteur de métaux et le couple propose désormais 500 francs suisses de récompense pour retrouver le précieux bijou. Enfin, on termine en Italie, en Sicile. Qu'est-il arrivé à deux fillettes portées disparues pendant toute une nuit il y a quelques jours ? Elles se cachaient dans les rayons d'un magasin de vêtements pour reproduire un défi vu sur les réseaux. Âgées de 8 et 12 ans, les deux sœurs ont échappé à la surveillance de leurs proches. Leur objectif était d'imiter les vidéos populaires sur YouTube intitulées 24 heures cachées dans un magasin. Les enquêteurs ont confirmé cette piste après avoir examiné l'historique internet de la plus grande. Les forces de l'ordre ont finalement retrouvé les deux fugueuses, saines et sauves, le lendemain après-midi. Voilà pour l'actu improbable et insolite de cette semaine. À très vite pour d'autres infos.
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3: Bonjour à tous. La mobilisation lycéenne se poursuit en ce début de semaine. Selon le ministère de l'Éducation nationale, 413 établissements ont fait ou font l'objet d'actions ou de perturbations depuis le début de la journée. Les préfectures d'Île-de-France ont interdit les rassemblements près de 86 lycées, dont 25 à Paris intramuros. Et elles ne sont pas les seules à prendre ce type de mesures. La priorité, c'est d'abord de rétablir l'ordre, selon Maud Bréjon, la porte-parole du gouvernement ce matin. Le dernier débat de la primaire socialiste a duré plus de 3 heures hier soir. Éducation, retraite ou encore relations avec la France insoumise, les échanges se sont déroulés dans un climat tendu. Raphaël Glucksmann a notamment présenté ses excuses à Ségolène Royal après des propos jugés sexistes. Tolérance zéro pour le téléphone au volant. La suspension du permis de conduire est désormais généralisée à toute la France en cas d'usage du portable au volant. Justice, le huis clos a été ordonné pour le procès du masculiniste à la cour d'assises de Paris. Il s'agit de l'étudiant indien accusé d'avoir imposé des tortures et des actes de barbarie à des adolescentes vivant aux États-Unis. Plusieurs produits à base de viande vendus dans de grandes enseignes sont rappelés en raison de la présence ou d'une suspicion de présence de salmonelle, selon Rappel Conso ce matin. Il s'agit principalement de hachés de veau façon bouchée. La grande pauvreté explose en France, selon une étude des Restos du Cœur publiée ce lundi. Le nombre de personnes vivant dans l'extrême précarité a bondi de 37% entre 2018 et 2025. L'association alerte, d'ici 10 ans, une personne sur 10 risque de devoir recourir à l'aide alimentaire. Le prix Nobel de médecine a été décerné à l'Américain Karl Deseroth et aux Allemands Peter Eschmann et George Nagel pour leur découverte concernant les canaux ioniques activés par la lumière de l'optogénétique. Et puis le sport et du football à suivre ce soir. Les Bleus, leaders de leur poule avec 7 points, affrontent les Diables Rouges, deuxième. Début de la rencontre à 20h45.
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5: Bonjour à tous. Il va faire beau sur l'immense majorité de la France ce lundi 5 octobre. Quelques nuages sont attendus dans le sud le matin et gagneront du terrain dans l'après-midi. Le temps devrait rester sec. Côté température, le mercure affichera 15 degrés à Lille, 19 à Limoges et 25 à Ajaccio le matin. Il fera jusqu'à 22 à Brest, 25 à Marseille et 27 à Auxerre au plus chaud de la journée. Très belle journée à tous.
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6: Bonjour à toutes et à tous. On débute avec du football et c'est déjà le quatrième et dernier match de la première trêve internationale de cette saison. La France qui a enchaîné trois succès étriqués affronte la Belgique ce lundi soir à 20h45 au Stade de France. Les Bleus d'Zinedine Zidane s'étaient imposés 1-0 à l'aller lundi dernier au Stade du Roi Baudouin à Bruxelles. Pour cette rencontre, Zizou ne devrait pas faire de grands changements dans son 11 de départ. Et dans l'autre match du groupe, l'Italie accueillera la Turquie à Bologne. Hier soir, à l'heure de la quatrième journée de la Ligue des Nations, à la Grèce et l'Allemagne ont fait match 0-0 à Thessalonique. Les Pays-Bas ont battu la Serbie de 2-1. Le Portugal a pris la tête du groupe 4 avec son succès 2-1 sur la Norvège. Le Danemark a battu le Pays de Galles 1-0. Et puis un partout entre le Kosovo et l'Autriche, ainsi qu'entre l'Irlande et Israël. En tennis, Novak Djokovic est encore vif à 39 ans. Le Serbe a battu le numéro 2 mondial Alexander Zverev hier soir en 3-7, 4-6-6, 4-6-4 lors du quart de finale du tournoi ATP 500 de Pékin. En demi, Djoko sera opposé au russe Medvedev dès lundi à 13h. L'autre demi verra s'affronter l'Australien demi-nord au Polonais Urquaz. Chez les filles, c'était une finale 100% française hier entre Léolia Jean-Jean et Loïse Boisson à Adana en Turquie. C'est Léolia Jean-Jean qui s'est imposée 7-6, 4-6, 6-4 en finale de ce tournoi WTA 125. En cyclisme, le Belge Remco Evenepoel devient champion d'Europe de cyclisme après son succès sur la course en ligne. Sur les terres de Tadej Pogacar en Slovénie, Evenepoel s'est imposé au sprint devant l'Italien Giulio Ciccone. Le coureur belge remporte ainsi le seul maillot distinctif qui manquait à son palmarès. Le premier français, Léo Bisio, a terminé 9e. Kevin Vauclin prend la 14e place. Paul Sexas, lui, n'était pas engagé. En rugby, Montpellier a écrasé Toulon en clôturant la 5e journée de top 14. Les Héraultais se sont imposés 28-0 hier soir au stade de la Mousson. Un succès bonifié et sans aucune contestation qui permet au MHR de prendre la 5e place du top 14. Très belle journée.
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7: Quand on vieillit, ce n'est pas l'envie de sortir qui disparaît. C'est la mobilité qui se complique. Et avec elle, les liens. Alors comment continuer à aller vers les autres quand chaque déplacement devient une épreuve? Nils Lonné, vous êtes géographe au Gérontopole des Pays de la Loire. Quelles solutions existent pour aider les aînés à rester mobiles et garder un vrai lien social?
11: Eh bien, le panel de solutions est diversifié. Il y a beaucoup d'initiatives locales qui existent. Transport en commun, transport à la demande, transport solidaire, covoiturage. Mais pas partout et pas de manière uniforme. On ne peut pas dire qu'il y ait de bonnes ou de mauvaises solutions. Ça dépend des personnes, de leurs besoins, de leurs capacités et du contexte local. Toutefois, être dépendant de sa voiture pour se déplacer, ça présente des risques au regard d'un état de santé qui pourrait se dégrader. Et dans ce cas, la meilleure prévention est de diversifier ses moyens de déplacement pour être le plus résilient en cas de difficulté, et ce, le plus tôt possible. Parce que c'est toujours plus simple d'apprendre de nouvelles manières de se déplacer avant qu'on ait l'apparition de premières fragilités.
7: Alors on fait comment et vers qui on se tourne pour apprendre à se déplacer autrement?
11: Tout d'abord, il faut avoir connaissance des solutions qui existent sur son territoire. Donc pour ça, il ne faut pas hésiter à solliciter la mairie, qui est une très bonne première porte d'entrée. Et au-delà de vous fournir des connaissances sur ce qui existe sur le territoire, elle pourra aussi vous renseigner sur la présence d'une plateforme mobilité ou d'initiative associative locale pour vous accompagner dans l'évolution de vos déplacements.
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0: Bonjour, l'ancien Premier ministre Dominique Villepin a estimé hier soir dans le Grand Oral de BFM TV que le gouvernement avait tort de qualifier le mouvement de blocage des établissements scolaires de violence urbaine. Il estime que l'exécutif peut agir en apportant, je cite, des réponses concrètes et matérielles à une situation qui est indigne, dont nombre de lycées. Fin de citation. Le Premier ministre Sébastien Lecornu, en tout cas, confie à ses ministres 5 chantiers pour répondre à la colère des lycéens. Il appelle à la reprise des cours dès ce lundi partout où la sécurité et l'état des locaux le permettent. Par ailleurs, une information judiciaire pour violence volontaire contre un fonctionnaire de police a été ouverte après le passage à tabac d'un commandant de police à Belfort vendredi en marge de la mobilisation lycéenne. De plus, un lycéen de 15 ans et demi a été mis en examen et placé en détention provisoire pour acte de barbarie après l'agression d'une femme avec un spray inflammable jeudi à Marseille. Il a été placé en détention provisoire à l'établissement pénitentiaire pour mineurs de la cité phocéenne. 11 personnes ont été blessées, dont une grièvement, après une attaque de frelons asiatiques lors d'un trail à Saint-Maurice-en-Gourgois dans le département de la Loire hier. En tout, une vingtaine de participants a été piqué. Un coureur a été transporté par hélicoptère en urgence absolue suite à une réaction allergique à Saint-Étienne. Il avait perdu connaissance. Un homme de 47 ans a été retrouvé mort vendredi avec une blessure par arme à feu au niveau de la tête sur le siège passager d'un véhicule utilitaire immatriculé en Angleterre sur une aire d'autoroute près de Troyes. Une dizaine de personnes de nationalité étrangère en situation irrégulière.
7: 13h30.
0: Camionnette. Une information judiciaire a été ouverte hier par le parquet de Troyes. C'est la fin de ce flash. Une très bonne journée à toutes et à tous.
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2: Bonjour, bienvenue dans l'actualité totalement improbable de cette semaine. Allez, c'est parti. En Angleterre, quel joueur inattendu un club de 10e division vient-il de recruter? Eh bien, un attaquant nommé Taylor Swift. Le petit club amateur de Widnes Town a publié la nouvelle sur ses réseaux sociaux. Il s'agit évidemment d'un parfait homonyme de la célèbre pop star américaine. Les supporters se sont amusés à multiplier les jeux de mots avec les tubes, évidemment, de la chanteuse. On poursuit en Suisse. Comment un automobiliste a-t-elle perdu son alliance de mariage il y a quelques jours? Eh bien, elle a fait tomber sa bague par la fenêtre en voulant se débarrasser d'une crotte de nez. Cette mère de famille roulait sur l'autoroute avec ses deux enfants. Sa fille lui a tendu un petit déchet nasal et son mouchoir sous la main, la conductrice a voulu jeter le projectile par la vitre. Le morceau collé à sa peau, elle a alors agité le bras à l'extérieur pour le décoller et son alliance en or et diamant s'est détachée et a rebondi sur le bitume. Son mari a passé 4 heures à fouiller le bas-côté avec un détecteur de métaux et le couple propose désormais 500 francs suisses de récompense pour retrouver le précieux bijou. Enfin, on termine en Italie, en Sicile. Qu'est-il arrivé à deux fillettes portées disparues pendant toute une nuit il y a quelques jours? Elles se cachaient dans les rayons d'un magasin de vêtements pour reproduire un défi vu sur les réseaux. Âgées de 8 et 12 ans, les deux sœurs ont échappé à la surveillance de leurs proches. Leur objectif était d'imiter les vidéos populaires sur YouTube intitulées 24 heures cachées dans un magasin. Les enquêteurs ont confirmé cette piste après avoir examiné l'historique internet de la plus grande. Les forces de l'ordre ont finalement retrouvé les deux fugueuses, saines et sauves, le lendemain après-midi. Voilà pour l'actu improbable et insolite de cette semaine. À très vite pour d'autres infos.
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3: Bonjour à tous. La mobilisation lycéenne se poursuit en ce début de semaine. Selon le ministère de l'Éducation nationale, 413 établissements ont fait ou font l'objet d'actions ou de perturbations depuis le début de la journée. Les préfectures d'Île-de-France ont interdit les rassemblements près de 86 lycées, dont 25 à Paris intramuros. Et elles ne sont pas les seules à prendre ce type de mesures. La priorité, c'est d'abord de rétablir l'ordre, selon Maud Bréjon, la porte-parole du gouvernement ce matin. Le dernier débat de la primaire socialiste a duré plus de 3 heures hier soir. Éducation, retraite ou encore relations avec la France insoumise, les échanges se sont déroulés dans un climat tendu. Raphaël Glucksmann a notamment présenté ses excuses à Ségolène Royal après des propos jugés sexistes. Tolérance zéro pour le téléphone au volant. La suspension du permis de conduire est désormais généralisée à toute la France en cas d'usage du portable au volant. Justice, le huis clos a été ordonné pour le procès du masculiniste à la cour d'assises de Paris. Il s'agit de l'étudiant indien accusé d'avoir imposé des tortures et des actes de barbarie à des adolescentes vivant aux États-Unis. Plusieurs produits à base de viande vendus dans de grandes enseignes sont rappelés en raison de la présence ou d'une suspicion de présence de salmonelle, selon Rappel Conso ce matin. Il s'agit principalement de hachés de veau façon bouchée. La grande pauvreté explose en France, selon une étude des Restos du Cœur publiée ce lundi. Le nombre de personnes vivant dans l'extrême précarité a bondi de 37% entre 2018 et 2025. L'association alerte, d'ici 10 ans, une personne sur 10 risque de devoir recourir à l'aide alimentaire. Le prix Nobel de médecine a été décerné à l'Américain Karl Deseroth et aux Allemands Peter Eschmann et George Nagel pour leur découverte concernant les canaux ioniques activés par la lumière de l'optogénétique. Et puis le sport et du football à suivre ce soir. Les Bleus, leaders de leur poule avec 7 points, affrontent les Diables Rouges, deuxième. Début de la rencontre à 20h45.
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5: Bonjour à tous. Il va faire beau sur l'immense majorité de la France ce lundi 5 octobre. Quelques nuages sont attendus dans le sud le matin et gagneront du terrain dans l'après-midi. Le temps devrait rester sec. Côté température, le mercure affichera 15 degrés à Lille, 19 à Limoges et 25 à Ajaccio le matin. Il fera jusqu'à 22 à Brest, 25 à Marseille et 27 à Auxerre au plus chaud de la journée. Très belle journée à tous.
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6: Bonjour à toutes et à tous. On débute avec du football et c'est déjà le quatrième et dernier match de la première trêve internationale de cette saison. La France qui a enchaîné 3 succès étriqués affronte la Belgique ce lundi soir à 20h45 au Stade de France. Les Bleus d'Zinedine Zidane s'étaient imposés 1-0 à l'aller lundi dernier au Stade du Roi Baudouin à Bruxelles. Pour cette rencontre, Zizou ne devrait pas faire de grands changements dans son 11 de départ. Et dans l'autre match du groupe, l'Italie accueillera la Turquie à Bologne. Hier soir, à l'heure de la quatrième journée de la Ligue des Nations, à la Grèce et l'Allemagne ont fait match 0-0 à Thessalonique. Les Pays-Bas ont battu la Serbie de 2-1. Le Portugal a pris la tête du groupe 4 avec son succès 2-1 sur la Norvège. Le Danemark a battu le Pays de Galles 1-0. Et puis un partout entre le Kosovo et l'Autriche, ainsi qu'entre l'Irlande et Israël. En tennis, Novak Djokovic est encore vif à 39 ans. Le Serbe a battu le numéro 2 mondial Alexander Zverev hier soir en 3-7, 4-6-6, 4-6-4 lors du quart de finale du tournoi ATP 500 de Pékin. En demi, Djoko sera opposé au russe Medvedev dès lundi à 13h. L'autre demi verra s'affronter l'Australien demi-nord au Polonais Urquaz. Chez les filles, c'était une finale 100% française hier entre Léolia Jean-Jean et Loïse Boisson à Adana en Turquie. C'est Léolia Jean-Jean qui s'est imposée 7-6, 4-6, 6-4 en finale de ce tournoi WTA 125. En cyclisme, le Belge Remco Evenepoel devient champion d'Europe de cyclisme après son succès sur la course en ligne. Sur les terres de Tadej Pogacar en Slovénie, Evenepoel s'est imposé au sprint devant l'Italien Giulio Ciccone. Le coureur belge remporte ainsi le seul maillot distinctif qui manquait à son palmarès. Le premier français, Léo Bisio, a terminé 9e. Kevin Vauclin prend la 14e place. Paul Sexas, lui, n'était pas engagé. En rugby, Montpellier a écrasé Toulon en clôturant la 5e journée de top 14. Les Héraultais se sont imposés 28-0 hier soir au stade de la Mousson. Un succès bonifié et sans aucune contestation qui permet au MHR de prendre la 5e place du top 14. Très belle journée de sport.
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10: 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La chronique info spéciale bien-être et vie sociale. La question d'Hervé, 63 ans.
12: Je vais bientôt être à la retraite, alors je suis hyper actif dans mon travail et j'ai un peu peur de l'après. Vous avez des conseils pour m'aider à franchir le cap ?
13: Eh oui Hervé, la retraite on en parle comme d'un grand saut dans le vide, alors qu'en réalité c'est plutôt un changement de décor. Non, la retraite n'est pas une fin, c'est un début. Un peu comme un lundi matin, mais sans lundi matin ni dimanche soir stressant. Le passage à la retraite, c'est vrai, est souvent vu comme une perte de son identité. Cette rupture sociale peut être déstabilisante. Mais très vite, on découvre qu'on peut exister autrement que par son travail. Reprendre une activité oubliée, en essayer une nouvelle, s'engager dans une association, renforcer ses liens, en créer d'autres. On se sent utile différemment et ça fait beaucoup de bien. Et pour ceux qui aiment être accompagnés, il existe Bienvenue à la retraite, un atelier proposé par les caisses de retraite pour faire le point sur ses envies, ses projets, ses rêves mis en pause. Il est animé par des professionnels formés et proches de chez vous. L'atelier Bienvenue à la retraite, c'est une sorte de mode d'emploi pour bien vivre cette nouvelle étape. Alors Hervé, vous qui appréhendez l'après, dites-vous que la retraite n'est pas un arrêt, c'est un virage. Prenez-le à votre rythme, explorez, testez, rencontrez. Vous verrez, on s'y sent vite très vivant. Et souvenez-vous, le plus important, c'est de garder du lien social.
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0: Bonjour, l'ancien Premier ministre Dominique Villepin a estimé hier soir dans le grand oral de BFM TV que le gouvernement avait tort de qualifier le mouvement de blocage des établissements scolaires de violence urbaine. Il estime que l'exécutif peut agir en apportant, je cite, des réponses concrètes et matérielles à une situation qui est indigne, dont nombre de lycées. Fin de citation. Le Premier ministre Sébastien Lecornu, en tout cas, confie à ses ministres 5 chantiers pour répondre à la colère des lycéens. Il appelle à la reprise des cours dès ce lundi partout où la sécurité et l'état des locaux le permettent. Par ailleurs, une information judiciaire pour violence volontaire contre un fonctionnaire de police a été ouverte après le passage à tabac d'un commandant de police à Belfort vendredi en marge de la mobilisation lycéenne. De plus, un lycéen de 15 ans et demi a été mis en examen et placé en détention provisoire pour acte de barbarie après l'agression d'une femme avec un spray inflammable jeudi à Marseille. Il a été placé en détention provisoire à l'établissement pénitentiaire pour mineurs de la cité phocéenne. 11 personnes ont été blessés, dont une grièvement, après une attaque de frelons asiatiques lors d'un trail à Saint-Maurice-en-Gourgois dans le département de la Loire hier. En tout, une vingtaine de participants a été piqué. Un coureur a été transporté par hélicoptère en urgence absolue suite à une réaction allergique à Saint-Étienne. Il avait perdu connaissance. Un homme de 47 ans a été retrouvé mort vendredi avec une blessure par arme à feu au niveau de la tête sur le siège passager d'un véhicule utilitaire immatriculé en Angleterre sur une aire d'autoroute près de Troyes. Une dizaine de personnes de nationalité étrangère en situation irrégulière ont été retrouvées dans la camionnette. Une information judiciaire a été ouverte hier par le parquet de Troyes. C'est la fin de ce flash. Une très bonne journée à toutes et à tous.
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2: Bonjour, bienvenue dans l'actualité totalement improbable de cette semaine. Allez, c'est parti. En Angleterre, quel joueur inattendu, un club de 10e division vient-il de recruter ? Eh bien, un attaquant nommé Taylor Swift. Le petit club amateur de Whitestown on a publié la nouvelle sur ses réseaux sociaux. Il s'agit évidemment d'un parfait homonyme de la célèbre pop star américaine. Les supporters se sont amusés à multiplier les jeux de mots avec les tubes, évidemment, de la chanteuse. On poursuit. En Suisse, comment un automobiliste a-t-elle perdu son alliance de mariage il y a quelques jours ? Eh bien, elle a fait tomber sa bague par la fenêtre en voulant se débarrasser d'une crotte de nez. Cette mère de famille roulait sur l'autoroute avec ses deux enfants. Sa fille lui a tendu un petit déchet nasal et son mouchoir sous la main, la conductrice a voulu jeter le projectile par la vitre. Le morceau collé à sa peau, elle a alors agité le bras à l'extérieur pour le décoller et son alliance en or et diamant s'est détachée et a rebondi sur le bitume. Son mari a passé 4 heures à fouiller le bas-côté avec un détecteur de métaux et le couple propose désormais 500 francs suisses de récompense pour retrouver le précieux bijou. Enfin, on termine en Italie, en Sicile. Qu'est-il arrivé à deux fillettes portées disparues pendant toute une nuit il y a quelques jours ? Elles se cachaient dans les rayons d'un magasin de vêtements pour reproduire un défi vu sur les réseaux. Âgées de 8 et 12 ans, les deux sœurs ont échappé à la surveillance de leurs proches. Leur objectif était d'imiter les vidéos populaires sur YouTube intitulées 24 heures cachées dans un magasin. Les enquêteurs ont confirmé cette piste après avoir examiné l'historique internet de la plus grande. Les forces de l'ordre ont finalement retrouvé les deux fugueuses, saines et sauves, le lendemain après-midi. Voilà pour l'actu improbable et insolite de cette semaine. À très vite pour d'autres infos.
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3: Bonjour à tous. La mobilisation lycéenne se poursuit en ce début de semaine. Selon le ministère de l'Éducation nationale, 413 établissements ont fait ou font l'objet d'actions ou de perturbations depuis le début de la journée. Les préfectures d'Île-de-France ont interdit les rassemblements près de 86 lycées, dont 25 à Paris intramuros. Et elles ne sont pas les seules à prendre ce type de mesures. La priorité, c'est d'abord de rétablir l'ordre, selon Maud Bréjon, la porte-parole du gouvernement ce matin. Le dernier débat de la primaire socialiste a duré plus de 3 heures hier soir. Éducation, retraite ou encore relations avec la France insoumise, les échanges se sont déroulés dans un climat tendu. Raphaël Glucksmann a notamment présenté ses excuses à Ségolène Royal après des propos jugés sexistes. Tolérance zéro pour le téléphone au volant. La suspension du permis de conduire est désormais généralisée à toute la France en cas d'usage du portable au volant. Justice, le huis clos a été ordonné pour le procès du masculiniste à la cour d'assises de Paris. Il s'agit de l'étudiant indien accusé d'avoir imposé des tortures et des actes de barbarie à des adolescentes vivant aux États-Unis. Plusieurs produits à base de viande vendus dans de grandes enseignes sont rappelés en raison de la présence ou d'une suspicion de présence de salmonelle, selon Rappel Conso ce matin. Il s'agit principalement de hachés de veau façon bouchée. La grande pauvreté explose en France, selon une étude des Restos du Cœur publiée ce lundi. Le nombre de personnes vivant dans l'extrême précarité a bondi de 37% entre 2018 et 2025. L'association alerte, d'ici 10 ans, une personne sur 10 risque de devoir recourir à l'aide alimentaire. Le prix Nobel de médecine a été décerné à l'Américain Karl Deseroth et aux Allemands Peter Eschmann et George Nagel pour leur découverte concernant les canaux ioniques activés par la lumière de l'optogénétique. Et puis le sport et du football à suivre ce soir. Les Bleus, leaders de leur poule avec 7 points, affrontent les Diables Rouges, deuxième. Début de la rencontre à 20h45.
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5: Bonjour à tous, il va faire beau sur l'immense majorité de la France ce lundi 5 octobre. Quelques nuages sont attendus dans le sud le matin et gagneront du terrain dans l'après-midi. Le temps devrait rester sec. Côté température, le mercure affichera 15 degrés à Lille, 19 à Limoges et 25 à Ajaccio.

0: 1981 à Houston, au Texas, aux États-Unis. Elle grandit dans une famille afro-américaine de la classe moyenne. Son père, Matthew Knowles, est cadre dans l'industrie musicale. Sa mère, Tina Knowles, est styliste. Très jeune, Beyoncé montre des talents exceptionnels pour le chant et la danse. Elle participe à des concours locaux dès l'enfance. Sa voix puissante et sa discipline la distinguent rapidement. En 1997, elle devient célèbre avec le groupe Destiny's Child. Le groupe est l'un des plus grands succès féminins de l'histoire du R&B. Parmi leurs titres les plus connus figurent Survivor et Say My Name. En 2003, Beyoncé entame une carrière solo. Elle sort l'album Dangerously in Love. Cet album rencontre un succès mondial. Il lui vaut plusieurs récompenses, dont des Grammy Awards. Au fil des années, Beyoncé affirme une identité artistique forte. Elle mélange R&B, pop, hip-hop et soul. Elle accorde une grande importance à la performance scénique. En 2013, elle révolutionne l'industrie musicale. Elle publie un album surprise, sans promotion préalable. Chaque chanson est accompagnée d'un clip vidéo. Ce projet renforce son image d'artiste innovante. En 2016, elle sort l'album Lemonade. Cet album aborde des thèmes personnels et politiques. Il traite de l'identité noire, du féminisme et de la mémoire historique. Il est salué par la critique comme une œuvre majeure. Beyoncé est également une figure culturelle et politique. Elle soutient les droits civiques et l'émancipation des femmes. Son travail met en valeur la culture afro-américaine. Elle est mariée au rappeur Jay-Z. Ils ont 3 enfants. Aujourd'hui, Beyoncé est considérée comme une icône mondiale. Elle influence la musique, la mode et la culture populaire. Son héritage dépasse largement le cadre de la musique.
1: Le métier du jour. Le maçon, c'est l'artisan qui donne corps aux idées d'architecte et bâtit les murs de nos vies. Son métier, c'est manipuler des matériaux, comme la pierre, le béton ou la brique, pour ériger maisons, immeubles et ouvrages publics. Entre fondation, coffrage et finition, il allie force physique et précision technique. Derrière chaque façade solide, il y a ses gestes, son savoir-faire et une endurance quotidienne face aux intempéries. Être maçon, ce n'est pas seulement construire, c'est laisser une empreinte durable dans le paysage, un métier essentiel qui façonne le décor de notre quotidien.
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3: Bonjour à toutes et à tous, on débute avec du football et c'est déjà le 4e et dernier match de la première trêve internationale de cette saison. La France qui a enchaîné 3 succès étriqués affronte la Belgique ce lundi soir à 20h45 au Stade de France. Les Bleus d'Zinedine Zidane s'étaient imposés 1-0 à l'aller lundi dernier au Stade du Roi Baudouin à Bruxelles. Pour cette rencontre, Zizou ne devrait pas faire de grands changements dans son 11 de départ et dans l'autre match du groupe, l'Italie accueillera la Turquie à Bologne. Hier soir, à l'heure de la 4e journée de la Ligue des Nations, à la Grèce et l'Allemagne ont fait match 0-0 à Thessalonique. Les Pays-Bas ont battu la Serbie de 2-1. Le Portugal a pris la tête du groupe 4 avec son succès 2-1 sur la Norvège. Le Danemark a battu le Pays de Galles 1-0. Et puis un partout entre le Kosovo et l'Autriche, ainsi qu'entre l'Irlande et Israël. En tennis, Novak Djokovic est encore vif à 39 ans. Le Serbe a battu le numéro 2 mondial Alexander Zverev hier soir en 3-7, 4-6-6, 4-6-4 lors du quart de finale du tournoi ATP 500 de Pékin. En demi, Djoko sera opposé au russe Medvedev dès lundi à 13h. L'autre demi verra s'affronter l'Australien demi-nord au Polonais Urquaz. Chez les filles, c'était une finale 100% française hier entre Léolia Jean-Jean et Loïse Boisson à Adana en Turquie. C'est Léolia Jean-Jean qui s'est imposée 7-6, 4-6, 6-4 en finale de ce tournoi WTA 125. En cyclisme, le Belge Remco Evenepoel devient champion d'Europe de cyclisme après son succès sur la course en ligne. Sur les terres de Tadej Pogacar en Slovénie, Evenepoel s'est imposé au sprint devant l'Italien Giulio Ciccone. Le coureur belge remporte ainsi le seul maillot distinctif qui manquait à son palmarès. Le premier français, Léo Bisio, a terminé 9e. Kevin Vauclin prend la 14e place. Paul Sexas, lui, n'était pas engagé. En rugby, Montpellier a écrasé Toulon en clôturant la 5e journée de top 14. Les Héraultais se sont imposés 28-0 hier soir au stade de la Mousson. Un succès bonifié et sans aucune contestation qui permet au MHR de prendre la 5e place du top 14. Très belle journée de sport.
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6: Avec l'âge, on aspire souvent à plus de calme et l'on peut petit à petit se replier sur soi. Mais il y a une différence entre choisir la solitude et souffrir de l'isolement. Alors comment recréer du lien quand les contacts deviennent plus rares ? Bonjour Pierre Vandel, vous êtes psychiatre spécialiste du grand âge et professeur à l'université de Lausanne. Pourquoi est-il si difficile en vieillissant d'aller vers les autres ?
7: Plusieurs raisons. On perd le contact avec les collègues, avec la retraite, perte du rythme professionnel, on est confronté à l'éloignement des proches, et puis aussi à des pertes, des deuils successifs, ce qui réduit le cercle familial ou amical. Des raisons psychologiques aussi, la peur de déranger, le manque ou la perte de confiance en soi, et puis des raisons physiques aussi, avec la fatigue, des douleurs, la difficulté à se mobiliser qui réduit les déplacements et les sorties.
6: Alors comment dépasser ces difficultés, professeur ?
7: Pour remettre du lien social, il faut commencer avec quelques contacts, appeler quelqu'un qu'on n'a pas vu depuis longtemps, s'autoriser à faire le premier pas, puisque beaucoup de personnes ont peur de déranger, alors qu'en réalité, les autres sont souvent heureux d'être sollicités. Et puis, on peut miser sur des activités encadrées, un club de marche, des ateliers mémoire, un café associatif. Et puis, il existe des ressources concrètes, les centres communaux d'action sociale, certains centres sociaux, des associations locales, et puis des activités prévention de l'assurance retraite.
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9: Bonjour, l'ancien Premier ministre Dominique Villepin a estimé hier soir dans le grand oral de BFM TV que le gouvernement avait tort de qualifier le mouvement de blocage des établissements scolaires de violence urbaine. Il estime que l'exécutif peut agir en apportant, je cite, des réponses concrètes et matérielles à une situation qui est indigne, dont nombre de lycées. Fin de citation. Le Premier ministre Sébastien Lecornu, en tout cas, confie à ses ministres 5 chantiers pour répondre à la colère des lycéens. Il appelle à la reprise des cours dès ce lundi partout où la sécurité et l'état des locaux le permettent. Par ailleurs, une information judiciaire pour violence volontaire contre un fonctionnaire de police a été ouverte après le passage à tabac d'un commandant de police à Belfort vendredi en marge de la mobilisation lycéenne. De plus, un lycéen de 15 ans et demi a été mis en examen et placé en détention provisoire pour acte de barbarie après l'agression d'une femme avec un spray inflammable jeudi à Marseille. Il a été placé en détention provisoire à l'établissement pénitentiaire pour mineurs de la cité phocéenne. 11 personnes ont été blessés, dont une grièvement, après une attaque de frelons asiatiques lors d'un trail à Saint-Maurice-en-Gourgois dans le département de la Loire hier. En tout, une vingtaine de participants a été piqué. Un coureur a été transporté par hélicoptère en urgence absolue suite à une réaction allergique à Saint-Étienne. Il avait perdu connaissance. Un homme de 47 ans a été retrouvé mort vendredi avec une blessure par arme à feu au niveau de la tête sur le siège passager d'un véhicule utilitaire immatriculé en Angleterre sur une aire d'autoroute près de Troyes. Une dizaine de personnes de nationalité étrangère en situation irrégulière ont été retrouvées dans la camionnette. Une information judiciaire a été ouverte hier par le parquet de Troyes. C'est la fin de ce flash. Une très bonne journée à toutes et à tous.
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10: Bonjour, bienvenue dans l'actualité totalement improbable de cette semaine. Allez, c'est parti. En Angleterre, quel joueur inattendu, un club de 10e division vient-il de recruter ? Eh bien, un attaquant nommé Taylor Swift. Le petit club amateur de Widnes Town a publié la nouvelle sur ses réseaux sociaux. Il s'agit évidemment d'un parfait homonyme de la célèbre pop star américaine. Les supporters se sont amusés à multiplier les jeux de mots avec les tubes, évidemment, de la chanteuse. On poursuit en Suisse. Comment un automobiliste a-t-elle perdu son alliance de mariage il y a quelques jours ? Eh bien, elle a fait tomber sa bague par la fenêtre en voulant se débarrasser d'une crotte de nez. Cette mère de famille roulait sur l'autoroute avec ses deux enfants. Sa fille lui a tendu un petit déchet nasal et son mouchoir sous la main, la conductrice a voulu jeter le projectile par la vitre. Le morceau collé à sa peau, elle a alors agité le bras à l'extérieur pour le décoller et son alliance en or et diamant s'est détachée et a rebondi sur le bitume. Son mari a passé 4 heures à fouiller le bas-côté avec un détecteur de métaux et le couple propose désormais 500 francs suisses de récompense pour retrouver le précieux bijou. Enfin, on termine en Italie, en Sicile. Qu'est-il arrivé à deux fillettes portées disparues pendant toute une nuit il y a quelques jours ? Elles se cachaient dans les rayons d'un magasin de vêtements pour reproduire un défi vu sur les réseaux. Âgées de 8 et 12 ans, les deux sœurs ont échappé à la surveillance de leurs proches. Leur objectif était d'imiter les vidéos populaires sur YouTube intitulées 24 heures cachées dans un magasin. Les enquêteurs ont confirmé cette piste après avoir examiné l'historique internet de la plus grande. Les forces de l'ordre ont finalement retrouvé les deux fugueuses saines et sauves le lendemain après-midi. Voilà pour l'actu improbable et insolite de cette semaine. À très vite pour d'autres infos.
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11: Bonjour à tous. La mobilisation lycéenne se poursuit en ce début de semaine. Selon le ministère de l'Éducation nationale, 413 établissements ont fait ou font l'objet d'actions ou de perturbations depuis le début de la journée. Les préfectures d'Île-de-France ont interdit les rassemblements près de 86 lycées, dont 25 à Paris intramuros. Et elles ne sont pas les seules à prendre ce type de mesures. La priorité, c'est d'abord de rétablir l'ordre, selon Maud Bréjon, la porte-parole du gouvernement ce matin. Le dernier débat de la primaire socialiste a duré plus de 3 heures hier soir. Éducation, retraite ou encore relations avec la France insoumise, les échanges se sont déroulés dans un climat tendu. Raphaël Glucksmann a notamment présenté ses excuses à Ségolène Royal après des propos jugés sexistes. Tolérance zéro pour le téléphone au volant. La suspension du permis de conduire est désormais généralisée à toute la France en cas d'usage du portable au volant. Justice, le huis clos a été ordonné pour le procès du masculiniste à la cour d'assises de Paris. Il s'agit de l'étudiant indien accusé d'avoir imposé des tortures et des actes de barbarie à des adolescentes vivant aux États-Unis. Plusieurs produits à base de viande vendus dans de grandes enseignes sont rappelés en raison de la présence ou d'une suspicion de présence de salmonelle, selon Rappel Conso ce matin. Il s'agit principalement de hachés de veau façon bouchée. La grande pauvreté explose en France, selon une étude des Restos du Cœur publiée ce lundi. Le nombre de personnes vivant dans l'extrême précarité a bondi de 37% entre 2018 et 2025. L'association alerte, d'ici 10 ans, une personne sur 10 risque de devoir recourir à l'aide alimentaire. Le prix Nobel de médecine a été décerné à l'Américain Karl Deseroth et aux Allemands Peter Eschmann et George Nagel pour leur découverte concernant les canaux ioniques activés par la lumière de l'optogénétique. Et puis le sport et du football à suivre ce soir. Les Bleus, leaders de leur poule avec 7 points, affrontent les Diables Rouges, deuxième. Début de la rencontre à 20h45.
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12: Bonjour à tous, il va faire beau sur l'immense majorité de la France ce lundi 5 octobre. Quelques nuages sont attendus dans le sud le matin et gagneront du terrain dans l'après-midi. Le temps devrait rester sec. Côté température, le mercure affichera 15 degrés à Lille, 19 à Limoges et 25 à Ajaccio le matin. Il fera jusqu'à 22 à Brest, 25 à Marseille et 27 à Auxerre au plus chaud de la journée. Très belle journée à tous.
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3: Bonjour à toutes et à tous. On débute avec du football et c'est déjà le quatrième et dernier match de la première trêve internationale de cette saison. La France qui a enchaîné 3 succès étriqués affronte la Belgique ce lundi soir à 20h45 au Stade de France. Les Bleus de Zinedine Zidane s'étaient imposés 1-0 à l'aller lundi dernier au Stade du Roi Baudouin à Bruxelles. Pour cette rencontre, Zizou ne devrait pas faire de grands changements dans son 11 de départ. Et dans l'autre match du groupe, l'Italie accueillera la Turquie à Bologne. Hier soir, à l'heure de la quatrième journée de la Ligue des Nations, à la Grèce et l'Allemagne ont fait match 0-0 à Thessalonique. Les Pays-Bas ont battu la Serbie de 2-1. Le Portugal a pris la tête du groupe 4 avec son succès 2-1 sur la Norvège. Le Danemark a battu le Pays de Galles 1-0. Et puis un partout entre le Kosovo et l'Autriche, ainsi qu'entre l'Irlande et Israël. En tennis, Novak Djokovic est encore vif à 39 ans. Le Serbe a battu le numéro 2 mondial Alexander Zverev hier soir en 3-7, 4-6-6, 4-6-4 lors du quart de finale du tournoi ATP 500 de Pékin. En demi, Djoko sera opposé au russe Medvedev dès lundi à 13h. L'autre demi verra s'affronter l'Australien demi-nord au Polonais Urquaz. Chez les filles, c'était une finale 100% française hier entre Léolia Jean-Jean et Loïs Boisson à Adana en Turquie. C'est Léolia Jean-Jean qui s'est imposée 7-6, 4-6, 6-4 en finale de ce tournoi WTA 125. En cyclisme, le Belge Remco Evenepoel devient champion d'Europe de cyclisme après son succès sur la course en ligne. Sur les terres de Tadej Pogacar en Slovénie, Evenepoel s'est imposé au sprint devant l'Italien Giulio Ciccone. Le coureur belge remporte ainsi le seul maillot distinctif qui manquait à son palmarès. Le premier français, Léo Bisio, a terminé 9e. Kevin Vauclin prend la 14e place. Paul Sexas, lui, n'était pas engagé. En rugby, Montpellier a écrasé Toulon en clôturant la 5e journée top 14. Les Héraultais se sont imposés 28-0 hier soir au stade de la Mousson. Un succès bonifié et sans aucune contestation qui permet au MHR de prendre la 5e place du top 14. Très belle journée de sport.
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6: les générations se rencontrent, ce n'est pas seulement le temps qui se partage, mais aussi les savoirs et les valeurs. Des associations existent comme Unicité, où Roland, retraité, transmet son vécu, ses histoires, à Cassandre, 22 ans, qui arrive avec son regard neuf, sa curiosité et son énergie. Un duo intergénérationnel qui s'enrichit mutuellement. Alors Cassandre, qu'est-ce qui vous plaît dans cette expérience ?
13: Ce qui me plaît, c'est le lien social. Rencontrer des personnes plus âgées que moi, ça m'apporte d'apprendre leur histoire et de prendre confiance en moi.
14: La rencontre avec les jeunes, ça m'apporte un regard sur les difficultés qu'ils ont. Et ça, c'est, à mes yeux, c'est primordial, ça.
13: Roland m'apporte
6: 14 heures.
13: Histoire et des conseils pour les embauches. Il peut m'aiguiller.
6: Et qu'est-ce que vous faites ensemble ?
14: On a quelques activités ludiques. On a fait une ou deux marches. On a fait une petite partie de boule aussi. On a joué au domino. Et puis, on a parlé un petit peu, quoi.
13: Il m'a montré un peu comment on fait de l'accordéon.
6: Et vous, Cassandre, vous lui apportez quoi ?
13: Par rapport au téléphone, envoyer un message et tout ça. Il aime pas ça et il comprend rien. Le premier truc qu'on j'avais fait pour les messages, il a noté sur un petit papier comment faire toutes les étapes.
6: Merci à tous les deux. Les rencontres entre les générations, c'est construire des liens où chacun a quelque chose à transmettre et à recevoir.
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9: Bonjour, la mobilisation des lycéens continue dans toute la France avec 400 à 500 établissements perturbés aujourd'hui avant un acte 3 du mouvement. Demain, le Parti Socialiste et la CGT appellent à marcher aux côtés des élèves mardi pour les protéger. Le gouvernement va prélever en 2027 les 2,1 milliards d'euros d'excédent de l'UNEDIC, l'organisme lourdement endetté qui gère l'assurance chômage. C'est ce qu'annonce le ministre du Travail Jean-Pierre Farandou dans une tribune publiée dans Le Monde jeudi dernier. Les dirigeants de l'organisme soutenaient que l'assurance chômage ne doit pas être une variable d'ajustement des finances publiques. Le nombre de personnes vivant dans la grande pauvreté a augmenté de 37% entre 2018 et 2025 selon une étude publiée ce lundi. L'analyse repose sur les données à des Restos du Cœur. Elle alerte sur le fait qu'une personne sur 10 risquait d'avoir recours à l'aide alimentaire au cours de la prochaine décennie. 12 ans après la violente collision entre un TER et un TGV à Danguin dans les Pyrénées-Atlantiques qui avait fait 36 blessés en 2014, le procès de la SNCF et de SNCF Réseau s'est ouvert aujourd'hui devant le tribunal correctionnel de Pau. Poursuivi pour blessures involontaires, les deux entités doivent répondre d'un défaut de maintenance sur des câbles de signalisation rongés par des rats. Au Brésil, le sénateur conservateur Flavio Bolsonaro, fils de l'ex-président d'extrême droite Jair Bolsonaro, est arrivé en tête du premier tour de la présidentielle avec 47,06% des voix contre 45,12% pour le président sortant de gauche Luiz Inácio Lula da Silva. Flavio Bolsonaro se présente comme une version plus modérée de son père, condamné à 27 ans de prison, rappelons-le, pour tentative de coup d'État en 2022. C'est la fin
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10: Bonjour, bienvenue dans l'actualité totalement improbable de cette semaine. Allez, c'est parti. En Angleterre, quel joueur inattendu, un club de 10e division vient-il de recruter ? Eh bien, un attaquant nommé Taylor Swift. Le petit club amateur de Widnes Town a publié la nouvelle sur ses réseaux sociaux. Il s'agit évidemment d'un parfait homonyme de la célèbre pop star américaine. Les supporters se sont amusés à multiplier les jeux de mots avec les tubes, évidemment, de la chanteuse. On poursuit en Suisse. Comment un automobiliste a-t-elle perdu son alliance de mariage il y a quelques jours ? Eh bien, elle a fait tomber sa bague par la fenêtre en voulant se débarrasser d'une crotte de nez. Cette mère de famille roulait sur l'autoroute avec ses deux enfants. Sa fille lui a tendu un petit déchet nasal et son mouchoir sous la main, la conductrice a voulu jeter le projectile par la vitre. Le morceau collé à sa peau, elle a alors agité le bras à l'extérieur pour le décoller et son alliance en or et diamant s'est détachée et a rebondi sur le bitume. Son mari a passé 4 heures à fouiller le bas-côté avec un détecteur de métaux et le couple propose désormais 500 francs suisses de récompense pour retrouver le précieux bijou. Enfin, on termine en Italie, en Sicile. Qu'est-il arrivé à deux fillettes portées disparues pendant toute une nuit il y a quelques jours ? Elles se cachaient dans les rayons d'un magasin de vêtements pour reproduire un défi vu sur les réseaux. Âgées de 8 et 12 ans, les deux sœurs ont échappé à la surveillance de leurs proches. Leur objectif était d'imiter les vidéos populaires sur YouTube intitulées 24 heures cachées dans un magasin. Les enquêteurs ont confirmé cette piste après avoir examiné l'historique internet de la plus grande. Les forces de l'ordre ont finalement retrouvé les deux fugueuses, saines et sauves, le lendemain après-midi. Voilà pour l'actu improbable et insolite de cette semaine. À très vite pour d'autres infos.
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11: Bonjour à tous. La mobilisation lycéenne se poursuit en ce début de semaine. Selon le ministère de l'Éducation nationale, 413 établissements ont fait ou font l'objet d'actions ou de perturbations depuis le début de la journée. Les préfectures d'Île-de-France ont interdit les rassemblements près de 86 lycées, dont 25 à Paris intramuros. Et elles ne sont pas les seules à prendre ce type de mesures. La priorité, c'est

0: Paris. Il s'agit de l'étudiant indien accusé d'avoir imposé des tortures et des actes de barbarie à des adolescentes vivant aux États-Unis. Plusieurs produits à base de viande vendus dans de grandes enseignes sont rappelés en raison de la présence ou d'une suspicion de présence de salmonelle, selon Rappel Conso ce matin. Il s'agit principalement de hachés de veau façon bouchée. La grande pauvreté explose en France, selon une étude des Restos du Cœur publiée ce lundi. Le nombre de personnes vivant dans l'extrême précarité a bondi de 37% entre 2018 et 2025. L'association alerte, d'ici 10 ans, une personne sur 10 risque de devoir recourir à l'aide alimentaire. Le prix Nobel de médecine a été décerné à l'Américain Karl Deseroth et aux Allemands Peter Eschmann et George Nagel pour leur découverte concernant les canaux ioniques activés par la lumière de l'optogénétique. Et puis le sport et du football à suivre ce soir. Les Bleus, leaders de leur poule avec 7 points, affrontent les Diables Rouges, deuxième. Début de la rencontre à 20h45.
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2: Bonjour à tous, il va faire beau sur l'immense majorité de la France ce lundi 5 octobre. Quelques nuages sont attendus dans le sud le matin et gagneront du terrain dans l'après-midi. Le temps devrait rester sec. Côté température, le mercure affichera 15 degrés à Lille, 19 à Limoges et 25 à Ajaccio le matin. Il fera jusqu'à 22 à Brest, 25 à Marseille et 27 à Auxerre au plus chaud de la journée. Très belle journée à tous.
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3: Bonjour à toutes et à tous, on débute avec du football et c'est déjà le quatrième et dernier match de la première trêve internationale de cette saison. La France qui a enchaîné 3 succès étriqués affronte la Belgique ce lundi soir à 20h45 au Stade de France. Les Bleus d'Zinedine Zidane s'étaient imposés 1-0 à l'aller lundi dernier au Stade du Roi Baudouin à Bruxelles. Pour cette rencontre, Zizou ne devrait pas faire de grands changements dans son 11 de départ et dans l'autre match du groupe, l'Italie accueillera la Turquie à Bologne. Hier soir, à l'heure de la quatrième journée de la Ligue des Nations, à la Grèce et l'Allemagne ont fait match 0-0 à Thessalonique. Les Pays-Bas ont battu la Serbie de 2-1. Le Portugal a pris la tête du groupe 4 avec son succès 2-1 sur la Norvège. Le Danemark a battu le Pays de Galles 1-0. Et puis un partout entre le Kosovo et l'Autriche, ainsi qu'entre l'Irlande et Israël. En tennis, Novak Djokovic est encore vif à 39 ans. Le Serbe a battu le numéro 2 mondial Alexander Zverev hier soir en 3-7, 4-6-6, 4-6-4 lors du quart de finale du tournoi ATP 500 de Pékin. En demi, Djoko sera opposé au russe Medvedev dès lundi à 13h. L'autre demi verra s'affronter l'Australien demi-nord au Polonais Urquaz. Chez les filles, c'était une finale 100% française hier entre Léolia Jean-Jean et Loïs Boisson à Adana en Turquie. C'est Léolia Jean-Jean qui s'est imposée 7-6, 4-6, 6-4 en finale de ce tournoi WTA 125. En cyclisme, le Belge Remco Evenepoel devient champion d'Europe de cyclisme après son succès sur la course en ligne. Sur les terres de Tadej Pogacar en Slovénie, Evenepoel s'est imposé au sprint devant l'Italien Giulio Ciccone. Le coureur belge remporte ainsi le seul maillot distinctif qui manquait à son palmarès. Le premier français, Léo Bisio, a terminé 9e. Kevin Vauclin prend la 14e place. Paul Sexas, lui, n'était pas engagé. En rugby, Montpellier a écrasé Toulon en clôturant la 5e journée de top 14. Les Héraultais se sont imposés 28-0 hier soir au stade de la Mousson. Un succès bonifié et sans aucune contestation qui permet au MHR de prendre la 5e place du top 14. Très belle journée.
1: 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La chronique info spéciale bien-être et vie sociale.
4: Le lien social, c'est ce qui nous relie et nous maintient vivants. Parler, rire, apprendre des autres. Quand il manque, l'isolement abîme la santé. Quand il existe, il stimule le cerveau et apaise le stress. Yann Lanier, vous êtes délégué général des Petits Frères des Pauvres. Vous publiez un baromètre sur ce thème. Quels sont ses principaux enseignements?
5: Alors, les Petits Frères des Pauvres sont à l'origine d'un baromètre de l'isolement social qui fait référence dans notre pays. En 2025, nous documentions 750 000 personnes de plus de 60 ans en situation de mort sociale, c'est-à-dire coupées de tous les cercles de sociabilité, la famille, les amis, les voisins et la vie associative. Et 2 millions de personnes en grande fragilité, c'est-à-dire coupées au moins de deux de ces cercles de sociabilité. On dit souvent aux petits frères, quand nous prenons en charge une personne âgée isolée, que nous contribuons à la remettre dans la vie.
4: Quelles actions menez-vous sur le terrain ?
5: Nous avons des dispositifs de sensibilisation à cette question du lien social auprès des collégiens, par exemple, avec un programme

0: s'appelle Génération Lien. Nous avons aussi Solitude Écoute. C'est un numéro de téléphone qui permet de rentrer en contact avec nos bénévoles. C'est un numéro de téléphone qui fonctionne tous les jours de 15h à 20h. Le lien social, c'est l'affaire de chacun et chacune d'entre nous. C'est quelque chose qui est extrêmement précieux pour avoir un vivre ensemble de qualité.
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4: Bonjour, la mobilisation des lycéens continue dans toute la France avec 400 à 500 établissements perturbés aujourd'hui avant un acte 3 du mouvement. Demain, le Parti Socialiste et la CGT appellent à marcher aux côtés des élèves mardi pour les protéger. Le gouvernement va prélever en 2027 les 2,1 milliards d'euros d'excédent de l'UNEDIC, l'organisme lourdement endetté qui gère l'assurance chômage. C'est ce qu'annonce le ministre du Travail Jean-Pierre Farandou dans une tribune publiée dans Le Monde. Jeudi dernier, les dirigeants de l'organisme soutenaient que l'assurance chômage ne doit pas être une variable d'ajustement des finances publiques. Le nombre de personnes vivant dans la grande pauvreté a augmenté de 37% entre 2018 et 2025, selon une étude publiée ce lundi. L'analyse repose sur les données des Restos du Cœur. Elle alerte sur le fait qu'une personne sur 10 risquait d'avoir recours à l'aide alimentaire au cours de la prochaine décennie. 12 ans après la violente collision entre un TER et un TGV à Danguin dans les Pyrénées-Atlantiques, qui avait fait 36 blessés en 2014. Le procès de la SNCF et de SNCF Réseau s'est ouvert aujourd'hui devant le tribunal correctionnel de Pau. Poursuivi pour blessures involontaires, les deux entités doivent répondre d'un défaut de maintenance sur des câbles de signalisation rongés par des rats. Au Brésil, le sénateur conservateur Flavio Bolsonaro, fils de l'ex-président d'extrême droite Jair Bolsonaro, est arrivé en tête du premier tour de la présidentielle avec 47,06% des voix contre 45,12% pour le président. Président sortant de gauche, Luiz Inácio Lula da Silva. Flavio Bolsonaro se présente comme une version plus modérée de son père, condamné à 27 ans de prison, rappelons-le, pour tentative de coup d'État en 2022. C'est la fin de ce flash, une très bonne journée à toutes et à tous.
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6: Bonjour, bienvenue dans l'actualité totalement improbable de cette semaine. Allez, c'est parti. En Angleterre, quel joueur inattendu un club de 10e division vient-il de recruter? Eh bien, un attaquant nommé Taylor Swift. Le petit club amateur de Whitestown a publié la nouvelle sur ses réseaux sociaux. Il s'agit évidemment d'un parfait homonyme de la célèbre pop star américaine. Les supporters se sont amusés à multiplier les jeux de mots avec les tubes, évidemment, de la chanteuse. On poursuit. En Suisse, comment un automobiliste a-t-elle perdu son alliance de mariage il y a quelques jours? Eh bien, elle a fait tomber sa bague par la fenêtre en voulant se débarrasser d'une crotte de nez. Cette mère de famille roulait sur l'autoroute avec ses deux enfants. Sa fille lui a tendu un petit déchet nasal et sans mouchoir sous la main, la conductrice a voulu jeter le projectile par la vitre. Le morceau collé à sa peau, elle a alors agité le bras à l'extérieur pour le décoller et son alliance en or et diamant s'est détachée et a rebondi sur le bitume. Son mari a passé 4 heures à fouiller le bas-côté avec un détecteur de métaux et le couple propose désormais 500 francs suisses de récompense pour retrouver le précieux bijou. Enfin, on termine en Italie, en Sicile. Qu'est-il arrivé à deux fillettes portées disparues pendant toute une nuit il y a quelques jours? Elles se cachaient dans les rayons d'un magasin de vêtements pour reproduire un défi vu sur les réseaux. Âgées de 8 et 12 ans, les deux sœurs ont échappé à la surveillance de leurs proches. Leur objectif était d'imiter les vidéos populaires sur YouTube intitulées « 24 heures cachées dans un magasin ». Les enquêteurs ont confirmé cette piste après avoir examiné l'historique internet de la plus grande. Les forces de l'ordre ont finalement retrouvé les deux fugueuses saines et sauves le lendemain après-midi. Voilà pour l'actu improbable et insolite de cette semaine. À très vite pour d'autres infos.
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8: Bonjour à tous. La mobilisation lycéenne se poursuit en ce début de semaine. Selon le ministère de l'Éducation nationale, 413 établissements ont fait ou font l'objet d'actions ou de perturbations depuis le début de la journée. Les préfectures d'Île-de-France ont interdit les rassemblements près de 86 lycées, dont 25 à Paris intramuros. Et elles ne sont pas les seules à prendre ce type de mesures. La priorité, c'est d'abord de rétablir l'ordre, selon Maud Bréjon, la porte-parole du gouvernement ce matin. Le dernier débat de la primaire socialiste a duré plus de 3 heures hier soir. Éducation, retraite ou encore relations avec la France insoumise, les échanges se sont déroulés dans un climat tendu. Raphaël Glucksmann a notamment présenté ses excuses à Ségolène Royal après des propos jugés sexistes. Tolérance zéro pour le téléphone au volant. La suspension du permis de conduire est désormais généralisée à toute la France en cas d'usage du portable. portable au volant. Justice, le huis clos a été ordonné pour le procès du masculiniste à la cour d'assises de Paris. Il s'agit de l'étudiant indien accusé d'avoir imposé des tortures et des actes de barbarie à des adolescentes vivant aux États-Unis. Plusieurs produits à base de viande vendus dans de grandes enseignes sont rappelés en raison de la présence ou d'une suspicion de présence de salmonelle, selon Rappel Conso ce matin. Il s'agit principalement de hachés de veau façon bouchée. La grande pauvreté explose en France, selon une étude des Restos du Cœur publiée ce lundi. Le nombre de personnes vivant dans l'extrême précarité a bondi de 37% entre 2018 et 2025. L'association alerte, d'ici 10 ans, une personne sur 10 risque de devoir recourir à l'aide alimentaire. Le prix Nobel de médecine a été décerné à l'Américain Karl Deseroth et aux Allemands Peter Eschmann et George Nagel pour leur découverte concernant les canaux ioniques activés par la lumière de l'optogénétique. Et puis le sport et du football à suivre ce soir. Les Bleus, leaders de leur poule avec 7 points, affrontent les Diables Rouges, deuxième. Début de la rencontre à 20h45.
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10: Bonjour à tous, il va faire beau sur l'immense majorité de la France ce lundi 5 octobre. Quelques nuages sont attendus dans le sud le matin et gagneront du terrain dans l'après-midi. Le temps devrait rester sec. Côté température, le mercure affichera 15 degrés à Lille, 19 à Limoges et 25 à Ajaccio le matin. Il fera jusqu'à 22 à Brest, 25 à Marseille et 27 à Auxerre au plus chaud de la journée. Très belle journée à tous.
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11: Bonjour à toutes et à tous, on débute avec du football et c'est déjà le quatrième et dernier match de la première trêve internationale de cette saison. La France qui a enchaîné 3 succès étriqués affronte la Belgique ce lundi soir à 20h45 au Stade de France. Les Bleus d'Zinedine Zidane s'étaient imposés 1-0 à l'aller lundi dernier au Stade du Roi Baudouin à Bruxelles. Pour cette rencontre, Zizou ne devrait pas faire de grands changements dans son 11 de départ et dans l'autre match du groupe, l'Italie accueillera la Turquie à Bologne. Hier soir, lors de la quatrième journée de la Ligue des Nations, à la Grèce et l'Allemagne ont fait match nul 0-0 à Thessalonique. Les Pays-Bas ont battu la Serbie de 2-1. Le Portugal a pris la tête du groupe 4 avec son succès 2-1 sur la Norvège. Le Danemark a battu le Pays de Galles 1-0. Et puis un partout entre le Kosovo et l'Autriche, ainsi qu'entre l'Irlande et Israël. En tennis, Novak Djokovic est encore vif à 39 ans. Le Serbe a battu le numéro 2 mondial Alexander Zverev hier soir en 3-7, 4-6-6, 4-6-4 lors du quart de finale du tournoi ATP 500 de Pékin. En demi, Djoko sera opposé au russe Medvedev dès lundi à 13h. L'autre demi verra s'affronter l'Australien demi-nord au Polonais Urquaz. Chez les filles, c'était une finale 100% française hier entre Léolia Jean-Jean et Loïse Boisson à Adana en Turquie. C'est Léolia Jean-Jean qui s'est imposée 7-6, 4-6, 6-4 en finale de ce tournoi WTA 125. En cyclisme, le Belge Remco Evenepoel devient champion d'Europe de cyclisme après son succès sur la course en ligne. Sur les terres de Tadej Pogacar en Slovénie, Evenepoel s'est imposé au sprint devant l'Italien Giulio Ciccone. Le coureur belge remporte ainsi le seul maillot distinctif qui manquait à son palmarès. Le premier français, Léo Bizio, a terminé 9e. Kevin Vauclin prend la 14e place. Paul Sexas, lui, n'était pas engagé. En rugby, Montpellier a écrasé Toulon en clôturant la 5e journée de top 14. Les Héraultais se sont imposés 28-0 hier soir au stade de la Mousson. Un succès bonifié et sans aucune contestation qui permet au MHR de prendre la 5e place du top 14. Très belle journée de sport.
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2: À la retraite, les interactions sociales sont essentielles pour la santé physique et morale. L'assurance retraite vous accompagne pour garder ce lien au quotidien. Elle organise toute l'année une foule d'activités avec ses partenaires qui permettent de rencontrer du monde, échanger et rester actif. Conférences, salons, sorties sportives ou culturelles et ateliers pour mieux vivre sa retraite. Elle propose aussi des ateliers en petits groupes. L'atelier Bienvenue à la retraite, par exemple, permet d'aborder cette nouvelle étape en douceur, aux côtés d'autres personnes qui vivent la même transition. 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Des rendez-vous proches de chez vous, parfois même accessibles à distance, pour garder le contact facilement. L'objectif est simple, vous accompagner, vous donner des repères et vous offrir des occasions de créer du lien, de partager, de ne jamais rester seul. 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Des activités utiles, conviviales et accessibles pour rester actif, entouré et pleinement acteur de votre retraite.
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4: Bonjour, la mobilisation des lycéens continue dans toute la France avec 400 à 500 établissements perturbés aujourd'hui avant un acte 3 du mouvement. Demain, le Parti Socialiste et la CGT appellent à marcher aux côtés des élèves mardi pour les protéger. Le gouvernement va prélever en 2027 les 2,1 milliards d'euros d'excédent de l'UNEDIC, l'organisme lourdement endetté qui gère l'assurance chômage. C'est ce qu'annonce le ministre du Travail Jean-Pierre Farandou dans une tribune publiée dans Le Monde. Jeudi dernier, les dirigeants de l'organisme soutenaient que l'assurance chômage ne doit pas être une variable d'ajustement des finances publiques. Le nombre de personnes vivant dans la grande pauvreté a augmenté de 37% entre 2018 et 2025, selon une étude publiée ce lundi. L'analyse repose sur les données des Restos du Cœur. Elle alerte sur le fait qu'une personne sur 10 risque d'avoir recours à l'aide alimentaire au cours de la prochaine décennie. 12 ans après la violente collision entre un TER et un TGV à Dangin dans les Pyrénées-Atlantiques, qui avait fait 36 blessés en 2014. Le procès de la SNCF et de SNCF Réseau s'est ouvert aujourd'hui devant le tribunal correctionnel de Pau. Poursuivi pour blessures involontaires, les deux entités doivent répondre d'un défaut de maintenance sur des câbles de signalisation rongés par des rats. Au Brésil, le sénateur conservateur Flavio Bolsonaro, fils de l'ex-président d'extrême droite Jair Bolsonaro, est arrivé en tête du premier tour de la présidentielle avec 47,06% des voix contre 45,12% pour le président. Président sortant de gauche, Luiz Inácio Lula da Silva. Flavio Bolsonaro se présente comme une version plus modérée de son père, condamné à 27 ans de prison, rappelons-le, pour tentative de coup d'État en 2022. C'est la fin de ce flash, une très bonne journée à toutes et à tous.
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6: Bonjour, bienvenue dans l'actualité totalement improbable de cette semaine. Allez, c'est parti. En Angleterre, quel joueur inattendu un club de 10e division vient-il de recruter ? Eh bien, un attaquant nommé Taylor Swift. Le petit club amateur de Whitestown a publié la nouvelle sur ses réseaux sociaux. Il s'agit évidemment d'un parfait homonyme de la célèbre popstar américaine. Les supporters se sont amusés à multiplier les jeux de mots avec les tubes, évidemment, de la chanteuse. On poursuit. En Suisse, comment un automobiliste a-t-elle perdu son alliance de mariage il y a quelques jours ? Eh bien, elle a fait tomber sa bague par la fenêtre en voulant se débarrasser d'une crotte de nez. Cette mère de famille roulait sur l'autoroute avec ses deux enfants. Sa fille lui a tendu un petit déchet nasal et sans mouchoir sous la main, la conductrice a voulu jeter le projectile par la vitre. Le morceau collé à sa peau, elle a alors agité le bras à l'extérieur pour le décoller et son alliance en or et diamant s'est détachée et a rebondi sur le bitume. Son mari a passé 4 heures à fouiller le bas-côté avec un détecteur de métaux et le couple propose désormais 500 francs suisses de récompense pour retrouver le précieux bijou. Enfin, on termine en Italie, en Sicile. Qu'est-il arrivé à deux fillettes portées disparues pendant toute une nuit il y a quelques jours ? Elles se cachaient dans les rayons d'un magasin de vêtements pour reproduire un défi vu sur les réseaux. Âgées de 8 et 12 ans, les deux sœurs ont échappé à la surveillance de leurs proches. Leur objectif était d'imiter les vidéos populaires sur YouTube intitulées « 24 heures cachées dans un magasin ». Les enquêteurs ont confirmé cette piste après avoir examiné l'historique internet de la plus grande. Les forces de l'ordre ont finalement retrouvé les deux fugueuses saines et sauves le lendemain après-midi. Voilà pour l'actu improbable et insolite de cette semaine. À très vite pour d'autres infos.
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8: Bonjour à tous. La mobilisation lycéenne se poursuit en ce début de semaine. Selon le ministère de l'Éducation nationale, 413 établissements ont fait ou font l'objet d'actions ou de perturbations depuis le début de la journée. Les préfectures d'Île-de-France ont interdit les rassemblements près de 86 lycées, dont 25 à Paris intramuros. Et elles ne sont pas les seules à prendre ce type de mesures. La priorité, c'est d'abord de rétablir l'ordre, selon Maud Bréjon, la porte-parole du gouvernement ce matin. Le dernier débat de la primaire socialiste a duré plus de 3 heures hier soir. Éducation, retraite ou encore relations avec la France insoumise, les échanges se sont déroulés dans un climat tendu. Raphaël Glucksmann a notamment présenté ses excuses à Ségolène Royal après des propos jugés sexistes. Tolérance zéro pour le téléphone au volant. La suspension du permis de conduire est désormais généralisée à toute la France en cas d'usage du portable au volant. Justice, le huis clos a été ordonné pour le procès du masculiniste à la cour d'assises de Paris. Il s'agit de l'étudiant indien accusé d'avoir imposé des tortures et des actes de barbarie à des adolescentes vivant aux États-Unis. Plusieurs produits à base de viande vendus dans de grandes enseignes sont rappelés en raison de la présence ou d'une suspicion de présence de salmonelle, selon Rappel Conso ce matin. Il s'agit principalement de hachés de veau façon bouchée. La grande pauvreté explose en France, selon une étude des Restos du Cœur publiée ce lundi. Le nombre de personnes vivant dans l'extrême précarité a bondi de 37% entre 2018 et 2025. L'association alerte, d'ici 10 ans, une personne sur 10 risque de devoir recourir à l'aide alimentaire. Le prix Nobel de médecine a été décerné à l'Américain Karl Deseroth et aux Allemands Peter Eschmann et George Nagel pour leur découverte concernant les canaux ioniques activés par la lumière de l'optogénétique. Et puis le sport et du football à suivre ce soir. Les Bleus, leaders de leur poule avec 7 points, affrontent les Diables Rouges, deuxième. Début de la rencontre à 20h45.
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10: Bonjour à tous, il va faire beau sur l'immense majorité de la France ce lundi 5 octobre. Quelques nuages sont attendus dans le sud le matin et gagneront du terrain dans l'après-midi. Le temps devrait rester sec. Côté température, le mercure affichera 15 degrés à Lille, 19 à Limoges et 25 à Ajaccio le matin. Il fera jusqu'à 22 à Brest, 25 à Marseille et 27 à Auxerre au plus chaud de la journée. Très belle journée à tous.
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11: Bonjour à toutes et à tous, on débute avec du football et c'est déjà le quatrième et dernier match de la première trêve internationale de cette saison. La France qui a enchaîné 3 succès étriqués affronte la Belgique ce lundi soir à 20h45 au Stade de France. Les Bleus d'Zinedine Zidane s'étaient imposés 1-0 à l'aller lundi dernier au Stade du Roi Baudouin à Bruxelles. Pour cette rencontre, Zizou ne devrait pas faire de grands changements dans son 11 de départ et dans l'autre match du groupe, l'Italie accueillera la Turquie à Bologne. Hier soir, lors de la quatrième journée de la Ligue des Nations, à la Grèce et l'Allemagne ont fait match nul 0-0 à Thessalonique. Les Pays-Bas ont battu la Serbie de 2-1. Le Portugal a pris la tête du groupe 4 avec son succès 2-1 sur la Norvège. Le Danemark a battu le Pays de Galles 1-0. Et puis un partout entre le Kosovo et l'Autriche, ainsi qu'entre l'Irlande et Israël. En tennis, Novak Djokovic est encore vif à 39 ans. Le Serbe a battu le numéro 2 mondial Alexander Zverev hier soir en 3-7, 4-6-6, 4-6-4 lors du quart de finale du tournoi ATP 500 de Pékin. En demi, Djoko sera opposé au russe Medvedev dès lundi à 13h. L'autre demi verra s'affronter l'Australien demi-nord au Polonais Urquaz. Chez les filles, c'était une finale 100% française hier entre Léolia Jean-Jean et Loïse Boisson à Adana en Turquie. C'est Léolia Jean-Jean qui s'est imposée 7-6, 4-6, 6-4 en finale de ce tournoi WTA 125. En cyclisme, le Belge Remco Evenepoel devient champion d'Europe de cyclisme après son succès sur la course en ligne. Sur les terres de Tadej Pogacar en Slovénie, Evenepoel s'est imposé au sprint devant l'Italien Giulio Ciccone. Le coureur belge remporte ainsi le seul maillot distinctif qui manquait à son palmarès. Le premier français, Léo Bisio, a terminé 9e. Kevin Vauclin prend la 14e place. Paul Sexas, lui, n'était pas engagé. En rugby, Montpellier a écrasé Toulon en clôturant la 5e journée de top 14. Les Héraultais se sont imposés 28-0 hier soir au stade de la Mousson. Un succès bonifié et sans aucune contestation qui permet au MHR de prendre la 5e place du top 14. Très belle journée.
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2: Vieillir en bonne santé, continuer à faire ce qui compte pour soi, c'est l'objectif d'ICOP, programme de l'OMS accessible sur smartphone. Docteur Neda Tavassoli, vous êtes médecin à l'IHU Health Sage de Toulouse.
12: Qu'est-ce que le programme ICOP et que permet-il de suivre ?
13: ICOP s'adresse aux personnes de 60 ans et plus vivant à domicile et repose sur l'évaluation et le suivi de 9 domaines essentiels au maintien de l'autonomie. On pose des questions sur l'isolement social. Le lien social est en effet déterminant. L'isolement peut accélérer la perte d'autonomie en affectant la mémoire, le bien-être psychologique, la nutrition ou encore la mobilité. D'une manière générale, l'isolement
12: 14h30.
13: A un impact négatif sur la prévention et sur le recours aux soins. En intégrant cette dimension sociale, ICOP permet de repérer les situations de fragilité sociale et d'orienter la personne vers des interventions adaptées. C'est très important de s'auto-évaluer tous les 6 mois. Ces 6 mois correspondent au rythme auquel les capacités fonctionnelles peuvent évoluer. Donc ça permet d'agir tôt avant que de potentiels problèmes s'installent durablement.
12: Et si vous souhaitez réaliser votre autodiagnostic, rendez-vous sur le service Mon Espace Santé de l'assurance maladie ou téléchargez l'application ICOP Monitor.
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4: Bonjour, la mobilisation des lycéens continue dans toute la France avec 400 à 500 établissements perturbés aujourd'hui avant un acte 3 du mouvement. Demain, le Parti Socialiste et la CGT appellent à marcher aux côtés des élèves mardi pour les protéger. Le gouvernement va prélever en 2027 les 2,1 milliards d'euros d'excédent de l'UNEDIC, l'organisme lourdement endetté qui gère l'assurance chômage. C'est ce qu'annonce le ministre du Travail Jean-Pierre Farandou dans une tribune publiée dans Le Monde. Jeudi dernier, les dirigeants de l'organisme soutenaient que l'assurance chômage ne doit pas être une variable d'ajustement des finances publiques. Le nombre de personnes vivant dans la grande pauvreté a augmenté de 37% entre 2018 et 2025, selon une étude publiée ce lundi. L'analyse repose sur les données des Restos du Cœur. Elle alerte sur le fait qu'une personne sur 10 risque d'avoir recours à l'aide alimentaire au cours de la prochaine décennie. 12 ans après la violente collision entre un TER et un TGV à Dangin dans les Pyrénées-Atlantiques, qui avait fait 36 blessés en 2014. Le procès de la SNCF et de SNCF Réseau s'est ouvert aujourd'hui devant le tribunal correctionnel de Pau. Poursuivi pour blessures involontaires, les deux entités doivent répondre d'un défaut de maintenance sur des câbles de signalisation rongés par des rats. Au Brésil, le sénateur conservateur Flavio Bolsonaro, fils de l'ex-président d'extrême droite Jair Bolsonaro, est arrivé en tête du premier tour de la présidentielle avec 47,06% des voix contre 45,12% pour le président. Président sortant de gauche, Luiz Inácio Lula da Silva. Flavio Bolsonaro se présente comme une version plus modérée de son père, condamné à 27 ans de prison, rappelons-le, pour tentative de coup d'État en 2022. C'est la fin de ce flash, une très bonne journée à toutes et à tous.
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6: Bonjour, bienvenue dans l'actualité totalement improbable de cette semaine. Allez, c'est parti. En Angleterre, quel joueur inattendu, un club de 10e division vient-il de recruter ? Eh bien, un attaquant nommé Taylor Swift. Le petit club amateur de Whitestown a publié la nouvelle sur ses réseaux sociaux. Il s'agit évidemment d'un parfait homonyme de la célèbre pop star américaine. Les supporters se sont amusés à multiplier les jeux de mots avec les tubes, évidemment, de la chanteuse. On poursuit. En Suisse, comment un automobiliste a-t-elle perdu son alliance de mariage il y a quelques jours ? Eh bien, elle a fait tomber sa bague par la fenêtre en voulant se débarrasser d'une crotte de nez. Cette mère de famille roulait sur l'autoroute avec ses deux enfants. Sa fille lui a tendu un petit déchet nasal et sans mouchoir sous la main, la conductrice a voulu jeter le projectile par la vitre. Le morceau collé à sa peau, elle a alors agité le bras à l'extérieur pour le décoller et son alliance en or et diamant s'est détachée et a rebondi sur le bitume. Son mari a passé 4 heures à fouiller le bas-côté avec un détecteur de métaux et le couple propose désormais 500 francs suisses de récompense pour retrouver le précieux bijou. Enfin, on termine en Italie, en Sicile. Qu'est-il arrivé à deux fillettes portées disparues pendant toute une nuit il y a quelques jours ? Elles se cachaient dans les rayons d'un magasin de vêtements pour reproduire un défi vu sur les réseaux. Âgées de 8 et 12 ans, les deux sœurs ont échappé à la surveillance de leurs proches. Leur objectif était d'imiter les vidéos populaires sur YouTube intitulées « 24 heures cachées dans un magasin ». Les enquêteurs ont confirmé cette piste après avoir examiné l'historique internet de la plus grande. Les forces de l'ordre ont finalement retrouvé les deux fugueuses saines et sauves le lendemain après-midi. Voilà pour l'actu improbable et insolite de cette semaine. À très vite pour d'autres infos.
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8: Bonjour à tous. La mobilisation lycéenne se poursuit en ce début de semaine. Selon le ministère de l'Éducation nationale, 413 établissements ont fait ou font l'objet d'actions ou de perturbations depuis le début de la journée. Les préfectures d'Île-de-France ont interdit les rassemblements près de 86 lycées, dont 25 à Paris intramuros. Et elles ne sont pas les seules à prendre ce type de mesures. La priorité, c'est d'abord de rétablir l'ordre, selon Maud Bréjon, la porte-parole du gouvernement ce matin. Le dernier débat de la primaire socialiste a duré plus de 3 heures hier soir. Éducation, retraite ou encore relations avec la France insoumise, les échanges se sont déroulés dans un climat tendu. Raphaël Glucksmann a notamment présenté ses excuses à Ségolène Royal après des propos jugés sexistes. Tolérance zéro pour le téléphone au volant. La suspension du permis de conduire est désormais généralisée à toute la France en cas d'usage du portable au volant. Justice, le huis clos a été ordonné pour le procès du masculiniste à la cour d'assises de Paris. Il s'agit de l'étudiant indien accusé d'avoir imposé des tortures et des actes de barbarie à des adolescentes vivant aux États-Unis. Plusieurs produits à base de viande vendus dans de grandes enseignes sont rappelés en raison de la présence ou d'une suspicion de présence de salmonelle, selon Rappel Conso ce matin. Il s'agit principalement de hachés de veau façon bouchée. La grande pauvreté explose en France, selon une étude des Restos du Cœur publiée ce lundi. Le nombre de personnes vivant dans l'extrême précarité a bondi de 37% entre 2018 et 2025. L'association alerte, d'ici 10 ans, une personne sur 10 risque de devoir recourir à l'aide alimentaire. Le prix Nobel de médecine a été décerné à l'Américain Karl Deseroth et aux Allemands Peter Eschmann et George Nagel pour leur découverte concernant les canaux ioniques activés par la lumière de l'optogénétique. Et puis le sport et du football à suivre ce soir. Les Bleus, leaders de leur poule avec 7 points, affrontent les Diables Rouges, deuxième. Début de la rencontre à 20h45.
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10: Bonjour à tous, il va faire beau sur l'immense majorité de la France ce lundi 5 octobre. Quelques nuages sont attendus dans le sud le matin et gagneront du terrain dans l'après-midi. Le temps devrait rester sec. Côté température, le mercure affichera 15 degrés à Lille, 19 à Limoges et 25 à Ajaccio le matin. Il fera jusqu'à 22 à Brest, 25 à Marseille et 27 à Auxerre au plus chaud de la journée. Très belle journée à tous.
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11: Bonjour à toutes et à tous, on débute avec du football et c'est déjà le quatrième et dernier match de la première trêve internationale de cette saison. La France qui a enchaîné 3 succès étriqués affronte la Belgique ce lundi soir à 20h45 au Stade de France. Les Bleus d'Zinedine Zidane s'étaient imposés 1-0 à l'aller lundi dernier au Stade du Roi Baudouin à Bruxelles. Pour cette rencontre, Zizou ne devrait pas faire de grands changements dans son 11 de départ et dans l'autre match du groupe, l'Italie accueillera la Turquie à Bologne. Hier soir, lors de la quatrième journée de la Ligue des Nations, à la Grèce et l'Allemagne ont fait match nul 0-0 à Thessalonique. Les Pays-Bas ont battu la Serbie de 2-1. Le Portugal a pris la tête du groupe 4 avec son succès 2-1 sur la Norvège. Le Danemark a battu le Pays de Galles 1-0. Et puis un partout entre le Kosovo et l'Autriche, ainsi qu'entre l'Irlande et Israël. En tennis, Novak Djokovic est encore vif à 39 ans. Le Serbe a battu le numéro 2 mondial Alexander Zverev hier soir en 3-7, 4-6-6, 4-6-4 lors du quart de finale du tournoi ATP 500 de Pékin. En demi, Djoko sera opposé au russe Medvedev dès lundi à 13h. L'autre demi verra s'affronter l'Australien demi nord au Polonais Urquaz. Chez les filles, c'était une finale 100% française hier entre Léolia Jean-Jean et Loïse Boisson à Adana en Turquie. C'est Léolia Jean-Jean qui s'est imposée 7-6, 4-6, 6-4 en finale de ce tournoi WTA 125. En cyclisme, le Belge Remco Evenepoel devient champion d'Europe de cyclisme après son succès sur la course en ligne. Sur les terres de Tadej Pogacar en Slovénie, Evenepoel s'est imposé au sprint devant l'Italien Giulio Ciccone. Le coureur belge remporte ainsi le seul maillot distinctif qui manquait à son palmarès. Le premier français, Léo Bisio, a terminé 9e. Kevin Vauclin prend la 14e place. Paul Sexas, lui, n'était pas engagé. En rugby, Montpellier a écrasé Toulon en clôturant la 5e journée de top 14. Les Héraultais se sont imposés 28-0 hier soir au stade de la Mousson. Un succès bonifié et sans aucune contestation qui permet au MHR de prendre la 5e place du top 14. Très belle journée de sport.
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12: Appel vidéo. vidéo avec les petits-enfants, photos partagées, mais aussi vraies retrouvailles dès que possible. Car oui, les écrans maintiennent le lien, mais sans remplacer un bon moment tous ensemble. Alors comment faire pour jongler entre virtuel et rituel bien réel? Et vous, madame, vous gardez comment le contact avec vos proches?
14: Comment je peux garder le lien? Ben avec le téléphone, et puis quand ils viennent me voir.
15: Je leur téléphone, ou alors ils me téléphonent.
16: On est une famille unie, on s'aime. J'ai pas un contact systématique avec mes enfants.
17: Pour garder le lien, on fait des visios, quoi.
15: Je peux voir sur l'écran l'ordinateur.
17: Oui, on peut échanger. Ça fait du bien.
18: Ben, on se parle comme ça sur Internet, les réseaux sociaux.
14: Bon, les rituels, c'est les anniversaires, les fêtes, Noël, le jour de l'an, des grandes fêtes comme ça.
19: Alors, le samedi, mon petit-fils vient me chercher. Je déjeune avec eux, ils m'en ramènent. Le dimanche, c'est avec ma petite-fille. Dans la semaine, c'est avec mon fils.
18: Ça dépend, il n'y a pas de rituel, c'est pas tous les jours. Ça se fait comme ça, au gré du hasard, quand ils sont sur le net.
20: Je vais les voir, je garde des liens, et puis on se téléphone, il n'y a pas de problème.
12: Au final, pas de recette miracle. Un appel, une photo, un goûter improvisé. Tout fait lien. L'important, c'est de se parler en vrai, comme à travers un écran. Chaque occasion compte pour se retrouver. Et ça, les seniors l'ont bien compris.
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4: Bonjour, la mobilisation des lycéens continue dans toute la France avec 400 à 500 établissements perturbés aujourd'hui avant un acte 3 du mouvement. Demain, le Parti Socialiste et la CGT appellent à marcher aux côtés des élèves mardi pour les protéger. Le gouvernement va prélever en 2027 les 2,1 milliards d'euros d'excédent de l'UNEDIC, l'organisme lourdement endetté qui gère l'assurance chômage. C'est ce qu'annonce le ministre du Travail Jean-Pierre Farandou dans une tribune publiée dans Le Monde jeudi dernier. Les dirigeants de l'organisme soutenaient que l'assurance chômage ne doit pas être une variable d'ajustement des finances publiques. Le nombre de personnes vivant dans la grande pauvreté a augmenté de 37% entre 2018 et 2025 selon une étude publiée ce lundi. L'analyse repose sur les données des Restos du Cœur. Elle alerte sur le fait qu'une personne sur 10 risquait d'avoir recours à l'aide alimentaire au cours de la prochaine décennie. 12 ans après la violente collision entre un TER et un TGV à Dangin dans les Pyrénées-Atlantiques qui avait fait 36 blessés en 2014, le procès de la SNCF et de SNCF Réseau s'est ouvert aujourd'hui devant le tribunal correctionnel de Pau. Poursuivi pour blessures involontaires, les deux entités doivent répondre d'un défaut de maintenance sur des câbles de signalisation rongés par des rats. Au Brésil, le sénateur conservateur Flavio Bolsonaro, fils de l'ex-président d'extrême droite Jair Bolsonaro, est arrivé en tête du premier tour de la présidentielle avec 47,06% des voix contre 45,12% pour le président sortant de gauche Luiz Inácio Lula da Silva. Flavio Bolsonaro se présente comme une version plus modérée de son père, condamné à 27 ans de prison, rappelons-le, pour tentative de coup d'État en 2022. C'est la fin de ce flash, une très bonne journée à toutes et à tous.
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6: Bonjour, bienvenue dans l'actualité totalement improbable de cette semaine. Allez, c'est parti. En Angleterre, quel joueur inattendu un club de 10e division vient-il de recruter? Eh bien, un attaquant nommé Taylor Swift. Le petit club amateur de Whitestown a publié la nouvelle sur ses réseaux sociaux. Il s'agit évidemment d'un parfait homonyme de la célèbre pop star américaine. Les supporters se sont amusés à multiplier les jeux de mots avec les tubes, évidemment, de la chanteuse. On poursuit. En Suisse, comment un automobiliste a-t-elle perdu son alliance de mariage il y a quelques jours? Eh bien, elle a fait tomber sa bague par la fenêtre en voulant se débarrasser d'une crotte de nez. Cette mère de famille roulait sur l'autoroute avec ses deux enfants. Sa fille lui a tendu un petit déchet nasal et sans mouchoir sous la main, la conductrice a voulu jeter le projectile par la vitre. Le morceau collé à sa peau, elle a alors agité le bras à l'extérieur pour le décoller et son alliance en or et diamant s'est détachée et a rebondi sur le bitume. Son mari a passé 4 heures à fouiller le bas-côté avec un détecteur de métaux et le couple propose désormais 500 francs suisses de récompense pour retrouver le précieux bijou. Enfin, on termine en Italie, en Sicile. Qu'est-il arrivé à deux fillettes portées disparues pendant toute une nuit il y a quelques jours? Elles se cachaient dans les rayons d'un magasin de vêtements pour reproduire un défi vu sur les réseaux. Âgées de 8 et 12 ans, les deux sœurs ont échappé à la surveillance de leurs proches. Leur objectif était d'imiter les vidéos populaires sur YouTube intitulées « 24 heures cachées dans un magasin ». Les enquêteurs ont confirmé cette piste après avoir examiné l'historique internet de la plus grande. Les forces de l'ordre ont finalement retrouvé les deux fugueuses, saines et sauves, le lendemain après-midi. Voilà pour l'actu improbable et insolite de cette semaine. À très vite pour d'autres infos.
0: Thomas Alva Edison naît le 11 février 1847 à Milan, dans l'Ohio. Il est le plus jeune d'une famille modeste de 7 enfants. Son père est menuisier, sa mère ancienne institutrice. Edison va très peu à l'école. Jugé turbulent, il est vite retiré par sa mère. Il apprend alors seul, en lisant beaucoup et en expérimentant sans cesse. Enfant, il installe un petit laboratoire dans la cave de la maison familiale. Il fabrique ses propres produits chimiques. Il s'intéresse très tôt à la mécanique et à l'électricité. À 12 ans, il vend des journaux dans les trains. Il installe même une petite imprimerie dans un wagon. Un accident le rend partiellement sourd, mais il n'en fait jamais un handicap. Adolescent, il devient télégraphiste. Ce métier lui permet de perfectionner sa compréhension des signaux électriques. Il invente alors plusieurs améliorations pour les appareils de télégraphie. En 1869, il dépose son premier brevet, un appareil de vote électrique. Ce n'est pas un succès, mais Edison persévère. Dans les années 1870, il développe plusieurs inventions utiles. Il conçoit un télégraphe capable d'envoyer plusieurs messages en même temps. Cela attire les investisseurs et lui apporte ses premiers revenus importants. En 1876, Edison fonde son célèbre laboratoire à Menlo Park, dans le New Jersey. C'est le premier centre de recherche industrielle au monde. Il y réunit une équipe d'assistants et d'ingénieurs. Ensemble, ils travaillent jour et nuit sur de nouvelles inventions. En 1877, Edison invente le phonographe, premier appareil capable d'enregistrer et de restituer la voix. Cette découverte étonne le monde entier. Il est surnommé le magicien de Menlo Park. En 1879, après de longues recherches, Edison met au point une lampe électrique à incandescence durable et économique. Cette invention révolutionne l'éclairage domestique et urbain. Il installe le premier réseau électrique à New York en 1882. Dans les années 1890, Edison s'intéresse au cinéma. Il développe le kinétoscope, une machine qui permet de regarder des images animées. Il participe ainsi à la naissance de l'industrie cinématographique. Edison n'est pas seulement inventeur. Il est aussi un homme d'affaires. Il fonde la General Electric, une des plus grandes entreprises mondiales encore actives aujourd'hui. Au total, il dépose plus de 1000 brevets. Ses travaux touchent l'électricité, la communication, la musique et l'image. Il transforme profondément la vie quotidienne. Homme infatigable, Edison travaille sans relâche. Il dort peu, souvent seulement quelques heures par nuit. Il croit à la persévérance plus qu'au talent inné. Sa célèbre devise le résume. Le génie, c'est 1% d'inspiration et 99% de transpiration. Thomas Edison meurt le 18 octobre 1931, à l'âge de 84 ans. À sa mort, l'Amérique lui rend hommage. Les lumières électriques sont éteintes une minute en son honneur. Aujourd'hui, Edison reste une figure emblématique de l'innovation. Il incarne l'esprit d'invention, de travail et de persévérance.
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8: Bonjour à tous. La mobilisation lycéenne se poursuit en ce début de semaine. Selon le ministère de l'Éducation nationale, 413 établissements ont fait ou font l'objet d'actions ou de perturbations depuis le début de la journée. Les préfectures d'Île-de-France ont interdit les rassemblements près de 86 lycées, dont 25 à Paris intramuros. Et elles ne sont pas les seules à prendre ce type de mesures. La priorité, c'est d'abord de rétablir l'ordre, selon Maud Bréjon, la porte-parole du gouvernement ce matin. Le dernier débat de la primaire socialiste a duré plus de 3 heures hier soir. Éducation, retraite ou encore relation avec la France insoumise, les échanges se sont déroulés dans un climat tendu. Raphaël Glucksmann a notamment présenté ses excuses à Ségolène Royal après des propos jugés sexistes. Tolérance zéro pour le téléphone au volant. La suspension du permis de conduire est désormais généralisée à toute la France en cas d'usage du portable au volant. Justice, le huis clos a été ordonné pour le procès du masculiniste à la cour d'assises de Paris. Il s'agit de l'étudiant indien accusé d'avoir imposé des tortures et des actes de barbarie à des adolescentes vivant aux États-Unis. Plusieurs produits à base de viande vendus dans de grandes enseignes sont rappelés en raison de la présence ou d'une suspicion de présence de salmonelle, selon Rappel Conso ce matin. Il s'agit principalement de hachés de veau façon bouchée. La grande pauvreté explose en France, selon une étude des Restos du Cœur publiée ce lundi. Le nombre de personnes vivant dans l'extrême précarité a bondi de 37% entre 2018 et 2025. L'association alerte, d'ici 10 ans, une personne sur 10 risque de devoir recourir à l'aide alimentaire. Le prix Nobel de médecine a été décerné à l'Américain Karl Deseroth et aux Allemands Peter Eschmann et George Nagel pour leur découverte concernant les canaux ioniques activés par la lumière de l'optogénétique. Et puis le sport et du football à suivre ce soir. Les Bleus, leaders de leur poule avec 7 points, affrontent les Diables Rouges, deuxième. Début de la rencontre à 20h45.
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10: Bonjour à tous. Il va faire beau sur l'immense majorité de la France ce lundi 5 octobre. Quelques nuages sont attendus dans le sud le matin et gagneront du terrain dans l'après-midi. Le temps devrait rester sec. Côté température, le mercure affichera 15 degrés à Lille, 19 à Limoges et 25 à Ajaccio le matin. Il fera jusqu'à 22 à Brest, 25 à Marseille et 27 à Auxerre au plus chaud de la journée. Très belle journée à tous.
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11: Bonjour à toutes et à tous. On débute avec du football et c'est déjà le quatrième et dernier match de la première trêve internationale de cette saison. La France qui a enchaîné 3 succès étriqués affronte la Belgique ce lundi soir à 20h45 au Stade de France. Les Bleus d'Zinedine Zidane s'étaient imposés 1-0 à l'aller lundi dernier au Stade du Roi Baudouin à Bruxelles. Pour cette rencontre, Zizou ne devrait pas faire de grands changements dans son 11 de départ. Et dans l'autre match du groupe, l'Italie accueillera la Turquie à Bologne. Hier soir, lors de la quatrième journée de la Ligue des Nations, à la Grèce et l'Allemagne ont fait match nul 0-0 à Thessalonique. Les Pays-Bas ont battu la Serbie de 2-1. Le Portugal a pris la tête du groupe 4 avec son succès 2-1 sur la Norvège. Le Danemark a battu le Pays de Galles 1-0. Et puis un partout entre le Kosovo et l'Autriche, ainsi qu'entre l'Irlande et Israël. En tennis, Novak Djokovic est encore vif à 39 ans. Le Serbe a battu le numéro 2 mondial Alexander Zverev hier soir en 3-7, 4-6-6, 4-6-4 lors du quart de finale du tournoi ATP 500 de Pékin. En demi, Djoko sera opposé au russe Medvedev dès lundi à 13h. L'autre demi verra s'affronter l'Australien demi-nord au Polonais Urquaz. Chez les filles, c'était une finale 100% française hier entre Léolia Jean-Jean et Loïse Boisson à Adana en Turquie. C'est Léolia Jean-Jean qui s'est imposée 7-6, 4-6, 6-4 en finale de ce tournoi WTA 125. En cyclisme, le Belge Remco Evenepoel devient champion d'Europe de cyclisme après son succès sur la course en ligne. Sur les terres de Tadej Pogacar en Slovénie, Evenepoel s'est imposé au sprint devant l'Italien Giulio Ciccone. Le coureur belge remporte ainsi le seul maillot distinctif qui manquait à son palmarès. Le premier français, Léo Bisio, a terminé 9e. Kevin Vauclin prend la 14e place. Paul Sexas, lui, n'était pas engagé. En rugby, Montpellier a écrasé Toulon en clôture de la 5e journée de top 14. Les Héraultais se sont imposés 28-0 hier soir au stade de la Mousson. Un succès bonifié et sans aucune contestation qui permet au MHR de prendre la 5e place du top 14. Très belle journée.
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21: Monique, Nadine, Geneviève et Georges vivent en résidence autonomie. Une forme d'habitat partagé pour seniors qui conjugue liberté et vraie vie sociale. Chacun a son appartement et autour une énergie qui circule. Animation, atelier de prévention, échange spontané. Les résidences autonomie, c'est un lieu où l'on peut vivre pleinement.
22: Alors ici, c'est l'ambiance, c'est l'accueil, c'est les animations.
23: Tout à fait, on est entre nous, c'est familial.
24: Parce que j'étais tout seul, c'est pour ça que je suis venu ici.
25: De toute façon, dès qu'on ouvre notre porte, on rencontre des gens dans le couloir, on discute, on va au courrier, on rencontre encore du monde, on discute.
26: Comme la karaoké, on chante, on danse, il y a eu une accordéoniste.
25: Je ne loupe pas la gymnastique parce que l'ambiance est vraiment formidable.
23: On fait nos parties de cartes, puis le matin on va, on vient, on va faire un tour dehors. Le vendredi, on aura les enfants d'une école qui viennent.
26: Et il y a une sécurité.
23: S'il y a quoi que ce soit, on a du monde, du personnel. Et pour la famille, pour les enfants, il y a moins de soucis. Puisqu'on est en sécurité quand même. Hein.
25: Moi, je me sens vraiment bien. Je me sens beaucoup mieux depuis que je suis là.
23: Ceux qui ne veulent pas venir, tant pis pour eux. Et puis nous, on est très bien ici.
21: Merci. L'habitat partagé permet de concilier autonomie et indépendance, tout en favorisant le lien social et le bien vivre au quotidien.
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4: Bonjour, la mobilisation des lycéens continue dans toute la France avec 400 à 500 établissements perturbés aujourd'hui avant un acte 3 du mouvement. Demain, le Parti Socialiste et la CGT appellent à marcher aux côtés des élèves mardi pour les protéger. Le gouvernement va prélever en 2027 les 2,1 milliards d'euros d'excédent de l'UNEDIC, l'organisme lourdement endetté qui gère l'assurance chômage. C'est ce qu'annonce le ministre du Travail Jean-Pierre Farandou dans une tribune publiée dans Le Monde. Jeudi dernier, les dirigeants de l'organisme soutenaient que l'assurance chômage ne doit pas être une variable d'ajustement des finances publiques. Le nombre de personnes vivant dans la grande pauvreté a augmenté de 37% entre 2018 et 2025, selon une étude publiée ce lundi. L'analyse repose sur les données des Restos du Cœur. Elle alerte sur le fait qu'une personne sur 10 risquait d'avoir recours à l'aide alimentaire au cours de la prochaine décennie. 12 ans après la violente collision entre un TER et un TGV à Danguin dans les Pyrénées-Atlantiques, qui avait fait 36 blessés en 2014. Le procès de la SNCF et de SNCF Réseau s'est ouvert aujourd'hui devant le tribunal correctionnel de Pau. Poursuivi pour blessures involontaires, les deux entités doivent répondre d'un défaut de maintenance sur des câbles de signalisation rongés par des rats. Au Brésil, le sénateur conservateur Flavio Bolsonaro, fils de l'ex-président d'extrême droite Jair Bolsonaro, est arrivé en tête du premier tour de la présidentielle avec 47,06% des voix contre 45,12% pour le président. Président sortant de gauche, Luiz Inácio Lula da Silva. Flavio Bolsonaro se présente comme une version plus modérée de son père, condamné à 27 ans de prison, rappelons-le, pour tentative de coup d'État en 2022. C'est la fin de ce flash, une très bonne journée à toutes et à tous.
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6: Bonjour, bienvenue dans l'actualité totalement improbable de cette semaine. Allez, c'est parti. En Angleterre, quel joueur inattendu un club de 10e division vient-il de recruter? Eh bien, un attaquant nommé Taylor Swift. Le petit club amateur de Whitestown a publié la nouvelle sur ses réseaux sociaux. Il s'agit évidemment d'un parfait homonyme de la célèbre pop star américaine. Les supporters se sont amusés à multiplier les jeux de mots avec les tubes, évidemment, de la chanteuse. On poursuit. En Suisse, comment un automobiliste a-t-elle perdu son alliance de mariage il y a quelques jours? Eh bien, elle a fait tomber sa bague par la fenêtre en voulant se débarrasser d'une crotte de nez. Cette mère de famille roulait sur l'autoroute avec ses deux enfants. Sa fille lui a tendu un petit déchet nasal et son mouchoir sous la main, la conductrice a voulu jeter le projectile par la vitre. Le morceau collé à sa peau, elle a alors agité le bras à l'extérieur pour le décoller et son alliance en or et diamant s'est détachée et a rebondi sur le bitume. Son mari a passé 4 heures à fouiller le bas-côté avec un détecteur de métaux et le couple propose désormais 500 francs suisses de récompense pour retrouver le précieux bijou. Enfin, on termine en Italie, en Sicile. Qu'est-il arrivé à deux fillettes portées disparues pendant toute une nuit il y a quelques jours? Elles se cachaient dans les rayons d'un magasin de vêtements pour reproduire un défi vu sur les réseaux. Âgées de 8 et 12 ans, les deux sœurs ont échappé à la surveillance de leurs proches. Leur objectif était d'imiter les vidéos populaires sur YouTube intitulées 24 heures cachées dans un magasin. Les enquêteurs ont confirmé cette piste après avoir examiné l'historique internet de la plus grande. Les forces de l'ordre ont finalement retrouvé les deux fugueuses saines et sauves le lendemain après-midi. Voilà pour l'actu improbable et insolite de cette semaine. À très vite pour d'autres infos.
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8: Bonjour à tous. La mobilisation lycéenne se poursuit en ce début de semaine. Selon le ministère de l'Éducation nationale, 413 établissements ont fait ou font l'objet d'actions ou de perturbations depuis le début de la journée. Les préfectures d'Île-de-France ont interdit les rassemblements près de 86 lycées, dont 25 à Paris intramuros. Et elles ne sont pas les seules à prendre ce type de mesures. La priorité, c'est d'abord de rétablir l'ordre, selon Maud Bréjon, la porte-parole du gouvernement ce matin. Le dernier débat de la primaire socialiste a duré plus de 3 heures hier soir. Éducation, retraite ou encore relation avec la France insoumise, les échanges se sont déroulés dans un climat tendu. Raphaël Glucksmann a notamment présenté ses excuses à Ségolène Royal après des propos jugés sexistes. Tolérance zéro pour le téléphone au volant. La suspension du permis de conduire est désormais généralisée à toute la France en cas d'usage du portable au volant. Justice, le huis clos a été ordonné pour le procès du masculiniste à la cour d'assises de Paris. Il s'agit de l'étudiant indien accusé d'avoir imposé des tortures et des actes de barbarie à des adolescentes vivant aux États-Unis. Plusieurs produits à base de viande vendus dans de grandes enseignes sont rappelés en raison de la présence ou d'une suspicion de présence de salmonelle, selon Rappel Conso ce matin. Il s'agit principalement de hachés de veau façon bouchée. La grande pauvreté explose en France, selon une étude des Restos du Cœur publiée ce lundi. Le nombre de personnes vivant dans l'extrême précarité a bondi de 37% entre 2018 et 2025. L'association alerte, d'ici 10 ans, une personne sur 10 risque de devoir recourir à l'aide alimentaire. Le prix Nobel de médecine a été décerné à l'Américain Karl Deseroth et aux Allemands Peter Eschmann et George Nagel pour leur découverte concernant les canaux ioniques activés par la lumière de l'optogénétique. Et puis le sport et du football à suivre ce soir. Les Bleus, leaders de leur poule avec 7 points, affrontent les Diables Rouges, deuxième. Début de la rencontre à 20h45.
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10: Bonjour à tous. Il va faire beau sur l'immense majorité de la France ce lundi 5 octobre. Quelques nuages sont
21: 15h
10: au sud le matin et gagneront du terrain dans l'après-midi. Le temps devrait rester sec. Côté température, le mercure affichera 15 degrés à Lille, 19 à Limoges et 25 à Ajaccio le matin. Il fera jusqu'à 22 à Brest, 25 à Marseille et 27 à Auxerre au plus chaud de la journée. Très belle journée à tous.
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11: Bonjour à toutes et à tous. On débute avec du football et c'est déjà le quatrième et dernier match de la première trêve internationale de cette saison. La France qui a enchaîné 3 succès étriqués affronte la Belgique ce lundi soir à 20h45 au Stade de France. Les Bleus d'Zinedine Zidane s'étaient imposés 1-0 à l'aller lundi dernier au Stade du Roi Baudouin à Bruxelles. Pour cette rencontre, Zizou ne devrait pas faire de grands changements dans son 11 de départ. Et dans l'autre match du groupe, l'Italie accueillera la Turquie à Bologne. Hier soir, lors de la quatrième journée de la Ligue des Nations, à la Grèce et l'Allemagne ont fait match 0-0 à Thessalonique. Les Pays-Bas ont battu la Serbie de 2-1. Le Portugal a pris la tête du groupe 4 avec son succès 2-1 sur la Norvège. Le Danemark a battu le Pays de Galles 1-0. Et puis un partout entre le Kosovo et l'Autriche, ainsi qu'entre l'Irlande et Israël. En tennis, Novak Djokovic est encore vif à 39 ans. Le Serbe a battu le numéro 2 mondial Alexander Zverev hier soir en 3-7, 4-6-6, 4-6-4 lors du quart de finale du tournoi ATP 500 de Pékin. En demi, Djoko sera opposé au russe Medvedev dès lundi à 13h. L'autre demi verra s'affronter l'Australien demi-nord au Polonais Urquaz. Chez les filles, c'était une finale 100% française hier entre Léolia Jean-Jean et Loïse Boisson à Adana en Turquie. C'est Léolia Jean-Jean qui s'est imposée 7-6, 4-6, 6-4 en finale de ce tournoi WTA 125. En cyclisme, le Belge Remco Evenepoel devient champion d'Europe de cyclisme après son succès sur la course en ligne. Sur les terres de Tadej Pogacar en Slovénie, Evenepoel s'est imposé au sprint devant l'Italien Giulio Ciccone. Le coureur belge remporte ainsi le seul maillot distinctif qui manquait à son palmarès. Le premier français, Léo Bisio, a terminé 9e. Kevin Vauclin prend la 14e place. Paul Sexas, lui, n'était pas engagé. En rugby, Montpellier a écrasé Toulon en clôturant la 5e journée de top 14. Les Héraultais se sont imposés 28-0 hier soir au stade de la Mousson. Un succès bonifié et sans aucune contestation qui permet au MHR de prendre la 5e place du top 14. Très belle journée de sport.
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21: Un retraité sur 4 donne aujourd'hui de son temps à une association. Une façon de rester actif, de se sentir utile et de partager ses compétences. Daniel Jacquier, bonjour. Vous êtes représentant de France Bénévolat en Côte d'Or. Alors concrètement, pourquoi faire du bénévolat ?
7: En fait, le bénévolat, c'est un plus. Le plus, c'est le plaisir. Le L, c'est le lien social. Le U, c'est l'utilité. Et le S, c'est le sens donné à son engagement. Je pense que pour tout bénévole ou un retraité, l'important, c'est de se poser 4 questions. Quel secteur associatif m'intéresse ? Quelle mission j'aimerais faire ? Est-ce que je veux conserver quelque chose que j'avais dans mon activité professionnelle ou pas ? Quel temps et quelle période j'ai envie de consacrer à l'engagement ? Et puis, quelles limites je me donne ? Est-ce que je suis prêt à faire des kilomètres pour exercer mon activité de bénévolat ou pas ? Le temps idéal consacré au bénévolat, ça peut être une heure par mois, mais ça peut être aussi trois jours par semaine. Donc c'est vraiment à la volonté du bénévole, du temps qu'il souhaite donner à l'association. À titre personnel, le bénévolat m'apporte le travail en équipe que j'ai toujours pratiqué dans mon activité professionnelle, la rencontre avec de nouvelles personnes. Je suis en contact avec les collectivités locales, les autres associations. Donc c'est un facteur d'enrichissement et de lien social.
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4: Bonjour, la mobilisation des lycéens continue dans toute la France avec 400 à 500 établissements perturbés aujourd'hui avant un acte 3 du mouvement. Demain, le Parti Socialiste et la CGT appellent à marcher aux côtés des élèves mardi pour les protéger. Le gouvernement va prélever en 2027 les 2,1 milliards d'euros d'excédent de l'UNEDIC, l'organisme lourdement endetté qui gère l'assurance chômage. C'est ce qu'annonce le ministre du Travail Jean-Pierre Farandou dans une tribune publiée dans Le Monde. Jeudi dernier, les dirigeants de l'organisme soutenaient que l'assurance chômage ne doit pas être une variable d'ajustement des finances publiques. Le nombre de personnes vivant dans la grande pauvreté a augmenté de 37% entre 2018 et 2025, selon une étude publiée ce lundi. L'analyse repose sur les données des Restos du Cœur. Elle alerte sur le fait qu'une personne sur 10 risquait d'avoir recours à l'aide alimentaire au cours de la prochaine décennie. 12 ans après la violente collision entre un TER et un TGV à Danguin dans les Pyrénées-Atlantiques.

0: président sortant de gauche, Luiz Inácio Lula da Silva. Flavio Bolsonaro se présente comme une version plus modérée de son père, condamné à 27 ans de prison, rappelons-le, pour tentative de coup d'État en 2022. C'est la fin de ce flash, une très bonne journée à toutes et à tous.
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2: Bonjour, bienvenue dans l'actualité totalement improbable de cette semaine. Allez, c'est parti. En Angleterre, quel joueur inattendu, un club de 10e division vient-il de recruter ? Eh bien, un attaquant nommé Taylor Swift. Le petit club amateur de Widnes Town a publié la nouvelle sur ses réseaux sociaux. Il s'agit évidemment d'un parfait homonyme de la célèbre pop star américaine. Les supporters se sont amusés à multiplier les jeux de mots avec les tubes, évidemment, de la chanteuse. On poursuit en Suisse. Comment un automobiliste a-t-elle perdu son alliance de mariage il y a quelques jours ? Eh bien, elle a fait tomber sa bague par la fenêtre en voulant se débarrasser d'une crotte de nez. Cette mère de famille roulait sur l'autoroute avec ses deux enfants. Sa fille lui a tendu un petit déchet nasal et son mouchoir sous la main, la conductrice a voulu jeter le projectile par la vitre. Le morceau collé à sa peau, elle a alors agité le bras à l'extérieur pour le décoller et son alliance en or et diamant s'est détachée et a rebondi sur le bitume. Son mari a passé 4 heures à fouiller le bas-côté avec un détecteur de métaux et le couple propose désormais 500 francs suisses de récompense pour retrouver le précieux bijou. Enfin, on termine en Italie, en Sicile. Qu'est-il arrivé à deux fillettes portées disparues pendant toute une nuit il y a quelques jours ? Elles se cachaient dans les rayons d'un magasin de vêtements pour reproduire un défi vu sur les réseaux. Âgées de 8 et 12 ans, les deux sœurs ont échappé à la surveillance de leurs proches. Leur objectif était d'imiter les vidéos populaires sur YouTube intitulées 24 heures cachées dans un magasin. Les enquêteurs ont confirmé cette piste après avoir examiné l'historique internet de la plus grande. Les forces de l'ordre ont finalement retrouvé les deux fugueuses saines et sauves le lendemain après-midi. Voilà pour l'actu improbable et insolite de cette semaine. À très vite pour d'autres infos.
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3: Bonjour à tous. La mobilisation lycéenne se poursuit en ce début de semaine. Selon le ministère de l'Éducation nationale, 413 établissements ont fait ou font l'objet d'actions ou de perturbations depuis le début de la journée. Les préfectures d'Île-de-France ont interdit les rassemblements près de 86 lycées, dont 25 à Paris intramuros. Et elles ne sont pas les seules à prendre ce type de mesures. La priorité, c'est d'abord de rétablir l'ordre, selon Maud Bréjon, la porte-parole du gouvernement ce matin. Le dernier débat de la primaire socialiste a duré plus de 3 heures hier soir. Éducation, retraite ou encore relations avec la France insoumise, les échanges se sont déroulés dans un climat tendu. Raphaël Glucksmann a notamment présenté ses excuses à Ségolène Royal après des propos jugés sexistes. Tolérance zéro pour le téléphone au volant. La suspension du permis de conduire est désormais généralisée à toute la France en cas d'usage du portable au volant. Justice, le huis clos a été ordonné pour le procès du masculiniste à la cour d'assises de Paris. Il s'agit de l'étudiant indien accusé d'avoir imposé des tortures et des actes de barbarie à des adolescentes vivant aux États-Unis. Plusieurs produits à base de viande vendus dans de grandes enseignes sont rappelés en raison de la présence ou d'une suspicion de présence de salmonelle, selon Rappel Conso ce matin. Il s'agit principalement de hachés de veau façon bouchée. La grande pauvreté explose en France, selon une étude des Restos du Cœur publiée ce lundi. Le nombre de personnes vivant dans l'extrême précarité a bondi de 37% entre 2018 et 2025. L'association alerte, d'ici 10 ans, une personne sur 10 risque de devoir recourir à l'aide alimentaire. Le prix Nobel de médecine a été décerné à l'Américain Karl Deseroth et aux Allemands Peter Eschmann et George Nagel pour leur découverte concernant les canaux ioniques activés par la lumière de l'optogénétique. Et puis le sport et du football à suivre ce soir. Les Bleus, leaders de leur poule avec 7 points, affrontent les Diables Rouges, deuxième. Début de la rencontre à 20h45.
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4: Bonjour à tous, il va faire beau sur l'immense majorité de la France ce lundi 5 octobre. Quelques nuages sont attendus dans le sud le matin et gagneront du terrain dans l'après-midi. Le temps devrait rester sec. Côté température, le mercure affichera 15 degrés à Lille, 19 à Limoges et 25 à Ajaccio le matin. Il fera jusqu'à 22 à Brest, 25 à Marseille et 27 à Auxerre au plus chaud de la journée. Très belle journée à tous.
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5: Bonjour à toutes et à tous, on débute avec du football et c'est déjà le quatrième et dernier match de la première trêve internationale de cette saison. La France qui a enchaîné 3 succès étriqués affronte la Belgique ce lundi soir à 20h45 au Stade de France. Les Bleus d'Zinedine Zidane s'étaient imposés 1-0 à l'aller lundi dernier au Stade du Roi Baudouin à Bruxelles. Pour cette rencontre, Zizou ne devrait pas faire de grands changements dans son 11 de départ et dans l'autre match du groupe.

0: accueillera la Turquie à Bologne. Hier soir, à l'heure de la quatrième journée de la Ligue des Nations, à la Grèce et l'Allemagne ont fait match 0-0 à Thessalonique. Les Pays-Bas ont battu la Serbie de 2-1. Le Portugal a pris la tête du groupe 4 avec son succès 2-1 sur la Norvège. Le Danemark a battu le Pays de Galles 1-0. Et puis un partout entre le Kosovo et l'Autriche, ainsi qu'entre l'Irlande et Israël. En tennis, Novak Djokovic est encore vif à 39 ans. Le Serbe a battu le numéro 2 mondial Alexander Zverev hier soir en 3-7, 4-6-6, 4-6-4 lors du quart de finale du tournoi ATP 500 de Pékin. En demi, Djoko sera opposé au russe Medvedev dès lundi à 13h. L'autre demi verra s'affronter l'Australien demi-nord au Polonais Urquaz. Chez les filles, c'était une finale 100% française hier entre Léolia Jean-Jean et Loïse Boisson à Adana en Turquie. C'est Léolia Jean-Jean qui s'est imposée 7-6, 4-6, 6-4 en finale de ce tournoi WTA 125. En cyclisme, le Belge Remco Evenepoel devient champion d'Europe de cyclisme après son succès sur la course en ligne sur les terres de Tadej Pogacar en Slovénie. Evenepoel s'est imposé au sprint devant l'Italien Giulio Ciccone. Le coureur belge remporte ainsi le seul maillot distinctif qui manquait à son palmarès. Le premier français, Léo Bizio, a terminé 9e. Kevin Vauclin prend la 14e place. Paul Sexas, lui, n'était pas engagé. En rugby, Montpellier a écrasé Toulon en clôturant la 5e journée top 14. Les Héraultais se sont imposés 28-0 hier soir au stade de la Mousson. Un succès bonifié et sans aucune contestation qui permet au MHR de prendre la 5e place du top 14. Très belle journée.
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2: Quand on vieillit, ce n'est pas l'envie de sortir qui disparaît. C'est la mobilité qui se complique. Et avec elle, les liens. Alors comment continuer à aller vers les autres quand chaque déplacement devient une épreuve? Nils Lonnet, vous êtes géographe au Gérontopole des Pays de la Loire. Quelles solutions existent pour aider les aînés à rester mobiles et garder un vrai lien social?
3: Eh bien, le panel de solutions est diversifié. Il y a beaucoup d'initiatives locales qui existent. Transport en commun, transport à la demande, transport solidaire, covoiturage. Mais pas partout et pas de manière uniforme. On ne peut pas dire qu'il y ait de bonnes ou de mauvaises solutions, ça dépend des personnes, de leurs besoins, de leurs capacités et du contexte local. Toutefois, être dépendant de sa voiture pour se déplacer, ça présente des risques au regard d'un état de santé qui pourrait se dégrader. Et dans ce cas, la meilleure prévention est de diversifier ses moyens de déplacement pour être le plus résilient en cas de difficulté, et ce, le plus tôt possible. Parce que c'est toujours plus simple d'apprendre de nouvelles manières de se déplacer avant qu'on ait l'apparition de premières fragilités.
2: Alors on fait comment et vers qui on se tourne pour apprendre à se déplacer autrement?
3: Tout d'abord, il faut avoir connaissance des solutions qui existent sur son territoire. Donc pour ça, il ne faut pas hésiter à solliciter la mairie, qui est une très bonne première porte d'entrée. Et au-delà de vous fournir des connaissances sur ce qui existe sur le territoire, elle pourra aussi vous renseigner sur la présence d'une plateforme mobilité ou d'initiative associative locale pour vous accompagner dans l'évolution de vos déplacements.
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5: Bonjour, la mobilisation des lycéens continue dans toute la France avec 400 à 500 établissements perturbés aujourd'hui avant un acte 3 du mouvement. Demain, le Parti Socialiste et la CGT appellent à marcher aux côtés des élèves mardi pour les protéger. Le gouvernement va prélever en 2027 les 2,1 milliards d'euros d'excédent de l'UNEDIC, l'organisme lourdement endetté qui gère l'assurance chômage. C'est ce qu'annonce le ministre du Travail Jean-Pierre Farandou dans une tribune publiée dans Le Monde jeudi dernier. Les dirigeants de l'organisme soutenaient que l'assurance chômage ne doit pas être une variable d'ajustement des finances publiques. Le nombre de personnes vivant dans la grande pauvreté a augmenté de 37% entre 2018 et 2025 selon une étude publiée ce lundi. L'analyse repose sur les données à des Restos du Cœur. Elle alerte sur le fait qu'une personne sur 10 risquait d'avoir recours à l'aide alimentaire au cours de la prochaine décennie. 12 ans après la violente collision entre un TER et un TGV à Danguin dans les Pyrénées-Atlantiques qui avait fait 36 blessés en 2014, le procès de la SNCF et de SNCF Réseau s'est ouvert aujourd'hui devant le tribunal correctionnel de Pau. Poursuivi pour blessures involontaires, les deux entités doivent répondre d'un défaut de maintenance sur des câbles de signalisation rongés par des rats. Au Brésil, Brésil, le sénateur conservateur Flavio Bolsonaro, fils de l'ex-président d'extrême droite Jair Bolsonaro, est arrivé en tête du premier tour de la présidentielle avec 47,06% des voix contre 45,12% pour le président sortant de gauche Luiz Inácio Lula da Silva. Flavio Bolsonaro se présente comme une version plus modérée de son père, condamné à 27 ans de prison, rappelons-le, pour tentative de coup d'État en 2022. C'est la fin de ce flash, une très bonne journée à toutes et à tous.
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7: Bonjour, bienvenue dans l'actualité totalement improbable de cette semaine. Allez, c'est parti. En Angleterre, quel joueur inattendu, un club de 10e division vient-il de recruter ? Eh bien, un attaquant nommé Taylor Swift. Le petit club amateur de Widnes Town a publié la nouvelle sur ses réseaux sociaux. Il s'agit évidemment d'un parfait homonyme de la célèbre pop star américaine. Les supporters se sont amusés à multiplier les jeux de mots avec les tubes, évidemment, de la chanteuse. On poursuit en Suisse. Comment un automobiliste a-t-elle perdu son alliance de mariage il y a quelques jours ? Eh bien, elle a fait tomber sa bague par la fenêtre en voulant se débarrasser d'une crotte de nez. Cette mère de famille roulait sur l'autoroute avec ses deux enfants. Sa fille lui a tendu un petit déchet nasal et son mouchoir sous la main, la conductrice a voulu jeter le projectile par la vitre. Le morceau collé à sa peau, elle a alors agité le bras à l'extérieur pour le décoller et son alliance en or et diamant s'est détachée et a rebondi sur le bitume. Son mari a passé 4 heures à fouiller le bas-côté avec un détecteur de métaux et le couple propose désormais 500 francs suisses de récompense pour retrouver le précieux bijou. Enfin, on termine en Italie, en Sicile. Qu'est-il arrivé à deux fillettes portées disparues pendant toute une nuit il y a quelques jours ? Elles se cachaient dans les rayons d'un magasin de vêtements pour reproduire un défi vu sur les réseaux. Âgées de 8 et 12 ans, les deux sœurs ont échappé à la surveillance de leurs proches. Leur objectif était d'imiter les vidéos populaires sur YouTube intitulées 24 heures cachées dans un magasin. Les enquêteurs ont confirmé cette piste après avoir examiné l'historique internet de la plus grande. Les forces de l'ordre ont finalement retrouvé les deux fugueuses saines et sauves le lendemain après-midi. Voilà pour l'actu improbable et insolite de cette semaine. À très vite pour d'autres infos.
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9: Bonjour à tous. La mobilisation lycéenne se poursuit en ce début de semaine. Selon le ministère de l'Éducation nationale, 413 établissements ont fait ou font l'objet d'actions ou de perturbations depuis le début de la journée. Les préfectures d'Île-de-France ont interdit les rassemblements près de 86 lycées, dont 25 à Paris intramuros. Et elles ne sont pas les seules à prendre ce type de mesures. La priorité, c'est d'abord de rétablir l'ordre, selon Maud Bréjon, la porte-parole du gouvernement ce matin. Le dernier débat de la primaire socialiste a duré plus de 3 heures hier soir. Éducation, retraite ou encore relations avec la France insoumise, les échanges se sont déroulés dans un climat tendu. Raphaël Glucksmann a notamment présenté ses excuses à Ségolène Royal après des propos jugés sexistes. Tolérance zéro pour le téléphone au volant. La suspension du permis de conduire est désormais généralisée à toute la France en cas d'usage du portable au volant. Justice, le huis clos a été ordonné pour le procès du masculiniste à la cour d'assises de Paris. Il s'agit de l'étudiant indien accusé d'avoir imposé des tortures et des actes de barbarie à des adolescentes vivant aux États-Unis. Plusieurs produits à base de viande vendus dans de grandes enseignes sont rappelés en raison de la présence ou d'une suspicion de présence de salmonelle, selon Rappel Conso ce matin. Il s'agit principalement de hachés de veau façon bouchée. La grande pauvreté explose en France, selon une étude des Restos du Cœur publiée ce lundi. Le nombre de personnes vivant dans l'extrême précarité a bondi de 37% entre 2018 et 2025. L'association alerte, d'ici 10 ans, une personne sur 10 risque de devoir recourir à l'aide alimentaire. Le prix Nobel de médecine a été décerné à l'Américain Karl Deseroth et aux Allemands Peter Eschmann et George Nagel pour leur découverte concernant les canaux ioniques activés par la lumière de l'optogénétique. Et puis le sport et du football à suivre ce soir. Les Bleus, leaders de leur poule avec 7 points, affrontent les Diables Rouges, deuxième. Début de la rencontre à 20h45.
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10: Bonjour à tous, il va faire beau sur l'immense majorité de la France ce lundi 5 octobre. Quelques nuages sont attendus dans le sud le matin et gagneront du terrain dans l'après-midi. Le temps devrait rester sec. Côté température, le mercure affichera 15 degrés à Lille, 19 à Limoges et 25 à Ajaccio le matin. Il fera jusqu'à 22 à Brest, 25 à Marseille et 27 à Auxerre au plus chaud de la journée. Très belle journée à tous.
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0: Bonjour à toutes et à tous. On débute avec du football et c'est déjà le quatrième et dernier match de la première trêve internationale de cette saison. La France qui a enchaîné trois succès étriqués affronte la Belgique ce lundi soir à 20h45 au Stade de France. Les Bleus de Zinedine Zidane s'étaient imposés 1-0 à l'aller lundi dernier au Stade du Roi Baudouin à Bruxelles. Pour cette rencontre, Zizou ne devrait pas faire de grands changements dans son 11 de départ. Et dans l'autre match du groupe, l'Italie accueillera la Turquie à Bologne. Hier soir, lors de la quatrième journée de la Ligue des Nations, à la Grèce et l'Allemagne ont fait match 0-0 à Thessalonique. Les Pays-Bas ont battu la Serbie de 2-1. Le Portugal a pris la tête du groupe 4 avec son succès 2-1 sur la Norvège. Le Danemark a battu le Pays de Galles 1-0. Et puis un partout entre le Kosovo et l'Autriche, ainsi qu'entre l'Irlande et Israël. En tennis, Novak Djokovic est encore vif à 39 ans. Le Serbe a battu le numéro 2 mondial Alexander Zverev hier soir en 3-7, 4-6-6, 4-6-4 lors du quart de finale du tournoi ATP 500 de Pékin. En demi, Djoko sera opposé au russe Medvedev dès lundi à 13h. L'autre demi verra s'affronter l'Australien demi-nord au Polonais Urquaz. Chez les filles, c'était une finale 100% française hier entre Léolia Jean-Jean et Loïse Boisson à Adana en Turquie. C'est Léolia Jean-Jean qui s'est imposée 7-6, 4-6, 6-4 en finale de ce tournoi WTA 125. En cyclisme, le Belge Remco Evenepoel devient champion d'Europe de cyclisme après son succès sur la course en ligne sur les terres de Tadej Pogacar en Slovénie. Evenepoel s'est imposé au sprint devant l'Italien Giulio Ciccone. Le coureur belge remporte ainsi le seul maillot distinctif qui manquait à son palmarès. Le premier français, Léo Bizio, a terminé 9e. Kevin Vauclin prend la 14e place. Paul Sexas, lui, n'était pas engagé. En rugby, Montpellier a écrasé Toulon en clôturant la 5e journée top 14. Les Héraultais se sont imposés 28-0 hier soir au stade de la Mousson. Un succès bonifié et sans aucune contestation qui permet au MHR de prendre la 5e place du top 14. Très belle journée de sport.
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11: 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La chronique info spéciale bien-être et vie sociale. La question d'Hervé, 63 ans.
12: Je vais bientôt être à la retraite, alors je suis hyper actif dans mon travail et j'ai un peu peur de l'après. Vous avez des conseils pour m'aider à franchir le cap ?
2: Eh oui Hervé, la retraite on en parle comme d'un grand saut dans le vide, alors qu'en réalité c'est plutôt un changement de décor. Non, la retraite n'est pas une fin, c'est un début. Un peu comme un lundi matin, mais sans lundi matin ni dimanche soir stressant. Le passage à la retraite, c'est vrai, est souvent vu comme une perte de son identité. Cette rupture sociale peut être déstabilisante. Mais très vite, on découvre qu'on peut exister autrement que par son travail. Reprendre une activité oubliée, en essayer une nouvelle, s'engager dans une association, renforcer ses liens, en créer d'autres. On se sent utile différemment et ça fait beaucoup de bien. Et pour ceux qui aiment être accompagnés, il existe Bienvenue à la retraite, un atelier proposé par les caisses de retraite pour faire le point sur ses envies, ses projets, ses rêves mis en pause. Il est animé par des professionnels formés et proches de chez vous. L'atelier Bienvenue à la retraite, c'est une sorte de mode d'emploi pour bien vivre cette nouvelle étape. Alors Hervé, vous qui appréhendez l'après, dites-vous que la retraite n'est pas un arrêt, c'est un virage. Prenez-le à votre rythme, explorez, testez, rencontrez. Vous verrez, on s'y sent vite très vivant. Et souvenez-vous, le plus important, c'est de garder du lien social.
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5: Bonjour, la mobilisation des lycéens continue dans toute la France avec 400 à 500 établissements perturbés aujourd'hui avant un acte 3 du mouvement. Demain, le Parti Socialiste et la CGT appellent à marcher aux côtés des élèves mardi pour les protéger. Le gouvernement va prélever en 2027 les 2,1 milliards d'euros d'excédent de l'UNEDIC, l'organisme lourdement endetté qui gère l'assurance chômage. C'est ce qu'annonce le ministre du Travail Jean-Pierre Farandou dans une tribune publiée dans Le Monde jeudi dernier. Les dirigeants de l'organisme soutenaient que l'assurance chômage ne doit pas être une variable d'ajustement des finances publiques. Le nombre de personnes vivant dans la grande pauvreté a augmenté de 37% entre 2018 et 2025 selon une étude publiée ce lundi. L'analyse repose sur les données à des Restos du Cœur. Elle alerte sur le fait qu'une personne sur 10 risquait d'avoir recours à l'aide alimentaire au cours de la prochaine décennie. 12 ans après la violente collision entre un TER et un TGV à Danguin dans les Pyrénées-Atlantiques qui avait fait 36 blessés en 2014. Le procès de la SNCF et de SNCF Réseau s'est ouvert aujourd'hui devant le tribunal correctionnel de Pau. Poursuivi pour blessures involontaires, les deux entités doivent répondre d'un défaut de maintenance sur des câbles de signalisation rongés par des rats. Au Brésil, le sénateur conservateur Flavio Bolsonaro, fils de l'ex-président d'extrême droite Jair Bolsonaro, est arrivé en tête du premier tour de la présidentielle avec 47,06% des voix contre 45,12% pour le président sortant de gauche Luiz Inácio Lula da Silva. Flavio Bolsonaro se présente comme une version plus modérée de son père, condamné à 27 ans de prison, rappelons-le, pour tentative de coup d'État en 2022. C'est la fin de ce flash, une très bonne journée à toutes et à tous.
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7: Bonjour, bienvenue dans l'actualité totalement improbable de cette semaine. Allez, c'est parti. En Angleterre, quel joueur inattendu un club de 10e division vient-il de recruter? Eh bien, un attaquant nommé Taylor Swift. Le petit club amateur de Widnes Town a publié la nouvelle sur ses réseaux sociaux. Il s'agit évidemment d'un parfait homonyme de la célèbre pop star américaine. Les supporters se sont amusés à multiplier les jeux de mots avec les tubes, évidemment, de la chanteuse. On poursuit en Suisse. Comment un automobiliste a-t-elle perdu son alliance de mariage il y a quelques jours? Eh bien, elle a fait tomber sa bague par la fenêtre en voulant se débarrasser d'une crotte de nez. Cette mère de famille roulait sur l'autoroute avec ses deux enfants. Sa fille lui a tendu un petit déchet nasal et son mouchoir sous la main, la conductrice a voulu jeter le projectile par la vitre. Le morceau collé à sa peau, elle a alors agité le bras à l'extérieur pour le décoller et son alliance en or et diamant s'est détachée et a rebondi sur le bitume. Son mari a passé 4 heures à fouiller le bas-côté avec un détecteur de métaux et le couple propose désormais 500 francs suisses de récompense pour retrouver le précieux bijou. Enfin, on termine en Italie, en Sicile. Qu'est-il arrivé à deux fillettes portées disparues pendant toute une nuit il y a quelques jours? Elles se cachaient dans les rayons d'un magasin de vêtements pour reproduire un défi vu sur les réseaux. Âgées de 8 et 12 ans, les deux sœurs ont échappé à la surveillance de leurs proches. Leur objectif était d'imiter les vidéos populaires sur YouTube intitulées 24 heures cachées dans un magasin. Les enquêteurs ont confirmé cette piste après avoir examiné l'historique internet de la plus grande. Les forces de l'ordre ont finalement retrouvé les deux fugueuses, saines et sauves, le lendemain après-midi. Voilà pour l'actu improbable et insolite de cette semaine. À très vite pour d'autres infos.
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9: Bonjour à tous. La mobilisation lycéenne se poursuit en ce début de semaine. Selon le ministère de l'Éducation nationale, 413 établissements ont fait ou font l'objet d'actions ou de perturbations depuis le début de la journée. Les préfectures d'Île-de-France ont interdit les rassemblements près de 86 lycées, dont 25 à Paris intramuros. Et elles ne sont pas les seules à prendre ce type de mesures. La priorité, c'est d'abord de rétablir l'ordre, selon Maud Bréjon, la porte-parole du gouvernement ce matin. Le dernier débat de la primaire socialiste a duré plus de 3 heures hier soir. Éducation, retraite ou encore relations avec la France insoumise, les échanges se sont déroulés dans un climat tendu. Raphaël Glucksmann a notamment présenté ses excuses à Ségolène Royal après des propos jugés sexistes. Tolérance zéro pour le téléphone au volant. La suspension du permis de conduire est désormais généralisée à toute la France en cas d'usage du portable au volant. Justice, le huis clos a été ordonné pour le procès du masculiniste à la cour d'assises de Paris. Il s'agit de l'étudiant indien accusé d'avoir imposé des tortures et des actes de barbarie à des adolescentes vivant aux États-Unis. Plusieurs produits à base de viande vendus dans de grandes enseignes sont rappelés en raison de la présence ou d'une suspicion de présence de salmonelle, selon Rappel Conso ce matin. Il s'agit principalement de hachés de veau façon bouchée. La grande pauvreté explose en France, selon une étude des Restos du Cœur publiée ce lundi. Le nombre de personnes vivant dans l'extrême précarité a bondi de 37% entre 2018 et 2025. L'association alerte, d'ici 10 ans, une personne sur 10 risque de devoir recourir à l'aide alimentaire. Le prix Nobel de médecine a été décerné à l'Américain Karl Deseroth et aux Allemands Peter Eschmann et George Nagel pour leur découverte concernant les canaux ioniques activés par la lumière de l'optogénétique. Et puis le sport et du football à suivre ce soir. Les Bleus, leaders de leur poule avec 7 points, affrontent les Diables Rouges, deuxième. Début de la rencontre à 20h45.
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10: Bonjour à tous, il va faire beau sur l'immense majorité de la France.
2: 15h30
10: octobre, quelques nuages sont attendus dans le sud le matin et gagneront du terrain dans l'après-midi. Le temps devrait rester sec. Côté température, le mercure affichera 15 degrés à Lille, 19 à Limoges et 25 à Ajaccio le matin. Il fera jusqu'à 22 à Brest, 25 à Marseille et 27 à Auxerre au plus chaud de la journée. Très belle journée à tous.
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0: Bonjour à toutes et à tous, on débute avec du football et c'est déjà le quatrième et dernier match de la première trêve internationale de cette saison. La France qui a enchaîné trois succès étriqués affronte la Belgique ce lundi soir à 20h45 au Stade de France. Les Bleus d'Zinedine Zidane s'étaient imposés 1-0 à l'aller lundi dernier au Stade du Roi Baudouin à Bruxelles. Pour cette rencontre, Zizou ne devrait pas faire de grands changements dans son 11 de départ. Et dans l'autre match du groupe, l'Italie accueillera la Turquie à Bologne. Hier soir, lors de la quatrième journée de la Ligue des Nations, à la Grèce et l'Allemagne ont fait match 0-0 à Thessalonique. Les Pays-Bas ont battu la Serbie de 2-1. Le Portugal a pris la tête du groupe 4 avec son succès 2-1 sur la Norvège. Le Danemark a battu le Pays de Galles 1-0. Et puis un partout entre le Kosovo et l'Autriche, ainsi qu'entre l'Irlande et Israël. En tennis, Novak Djokovic est encore vif à 39 ans. Le Serbe a battu le numéro 2 mondial Alexander Zverev hier soir en 3-7, 4-6-6, 4-6-4 lors du quart de finale du tournoi ATP 500 de Pékin. En demi, Djoko sera opposé au russe Medvedev dès lundi à 13h. L'autre demi verra s'affronter l'Australien demi-nord au Polonais Urquaz. Chez les filles, c'était une finale 100% française hier entre Léolia Jean-Jean et Loïse Boisson à Adana en Turquie. C'est Léolia Jean-Jean qui s'est imposée 7-6, 4-6, 6-4 en finale de ce tournoi WTA 125. En cyclisme, le Belge Remco Evenepoel devient champion d'Europe de cyclisme après son succès sur la course en ligne. Sur les terres de Tadej Pogacar en Slovénie, Evenepoel s'est imposé au sprint devant l'Italien Giulio Ciccone. Le coureur belge remporte ainsi le seul maillot distinctif qui manquait à son palmarès. Le premier français, Léo Bisio, a terminé 9e. Kevin Vauclin prend la 14e place. Paul Sexas, lui, n'était pas engagé. En rugby, Montpellier a écrasé Toulon en clôturant la 5e journée de top 14. Les Héraultais se sont imposés 28-0 hier soir au stade de la Mousson. Un succès bonifié et sans aucune contestation qui permet au MHR de prendre la 5e place du top 14. Très belle journée.
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2: Avec l'âge, on aspire souvent à plus de calme et l'on peut petit à petit se replier sur soi. Mais il y a une différence entre choisir la solitude et souffrir de l'isolement. Alors comment recréer du lien quand les contacts deviennent plus rares ? Bonjour Pierre Vandel, vous êtes psychiatre spécialiste du grand âge et professeur à l'université de Lausanne. Pourquoi est-il si difficile en vieillissant d'aller vers les autres ?
13: Plusieurs raisons. On perd le contact avec les collègues, avec la retraite, perte du rythme professionnel, on est confronté à l'éloignement des proches, et puis aussi à des pertes, des deuils successifs, ce qui réduit le cercle familial ou amical. Des raisons psychologiques aussi, la peur de déranger, le manque ou la perte de confiance en soi, et puis des raisons physiques aussi, avec la fatigue, des douleurs, la difficulté à se mobiliser qui réduit les déplacements et les sorties.
2: Alors comment dépasser ces difficultés, professeur ?
13: Pour remettre du lien social, il faut commencer avec quelques contacts, appeler quelqu'un qu'on n'a pas vu depuis longtemps, s'autoriser à faire le premier pas, puisque beaucoup de personnes ont peur de déranger, alors qu'en réalité, les autres sont souvent heureux d'être sollicités. Et puis, on peut miser sur des activités encadrées, un club de marche, des ateliers mémoire, un café associatif. Et puis, il existe des ressources concrètes, les centres communaux d'action sociale, certains centres sociaux, des associations locales, et puis des activités prévention de l'assurance retraite.
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5: Bonjour, la mobilisation des lycéens continue dans toute la France avec 400 à 500 établissements perturbés aujourd'hui avant un acte 3 du mouvement. Demain, le Parti Socialiste et la CGT appellent à marcher aux côtés des élèves mardi pour les protéger. Le gouvernement va prélever en 2027 les 2,1 milliards d'euros d'excédent de l'UNEDIC, l'organisme lourdement endetté qui gère l'assurance chômage. C'est ce qu'annonce le ministre du Travail Jean-Pierre Farandou dans une tribune publiée dans Le Monde jeudi dernier. Les dirigeants de l'organisme soutenaient que l'assurance chômage ne doit pas être une variable d'ajustement des finances publiques. Le nombre de personnes vivant dans la grande pauvreté a augmenté de 37% entre 2018 et 2025 selon une étude publiée ce lundi. L'analyse repose sur les données des Restos du Cœur, elle alerte sur le fait qu'une personne sur 10 risque d'avoir recours à l'aide alimentaire au cours de la prochaine décennie. 12 ans après la violente collision entre un TER et un TGV à Danguin dans les Pyrénées-Atlantiques qui avait fait 36 blessés en 2014, le procès de la SNCF et de SNCF Réseau s'est ouvert aujourd'hui devant le tribunal correctionnel de Pau. Poursuivi pour blessures involontaires, les deux entités doivent répondre d'un défaut de maintenance sur des câbles de signalisation rongés par des rats. Au Brésil, le sénateur conservateur Flavio Bolsonaro, fils de l'ex-président d'extrême droite Jair Bolsonaro, est arrivé en tête du premier tour de la présidentielle avec 47,06% des voix contre 45,12% pour le président sortant de gauche Luiz Inácio Lula da Silva. Flavio Bolsonaro se présente comme une version plus modérée de son père, condamné à 27 ans de prison, rappelons-le, pour tentative de coup d'État en 2022. C'est la fin de ce flash, une très bonne journée à toutes et à tous.
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7: Bonjour, bienvenue dans l'actualité totalement improbable de cette semaine. Allez, c'est parti. En Angleterre, quel joueur inattendu, un club de 10e division vient-il de recruter ? Eh bien, un attaquant nommé Taylor Swift. Le petit club amateur de Whitestown a publié la nouvelle sur ses réseaux sociaux. Il s'agit évidemment d'un parfait homonyme de la célèbre pop star américaine. Les supporters se sont amusés à multiplier les jeux de mots avec les tubes, évidemment, de la chanteuse. On poursuit en Suisse. Comment un automobiliste a-t-elle perdu son alliance de mariage il y a quelques jours ? Eh bien, elle a fait tomber sa bague par la fenêtre en voulant se débarrasser d'une crotte de nez. Cette mère de famille roulait sur l'autoroute avec ses deux enfants. Sa fille lui a tendu un petit déchet nasal et son mouchoir sous la main, la conductrice a voulu jeter le projectile par la vitre. Le morceau collé à sa peau, elle a alors agité le bras à l'extérieur pour le décoller et son alliance en or et diamant s'est détachée et a rebondi sur le bitume. Son mari a passé 4 heures à fouiller le bas-côté avec un détecteur de métaux et le couple propose désormais 500 francs suisses de récompense pour retrouver le précieux bijou. Enfin, on termine en Italie, en Sicile. Qu'est-il arrivé à deux fillettes portées disparues pendant toute une nuit il y a quelques jours ? Elles se cachaient dans les rayons d'un magasin de vêtements pour reproduire un défi vu sur les réseaux. Âgées de 8 et 12 ans, les deux sœurs ont échappé à la surveillance de leurs proches. Leur objectif était d'imiter les vidéos populaires sur YouTube intitulées 24 heures cachées dans un magasin. Les enquêteurs ont confirmé cette piste après avoir examiné l'historique internet de la plus grande. Les forces de l'ordre ont finalement retrouvé les deux fugueuses saines et sauves le lendemain après-midi. Voilà pour l'actu improbable et insolite de cette semaine. À très vite pour d'autres infos.
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9: Bonjour à tous. La mobilisation lycéenne se poursuit en ce début de semaine. Selon le ministère de l'Éducation nationale, 413 établissements ont fait ou font l'objet d'actions ou de perturbations depuis le début de la journée. Les préfectures d'Île-de-France ont interdit les rassemblements près de 86 lycées, dont 25 à Paris intramuros. Et elles ne sont pas les seules à prendre ce type de mesures. La priorité, c'est d'abord de rétablir l'ordre, selon Maud Bréjon, la porte-parole du gouvernement ce matin. Le dernier débat de la primaire socialiste a duré plus de 3 heures hier soir. Éducation, retraite ou encore relations avec la France insoumise, les échanges se sont déroulés dans un climat tendu. Raphaël Glucksmann a notamment présenté ses excuses à Ségolène Royal après des propos jugés sexistes. Tolérance zéro pour le téléphone au volant. La suspension du permis de conduire est désormais généralisée à toute la France en cas d'usage du portable au volant. Justice, le huis clos a été ordonné pour le procès du masculiniste à la cour d'assises de Paris. Il s'agit de l'étudiant indien accusé d'avoir imposé des tortures et des actes de barbarie à des adolescentes vivant aux États-Unis. Plusieurs produits à base de viande vendus dans de grandes enseignes sont rappelés en raison de la présence ou d'une suspicion de présence de salmonelle, selon Rappel Conso ce matin. Il s'agit principalement de hachés de veau façon bouchée. La grande pauvreté explose en France, selon une étude des Restos du Cœur publiée ce lundi. Le nombre de personnes vivant dans l'extrême précarité a bondi de 37% entre 2018 et 2025. L'association alerte, d'ici 10 ans, une personne sur 10 risque de devoir recourir à l'aide alimentaire. Le prix Nobel de médecine a été décerné à l'Américain Karl Deseroth et aux Allemands Peter Eschmann et George Nagel pour leur découverte concernant les canaux ioniques activés par la lumière de l'optogénétique. Et puis le sport et du football à suivre ce soir. Les Bleus, leaders de leur poule avec 7 points, affrontent les Diables Rouges, deuxième. Début de la rencontre à 20h45.
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10: Bonjour à tous. Il va faire beau sur l'immense majorité de la France ce lundi 5 octobre. Quelques nuages sont attendus dans le sud le matin et gagneront du terrain dans l'après-midi. Le temps devrait rester sec. Côté température, le mercure affichera 15 degrés à Lille, 19 à Limoges et 25 à Ajaccio le matin. Il fera jusqu'à 22 à Brest, 25 à Marseille et 27 à Auxerre au plus chaud de la journée. Très belle journée à tous.
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0: Bonjour à toutes et à tous, on débute avec du football et c'est déjà le quatrième et dernier match de la première trêve internationale de cette saison. La France qui a enchaîné trois succès étriqués affronte la Belgique ce lundi soir à 20h45 au Stade de France. Les Bleus d'Zinedine Zidane s'étaient imposés 1-0 à l'aller lundi dernier au Stade du Roi Baudouin à Bruxelles. Pour cette rencontre, Zizou ne devrait pas faire de grands changements dans son 11 de départ et dans l'autre match du groupe, l'Italie accueillera la Turquie à Bologne. Hier soir, à l'heure de la quatrième journée de la Ligue des Nations, à la Grèce et l'Allemagne ont fait match 0-0 à Thessalonique. Les Pays-Bas ont battu la Serbie de 2-1. Le Portugal a pris la tête du groupe 4 avec son succès 2-1 sur la Norvège. Le Danemark a battu le Pays de Galles 1-0. Et puis un partout entre le Kosovo et l'Autriche, ainsi qu'entre l'Irlande et Israël. En tennis, Novak Djokovic est encore vif à 39 ans. Le Serbe a battu le numéro 2 mondial Alexander Zverev hier soir en 3-7, 4-6-6, 4-6-4 lors du quart de finale du tournoi ATP 500 de Pékin. En demi, Djoko sera opposé au russe Medvedev dès lundi à 13h. L'autre demi verra s'affronter l'Australien demi-nord au Polonais Urquaz. Chez les filles, c'était une finale 100% française hier entre Léolia Jean-Jean et Loïse Boisson à Adana en Turquie. C'est Léolia Jean-Jean qui s'est imposée 7-6, 4-6, 6-4 en finale de ce tournoi WTA 125. En cyclisme, le Belge Remco Evenepoel devient champion d'Europe de cyclisme après son succès sur la course en ligne. Sur les terres de Tadej Pogacar en Slovénie, Evenepoel s'est imposé au sprint devant l'Italien Giulio Ciccone. Le coureur belge remporte ainsi le seul maillot distinctif qui manquait à son palmarès. Le premier français, Léo Bisio, a terminé 9e. Kevin Vauclin prend la 14e place. Paul Sexas, lui, n'était pas engagé. En rugby, Montpellier a écrasé Toulon en clôturant la 5e journée top 14. Les Héraultais se sont imposés 28-0 hier soir au stade de la Mousson. Un succès bonifié et sans aucune contestation qui permet au MHR de prendre la 5e place du top 14. Très belle journée de sport.
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2: Quand les générations se rencontrent, ce n'est pas seulement le temps qui se partage, mais aussi les savoirs et les valeurs. Des associations existent comme Unicité, où Roland, retraité, transmet son vécu, ses histoires, à Cassandre, 22 ans, qui arrive avec son regard neuf, sa curiosité et son énergie. Un duo intergénérationnel qui s'enrichit mutuellement. Alors Cassandre, qu'est-ce qui vous plaît dans cette expérience ?
14: Ce qui me plaît, c'est le lien social. Rencontrer des personnes plus âgées que moi, ça m'apporte d'apprendre leur histoire et de prendre confiance en moi.
15: La rencontre avec les jeunes, ça m'apporte un regard sur les difficultés qu'ils ont. Et ça, c'est, à mes yeux, c'est primordial, ça.
14: Roland m'apporte son vécu, son histoire et des conseils pour les embauches. Il peut m'aiguiller.
2: Et qu'est-ce que vous faites ensemble ?
15: On a quelques activités ludiques. On a fait une ou deux marches. On a fait une petite partie de boule aussi. On a joué au domino. Et puis, on a parlé un petit peu, quoi.
14: Il m'a montré un peu comment on fait de l'accordéon.
2: Et vous, Cassandre, vous lui apportez quoi ?
14: Par rapport au téléphone, envoyer un message et tout ça. Il n'aime pas ça et il ne comprend rien. Le premier truc j'avais fait pour les messages, il a noté sur un petit papier comment faire toutes les étapes.
2: Merci à tous les deux. Les rencontres entre les générations, c'est construire des liens où chacun a quelque chose à transmettre et à recevoir.
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5: Bonjour, la mobilisation des lycéens continue dans toute la France avec 400 à 500 établissements perturbés aujourd'hui avant un acte 3 du mouvement. Demain, le Parti Socialiste et la CGT appellent à marcher aux côtés des élèves mardi pour les protéger. Le gouvernement va prélever en 2027 les 2,1 milliards d'euros d'excédent de l'UNEDIC, l'organisme lourdement endetté qui gère l'assurance chômage. C'est ce qu'annonce le ministre du Travail, Jean-Pierre Farandou, dans une tribune publiée dans Le Monde jeudi dernier. Les dirigeants de l'organisme soutenaient que l'assurance chômage ne doit pas être une variable d'ajustement des finances publiques. Le nombre de personnes vivant dans la grande pauvreté a augmenté de 37% entre 2018 et 2025, selon une étude publiée ce lundi. L'analyse repose sur les données des Restos du Cœur. Elle alerte sur le fait qu'une personne sur 10 risque d'avoir recours à l'aide alimentaire au cours de la prochaine décennie. 12 ans après la violente collision entre un TER et un TGV à Danguin dans les Pyrénées-Atlantiques qui avait fait 36 blessés en 2014, le procès de la SNCF et de SNCF Réseau s'est ouvert aujourd'hui devant le tribunal correctionnel de Pau. Poursuivi pour blessures involontaires, les deux entités doivent répondre d'un défaut de maintenance sur des câbles de signalisation rongés par des rats. Au Brésil, le sénateur conservateur Flavio Bolsonaro, fils de l'ex-président d'extrême droite Jair Bolsonaro, est arrivé en tête du premier tour de la présidentielle avec 47,06% des voix contre 45,12% pour le président sortant de gauche, Luiz Inácio Lula da Silva. Flavio Bolsonaro se présente comme une version plus modérée de son père, condamné à 27 ans de prison, rappelons-le, pour tentative de coup d'État en 2022. C'est la fin de ce flash, une très bonne journée à toutes et à tous.
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7: Bonjour, bienvenue dans l'actualité totalement improbable de cette semaine. Allez, c'est parti. En Angleterre, quel joueur inattendu, un club de 10e division vient-il de recruter ? Eh bien, un attaquant nommé Taylor Swift. Le petit club amateur de Whitestown a publié la nouvelle sur ses réseaux sociaux. Il s'agit évidemment d'un parfait homonyme de la célèbre pop star américaine. Les supporters se sont amusés à multiplier les jeux de mots avec les tubes, évidemment, de la chanteuse. On poursuit en Suisse. Comment un automobiliste a-t-elle perdu son alliance de mariage il y a quelques jours ? Eh bien, elle a fait tomber sa bague par la fenêtre en voulant se débarrasser d'une crotte de nez. Cette mère de famille roulait sur l'autoroute avec ses deux enfants. Sa fille lui a tendu un petit déchet nasal et son mouchoir sous la main, la conductrice a voulu jeter le projectile par la vitre. Le morceau collé à sa peau, elle a alors agité le bras à l'extérieur pour le décoller et son alliance en or et diamant s'est détachée et a rebondi sur le bitume. Son mari a passé 4 heures à fouiller le bas-côté avec un détecteur de métaux et le couple propose désormais 500 francs suisses de récompense pour retrouver le précieux bijou. Enfin, on termine en Italie, en Sicile. Qu'est-il arrivé à deux fillettes portées disparues pendant toute une nuit il y a quelques jours ? Elles se cachaient dans les rayons d'un magasin de vêtements pour reproduire un défi vu sur les réseaux. Âgées de 8 et 12 ans, les deux sœurs ont échappé à la surveillance de leurs proches. Leur objectif était d'imiter les vidéos populaires sur YouTube intitulées 24 heures cachées dans un magasin. Les enquêteurs ont confirmé cette piste après avoir examiné l'historique internet de la plus grande. Les forces de l'ordre ont finalement retrouvé les deux fugueuses saines et sauves le lendemain après-midi. Voilà pour l'actu improbable et insolite de cette semaine. À très vite pour d'autres infos.
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9: Bonjour à tous. La mobilisation lycéenne se poursuit en ce début de semaine. Selon le ministère de l'Éducation nationale, 413 établissements ont fait ou font l'objet d'actions ou de perturbations depuis le début de la journée. Les préfectures d'Île-de-France ont interdit les rassemblements près de 86 lycées, dont 25 à Paris intramuros. Et elles ne sont pas les seules à prendre ce type de mesures. La priorité, c'est d'abord de rétablir l'ordre, selon Maud Bréjon, la porte-parole du gouvernement ce matin. Le dernier débat de la primaire socialiste a duré plus de 3 heures hier soir. Éducation, retraite ou encore relations avec la France insoumise, les échanges se sont déroulés dans un climat tendu. Raphaël Glucksmann a notamment présenté ses excuses à Ségolène Royal après des propos jugés sexistes. Tolérance zéro pour le téléphone au volant. La suspension du permis de conduire est désormais généralisée à toute la France en cas d'usage du portable au volant. Justice, le huis clos a été ordonné pour le procès du masculiniste à la cour d'assises de Paris. Il s'agit de l'étudiant indien accusé d'avoir imposé des tortures et des actes de barbarie à des adolescentes vivant aux États-Unis. Plusieurs produits à base de viande vendus dans de grandes enseignes sont rappelés en raison de la présence ou d'une suspicion de présence de salmonelle, selon Rappel Conso ce matin. Il s'agit principalement de hachés de veau façon bouchée. La grande pauvreté explose en France, selon une étude des Restos du Cœur publiée ce lundi. Le nombre de personnes vivant dans l'extrême précarité a bondi de 37% entre 2018 et 2025. L'association alerte, d'ici 10 ans, une personne sur 10 risque de devoir recourir à l'aide alimentaire. Le prix Nobel de médecine a été décerné à l'Américain Karl Deseroth et aux Allemands Peter Eschmann et George Nagel pour leur découverte concernant les canaux ioniques activés par la lumière de l'optogénétique. Et puis le sport et du football à suivre ce soir. Les Bleus, leaders de leur poule avec 7 points, affrontent les Diables Rouges, deuxième. Début de la rencontre à 20h45.
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10: Bonjour à tous. Il va faire beau sur l'immense majorité de la France ce lundi 5 octobre. Quelques nuages sont attendus dans le sud le matin et gagneront du terrain dans l'après-midi. Le temps devrait rester sec. Côté température, le mercure affichera 15 degrés à Lille, 19 à Limoges et 25 à Ajaccio le matin. Il fera jusqu'à 22 à Brest, 25 à Marseille et 27 à Auxerre au plus chaud de la journée. Très belle journée à tous.
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0: Bonjour à toutes et à tous, on débute avec du football et c'est déjà le quatrième et dernier match de la première trêve internationale de cette saison. La France qui a enchaîné 3 succès étriqués affronte la Belgique ce lundi soir à 20h45 au Stade de France. Les Bleus d'Zinedine Zidane s'étaient imposés 1-0 à l'aller lundi dernier au Stade du Roi Baudouin à Bruxelles. Pour cette rencontre, Zizou ne devrait pas faire de grands changements dans son 11 de départ et dans l'autre match du groupe, l'Italie accueillera la Turquie à Bologne. Hier soir, à l'heure de la quatrième journée de la Ligue des Nations, à la Grèce et l'Allemagne ont fait match 0-0 à Thessalonique. Les Pays-Bas ont battu la Serbie de 2-1. Le Portugal a pris la tête du groupe 4 avec son succès 2-1 sur la Norvège. Le Danemark a battu le Pays de Galles 1-0. Et puis un partout entre le Kosovo et l'Autriche, ainsi qu'entre l'Irlande et Israël. En tennis, Novak Djokovic est encore vif à 39 ans. Le Serbe a battu le numéro 2 mondial Alexander Zverev hier soir en 3-7, 4-6-6, 4-6-4 lors du quart de finale du tournoi ATP 500 de Pékin. En demi, Djoko sera opposé au russe Medvedev dès lundi à 13h. L'autre demi verra s'affronter l'Australien demi nord au Polonais Urquaz. Chez les filles, c'était une finale 100% française hier entre Léolia Jean-Jean et Loïse Boisson à Adana en Turquie. C'est Léolia Jean-Jean qui s'est imposée 7-6, 4-6, 6-4 en finale de ce tournoi WTA 125. En cyclisme, le Belge Remco Evenepoel devient champion d'Europe de cyclisme après son succès sur la course en ligne. Sur les terres de Tadej Pogacar en Slovénie, Evenepoel s'est imposé au sprint devant l'Italien Giulio Ciccone. Le coureur belge remporte ainsi le seul maillot distinctif qui manquait à son palmarès. Le premier français, Léo Bisio, a terminé 9e. Kevin Vauclin prend la 14e place. Paul Sexas, lui, n'était pas engagé. En rugby, Montpellier a écrasé Toulon en clôturant la 5e journée top 14. Les Héraultais se sont imposés 28-0 hier soir au stade de la Mousson. Un succès bonifié et sans aucune contestation qui permet au MHR de prendre la 5e place du top 14. Très belle journée.
8: 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La chronique info spéciale bien-être et vie sociale.
2: Le lien social, c'est ce qui nous relie et nous maintient vivants. Parler, rire, apprendre des autres. Quand il manque, l'isolement abîme la santé. Quand il existe, il stimule le cerveau et apaise le stress. Yann Lanier, vous êtes délégué général des Petits Frères des Pauvres. Vous publiez un baromètre sur ce thème. Quels sont ses principaux enseignements ?
16: Alors, les Petits Frères des Pauvres sont à l'origine d'un baromètre de l'isolement social qui fait référence dans notre pays. En 2025, nous documentions 750 000 personnes de plus de 60 ans en situation de mort sociale, c'est-à-dire coupées de tous les cercles de sociabilité, la famille, les amis, les voisins et la vie associative. Et 2 millions de personnes en grande fragilité, c'est-à-dire coupées au moins de deux de ces cercles de sociabilité. On dit souvent aux petits frères, quand nous prenons en charge une personne âgée isolée, que nous contribuons à la remettre dans la vie.
2: Quelles actions menez-vous sur le terrain ?
16: Nous avons des dispositifs de sensibilisation à cette question du lien social auprès des collégiens, par exemple, avec un programme qui s'appelle Génération Lien. Nous avons aussi Solitude Écoute. C'est un numéro de téléphone qui permet de rentrer en contact avec nos bénévoles. C'est un numéro de téléphone qui fonctionne tous les jours de 15h à 20h. Le lien social, c'est l'affaire de chacun et chacune d'entre nous. C'est quelque chose qui est extrêmement précieux pour avoir un vivre ensemble de qualité.
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5: Bonjour, la mobilisation des lycéens continue dans toute la France avec 400 à 500 établissements perturbés aujourd'hui avant un acte 3 du mouvement. Demain, le Parti Socialiste et la CGT appellent à marcher aux côtés des élèves mardi pour les protéger. Le gouvernement va prélever en 2027 les 2,1 milliards d'euros d'excédent de l'UNEDIC, l'organisme lourdement endetté qui gère l'assurance chômage. C'est ce qu'annonce le ministre du Travail Jean-Pierre Farandou dans une tribune publiée dans Le Monde jeudi dernier. Les dirigeants de l'organisme soutenaient que l'assurance chômage ne doit pas être une variable d'ajustement des finances publiques. Le nombre de personnes vivant dans la grande pauvreté a augmenté de 37% entre 2018 et 2025 selon une étude publiée ce lundi. L'analyse repose sur les données des Restos du Cœur. Elle alerte sur le fait qu'une personne sur 10 risque d'avoir recours à l'aide alimentaire au cours de la prochaine décennie. 12 ans après la violente collision entre un TER et un TGV à Dangin dans les Pyrénées-Atlantiques qui avait fait 36 blessés en 2014, le procès de la SNCF et de SNCF Réseau s'est ouvert aujourd'hui devant le tribunal correctionnel de Pau. Poursuivi pour blessures involontaires, les deux entités doivent répondre d'un défaut de maintenance sur des câbles de signalisation rongés par des rats. Au Brésil, le sénateur conservateur Flavio Bolsonaro, fils de l'ex-président d'extrême droite Jair Bolsonaro, est arrivé en tête du premier tour de la présidentielle avec 47,06% des voix contre 45,12% pour le président sortant de gauche Luiz Inácio Lula da Silva. Flavio Bolsonaro se présente comme une version plus modérée de son père, condamné à 27 ans de prison, rappelons-le, pour tentative de coup d'État en 2022. C'est la fin de ce flash, une très bonne journée à toutes et à tous.
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7: Bonjour, bienvenue dans l'actualité totalement improbable de cette semaine. Allez, c'est parti. En Angleterre, quel joueur inattendu, un club de 10e division vient-il de recruter ? Eh bien, un attaquant nommé Taylor Swift. Le petit club amateur de Whitestown a publié la nouvelle sur ses réseaux sociaux. Il s'agit évidemment d'un parfait homonyme de la célèbre pop star américaine. Les supporters se sont amusés à multiplier les jeux de mots avec les tubes, évidemment, de la chanteuse. On poursuit en Suisse. Comment un automobiliste a-t-elle perdu son alliance de mariage il y a quelques jours ? Eh bien, elle a fait tomber sa bague par la fenêtre en voulant se débarrasser d'une crotte de nez. Cette mère de famille roulait sur l'autoroute avec ses deux enfants. Sa fille lui a tendu un petit déchet nasal et son mouchoir sous la main, la conductrice a voulu jeter le projectile par la vitre. Le morceau collé à sa peau, elle a alors agité le bras à l'extérieur pour le décoller et son alliance en or et diamant s'est détachée et a rebondi sur le bitume. Son mari a passé 4 heures à fouiller le bas-côté avec un détecteur de métaux et le couple propose désormais 500 francs suisses de récompense pour retrouver le précieux bijou. Enfin, on termine en Italie, en Sicile. Qu'est-il arrivé à deux fillettes portées disparues pendant toute une nuit il y a quelques jours ? Elles se cachaient dans les rayons d'un magasin de vêtements pour reproduire un défi vu sur les réseaux. Âgées de 8 et 12 ans, les deux sœurs ont échappé à la surveillance de leurs proches. Leur objectif était d'imiter les vidéos populaires sur YouTube intitulées 24 heures cachées dans un magasin. Les enquêteurs ont confirmé cette piste après avoir examiné l'historique internet de la plus grande. Les forces de l'ordre ont finalement retrouvé les deux fugueuses saines et sauves le lendemain après-midi. Voilà pour l'actu improbable et insolite de cette semaine. À très vite pour d'autres infos.
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3: Bonjour à tous. La colère lycéenne se poursuit ce lundi avec 413 établissements perturbés ou concernés par des actions. Pour tenter d'apaiser la situation, Sébastien Lecornu a fixé 5 chantiers à ses ministres avec des décisions attendues avant la fin du mois. À Paris, une centaine d'élèves ont été évacués après des incendies au lycée Vauclin. Et à Lens, un lycéen de 15 ans a été grièvement blessé après avoir ramassé une grenade policière. L'explosion lui a arraché la main, mais ses jours ne sont pas en danger. Une enquête a été ouverte. On poursuit avec le projet de loi casseur-payeur qui sera examiné au Sénat le 27 octobre prochain. Le texte prévoit de faire payer les dégâts à des membres d'un groupe impliqué dans des dégradations, même s'ils ne sont pas directement responsables. Le gouvernement défend une forme de responsabilité collective. Et le pianiste de jazz, Jackie Terrasson, a été mis en examen pour agression sexuelle sur mineur après la plainte d'une femme qui avait 6 ans au moment des faits en 2015. Le musicien conteste les accusations. Dans l'actu également, les exportations de pétrole du Moyen-Orient ont retrouvé la semaine dernière leur niveau d'avant-guerre à environ 18 millions de barils par jour. Un bon début pour une éventuelle baisse des prix à la pompe. Le prix Nobel de médecine 2026 est revenu à 3 chercheurs, l'américain Karl Deseroth et les allemands Peter Eggman et George Nagel. Ils sont récompensés pour leurs travaux sur l'optogénétique, une technique qui permet de contrôler des neurones grâce à la lumière.
17: On poursuit avec le projet de budget 2027 qui prévoit de doubler la TVA sur les chaînes payantes de 10 à 20%. Canal+ estime que cette hausse remettra en cause ses engagements dans le cinéma. Le groupe menace en effet de réduire fortement ses investissements. Et enfin du sport et du football, avec la quatrième journée de Ligue des Nations ce soir. Après leur match nul, un but partout face à l'Italie, les Bleus affrontent la Belgique à 20h45 au Stade de France.
10: Bonjour à tous, il va faire beau sur l'immense majorité de la France ce lundi 5 octobre. Quelques nuages sont attendus dans le sud le matin et gagneront du terrain dans l'après-midi. Le temps devrait rester sec. Côté température, le mercure affichera 15 degrés à Lille, 19 à Limoges et 25 à Ajaccio le matin. Il fera jusqu'à 22 à Brest, 25 à Marseille et 27 à Auxerre au plus chaud de la journée. Très belle journée à tous.
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0: Bonjour à toutes et à tous, on débute avec du football et c'est déjà le quatrième et dernier match de la première trêve internationale de cette saison. La France qui a enchaîné trois succès étriqués affronte la Belgique ce lundi soir à 20h45 au Stade de France. Les Bleus d'Zinedine Zidane s'étaient imposés 1-0 à l'aller lundi dernier au Stade du Roi Baudouin à Bruxelles. Pour cette rencontre, Zizou ne devrait pas faire de grands changements dans son 11 de départ. Et dans l'autre match du groupe, l'Italie accueillera la Turquie à Bologne. Hier soir, lors de la quatrième journée de la Ligue des Nations, la Grèce et l'Allemagne ont fait match nul 0-0 à Thessalonique. Les Pays-Bas ont battu la Serbie de 2-1. Le Portugal a pris la tête du groupe 4 avec son succès 2-1 sur la Norvège. Le Danemark a battu le Pays de Galles 1-0. Et puis un partout entre le Kosovo et l'Autriche, ainsi qu'entre l'Irlande et Israël. En tennis, Novak Djokovic est encore vif à 39 ans. Le Serbe a battu le numéro 2 mondial Alexander Zverev hier soir en 3-7, 4-6-6, 4-6-4 lors du quart de finale du tournoi ATP 500 de Pékin. En demi, Djoko sera opposé au russe Medvedev dès lundi à 13h. L'autre demi verra s'affronter l'Australien demi-nord au Polonais Urquaz. Chez les filles, c'était une finale 100% française hier entre Léolia Jean-Jean et Loïse Boisson à Adana en Turquie. C'est Léolia Jean-Jean qui s'est imposée 7-6, 4-6, 6-4 en finale de ce tournoi WTA 125. En cyclisme, le Belge Remco Evenepoel devient champion d'Europe de cyclisme après son succès sur la course en ligne sur les terres de Tadej Pogacar en Slovénie. Evenepoel s'est imposé au sprint devant l'Italien Giulio Ciccone. Le coureur belge remporte ainsi le seul maillot distinctif qui manquait à son palmarès. Le premier français, Léo Bizio, a terminé 9e. Kevin Vauclin prend la 14e place. Paul Sexas, lui, n'était pas engagé. En rugby, Montpellier a écrasé Toulon en clôturant la 5e journée top 14. Les Héraultais se sont imposés 28 à 0 hier soir au stade de la Mousson. Un succès bonifié et sans aucune contestation qui permet au MHR de prendre la 5e place du top 14. Très belle journée de sport.
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5: Bonjour, la mobilisation des lycéens continue dans toute la France avec 400 à 500 établissements perturbés aujourd'hui avant un acte 3 du mouvement. Demain, le Parti Socialiste et la CGT appellent à marcher aux côtés des élèves mardi pour les protéger. Le gouvernement va prélever en 2027 les 2,1 milliards d'euros d'excédent de l'UNEDIC, l'organisme lourdement endetté qui gère l'assurance chômage. C'est ce qu'annonce le ministre du Travail Jean-Pierre Farandou dans une tribune publiée dans Le Monde jeudi dernier. Les dirigeants de l'organisme soutenaient que l'assurance chômage ne doit pas être une variable d'ajustement des finances publiques. Le nombre de personnes vivant dans la grande pauvreté a augmenté de 37% entre 2018 et 2025 selon une étude publiée ce lundi. L'analyse repose sur les données des Restos du Cœur. Elle alerte sur le fait qu'une personne sur 10 risque d'avoir recours à l'aide alimentaire au cours de la prochaine décennie. 12 ans après la violente collision entre un TER et un TGV à Danguin dans les Pyrénées-Atlantiques qui avait fait 36 blessés en 2014, le procès de la SNCF et de SNCF Réseau s'est ouvert aujourd'hui devant le tribunal correctionnel de Pau. Poursuivi pour blessures involontaires, les deux entités doivent répondre d'un défaut de maintenance sur des câbles de signalisation rongés par des rats. Au Brésil, le sénateur conservateur Flavio Bolsonaro, fils de l'ex-président d'extrême droite Jair Bolsonaro, est arrivé en tête du premier tour. Jair Bolsonaro est arrivé en tête du premier tour de la présidentielle avec 47,06% des voix contre 45,06%.

0: quatrième division vient-il de recruter ? Eh bien, un attaquant nommé Taylor Swift. Le petit club amateur de Widnes Town a publié la nouvelle sur ses réseaux sociaux. Il s'agit évidemment d'un parfait homonyme de la célèbre pop star américaine. Les supporters se sont amusés à multiplier les jeux de mots avec les tubes, évidemment, de la chanteuse. On poursuit en Suisse. Comment un automobiliste a-t-elle perdu son alliance de mariage il y a quelques jours ? Eh bien, elle a fait tomber sa bague par la fenêtre en voulant se débarrasser d'une crotte de nez. Cette mère de famille roulait sur l'autoroute avec ses deux enfants. Sa fille lui a tendu un petit déchet nasal et son mouchoir sous la main, la conductrice a voulu jeter le projectile par la vitre. Le morceau collé à sa peau, elle a alors agité le bras à l'extérieur pour le décoller et son alliance en or et diamant s'est détachée et a rebondi sur le bitume. Son mari a passé 4 heures à fouiller le bas-côté avec un détecteur de métaux et le couple propose désormais 500 francs suisses de récompense pour retrouver le précieux bijou. Enfin, on termine en Italie, en Sicile. Qu'est-il arrivé à deux fillettes portées disparues pendant toute une nuit il y a quelques jours ? Elles se cachaient dans les rayons d'un magasin de vêtements pour reproduire un défi vu sur les réseaux. Âgées de 8 et 12 ans, les deux sœurs ont échappé à la surveillance de leurs proches. Leur objectif était d'imiter les vidéos populaires sur YouTube intitulées 24 heures cachées dans un magasin. Les enquêteurs ont confirmé cette piste après avoir examiné l'historique internet de la plus grande. Les forces de l'ordre ont finalement retrouvé les deux fugueuses saines et sauves le lendemain après-midi. Voilà pour l'actu improbable et insolite de cette semaine. À très vite pour d'autres infos.
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2: Bonjour à tous. La colère lycéenne se poursuit ce lundi avec 413 établissements perturbés ou concernés par des actions. Pour tenter d'apaiser la situation, Sébastien Lecornu a fixé 5 chantiers à ses ministres avec des décisions attendues avant la fin du mois. À Paris, une centaine d'élèves ont été évacués après des incendies au lycée Vauclin. Et à Lons, un lycéen de 15 ans a été grièvement blessé après avoir ramassé une grenade policière. L'explosion lui a arraché la main, mais ses jours ne sont pas en danger. Une enquête a été ouverte. On poursuit avec le projet de loi casseur-payeur qui sera examiné au Sénat le 27 octobre prochain. Le texte prévoit de faire payer les dégâts à des membres d'un groupe impliqué dans des dégradations, même s'ils ne sont pas directement responsables. Le gouvernement défend une forme de responsabilité collective. Et le pianiste de jazz Jackie Terrasson a été mis en examen pour agression sexuelle sur mineur après la plainte d'une femme qui avait 6 ans au moment des faits en 2015. Le musicien conteste les accusations. Dans l'actu également, les exportations de pétrole du Moyen-Orient ont retrouvé la semaine dernière leur niveau d'avant-guerre, à environ 18 millions de barils par jour. Un bon début pour une éventuelle baisse des prix à la pompe. Le prix Nobel de médecine 2026 est revenu à 3 chercheurs, l'américain Karl Deseroth et les allemands Peter Eggemann et George Nagel. Ils sont récompensés pour leurs travaux sur l'optogénétique, une technique qui permet de contrôler des neurones grâce à la lumière. On poursuit avec le projet de budget 2027 qui prévoit de doubler la TVA sur les chaînes payantes de 10 à 20%. Canal Plus estime que cette hausse remettra en cause ses engagements dans le cinéma. Le groupe menace en effet de réduire fortement ses investissements. Et enfin du sport et du football, avec la 4e journée de Ligue des Nations ce soir. Après leur match nul, un but partout face à l'Italie, les Bleus affrontent la Belgique à 20h45 au Stade de France.
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3: Bonjour à tous. Il va faire beau sur l'immense majorité de la France ce lundi 5 octobre. Quelques nuages sont attendus dans le sud le matin et gagneront du terrain dans l'après-midi. Le temps devrait rester sec. Côté température, le mercure affichera 15 degrés à Lille, 19 à Limoges et 25 à Ajaccio le matin. Il fera jusqu'à 22 à Brest, 25 à Marseille et 27 à Auxerre au plus chaud de la journée. Très belle journée à tous.
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4: Bonjour à toutes et à tous, on débute avec du football et c'est déjà le 4e et dernier match de la première trêve internationale de cette saison. La France qui a enchaîné 3 succès étriqués affronte la Belgique ce lundi soir à 20h45 au Stade de France. Les Bleus de Zinedine Zidane s'étaient imposés 1-0 à l'aller lundi dernier au Stade du Roi Baudouin à Bruxelles. Pour cette rencontre, Zizou ne devrait pas faire de grands changements dans son 11 de départ et dans l'autre match du groupe, l'Italie accueillera la Turquie à Bologne. Hier soir, lors de la 4e journée de la Ligue des Nations, à la Grèce et l'Allemagne ont fait match 0-0 à Thessalonique. Les Pays-Bas ont battu la Serbie de 2-1. Le Portugal a pris la tête du groupe 4 avec son succès 2-1 sur la Norvège. Le Danemark a battu le Pays de Galles 1-0. Et puis un partout entre le Kosovo et l'Autriche, ainsi qu'entre l'Irlande et Israël. En tennis, Novak Djokovic est encore vif à 39 ans. Le Serbe a battu le numéro 2 mondial Alexander Zverev.

0: Quart de finale du tournoi ATP 500 de Pékin. En demi, Djoko sera opposé au russe Medvedev dès lundi à 13h. L'autre demi verra s'affronter l'Australien demi-nord au Polonais Urkaz. Chez les filles, c'était une finale 100% française hier entre Léolia Jean-Jean et Loïse Boisson à Adana en Turquie. C'est Léolia Jean-Jean qui s'est imposée 7-6, 4-6, 6-4 en finale de ce tournoi WTA 125. En cyclisme, le Belge Remco Evenepoel devient champion d'Europe de cyclisme après son succès sur la course en ligne sur les terres de Tadej Pogacar en Slovénie. Evenepoel s'est imposé au sprint devant l'Italien Giulio Ciccone. Le coureur belge remporte ainsi le seul maillot distinctif qui manquait à son palmarès. Le premier français, Léo Bisio, a terminé 9e. Kevin Vauclin prend la 14e place. Paul Sexas, lui, n'était pas engagé. En rugby, Montpellier a écrasé Toulon en clôturant la 5e journée de top 14. Les Héraultais se sont imposés 28-0 hier soir au stade de la Mousson. Un succès bonifié et sans aucune contestation qui permet au MHR de prendre la 5e place du top 14. Très belle journée de sport.
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3: Vieillir en bonne santé, continuer à faire ce qui compte pour soi, c'est l'objectif d'iCop, programme de l'OMS accessible sur smartphone. Docteur Neda Tavassoli, vous êtes médecin à l'IHU Health Sage de Toulouse. Qu'est-ce que le programme iCop et que permet-il de suivre?
4: iCop s'adresse aux personnes de 60 ans et plus vivant à domicile et repose sur l'évaluation et le suivi de 9 domaines essentiels au maintien de l'autonomie. On pose des questions sur l'isolement social. Le lien social est en effet déterminant. L'isolement peut accélérer la perte d'autonomie en affectant la mémoire, le bien-être psychologique, la nutrition ou encore la mobilité. D'une manière générale, l'isolement social a un impact négatif sur la prévention et sur le recours aux soins. En intégrant cette dimension sociale, iCop permet de repérer les situations de fragilité sociale et d'orienter la personne vers des interventions adaptées. C'est très important de s'auto-évaluer tous les 6 mois. Ces 6 mois correspondent au rythme auquel les capacités fonctionnelles peuvent évoluer. Donc ça permet d'agir tôt avant que de potentiels problèmes s'installent durablement.
3: Et si vous souhaitez réaliser votre autodiagnostic, rendez-vous sur le service Mon Espace Santé de l'assurance maladie ou téléchargez l'application iCop Monitor.
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6: Bonjour, la mobilisation des lycéens continue dans toute la France avec 400 à 500 établissements perturbés aujourd'hui avant un acte 3 du mouvement. Demain, le Parti Socialiste et la CGT appellent à marcher aux côtés des élèves mardi pour les protéger. Le gouvernement va prélever en 2027 les 2,1 milliards d'euros d'excédent de l'UNEDIC, l'organisme lourdement endetté qui gère l'assurance chômage. C'est ce qu'annonce le ministre du Travail Jean-Pierre Farandou dans une tribune publiée dans Le Monde jeudi dernier. Les dirigeants de l'organisme soutenaient que l'assurance chômage ne doit pas être une variable d'ajustement des finances publiques. Le nombre de personnes vivant dans la grande pauvreté a augmenté de 37% entre 2018 et 2025 selon une étude publiée ce lundi. L'analyse repose sur les données des Restos du Cœur. Elle alerte sur le fait qu'une personne sur 10 risquait d'avoir recours à l'aide alimentaire au cours de la prochaine décennie. 12 ans après la violente collision entre un TER et un TGV à Danguin dans les Pyrénées-Atlantiques qui avait fait 36 blessés en 2014, le procès de la SNCF et de SNCF Réseau s'est ouvert aujourd'hui devant le tribunal correctionnel de Pau. Poursuivis pour blessures involontaires, les deux entités doivent répondre d'un défaut de maintenance sur des câbles de signalisation rongés par des rats. Au Brésil, le sénateur conservateur Flavio Bolsonaro, fils de l'ex-président d'extrême droite Jair Bolsonaro, est arrivé en tête du premier tour de la présidentielle avec 47,06% des voix contre 45,12% pour le président sortant de gauche Luiz Inácio Lula da Silva. Flavio Bolsonaro se présente comme une version plus modérée de son père, condamné à 27 ans de prison, rappelons-le, pour tentative de coup d'État en 2022. C'est la fin de ce flash, une très bonne journée à toutes et à tous.
7: 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Bonjour, bienvenue dans l'actualité totalement improbable de cette semaine. Allez, c'est parti. En Angleterre, quel joueur inattendu, un club de 10e division vient-il de recruter ? Eh bien, un attaquant nommé Taylor Swift. Le petit club amateur de Whitestown a publié la nouvelle sur ses réseaux sociaux. Il s'agit évidemment d'un parfait homonyme de la célèbre pop star américaine. Les supporters se sont amusés à multiplier les jeux de mots avec les tubes, évidemment, de la chanteuse. On poursuit. En Suisse, comment un automobiliste a-t-elle perdu son alliance de mariage il y a quelques jours ? Eh bien, elle a fait tomber sa bague par la fenêtre en voulant se débarrasser d'une crotte de nez. Cette mère de famille roulait sur l'autoroute avec ses deux enfants. Sa fille lui a tendu un petit déchet nasal et son mouchoir sous la main, la conductrice a voulu jeter le projectile par la vitre. Le morceau collé à sa peau, elle a alors agité le bras à l'extérieur pour le décoller et son alliance en or et diamant s'est détachée et a rebondi sur le bitume. Son mari a passé 4 heures à fouiller le bas-côté avec un détecteur de métaux et le couple propose désormais 500 francs suisses de récompense pour retrouver le précieux bijou. Enfin, on termine en Italie, en Sicile. Qu'est-il arrivé à deux fillettes portées disparues pendant toute une nuit il y a quelques jours ? Elles se cachaient dans les rayons d'un magasin de vêtements pour reproduire un défi vu sur les réseaux. Âgées de 8 et 12 ans, les deux sœurs ont échappé à la surveillance de leurs proches. Leur objectif était d'imiter les vidéos populaires sur YouTube intitulées « 24 heures cachées dans un magasin ». Les enquêteurs ont confirmé cette piste après avoir examiné l'historique Internet de la plus grande. Les forces de l'ordre ont finalement retrouvé les deux fugueuses saines et sauves le lendemain après-midi. Voilà pour l'actu improbable et insolite de cette semaine. À très vite pour d'autres infos.
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8: Bonjour à tous. La colère lycéenne se poursuit ce lundi avec 413 établissements perturbés ou concernés par des actions. Pour tenter d'apaiser la situation, Sébastien Lecornu a fixé 5 chantiers à ses ministres avec des décisions attendues avant la fin du mois. À Paris, une centaine d'élèves ont été évacués après des incendies au lycée Vauclin. Et à Lons, un lycéen de 15 ans a été grièvement blessé après avoir ramassé une grenade policière. L'explosion lui a arraché la main, mais ses jours ne sont pas en danger. Une enquête a été ouverte. On poursuit avec le projet de loi casseur-payeur qui sera examiné au Sénat le 27 octobre prochain. Le texte prévoit de faire payer les dégâts à des membres d'un groupe impliqué dans des dégradations, même s'ils ne sont pas directement responsables. Le gouvernement défend une forme de responsabilité collective. Et le pianiste de jazz Jackie Terrasson a été mis en examen pour agression sexuelle sur mineur après la plainte d'une femme qui avait 6 ans au moment des faits en 2015. Le musicien conteste les accusations. Dans l'actu également, les exportations de pétrole du Moyen-Orient ont retrouvé la semaine dernière leur niveau d'avant-guerre à environ 18 millions de barils par jour. Un bon début pour une éventuelle baisse des prix à la pompe. Le prix Nobel de médecine 2026 est revenu à 3 chercheurs, l'américain Karl Deseroth et les allemands Peter Eggman et George Nagel. Ils sont récompensés pour leurs travaux sur l'optogénétique, une technique qui permet de contrôler des neurones grâce à la lumière. On poursuit avec le projet de budget 2027 qui prévoit de doubler la TVA sur les chaînes payantes de 10 à 20%. Canal Plus estime que cette hausse remettra en cause ses engagements dans le cinéma. Le groupe menace en effet de réduire fortement ses investissements. Et enfin du sport et du football, avec la 4e journée de Ligue des Nations ce soir. Après leur match nul, un but partout face à l'Italie, les Bleus affrontent la Belgique à 20h45 au Stade de France.
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9: Bonjour à tous. Il va faire beau sur l'immense majorité de la France ce lundi 5 octobre. Quelques nuages sont attendus dans le sud le matin et gagneront du terrain dans l'après-midi. Le temps devrait rester sec. Côté température, le mercure affichera 15 degrés à Lille, 19 à Limoges et 25 à Ajaccio le matin. Il fera jusqu'à 22 à Brest, 25 à Marseille et 27 à Auxerre au plus chaud de la journée. Très belle journée à tous.
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10: Bonjour à toutes et à tous, on débute avec du football et c'est déjà le 4e et dernier match de la première trêve internationale de cette saison. La France qui a enchaîné 3 succès étriqués affronte la Belgique ce lundi soir à 20h45 au Stade de France. Les Bleus d'Zinedine Zidane s'étaient imposés 1-0 à l'aller lundi dernier au Stade du Roi Baudouin à Bruxelles. Pour cette rencontre, Zizou ne devrait pas faire de grands changements dans son 11 de départ et dans l'autre match du groupe, l'Italie accueillera la Turquie à Bologne. Hier soir, à l'heure de la 4e journée de la Ligue des des Nations. À la Grèce et l'Allemagne ont fait match 0-0 à Thessalonique. Les Pays-Bas ont battu la Serbie de 2-1. Le Portugal a pris la tête du groupe 4 avec son succès 2-1 sur la Norvège. Le Danemark a battu le Pays de Galles 1-0. Et puis un partout entre le Kosovo et l'Autriche, ainsi qu'entre l'Irlande et Israël. En tennis, Novak Djokovic est encore vif à 39 ans. Le Serbe a battu le numéro 2 mondial Alexander Zverev hier soir en 3-7, 4-6-6, 4-6-4 lors du quart de finale du tournoi ATP 500 de Pékin. En demi, Djoko sera opposé au Russe Medvedev dès lundi à 13h. L'autre demi verra s'affronter l'Australien demi-nord au Polonais Urkaz. Chez les filles, c'était une finale 100% française hier entre Léolia Jean-Jean et Loïse Boisson à Adana en Turquie. C'est Léolia Jean-Jean qui s'est imposée 7-6, 4-6, 6-4 en finale de ce tournoi WTA 125. En cyclisme, le Belge Remco Evenepoel devient champion d'Europe de cyclisme après son succès sur la course en ligne sur les terres de Tadej Pogacar en Slovénie. Evenepoel s'est imposé au sprint devant l'Italien Giulio Ciccone. Le coureur belge remporte ainsi le seul maillot distinctif qui manquait à son palmarès. Le premier français, Léo Bisio, a terminé 9e. Kevin Vauclin prend la 14e place. Paul Sexas, lui, n'était pas engagé. En rugby, Montpellier a écrasé Toulon en clôturant la 5e journée de top 14. Les Héraultais se sont imposés 28-0 hier soir au stade de la Mousson. Un succès bonifié et sans aucune contestation qui permet au MHR de prendre la 5e place du top 14. Très belle journée de sport.
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3: Appels vidéo avec les petits-enfants, photos partagées, mais aussi vraies retrouvailles dès que possible. Car oui, les écrans maintiennent le lien, mais sans remplacer un bon moment tous ensemble. Alors comment faire pour jongler entre virtuel et rituel bien réel? Et vous, madame, vous gardez comment le contact avec vos proches?
11: Comment je peux garder le lien? Avec le téléphone, et puis quand ils viennent me voir.
12: Je leur téléphone, ou alors ils me téléphonent.
13: On est une famille unie, on s'aime. J'ai pas un contact systématique avec mes enfants.
14: Pour garder le lien, on fait des visios, quoi.
12: Je peux voir sur l'écran l'ordinateur.
14: Oui, on peut échanger. Ça fait du bien.
15: On se parle comme ça sur Internet, les réseaux sociaux.
11: Bon, les rituels, c'est les anniversaires, les fêtes, Noël, le jour de l'an, des grandes fêtes comme ça.
16: Alors, le samedi, mon petit-fils vient me chercher, je déjeune avec eux, il me ramène. Le dimanche, c'est avec ma petite-fille. Dans la semaine, c'est avec mon fils.
15: Ça dépend, il n'y a pas de rituel, c'est pas tous les jours. Ça se fait comme ça, au gré du hasard, quand ils sont sur le net.
17: Je vais les voir, je garde des liens, et puis on se téléphone, il n'y a pas de problème.
3: Au final, pas de recette miracle. Un appel, une photo, un goûter improvisé. Tout fait lien. L'important, c'est de se parler en vrai, comme à travers un écran. Chaque occasion compte pour se retrouver. Et ça, les seniors l'ont bien compris.
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6: Bonjour, la mobilisation des lycéens continue dans toute la France avec 400 à 500 établissements perturbés aujourd'hui avant un acte 3 du mouvement. Demain, le Parti Socialiste et la CGT appellent à marcher aux côtés des élèves mardi pour les protéger. Le gouvernement va prélever en 2027 les 2,1 milliards d'euros d'excédent de l'UNEDIC, l'organisme lourdement endetté qui gère l'assurance chômage. C'est ce qu'annonce le ministre du Travail Jean-Pierre Farandou dans une tribune publiée dans Le Monde jeudi dernier. Les dirigeants de l'organisme soutenaient que l'assurance chômage ne doit pas être une variable d'ajustement des finances publiques. Le nombre de personnes vivant dans la grande pauvreté a augmenté de 37% entre 2018 et 2025 selon une étude publiée ce lundi. L'analyse repose sur les données des Restos du Cœur. Elle alerte sur le fait qu'une personne sur 10 risquait d'avoir recours à l'aide alimentaire au cours de la prochaine décennie. 12 ans après la violente collision entre un TER et un TGV à Dangin dans les Pyrénées-Atlantiques qui avait fait 36 blessés en 2014, le procès de la SNCF et de SNCF Réseau s'est ouvert aujourd'hui devant le tribunal correctionnel de Pau. Poursuivis pour blessures involontaires, les deux entités doivent répondre d'un défaut de maintenance sur des câbles de signalisation rongés par des rats. Au Brésil, le sénateur conservateur Flavio Bolsonaro, fils de l'ex-président d'extrême droite Jair Bolsonaro, est arrivé en tête du premier tour de la présidentielle avec 47,06% des voix contre 45%. 25,12% pour le président sortant de gauche, Luiz Inácio Lula da Silva. Flavio Bolsonaro se présente comme une version plus modérée de son père, condamné à 27 ans de prison, rappelons-le, pour tentative de coup d'État en 2022. C'est la fin de ce flash, une très bonne journée à toutes et à tous.
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7: Bonjour, bienvenue dans l'actualité totalement improbable de cette semaine. Allez, c'est parti. En Angleterre, quel joueur inattendu un club de 10e division vient-il de recruter ? Eh bien, un attaquant nommé Taylor Swift. Le petit club amateur de Widnes Town a publié la nouvelle sur ses réseaux sociaux. Il s'agit évidemment d'un parfait homonyme de la célèbre pop star américaine. Les supporters se sont amusés à multiplier les jeux de mots avec les tubes, évidemment, de la chanteuse. On poursuit en Suisse. Comment un automobiliste a-t-elle perdu son alliance de mariage il y a quelques jours ? Eh bien, elle a fait tomber sa bague par la fenêtre en voulant se débarrasser d'une crotte de nez. Cette mère de famille roulait sur l'autoroute avec ses deux enfants. Sa fille lui a tendu un petit déchet nasal et son mouchoir sous la main, la conductrice a voulu jeter le projectile par la vitre. Le morceau collé à sa peau, elle a alors agité le bras à l'extérieur pour le décoller et son alliance en or et diamant s'est détachée et a rebondi sur le bitume. Son mari a passé 4 heures à fouiller le bas-côté avec un détecteur de métaux et le couple propose désormais 500 francs suisses de récompense pour retrouver le précieux bijou. Enfin, on termine en Italie, en Sicile. Qu'est-il arrivé à deux fillettes portées disparues pendant toute une nuit il y a quelques jours ? Elles se cachaient dans les rayons d'un magasin de vêtements pour reproduire un défi vu sur les réseaux. Âgées de 8 et 12 ans, les deux sœurs ont échappé à la surveillance de leurs proches. Leur objectif était d'imiter les vidéos populaires sur YouTube intitulées 24 heures cachées dans un magasin. Les enquêteurs ont confirmé cette piste après avoir examiné l'historique internet de la plus grande. Les forces de l'ordre ont finalement retrouvé les deux fugueuses, saines et sauves, le lendemain après-midi. Voilà pour l'actu improbable et insolite de cette semaine. À très vite pour d'autres infos.
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8: Bonjour à tous. La colère lycéenne se poursuit ce lundi avec 413 établissements perturbés ou concernés par des actions. Pour tenter d'apaiser la situation, Sébastien Lecornu a fixé 5 chantiers à ses ministres avec des décisions attendues avant la fin du mois. À Paris, une centaine d'élèves ont été évacués après des incendies au lycée Vauclin. Et à Lons, un lycéen de 15 ans a été grièvement blessé après avoir ramassé une grenade policière. L'explosion lui a arraché la main, mais ses jours ne sont pas en danger. Une enquête a été ouverte. On poursuit avec le projet de loi casseur-payeur qui sera examiné au Sénat le 27 octobre prochain. Le texte prévoit de faire payer les dégâts à des membres d'un groupe impliqué dans des dégradations, même s'ils ne sont pas directement responsables. Le gouvernement défend une forme de responsabilité collective. Et le pianiste de jazz Jackie Terrasson a été mis en examen pour agression sexuelle sur mineur après la plainte d'une femme qui avait 6 ans au moment des faits en 2015. Le musicien conteste les accusations. Dans l'actu également, les exportations de pétrole du Moyen-Orient ont retrouvé la semaine dernière leur niveau d'avant-guerre à environ 18 millions de barils par jour. Un bon début pour une éventuelle baisse des prix à la pompe. Le prix Nobel de médecine 2026 est revenu à 3 chercheurs, l'américain Karl Deseroth et les allemands Peter Eggman et George Nagel. Ils sont récompensés pour leurs travaux sur l'optogénétique, une technique qui permet de contrôler des neurones grâce à la lumière. On poursuit avec le projet de budget 2027 qui prévoit de doubler la TVA sur les chaînes payantes de 10 à 20%. Canal Plus estime que cette hausse remettra en cause ses engagements dans le cinéma. Le groupe menace en effet de réduire fortement ses investissements. Et enfin du sport et du football, avec la 4e journée de Ligue des Nations ce soir. Après leur match nul, un but partout face à l'Italie, les Bleus affrontent la Belgique à 20h45 au Stade de France.
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9: Bonjour à tous. Il va faire beau sur l'immense majorité de la France ce lundi 5 octobre. Quelques nuages sont attendus dans le sud le matin et gagneront du terrain dans l'après-midi. Le temps devrait rester sec. Côté température, le mercure affichera 15 degrés à Lille, 19 à Limoges et 25 à Ajaccio le matin. Il fera jusqu'à 22 à Brest, 25 à Marseille et 27 à Auxerre au plus chaud de la journée. Très belle journée à tous.
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10: Bonjour à toutes et à tous. On débute avec du football et c'est déjà le quatrième et dernier match de la première trêve internationale de cette saison. La France qui a enchaîné trois succès étriqués affronte la Belgique ce lundi soir à 20h45 au Stade de France. Les Bleus de Zinedine Zidane s'étaient imposés 1-0 à l'aller lundi dernier au Stade du Roi Baudouin à Bruxelles. Pour cette rencontre, Zizou ne devrait pas faire de grands changements dans son 11 de départ. Et dans l'autre match du groupe, l'Italie accueillera la Turquie à Bologne. Hier soir, lors de la quatrième journée de la Ligue des Nations, à la Grèce et l'Allemagne ont fait match 0-0 à Thessalonique. Les Pays-Bas ont battu la Serbie de 2-1. Le Portugal a pris la tête du groupe 4 avec son succès 2-1 sur la Norvège. Le Danemark a battu le Pays de Galles 1-0. Et puis un partout entre le Kosovo et l'Autriche, ainsi qu'entre l'Irlande et Israël. En tennis, Novak Djokovic est encore vif à 39 ans. Le Serbe a battu le numéro 2 mondial Alexander Zverev hier soir en 3-7, 4-6-6, 4-6-4 lors du quart de finale du tournoi ATP 500 de Pékin. En demi, Djoko sera opposé au russe Medvedev dès lundi à 13h. L'autre demi verra s'affronter l'Australien demi-nord au Polonais Urkaz. Chez les filles, c'était une finale 100% française hier entre Léolia Jean-Jean et Loïse Boisson à Adana en Turquie. C'est Léolia Jean-Jean qui s'est imposée 7-6, 4-6, 6-4 en finale de ce tournoi WTA 125. En cyclisme, le Belge Remco Evenepoel devient champion d'Europe de cyclisme après son succès sur la course en ligne sur les terres de Tadej Pogacar en Slovénie. Evenepoel s'est imposé au sprint devant l'Italien Giulio Ciccone. Le coureur belge remporte ainsi le seul maillot distinctif qui manquait à son palmarès. Le premier français, Léo Bisio, a terminé 9e. Kevin Vauclin prend la 14e place. Paul Sexas, lui, n'était pas engagé. En rugby, Montpellier a écrasé Toulon en clôturant la 5e journée de top 14. Les Héraultais se sont imposés 28-0 hier soir au stade de la Mousson. Un succès bonifié et sans aucune contestation qui permet au MHR de prendre la 5e place du top 14. Très belle journée.
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3: Monique, Nadine, Geneviève et Georges vivent en résidence autonomie. Une forme d'habitat partagé pour seniors qui conjugue liberté et vraie vie sociale. Chacun a son appartement et autour une énergie qui circule. Animation, atelier de prévention, échange spontané. Les résidences autonomie, c'est un lieu où l'on peut vivre pleinement.
18: Alors ici, c'est l'ambiance, c'est l'accueil, c'est les animations.
19: Tout à fait, on est entre nous, c'est familial.
20: Parce que j'étais tout seul, c'est pour ça que je suis venu ici.
21: De toute façon, dès qu'on ouvre notre porte, on rencontre des gens dans le couloir, on discute, on va au courrier, on rencontre encore du monde, on discute.
22: Comme là, karaoké, on chante, on danse, il y a eu une accordéoniste.
21: Je ne loupe pas la gymnastique parce que l'ambiance est vraiment formidable.
19: On fait nos parties de cartes, puis le matin, on va où on vient, on va faire un tour dehors. Le vendredi, on aura les enfants d'une école qui viennent.
22: Et il y a une sécurité.
19: S'il y a quoi que ce soit, on a du monde, du personnel. Et pour la famille, pour les enfants, il y a moins de soucis. Puisqu'on est en sécurité quand même. Hein.
21: Moi, je me sens vraiment bien. Je me sens beaucoup mieux depuis que je suis là.
19: Ceux qui ne veulent pas venir, tant pis pour eux. Et puis nous, on est très bien ici.
3: Merci. L'habitat partagé permet de concilier autonomie et indépendance, tout en favorisant le lien social et le bien vivre au quotidien.
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6: Bonjour, la mobilisation des lycéens continue dans toute la France avec 400 à 500 établissements perturbés aujourd'hui avant un acte 3 du mouvement. Demain, le Parti Socialiste et la CGT appellent à marcher aux côtés des élèves mardi pour les protéger. Le gouvernement va prélever en 2027 les 2,1 milliards d'euros d'excédent de l'UNEDIC, l'organisme lourdement endetté qui gère l'assurance chômage. C'est ce qu'annonce le ministre du Travail Jean-Pierre Farandou dans une tribune publiée dans Le Monde. Jeudi dernier, les dirigeants de l'organisme soutenaient que l'assurance chômage ne doit pas être une variable d'ajustement des finances publiques. Le nombre de personnes vivant dans la grande pauvreté a augmenté de 37% entre 2018 et 2025, selon une étude publiée ce lundi. L'analyse repose sur les données à des Restos du Cœur, elle alerte sur le fait qu'une personne sur 10 risquait d'avoir recours à l'aide alimentaire au cours de la prochaine décennie. 12 ans après la violente collision entre un TER et un TGV à Danguin dans les Pyrénées-Atlantiques qui avait fait 36 blessés en 2014, le procès de la SNCF et de SNCF Réseau s'est ouvert aujourd'hui devant le tribunal correctionnel de Pau. Poursuivi pour blessures involontaires, les deux entités doivent répondre d'un défaut de maintenance sur des câbles de signalisation rongés par des rats. Au Brésil, le sénateur conservateur Flavio Bolsonaro, fils de l'ex-président d'extrême droite Jair Bolsonaro, est arrivé en tête du premier tour de la présidentielle avec 47,06% des voix contre 45,12% pour le président sortant de gauche Luiz Inácio Lula da Silva. Flavio Bolsonaro se présente comme une version plus modérée de son père, condamné à 27 ans de prison, rappelons-le, pour tentative de coup d'État en 2022. C'est la fin de ce flash, une très bonne journée à toutes et à tous.
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7: Bonjour, bienvenue dans l'actualité totalement improbable de cette semaine. Allez, c'est parti. En Angleterre, quel joueur inattendu un club de 10e division vient-il de recruter? Eh bien, un attaquant nommé Taylor Swift. Le petit club amateur de Widnes Town a publié la nouvelle sur ses réseaux sociaux. Il s'agit évidemment d'un parfait homonyme de la célèbre pop star américaine. Les supporters se sont amusés à multiplier les jeux de mots avec les tubes, évidemment, de la chanteuse. On poursuit en Suisse. Comment un automobiliste a-t-elle perdu son alliance de mariage il y a quelques jours? Eh bien, elle a fait tomber sa bague par la fenêtre en voulant se débarrasser d'une crotte de nez. Cette mère de famille roulait sur l'autoroute avec ses deux enfants. Sa fille lui a tendu un petit déchet nasal et son mouchoir sous la main, la conductrice a voulu jeter le projectile par la vitre. Le morceau collé à sa peau, elle a alors agité le bras à l'extérieur pour le décoller et son alliance en or et diamant s'est détachée et a rebondi sur le bitume. Son mari a passé 4 heures à fouiller le bas-côté avec un détecteur de métaux et le couple propose désormais 500 francs suisses de récompense pour retrouver le précieux bijou. Enfin, on termine en Italie, en Sicile. Qu'est-il arrivé à deux fillettes portées disparues pendant toute une nuit il y a quelques jours? Elles se cachaient dans les rayons d'un magasin de vêtements pour reproduire un défi vu sur les réseaux. Âgées de 8 et 12 ans, les deux sœurs ont échappé à la surveillance de leurs proches. Leur objectif était d'imiter les vidéos populaires sur YouTube intitulées 24 heures cachées dans un magasin. Les enquêteurs ont confirmé cette piste après avoir examiné l'historique internet de la plus grande. Les forces de l'ordre ont finalement retrouvé les deux fugueuses saines et sauves le lendemain après-midi. Voilà pour l'actu improbable et insolite de cette semaine. À très vite pour d'autres infos.
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8: Bonjour à tous. La colère lycéenne se poursuit ce lundi avec 413 établissements perturbés ou concernés par des actions. Pour tenter d'apaiser la situation, Sébastien Lecornu a fixé 5 chantiers à ses ministres avec des décisions attendues avant la fin du mois. À Paris, une centaine d'élèves ont été évacués après des incendies au lycée Vauclin. Et à Lons, un lycéen de 15 ans a été grièvement blessé après avoir ramassé une grenade policière. L'explosion lui a arraché la main, mais ses jours ne sont pas en danger. Une enquête a été ouverte. On poursuit avec le projet de loi casseur-payeur qui sera examiné au Sénat le 27 octobre prochain. Le texte prévoit de faire payer les dégâts à des membres d'un groupe impliqué dans des dégradations, même s'ils ne sont pas directement responsables. Le gouvernement défend une forme de responsabilité collective. Et le pianiste de jazz Jackie Terrasson a été mis en examen pour agression sexuelle sur mineur après la plainte d'une femme qui avait 6 ans au moment des faits en 2015. Le musicien conteste les accusations. Dans l'actu également, les exportations de pétrole du Moyen-Orient ont retrouvé la semaine dernière leur niveau d'avant-guerre à environ 18 millions de barils par jour. Un bon début pour une éventuelle baisse des prix à la pompe. Le prix Nobel de médecine 2026 est revenu à 3 chercheurs, l'américain Karl Deseroth et les allemands Peter Eggman et George Nagel. Ils sont récompensés pour leurs travaux sur l'optogénétique, une technique qui permet de contrôler des neurones grâce à la lumière. On poursuit avec le projet de budget 2027 qui prévoit de doubler la TVA sur les chaînes payantes de 10 à 20%. Canal Plus estime que cette hausse remettra en cause ses engagements dans le cinéma. Le groupe menace en effet de réduire fortement ses investissements. Et enfin du sport et du football, avec la 4e journée de Ligue des Nations ce soir. Après leur match nul, un but partout face à l'Italie, les Bleus affrontent la Belgique à 20h45 au Stade de France.
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9: Bonjour à tous. Il va faire beau sur l'immense majorité de la France ce lundi 5 octobre. Quelques nuages sont attendus dans le sud le matin et gagneront du terrain dans l'après-midi.
0: Le temps devrait rester sec. Côté température, le mercure affichera 15 degrés à Lille, 19 à Limoges et 25 à Ajaccio le matin. Il fera jusqu'à 22 à Brest, 25 à Marseille et 27 à Auxerre au plus chaud de la journée. Très belle journée à tous.
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10: Bonjour à toutes et à tous, on débute avec du football et c'est déjà le quatrième et dernier match de la première trêve internationale de cette saison. La France qui a enchaîné trois succès étriqués affronte la Belgique ce lundi soir à 20h45 au Stade de France. Les Bleus d'Zinedine Zidane s'étaient imposés 1-0 à l'aller lundi dernier au Stade du Roi Baudouin à Bruxelles. Pour cette rencontre, Zizou ne devrait pas faire de grands changements dans son 11 de départ et dans l'autre match du groupe, l'Italie accueillera la Turquie à Bologne. Hier soir, lors de la quatrième journée de la Ligue des Nations, à la Grèce et l'Allemagne ont fait match 0-0 à Thessalonique. Les Pays-Bas ont battu la Serbie de 2-1. Le Portugal a pris la tête du groupe 4 avec son succès 2-1 sur la Norvège. Le Danemark a battu le Pays de Galles 1-0. Et puis un partout entre le Kosovo et l'Autriche, ainsi qu'entre l'Irlande et Israël. En tennis, Novak Djokovic est encore vif à 39 ans. Le Serbe a battu le numéro 2 mondial Alexander Zverev hier soir en 3-7, 4-6-6, 4-6-4 lors du quart de finale du tournoi ATP 500 de Pékin. En demi, Djoko sera opposé au russe Medvedev dès lundi à 13h. L'autre demi verra s'affronter l'Australien demi-nord au Polonais Urkaz. Chez les filles, c'était une finale 100% française hier entre Léolia Jean-Jean et Loïse Boisson à Adana en Turquie. C'est Léolia Jean-Jean qui s'est imposée 7-6, 4-6, 6-4 en finale de ce tournoi WTA 125. En cyclisme, le Belge Remco Evenepoel devient champion d'Europe de cyclisme après son succès sur la course en ligne sur les terres de Tadej Pogacar en Slovénie. Evenepoel s'est imposé au sprint devant l'Italien Giulio Ciccone. Le coureur belge remporte ainsi le seul maillot distinctif qui manquait à son palmarès. Le premier français, Léo Bisio, a terminé 9e. Kevin Vauclin prend la 14e place. Paul Sexas, lui, n'était pas engagé. En rugby, Montpellier a écrasé Toulon en clôturant la 5e journée top 14. Les Héraultais se sont imposés 28-0 hier soir au stade de la Mousson. Un succès bonifié et sans aucune contestation qui permet au MHR de prendre la 5e place du top 14. Très belle journée de sport.
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4: Retraité sur 4 donne aujourd'hui de son temps à une association. Une façon de rester actif, de se sentir utile et de partager ses compétences. Daniel Jacquier, bonjour. Vous êtes représentant de France Bénévolat en Côte d'Or. Alors concrètement, pourquoi faire du bénévolat ?
23: En fait, le bénévolat, c'est un plus. Le plus, c'est le plaisir. Le L, c'est le lien social. Le U, c'est l'utilité. Et le S, c'est le sens donné à son engagement. Je pense que pour tout bénévole ou un retraité, l'important, c'est de se poser quatre questions. Quel secteur associatif m'intéresse ? Quelle mission j'aimerais faire ? Est-ce que je veux conserver quelque chose que j'avais dans mon activité professionnelle ou pas ? Quel temps et quelle période j'ai envie de consacrer à l'engagement ? Et puis, quelles limites je me donne ? Est-ce que je suis prêt à faire des kilomètres pour exercer mon activité de bénévolat ou pas ? Le temps idéal à consacrer au bénévolat, ça peut être une heure par mois, mais ça peut être aussi 3 jours par semaine. Donc, c'est vraiment à la volonté du bénévole du temps qu'il souhaite donner à l'association. À titre personnel, le bénévolat m'apporte le travail en équipe que j'ai toujours pratiqué dans mon activité professionnelle. La rencontre avec de nouvelles personnes, je suis en contact avec les collectivités locales, les autres associations. Donc c'est un facteur d'enrichissement et de lien social.
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24: Barry White est un chanteur, compositeur et producteur américain né le 12 septembre 1944 à Galveston, au Texas, et mort le 4 juillet 2003 à Los Angeles. Il grandit dans le quartier de South Central à Los Angeles, dans un environnement difficile, mais découvre très tôt la musique grâce à sa mère, pianiste. Adolescent, il connaît une période marquée par des problèmes avec la justice, avant de se consacrer pleinement à la musique. Barry White commence sa carrière dans les années 1960 comme musicien de studio et arrangeur. Il travaille dans l'ombre pour plusieurs artistes avant de connaître le succès. Dans les années 1970, il devient une figure majeure de la soul et du disco. Il se fait connaître pour sa voix grave, profonde et sensuelle, immédiatement reconnaissable. Il crée le groupe Love Unlimited et l'orchestre Love Unlimited Orchestra, avec lesquels il développe un son orchestral riche, mêlant cordes, rythme soul et arrangements sophistiqués. Parmi ses plus grands succès figurent You're the First, The Last, My Everything, Can't Get Enough of Your Love, Babe et Let the Music Play. Son style romantique et sa voix unique font de lui une icône mondiale de la musique soul, souvent associée à l'amour et à la séduction. Après une période plus discrète dans les années 1980, il revient sur le devant de la scène dans les années 1990 avec un regain de popularité, notamment grâce à de nouvelles générations d'auditeurs. Au cours de sa carrière, Barry White vend des millions de disques à travers le monde et remporte plusieurs récompenses, dont des Grammy Awards. Il meurt en 2003 à l'âge de 58 ans, laissant derrière lui un héritage musical immense. Aujourd'hui, Barry White est considéré comme l'une des voix les plus emblématiques de la musique soul et reste une référence incontournable de la musique romantique.
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6: Bonjour, la mobilisation des lycéens continue dans toute la France avec 400 à 500 établissements perturbés aujourd'hui avant un acte 3 du mouvement. Demain, le Parti Socialiste et la CGT appellent à marcher aux côtés des élèves mardi pour les protéger. Le gouvernement va prélever en 2027 les 2,1 milliards d'euros d'excédent de l'UNEDIC, l'organisme lourdement endetté qui gère l'assurance chômage. C'est ce qu'annonce le ministre du Travail Jean-Pierre Farandou dans une tribune publiée dans Le Monde. Jeudi dernier, les dirigeants de l'organisme soutenaient que l'assurance chômage ne doit pas être une variable d'ajustement des finances publiques. Le nombre de personnes vivant dans la grande pauvreté a augmenté de 37% entre 2018 et 2025, selon une étude publiée ce lundi. L'analyse repose sur les données des Restos du Cœur. Elle alerte sur le fait qu'une personne sur 10 risquait d'avoir recours à l'aide alimentaire au cours de la prochaine décennie. 12 ans après la violente collision entre un TER et un TGV à Dangin dans les Pyrénées-Atlantiques, qui avait fait 36 blessés en 2014. Le procès de la SNCF et de SNCF Réseau s'est ouvert aujourd'hui devant le tribunal correctionnel de Pau. Poursuivis pour blessures involontaires, les deux entités doivent répondre d'un défaut de maintenance sur des câbles de signalisation rongés par des rats. Au Brésil, le sénateur conservateur Flavio Bolsonaro, fils de l'ex-président d'extrême droite Jair Bolsonaro, est arrivé en tête du premier tour de la présidentielle avec 47,06% des voix contre 45,12% pour le président. Président sortant de gauche, Luiz Inácio Lula da Silva. Flavio Bolsonaro se présente comme une version plus modérée de son père, condamné à 27 ans de prison, rappelons-le, pour tentative de coup d'État en 2022. C'est la fin de ce flash, une très bonne journée à toutes et à tous.
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7: Bonjour, bienvenue dans l'actualité totalement improbable de cette semaine. Allez, c'est parti. En Angleterre, quel joueur inattendu un club de 10e division vient-il de recruter ? Eh bien, un attaquant nommé Taylor Swift. Le petit club amateur de Widnes Town a publié la nouvelle sur ses réseaux sociaux. Il s'agit évidemment d'un parfait homonyme de la célèbre pop star américaine. Les supporters se sont amusés à multiplier les jeux de mots avec les tubes, évidemment, de la chanteuse. On poursuit en Suisse. Comment un automobiliste a-t-elle perdu son alliance de mariage il y a quelques jours ? Eh bien, elle a fait tomber sa bague par la fenêtre en voulant se débarrasser d'une crotte de nez. Cette mère de famille roulait sur l'autoroute avec ses deux enfants. Sa fille lui a tendu un petit déchet nasal et son mouchoir sous la main, la conductrice a voulu jeter le projectile par la vitre. Le morceau collé à sa peau, elle a alors agité le bras à l'extérieur pour le décoller et son alliance en or et diamant s'est détachée et a rebondi sur le bitume. Son mari a passé 4 heures à fouiller le bas-côté avec un détecteur de métaux et le couple propose désormais 500 francs suisses de récompense pour retrouver le précieux bijou. Enfin, on termine en Italie, en Sicile. Qu'est-il arrivé à deux fillettes portées disparues pendant toute une nuit il y a quelques jours ? Elles se cachaient dans les rayons d'un magasin de vêtements pour reproduire un défi vu sur les réseaux. Âgées de 8 et 12 ans, les deux sœurs ont échappé à la surveillance de leurs proches. Leur objectif était d'imiter les vidéos populaires sur YouTube intitulées 24 heures cachées dans un magasin. Les enquêteurs ont confirmé cette piste après avoir examiné l'historique internet de la plus grande. Les forces de l'ordre ont finalement retrouvé les deux fugueuses, saines et sauves, le lendemain après-midi. Voilà pour l'actu improbable et insolite de cette semaine. À très vite pour d'autres infos.
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8: Bonjour à tous. La colère lycéenne se poursuit ce lundi avec 413 établissements perturbés ou concernés par des actions. Pour tenter d'apaiser la situation, Sébastien Lecornu a fixé 5 chantiers à ses ministres avec des décisions attendues avant la fin du mois. À Paris, une centaine d'élèves ont été évacués après des incendies au lycée Vauclin. Et à Lons, un lycéen de 15 ans a été grièvement blessé après avoir ramassé une grenade policière. L'explosion lui a arraché la main, mais ses jours ne sont pas en danger. Une enquête a été ouverte. On poursuit avec le projet de loi casseur-payeur qui sera examiné au Sénat le 27 octobre prochain. Le texte prévoit de faire payer les dégâts à des membres d'un groupe impliqué dans des dégradations, même s'ils ne sont pas directement responsables. Le gouvernement défend une forme de responsabilité collective. Et le pianiste de jazz Jackie Terrasson a été mis en examen pour agression sexuelle sur mineur après la plainte d'une femme qui avait 6 ans au moment des faits en 2015. Le musicien conteste les accusations. Dans l'actu également, les exportations de pétrole du Moyen-Orient ont retrouvé la semaine dernière leur niveau d'avant-guerre à environ 18 millions de barils par jour. Un bon début pour une éventuelle baisse des prix à la pompe. Le prix Nobel de médecine 2026 est revenu à 3 chercheurs, l'américain Karl Deseroth et les allemands Peter Eggman et George Nagel. Ils sont récompensés pour leurs travaux sur l'optogénétique, une technique qui permet de contrôler des neurones grâce à la lumière. On poursuit avec le projet de budget 2027 qui prévoit de doubler la TVA sur les chaînes payantes de 10 à 20%. Canal Plus estime que cette hausse remettra en cause ses engagements dans le cinéma. Le groupe menace en effet de réduire fortement ses investissements. Et enfin du sport et du football, avec la 4e journée de Ligue des Nations ce soir. Après leur match nul, un but partout face à l'Italie, les Bleus affrontent la Belgique à 20h45 au Stade de France.
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13: Bonjour à tous. Il va faire beau sur l'immense majorité de la France ce lundi 5 octobre. Quelques nuages sont attendus dans le sud le matin et gagneront du terrain dans l'après-midi. Le temps devrait rester sec. Côté température, le mercure affichera 15 degrés à Lille, 19 à Limoges et 25 à Ajaccio le matin. Il fera jusqu'à 22 à Brest, 25 à Marseille et 27 à Auxerre au plus chaud de la journée. Très belle journée à tous.
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10: Bonjour à toutes et à tous. On débute avec du football et c'est déjà le 4e et dernier match de la première trêve internationale de cette saison. La France qui a enchaîné 3 succès étriqués affronte la Belgique ce lundi soir à 20h45 au Stade de France. Les Bleus de Zinedine Zidane s'étaient imposés 1-0 à l'aller lundi dernier au Stade du Roi Baudouin à Bruxelles. Pour cette rencontre, Zizou ne devrait pas faire de grands changements dans son 11 de départ. Et dans l'autre match du groupe, l'Italie accueillera la Turquie à Bologne. Hier soir, lors de la 4e journée de la Ligue des Nations, à la Grèce et l'Allemagne ont fait match 0-0 à Thessalonique. Les Pays-Bas ont battu la Serbie de 2-1. Le Portugal a pris la tête du groupe 4 avec son succès 2-1 sur la Norvège. Le Danemark a battu le Pays de Galles 1-0. Et puis un partout entre le Kosovo et l'Autriche, ainsi qu'entre l'Irlande et Israël. En tennis, Novak Djokovic est encore vif à 39 ans. Le Serbe a battu le numéro 2 mondial Alexander Zverev hier soir en 3-7, 4-6-6, 4-6-4 lors du quart de finale du tournoi ATP 500 de Pékin. En demi, Djoko sera opposé au russe Medvedev dès lundi à 13h. L'autre demi verra s'affronter l'Australien demi-nord au Polonais Urquaz. Chez les filles, c'était une finale 100% française hier entre Léolia Jean-Jean et Loïse Boisson à Adana en Turquie. C'est Léolia Jean-Jean qui s'est imposée 7-6, 4-6, 6-4 en finale de ce tournoi WTA 125. En cyclisme, le Belge Remco Evenepoel devient champion d'Europe de cyclisme après son succès sur la course en ligne sur les terres de Tadej Pogacar en Slovénie. Evenepoel s'est imposé au sprint devant l'Italien Giulio Ciccone. Le coureur belge remporte ainsi le seul maillot distinctif qui manquait à son palmarès. Le premier français, Léo Bisio, a terminé 9e. Kevin Vauclin prend la 14e place. Paul Sexas, lui, n'était pas engagé. En rugby, Montpellier a écrasé Toulon en clôturant la 5e journée de top 14. Les Héraultais se sont imposés 28-0 hier soir au stade de la Mousson. Un succès bonifié et sans aucune contestation qui permet au MHR de prendre la 5e place du top 14. Très belle journée.
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3: Quand on vieillit, ce n'est pas l'envie de sortir qui disparaît. C'est la mobilité qui se complique. Et avec elle, les liens. Alors comment continuer à aller vers les autres quand chaque déplacement devient une épreuve? Nils Lenné, vous êtes géographe au Gérontopole des Pays de la Loire. Quelles solutions existent pour aider les aînés à rester mobiles et garder un vrai lien social?
14: Eh bien, le panel de solutions est diversifié. Il y a beaucoup d'initiatives locales qui existent. Transport en commun, transport à la demande, transport solidaire, covoiturage. Mais pas partout et pas de manière uniforme. On ne peut pas dire qu'il y ait de bonnes ou de mauvaises solutions, ça dépend des personnes, de leurs besoins, de leurs capacités et du contexte local. Toutefois, être dépendant de sa voiture pour se déplacer, ça présente des risques au regard d'un état de santé qui pourrait se dégrader. Et dans ce cas, la meilleure prévention est de diversifier ses moyens de déplacement pour être le plus résilient en cas de difficulté, et ce le plus tôt possible, parce que c'est toujours plus simple d'apprendre de nouvelles manières de se déplacer avant qu'on ait l'apparition de premières fragilités.
3: Alors on fait comment et vers qui on se tourne pour apprendre à se déplacer autrement?
14: Tout d'abord, il faut avoir connaissance des solutions qui existent sur son territoire. Donc pour ça, il ne faut pas hésiter à solliciter la mairie, qui est une très bonne première porte d'entrée. Et au-delà de vous fournir des connaissances sur ce qui existe sur le territoire, elle pourra aussi vous renseigner sur la présence d'une plateforme mobilité ou d'initiative associative locale pour vous accompagner dans l'évolution de vos déplacements.
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6: Bonjour, la mobilisation des lycéens continue dans toute la France avec 400 à 500 établissements perturbés aujourd'hui avant un acte 3 du mouvement. Demain, le Parti Socialiste et la CGT appellent à marcher aux côtés des élèves mardi pour les protéger. Le gouvernement va prélever en 2027 les 2,1 milliards d'euros d'excédent de l'UNEDIC, l'organisme lourdement endetté qui gère l'assurance chômage. C'est ce qu'annonce le ministre du Travail Jean-Pierre Farandou dans une tribune publiée dans Le Monde. Jeudi dernier, les dirigeants de l'organisme soutenaient que l'assurance chômage ne doit pas être une variable d'ajustement des finances publiques. Le nombre de personnes vivant dans la grande pauvreté a augmenté de 37% entre 2018 et 2025, selon une étude publiée ce lundi. L'analyse repose sur les données des Restos du Cœur. Elle alerte sur le fait qu'une personne sur 10 risquait d'avoir recours à l'aide alimentaire au cours de la prochaine décennie. 12 ans après la violente collision entre un TER et un TGV à Dangin dans les Pyrénées-Atlantiques, qui avait fait 36 blessés en 2014. Le procès de la SNCF et de SNCF Réseau s'est ouvert aujourd'hui devant le tribunal correctionnel de Pau. Poursuivis pour blessures involontaires, les deux entités doivent répondre d'un défaut de maintenance sur des câbles de signalisation rongés par des rats. Au Brésil, le sénateur conservateur Flavio Bolsonaro, fils de l'ex-président d'extrême droite Jair Bolsonaro, est arrivé en tête du premier tour de la présidentielle avec 47,06% des voix contre 45,12% pour le président. Président sortant de gauche, Luiz Inácio Lula da Silva. Flavio Bolsonaro se présente comme une version plus modérée de son père, condamné à 27 ans de prison, rappelons-le, pour tentative de coup d'État en 2022. C'est la fin de ce flash, une très bonne journée à toutes et à tous.
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7: Bonjour, bienvenue dans l'actualité totalement improbable de cette semaine. Allez, c'est parti. En Angleterre, quel joueur inattendu, un club de 10e division vient-il de recruter? Eh bien, un attaquant nommé Taylor Swift. Le petit club amateur de Widnes Town a publié la nouvelle sur ses réseaux sociaux. Il s'agit évidemment d'un parfait homonyme de la célèbre pop star américaine. Les supporters se sont amusés à multiplier les jeux de mots avec les tubes, évidemment, de la chanteuse. On poursuit en Suisse. Comment un automobiliste a-t-elle perdu son alliance de mariage il y a quelques jours? Eh bien, elle a fait tomber sa bague par la fenêtre en voulant se débarrasser d'une crotte de nez. Cette mère de famille roulait sur l'autoroute avec ses deux enfants. Sa fille lui a tendu un petit déchet nasal et son mouchoir sous la main, la conductrice a voulu jeter le projectile par la vitre. Le morceau collé à sa peau, elle a alors agité le bras à l'extérieur pour le décoller et son alliance en or et diamant s'est détachée et a rebondi sur le bitume. Son mari a passé 4 heures à fouiller le bas-côté avec un détecteur de métaux et le couple propose désormais 500 francs suisses de récompense pour retrouver le précieux bijou. Enfin, on termine en Italie, en Sicile. Qu'est-il arrivé à deux fillettes portées disparues pendant toute une nuit il y a quelques jours? Elles se cachaient dans les rayons d'un magasin de vêtements pour reproduire un défi vu sur les réseaux. Âgées de 8 et 12 ans, les deux sœurs ont échappé à la surveillance de leurs proches. Leur objectif était d'imiter les vidéos populaires sur YouTube intitulées 24 heures cachées dans un magasin. Les enquêteurs ont confirmé cette piste après avoir examiné l'historique internet de la plus grande. Les forces de l'ordre ont finalement retrouvé les deux fugueuses saines et sauves le lendemain après-midi. Voilà pour l'actu improbable et insolite de cette semaine. À très vite pour d'autres infos.
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8: Bonsoir à tous.
3: 17h.
8: Se poursuit aujourd'hui avec 413 établissements perturbés ou concernés par des actions. Pour tenter d'apaiser la situation, Sébastien Lecornu a fixé 5 chantiers à ses ministres avec des décisions attendues avant la fin du mois. À Paris, une centaine d'élèves ont été évacués après des incendies au lycée Vauclin. Et du côté de Lons, un lycéen de 15 ans a été grièvement blessé après avoir ramassé une grenade policière. L'explosion lui a arraché la main, mais ses jours ne sont pas en danger. Une enquête a été ouverte et le ministre de l'Éducation nationale, Édouard Geoffrey, a annoncé 190 élèves blessés depuis le début du mouvement. On poursuit avec le projet de loi casseur-payeur qui sera examiné au Sénat le 27 octobre prochain. Le texte prévoit de faire payer les dégâts à des membres d'un groupe impliqué dans des dégradations, même s'ils ne sont pas directement responsables. Dans l'actualité également, les exportations de pétrole du Moyen-Orient qui ont retrouvé la semaine dernière leur niveau d'avant-guerre à environ 18 millions de barils par jour. C'est une bonne nouvelle pour une éventuelle baisse des prix à la pompe. Le prix Nobel de médecine 2026 est revenu à 2 Allemands et 1 Américain pour leurs travaux sur l'optogénétique, une technique qui permet de contrôler des neurones grâce à la lumière. On enchaîne avec le projet de budget 2027 qui prévoit de doubler la TVA sur les chaînes payantes de 10 à 20%. De son côté, Canal+ estime que cette hausse remettrait en cause ses engagements dans le cinéma. Le groupe menace en effet de réduire fortement ses investissements. Et ce soir, pensez à lever les yeux au ciel. Saturne est actuellement au meilleur moment de l'année pour être observée. Elle est visible à l'œil nu comme un petit point jaunâtre toute la nuit. Et Jupiter et Mars seront également visibles ces prochains jours. Et enfin du sport et du football avec la 4e journée de Ligue des Nations. Après leur match nul, un but partout face à l'Italie, les Bleus affrontent la Belgique ce soir à 20h45 au Stade de France.
16: Bonjour à tous, il va faire beau sur l'immense majorité de la France ce lundi 5 octobre. Quelques nuages sont attendus dans le sud le matin et gagneront du terrain dans l'après-midi. Le temps devrait rester sec. Côté température, le mercure affichera 15 degrés à Lille, 19 à Limoges et 25 à Ajaccio le matin. Il fera jusqu'à 22 à Brest, 25 à Marseille et 27 à Auxerre au plus chaud de la journée. Très belle journée à tous.
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10: Bonjour à toutes et à tous, on débute avec du football et c'est déjà le 4e et dernier match de la première trêve internationale de cette saison. La France qui a enchaîné 3 succès étriqués affronte la Belgique ce lundi soir à 20h45 au Stade de France. Les Bleus de Zinedine Zidane s'étaient imposés 1-0 à l'aller lundi dernier au Stade du Roi Baudouin à Bruxelles. Pour cette rencontre, Zizou ne devrait pas faire de grands changements dans son 11 de départ et dans l'autre match du groupe, l'Italie accueillera la Turquie à Bologne. Hier soir, à l'heure de la 4e journée de la Ligue des Nations, à la Grèce et l'Allemagne ont fait match nul 0-0 à Thessalonique. Les Pays-Bas ont battu la Serbie de 2-1. Le Portugal a pris la tête du groupe 4 avec son succès 2-1 sur la Norvège. Le Danemark a battu le Pays de Galles 1-0. Et puis un partout entre le Kosovo et l'Autriche, ainsi qu'entre l'Irlande et Israël. En tennis, Novak Djokovic est encore vif à 39 ans. Le Serbe a battu le numéro 2 mondial Alexander Zverev hier soir en 3-7, 4-6-6, 4-6-4 lors du quart de finale du tournoi ATP 500 de Pékin. En demi, Djoko sera opposé au russe Medvedev dès lundi à 13h. L'autre demi verra s'affronter l'Australien demi-nord au Polonais Urkaz. Chez les filles, c'était une finale 100% française hier entre Léolia Jean-Jean et Loïse Boisson à Adana en Turquie. C'est Léolia Jean-Jean qui s'est imposée 7-6, 4-6, 6-4 en finale de ce tournoi WTA 125. En cyclisme, le Belge Remco Evenepoel devient champion d'Europe de cyclisme après son succès sur la course en ligne. Sur les terres de Tadej Pogacar en Slovénie, Evenepoel s'est imposé au sprint devant l'Italien Giulio Ciccone. Le coureur belge remporte ainsi le seul maillot distinctif qui manquait à son palmarès. Le premier français, Léo Bisio, a terminé 9e. Kevin Vauclin prend la 14e place. Paul Sexas, lui, n'était pas engagé. En rugby, Montpellier a écrasé Toulon en clôturant la 5e journée de top 14. Les Héraultais se sont imposés 28-0 hier soir au stade de la Mousson. Un succès bonifié et sans aucune contestation qui permet au MHR de prendre la 5e place du top 14. Très belle journée de sport.
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18: 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La chronique info spéciale bien-être et vie sociale. La question d'Hervé, 63 ans.
19: Je vais bientôt être à la retraite, alors je suis hyper actif dans mon travail et j'ai un peu peur de l'après. Vous avez des conseils pour m'aider à franchir le cap ?
3: Eh oui Hervé, la retraite on en parle comme d'un grand saut dans le vide, alors qu'en réalité c'est plutôt un changement de décor. Non, la retraite n'est pas une fin, c'est un début. Un peu comme un lundi matin, mais sans lundi matin ni dimanche soir stressant. Le passage à la retraite, c'est vrai, est souvent vu comme une perte de son identité. Cette rupture sociale peut être déstabilisante. Mais très vite, on découvre qu'on peut exister autrement que par son travail. Reprendre une activité oubliée, en essayer une nouvelle, s'engager dans une association, renforcer ses liens, en créer d'autres. On se sent utile différemment et ça fait beaucoup de bien. Et pour ceux qui aiment être accompagnés, il existe Bienvenue à la retraite, un atelier proposé par les caisses de retraite pour faire le point sur ses envies, ses projets, ses rêves mis en pause. Il est animé par des professionnels formés et proches de chez vous. L'atelier Bienvenue à la retraite, c'est une sorte de mode d'emploi pour bien vivre cette nouvelle étape. Alors Hervé, vous qui appréhendez l'après, dites-vous que la retraite n'est pas un arrêt, c'est un virage. Prenez-le à votre rythme. Explorez, testez, rencontrez. Vous verrez, on s'y sent vite très vivant. Et souvenez-vous, le plus important, c'est de garder du lien social.
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3: 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Le service public engagé pour votre avenir. Engagé pour votre avenir.

0: publié dans Le Monde jeudi dernier, les dirigeants de l'organisme soutenaient que l'assurance chômage ne doit pas être une variable d'ajustement des finances publiques. Le nombre de personnes vivant dans la grande pauvreté a augmenté de 37% entre 2018 et 2025, selon une étude publiée ce lundi. L'analyse repose sur les données des Restos du Cœur. Elle alerte sur le fait qu'une personne sur 10 risquait d'avoir recours à l'aide alimentaire au cours de la prochaine décennie. 12 ans après la violente collision entre un TER et un TGV à Dangin dans les Pyrénées-Atlantiques qui avait fait 36 blessés en 2014, le procès de la SNCF et de SNCF Réseau s'est ouvert aujourd'hui devant le tribunal correctionnel de Pau. Poursuivi pour blessures involontaires, les deux entités doivent répondre d'un défaut de maintenance sur des câbles de signalisation rongés par des rats. Au Brésil, le sénateur conservateur Flavio Bolsonaro, fils de l'ex-président d'extrême droite Jair Bolsonaro, est arrivé en tête du premier tour de la présidentielle avec 47,06% des voix contre 45,12% pour le président sortant de gauche Luiz Inácio Lula da Silva. Flavio Bolsonaro se présente comme une version plus modérée de son père, condamné à 27 ans de prison, rappelons-le, pour tentative de coup d'État en 2022. C'est la fin de ce flash, une très bonne journée à toutes et à tous.
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2: Bonjour, bienvenue dans l'actualité totalement improbable de cette semaine. Allez, c'est parti. En Angleterre, quel joueur inattendu un club de 10e division vient-il de recruter? Eh bien, un attaquant nommé Taylor Swift. Le petit club amateur de Whitestown a publié la nouvelle sur ses réseaux sociaux. Il s'agit évidemment d'un parfait homonyme de la célèbre pop star américaine. Les supporters se sont amusés à multiplier les jeux de mots avec les tubes, évidemment, de la chanteuse. On poursuit. En Suisse, comment un automobiliste a-t-elle perdu son alliance de mariage il y a quelques jours? Eh bien, elle a fait tomber sa bague par la fenêtre en voulant se débarrasser d'une crotte de nez. Cette mère de famille roulait sur l'autoroute avec ses deux enfants. Sa fille lui a tendu un petit déchet nasal et son mouchoir sous la main, la conductrice a voulu jeter le projectile par la vitre. Le morceau collé à sa peau, elle a alors agité le bras à l'extérieur pour le décoller et son alliance en or et diamant s'est détachée et a rebondi sur le bitume. Son mari a passé 4 heures à fouiller le bas-côté avec un détecteur de métaux et le couple propose désormais 500 francs suisses de récompense pour retrouver le précieux bijou. Enfin, on termine en Italie, en Sicile. Qu'est-il arrivé à deux fillettes portées disparues pendant toute une nuit il y a quelques jours? Elles se cachaient dans les rayons d'un magasin de vêtements pour reproduire un défi vu sur les réseaux. Âgées de 8 et 12 ans, les deux sœurs ont échappé à la surveillance de leurs proches. Leur objectif était d'imiter les vidéos populaires sur YouTube intitulées 24 heures cachées dans un magasin. Les enquêteurs ont confirmé cette piste après avoir examiné l'historique internet de la plus grande. Les forces de l'ordre ont finalement retrouvé les deux fugueuses saines et sauves le lendemain après-midi. Voilà pour l'actu improbable et insolite de cette semaine. À très vite pour d'autres infos.
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3: Bonsoir à tous. La colère lycéenne se poursuit aujourd'hui avec 413 établissements perturbés ou concernés par des actions. Pour tenter d'apaiser la situation, Sébastien Lecornu a fixé 5 chantiers à ses ministres avec des décisions attendues avant la fin du mois. À Paris, une centaine d'élèves ont été évacués après des incendies au lycée Vauclin. Et du côté de Lens, un lycéen de 15 ans a été grièvement blessé après avoir ramassé une grenade policière. L'explosion lui a arraché la main, mais ses jours ne sont pas en danger. Une enquête a été ouverte et le ministre de l'Éducation nationale, Édouard Geoffrey, a annoncé 190 élèves blessés depuis le début du mouvement. On poursuit avec le projet de loi casseur-payeur qui sera examiné au Sénat le 27 octobre prochain. Le texte prévoit de faire payer les dégâts à des membres d'un groupe impliqué dans des dégradations, même s'ils ne sont pas directement responsables. Dans l'actualité également, les exportations de pétrole du Moyen-Orient qui ont retrouvé la semaine dernière leur niveau d'avant-guerre à environ 18 millions de barils par jour. C'est une bonne nouvelle pour une éventuelle baisse des prix à la pompe. Le prix Nobel de médecine 2026 est revenu à deux Allemands et un Américain pour leurs travaux sur l'optogénétique, une technique qui permet de contrôler des neurones grâce à la lumière. On enchaîne avec le projet de budget 2027 qui prévoit de doubler la TVA sur les chaînes payantes de 10 à 20%. De son côté, Canal+ estime que cette hausse remettrait en cause ses engagements dans le cinéma. Le groupe menace en effet de réduire fortement ses investissements. Et ce soir, pensez à lever les yeux au ciel. Saturne est actuellement au meilleur moment de l'année pour être observée. Elle est visible à l'œil nu comme un petit point jaunâtre toute la nuit. Et Jupiter et Mars seront également visibles ces prochains jours. Et enfin du sport et du football avec la 4e journée de Ligue des Nations. Après leur match nul, un but partout face à l'Italie, les Bleus affrontent la Belgique ce soir à 20h45 au Stade de France.
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1: Bonjour à tous, il va faire beau sur l'immense majorité de la France ce lundi 5 octobre. Quelques nuages sont attendus dans le sud le matin et gagneront du terrain dans l'après-midi. Le temps devrait rester sec. Côté température, le mercure affichera 15 degrés à Lille, 19 à Limoges et 25 à Ajaccio le matin. Il fera jusqu'à 22 à Brest, 25 à Marseille et 27 à Auxerre au plus chaud de la journée. Très belle journée à tous.
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2: Bonjour à toutes et à tous, on débute avec du football et c'est déjà le quatrième et dernier match de la première trêve internationale de cette saison. La France qui a enchaîné trois succès étriqués affronte la Belgique ce lundi soir à 20h45 au Stade de France. Les Bleus de Zinedine Zidane s'étaient imposés 1-0 à l'aller lundi dernier au Stade du Roi Baudouin à Bruxelles. Pour cette rencontre, Zizou ne devrait pas faire de grands changements dans son 11 de départ et dans l'autre match du groupe, l'Italie accueillera la Turquie à Bologne. Hier soir, lors de la quatrième journée de la Ligue des Nations, à la Grèce et l'Allemagne ont fait match nul 0-0 à Thessalonique. Les Pays-Bas ont battu la Serbie de 2-1. Le Portugal a pris la tête du groupe 4 avec son succès 2-1 sur la Norvège. Le Danemark a battu le Pays de Galles 1-0. Et puis un partout entre le Kosovo et l'Autriche, ainsi qu'entre l'Irlande et Israël. En tennis, Novak Djokovic est encore vif à 39 ans. Le Serbe a battu le numéro 2 mondial Alexander Zverev hier soir en 3-7, 4-6-6, 4-6-4 lors du quart de finale du tournoi ATP 500 de Pékin. En demi, Djoko sera opposé au russe Medvedev dès lundi à 13h. L'autre demi verra s'affronter l'Australien demi-nord au Polonais Urquaz. Chez les filles, c'était une finale 100% française hier entre Léolia Jean-Jean et Loïse Boisson à Adana en Turquie. C'est Léolia Jean-Jean qui s'est imposée 7-6, 4-6, 6-4 en finale de ce tournoi WTA 125. En cyclisme, le Belge Remco Evenepoel devient champion d'Europe de cyclisme après son succès sur la course en ligne. Sur les terres de Tadej Pogacar en Slovénie, Evenepoel s'est imposé au sprint devant l'Italien Giulio Ciccone. Le coureur belge remporte ainsi le seul maillot distinctif qui manquait à son palmarès. Le premier français, Léo Bizio, a terminé 9e. Kevin Vauclin prend la 14e place. Paul Sexas, lui, n'était pas engagé. En rugby, Montpellier a écrasé Toulon en clôturant la 5e journée de top 14. Les Héraultais se sont imposés 28-0 hier soir au stade de la Mousson. Un succès bonifié et sans aucune contestation qui permet au MHR de prendre la 5e place du top 14. Très belle journée.
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5: Avec l'âge, on aspire souvent à plus de calme et l'on peut petit à petit se replier sur soi. Mais il y a une différence entre choisir la solitude et souffrir de l'isolement. Alors comment recréer du lien quand les contacts deviennent plus rares ? Bonjour Pierre Vandel, vous êtes psychiatre spécialiste du grand âge et professeur à l'université de Lausanne. Pourquoi est-il si difficile en vieillissant d'aller vers les autres ?
6: Plusieurs raisons. On perd le contact avec les collègues, avec la retraite, perte du rythme professionnel, on est confronté à l'éloignement des proches, et puis aussi à des pertes, des deuils successifs, ce qui réduit le cercle familial ou amical. Des raisons psychologiques aussi, la peur de déranger, le manque ou la perte de confiance en soi, et puis des raisons physiques aussi, avec la fatigue, des douleurs, la difficulté à se mobiliser qui réduit les déplacements et les sorties.
5: Alors comment dépasser ces difficultés, professeur ?
6: Pour remettre du lien social, il faut commencer avec quelques contacts, appeler quelqu'un qu'on n'a pas vu depuis longtemps, s'autoriser à faire le premier pas, puisque beaucoup de personnes ont peur de déranger, alors qu'en réalité, les autres sont souvent heureux d'être sollicités. Et puis, on peut miser sur des activités encadrées, un club de marche, des ateliers mémoire, un café associatif. Et puis, il existe des ressources concrètes, les centres communaux d'action sociale, certains centres sociaux, des associations locales, et puis des activités prévention de l'assurance retraite.
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8: Bonjour, la mobilisation des lycéens continue dans toute la France avec 400 à 500 établissements perturbés aujourd'hui avant un acte 3 du mouvement. Demain, le Parti Socialiste et la CGT appellent à marcher aux côtés des élèves mardi pour les protéger. Le gouvernement va prélever en 2027 les 2,1 milliards d'euros d'excédents de l'UNEDIC, l'organisme lourdement endetté qui gère l'assurance chômage. C'est ce qu'annonce le ministre du Travail, Jean-Pierre Farandou, dans une tribune publiée dans Le Monde jeudi dernier. Les dirigeants de l'organisme soutenaient que l'assurance chômage ne doit pas être une variable d'ajustement des finances publiques. Le nombre de personnes vivant dans la grande pauvreté a augmenté de 37% entre 2018 et 2025, selon une étude publiée ce lundi. L'analyse repose sur les données des Restos du Cœur. Elle alerte sur le fait qu'une personne sur 10 risquait d'avoir recours à l'aide alimentaire au cours de la prochaine décennie. 12 ans après la violente collision entre un TER et un TGV à Dangin dans les Pyrénées-Atlantiques qui avait fait 36 blessés en 2014, le procès de la SNCF et de SNCF Réseau s'est ouvert aujourd'hui devant le tribunal correctionnel de Pau. Poursuivi pour blessures involontaires, les deux entités doivent répondre d'un défaut de maintenance sur des câbles de signalisation rongés par des rats. Au Brésil, le sénateur conservateur Flavio Bolsonaro, fils de l'ex-président d'extrême droite Jair Bolsonaro, est arrivé en tête du premier tour de la présidentielle avec 47,06% des voix contre 45,12% pour le président sortant de gauche, Luiz Inácio Lula da Silva. Flavio Bolsonaro se présente comme une version plus modérée de son père, condamné à 27 ans de prison, rappelons-le, pour tentative de coup d'État en 2022. C'est la fin de ce flash, une très bonne journée à toutes et à tous.
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9: Bonjour, bienvenue dans l'actualité totalement improbable de cette semaine. Allez, c'est parti. En Angleterre, quel joueur inattendu un club de 10e division vient-il de recruter? Eh bien, un attaquant nommé Taylor Swift. Le petit club amateur de Whitestown a publié la nouvelle sur ses réseaux sociaux. Il s'agit évidemment d'un parfait homonyme de la célèbre popstar américaine. Les supporters se sont amusés à multiplier les jeux de mots avec les tubes, évidemment, de la chanteuse. On poursuit en Suisse. Comment un automobiliste a-t-elle perdu son alliance de mariage il y a quelques jours? Eh bien, elle a fait tomber sa bague par la fenêtre en voulant se débarrasser d'une crotte de nez. Cette mère de famille roulait sur l'autoroute avec ses deux enfants. Sa fille lui a tendu un petit déchet nasal et sans mouchoir sous la main, la conductrice a voulu jeter le projectile par la vitre. Le morceau collé à sa peau, elle a alors agité le bras à l'extérieur pour le décoller et son alliance en or et diamant s'est détachée et a rebondi sur le bitume. Son mari a passé 4 heures à fouiller le bas-côté avec un détecteur de métaux et le couple propose désormais 500 francs suisses de récompense pour retrouver le précieux bijou. Enfin, on termine en Italie, en Sicile. Qu'est-il arrivé à deux fillettes portées disparues pendant toute une nuit il y a quelques jours? Elles se cachaient dans les rayons d'un magasin de vêtements pour reproduire un défi vu sur les réseaux. Âgées de 8 et 12 ans, les deux sœurs ont échappé à la surveillance de leurs proches. Leur objectif était d'imiter les vidéos populaires sur YouTube intitulées 24 heures cachées dans un magasin. Les enquêteurs ont confirmé cette piste après avoir examiné l'historique internet de la plus grande. Les forces de l'ordre ont finalement retrouvé les deux fugueuses saines et sauves le lendemain après-midi. Voilà pour l'actu improbable et insolite de cette semaine. À très vite pour d'autres infos.
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10: Bonsoir à tous. La colère lycéenne se poursuit aujourd'hui avec 413 établissements perturbés ou concernés par des actions. Pour tenter d'apaiser la situation, Sébastien Lecornu a fixé 5 chantiers à ses ministres avec des décisions attendues avant la fin du mois. À Paris, une centaine d'élèves ont été évacués après des incendies au lycée Vauclin. Et du côté de Lens, un lycéen de 15 ans a été grièvement blessé après avoir ramassé une grenade policière. L'explosion lui a arraché la main, mais ses jours ne sont pas en danger. Une enquête a été ouverte et le ministre de l'Éducation nationale, Édouard Geoffrey, a annoncé 190 élèves blessés depuis le début du mouvement. On poursuit avec le projet de loi casseur-payeur qui sera examiné au Sénat le 27 octobre prochain. Le texte prévoit de faire payer les dégâts à des membres d'un groupe impliqué dans des dégradations, même s'ils ne sont pas directement responsables. Dans l'actualité également, les exportations de pétrole du Moyen-Orient qui ont retrouvé la semaine dernière leur niveau d'avant-guerre à environ 18 millions de barils par jour. C'est une bonne nouvelle pour une éventuelle baisse des prix à la pompe. Le prix Nobel de médecine 2026 est revenu à 2 Allemands et 1 Américain pour leurs travaux sur l'optogénétique, une technique qui permet de contrôler des neurones grâce à la lumière. On enchaîne avec le projet de budget 2027 qui prévoit de doubler la TVA sur les chaînes payantes de 10 à 20%. De son côté, Canal+ estime que cette hausse remettrait en cause ses engagements dans le cinéma. Le groupe menace en effet de réduire fortement ses investissements. Et ce soir, pensez à lever les yeux au ciel. Saturne est actuellement au meilleur moment de l'année pour être observée. Elle est visible à l'œil nu comme un petit point jaunâtre toute la nuit. Et Jupiter et Mars seront également visibles ces prochains jours. Et enfin, du sport et du football avec la quatrième journée de Ligue des Nations. Après leur match nul, un but partout face à l'Italie, les Bleus affrontent la Belgique ce soir à 20h45 au Stade de France.
1: Bonjour à tous, il va faire beau sur l'immense majorité de la France ce lundi 5 octobre. Quelques nuages sont attendus dans le sud le matin et gagneront du terrain dans l'après-midi. Le temps devrait rester sec. Côté température, le mercure affichera 15 degrés à Lille, 19 à Limoges et 25 à Ajaccio le matin. Il fera jusqu'à 22 à Brest, 25 à Marseille et 27 à Auxerre au plus chaud de la journée. Très belle journée à tous.
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2: Bonjour à toutes et à tous, on débute avec du football et c'est déjà le quatrième et dernier match de la première trêve internationale de cette saison. La France qui a enchaîné trois succès étriqués affronte la Belgique ce lundi soir à 20h45 au Stade de France. Les Bleus de Zinedine Zidane s'étaient imposés 1-0 à l'aller lundi dernier au Stade du Roi Baudouin à Bruxelles. Pour cette rencontre, Zizou ne devrait pas faire de grands changements dans son 11 de départ et dans l'autre match du groupe, l'Italie accueillera la Turquie à Bologne. Hier soir, lors de la quatrième journée de la Ligue des Nations, à la Grèce et l'Allemagne ont fait match nul 0-0 à Thessalonique. Les Pays-Bas ont battu la Serbie de 2-1. Le Portugal a pris la tête du groupe 4 avec son succès 2-1 sur la Norvège. Le Danemark a battu le Pays de Galles 1-0. Et puis un partout entre le Kosovo et l'Autriche, ainsi qu'entre l'Irlande et Israël. En tennis, Novak Djokovic est encore vif à 39 ans. Le Serbe a battu le numéro 2 mondial Alexander Zverev hier soir en 3-7, 4-6-6, 4-6-4 lors du quart de finale du tournoi ATP 500 de Pékin. En demi, Djoko sera opposé au russe Medvedev dès lundi à 13h. L'autre demi verra s'affronter l'Australien demi-nord au Polonais Urquaz. Chez les filles, c'était une finale 100% française hier entre Léolia Jean-Jean et Loïse Boisson à Adana en Turquie. C'est Léolia Jean-Jean qui s'est imposée 7-6, 4-6, 6-4 en finale de ce tournoi WTA 125. En cyclisme, le Belge Remco Evenepoel devient champion d'Europe de cyclisme après son succès sur la course en ligne. Sur les terres de Tadej Pogacar en Slovénie, Evenepoel s'est imposé au sprint devant l'Italien Giulio Ciccone. Le coureur belge remporte ainsi le seul maillot distinctif qui manquait à son palmarès. Le premier français, Léo Bizio, a terminé 9e. Kevin Vauclin prend la 14e place. Paul Sexas, lui, n'était pas engagé. En rugby, Montpellier a écrasé Toulon en clôturant la 5e journée de top 14. Les Héraultais se sont imposés 28-0 hier soir au stade de la Mousson. Un succès bonifié et sans aucune contestation qui permet au MHR de prendre la 5e place du top 14. Très belle journée de sport.
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5: Quand les générations se rencontrent, ce n'est pas seulement le temps qui se partage, mais aussi les savoirs et les valeurs. Des associations existent comme Unicité, où Roland, retraité, transmet son vécu, ses histoires, à Cassandre, 22 ans, qui arrive avec son regard neuf, sa curiosité et son énergie. Un duo intergénérationnel qui s'enrichit mutuellement. Alors Cassandre, qu'est-ce qui vous plaît dans cette expérience ?
11: Ce qui me plaît, c'est le lien social. Rencontrer des personnes plus âgées que moi, ça m'apporte d'apprendre leur histoire et de prendre confiance en moi.
12: La rencontre avec les jeunes, ça m'apporte un regard sur les difficultés qu'ils ont. Et ça, c'est, à mes yeux, c'est primordial, ça.
11: Roland m'apporte son vécu, son histoire et des conseils pour les embauches. Il peut m'aiguiller.
5: Et qu'est-ce que vous faites ensemble ?
12: On a quelques activités ludiques. On a fait une ou deux marches. On a fait une petite partie de boules aussi. On a joué au domino. Et puis, on a parlé un petit peu, quoi.
11: Il m'a montré un peu comment on fait de l'accordéon.
5: Et vous, Cassandre, vous lui apportez quoi ?
11: Par rapport au téléphone, envoyer un message et tout ça. Il n'aime pas ça et il ne comprend rien. Le premier truc que j'avais fait pour les messages, il a noté sur un petit papier comment faire toutes les étapes.
5: Merci à tous les deux. Les rencontres entre les générations, c'est construire des liens où chacun a quelque chose à transmettre et à recevoir.
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8: Bonjour, la mobilisation des lycéens continue dans toute la France avec 400 à 500 établissements perturbés aujourd'hui avant un acte 3 du mouvement. Demain, le Parti Socialiste et la CGT appellent à marcher aux côtés des élèves mardi pour les protéger. Le gouvernement va prélever en 2027 les 2,1 milliards d'euros d'excédent de l'UNEDIC, l'organisme lourdement endetté qui gère l'assurance chômage. C'est ce qu'annonce le ministre du Travail Jean-Pierre Farandou dans une tribune publiée dans Le Monde. Jeudi dernier, les dirigeants de l'organisme soutenaient que l'assurance chômage ne doit pas être une variable d'ajustement des finances publiques. Le nombre de personnes vivant dans la grande pauvreté a augmenté de 37% entre 2018 et 2025, selon une étude publiée ce lundi. L'analyse repose sur les données des Restos du Cœur. Elle alerte sur le fait qu'une personne sur 10 risquait d'avoir recours à l'aide alimentaire au cours de la prochaine décennie. 12 ans après la violente collision entre un TER et un TGV à Dangin dans les Pyrénées-Atlantiques, qui avait fait 36 blessés en 2014. Le procès de la SNCF et de SNCF Réseau s'est ouvert aujourd'hui devant le tribunal correctionnel de Pau. Poursuivi pour blessures involontaires, les deux entités doivent répondre d'un défaut de maintenance sur des câbles de signalisation rongés par des rats. Au Brésil, le sénateur conservateur Flavio Bolsonaro, fils de l'ex-président d'extrême droite Jair Bolsonaro, est arrivé en tête du premier tour de la présidentielle avec 47,06% des voix contre 45,12% pour le président sortant de gauche, Luiz Inácio Lula da Silva. Flavio Bolsonaro se présente comme une version plus modérée de son père, condamné à 27 ans de prison, rappelons-le, pour tentative de coup d'État en 2022. C'est la fin de ce flash, une très bonne journée à toutes et à tous.
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9: Bonjour, bienvenue dans l'actualité totalement improbable de cette semaine. Allez, c'est parti. En Angleterre, quel joueur inattendu un club de 10e division vient-il de recruter ? Eh bien, un attaquant nommé Taylor Swift. Le petit club amateur de Whitestown a publié la nouvelle sur ses réseaux sociaux. Il s'agit évidemment d'un parfait homonyme de la célèbre popstar américaine. Les supporters se sont amusés à multiplier les jeux de mots avec les tubes, évidemment, de la chanteuse. On poursuit en Suisse. Comment un automobiliste a-t-elle perdu son alliance de mariage il y a quelques jours ? Eh bien, elle a fait tomber sa bague par la fenêtre en voulant se débarrasser d'une crotte de nez. Cette mère de famille roulait sur l'autoroute avec ses deux enfants. Sa fille lui a tendu un petit déchet nasal et sans mouchoir sous la main, la conductrice a voulu jeter le projectile par la vitre. Le morceau collé à sa peau, elle a alors agité le bras à l'extérieur pour le décoller et son alliance en or et diamant s'est détachée et a rebondi sur le bitume. Son mari a passé 4 heures à fouiller le bas-côté avec un détecteur de métaux et le couple propose désormais 500 francs suisses de récompense pour retrouver le précieux bijou. Enfin, on termine en Italie, en Sicile. Qu'est-il arrivé à deux fillettes portées disparues pendant toute une nuit il y a quelques jours ? Elles se cachaient dans les rayons d'un magasin de vêtements pour reproduire un défi vu sur les réseaux. Âgées de 8 et 12 ans, les deux sœurs ont échappé à la surveillance de leurs proches. Leur objectif était d'imiter les vidéos populaires sur YouTube intitulées « 24 heures cachées dans un magasin ». Les enquêteurs ont confirmé cette piste après avoir examiné l'historique internet de la plus grande. Les forces de l'ordre ont finalement retrouvé les deux fugueuses, saines et sauves, le lendemain après-midi. Voilà pour l'actu improbable et insolite de cette semaine. À très vite pour d'autres infos.
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5: 17h30.
10: Bonsoir à tous. La colère lycéenne se poursuit aujourd'hui avec 413 établissements perturbés ou concernés par des actions. Pour tenter d'apaiser la situation, Sébastien Lecornu a fixé 5 chantiers à ses ministres avec des décisions attendues avant la fin du mois. À Paris, une centaine d'élèves ont été évacués après des incendies au lycée Vauclin. Et du côté de Lens, un lycéen de 15 ans a été grièvement blessé après avoir ramassé une grenade policière. L'explosion lui a arraché la main, mais ses jours ne sont pas en danger. Une enquête a été ouverte et le ministre de l'Éducation nationale, Édouard Geoffrey, a annoncé 190 élèves blessés depuis le début du mouvement. On poursuit avec le projet de loi casseur-payeur qui sera examiné au Sénat le 27 octobre prochain. Le texte prévoit de faire payer les dégâts à des membres d'un groupe impliqué dans des dégradations, même s'ils ne sont pas directement responsables. Dans l'actualité également, les exportations de pétrole du Moyen-Orient qui ont retrouvé la semaine dernière leur niveau d'avant-guerre à environ 18 millions de barils par jour. C'est une bonne nouvelle pour une éventuelle baisse des prix à la pompe. Le prix Nobel de médecine 2026 est revenu à 2 Allemands et 1 Américain pour leurs travaux sur l'optogénétique, une technique qui permet de contrôler des neurones grâce à la lumière. On enchaîne avec le projet de budget 2027 qui prévoit de doubler la TVA sur les chaînes payantes de 10 à 20%. De son côté, Canal+ estime que cette hausse remettrait en cause ses engagements dans le cinéma. Le groupe menace en effet de réduire fortement ses investissements. Et ce soir, pensez à lever les yeux au ciel. Saturne est actuellement au meilleur moment de l'année pour être observée. Elle est visible à l'œil nu comme un petit point jaunâtre toute la nuit. Et Jupiter et Mars seront également visibles ces prochains jours. Et enfin, du sport et du football avec la quatrième journée de Ligue des Nations. Après leur match nul, un but partout face à l'Italie, les Bleus affrontent la Belgique ce soir à 20h45 au Stade de France.
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1: Bonjour à tous, il va faire beau sur l'immense majorité de la France ce lundi 5 octobre. Quelques nuages sont attendus dans le sud le matin et gagneront du terrain dans l'après-midi. Le temps devrait rester sec. Côté température, le mercure affichera 15 degrés à Lille, 19 à Limoges et 25 à Ajaccio le matin. Il fera jusqu'à 22 à Brest, 25 à Marseille et 27 à Auxerre au plus chaud de la journée. Très belle journée à tous.
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2: Bonjour à toutes et à tous, on débute avec du football et c'est déjà le quatrième et dernier match de la première trêve internationale de cette saison. La France qui a enchaîné trois succès étriqués affronte la Belgique ce lundi soir à 20h45 au Stade de France. Les Bleus d'Zinedine Zidane s'étaient imposés 1-0 à l'aller lundi dernier au Stade du Roi Baudouin à Bruxelles. Pour cette rencontre, Zizou ne devrait pas faire de grands changements dans son 11 de départ et dans l'autre match du groupe, l'Italie accueillera la Turquie à Bologne. Hier soir, lors de la quatrième journée de la Ligue des Nations, à la Grèce et l'Allemagne ont fait match nul 0-0 à Thessalonique. Les Pays-Bas ont battu la Serbie de 2-1. Le Portugal a pris la tête du groupe 4 avec son succès 2-1 sur la Norvège. Le Danemark a battu le Pays de Galles 1-0. Et puis un partout entre le Kosovo et l'Autriche, ainsi qu'entre l'Irlande et Israël. En tennis, Novak Djokovic est encore vif à 39 ans. Le Serbe a battu le numéro 2 mondial Alexander Zverev hier soir en 3-7, 4-6-6, 4-6-4 lors du quart de finale du tournoi ATP 500 de Pékin. En demi, Djoko sera opposé au russe Medvedev dès lundi à 13h. L'autre demi verra s'affronter l'Australien demi-nord au Polonais Urquaz. Chez les filles, c'était une finale 100% française hier entre Léolia Jean-Jean et Loïse Boisson à Adana en Turquie. C'est Léolia Jean-Jean qui s'est imposée 7-6, 4-6, 6-4 en finale de ce tournoi WTA 125. En cyclisme, le Belge Remco Evenepoel devient champion d'Europe de cyclisme après son succès sur la course en ligne. Sur les terres de Tadej Pogacar en Slovénie, Evenepoel s'est imposé au sprint devant l'Italien Giulio Ciccone. Le coureur belge remporte ainsi le seul maillot distinctif qui manquait à son palmarès. Le premier français, Léo Bizio, a terminé 9e. Kevin Vauclin prend la 14e place. Paul Sexas, lui, n'était pas engagé. En rugby, Montpellier a écrasé Toulon en clôturant la 5e journée de top 14. Les Héraultais se sont imposés 28-0 hier soir au stade de la Mousson. Un succès bonifié et sans aucune contestation qui permet au MHR de prendre la 5e place du top 14. Très belle journée.
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5: Le lien social, c'est ce qui nous relie et nous maintient vivants. Parler, rire, apprendre des autres. Quand il manque, l'isolement abîme la santé. Quand il existe, il stimule le cerveau et apaise le stress. Yann Lanier, vous êtes délégué général des Petits Frères des Pauvres. Vous publiez un baromètre sur ce thème. Quels sont ses principaux enseignements ?
13: Alors, les Petits Frères des Pauvres sont à l'origine d'un baromètre de l'isolement social qui fait référence dans notre pays. En 2025, nous documentions 750 000 personnes de plus de 60 ans en situation de mort sociale, c'est-à-dire coupées de tous les cercles de sociabilité, la famille, les amis, les voisins et la vie associative. Et 2 millions de personnes en grande fragilité, c'est-à-dire coupées au moins de deux de ces cercles de sociabilité. On dit souvent aux petits frères, quand nous prenons en charge une personne âgée isolée, que nous contribuons à la remettre dans la vie.
5: Quelles actions menez-vous sur le terrain ?
13: Nous avons des dispositifs de sensibilisation à cette question du lien social auprès des collégiens, par exemple, avec un programme qui s'appelle Génération Lien. Nous avons aussi Solitude Écoute. C'est un numéro de téléphone qui permet de rentrer en contact avec nos bénévoles. C'est un numéro de téléphone qui fonctionne tous les jours de 15h à 20h. Le lien social, c'est l'affaire de chacun et chacune d'entre nous. C'est quelque chose qui est extrêmement précieux pour avoir un vivre ensemble de qualité.
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8: Bonjour, la mobilisation des lycéens continue dans toute la France avec 400 à 500 établissements perturbés aujourd'hui avant un acte 3 du mouvement. Demain, le Parti Socialiste et la CGT appellent à marcher aux côtés des élèves mardi pour les protéger. Le gouvernement va prélever en 2027 les 2,1 milliards d'euros d'excédent de l'UNEDIC, l'organisme lourdement endetté qui gère l'assurance chômage. C'est ce qu'annonce le ministre du Travail Jean-Pierre Farandou dans une tribune publiée dans Le Monde. Jeudi dernier, les dirigeants de l'organisme soutenaient que l'assurance chômage ne doit pas être une variable d'ajustement des finances publiques. Le nombre de personnes vivant dans la grande pauvreté a augmenté de 37% entre 2018 et 2025, selon une étude publiée ce lundi. L'analyse repose sur les données des Restos du Cœur. Elle alerte sur le fait qu'une personne sur 10 risquait d'avoir recours à l'aide alimentaire au cours de la prochaine décennie. 12 ans après la violente collision entre un TER et un TGV à Dangin dans les Pyrénées-Atlantiques, qui avait fait 36 blessés en 2014. Le procès de la SNCF et de SNCF Réseau s'est ouvert aujourd'hui devant le tribunal correctionnel de Pau. Poursuivi pour blessures involontaires, les deux entités doivent répondre d'un défaut de maintenance sur des câbles de signalisation rongés par des rats. Au Brésil, le sénateur conservateur Flavio Bolsonaro, fils de l'ex-président d'extrême droite Jair Bolsonaro, est arrivé en tête du premier tour de la présidentielle avec 47,06% des voix contre 45,12% pour le président. Président sortant de gauche, Luiz Inácio Lula da Silva. Flavio Bolsonaro se présente comme une version plus modérée de son père, condamné à 27 ans de prison, rappelons-le, pour tentative de coup d'État en 2022. C'est la fin de ce flash, une très bonne journée à toutes et à tous.
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9: Bonjour, bienvenue dans l'actualité totalement improbable de cette semaine. Allez, c'est parti. En Angleterre, quel joueur inattendu un club de 10e division vient-il de recruter? Eh bien, un attaquant nommé Taylor Swift. Le petit club amateur de Whitestown a publié la nouvelle sur ses réseaux sociaux. Il s'agit évidemment d'un parfait homonyme de la célèbre popstar américaine. Les supporters se sont amusés à multiplier les jeux de mots avec les tubes, évidemment, de la chanteuse. On poursuit en Suisse. Comment un automobiliste a-t-elle perdu son alliance de mariage il y a quelques jours? Eh bien, elle a fait tomber sa bague par la fenêtre en voulant se débarrasser d'une crotte de nez. Cette mère de famille roulait sur l'autoroute avec ses deux enfants. Sa fille lui a tendu un petit déchet nasal et sans mouchoir sous la main, la conductrice a voulu jeter le projectile par la vitre. Le morceau collé à sa peau, elle a alors agité le bras à l'extérieur pour le décoller et son alliance en or et diamant s'est détachée et a rebondi sur le bitume. Son mari a passé 4 heures à fouiller le bas-côté avec un détecteur de métaux et le couple propose désormais 500 francs suisses de récompense pour retrouver le précieux bijou. Enfin, on termine en Italie, en Sicile. Qu'est-il arrivé à deux fillettes portées disparues pendant toute une nuit il y a quelques jours? Elles se cachaient dans les rayons d'un magasin de vêtements pour reproduire un défi vu sur les réseaux. Âgées de 8 et 12 ans, les deux sœurs ont échappé à la surveillance de leurs proches. Leur objectif était d'imiter les vidéos populaires sur YouTube intitulées 24 heures cachées dans un magasin. Les enquêteurs ont confirmé cette piste après avoir examiné l'historique internet de la plus grande. Les forces de l'ordre ont finalement retrouvé les deux fugueuses saines et sauves le lendemain après-midi. Voilà pour l'actu improbable et insolite de cette semaine. À très vite pour d'autres infos.
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10: Bonsoir à tous. La colère lycéenne se poursuit aujourd'hui avec 413 établissements perturbés ou concernés par des actions. Pour tenter d'apaiser la situation, Sébastien Lecornu a fixé 5 chantiers à ses ministres avec des décisions attendues avant la fin du mois. À Paris, une centaine d'élèves ont été évacués après des incendies au lycée Vauclin. Et du côté de Lens, un lycéen de 15 ans a été grièvement blessé après avoir ramassé une grenade policière. L'explosion lui a arraché la main, mais ses jours ne sont pas en danger. Une enquête a été ouverte et le ministre de l'Éducation nationale, Édouard Geoffrey, a annoncé 190 élèves blessés depuis le début du mouvement. On poursuit avec le projet de loi casseur-payeur qui sera examiné au Sénat le 27 octobre prochain. Le texte prévoit de faire payer les dégâts à des membres d'un groupe impliqué dans des dégradations, même s'ils ne sont pas directement responsables. Dans l'actualité également, les exportations de pétrole du Moyen-Orient qui ont retrouvé la semaine dernière leur niveau d'avant-guerre à environ 18 millions de barils par jour. C'est une bonne nouvelle pour une éventuelle baisse des prix à la pompe. Le prix Nobel de médecine 2026 est revenu à 2 Allemands et 1 Américain pour leurs travaux sur l'optogénétique, une technique qui permet de contrôler des neurones grâce à la lumière. On enchaîne avec le projet de budget 2027 qui prévoit de doubler la TVA sur les chaînes payantes de 10 à 20%. De son côté, Canal+ estime que cette hausse remettrait en cause ses engagements dans le cinéma. Le groupe menace en effet de réduire fortement ses investissements. Et ce soir, pensez à lever les yeux au ciel. Saturne est actuellement au meilleur moment de l'année pour être observée. Elle est visible à l'œil nu comme un petit point jaunâtre toute la nuit. Et Jupiter et Mars seront également visibles ces prochains jours. Et enfin, du sport et du football avec la quatrième journée de Ligue des Nations. Après leur match nul, un but partout face à l'Italie, les Bleus affrontent la Belgique ce soir à 20h45 au Stade de France.
1: Bonjour à tous, il va faire beau sur l'immense majorité de la France ce lundi 5 octobre. Quelques nuages sont attendus dans le sud le matin et gagneront du terrain dans l'après-midi. Le temps devrait rester sec. Côté température, le mercure affichera 15 degrés à Lille, 19 à Limoges et 25 à Ajaccio le matin. Il fera jusqu'à 22 à Brest, 25 à Marseille et 27 à Auxerre au plus chaud de la journée. Très belle journée à tous.
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2: Bonjour à toutes et à tous, on débute avec du football et c'est déjà le quatrième et dernier match de la première trêve internationale de cette saison. La France qui a enchaîné trois succès étriqués affronte la Belgique ce lundi soir à 20h45 au Stade de France. Les Bleus d'Zinedine Zidane s'étaient imposés 1-0 à l'aller lundi dernier au Stade du Roi Baudouin à Bruxelles. Pour cette rencontre, Zizou ne devrait pas faire de grands changements dans son 11 de départ et dans l'autre match du groupe, l'Italie accueillera la Turquie à Bologne. Hier soir, lors de la quatrième journée de la Ligue des Nations, à la Grèce et l'Allemagne ont fait match nul 0-0 à Thessalonique. Les Pays-Bas ont battu la Serbie de 2-1. Le Portugal a pris la tête du groupe 4 avec son succès 2-1 sur la Norvège. Le Danemark a battu le Pays de Galles 1-0. Et puis un partout entre le Kosovo et l'Autriche, ainsi qu'entre l'Irlande et Israël. En tennis, Novak Djokovic est encore vif à 39 ans. Le Serbe a battu le numéro 2 mondial Alexander Zverev hier soir en 3-7, 4-6-6, 4-6-4 lors du quart de finale du tournoi ATP 500 de Pékin. En demi, Djoko sera opposé au russe Medvedev dès lundi à 13h. L'autre demi verra s'affronter l'Australien demi-nord au Polonais Urquaz. Chez les filles, c'était une finale 100% française hier entre Léolia Jean-Jean et Loïse Boisson à Adana en Turquie. C'est Léolia Jean-Jean qui s'est imposée 7-6, 4-6, 6-4 en finale de ce tournoi WTA 125. En cyclisme, le Belge Remco Evenepoel devient champion d'Europe de cyclisme après son succès sur la course en ligne. Sur les terres de Tadej Pogacar en Slovénie, Evenepoel s'est imposé au sprint devant l'Italien Giulio Ciccone. Le coureur belge remporte ainsi le seul maillot distinctif qui manquait à son palmarès. Le premier français, Léo Bizio, a terminé 9e. Kevin Vauclin prend la 14e place. Paul Sexas, lui, n'était pas engagé. En rugby, Montpellier a écrasé Toulon en clôturant la 5e journée de top 14. Les Héraultais se sont imposés 28-0 hier soir au stade de la Mousson. Un succès bonifié et sans aucune contestation qui permet au MHR de prendre la 5e place du top 14. Très belle journée de sport.
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5: Les interactions sociales sont essentielles pour la santé physique et morale. L'assurance retraite vous accompagne pour garder ce lien au quotidien. Elle organise toute l'année une foule d'activités avec ses partenaires qui permettent de rencontrer du monde, échanger et rester actif. Conférences, salons, sorties sportives ou culturelles et ateliers pour mieux vivre sa retraite. Elle propose aussi des ateliers en petits groupes. L'atelier Bienvenue à la retraite, par exemple, permet d'aborder cette nouvelle étape en douceur, aux côtés d'autres personnes qui vivent la même transition. D'autres ateliers portent sur l'activité physique, la nutrition, le numérique, le sommeil ou la mémoire. Des rendez-vous proches de chez vous, parfois même accessibles à distance, pour garder le contact facilement. L'objectif est simple, vous accompagner, vous donner des repères et vous offrir des occasions de créer du lien, de partager, de ne jamais rester seul. Pour trouver une activité près de chez vous, rendez-vous sur la carte interactive « Trouvez mon activité » du site pourbienvieillir.fr. En quelques clics, vous pouvez filtrer selon vos envies, consulter la fiche détaillée de chaque activité et vous inscrire directement en ligne si vous le souhaitez. Des activités utiles, conviviales et accessibles pour rester actif, entouré et pleinement acteur de votre retraite.
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8: Bonjour, la mobilisation des lycéens continue dans toute la France avec 400 à 500 établissements perturbés aujourd'hui avant un acte 3 du mouvement. Demain, le Parti Socialiste et la CGT appellent à marcher aux côtés des élèves mardi pour les protéger. Le gouvernement va prélever en 2027 les 2,1 milliards d'euros d'excédent de l'UNEDIC, l'organisme lourdement endetté qui gère l'assurance chômage. C'est ce qu'annonce le ministre du Travail Jean-Pierre Farandou dans une tribune publiée dans Le Monde. Jeudi dernier, les dirigeants de l'organisme soutenaient que l'assurance chômage ne doit pas être une variable d'ajustement des finances publiques. Le nombre de personnes vivant dans la grande pauvreté a augmenté de 37% entre 2018 et 2025, selon une étude publiée ce lundi. L'analyse repose sur les données des Restos du Cœur. Elle alerte sur le fait qu'une personne sur 10 risquait d'avoir recours à l'aide alimentaire au cours de la prochaine décennie. 12 ans après la violente collision entre un TER et un TGV à Dangin dans les Pyrénées-Atlantiques, qui avait fait 36 blessés en 2014. Le procès de la SNCF et de SNCF Réseau s'est ouvert aujourd'hui devant le tribunal correctionnel de Pau. Poursuivi pour blessures involontaires, les deux entités doivent répondre d'un défaut de maintenance sur des câbles de signalisation rongés par des rats. Au Brésil, le sénateur conservateur Flavio Bolsonaro, fils de l'ex-président d'extrême droite Jair Bolsonaro, est arrivé en tête du premier tour de la présidentielle avec 47,06% des voix contre 45,12% pour le président. Président sortant de gauche, Luiz Inácio Lula da Silva. Flavio Bolsonaro se présente comme une version plus modérée de son père, condamné à 27 ans de prison, rappelons-le, pour tentative de coup d'État en 2022. C'est la fin de ce flash, une très bonne journée à toutes et à tous.
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9: Bonjour, bienvenue dans l'actualité totalement improbable de cette semaine. Allez, c'est parti. En Angleterre, quel joueur inattendu un club de 10e division vient-il de recruter ? Eh bien, un attaquant nommé Taylor Swift. Le petit club amateur de Whitestown a publié la nouvelle sur ses réseaux sociaux. Il s'agit évidemment d'un parfait homonyme de la célèbre popstar américaine. Les supporters se sont amusés à multiplier les jeux de mots avec les tubes, évidemment, de la chanteuse. On poursuit en Suisse. Comment un automobiliste a-t-elle perdu son alliance de mariage il y a quelques jours ? Eh bien, elle a fait tomber sa bague par la fenêtre en voulant se débarrasser d'une crotte de nez. Cette mère de famille roulait sur l'autoroute avec ses deux enfants. Sa fille lui a tendu un petit déchet nasal et sans mouchoir sous la main, la conductrice a voulu jeter le projectile par la vitre. Le morceau collé à sa peau, elle a alors agité le bras à l'extérieur pour le décoller et son alliance en or et diamant s'est détachée et a rebondi sur le bitume. Son mari a passé 4 heures à fouiller le bas-côté avec un détecteur de métaux et le couple propose désormais 500 francs suisses de récompense pour retrouver le précieux bijou. Enfin, on termine en Italie, en Sicile. Qu'est-il arrivé à deux fillettes portées disparues pendant toute une nuit il y a quelques jours ? Elles se cachaient dans les rayons d'un magasin de vêtements pour reproduire un défi vu sur les réseaux. Âgées de 8 et 12 ans, les deux sœurs ont échappé à la surveillance de leurs proches. Leur objectif était d'imiter les vidéos populaires sur YouTube intitulées « 24 heures cachées dans un magasin ». Les enquêteurs ont confirmé cette piste après avoir examiné l'historique internet de la plus grande. Les forces de l'ordre ont finalement retrouvé les deux fugueuses, saines et sauves, le lendemain après-midi. Voilà pour l'actu improbable et insolite de cette semaine. À très vite pour d'autres infos.
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10: Bonsoir à tous. La colère lycéenne se poursuit aujourd'hui avec 413 établissements perturbés ou concernés par des actions. Pour tenter d'apaiser la situation, Sébastien Lecornu a fixé 5 chantiers à ses ministres avec des décisions attendues avant la fin du mois. À Paris, une centaine d'élèves ont été évacués après des incendies au lycée Vauclin. Et du côté de Lens, un lycéen de 15 ans a été grièvement blessé après avoir ramassé une grenade policière. L'explosion lui a arraché la main, mais ses jours ne sont pas en danger. Une enquête a été ouverte et le ministre de l'Éducation nationale, Édouard Geoffrey, a annoncé 190 élèves blessés depuis le début du mouvement. On poursuit avec le projet de loi casseur-payeur qui sera examiné au Sénat le 27 octobre prochain. Le texte prévoit de faire payer les dégâts à des membres d'un groupe impliqué dans des dégradations, même s'ils ne sont pas directement responsables. Dans l'actualité également, les exportations de pétrole du Moyen-Orient qui ont retrouvé la semaine dernière leur niveau d'avant-guerre à environ 18 millions de barils par jour. C'est une bonne nouvelle pour une éventuelle baisse des prix à la pompe. Le prix Nobel de médecine 2026 est revenu à 2 Allemands et 1 Américain pour leurs travaux sur l'optogénétique, une technique qui permet de contrôler des neurones grâce à la lumière. On enchaîne avec le projet de budget 2027 qui prévoit de doubler la TVA sur les chaînes payantes de 10 à 20%. De son côté, Canal+ estime que cette hausse remettrait en cause ses engagements dans le cinéma. Le groupe menace en effet de réduire fortement ses investissements. Et ce soir, pensez à lever les yeux au ciel. Saturne est actuellement au meilleur moment de l'année pour être observée. Elle est visible à l'œil nu comme un petit point jaunâtre toute la nuit. Et Jupiter et Mars seront également visibles ces prochains jours. Et enfin, du sport et du football avec la quatrième journée de Ligue des Nations. Après leur match nul, un but partout face à l'Italie, les Bleus affrontent la Belgique ce soir à 20h45 au Stade de France.
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1: Bonjour à tous, il va faire beau sur l'immense majorité de la France ce lundi 5 octobre. Quelques nuages sont attendus dans le sud le matin et gagneront du terrain dans l'après-midi. Le temps devrait rester sec. Côté température, le mercure affichera 15 degrés à Lille, 19 à Limoges et 25 à Ajaccio le matin. Il fera jusqu'à 22 à Brest, 25 à Marseille et 27 à Auxerre au plus chaud de la journée. Très belle journée à tous.
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2: Bonjour à toutes et à tous, on débute avec du football et c'est déjà le quatrième et dernier match de la première trêve internationale de cette saison. La France qui a enchaîné trois succès étriqués affronte la Belgique ce lundi soir à 20h45 au Stade de France. Les Bleus de Zinedine Zidane s'étaient imposés 1-0 à l'aller lundi dernier au Stade du Roi Baudouin à Bruxelles. Pour cette rencontre, Zizou ne devrait pas faire de grands changements dans son 11 de départ et dans l'autre match du groupe, l'Italie accueillera la Turquie à Bologne. Hier soir, lors de la quatrième journée de la Ligue des Nations, à la Grèce et l'Allemagne ont fait match nul 0-0 à Thessalonique. Les Pays-Bas ont battu la Serbie de 2-1. Le Portugal a pris la tête du groupe 4 avec son succès 2-1 sur la Norvège. Le Danemark a battu le Pays de Galles 1-0. Et puis un partout entre le Kosovo et l'Autriche, ainsi qu'entre l'Irlande et Israël. En tennis, Novak Djokovic est encore vif à 39 ans. Le Serbe a battu le numéro 2 mondial Alexander Zverev hier soir en 3-7, 4-6-6, 4-6-4 lors du quart de finale du tournoi ATP 500 de Pékin. En demi, Djoko sera opposé au russe Medvedev dès lundi à 13h. L'autre demi verra s'affronter l'Australien demi-nord au Polonais Urquaz. Chez les filles, c'était une finale 100% française hier entre Léolia Jean-Jean et Loïse Boisson à Adana en Turquie. C'est Léolia Jean-Jean qui s'est imposée 7-6, 4-6, 6-4 en finale de ce tournoi WTA 125. En cyclisme, le Belge Remco Evenepoel devient champion d'Europe de cyclisme après son succès sur la course en ligne. Sur les terres de Tadej Pogacar en Slovénie, Evenepoel s'est imposé au sprint devant l'Italien Giulio Ciccone. Le coureur belge remporte ainsi le seul maillot distinctif qui manquait à son palmarès. Le premier français, Léo Bizio, a terminé 9e. Kevin Vauclin prend la 14e place. Paul Sexas, lui, n'était pas engagé. En rugby, Montpellier a écrasé Toulon en clôturant la 5e journée de top 14. Les Héraultais se sont imposés 28-0 hier soir au stade de la Mousson. Un succès bonifié et sans aucune contestation qui permet au MHR de prendre la 5e place du top 14. Très belle journée.
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5: Vieillir en bonne santé, continuer à faire ce qui compte pour soi, c'est l'objectif d'ICOP, programme de l'OMS accessible sur smartphone. Docteur Neda Tavassoli, vous êtes médecin à l'IHU Elsage de Toulouse. Qu'est-ce que le programme ICOP et que permet-il de suivre ?
14: ICOP s'adresse aux personnes de 60 ans et plus vivant à domicile et repose sur l'évaluation et le suivi de 9 domaines essentiels au maintien de l'autonomie. On pose des questions sur l'isolement social. Le lien social est en effet déterminant. L'isolement peut accélérer la perte d'autonomie en affectant la mémoire, le bien-être psychologique, la nutrition ou encore la mobilité. D'une manière générale, l'isolement social a un impact négatif sur la prévention et sur le recours aux soins. En intégrant cette dimension sociale, ICOP permet de repérer les situations de fragilité sociale et d'orienter la personne vers des interventions adaptées. C'est très important de s'auto-évaluer tous les 6 mois. Ces 6 mois correspondent au rythme auquel les capacités fonctionnelles peuvent évoluer. Donc ça permet d'agir tôt avant que de potentiels problèmes s'installent durablement.
5: Et si vous souhaitez réaliser votre autodiagnostic, rendez-vous sur le service Mon Espace Santé de l'assurance maladie ou téléchargez l'application ICOP Monitor.
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8: Bonjour, la mobilisation des lycéens continue dans toute la France avec 400 à 500 établissements perturbés aujourd'hui avant un acte 3 du mouvement. Demain, le Parti Socialiste et la CGT appellent à marcher aux côtés des élèves mardi pour les protéger. Le gouvernement va prélever en 2027 les 2,1 milliards d'euros d'excédent de l'UNEDIC, l'organisme lourdement endetté qui gère l'assurance chômage. C'est ce qu'annonce le ministre du Travail Jean-Pierre Farandou dans une tribune. Ce lycéen, jusqu'alors inconnu des services de police et de justice, est actuellement en garde à vue. Le gouvernement va prélever en 2027 les 2,1 milliards d'euros d'excédent de l'UNEDIC, l'organisme qui gère l'assurance chômage est pourtant lourdement endetté. Le nombre de personnes vivant dans la grande pauvreté a augmenté de 37% entre 2018 et 2025 selon une étude qui repose sur des données des Restos du Cœur et qui alerte aussi sur le fait qu'une personne sur 10 risque d'avoir recours à l'aide alimentaire au cours de la prochaine décennie. De plus en plus d'automobilistes roulent sans assurance en France. Près de 700 000 conducteurs seraient concernés selon la sécurité routière. Un homme de 29 ans jugé à partir de ce lundi devant la cour d'assises de Paris, notamment pour extorsion sexuelle, torture et actes de barbarie. Il encourt la réclusion à perpétuité pour avoir forcé des adolescentes à se mutiler. L'accusé Rohan Rein se décrit comme étant masculiniste et fasciste. Il vivait à Antibes près de Cannes. Les 13 victimes, elles, étaient aux États-Unis, en Angleterre ou encore aux Pays-Bas et avaient entre 12 et 18 ans. Ces violences ont été filmées et diffusées sur Internet sur la plateforme Discord. C'est la fin de ce flash. Une bonne fin de journée à notre écoute.
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9: Bonjour, bienvenue dans l'actualité totalement improbable de cette semaine. Allez, c'est parti. En Angleterre, quel joueur inattendu, un club de 10e division vient-il de recruter ? Eh bien, un attaquant nommé Taylor Swift. Le petit club amateur de Whitestown a publié la nouvelle sur ses réseaux sociaux. Il s'agit évidemment d'un parfait homonyme de la célèbre popstar américaine. Les supporters se sont amusés à multiplier les jeux de mots avec les tubes, évidemment, de la chanteuse. On poursuit. En Suisse, comment un automobiliste a-t-elle perdu son alliance de mariage il y a quelques jours ? Eh bien, elle a fait tomber sa bague par la fenêtre en voulant se débarrasser d'une crotte de nez. Cette mère de famille roulait sur l'autoroute avec ses deux enfants. Sa fille lui a tendu un petit déchet nasal et sans mouchoir sous la main, la conductrice a voulu jeter le projectile par la vitre. Le morceau collé à sa peau, elle a alors agité le bras à l'extérieur pour le décoller et son alliance en or et diamant s'est détachée et a rebondi sur le bitume. Son mari a passé 4 heures à fouiller le bas-côté avec un détecteur de métaux et le couple propose désormais 500 francs suisses de récompense pour retrouver le précieux bijou. Enfin, on termine en Italie, en Sicile. Qu'est-il arrivé à deux fillettes portées disparues pendant toute une nuit il y a quelques jours ? Elles se cachaient dans les rayons d'un magasin de vêtements pour reproduire un défi vu sur les réseaux. Âgées de 8 et 12 ans, les deux sœurs ont échappé à la surveillance de leurs proches. Leur objectif était d'imiter les vidéos populaires sur YouTube intitulées « 24 heures cachées dans un magasin ». Les enquêteurs ont confirmé cette piste après avoir examiné l'historique Internet de la plus grande. Les forces de l'ordre ont finalement retrouvé les deux fugueuses saines et sauves le lendemain après-midi. Voilà pour l'actu improbable et insolite de cette semaine. À très vite pour d'autres infos.
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10: La colère lycéenne se poursuit aujourd'hui avec 413 établissements perturbés ou concernés par des actions. Pour tenter d'apaiser la situation, Sébastien Lecornu a fixé 5 chantiers à ses ministres avec des décisions attendues avant la fin du mois. À Paris, une centaine d'élèves ont été évacués après des incendies au lycée Vauclin. Et du côté de Lens, un lycéen de 15 ans a été grièvement blessé après avoir ramassé une grenade policière. L'explosion lui a arraché la main, mais ses jours ne sont pas en danger. Une enquête a été ouverte et le ministre de l'Éducation nationale, Édouard Geoffrey, a annoncé 190 élèves blessés depuis le début du mouvement. On poursuit avec le projet de loi casseur-payeur qui sera examiné au Sénat le 27 octobre prochain. Le texte prévoit de faire payer les dégâts à des membres d'un groupe impliqué dans des dégradations, même s'ils ne sont pas directement responsables. Dans l'actualité également, les exportations de pétrole du Moyen-Orient qui ont retrouvé la semaine dernière leur niveau d'avant-guerre à environ 18 millions de barils par jour. C'est une bonne nouvelle pour une éventuelle baisse des prix à la pompe. Le prix Nobel de médecine 2026 est revenu à 2 Allemands et 1 Américain pour leurs travaux sur l'optogénétique, une technique qui permet de contrôler des neurones grâce à la lumière. On enchaîne avec le projet de budget 2027 qui prévoit de doubler la TVA sur les chaînes payantes de 10 à 20%. De son côté, Canal+ estime que cette hausse remettrait en cause ses engagements dans le cinéma. Le groupe menace en effet de réduire fortement ses investissements. Et ce soir, pensez à lever les yeux au ciel. Saturne est actuellement au meilleur moment de l'année pour être observée. Elle est visible à l'œil nu comme un petit point jaunâtre toute la nuit. Et Jupiter et Mars seront également visibles ces prochains jours. Et enfin, du sport et du football avec la quatrième journée de Ligue des Nations. Après leur match nul, un but partout face à l'Italie, les Bleus affrontent la Belgique ce soir à 20h45 au Stade de France.
1: Bonjour à tous, il va faire beau sur l'immense majorité de la France ce lundi 5 octobre. Quelques nuages sont attendus dans le sud le matin et gagneront du terrain dans l'après-midi. Le temps devrait rester sec. Côté température, le mercure affichera 15 degrés à Lille, 19 à Limoges et 25 à Ajaccio le matin. Il fera jusqu'à 22 à Brest, 25 à Marseille et 27 à Auxerre au plus chaud de la journée. Très belle journée à tous.
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2: Bonjour à toutes et à tous, on débute avec du football et c'est déjà le quatrième et dernier match de la première trêve internationale de cette saison. La France qui a enchaîné trois succès étriqués affronte la Belgique ce lundi soir à 20h45 au Stade de France. Les Bleus d'Zinedine Zidane s'étaient imposés 1-0 à l'aller lundi dernier au Stade du Roi Baudouin à Bruxelles. Pour cette rencontre, Zizou ne devrait pas faire de grands changements dans son 11 de départ et dans l'autre match du groupe, l'Italie accueillera la Turquie à Bologne. Hier soir, lors de la quatrième journée de la Ligue des Nations, à la Grèce et l'Allemagne ont fait match nul 0-0 à Thessalonique. Les Pays-Bas ont battu la Serbie de 2-1. Le Portugal a pris la tête du groupe 4 avec son succès 2-1 sur la Norvège. Le Danemark a battu le Pays de Galles 1-0. Et puis un partout entre le Kosovo et l'Autriche, ainsi qu'entre l'Irlande et Israël. En tennis, Novak Djokovic est encore vif à 39 ans. Le Serbe a battu le numéro 2 mondial Alexander Zverev hier soir en 3-7, 4-6-6, 4-6-4 lors du quart de finale du tournoi ATP 500 de Pékin. En demi, Djoko sera opposé au russe Medvedev dès lundi à 13h. L'autre demi verra s'affronter l'Australien demi-nord au Polonais Urquaz. Chez les filles, c'était une finale 100% française hier entre Léolia Jean-Jean et Loïse Boisson à Adana en Turquie. C'est Léolia Jean-Jean qui s'est imposée 7-6, 4-6, 6-4 en finale de ce tournoi WTA 125. En cyclisme, le Belge Remco Evenepoel devient champion d'Europe de cyclisme après son succès sur la course en ligne. Sur les terres de Tadej Pogacar en Slovénie, Evenepoel s'est imposé au sprint devant l'Italien Giulio Ciccone. Le coureur belge remporte ainsi le seul maillot distinctif qui manquait à son palmarès. Le premier français, Léo Bizio, a terminé 9e. Kevin Vauclin prend la 14e place. Paul Sexas, lui, n'était pas engagé. En rugby, Montpellier a écrasé Toulon en clôturant la 5e journée de top 14. Les Héraultais se sont imposés 28-0 hier soir au stade de la Mousson. Un succès bonifié et sans aucune contestation qui permet au MHR de prendre la 5e place du top 14. Très belle journée de sport.
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5: Appels vidéo avec les petits-enfants, photos partagées, mais aussi vraies retrouvailles dès que possible. Car oui, les écrans maintiennent le lien, mais sans remplacer un bon moment tous ensemble. Alors comment faire pour jongler entre virtuel et rituel bien réel? Et vous, madame, vous gardez comment le contact avec vos proches?
16: Comment je peux garder le lien? Ben avec le téléphone, et puis quand ils viennent me voir.
17: Je leur téléphone, ou alors ils me téléphonent.
18: On est une famille unie, on s'aime. J'ai pas un contact systématique avec mes enfants.
19: Pour garder le lien, on fait des visios, quoi.
17: Je peux voir sur l'écran l'ordinateur.
19: Oui, on peut échanger. Ça fait du bien.
20: Bah, on se parle comme ça sur Internet, les réseaux sociaux.
16: Bon, les rituels, c'est les anniversaires, les fêtes, Noël, le jour de l'an, les grandes fêtes comme ça.
21: Alors, le samedi, mon petit-fils vient me chercher, je déjeune avec eux, il me ramène. Le dimanche, c'est avec ma petite-fille. Dans la semaine, c'est avec mon fils.
20: Ça dépend, il n'y a pas de rituel, c'est pas tous les jours. Ça se fait comme ça, au gré du hasard, quand ils sont sur le net.
22: Je vais les voir, je garde des liens, et puis on se téléphone, il n'y a pas de problème.
5: Au final, pas de recette miracle. Un appel, une photo, un goûter improvisé. Tout fait lien. L'important, c'est de se parler en vrai, comme à travers un écran. Chaque occasion compte pour se retrouver. Et ça, les seniors l'ont bien compris.
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8: Bonsoir, la mobilisation des lycéens continuait dans toute la France aujourd'hui avec 400 à 500 établissements perturbés avant un acte 3 du mouvement demain mardi. Le Parti Socialiste et la CGT appellent à marcher aux côtés des élèves demain pour, je cite, les protéger. Un lycéen de 17 ans interpellé ce matin à Aix-en-Provence dans les Bouches-du-Rhône. Il est soupçonné d'avoir lancé une pierre qui a touché l'œil d'une passante jeudi dernier en marge de la mobilisation lycéenne. La victime âgée d'une cinquantaine d'années a perdu son œil. Ce lycéen, jusqu'alors inconnu des services de police et de justice, a bu. Le gouvernement va prélever en 2020.

0: selon la sécurité routière. Un homme de 29 ans jugé à partir de ce lundi devant la cour d'assises de Paris, notamment pour extorsion sexuelle, torture et actes de barbarie. Il encourt la réclusion à perpétuité pour avoir forcé des adolescentes à se mutiler. L'accusé Rohan Rein se décrit comme étant masculiniste et fasciste. Il vivait en Antibes près de Cannes. Les 13 victimes, elles, étaient aux États-Unis, en Angleterre ou encore aux Pays-Bas et avaient entre 12 et 18 ans. Ces violences ont été filmées et diffusées sur Internet sur la plateforme Discord. C'est la fin de ce flash. Une bonne fin de journée à notre écoute.
1: Bonjour, bienvenue dans l'actualité totalement improbable de cette semaine. Allez, c'est parti. En Angleterre, quel joueur inattendu, un club de 10e division vient-il de recruter ? Eh bien, un attaquant nommé Taylor Swift. Le petit club amateur de Widnes Town a publié la nouvelle sur ses réseaux sociaux. Il s'agit évidemment d'un parfait homonyme de la célèbre pop star américaine. Les supporters se sont amusés à multiplier les jeux de mots avec les tubes, évidemment, de la chanteuse. On poursuit en Suisse. Comment un automobiliste a-t-elle perdu son alliance de mariage il y a quelques jours ? Eh bien, elle a fait tomber sa bague par la fenêtre en voulant se débarrasser d'une crotte de nez. Cette mère de famille roulait sur l'autoroute avec ses deux enfants. Sa fille lui a tendu un petit déchet nasal et son mouchoir sous la main, la conductrice a voulu jeter le projectile par la vitre. Le morceau collé à sa peau, elle a alors agité le bras à l'extérieur pour le décoller et son alliance en or et diamant s'est détachée et a rebondi sur le bitume. Son mari a passé 4 heures à fouiller le bas-côté avec un détecteur de métaux et le couple propose désormais 500 francs suisses de récompense pour retrouver le précieux bijou. Enfin, on termine en Italie, en Sicile. Qu'est-il arrivé à deux fillettes portées disparues pendant toute une nuit il y a quelques jours ? Elles se cachaient dans les rayons d'un magasin de vêtements pour reproduire un défi vu sur les réseaux. Âgées de 8 et 12 ans, les deux sœurs ont échappé à la surveillance de leurs proches. Leur objectif était d'imiter les vidéos populaires sur YouTube intitulées « 24 heures cachées dans un magasin ». Les enquêteurs ont confirmé cette piste après avoir examiné l'historique Internet de la plus grande. Les forces de l'ordre ont finalement retrouvé les deux fugueuses, saines et sauves, le lendemain après-midi. Voilà pour l'actu improbable et insolite de cette semaine. À très vite pour d'autres infos.
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3: Bonsoir à tous. La colère lycéenne se poursuit aujourd'hui avec 413 établissements perturbés ou concernés par des actions. Pour tenter d'apaiser la situation, Sébastien Lecornu a fixé 5 chantiers à ses ministres avec des décisions attendues avant la fin du mois. À Paris, une centaine d'élèves ont été évacués après des incendies au lycée Vauclin. Et du côté de Lens, un lycéen de 15 ans a été grièvement blessé après avoir ramassé une grenade policière. L'explosion lui a arraché la main, mais ses jours ne sont pas en danger. Une enquête a été ouverte et le ministre de l'Éducation nationale, Édouard Geoffrey, a annoncé 190 élèves blessés depuis le début du mouvement. On poursuit avec le projet de loi casseur-payeur qui sera examiné au Sénat le 27 octobre prochain. Le texte prévoit de faire payer les dégâts à des membres d'un groupe impliqué dans des dégradations, même s'ils ne sont pas directement responsables. Dans l'actualité également, les exportations de pétrole du Moyen-Orient qui ont retrouvé la semaine dernière leur niveau d'avant-guerre à environ 18 millions de barils par jour. C'est une bonne nouvelle pour une éventuelle baisse des prix à la pompe. Le prix Nobel de médecine 2026 est revenu à 2 Allemands et 1 Américain pour leurs travaux sur l'optogénétique, une technique qui permet de contrôler des neurones grâce à la lumière. On enchaîne avec le projet de budget 2027 qui prévoit de doubler la TVA sur les chaînes payantes de 10 à 20%. De son côté, Canal+ estime que cette hausse remettrait en cause ses engagements dans le cinéma. Le groupe menace en effet de réduire fortement ses investissements. Et ce soir, pensez à lever les yeux au ciel. Saturne est actuellement au meilleur moment de l'année pour être observée. Elle est visible à l'œil nu comme un petit point jaunâtre toute la nuit. Et Jupiter et Mars seront également visibles ces prochains jours. Et enfin, du sport et du football avec la 4e journée de Ligue des Nations. Après leur match nul, un but partout face à l'Italie, les Bleus affrontent la Belgique ce soir à 20h45 au Stade de France.
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4: Bonjour à tous, il va faire beau sur l'immense majorité de la France ce lundi 5 octobre. Quelques nuages sont attendus dans le sud le matin et gagneront du terrain dans l'après-midi. Le temps devrait rester sec. Côté température, le mercure affichera 15 degrés à Lille, 19 à Limoges et 25 à Ajaccio le matin. Il fera jusqu'à 22 à Brest, 25 à Marseille et 27 à Auxerre au plus chaud de la journée. Très belle journée à tous.
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5: Bonjour à toutes et à tous, on débute avec du football et c'est déjà le 4e et dernier match de la première trêve internationale.

0: cette saison. La France qui a enchaîné 3 succès étriqués affronte la Belgique ce lundi soir à 20h45 au Stade de France. Les Bleus de Zinedine Zidane s'étaient imposés 1-0 à l'aller lundi dernier au Stade du Roi Baudouin à Bruxelles. Pour cette rencontre, Zizou ne devrait pas faire de grands changements dans son 11 de départ. Et dans l'autre match du groupe, l'Italie accueillera la Turquie à Bologne. Hier soir, lors de la 4e journée de la Ligue des Nations, à la Grèce et l'Allemagne ont fait match 0-0 à Thessalonique. Les Pays-Bas ont battu la Serbie de 2-1. Le Portugal a pris la tête du groupe 4 avec son succès 2-1 sur la Norvège. Le Danemark a battu le Pays de Galles 1-0. Et puis un partout entre le Kosovo et l'Autriche, ainsi qu'entre l'Irlande et Israël. En tennis, Novak Djokovic est encore vif à 39 ans. Le Serbe a battu le numéro 2 mondial Alexander Zverev hier soir en 3-7, 4-6-6, 4-6-4 lors du quart de finale du tournoi ATP 500 de Pékin. En demi, Djoko sera opposé au russe Medvedev dès lundi à 13h. L'autre demi verra s'affronter l'Australien demi-nord au Polonais Urquaz. Chez les filles, c'était une finale 100% française hier entre Léolia Jean-Jean et Loïse Boisson à Adana en Turquie. C'est Léolia Jean-Jean qui s'est imposé 7-6, 4-6, 6-4 en finale de ce tournoi WTA 125. En cyclisme, le Belge Remco Evenepoel devient champion d'Europe de cyclisme après son succès sur la course en ligne sur les terres de Tadej Pogacar en Slovénie. Evenepoel s'est imposé au sprint devant l'Italien Giulio Ciccone. Le coureur belge remporte ainsi le seul maillot distinctif qui manquait à son palmarès. Le premier français, Léo Bizio, a terminé 9e. Kevin Vauclin prend la 14e place. Paul Sexas, lui, n'était pas engagé. En rugby, Montpellier a écrasé Toulon en clôturant la 5e journée de top 14. Les Héraultais se sont imposés 28-0 hier soir au stade de la Mousson. Un succès bonifié et sans aucune contestation qui permet au MHR de prendre la 5e place du top 14. Très belle journée de sport.
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2: Nadine, Geneviève et Georges vivent en résidence autonomie, une forme d'habitat partagé pour seniors qui conjugue liberté et vraie vie sociale. Chacun a son appartement et autour une énergie qui circule. Animation, atelier de prévention, échange spontané. Les résidences autonomie, c'est un lieu où l'on peut vivre pleinement.
3: Alors ici, c'est l'ambiance, c'est l'accueil, c'est les animations.
4: Tout à fait, on est entre nous, c'est familial.
5: Parce que j'étais tout seul, c'est pour ça que je suis venu ici.
6: De toute façon, dès qu'on ouvre notre porte, on rencontre des gens dans le couloir, on discute, on va au courrier, on rencontre encore du monde, on discute.
3: Comme là, karaoké, on chante, on danse, il y a eu l'accordéoniste.
6: Je ne loupe pas la gymnastique parce que l'ambiance est vraiment formidable.
4: On fait nos parties de cartes, puis le matin, on va, on vient, on va faire un tour dehors. Le vendredi, on aura les enfants d'une école qui viennent.
3: Et il y a une sécurité.
4: S'il y a quoi que ce soit, on a du monde, du personnel. Et pour la famille, pour les enfants, il y a moins de soucis. Puisque on est en sécurité quand même. Hein.
6: Moi, je me sens vraiment bien. Je me sens beaucoup mieux depuis que je suis là.
4: Ceux qui veulent pas venir, tant pis pour eux. Et puis nous, on est très bien ici.
2: Merci. L'habitat partagé permet de concilier autonomie et indépendance, tout en favorisant le lien social et le bien vivre au quotidien.
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8: Bonsoir, la mobilisation des lycéens continuait dans toute la France aujourd'hui avec 400 à 500 établissements perturbés avant un acte 3 du mouvement demain mardi. Le Parti Socialiste et la CGT appellent à marcher aux côtés des élèves demain pour, je cite, les protéger. Un lycéen de 17 ans interpellé ce matin à Aix-en-Provence dans les Bouches-du-Rhône. Il est soupçonné d'avoir lancé une pierre qui a touché l'œil d'une passante jeudi dernier en marge de la mobilisation lycéenne. La victime âgée d'une cinquantaine d'années a perdu son œil. Ce lycéen, jusqu'alors inconnu des services de police et de justice, est actuellement en garde à vue. Le gouvernement va prélever en 2027 les 2,1 milliards d'euros d'excédent de l'UNEDIC, l'organisme qui gère l'assurance chômage, est pourtant lourdement endetté. Le nombre nombre de personnes vivant dans la grande pauvreté a augmenté de 37% entre 2018 et 2025 selon une étude qui repose sur des données des Restos du Cœur et qui alerte aussi sur le fait qu'une personne sur 10 risque d'avoir recours à l'aide alimentaire au cours de la prochaine décennie. De plus en plus d'automobilistes roulent sans assurance en France. Près de 700 000 conducteurs seraient concernés selon la sécurité routière. Un homme de 29 ans jugé à partir de ce lundi devant la cour d'assises de Paris, notamment pour extorsion sexuelle, torture et actes de barbarie. Il encourt la réclusion à perpétuité pour avoir forcé des adolescentes à se mutiler. L'accusé Rohan Rein se décrit comme étant masculiniste et fasciste. Il vivait en Antibes près de Cannes. Les 13 victimes, elles, étaient aux États-Unis, en Angleterre ou encore aux Pays-Bas et avaient entre 12 et 18 ans. Ces violences ont été filmées et diffusées sur Internet sur la plateforme Discord. C'est la fin de ce flash. Une bonne fin de journée à notre écoute.
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10: Bonjour, bienvenue dans l'actualité totalement improbable de cette semaine. Allez, c'est parti. En Angleterre, quel joueur inattendu, un club de 10e division vient-il de recruter ? Eh bien, un attaquant nommé Taylor Swift. Le petit club amateur de Widnes Town a publié la nouvelle sur ses réseaux sociaux. Il s'agit évidemment d'un parfait homonyme de la célèbre pop star américaine. Les supporters se sont amusés à multiplier les jeux de mots avec les tubes, évidemment, de la chanteuse. On poursuit en Suisse. Comment un automobiliste a-t-elle perdu son alliance de mariage il y a quelques jours ? Eh bien, elle a fait tomber sa bague par la fenêtre en voulant se débarrasser d'une crotte de nez. Cette mère de famille roulait sur l'autoroute avec ses deux enfants. Sa fille lui a tendu un petit déchet nasal et son mouchoir sous la main, la conductrice a voulu jeter le projectile par la vitre. Le morceau collé à sa peau, elle a alors agité le bras à l'extérieur pour le décoller et son alliance en or et diamant s'est détachée et a rebondi sur le bitume. Son mari a passé 4 heures à fouiller le bas-côté avec un détecteur de métaux et le couple propose désormais 500 francs suisses de récompense pour retrouver le précieux bijou. Enfin, on termine en Italie, en Sicile. Qu'est-il arrivé à deux fillettes portées disparues pendant toute une nuit il y a quelques jours ? Elles se cachaient dans les rayons d'un magasin de vêtements pour reproduire un défi vu sur les réseaux. Âgées de 8 et 12 ans, les deux sœurs ont échappé à la surveillance de leurs proches. Leur objectif était d'imiter les vidéos populaires sur YouTube intitulées 24 heures cachées dans un magasin. Les enquêteurs ont confirmé cette piste après avoir examiné l'historique Internet de la plus grande. Les forces de l'ordre ont finalement retrouvé les deux fugueuses, saines et sauves, le lendemain après-midi. Voilà pour l'actu improbable et insolite de cette semaine. À très vite pour d'autres infos.
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11: Bonsoir à tous. La colère lycéenne se poursuit aujourd'hui avec 413 établissements perturbés ou concernés par des actions. Pour tenter d'apaiser la situation, Sébastien Lecornu a fixé 5 chantiers à ses ministres avec des décisions attendues avant la fin du mois. À Paris, une centaine d'élèves ont été évacués après des incendies au lycée Vauclin. Et du côté de Lens, un lycéen de 15 ans a été grièvement blessé après avoir ramassé une grenade policière. L'explosion lui a arraché la main, mais ses jours ne sont pas en danger. Une enquête a été ouverte et le ministre de l'Éducation nationale, Édouard Geoffrey, a annoncé 190 élèves blessés depuis le début du mouvement. On poursuit avec le projet de loi casseur-payeur qui sera examiné au Sénat le 27 octobre prochain. Le texte prévoit de faire payer les dégâts à des membres d'un groupe impliqué dans des dégradations, même s'ils ne sont pas directement responsables. Dans l'actualité également, les exportations de pétrole du Moyen-Orient qui ont retrouvé la semaine dernière leur niveau d'avant-guerre à environ 18 millions de barils par jour. C'est une bonne nouvelle pour une éventuelle baisse des prix à la pompe. Le prix Nobel de médecine 2026 est revenu à 2 Allemands et 1 Américain pour leurs travaux sur l'optogénétique, une technique qui permet de contrôler des neurones grâce à la lumière. On enchaîne avec le projet de budget 2027 qui prévoit de doubler la TVA sur les chaînes payantes de 10 à 20%. De son côté, Canal+ estime que cette hausse remettrait en cause ses engagements dans le cinéma. Le groupe menace en effet de réduire fortement ses investissements. Et ce soir, pensez à lever les yeux au ciel. Saturne est actuellement au meilleur moment de l'année pour être observée. Elle est visible à l'œil nu comme un petit point jaunâtre toute la nuit. Et Jupiter et Mars seront également visibles ces prochains jours. Et enfin du sport et du football avec la 4e journée de Ligue des Nations. Après leur match nul, un but partout face à l'Italie, les Bleus affrontent la Belgique ce soir à 20h45 au Stade de France.
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12: Bonjour à tous. Il va faire beau sur l'immense majorité de la France ce lundi 5 octobre. Quelques nuages sont attendus dans le sud le matin et gagneront du terrain dans l'après-midi. Le temps devrait rester sec. Côté température, le mercure affichera 15 degrés à Lille, 19 à Limoges et 25 à Ajaccio le matin. Il fera jusqu'à 22 à Brest, 25 à Marseille et 27 à Auxerre au plus chaud de la journée. Très belle journée à tous.
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0: Bonjour à toutes et à tous, on débute avec du football et c'est déjà le quatrième et dernier match de la première trêve internationale de cette saison. La France qui a enchaîné trois succès étriqués affronte la Belgique ce lundi soir à 20h45 au Stade de France. Les Bleus d'Zinedine Zidane s'étaient imposés 1-0 à l'aller lundi dernier au Stade du Roi Baudouin à Bruxelles. Pour cette rencontre, Zizou ne devrait pas faire de grands changements dans son 11 de départ et dans l'autre match du groupe, l'Italie accueillera la Turquie à Bologne. Hier soir, à l'heure de la quatrième journée de la Ligue des Nations, à la Grèce et l'Allemagne ont fait match 0-0 à Thessalonique. Les Pays-Bas ont battu la Serbie de 2-1. Le Portugal a pris la tête du groupe 4 avec son succès 2-1 sur la Norvège. Le Danemark a battu le Pays de Galles 1-0. Et puis un partout entre le Kosovo et l'Autriche, ainsi qu'entre l'Irlande et Israël. En tennis, Novak Djokovic est encore vif à 39 ans. Le Serbe a battu le numéro 2 mondial Alexander Zverev hier soir en 3-7, 4-6-6, 4-6-4 lors du quart de finale du tournoi ATP 500 de Pékin. En demi, Djoko sera opposé au russe Medvedev dès lundi à 13h. L'autre demi verra s'affronter l'Australien demi-nord au Polonais Urquaz. Chez les filles, c'était une finale 100% française hier entre Léolia Jean-Jean et Loïse Boisson à Adana en Turquie. C'est Léolia Jean-Jean qui s'est imposée 7-6, 4-6, 6-4 en finale de ce tournoi WTA 125. En cyclisme, le Belge Remco Evenepoel devient champion d'Europe de cyclisme après son succès sur la course en ligne sur les terres de Tadej Pogacar en Slovénie. Evenepoel s'est imposé au sprint devant l'Italien Giulio Ciccone. Le coureur belge remporte ainsi le seul maillot distinctif qui manquait à son palmarès. Le premier français, Léo Bisio, a terminé 9e. Kevin Vauclin prend la 14e place. Paul Sexas, lui, n'était pas engagé. En rugby, Montpellier a écrasé Toulon en clôturant la 5e journée de top 14. Les Héraultais se sont imposés 28-0 hier soir au stade de la Mousson. Un succès bonifié et sans aucune contestation qui permet au MHR de prendre la 5e place du top 14. Très belle journée de sport.
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2: Un retraité sur quatre donne aujourd'hui de son temps à une association. Une façon de rester actif, de se sentir utile et de partager ses compétences. Daniel Jacquier, bonjour. Vous êtes représentant de France Bénévolat en Côte d'Or. Alors concrètement, pourquoi faire du bénévolat ?
13: En fait, le bénévolat, c'est un plus. Le plus, c'est le plaisir. Le L, c'est le lien social. Le U, c'est l'utilité. Et le S, c'est le sens donné à son engagement. Je pense que pour tout bénévole ou un retraité, l'important, c'est de se poser quatre questions. Quel secteur associatif m'intéresse ? Quelle mission j'aimerais faire ? Est-ce que je veux conserver quelque chose que j'avais dans mon activité professionnelle ou pas ? Quel temps et quelle période j'ai envie de consacrer à l'engagement ? Et puis, quelles limites je me donne ? Est-ce que je suis prêt à faire des kilomètres pour exercer mon activité de bénévolat ou pas ? Le temps idéal à consacrer au bénévolat, ça peut être une heure par mois, mais ça peut être aussi 3 jours par semaine. Donc, c'est vraiment à la volonté du bénévole, du temps qu'il souhaite donner à l'association. À titre personnel, le bénévolat m'apporte le travail en équipe que j'ai toujours pratiqué dans mon activité professionnelle, la rencontre avec de nouvelles personnes. Je suis en contact avec les collectivités locales, les autres associations. Donc, c'est un facteur d'enrichissement et de lien social.
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8: Bonsoir, la mobilisation des lycéens continuait dans toute la France aujourd'hui avec 400 à 500 établissements perturbés avant un acte 3 du mouvement demain mardi. Le Parti Socialiste et la CGT appellent à marcher aux côtés des élèves demain pour, je cite, les protéger. Un lycéen de 17 ans interpellé ce matin à Aix-en-Provence dans les Bouches-du-Rhône. Il est soupçonné d'avoir lancé une pierre qui a touché l'œil d'une passante jeudi dernier en marge de la mobilisation lycéenne. La victime, âgée d'une cinquantaine d'années, a perdu son œil. Ce lycéen, jusqu'alors inconnu des services de police et de justice, est actuellement en garde à vue. Le gouvernement va prélever en 2027 les 2,1 milliards d'euros d'excédents de l'UNEDIC, l'organisme qui gère l'assurance chômage et pourtant lourdement endetté. Le nombre de personnes vivant dans la grande pauvreté a augmenté de 37% entre 2018 et 2025 selon une étude qui repose sur des données des Restos du Cœur et qui alerte aussi sur le fait qu'une personne sur 10 risque d'avoir recours à l'aide alimentaire au cours de la prochaine décennie. De plus en plus d'automobilistes roulent sans assurance en France. Près de 700 000 conducteurs seraient concernés selon la sécurité routière. Un homme de 29 ans jugé à partir de ce lundi devant la cour d'assises de Paris, notamment pour extorsion sexuelle, torture et actes de barbarie. Il encourt la réclusion à perpétuité pour avoir forcé des adolescentes à se mutiler. L'accusé Rohan Rein se décrit comme étant masculiniste et fasciste. Il vivait en Antibes près de Cannes. Les 13 victimes, elles, étaient aux États-Unis, en Angleterre ou encore aux Pays-Bas et avaient entre 12 et 18 ans. Ces violences ont été filmées et diffusées sur Internet sur la plateforme Discord. C'est la fin de ce flash. Une bonne fin de journée à notre écoute.
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10: Bonjour, bienvenue dans l'actualité totalement improbable de cette semaine. Allez, c'est parti. En Angleterre, quel joueur inattendu, un club de 10e division vient-il de recruter ? Eh bien, un attaquant nommé Taylor Swift. Le petit club amateur de Widnes Town a publié la nouvelle sur ses réseaux sociaux. Il s'agit évidemment d'un parfait homonyme de la célèbre pop star américaine. Les supporters se sont amusés à multiplier les jeux de mots avec les tubes, évidemment, de la chanteuse. On poursuit en Suisse. Comment un automobiliste a-t-elle perdu son alliance de mariage il y a quelques jours ? Eh bien, elle a fait tomber sa bague par la fenêtre en voulant se débarrasser d'une crotte de nez. Cette mère de famille roulait sur l'autoroute avec ses deux enfants. Sa fille lui a tendu un petit déchet nasal et son mouchoir sous la main, la conductrice a voulu jeter le projectile par la vitre. Le morceau collé à sa peau, elle a alors agité le bras à l'extérieur pour le décoller et son alliance en or et diamant s'est détachée et a rebondi sur le bitume. Son mari a passé 4 heures à fouiller le bas-côté avec un détecteur de métaux et le couple propose désormais 500 francs suisses de récompense pour retrouver le précieux bijou. Enfin, on termine en Italie, en Sicile. Qu'est-il arrivé à deux fillettes portées disparues pendant toute une nuit il y a quelques jours ? Elles se cachaient dans les rayons d'un magasin de vêtements pour reproduire un défi vu sur les réseaux. Âgées de 8 et 12 ans, les deux sœurs ont échappé à la surveillance de leurs proches. Leur objectif était d'imiter les vidéos populaires sur YouTube intitulées 24 heures cachées dans un magasin. Les enquêteurs ont confirmé cette piste après avoir examiné l'historique Internet de la plus grande. Les forces de l'ordre ont finalement retrouvé les deux fugueuses, saines et sauves, le lendemain après-midi. Voilà pour l'actu improbable et insolite de cette semaine. À très vite pour d'autres infos.
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11: Bonsoir à tous. La colère lycéenne se poursuit aujourd'hui avec 413 établissements perturbés ou concernés par des actions. Pour tenter d'apaiser la situation, Sébastien Lecornu a fixé 5 chantiers à ses ministres avec des décisions attendues avant la fin du mois. À Paris, une centaine d'élèves ont été évacués après des incendies.
2: 18h30.
11: Et du côté de Lens, un lycéen de 15 ans a été grièvement blessé après avoir ramassé une grenade policière. L'explosion lui a arraché la main, mais ses jours ne sont pas en danger. Une enquête a été ouverte et le ministre de l'Éducation nationale, Édouard Geoffrey, a annoncé 190 élèves blessés depuis le début du mouvement. On poursuit avec le projet de loi casseur-payeur qui sera examiné au Sénat le 27 octobre prochain. Le texte prévoit de faire payer les dégâts à des membres d'un groupe impliqué dans des dégradations, même s'ils ne sont pas directement responsables. Dans l'actualité également, les exportations de pétrole du Moyen-Orient qui ont retrouvé la semaine dernière leur niveau d'avant-guerre à environ 18 millions de barils par jour. C'est une bonne nouvelle pour une éventuelle baisse des prix à la pompe. Le prix Nobel de médecine 2026 est revenu à 2 Allemands et 1 Américain pour leurs travaux sur l'optogénétique, une technique qui permet de contrôler des neurones grâce à la lumière. On enchaîne avec le projet de budget 2027 qui prévoit de doubler la TVA sur les chaînes payantes de 10 à 20%. De son côté, Canal+ estime que cette hausse remettrait en cause ses engagements dans le cinéma. Le groupe menace en effet de réduire fortement ses investissements. Et ce soir, pensez à lever les yeux au ciel. Saturne est actuellement au meilleur moment de l'année pour être observée. Elle est visible à l'œil nu comme un petit point jaunâtre toute la nuit. Et Jupiter et Mars seront également visibles ces prochains jours. Et enfin, du sport et du football avec la 4e journée de Ligue des Nations. Après leur match nul, un but partout face à l'Italie, les Bleus affrontent la Belgique ce soir à 20h45 au Stade de France.
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12: Bonjour à tous, il va faire beau sur l'immense majorité de la France ce lundi 5 octobre. Quelques nuages sont attendus dans le sud le matin et gagneront du terrain dans l'après-midi. Le temps devrait rester sec. Côté température, le mercure affichera 15 degrés à Lille, 19 à Limoges et 25 à Ajaccio le matin. Il fera jusqu'à 22 à Brest, 25 à Marseille et 27 à Auxerre au plus chaud de la journée. Très belle journée à tous.
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0: Bonjour à toutes et à tous, on débute avec du football et c'est déjà le quatrième et dernier match de la première trêve internationale de cette saison. La France qui a enchaîné trois succès étriqués affronte la Belgique ce lundi soir à 20h45 au Stade de France. Les Bleus d'Zinedine Zidane s'étaient imposés 1-0 à l'aller lundi dernier au Stade du Roi Baudouin à Bruxelles. Pour cette rencontre, Zizou ne devrait pas faire de grands changements dans son 11 de départ et dans l'autre match du groupe, l'Italie accueillera la Turquie à Bologne. Hier soir, à l'heure de la quatrième journée de la Ligue des Nations, à la Grèce et l'Allemagne ont fait match 0-0 à Thessalonique. Les Pays-Bas ont battu la Serbie de 2-1. Le Portugal a pris la tête du groupe 4 avec son succès 2-1 sur la Norvège. Le Danemark a battu le Pays de Galles 1-0. Et puis un partout entre le Kosovo et l'Autriche, ainsi qu'entre l'Irlande et Israël. En tennis, Novak Djokovic est encore vif à 39 ans. Le Serbe a battu le numéro 2 mondial Alexander Zverev hier soir en 3-7, 4-6-6, 4-6-4 lors du quart de finale du tournoi ATP 500 de Pékin. En demi, Djoko sera opposé au russe Medvedev dès lundi à 13h. L'autre demi verra s'affronter l'Australien demi-nord au Polonais Urquaz. Chez les filles, c'était une finale 100% française hier entre Léolia Jean-Jean et Loïse Boisson à Adana en Turquie. C'est Léolia Jean-Jean qui s'est imposée 7-6, 4-6, 6-4 en finale de ce tournoi WTA 125. En cyclisme, le Belge Remco Evenepoel devient champion d'Europe de cyclisme après son succès sur la course en ligne sur les terres de Tadej Pogacar en Slovénie. Evenepoel s'est imposé au sprint devant l'Italien Giulio Ciccone. Le coureur belge remporte ainsi le seul maillot distinctif qui manquait à son palmarès. Le premier français, Léo Bisio, a terminé 9e. Kevin Vauclin prend la 14e place. Paul Sexas, lui, n'était pas engagé. En rugby, Montpellier a écrasé Toulon en clôturant la 5e journée de top 14. Les Héraultais se sont imposés 28-0 hier soir au stade de la Mousson. Un succès bonifié et sans aucune contestation qui permet au MHR de prendre la 5e place du top 14. Très belle journée.
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2: Quand on vieillit, ce n'est pas l'envie de sortir qui disparaît. C'est la mobilité qui se complique. Et avec elle, les liens. Alors comment continuer à aller vers les autres quand chaque déplacement devient une épreuve? Nils Lonné, vous êtes géographe au Gérontopole des Pays de la Loire. Quelles solutions existent pour aider les aînés à rester mobiles et garder un vrai lien social?
14: Eh bien, le panel de solutions est diversifié. Il y a beaucoup d'initiatives locales qui existent. Transport en commun, transport à la demande, transport solidaire, covoiturage. Mais pas partout et pas de manière uniforme. On ne peut pas dire qu'il y ait de bonnes ou de mauvaises solutions, ça dépend des personnes, de leurs besoins, de leurs capacités et du contexte local. Toutefois, être dépendant de sa voiture pour se déplacer, ça présente des risques au regard d'un état de santé qui pourrait se dégrader. Et dans ce cas, la meilleure prévention est de diversifier ses moyens de déplacement pour être le plus résilient en cas de difficulté, et ce, le plus tôt possible. Parce que c'est toujours plus simple d'apprendre de nouvelles manières de se déplacer avant qu'on ait l'apparition de premières fragilités.
2: Alors on fait comment et vers qui on se tourne pour apprendre à se déplacer autrement?
14: Tout d'abord, il faut avoir connaissance des solutions qui existent sur son territoire. Donc pour ça, il ne faut pas hésiter à solliciter la mairie, qui est une très bonne première porte d'entrée. Et au-delà de vous fournir des connaissances sur ce qui existe sur le territoire, elle pourra aussi vous renseigner sur la présence d'une plateforme mobilité ou d'initiative associative locale pour vous accompagner dans l'évolution de vos déplacements.
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8: Bonsoir, la mobilisation des lycéens continuait dans toute la France aujourd'hui avec 400 à 500 établissements perturbés avant un acte 3 du mouvement demain mardi. Le Parti Socialiste et la CGT appellent à marcher aux côtés des élèves demain pour, je cite, les protéger. Un lycéen de 17 ans interpellé ce matin à Aix-en-Provence dans les Bouches-du-Rhône. Il est soupçonné d'avoir lancé une pierre qui a touché l'œil d'une passante jeudi dernier en marge de la mobilisation lycéenne. La victime, âgée d'une cinquantaine d'années, a perdu son œil. Ce lycéen, jusqu'alors inconnu des services de police et de justice, est actuellement en garde à vue. Le gouvernement va prélever en 2027 les 2,1 milliards d'euros d'excédent de l'UNEDIC, l'organisme qui gère l'assurance chômage et pourtant lourdement endetté. Le nombre de personnes vivant dans la grande pauvreté a augmenté de 37% entre 2018 et 2025 selon une étude qui repose sur 10 risques d'avoir recours à l'aide alimentaire au cours de la prochaine décennie. De plus en plus d'automobilistes roulent sans assurance en France. Près de 700 000 conducteurs seraient concernés selon la sécurité routière. Un homme de 29 ans jugé à partir de ce lundi devant la cour d'assises de Paris, notamment pour extorsion sexuelle, torture et actes de barbarie. Il encourt la réclusion à perpétuité pour avoir forcé des adolescentes à se mutiler. L'accusé Rohan Rein se décrit comme étant masculiniste et fasciste. Il vivait à Antibes près de Cannes. Les 13 victimes, elles, étaient aux États-Unis, en Angleterre ou encore aux Pays-Bas et avaient entre 12 et 18 ans. Ces violences ont été filmées et diffusées sur Internet sur la plateforme Discord. C'est la fin de ce flash. Une bonne fin de journée à notre écoute.
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10: Bonjour, bienvenue dans l'actualité totalement improbable de cette semaine. Allez, c'est parti. En Angleterre, quel joueur inattendu un club de 10e division vient-il de recruter ? Eh bien, un attaquant nommé Taylor Swift. Le petit club amateur de Widnes Town a publié la nouvelle sur ses réseaux sociaux. Il s'agit évidemment d'un parfait homonyme de la célèbre pop star américaine. Les supporters se sont amusés à multiplier les jeux de mots avec les tubes, évidemment, de la chanteuse. On poursuit en Suisse. Comment un automobiliste a-t-elle perdu son alliance de mariage il y a quelques jours ? Eh bien, elle a fait tomber sa bague par la fenêtre en voulant se débarrasser d'une crotte de nez. Cette mère de famille roulait sur l'autoroute avec ses deux enfants. Sa fille lui a tendu un petit déchet nasal et son mouchoir sous la main, la conductrice a voulu jeter le projectile par la vitre. Le morceau collé à sa peau, elle a alors agité le bras à l'extérieur pour le décoller et son alliance en or et diamant s'est détachée et a rebondi sur le bitume. Son mari a passé 4 heures à fouiller le bas-côté avec un détecteur de métaux et le couple propose désormais 500 francs suisses de récompense pour retrouver le précieux bijou. Enfin, on termine en Italie, en Sicile. Qu'est-il arrivé à deux fillettes portées disparues pendant toute une nuit il y a quelques jours ? Elles se cachaient dans les rayons d'un magasin de vêtements pour reproduire un défi vu sur les réseaux. Âgées de 8 et 12 ans, les deux sœurs ont échappé à la surveillance de leurs proches. Leur objectif était d'imiter les vidéos populaires sur YouTube intitulées 24 heures cachées dans un magasin. Les enquêteurs ont confirmé cette piste après avoir examiné l'historique Internet de la plus grande. Les forces de l'ordre ont finalement retrouvé les deux fugueuses, saines et sauves, le lendemain après-midi. Voilà pour l'actu improbable et insolite de cette semaine. À très vite pour d'autres infos.
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11: Bonsoir à tous. La colère lycéenne se poursuit aujourd'hui avec 413 établissements perturbés ou concernés par des actions. Pour tenter d'apaiser la situation, Sébastien Lecornu a fixé 5 chantiers à ses ministres avec des décisions attendues avant la fin du mois. À Paris, une centaine d'élèves ont été évacués après des incendies au lycée Vauclin. Et du côté de Lens, un lycéen de 15 ans a été grièvement blessé après avoir ramassé une grenade policière. L'explosion lui a arraché la main, mais ses jours ne sont pas en danger. Une enquête a été ouverte et le ministre de l'Éducation nationale, Édouard Geoffrey, a annoncé 190 élèves blessés depuis le début du mouvement. On poursuit avec le projet de loi casseur-payeur qui sera examiné au Sénat le 27 octobre prochain. Le texte prévoit de faire payer les dégâts à des membres d'un groupe impliqué dans des dégradations, même s'ils ne sont pas directement responsables. Dans l'actualité également, les exportations de pétrole du Moyen-Orient qui ont retrouvé la semaine dernière leur niveau d'avant-guerre à environ 18 millions de barils par jour. C'est une bonne nouvelle pour une éventuelle baisse des prix à la pompe. Le prix Nobel de médecine 2026 est revenu à 2 Allemands et 1 Américain pour leurs travaux sur l'optogénétique, une technique qui permet de contrôler des neurones grâce à la lumière. On enchaîne avec le projet de budget 2027 qui prévoit de doubler la TVA sur les chaînes payantes de 10 à 20%. De son côté, Canal+ estime que cette hausse remettrait en cause ses engagements dans le cinéma. Le groupe menace en effet de réduire fortement ses investissements. Et ce soir, pensez à lever les yeux au ciel. Saturne est actuellement au meilleur moment de l'année pour être observée. Elle est visible à l'œil nu comme un petit point jaunâtre toute la nuit. Et Jupiter et Mars seront également visibles ces prochains jours. Et enfin, du sport et du football avec la 4e journée de Ligue des Nations. Après leur match nul, un but partout face à l'Italie, les Bleus affrontent la Belgique ce soir à 20h45 au Stade de France.
12: Bonjour à tous, il va faire beau sur l'immense majorité de la France ce lundi 5 octobre. Quelques nuages sont attendus dans le sud le matin et gagneront du terrain dans l'après-midi. Le temps devrait rester sec. Côté température, le mercure affichera 15 degrés à Lille, 19 à Limoges et 25 à Ajaccio le matin. Il fera jusqu'à 22 à Brest, 25 à Marseille et 27 à Auxerre au plus chaud de la journée. Très belle journée à tous.
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0: Bonjour à toutes et à tous, on débute avec du football et c'est déjà le 4e et dernier match de la première trêve internationale de cette saison. La France qui a enchaîné 3 succès étriqués affronte la Belgique ce lundi soir à 20h45 au Stade de France. Les Bleus d'Zinedine Zidane s'étaient imposés 1-0 à l'aller lundi dernier au Stade du Roi Baudouin à Bruxelles. Pour cette rencontre, Zizou ne devrait pas faire de grands changements dans son 11 de départ et dans l'autre match du groupe, l'Italie accueillera la Turquie à Bologne. Hier soir, à l'heure de la 4e journée de la Ligue des Nations, à la Grèce et l'Allemagne ont fait match 0-0 à Thessalonique. Les Pays-Bas ont battu la Serbie de 2-1. Le Portugal a pris la tête du groupe 4 avec son succès 2-1 sur la Norvège. Le Danemark a battu le Pays de Galles 1-0. Et puis un partout entre le Kosovo et l'Autriche, ainsi qu'entre l'Irlande et Israël. En tennis, Novak Djokovic est encore vif à 39 ans. Le Serbe a battu le numéro 2 mondial Alexander Zverev hier soir en 3-7, 4-6-6, 4-6-4 lors du quart de finale du tournoi ATP 500 de Pékin. En demi, Djoko sera opposé au russe Medvedev dès lundi à 13h. L'autre demi verra s'affronter l'Australien demi-nord au Polonais Urquaz. Chez les filles, c'était une finale 100% française hier entre Léolia Jean-Jean et Loïse Boisson à Adana en Turquie. C'est Léolia Jean-Jean qui s'est imposée 7-6, 4-6, 6-4 en finale de ce tournoi WTA 125. En cyclisme, le Belge Remco Evenepoel devient champion d'Europe de cyclisme après son succès sur la course en ligne. Sur les terres de Tadej Pogacar en Slovénie, Evenepoel s'est imposé au sprint devant l'Italien Giulio Ciccone. Le coureur belge remporte ainsi le seul maillot distinctif qui manquait à son palmarès. Le premier français, Léo Bisio, a terminé 9e. Kevin Vauclin prend la 14e place. Paul Sexas, lui, n'était pas engagé. En rugby, Montpellier a écrasé Toulon en clôturant la 5e journée de top 14. Les Héraultais se sont imposés 28-0 hier soir au stade de la Mousson. Un succès bonifié et sans aucune contestation qui permet au MHR de prendre la 5e place du top 14. Très belle journée de sport.
9: 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La question d'Hervé, 63 ans.
15: Je vais bientôt être à la retraite, alors je suis hyper actif dans mon travail et j'ai un peu peur de l'après. Vous avez des conseils pour m'aider à franchir le cap ?
16: Eh oui Hervé, la retraite on en parle comme d'un grand saut dans le vide, alors qu'en réalité c'est plutôt un changement de décor. Non, la retraite n'est pas une fin, c'est un début. Un peu comme un lundi matin, mais sans lundi matin ni dimanche soir stressant. Le passage à la retraite, c'est vrai, est souvent vu comme une perte de son identité. Cette rupture sociale peut être déstabilisante. Mais très vite, on découvre qu'on peut exister autrement que par son travail. Reprendre une activité oubliée, en essayer une nouvelle, s'engager dans une association, renforcer ses liens, en créer d'autres. On se sent utile différemment et ça fait beaucoup de bien. Et pour ceux qui aiment être accompagnés, il existe Bienvenue à la retraite, un atelier proposé par les caisses de retraite pour faire le point sur ses envies, ses projets, ses rêves mis en pause. Il est animé par des professionnels formés et proches de chez vous. L'atelier Bienvenue à la retraite, c'est une sorte de mode d'emploi pour bien vivre cette nouvelle étape. Alors Hervé, vous qui appréhendez l'après, dites-vous que la retraite n'est pas un arrêt, c'est un virage. Prenez-le à votre rythme, explorez, testez, rencontrez. Vous verrez, on s'y sent vite très vivant. Et souvenez-vous, le plus important, c'est de garder du lien social.
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16: Une chronique d'information de l'assurance retraite, le service public engagé pour votre avenir.
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8: Bonsoir, la mobilisation des lycéens continuait dans toute la France aujourd'hui avec 400 à 500 établissements perturbés avant un acte 3 du mouvement demain mardi. Le Parti Socialiste et la CGT appellent à marcher aux côtés des élèves demain pour, je cite, les protéger. Un lycéen de 17 ans interpellé ce matin à Aix-en-Provence dans les Bouches-du-Rhône. Il est soupçonné d'avoir lancé une pierre qui a touché l'œil d'une passante jeudi dernier en marge de la mobilisation lycéenne. La victime, âgée d'une cinquantaine d'années, a perdu son œil. Ce lycéen, jusqu'à inconnu des services de police et de justice, est actuellement en garde à vue. Le gouvernement va prélever en 2027 les 2,1 milliards d'euros d'excédents de l'UNEDIC, l'organisme qui gère l'assurance chômage et pourtant lourdement endetté. Le nombre de personnes vivant dans la grande pauvreté a augmenté de 37% entre 2018 et 2025 selon une étude qui repose sur des données des Restos du Cœur et qui alerte aussi sur le fait qu'une personne sur 10 risque d'avoir recours à l'aide alimentaire au cours de la prochaine décennie. De plus en plus d'automobilistes roulent sans assurance en France. Près de 700 000 conducteurs seraient concernés selon la sécurité routière. Un homme de 29 ans jugé à partir de ce lundi devant la cour d'assises de Paris, notamment pour extorsion sexuelle, torture et actes de barbarie. Il encourt la réclusion à perpétuité pour avoir forcé des adolescentes à se mutiler. L'accusé Rohan Rein se décrit comme étant masculiniste et fasciste. Il vivait en Antibes près de Cannes. Les 13 victimes, elles, étaient aux États-Unis, en Angleterre ou encore aux Pays-Bas et avaient entre 12 et 18 ans. Ces violences ont été filmées et diffusées sur Internet sur la plateforme

0: l'actualité totalement improbable de cette semaine. Allez, c'est parti. En Angleterre, quel joueur inattendu un club de 10e division vient-il de recruter? Eh bien, un attaquant nommé Taylor Swift. Le petit club amateur de Widnes Town a publié la nouvelle sur ses réseaux sociaux. Il s'agit évidemment d'un parfait homonyme de la célèbre pop star américaine. Les supporters se sont amusés à multiplier les jeux de mots avec les tubes, évidemment, de la chanteuse. On poursuit en Suisse. Comment un automobiliste a-t-elle perdu son alliance de mariage il y a quelques jours? Eh bien, elle a fait tomber sa bague par la fenêtre en voulant se débarrasser d'une crotte de nez. Cette mère de famille roulait sur l'autoroute avec ses deux enfants. Sa fille lui a tendu un petit déchet nasal et son mouchoir sous la main, la conductrice a voulu jeter le projectile par la vitre. Le morceau collé à sa peau, elle a alors agité le bras à l'extérieur pour le décoller et son alliance en or et diamant s'est détachée et a rebondi sur le bitume. Son mari a passé 4 heures à fouiller le bas-côté avec un détecteur de métaux et le couple propose désormais 500 francs suisses de récompense pour retrouver le précieux bijou. Enfin, on termine en Italie, en Sicile. Qu'est-il arrivé à deux fillettes portées disparues pendant toute une nuit il y a quelques jours? Elles se cachaient dans les rayons d'un magasin de vêtements pour reproduire un défi vu sur les réseaux. Âgées de 8 et 12 ans, les deux sœurs ont échappé à la surveillance de leurs proches. Leur objectif était d'imiter les vidéos populaires sur YouTube intitulées 24 heures cachées dans un magasin. Les enquêteurs ont confirmé cette piste après avoir examiné l'historique internet de la plus grande. Les forces de l'ordre ont finalement retrouvé les deux fugueuses saines et sauves le lendemain après-midi. Voilà pour l'actu improbable et insolite de cette semaine. À très vite pour d'autres infos.
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2: Bonsoir à tous. La colère lycéenne se poursuit aujourd'hui avec 413 établissements perturbés ou concernés par des actions. Pour tenter d'apaiser la situation, Sébastien Lecornu a fixé 5 chantiers à ses ministres avec des décisions attendues avant la fin du mois. À Paris, une centaine d'élèves ont été évacués après des incendies au lycée Vauclin. Et du côté de Lens, un lycéen de 15 ans a été grièvement blessé après avoir ramassé une grenade policière. L'explosion lui a arraché la main, mais ses jours ne sont pas en danger. Une enquête a été ouverte et le ministre de l'Éducation nationale, Édouard Geoffrey, a annoncé 190 élèves blessés depuis le début du mouvement. On poursuit avec le projet de loi casseur-payeur qui sera examiné au Sénat le 27 octobre prochain. Le texte prévoit de faire payer les dégâts à des membres d'un groupe impliqué dans des dégradations, même s'ils ne sont pas directement responsables. Dans l'actualité également, les exportations de pétrole du Moyen-Orient qui ont retrouvé la semaine dernière leur niveau d'avant-guerre à environ 18 millions de barils par jour. C'est une bonne nouvelle pour une éventuelle baisse des prix à la pompe. Le prix Nobel de médecine 2026 est revenu à 2 Allemands et 1 Américain pour leurs travaux sur l'optogénétique, une technique qui permet de contrôler des neurones grâce à la lumière. On enchaîne avec le projet de budget 2027 qui prévoit de doubler la TVA sur les chaînes payantes de 10 à 20%. De son côté, Canal+ estime que cette hausse remettrait en cause ses engagements dans le cinéma. Le groupe menace en effet de réduire fortement ses investissements. Et ce soir, pensez à lever les yeux au ciel. Saturne est actuellement au meilleur moment de l'année pour être observée. Elle est visible à l'œil nu comme un petit point jaunâtre toute la nuit. Et Jupiter et Mars seront également visibles ces prochains jours. Et enfin, du sport et du football avec la 4e journée de Ligue des Nations. Après leur match nul, un but partout face à l'Italie, les Bleus affrontent la Belgique ce soir à 20h45 au Stade de France.
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3: Bonjour à tous. Il va faire beau sur l'immense majorité de la France ce lundi 5 octobre. Quelques nuages sont attendus dans le sud le matin et gagneront du terrain dans l'après-midi. Le temps devrait rester sec. Côté température, le mercure affichera 15 degrés à Lille, 19 à Limoges et 25 à Ajaccio le matin. Il fera jusqu'à 22 à Brest, 25 à Marseille et 27 à Auxerre au plus chaud de la journée. Très belle journée à tous.
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4: Bonjour à toutes et à tous, on débute avec du football et c'est déjà le 4e et dernier match de la première trêve internationale de cette saison. La France qui a enchaîné 3 succès étriqués affronte la Belgique ce lundi soir à 20h45 au Stade de France. Les Bleus de Zinedine Zidane s'étaient imposés 1-0 à l'aller lundi dernier au Stade du Roi Baudouin à Bruxelles. Pour cette rencontre, Zizou ne devrait pas faire de grands changements dans son 11 de départ et dans l'autre match du groupe, l'Italie accueillera la Turquie à Bologne. Hier soir, à l'heure de la 4e journée de la Ligue des nations. À la Grèce et l'Allemagne ont fait match 0-0 à Thessalonique. Les Pays-Bas ont battu la Serbie de 2-1. Le Portugal a pris la tête du groupe 4 avec son succès 2-1 sur la Norvège. Le Danemark a battu le Pays de Galles 1-0. Et puis un partout entre le Kosovo et l'Autriche, ainsi qu'entre l'Irlande et Israël. En tennis, Novak Djokovic est encore vif à 39 ans. Le Serbe a battu le numéro 2 mondial Alexander Zverev hier soir en 3-7, 4-6-6, 4-6-4 lors du quart de finale du tournoi ATP 500 de Pékin. En demi, Djoko sera opposé au russe Medvedev dès lundi à 13h. L'autre demi verra s'affronter l'Australien demi-nord au Polonais Urquaz. Chez les filles, c'était une finale 100% française hier entre Léolia Jean-Jean et Loïse Boisson à Adana en Turquie. C'est Léolia Jean-Jean qui s'est imposée 7-6, 4-6, 6-4 en finale de ce tournoi WTA 125. En cyclisme, le Belge Remco Evenepoel devient champion d'Europe de cyclisme après son succès sur la course en ligne sur les terres de Tadej Pogačar en Slovénie. Evenepoel s'est imposé au sprint devant l'Italien Giulio Ciccone. Le coureur belge remporte ainsi le seul maillot distinctif qui manquait à son palmarès. Le premier français, Léo Bisio, a terminé 9e. Kevin Vauclin prend la 14e place. Paul Sexas, lui, n'était pas engagé. En rugby, Montpellier a écrasé Toulon en clôturant la 5e journée de top 14. Les Héraultais se sont imposés 28-0 hier soir au stade de la Mousson. Un succès bonifié et sans aucune contestation qui permet au MHR de prendre la 5e place du top 14. Très belle journée.
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3: Avec l'âge, on aspire souvent à plus de calme et l'on peut petit à petit se replier sur soi. Mais il y a une différence entre choisir la solitude et souffrir de l'isolement. Alors comment recréer du lien quand les contacts deviennent plus rares ? Bonjour Pierre Vandel, vous êtes psychiatre spécialiste du grand âge et professeur à l'université de Lausanne. Pourquoi est-il si difficile en vieillissant d'aller vers les autres ?
5: Plusieurs raisons. On perd le contact avec les collègues, avec la retraite, perte du rythme professionnel, on est confronté à l'éloignement des proches, et puis aussi à des pertes, des deuils successifs, ce qui réduit le cercle familial ou amical. Des raisons psychologiques aussi, la peur de déranger, le manque ou la perte de confiance en soi, et puis des raisons physiques aussi, avec la fatigue, des douleurs, la difficulté à se mobiliser qui réduit les déplacements et les sorties.
3: Alors comment dépasser ces difficultés, professeur ?
5: Pour remettre du lien social, il faut commencer avec quelques contacts, appeler quelqu'un qu'on n'a pas vu depuis longtemps, s'autoriser à faire le premier pas, puisque beaucoup de personnes ont peur de déranger, alors qu'en réalité, les autres sont souvent heureux d'être sollicités. Et puis, on peut miser sur des activités encadrées, un club de marche, des ateliers mémoire, un café associatif. Et puis, il existe des ressources concrètes, les centres communaux d'action sociale, certains centres sociaux, des associations locales, et puis des activités prévention de l'assurance retraite.
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7: Bonsoir, la mobilisation des lycéens continuait dans toute la France aujourd'hui avec 400 à 500 établissements perturbés avant un acte 3 du mouvement demain mardi. Le Parti Socialiste et la CGT appellent à marcher aux côtés des élèves demain pour, je cite, les protéger. Un lycéen de 17 ans interpellé ce matin à Aix-en-Provence dans les Bouches-du-Rhône. Il est soupçonné d'avoir lancé une pierre qui a touché l'œil d'une passante jeudi dernier en marge de la mobilisation lycéenne. La victime âgée d'une cinquantaine d'années a perdu son œil. Ce lycéen, jusqu'alors inconnu des services de police et de justice, est actuellement en garde à vue. Le gouvernement va prélever en 2027 les 2,1 milliards d'euros d'excédent de l'UNEDIC, l'organisme qui gère l'assurance chômage et pourtant lourdement endetté. Le nombre de personnes vivant dans la grande pauvreté a augmenté de 37% entre 2018 et 2025 selon une étude qui repose sur des données des Restos du Cœur et qui alerte aussi sur le fait qu'une personne sur 10 risque d'avoir recours à l'aide alimentaire au cours de la prochaine décennie. De plus en plus d'automobilistes roulent sans assurance en France. Près de 700 000 conducteurs seraient concernés selon la sécurité routière. Un homme de 29 ans jugé à partir de ce lundi devant la cour d'assises de Paris, notamment pour extorsion sexuelle, torture et actes de barbarie. Il encourt la réclusion à perpétuité pour avoir forcé des adolescentes à se mutiler. L'accusé Rohan Rein se décrit comme étant masculiniste et fasciste. Il vivait en Antibes près de Cannes. Les 13 victimes, elles, étaient aux États-Unis, en Angleterre ou encore aux Pays-Bas et avaient entre 12 et 18 ans. Cette violences ont été filmées et diffusées sur Internet sur la plateforme Discord. C'est la fin de ce flash, une bonne fin de journée à notre écoute.
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0: Bonjour, bienvenue dans l'actualité totalement improbable de cette semaine. Allez, c'est parti. En Angleterre, quel joueur inattendu un club de 10e division vient-il de recruter? Eh bien, un attaquant nommé Taylor Swift. Le petit club amateur de Widnes Town a publié la nouvelle sur ses réseaux sociaux. Il s'agit évidemment d'un parfait homonyme de la célèbre pop star américaine. Les supporters se sont amusés à multiplier les jeux de mots avec les tubes, évidemment, de la chanteuse. On poursuit en Suisse. Comment un automobiliste a-t-elle perdu son alliance de mariage il y a quelques jours? Eh bien, elle a fait tomber sa bague par la fenêtre en voulant se débarrasser d'une crotte de nez. Cette mère de famille roulait sur l'autoroute avec ses deux enfants. Sa fille lui a tendu un petit déchet nasal et son mouchoir sous la main, la conductrice a voulu jeter le projectile par la vitre. Le morceau collé à sa peau, elle a alors agité le bras à l'extérieur pour le décoller et son alliance en or et diamant s'est détachée et a rebondi sur le bitume. Son mari a passé 4 heures à fouiller le bas-côté avec un détecteur de métaux et le couple propose désormais 500 francs suisses de récompense pour retrouver le précieux bijou. Enfin, on termine en Italie, en Sicile. Qu'est-il arrivé à deux fillettes portées disparues pendant toute une nuit il y a quelques jours? Elles se cachaient dans les rayons d'un magasin de vêtements pour reproduire un défi vu sur les réseaux. Âgées de 8 et 12 ans, les deux sœurs ont échappé à la surveillance de leurs proches. Leur objectif était d'imiter les vidéos populaires sur YouTube intitulées 24 heures cachées dans un magasin. Les enquêteurs ont confirmé cette piste après avoir examiné l'historique Internet de la plus grande. Les forces de l'ordre ont finalement retrouvé les deux fugueuses, saines et sauves, le lendemain après-midi. Voilà pour l'actu improbable et insolite de cette semaine. À très vite pour d'autres infos.
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2: Bonsoir à tous. Sébastien Lecornu réunit en ce moment même à Matignon les ministres de l'Intérieur, de l'Éducation et de l'Engagement supérieur pour faire le point sur le mouvement lycéen et évoquer les chantiers lancés. Pour rappel, depuis le début du mouvement, 5060 personnes ont été placées en garde à vue, dont 87% de mineurs. Et à Lens, un lycéen de 15 ans a eu la main arrachée après avoir ramassé une grenade policière. Ses jours ne sont heureusement pas en danger et une enquête a été ouverte. Le projet de loi casseur-payeur, lui, sera examiné au Sénat le 27 octobre prochain. Le texte prévoit de faire payer les dégâts à des membres d'un groupe impliqué dans des dégradations et même à
3: 19h
2: directement responsable. On enchaîne avec un incendie qui s'est déclaré ce matin à bord du porte-avions nucléaire Charles de Gaulle, amarré à Toulon. Le feu a pris peu avant 11h30 et a été maîtrisé vers 14h par les pompiers. Aucun blessé n'est à déplorer. À l'international à présent, les exportations de pétrole du Moyen-Orient ont retrouvé leur niveau d'avant-guerre, autour de 18 millions de barils par jour. De quoi espérer une baisse des prix à la pompe. Et le prix Nobel de médecine 2026 est revenu à deux Allemands et un Américain pour leurs travaux sur l'optogénétique, une technique qui permet de contrôler des neurones grâce à la lumière. Le projet de budget 2027 prévoit de doubler la TVA sur les chaînes payantes de 10 à 20%, mais Canal+ estime que cette hausse remettra en cause ses engagements dans le cinéma. En effet, le groupe menace de réduire fortement ses investissements. Et ce soir, pensez à lever les yeux au ciel. Saturne est actuellement au meilleur moment de l'année pour être observée. Elle est visible à l'œil nu toute la nuit comme un petit point jaunâtre. Et pendant ces prochains jours, Jupiter et Mars seront également visibles. Et enfin du football, ce soir avec la 4e journée de Ligue des Nations. Après leur match nul un but partout face à l'Italie, les Bleus affrontent la Belgique à 20h45 au Stade de France. Voilà pour l'essentiel de l'actualité. Je vous souhaite une excellente soirée à notre écoute.

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2: Bonjour à toutes et à tous, on débute avec du football et c'est déjà le quatrième et dernier match de la première trêve internationale de cette saison. La France qui a enchaîné trois succès étriqués affronte la Belgique ce lundi soir à 20h45 au Stade de France. Les Bleus d'Zinedine Zidane s'étaient imposés 1-0 à l'aller lundi dernier au Stade du Roi Baudouin à Bruxelles. Pour cette rencontre, Zizou ne devrait pas faire de grands changements dans son 11 de départ et dans l'autre match du groupe, l'Italie accueillera la Turquie à Bologne. Hier soir, à l'heure de la quatrième journée de la Ligue des Nations, à la Grèce et l'Allemagne ont fait match 0-0 à Thessalonique. Les Pays-Bas ont battu la Serbie de 2-1. Le Portugal a pris la tête du groupe 4 avec son succès 2-1 sur la Norvège. Le Danemark a battu le Pays de Galles 1-0. Et puis un partout entre le Kosovo et l'Autriche, ainsi qu'entre l'Irlande et Israël. En tennis, Novak Djokovic est encore vif à 39 ans. Le Serbe a battu le numéro 2 mondial Alexander Zverev hier soir en 3-7, 4-6-6, 4-6-4 lors du quart de finale du tournoi ATP 500 de Pékin. En demi, Djoko sera opposé au russe Medvedev dès lundi à 13h. L'autre demi verra s'affronter l'Australien demi-nord au Polonais Urquaz. Chez les filles, c'était une finale 100% française hier entre Léolia Jean-Jean et Loïs Boisson à Adana en Turquie. C'est Léolia Jean-Jean qui s'est imposée 7-6, 4-6, 6-4 en finale de ce tournoi WTA 125. En cyclisme, le Belge Remco Evenepoel devient champion d'Europe de cyclisme après son succès sur la course en ligne. Sur les terres de Tadej Pogacar en Slovénie, Evenepoel s'est imposé au sprint devant l'Italien Giulio Ciccone. Le coureur belge remporte ainsi le seul maillot distinctif qui manquait à son palmarès. Le premier français, Léo Bisio, a terminé 9e. Kevin Vauclin prend la 14e place. Paul Sexas, lui, n'était pas engagé. En rugby, Montpellier a écrasé Toulon en clôturant la 5e journée de top 14. Les Héraultais se sont imposés 28-0 hier soir au stade de la Mousson. Un succès bonifié et sans aucune contestation qui permet au MHR de prendre la 5e place du top 14. Très belle journée de sport.
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4: Quand les générations se rencontrent, ce n'est pas seulement le temps qui se partage, mais aussi les savoirs et les valeurs. Des associations existent comme Unicité, où Roland, retraité, transmet son vécu, ses histoires, à Cassandre, 22 ans, qui arrive avec son regard neuf, sa curiosité et son énergie. Un duo intergénérationnel qui s'enrichit mutuellement. Alors Cassandre, qu'est-ce qui vous plaît dans cette expérience ?
5: Ce qui me plaît, c'est le lien social. Rencontrer des personnes plus âgées que moi, ça m'apporte d'apprendre leur histoire et de prendre confiance en moi.
6: La rencontre avec les jeunes, ça m'apporte un regard sur les difficultés qu'ils ont. Et ça, c'est, à mes yeux, c'est primordial, ça.
5: Roland m'apporte son vécu, son histoire et des conseils pour les embauches. Il peut m'aiguiller.
4: Et qu'est-ce que vous faites ensemble ?
6: On a quelques activités ludiques. On a fait une ou deux marches. On a fait une petite partie de boule aussi. On a joué au domino. Et puis, on a parlé un petit peu, quoi.
5: Il m'a montré un peu comment on fait de l'accordéon.
4: Et vous, Cassandre, vous lui apportez quoi ?
5: Par rapport au téléphone, envoyer un message et tout ça. Il aime pas ça et il comprend rien. Le premier truc qu'on j'avais fait pour les messages, il a noté sur un petit papier comment faire toutes les étapes.
4: Merci à tous les deux. Les rencontres entre les générations, c'est construire des liens où chacun a quelque chose à transmettre et à recevoir.
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4: Une chronique d'information de l'assurance retraite, le service public engagé pour votre avenir.
7: En 2001, Paris devient le décor d'un film qui va conquérir le monde entier, Le fabuleux destin d'Amélie Poulain. Réalisé par Jean-Pierre Jeunet, le film révèle véritablement au grand public Audrey Tautou. Elle interprète Amélie, une jeune femme qui vit à Montmartre. Amélie aime observer les gens et imaginer leur vie. Un jour, elle découvre dans son appartement une petite boîte contenant des souvenirs d'un ancien occupant. Elle décide de retrouver cet homme. Cette rencontre va lui donner envie d'améliorer discrètement la vie des personnes qui l'entourent. Mais lorsqu'il s'agit de son propre bonheur, Amélie va avoir beaucoup plus de difficultés. Au casting, on retrouve également Mathieu Kassovitz, Rufus, Serge Merlin et Jamel Debbouze. Sorti le 25 avril 2001, le film rassemble environ 8,6 millions de spectateurs en France et connaît également un énorme succès international. Les décors de Montmartre, les couleurs très particulières du film et surtout la musique de Yann Tiersen deviennent immédiatement reconnaissables. Le fabuleux destin d'Amélie Poulain, c'est donc l'histoire d'une jeune Parisienne devenue une véritable icône du cinéma français.
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2: Bonsoir, la mobilisation des lycéens continuait dans toute la France aujourd'hui avec 400 à 500 établissements perturbés avant un acte 3 du mouvement demain mardi. Le Parti Socialiste et la CGT appellent à marcher aux côtés des élèves demain pour, je cite, les protéger. Un lycéen de 17 ans interpellé ce matin à Aix-en-Provence dans les Bouches-du-Rhône. Il est soupçonné d'avoir lancé une pierre qui a touché l'œil d'une passante jeudi dernier en marge de la mobilisation lycéenne. La victime, âgée d'une cinquantaine d'années, a perdu son œil. Ce lycéen, jusqu'alors inconnu des services de police et de justice, est actuellement en garde à vue. Le gouvernement va prélever en 2027 les 2,1 milliards d'euros d'excédents

Paris. Il encourt la réclusion à perpétuité pour avoir forcé des adolescentes à se mutiler. L'accusé Rohan Rein se décrit comme étant masculiniste et fasciste. Il vivait en Antibes près de Cannes. Les 13 victimes, elles, étaient aux États-Unis, en Angleterre ou encore aux Pays-Bas et avaient entre 12 et 18 ans. Ces violences ont été filmées et diffusées sur Internet sur la plateforme Discord.

0: l'actualité totalement improbable de cette semaine. Allez, c'est parti. En Angleterre, quel joueur inattendu, un club de 10e division vient-il de recruter ? Eh bien, un attaquant nommé Taylor Swift. Le petit club amateur de Widnes Town a publié la nouvelle sur ses réseaux sociaux. Il s'agit évidemment d'un parfait homonyme de la célèbre pop star américaine. Les supporters se sont amusés à multiplier les jeux de mots avec les tubes, évidemment, de la chanteuse. On poursuit en Suisse. Comment un automobiliste a-t-elle perdu son alliance de mariage il y a quelques jours ? Eh bien, elle a fait tomber sa bague par la fenêtre en voulant se débarrasser d'une crotte de nez. Cette mère de famille roulait sur l'autoroute avec ses deux enfants. Sa fille lui a tendu un petit déchet nasal et son mouchoir sous la main, la conductrice a voulu jeter le projectile par la vitre. Le morceau collé à sa peau, elle a alors agité le bras à l'extérieur pour le décoller et son alliance en or et diamant s'est détachée et a rebondi sur le bitume. Son mari a passé 4 heures à fouiller le bas-côté avec un détecteur de métaux et le couple propose désormais 500 francs suisses de récompense pour retrouver le précieux bijou. Enfin, on termine en Italie, en Sicile. Qu'est-il arrivé à deux fillettes portées disparues pendant toute une nuit il y a quelques jours ? Elles se cachaient dans les rayons d'un magasin de vêtements pour reproduire un défi vu sur les réseaux. Âgées de 8 et 12 ans, les deux sœurs ont échappé à la surveillance de leurs proches. Leur objectif était d'imiter les vidéos populaires sur YouTube intitulées 24 heures cachées dans un magasin. Les enquêteurs ont confirmé cette piste après avoir examiné l'historique internet de la plus grande. Les forces de l'ordre ont finalement retrouvé les deux fugueuses, saines et sauves, le lendemain après-midi. Voilà pour l'actu improbable et insolite de cette semaine. À très vite pour d'autres infos.
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2: Bonsoir à tous. Sébastien Lecornu réunit en ce moment même à Matignon les ministres de l'Intérieur, de l'Éducation et de l'Engagement supérieur pour faire le point sur le mouvement lycéen et évoquer les chantiers lancés. Pour rappel, depuis le début du mouvement, 5060 personnes ont été placées en garde à vue, dont 87% de mineurs. Et à Lens, un lycéen de 15 ans a eu la main arrachée après avoir ramassé une grenade policière. Ces jours ne sont heureusement pas en danger et une enquête a été ouverte. Le projet de loi casseur-payeur, lui, sera examiné au Sénat le 27 octobre prochain. Le texte prévoit de faire payer les dégâts à des membres d'un groupe impliqué dans des dégradations et même à s'ils ne sont pas directement responsables. On enchaîne avec un incendie qui s'est déclaré ce matin à bord du porte-avions nucléaire Charles de Gaulle, amarré à Toulon. Le feu a pris peu avant 11h30 et a été maîtrisé vers 14h par les pompiers. Aucun blessé n'est à déplorer. À l'international à présent, les exportations de pétrole du Moyen-Orient ont retrouvé leur niveau d'avant-guerre, autour de 18 millions de barils par jour. De quoi espérer une baisse des prix à la pompe. Et le prix Nobel de médecine 2026 est revenu à deux Allemands et un Américain pour leurs travaux sur l'optogénétique, une technique qui permet de contrôler des neurones grâce à la lumière. Le projet de budget 2027 prévoit de doubler la TVA sur les chaînes payantes de 10 à 20%, mais Canal+ estime que cette hausse remettra en cause ses engagements dans le cinéma. En effet, le groupe menace de réduire fortement ses investissements. Et ce soir, pensez à lever les yeux au ciel. Saturne est actuellement au meilleur moment de l'année pour être observée. Elle est visible à l'œil nu toute la nuit comme un petit point jaunâtre. Et pendant ces prochains jours, Jupiter et Mars seront également visibles. Et enfin du football, ce soir avec la 4e journée de Ligue des Nations. Après leur match nul un but partout face à l'Italie, les Bleus affrontent la Belgique à 20h45 au Stade de France. Et voilà pour l'essentiel de l'actualité. Je vous souhaite une excellente soirée à notre écoute.
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3: Il va faire beau dans la matinée de ce mardi sur tout l'Hexagone. Et puis par contre, dans l'après-midi, ça va se couvrir à l'ouest du pays, notamment sur la région Nouvelle-Aquitaine, avec des averses orageuses qui

0: du côté de Nantes avec 29 degrés.
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2: Bonjour à toutes et à tous, on débute avec du football et c'est déjà le quatrième et dernier match de la première trêve internationale de cette saison. La France qui a enchaîné trois

0: affrontent la Belgique ce lundi soir à 20h45 au Stade de France. Et les Bleus de Zinedine Zidane s'étaient imposés 1-0 à l'aller lundi dernier au Stade du Roi Baudouin à Bruxelles. Pour cette rencontre, Zizou ne devrait pas faire de grands changements dans son 11 de départ. Et dans l'autre match du groupe, l'Italie accueillera la Turquie à Bologne. Hier soir, à l'heure de la 4e journée de la Ligue des Nations, à la Grèce et l'Allemagne ont fait match 0-0 à Thessalonique. Les Pays-Bas ont battu la Serbie de 2-1. Le Portugal a pris la tête du groupe 4 avec son succès 2-1 sur la Norvège. Le Danemark a battu le Pays de Galles 1-0. Et puis un partout entre le Kosovo et l'Autriche, ainsi qu'entre l'Irlande et Israël. En tennis, Novak Djokovic est encore vif à 39 ans. Le Serbe a battu le numéro 2 mondial Alexander Zverev hier soir en 3-7, 4-6-6, 4-6-4 lors du quart de finale du tournoi ATP 500 de Pékin. En demi, Djoko sera opposé au russe Medvedev dès lundi à 13h. L'autre demi verra s'affronter l'Australien demi-nord au Polonais Urquaz. Chez les filles, c'était une finale 100% française hier entre Léolia Jean-Jean et Loïse Boisson à Adana en Turquie. C'est Léolia Jean-Jean qui s'est imposée 7-6, 4-6, 6-4 en finale de ce tournoi WTA 125. En cyclisme, le Belge Remco Evenepoel devient champion d'Europe de cyclisme après son succès sur la course en ligne sur les terres de Tadej Pogacar en Slovénie. Evenepoel s'est imposé au sprint devant l'Italien Giulio Ciccone. Le coureur belge remporte ainsi le seul maillot distinctif qui manquait à son palmarès. Le premier français, Léo Bizio, a terminé 9e. Kevin Vauclin prend la 14e place. Paul Sexas, lui, n'était pas engagé. En rugby, Montpellier a écrasé Toulon en clôturant la 5e journée de top 14. Les Héraultais se sont imposés 28-0 hier soir au stade de la Mousson. Un succès bonifié et sans aucune contestation qui permet au MHR de prendre la 5e place du top 14. Très belle journée.
1: 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La chronique info spéciale bien-être et vie sociale.
2: Le lien social, c'est ce qui nous relie et nous maintient vivants. Parler, rire, apprendre des autres. Quand il manque, l'isolement abîme la santé. Quand il existe, il stimule le cerveau et apaise le stress. Yann Lanier, vous êtes délégué général des Petits Frères des Pauvres. Vous publiez un baromètre sur ce thème. Quels sont ses principaux enseignements ?
3: Alors, les Petits Frères des Pauvres sont à l'origine d'un baromètre de l'isolement social qui fait référence dans notre pays. En 2025, nous documentions 750 000 personnes de plus de 60 ans en situation de mort sociale, c'est-à-dire coupées de tous les cercles de sociabilité, la famille, les amis, les voisins et la vie associative. Et 2 millions de personnes en grande fragilité, c'est-à-dire coupées au moins de deux de ces cercles de sociabilité. On dit souvent aux petits frères, quand nous prenons en charge une personne âgée isolée, que nous contribuons à la remettre dans la vie.
2: Quelles actions menez-vous sur le terrain ?
3: Nous avons des dispositifs de sensibilisation à cette question du lien social auprès des collégiens, par exemple, avec un programme qui s'appelle Génération Lien. Nous avons aussi Solitude Écoute. C'est un numéro de téléphone qui permet de rentrer en contact avec nos bénévoles. C'est un numéro de téléphone qui fonctionne tous les jours de 15h à 20h. Le lien social, c'est l'affaire de chacun et chacune d'entre nous. C'est quelque chose qui est extrêmement précieux pour avoir un vivre ensemble de qualité.
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5: Bonsoir, la mobilisation des lycéens continuait dans toute la France aujourd'hui avec 400 à 500 établissements perturbés avant un acte 3 du mouvement demain mardi. Le Parti Socialiste et la CGT appellent à marcher aux côtés des élèves demain pour, je cite, les protéger. Un lycéen de 17 ans interpellé ce matin à Aix-en-Provence dans les Bouches-du-Rhône. Il est soupçonné d'avoir lancé une pierre qui a touché l'œil d'une passante jeudi dernier en marge de la mobilisation lycéenne. La victime, âgée d'une cinquantaine d'années, a perdu son œil. Ce lycéen, jusqu'à l'inconnu des services de police et de justice, est actuellement en garde à vue. Le gouvernement va prélever en 2027 les 2,1 milliards d'euros d'excédent de l'UNEDIC, l'organisme qui gère l'assurance chômage, est pourtant lourdement endetté. Le nombre de personnes vivant dans la grande pauvreté a augmenté de 37% entre 2018 et 2025 selon une étude qui repose sur des données des Restos du Cœur et qui alerte aussi sur le fait qu'une personne sur 10 risque d'avoir recours à l'aide alimentaire au cours de la prochaine décennie. De plus en plus d'automobilistes roulent sans assurance en France. Près de 700 000 conducteurs seraient concernés, selon la sécurité routière. Un homme de 29 ans jugé à partir de ce lundi devant la cour d'assises de Paris, notamment pour extorsion sexuelle, torture et actes de barbarie. Il encourt la réclusion à perpétuité pour avoir forcé des adolescentes à se mutiler. L'accusé Rohan Rein se décrit comme étant masculiniste et fasciste. Il vivait en type près de Cannes. Les 13 victimes, elles, étaient aux États-Unis, en Angleterre ou encore aux Pays-Bas et avaient entre 12 et 18 ans. Ces violences ont été filmées et diffusées sur Internet sur la plateforme Discord. C'est la fin de ce flash. Une bonne fin de journée à notre écoute.
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7: Bonjour, bienvenue dans l'actualité totalement improbable de cette semaine. Allez, c'est parti. En Angleterre, quel joueur inattendu, un club de 10e division vient-il de recruter ? Eh bien, un attaquant nommé Taylor Swift. Le petit club amateur de Widnes Town a publié la nouvelle sur ses réseaux sociaux. Il s'agit évidemment d'un parfait homonyme de la célèbre pop star américaine. Les supporters se sont amusés à multiplier les jeux de mots avec les tubes, évidemment, de la chanteuse. On poursuit en Suisse. Comment un automobiliste a-t-elle perdu son alliance de mariage il y a quelques jours ? Eh bien, elle a fait tomber sa bague par la fenêtre en voulant se débarrasser d'une crotte de nez. Cette mère de famille roulait sur l'autoroute avec ses deux enfants. Sa fille lui a tendu un petit déchet nasal et son mouchoir sous la main, la conductrice a voulu jeter le projectile par la vitre. Le morceau collé à sa peau, elle a alors agité le bras à l'extérieur pour le décoller et son alliance en or et diamant s'est détachée et a rebondi sur le bitume. Son mari a passé 4 heures à fouiller le bas-côté avec un détecteur de métaux et le couple propose désormais 500 francs suisses de récompense pour retrouver le précieux bijou. Enfin, on termine en Italie, en Sicile. Qu'est-il arrivé à deux fillettes portées disparues pendant toute une nuit il y a quelques jours ? Elles se cachaient dans les rayons d'un magasin de vêtements pour reproduire un défi vu sur les réseaux. Âgées de 8 et 12 ans, les deux sœurs ont échappé à la surveillance de leurs proches. Leur objectif était d'imiter les vidéos populaires sur YouTube intitulées 24 heures cachées dans un magasin. Les enquêteurs ont confirmé cette piste après avoir examiné l'historique Internet de la plus grande. Les forces de l'ordre ont finalement retrouvé les deux fugueuses saines et sauves le lendemain après-midi. Voilà pour l'actu improbable et insolite de cette semaine. À très vite pour d'autres infos.
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9: Bonsoir à tous. Sébastien Lecornu réunit en ce moment même à Matignon les ministres de l'Intérieur, de l'Éducation et de l'Engagement supérieur pour faire le point sur le mouvement lycéen et évoquer les chantiers lancés. Pour rappel, depuis le début du mouvement, 5060 personnes ont été placées en garde à vue, dont 87% de mineurs. Et à Lens, un lycéen de 15 ans a eu la main arrachée après avoir ramassé une grenade policière. Ses jours ne sont heureusement pas en danger et une enquête a été ouverte. Le projet de loi casseur-payeur, lui, sera examiné au Sénat le 27 octobre prochain. Le texte prévoit de faire payer les dégâts à des membres d'un groupe impliqué dans des dégradations et même à s'ils ne sont pas directement responsables. On enchaîne avec un incendie qui s'est déclaré ce matin à bord du porte-avions nucléaire Charles de Gaulle, amarré à Toulon. Le feu a pris peu avant 11h30 et a été maîtrisé vers 14h par les pompiers. Aucun blessé n'est à déplorer. À l'international à présent, les exportations de pétrole du Moyen-Orient ont retrouvé leur niveau d'avant-guerre, autour de 18 millions de barils par jour. De quoi espérer une baisse des prix à la pompe. Et le prix Nobel de médecine 2026 est revenu à deux Allemands et un Américain pour leurs travaux sur l'optogénétique, une technique qui permet de contrôler des neurones grâce à la lumière. Le projet de budget 2027 prévoit de doubler la TVA sur les chaînes payantes de 10 à 20%, mais Canal+ estime que cette hausse remettra en cause ses engagements dans le cinéma. En effet, le groupe menace de réduire fortement ses investissements. Et ce soir, pensez à lever les yeux au ciel. Saturne est actuellement au meilleur moment de l'année pour être observée. Elle est visible à l'œil nu toute la nuit comme un petit point jaunâtre. Et pendant ces prochains jours, Jupiter et Mars seront également visibles. Et enfin du football, ce soir avec la 4e journée de Ligue des Nations. Après leur match nul un but partout face à l'Italie, les Bleus affrontent la Belgique à 20h45 au Stade de France. Voilà pour l'essentiel de l'actualité. Je vous souhaite une excellente soirée à notre écoute.

0: attendu du côté de Nantes avec 29 degrés.
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2: Bonjour à toutes et à tous, on débute avec du football et c'est déjà le quatrième et dernier match de la première trêve internationale de cette saison. La France qui a enchaîné trois succès étriqués affronte la Belgique ce lundi soir à 20h45 au Stade de France. Les Bleus d'Zinedine Zidane s'étaient imposés 1-0 à l'aller lundi dernier au Stade du Roi Baudouin à Bruxelles. Pour cette rencontre, Zizou ne devrait pas faire de grands changements dans son 11 de départ et dans l'autre match du groupe, l'Italie accueillera la Turquie à Bologne. Hier soir, lors de la quatrième journée de la Ligue des Nations, à la Grèce et l'Allemagne ont fait match 0-0 à Thessalonique. Les Pays-Bas ont battu la Serbie de 2-1. Le Portugal a pris la tête du groupe 4 avec son succès 2-1 sur la Norvège. Le Danemark a battu le Pays de Galles 1-0. Et puis un partout entre le Kosovo et l'Autriche, ainsi qu'entre l'Irlande et Israël. En tennis, Novak Djokovic est encore vif à 39 ans. Le Serbe a battu le numéro 2 mondial Alexander Zverev hier soir en 3-7, 4-6-6, 4-6-4 lors du quart de finale du tournoi ATP 500 de Pékin. En demi, Djoko sera opposé au russe Medvedev dès lundi à 13h. L'autre demi verra s'affronter l'Australien demi-nord au Polonais Urquaz. Chez les filles, c'était une finale 100% française hier entre Léolia Jean-Jean et Loïse Boisson à Adana en Turquie. C'est Léolia Jean-Jean qui s'est imposée 7-6, 4-6, 6-4 en finale de ce tournoi WTA 125. En cyclisme, le Belge Remco Evenepoel devient champion d'Europe de cyclisme après son succès sur la course en ligne sur les terres de Tadej Pogacar en Slovénie. Evenepoel s'est imposé au sprint devant l'Italien Giulio Ciccone. Le coureur belge remporte ainsi le seul maillot distinctif qui manquait à son palmarès. Le premier français, Léo Bizio, a terminé 9e. Kevin Vauclin prend la 14e place. Paul Sexas, lui, n'était pas engagé. En rugby, Montpellier a écrasé Toulon en clôturant la 5e journée de top 14. Les Héraultais se sont imposés 28-0 hier soir au stade de la Mousson. Un succès bonifié et sans aucune contestation qui permet au MHR de prendre la 5e place du top 14. Très belle journée de sport.
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4: À la retraite, les interactions sociales sont essentielles pour la santé physique et morale. L'assurance retraite vous accompagne pour garder ce lien au quotidien. Elle organise toute l'année une foule d'activités avec ses partenaires qui permettent de rencontrer du monde, échanger et rester actif. Conférences, salons, sorties sportives ou culturelles et ateliers pour mieux vivre sa retraite. Elle propose aussi des ateliers en petits groupes. L'atelier Bienvenue à la retraite, par exemple, permet d'aborder cette nouvelle étape en douceur, aux côtés d'autres personnes qui vivent la même transition. 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Des rendez-vous proches de chez vous, parfois même accessibles à distance, pour garder le contact facilement. L'objectif est simple, vous accompagner, vous donner des repères et vous offrir des occasions de créer du lien, de partager, de ne jamais rester seul. 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
6: Bonsoir, la mobilisation des lycéens continuait dans toute la France aujourd'hui avec 400 à 500 établissements perturbés avant un acte 3 du mouvement demain mardi. Le Parti Socialiste et la CGT appellent à marcher aux côtés des élèves demain pour, je cite, les protéger. Un lycéen de 17 ans interpellé ce matin à Aix-en-Provence dans les Bouches-du-Rhône, il est soupçonné d'avoir lancé une pierre qui a touché l'œil d'une passante jeudi dernier en marge de la mobilisation lycéenne. La victime âgée d'une cinquantaine d'années a perdu son œil. Ce lycéen, jusqu'à inconnu des services de police et de justice, est actuellement en garde à vue. Le gouvernement va prélever en 2027 les 2,1 milliards d'euros d'excédent de l'UNEDIC, l'organisme qui gère l'assurance chômage, est pourtant lourdement endetté. Le nombre de personnes vivant dans la grande pauvreté a augmenté de 37% entre 2018 et 2025 selon une étude qui repose sur des données des Restos du Cœur et qui alerte aussi sur le fait qu'une personne sur 10 risque d'avoir recours à l'aide alimentaire au cours de la prochaine décennie. De plus en plus d'automobilistes roulent sans assurance en France. Près de 700 000 conducteurs seraient concernés selon la sécurité routière. Un homme de 29 ans jugé à partir de ce lundi devant la cour d'assises de Paris, notamment pour extorsion sexuelle, torture et actes de barbarie. Il encourt la réclusion à perpétuité pour avoir forcé des adolescentes à se mutiler. L'accusé Rohan Rein se décrit comme étant masculiniste et fasciste. Il vivait en Antibes près de Cannes. Les 13 victimes, elles, étaient aux États-Unis, en Angleterre ou encore aux Pays-Bas et avaient entre 12 et 18 ans. Ces violences ont été filmées et diffusées sur Internet sur la plateforme

0: l'été totalement improbable de cette semaine. Allez, c'est parti. En Angleterre, quel joueur inattendu, un club de 10e division vient-il de recruter ? Eh bien, un attaquant nommé Taylor Swift. Le petit club amateur de Whitestown a publié la nouvelle sur ses réseaux sociaux. Il s'agit évidemment d'un parfait homonyme de la célèbre pop star américaine. Les supporters se sont amusés à multiplier les jeux de mots avec les tubes, évidemment, de la chanteuse. On poursuit. En Suisse, comment un automobiliste a-t-elle perdu son alliance de mariage il y a quelques jours ? Eh bien, elle a fait tomber sa bague par la fenêtre en voulant se débarrasser d'une crotte de nez. Cette mère de famille roulait sur l'autoroute avec ses deux enfants. Sa fille lui a tendu un petit déchet nasal et son mouchoir sous la main, la conductrice a voulu jeter le projectile par la vitre. Le morceau collé à sa peau, elle a alors agité le bras à l'extérieur pour le décoller et son alliance en or et diamant s'est détachée et a rebondi sur le bitume. Son mari a passé 4 heures à fouiller le bas-côté avec un détecteur de métaux et le couple propose désormais 500 francs suisses de récompense pour retrouver le précieux bijou. Enfin, on termine en Italie, en Sicile. Qu'est-il arrivé à deux fillettes portées disparues pendant toute une nuit il y a quelques jours ? Elles se cachaient dans les rayons d'un magasin de vêtements pour reproduire un défi vu sur les réseaux. Âgées de 8 et 12 ans, les deux sœurs ont échappé à la surveillance de leurs proches. Leur objectif était d'imiter les vidéos populaires.
1: 19h30.
0: 24 heures cachées dans un magasin. Les enquêteurs ont confirmé cette piste après avoir examiné l'historique internet de la plus grande. Les forces de l'ordre ont finalement retrouvé les deux fugueuses, saines et sauves, le lendemain après-midi. Voilà pour l'actu improbable et insolite de cette semaine. À très vite pour d'autres infos.
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3: Bonsoir à tous. Sébastien Lecornu réunit en ce moment même à Matignon les ministres de l'Intérieur, de l'Éducation et de l'Engagement supérieur pour faire le point sur le mouvement lycéen et évoquer les chantiers lancés. Pour rappel, depuis le début du mouvement, 5060 personnes ont été placées en garde à vue, dont 87% de mineurs. Et à Lens, un lycéen de 15 ans a eu la main arrachée après avoir ramassé une grenade policière. Ses jours ne sont heureusement pas en danger et une enquête a été ouverte. Le projet de loi casseur-payeur, lui, sera examiné au Sénat le 27 octobre prochain. Le texte prévoit de faire payer les dégâts à des membres d'un groupe impliqué dans des dégradations et même à s'ils ne sont pas directement responsables. On enchaîne avec un incendie qui s'est déclaré ce matin à bord du porte-avions nucléaire Charles de Gaulle, amarré à Toulon. Le feu a pris peu avant 11h30 et a été maîtrisé vers 14h par les pompiers. Aucun blessé n'est à déplorer. À l'international à présent, les exportations de pétrole du Moyen-Orient ont retrouvé leur niveau d'avant-guerre, autour de 18 millions de barils par jour. De quoi espérer une baisse des prix à la pompe. Et le prix Nobel de médecine 2026 est revenu à deux Allemands et un Américain pour leurs travaux sur l'optogénétique, une technique qui permet de contrôler des neurones grâce à la lumière. Le projet de budget 2027 prévoit de doubler la TVA sur les chaînes payantes de 10 à 20%, mais Canal+ estime que cette hausse remettra en cause ses engagements dans le cinéma. En effet, le groupe menace de réduire fortement ses investissements. Et ce soir, pensez à lever les yeux au ciel. Saturne est actuellement au meilleur moment de l'année pour être observée. Elle est visible à l'œil nu toute la nuit comme un petit point jaunâtre. Et pendant ces prochains jours, Jupiter et Mars seront également visibles. Et enfin du football, ce soir avec la 4e journée de Ligue des Nations. Après leur match nul un but partout face à l'Italie, les Bleus affrontent la Belgique à 20h45 au Stade de France. Et voilà pour l'essentiel de l'actualité. Je vous souhaite une excellente soirée. À notre écoute.
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4: Il va faire beau dans la matinée de ce mardi sur tout l'Hexagone. Et puis par contre, dans l'après-midi, ça va se couvrir à l'ouest du pays, notamment sur la région Nouvelle-Aquitaine, avec des averses orageuses qui sont

0: du côté de Nantes avec 29 degrés.
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2: Bonjour à toutes et à tous, on débute avec du football et c'est déjà le quatrième et dernier match de la première trêve internationale de cette saison. La France qui a enchaîné trois succès étriqués affronte la Belgique ce lundi soir à 20h45 au Stade de France. Les Bleus de Zinedine Zidane s'étaient imposés 1-0 à l'aller lundi dernier au Stade du Roi Baudouin à Bruxelles. Pour cette rencontre, Zizou ne devrait pas faire de grands changements dans son 11 de départ et dans l'autre match du groupe, l'Italie accueillera la Turquie à Bologne. Hier soir, à l'heure de la quatrième journée de la Ligue des Nations, à la Grèce et l'Allemagne ont fait match 0-0 à Thessalonique. Les Pays-Bas ont battu la Serbie de 2-1. Le Portugal a pris la tête du groupe 4 avec son succès 2-1 sur la Norvège. Le Danemark a battu le Pays de Galles 1-0. Et puis un partout entre le Kosovo et l'Autriche, ainsi qu'entre l'Irlande et Israël. En tennis, Novak Djokovic est encore vif à 39 ans. Le Serbe a battu le numéro 2 mondial Alexander Zverev hier soir en 3-7, 4-6-6, 4-6-4 lors du quart de finale du tournoi ATP 500 de Pékin. En demi, Djoko sera opposé au russe Medvedev dès lundi à 13h. L'autre demi verra s'affronter l'Australien demi-nord au Polonais Urquaz. Chez les filles, c'était une finale 100% française hier entre Léolia Jean-Jean et Loïse Boisson à Adana en Turquie. C'est Léolia Jean-Jean qui s'est imposée 7-6, 4-6, 6-4 en finale de ce tournoi WTA 125. En cyclisme, le Belge Remco Evenepoel devient champion d'Europe de cyclisme après son succès sur la course en ligne sur les terres de Tadej Pogacar en Slovénie. Evenepoel s'est imposé au sprint devant l'Italien Giulio Ciccone et le coureur belge remporte ainsi le seul maillot distinctif qui manquait à son palmarès. Le premier français, Léo Bisio, a terminé 9e. Kevin Vauclin prend la 14e place. Paul Sexas, lui, n'était pas engagé. En rugby, Montpellier a écrasé Toulon en clôturant la 5e journée de top 14. Les Héraultais se sont imposés 28-0 hier soir au stade de la Mousson. Un succès bonifié et sans aucune contestation qui permet au MHR de prendre la 5e place du top 14. Très belle journée de sport.
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4: Vieillir en bonne santé, continuer à faire ce qui compte pour soi, c'est l'objectif d'ICOP, programme de l'OMS accessible sur smartphone. Docteur Neda Tavassoli, vous êtes médecin à l'IHU Elsage de Toulouse. Qu'est-ce que le programme ICOP et que permet-il de suivre?
5: ICOP s'adresse aux personnes de 60 ans et plus vivant à domicile et repose sur l'évaluation et le suivi de 9 domaines essentiels au maintien de l'autonomie. On pose des questions sur l'isolement social. Le lien social est en effet déterminant. L'isolement peut accélérer la perte d'autonomie en affectant la mémoire, le bien-être psychologique, la nutrition ou encore la mobilité. D'une manière générale, l'isolement social a un impact négatif sur la prévention et sur le recours aux soins. En intégrant cette dimension sociale, ICOP permet de repérer les situations de fragilité sociale et d'orienter la personne vers des interventions adaptées. C'est très important de s'auto-évaluer tous les 6 mois. Ces 6 mois correspondent au rythme auquel les capacités fonctionnelles peuvent évoluer. Donc ça permet d'agir tôt avant que de potentiels problèmes s'installent durablement.
4: Et si vous souhaitez réaliser votre autodiagnostic, rendez-vous sur le service Mon Espace Santé de l'assurance maladie ou téléchargez l'application ICOP Monitor.
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7: Bonsoir, la mobilisation des lycéens continuait dans toute la France aujourd'hui avec 400 à 500 établissements perturbés avant un acte 3 du mouvement demain mardi. Le Parti Socialiste et la CGT appellent à marcher aux côtés des élèves demain pour, je cite, les protéger. Un lycéen de 17 ans interpellé ce matin à Aix-en-Provence dans les Bouches-du-Rhône. Il est soupçonné d'avoir lancé une pierre qui a touché l'œil d'une passante jeudi dernier en marge de la mobilisation lycéenne. La victime âgée d'une cinquantaine d'années a perdu son œil. Ce lycéen, jusqu'à inconnu des services de police et de justice, est actuellement en garde à vue. Le gouvernement va prélever en 2027 les 2,1 milliards d'euros d'excédent de l'UNEDIC, l'organisme qui gère l'assurance chômage, est pourtant lourdement endetté. Le nombre de personnes vivant dans la grande pauvreté a augmenté de 37% entre 2018 et 2025 selon une étude qui repose sur des données des Restos du Cœur et qui alerte aussi sur le fait qu'une personne sur 10 risque d'avoir recours à l'aide alimentaire au cours de la prochaine décennie. De plus en plus d'automobilistes roulent sans assurance en France. Près de 700 000 conducteurs seraient concernés selon la sécurité routière. Un homme de 29 ans jugé à partir de ce lundi devant la cour d'assises de Paris, notamment pour extorsion sexuelle, torture et actes de barbarie. Il encourt la réclusion à perpétuité pour avoir forcé des adolescentes à se mutiler. L'accusé Rohan Rein se décrit comme étant masculiniste et fasciste. Il vivait en Antibes près de Cannes. Les 13 victimes, elles, étaient aux États-Unis, en Angleterre ou encore aux Pays-Bas et avaient entre 12 et 18 ans. Ces violences ont été filmées et diffusées sur Internet sur la plateforme Discord. C'est la fin de ce flash. Une bonne fin de journée à notre écoute.
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9: Bonjour, bienvenue dans l'actualité totalement improbable de cette semaine. Allez, c'est parti. En Angleterre, quel joueur inattendu, un club de 10e division vient-il de recruter ? Eh bien, un attaquant nommé Taylor Swift. Le petit club amateur de Widnes Town a publié la nouvelle sur ses réseaux sociaux. Il s'agit évidemment d'un parfait homonyme de la célèbre pop star américaine. Les supporters se sont amusés à multiplier les jeux de mots avec les tubes, évidemment, de la chanteuse. On poursuit en Suisse. Comment un automobiliste a-t-elle perdu son alliance de mariage il y a quelques jours ? Eh bien, elle a fait tomber sa bague par la fenêtre en voulant se débarrasser d'une crotte de nez. Cette mère de famille roulait sur l'autoroute avec ses deux enfants. Sa fille lui a tendu un petit déchet nasal et son mouchoir sous la main, la conductrice a voulu jeter le projectile par la vitre. Le morceau collé à sa peau, elle a alors agité le bras à l'extérieur pour le décoller et son alliance en or et diamant s'est détachée et a rebondi sur le bitume. Son mari a passé 4 heures à fouiller le bas-côté avec un détecteur de métaux et le couple propose désormais 500 francs suisses de récompense pour retrouver le précieux bijou. Enfin, on termine en Italie, en Sicile. Qu'est-il arrivé à deux fillettes portées disparues pendant toute une nuit il y a quelques jours ? Elles se cachaient dans les rayons d'un magasin de vêtements pour reproduire un défi vu sur les réseaux. Âgées de 8 et 12 ans, les deux sœurs ont échappé à la surveillance de leurs proches. Leur objectif était d'imiter les vidéos populaires sur YouTube intitulées 24 heures cachées dans un magasin. Les enquêteurs ont confirmé cette piste après avoir examiné l'historique internet de la plus grande. Les forces de l'ordre ont finalement retrouvé les deux fugueuses, saines et sauves, le lendemain après-midi. Voilà pour l'actu improbable et insolite de cette semaine. À très vite pour d'autres infos.
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10: Bonsoir à tous. Sébastien Lecornu réunit en ce moment même à Matignon les ministres de l'Intérieur, de l'Éducation et de l'Engagement supérieur pour faire le point sur le mouvement lycéen et évoquer les chantiers lancés. Pour rappel, depuis le début du mouvement, 5060 personnes ont été placées en garde à vue, dont 87% de mineurs. Et à Lens, un lycéen de 15 ans a eu la main arrachée après avoir ramassé une grenade policière. Ses jours ne sont heureusement pas en danger et une enquête a été ouverte. Le projet de loi casseur-payeur, lui, sera examiné au Sénat le 27 octobre prochain. Le texte prévoit de faire payer les dégâts à des membres d'un groupe impliqué dans des dégradations et même à s'ils ne sont pas directement responsables. On enchaîne avec un incendie qui s'est déclaré ce matin à bord du porte-avions nucléaire Charles de Gaulle, amarré à Toulon. Le feu a pris peu avant 11h30 et a été maîtrisé vers 14h par les pompiers. Aucun blessé n'est à déplorer. À l'international à présent, les exportations de pétrole du Moyen-Orient ont retrouvé leur niveau d'avant-guerre, autour de 18 millions de barils par jour. De quoi espérer une baisse des prix à la pompe. Et le prix Nobel de médecine 2026 est revenu à deux Allemands et un Américain pour leurs travaux sur l'optogénétique, une technique qui permet de contrôler des neurones grâce à la lumière. Le projet de budget 2027 prévoit de doubler la TVA sur les chaînes payantes de 10 à 20%, mais Canal+ estime que cette hausse remettra en cause ses engagements dans le cinéma. En effet, le groupe menace de réduire fortement ses investissements. Et ce soir, pensez à lever les yeux au ciel. Saturne est actuellement au meilleur moment de l'année pour être observée. Elle est visible à l'œil nu toute la nuit comme un petit point jaunâtre. Et pendant ces prochains jours, Jupiter et Mars seront également visibles. Et enfin du football, ce soir avec la 4e journée de Ligue des Nations. Après leur match nul un but partout face à l'Italie, les Bleus affrontent la Belgique à 20h45 au Stade de France. Et voilà pour l'essentiel de l'actualité. Je vous souhaite une excellente soirée à notre écoute.

0: On est du côté de Nantes avec 29 degrés.
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2: Bonjour à toutes et à tous, on débute avec du football et c'est déjà le quatrième et dernier match de la première trêve internationale de cette saison. La France qui a enchaîné trois succès étriqués affronte la Belgique ce lundi soir à 20h45 au Stade de France. Les Bleus d'Zinedine Zidane s'étaient imposés 1-0 à l'aller lundi dernier au Stade du Roi Baudouin à Bruxelles. Pour cette rencontre, Zizou ne devrait pas faire de grands changements dans son 11 de départ et dans l'autre match du groupe, l'Italie accueillera la Turquie à Bologne. Hier soir, à l'heure de la quatrième journée de la Ligue des Nations, à la Grèce et l'Allemagne ont fait match 0-0 à Thessalonique. Les Pays-Bas ont battu la Serbie de 2-1. Le Portugal a pris la tête du groupe 4 avec son succès 2-1 sur la Norvège. Le Danemark a battu le Pays de Galles 1-0. Et puis un partout entre le Kosovo et l'Autriche, ainsi qu'entre l'Irlande et Israël. En tennis, Novak Djokovic est encore vif à 39 ans. Le Serbe a battu le numéro 2 mondial Alexander Zverev hier soir en 3-7, 4-6-6, 4-6-4 lors du quart de finale du tournoi ATP 500 de Pékin. En demi, Djoko sera opposé au russe Medvedev dès lundi à 13h. L'autre demi verra s'affronter l'Australien demi-nord au Polonais Urquaz. Chez les filles, c'était une finale 100% française hier entre Léolia Jean-Jean et Loïse Boisson à Adana en Turquie. C'est Léolia Jean-Jean qui s'est imposée 7-6, 4-6, 6-4 en finale de ce tournoi WTA 125. En cyclisme, le Belge Remco Evenepoel devient champion d'Europe de cyclisme après son succès sur la course en ligne. Sur les terres de Tadej Pogacar en Slovénie, Evenepoel s'est imposé au sprint devant l'Italien Giulio Ciccone. Le coureur belge remporte ainsi le seul maillot distinctif qui manquait à son palmarès. Le premier français, Léo Bisio, a terminé 9e. Kevin Vauclin prend la 14e place. Paul Sexas, lui, n'était pas engagé. En rugby, Montpellier a écrasé Toulon en clôturant la 5e journée top 14. Les Héraultais se sont imposés 28-0 hier soir au stade de la Mousson. Un succès bonifié et sans aucune contestation.

0: Elle grandit dans une famille catholique stricte et perd sa mère très jeune. Un événement qui marquera profondément sa personnalité et son œuvre. À la fin des années 1970, elle s'installe à New York avec très peu d'argent, déterminée à réussir dans la danse. Elle enchaîne les petits boulots tout en se produisant dans des groupes musicaux. Sa carrière décolle en 1983 avec la sortie de son premier album, porté par des titres comme Holiday. Madonna devient rapidement une figure majeure de la pop mondiale dans les années 1980 avec des albums à succès comme Like a Virgin et True Blue. Elle se distingue par sa capacité à se réinventer constamment, tant sur le plan musical que visuel, et par son sens aigu de la provocation et de la mise en scène. Dans les années 1990 et 2000, elle confirme son statut d'icône avec des projets variés, mêlant pop, électronique et influences internationales. Des albums comme Ray of Light marquent une évolution artistique plus introspective et spirituelle. Au-delà de la musique, Madonna s'illustre aussi au cinéma, dans la mode et comme femme d'affaires. Elle devient une figure influente de la culture populaire, abordant des thèmes comme la sexualité, la religion et l'émancipation féminine. Avec plus de 300 millions de disques vendus à travers le monde, Madonna est l'une des artistes les plus populaires de l'histoire. Son influence sur plusieurs générations d'artistes et sur l'industrie musicale reste majeure. Aujourd'hui encore, Madonna continue de créer, de se produire sur scène et de repousser les limites de la pop, confirmant son statut de reine incontestée du genre.
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3: Appels vidéo avec les petits-enfants, photos partagées, mais aussi vraies retrouvailles dès que possible. Car oui, les écrans maintiennent le lien, mais sans remplacer un bon moment tous ensemble. Alors comment faire pour jongler entre virtuel et rituel bien réel? Et vous, madame, vous gardez comment le contact avec vos proches?
4: Comment je peux garder le lien? Ben avec le téléphone, et puis quand ils viennent me voir.
5: Je leur téléphone, ou alors ils me téléphonent.
6: On est une famille unie, on s'aime. J'ai pas un contact systématique avec mes enfants.
7: Pour garder le lien, on fait des visios, quoi.
5: Je peux voir sur l'écran l'ordinateur.
7: Oui, on peut échanger. Ça fait du bien.
8: Bah, on se parle comme ça sur Internet, les réseaux sociaux.
4: Bon, les rituels, c'est les anniversaires, les fêtes, Noël, le jour de l'an, des grandes fêtes comme ça.
9: Alors, le samedi, mon petit-fils vient me chercher, je déjeune avec eux, il me ramène. Le dimanche, c'est avec ma petite-fille. Dans la semaine, c'est avec mon fils.
8: Ça dépend, il n'y a pas de rituel, c'est pas tous les jours. Ça se fait comme ça, au gré du hasard, quand ils sont sur le net.
10: Je vais les voir, je garde des liens, et puis on se téléphone, il n'y a pas de problème.
3: Au final, pas de recette miracle. Un appel, une photo, un goûter improvisé. Tout fait lien. L'important, c'est de se parler en vrai, comme à travers un écran. Chaque occasion compte pour se retrouver. Et ça, les seniors l'ont bien compris.
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12: Bonsoir, la mobilisation des lycéens continue dans toute la France aujourd'hui avec 400 à 500 établissements perturbés avant un acte 3 du mouvement demain mardi. Le Parti Socialiste et la CGT appellent à marcher aux côtés des élèves demain pour, je cite, les protéger. Un lycéen de 17 ans interpellé ce matin à Aix-en-Provence dans les Bouches-du-Rhône. Il est soupçonné d'avoir lancé une pierre qui a touché l'œil d'une passante jeudi dernier en marge de la mobilisation lycéenne. La victime âgée d'une cinquantaine d'années a perdu son œil. Ce lycéen, jusqu'à inconnu des services de police et de justice, est actuellement en garde à vue. Le gouvernement va prélever en 2027 les 2,1 milliards d'euros d'excédent de l'UNEDIC, l'organisme qui gère l'assurance chômage, est pourtant lourdement endetté. Le nombre de personnes vivant dans la grande pauvreté a augmenté de 37% entre 2018 et 2025, selon une étude qui repose sur des données des Restos du Cœur et qui alerte aussi sur le fait qu'une personne sur 10 risque d'avoir recours à l'aide alimentaire au cours de la prochaine décennie. De plus en plus d'automobilistes roulent sans assurance en France. Près de 700 000 conducteurs seraient concernés, selon la sécurité routière. Un homme de 29 ans jugé à partir de ce lundi devant la cour d'assises de Paris, notamment pour extorsion sexuelle, torture et actes de de barbarie. Il encourt la réclusion à perpétuité pour avoir forcé des adolescentes à se mutiler. L'accusé Rohan Rein se décrit comme étant masculiniste et fasciste. Il vivait en type près de Cannes. Les 13 victimes, elles, étaient aux États-Unis, en Angleterre ou encore aux Pays-Bas et avaient entre 12 et 18 ans. Ces violences ont été filmées et diffusées sur Internet sur la plateforme Discord. C'est la fin de ce flash. Une bonne fin de journée à notre écoute.
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14: Bonjour, bienvenue dans l'actualité totalement improbable de cette semaine. Allez, c'est parti. En Angleterre, quel joueur inattendu, un club de 10e division vient-il de recruter ? Eh bien, un attaquant nommé Taylor Swift. Le petit club amateur de Widnes Town a publié la nouvelle sur ses réseaux sociaux. Il s'agit évidemment d'un parfait homonyme de la célèbre pop star américaine. Les supporters se sont amusés à multiplier les jeux de mots avec les tubes, évidemment, de la chanteuse. On poursuit en Suisse. Comment un automobiliste a-t-elle perdu son alliance de mariage il y a quelques jours ? Eh bien, elle a fait tomber sa bague par la fenêtre en voulant se débarrasser d'une crotte de nez. Cette mère de famille roulait sur l'autoroute avec ses deux enfants. Sa fille lui a tendu un petit déchet nasal et son mouchoir sous la main, la conductrice a voulu jeter le projectile par la vitre. Le morceau collé à sa peau, elle a alors agité le bras à l'extérieur pour le décoller et son alliance en or et diamant s'est détachée et a rebondi sur le bitume. Son mari a passé 4 heures à fouiller le bas-côté avec un détecteur de métaux et le couple propose désormais 500 francs suisses de récompense pour retrouver le précieux bijou. Enfin, on termine en Italie, en Sicile. Qu'est-il arrivé à deux fillettes portées disparues pendant toute une nuit il y a quelques jours ? Elles se cachaient dans les rayons d'un magasin de vêtements pour reproduire un défi vu sur les réseaux. Âgées de 8 et 12 ans, les deux sœurs ont échappé à la surveillance de leurs proches. Leur objectif était d'imiter les vidéos populaires sur YouTube intitulées 24 heures cachées dans un magasin. Les enquêteurs ont confirmé cette piste après avoir examiné l'historique internet de la plus grande. Les forces de l'ordre ont finalement retrouvé les deux fugueuses, saines et sauves, le lendemain après-midi. Voilà pour l'actu improbable et insolite de cette semaine. À très vite pour d'autres infos.
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16: Bonsoir à tous. Sébastien Lecornu réunit en ce moment même à Matignon les ministres de l'Intérieur, de l'Éducation et de l'Engagement supérieur pour faire le point sur le mouvement lycéen et évoquer les chantiers lancés. Pour rappel, depuis le début du mouvement, 5060 personnes ont été placées en garde à vue, dont 87% de mineurs. Et à Lens, un lycéen de 15 ans a eu la main arrachée après avoir ramassé une grenade policière. Ses jours ne sont heureusement pas en danger et une enquête a été ouverte. Le projet de loi casseur-payeur, lui, sera examiné au Sénat le 27 octobre prochain. Le texte prévoit de faire payer les dégâts à des membres d'un groupe impliqué dans des dégradations et même à s'ils ne sont pas directement responsables. On enchaîne avec un incendie qui s'est déclaré ce matin à bord du porte-avions nucléaire Charles de Gaulle, amarré à Toulon. Le feu a pris peu avant 11h30 et a été maîtrisé vers 14h par les pompiers. Aucun blessé n'est à déplorer. À l'international à présent, les exportations de pétrole du Moyen-Orient ont retrouvé leur niveau d'avant-guerre, autour de 18 millions de barils par jour. De quoi espérer une baisse des prix à la pompe. Et le prix Nobel de médecine 2026 est revenu à deux Allemands et un Américain pour leurs travaux sur l'optogénétique, une technique qui permet de contrôler des neurones grâce à la lumière. Le projet de budget 2027 prévoit de doubler la TVA sur les chaînes payantes de 10 à 20%, mais Canal+ estime que cette hausse remettra en cause ses engagements dans le cinéma. En effet, le groupe menace de réduire fortement ses investissements. Et ce soir, pensez à lever les yeux au ciel. Saturne est actuellement au meilleur moment de l'année pour être observée. Elle est visible à l'œil nu toute la nuit comme un petit point jaunâtre. Et pendant ces prochains jours, Jupiter et Mars seront également visibles. Et enfin du football, ce soir avec la 4e journée de Ligue des Nations. Après leur match nul un but partout face à l'Italie, les Bleus affrontent la Belgique à 20h45 au Stade de France. Et voilà pour l'essentiel de l'actualité. Je vous souhaite une excellente soirée à notre écoute.
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18: Il va faire beau dans la matinée de ce mardi sur tout l'Hexagone. Et puis par contre, dans l'après-midi, ça va se couvrir à l'ouest du pays, notamment sur la région Nouvelle-Aquitaine, avec des averses orageuses.

0: attendu du côté de Nantes avec 29 degrés.
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2: Bonjour à toutes et à tous, on débute avec du football et c'est déjà le quatrième et dernier match de la première trêve internationale de cette saison. La France qui a enchaîné trois succès étriqués affronte la Belgique ce lundi soir à 20h45 au Stade de France. Les Bleus de Zinedine Zidane s'étaient imposés 1-0 à l'aller lundi dernier au Stade du Roi Baudouin à Bruxelles. Pour cette rencontre, Zizou ne devrait pas faire de grands changements dans son 11 de départ et dans l'autre match du groupe, l'Italie accueillera la Turquie à Bologne. Hier soir, à l'heure de la quatrième journée de la Ligue des Nations, à la Grèce et l'Allemagne ont fait match 0-0 à Thessalonique. Les Pays-Bas ont battu la Serbie de 2-1. Le Portugal a pris la tête du groupe 4 avec son succès 2-1 sur la Norvège. Le Danemark a battu le Pays de Galles 1-0. Et puis un partout entre le Kosovo et l'Autriche, ainsi qu'entre l'Irlande et Israël. En tennis, Novak Djokovic est encore vif à 39 ans. Le Serbe a battu le numéro 2 mondial Alexander Zverev hier soir en 3-7, 4-6-6, 4-6-4 lors du quart de finale du tournoi ATP 500 de Pékin. En demi, Djoko sera opposé au russe Medvedev dès lundi à 13h. L'autre demi verra s'affronter l'Australien demi-nord au Polonais Urquaz. Chez les filles, c'était une finale 100% française hier entre Léolia Jean-Jean et Loïse Boisson à Adana en Turquie. C'est Léolia Jean-Jean qui s'est imposée 7-6, 4-6, 6-4 en finale de ce tournoi WTA 125. En cyclisme, le Belge Remco Evenepoel devient champion d'Europe de cyclisme après son succès sur la course en ligne. Sur les terres de Tadej Pogacar en Slovénie, Evenepoel s'est imposé au sprint devant l'Italien Giulio Ciccone. Le coureur belge remporte ainsi le seul maillot distinctif qui manquait à son palmarès. Le premier français, Léo Bisio, a terminé 9e. Kevin Vauclin prend la 14e place. Paul Sexas, lui, n'était pas engagé. En rugby, Montpellier a écrasé Toulon en clôturant la 5e journée de top 14. Les Héraultais se sont imposés 28-0 hier soir au stade de la Mousson. Un succès bonifié et sans aucune contestation qui permet au MHR de prendre la 5e place du top 14. Très belle journée de sport.
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5: Monique, Nadine, Geneviève et Georges vivent en résidence autonomie. Une forme d'habitat partagé pour seniors qui conjugue liberté et vraie vie sociale. Chacun a son appartement et autour une énergie qui circule. Animation, atelier de prévention, échange spontané. Les résidences autonomie, c'est un lieu où l'on peut vivre pleinement.
6: Alors ici, c'est l'ambiance, c'est l'accueil, c'est les animations.
7: Tout à fait, on est entre nous, c'est familial.
8: Parce que j'étais tout seul, c'est pour ça que je suis venu ici.
9: De toute façon, dès qu'on ouvre notre porte, on rencontre des gens dans le couloir, on discute, on va au courrier, on rencontre encore du monde, on discute.
6: Comme là, karaoké, on chante, on danse, il y a eu une accordéoniste.
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7: 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Et pour la famille, pour les enfants, il y a moins de soucis. Puisqu'on est en sécurité quand même. Hein.
9: Moi, je me sens vraiment bien. Je me sens beaucoup mieux depuis que je suis là.
7: Ceux qui ne veulent pas venir, tant pis pour eux. Et puis nous, on est très bien ici.
5: Merci. L'habitat partagé permet de concilier autonomie et indépendance, tout en favorisant le lien social et le bien vivre au quotidien.
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11: Bonsoir, la mobilisation des lycéens continue dans toute la France aujourd'hui avec 400 à 500 établissements perturbés avant un acte 3 du mouvement demain mardi. Le Parti Socialiste et la CGT appellent à marcher aux côtés des élèves demain pour, je cite, les protéger. Un lycéen de 17 ans interpellé ce matin à Aix-en-Provence dans les Bouches-du-Rhône. Il est soupçonné d'avoir lancé une pierre qui a touché l'œil d'une passante jeudi dernier en marge de la mobilisation lycéenne. La victime âgée d'une cinquantaine d'années a perdu son œil. Ce lycéen, jusqu'à inconnu des services de police et de justice, est actuellement en garde à vue. Le gouvernement va prélever en 2027 les 2,1 milliards d'euros d'excédent de l'UNEDIC, l'organisme qui gère l'assurance chômage, est pourtant lourdement endetté. Le nombre de personnes vivant dans la grande pauvreté a augmenté de 37% entre 2018 et 2025 selon une étude qui repose sur des données des Restos du Cœur. alerte aussi sur le fait qu'une personne sur 10 risque d'avoir recours à l'aide alimentaire au cours de la prochaine décennie. De plus en plus d'automobilistes roulent sans assurance en France. Près de 700 000 conducteurs seraient concernés, selon la sécurité routière. Un homme de 29 ans jugé à partir de ce lundi devant la cour d'assises de Paris, notamment pour extorsion sexuelle, torture et actes de barbarie. Il encourt la réclusion à perpétuité pour avoir forcé des adolescentes à se mutiler. L'accusé Rohan Rein se décrit comme étant masculiniste et fasciste. Il vivait en Antibes près de Cannes. Les 13 victimes, elles, étaient aux États-Unis, en Angleterre ou encore aux Pays-Bas et avaient entre 12 et 18 ans. Ces violences ont été filmées et diffusées sur Internet sur la plateforme Discord. C'est la fin de ce flash. Une bonne fin de journée à notre écoute.
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13: Bonsoir à tous. Sébastien Lecornu réunit en ce moment même à Matignon les ministres de l'Intérieur, de l'Éducation et de l'Engagement supérieur pour faire le point sur le mouvement lycéen et évoquer les chantiers lancés. Pour rappel, depuis le début du mouvement, 5060 personnes ont été placées en garde à vue, dont 87% de mineurs. Et à Lens, un lycéen de 15 ans a eu la main arrachée après avoir ramassé une grenade policière. Ses jours ne sont heureusement pas en danger et une enquête a été ouverte. Le projet de loi casseur-payeur, lui, sera examiné au Sénat le 27 octobre prochain. Le texte prévoit de faire payer les dégâts à des membres d'un groupe impliqué dans des dégradations et même s'ils ne sont pas directement responsables. On enchaîne avec un incendie qui s'est déclaré ce matin à bord du porte-avions nucléaire Charles de Gaulle, amarré à Toulon. Le feu a pris peu avant 11h30 et a été maîtrisé vers 14h par les pompiers. Aucun blessé n'est à déplorer. À l'international à présent, les exportations de pétrole du Moyen-Orient ont retrouvé leur niveau d'avant-guerre, autour de 18 millions de barils par jour. De quoi espérer une baisse des prix à la pompe. Et le prix Nobel de médecine 2026 est revenu à deux Allemands et un Américain pour leurs travaux sur l'optogénétique, une technique qui permet de contrôler des neurones grâce à la lumière. Le projet de budget 2027 prévoit de doubler la TVA sur les chaînes payantes de 10 à 20%, mais Canal+ estime que cette hausse remettra en cause ses engagements dans le cinéma. En effet, le groupe menace de réduire fortement ses investissements. Et ce soir, pensez à lever les yeux au ciel. Saturne est actuellement au meilleur moment de l'année pour être observée. Elle est visible à l'œil nu toute la nuit comme un petit point jaunâtre. Et pendant ces prochains jours, Jupiter et Mars seront également visibles. Et enfin du football, ce soir avec la quatrième journée de Ligue des Nations. Après leur match nul un but partout face à l'Italie, les Bleus affrontent la Belgique à 20h45 au Stade de France. Et voilà pour l'essentiel de l'actualité. Je vous souhaite une excellente soirée à notre écoute.
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14: Bonjour, excellent début de semaine, lundi 5 octobre 2026, bonne fête aux fleurs qui sont à l'honneur aujourd'hui et c'est la journée internationale des enseignants, alors pensez à eux aujourd'hui et des enseignantes évidemment également. Allez, bon anniversaire à vous les natifs du 5 octobre, sachez que vous êtes les mêmes jours que l'animatrice Alexandra Sublet qui fête ses 50 ans aujourd'hui, Sophie Favier, ex-animatrice, fête-elle ses 63 ans et un très bon anniversaire à Kate Winslet, 51 ans, Mythic Rose dans le film Titanic qui lui vaudra une consécration mondiale à 22 ans. Bon lundi 5 octobre 2026 avec nous.
15: Il va faire beau dans la matinée de ce mardi sur tout l'Hexagone et puis par contre dans l'après-midi ça va se couvrir à l'ouest du pays, notamment sur la région Nouvelle-Aquitaine avec des averses orageuses qui

0: attendu du côté de Nantes avec 29 degrés.
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2: Bonjour à toutes et à tous, on débute avec du football et c'est déjà le quatrième et dernier match de la première trêve internationale de cette saison. La France qui a enchaîné 3 succès étriqués affronte la Belgique ce lundi soir à 20h45 au Stade de France. Les Bleus de Zinedine Zidane s'étaient imposés 1-0 à l'aller lundi dernier au Stade du Roi Baudouin à Bruxelles. Pour cette rencontre, Zizou ne devrait pas faire de grands changements dans son 11 de départ et dans l'autre match du groupe, l'Italie accueillera la Turquie à Bologne. Hier soir, à l'heure de la quatrième journée de la Ligue des Nations, à la Grèce et l'Allemagne ont fait match 0-0 à Thessalonique. Les Pays-Bas ont battu la Serbie de 2-1. Le Portugal a pris la tête du groupe 4 avec son succès 2-1 sur la Norvège. Le Danemark a battu le Pays de Galles 1-0. Et puis un partout entre le Kosovo et l'Autriche, ainsi qu'entre l'Irlande et Israël. En tennis, Novak Djokovic est encore vif à 39 ans. Le Serbe a battu le numéro 2 mondial Alexander Zverev hier soir en 3-7, 4-6-6, 4-6-4 lors du quart de finale du tournoi ATP 500 de Pékin. En demi, Djoko sera opposé au russe Medvedev dès lundi à 13h. L'autre demi verra s'affronter l'Australien demi-nord au Polonais Urquaz. Chez les filles, c'était une finale 100% française hier entre Léolia Jean-Jean et Loïse Boisson à Adana en Turquie. C'est Léolia Jean-Jean qui s'est imposée 7-6, 4-6, 6-4 en finale de ce tournoi WTA 125. En cyclisme, le Belge Remco Evenepoel devient champion d'Europe de cyclisme après son succès sur la course en ligne. Sur les terres de Tadej Pogacar en Slovénie, Evenepoel s'est imposé au sprint devant l'Italien Giulio Ciccone. Le coureur belge remporte ainsi le seul maillot distinctif qui manquait à son palmarès. Le premier français, Léo Bisio, a terminé 9e. Kevin Vauclin prend la 14e place. Paul Sexas, lui, n'était pas engagé. En rugby, Montpellier a écrasé Toulon en clôturant la 5e journée de top 14. Les Héraultais se sont imposés 28-0 hier soir au stade de la Mousson. Un succès bonifié et sans aucune contestation qui permet au MHR de prendre la 5e place du top 14. Très belle journée de sport.
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5: Un retraité sur 4 donne aujourd'hui de son temps à une association. Une façon de rester actif, de se sentir utile et de partager ses compétences. Daniel Jacquier, bonjour. Vous êtes représentant de France Bénévolat en Côte d'Or. Alors concrètement, pourquoi faire du bénévolat ?
6: En fait, le bénévolat, c'est un plus. Le plus, c'est le plaisir. Le L, c'est le lien social. Le U, c'est l'utilité. Et le S, c'est le sens donné à son engagement. Je pense que pour tout bénévole ou un retraité, l'important, c'est de se poser 4 questions. Quel secteur associatif m'intéresse ? Quelle mission j'aimerais faire ? Est-ce que je veux conserver quelque chose que j'avais dans mon activité professionnelle ou pas ? Quel temps et quelle période j'ai envie de consacrer à l'engagement ? Et puis, quelles limites je me donne ? Est-ce que je suis prêt à faire des kilomètres pour exercer mon activité de bénévolat ou pas ? Le temps idéal à consacrer au bénévolat, ça peut être 1 heure par mois, mais ça peut être aussi 3 jours par semaine. Donc, c'est vraiment à la volonté du bénévole, du temps qu'il souhaite donner à l'association. À titre personnel, le bénévolat m'apporte le travail en équipe que j'ai toujours pratiqué dans mon activité professionnelle. La rencontre avec de nouvelles personnes, je suis en contact avec les collectivités locales, les autres associations. Donc c'est un facteur d'enrichissement et de lien social.
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8: Bonsoir, la mobilisation des lycéens continuait dans toute la France aujourd'hui avec 400 à 500 établissements perturbés avant un acte 3 du mouvement demain mardi. Le Parti Socialiste et la CGT appellent à marcher aux côtés des élèves demain pour, je cite, les protéger. Un lycéen de 17 ans interpellé ce matin à Aix-en-Provence dans les Bouches-du-Rhône. Il est soupçonné d'avoir lancé une pierre qui a touché l'œil d'une passante jeudi dernier en marge de la mobilisation lycéenne. La victime, âgée d'une cinquantaine d'années, a perdu son œil.

0: plus en plus d'automobilistes roulent sans assurance en France. Près de 700 000 conducteurs seraient concernés, selon la sécurité routière. Un homme de 29 ans jugé à partir de ce lundi devant la cour d'assises de Paris, notamment pour extorsion sexuelle, torture et actes de barbarie. Il encourt la réclusion à perpétuité pour avoir forcé des adolescentes à se mutiler. L'accusé Rohan Rein se décrit comme étant masculiniste et fasciste. Il vivait à Antibes près de Cannes. Les 13 victimes, elles, étaient aux États-Unis, en Angleterre ou encore aux Pays-Bas et avaient entre 12 et 18 ans. Ces violences ont été filmées et diffusées sur Internet sur la plateforme Discord. C'est la fin de ce flash. Une bonne fin de journée à notre écoute.
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2: Bonjour, bienvenue en ce lundi 5 octobre. C'est parti pour votre soirée télé avec la suite de la Ligue des Nations du football ce soir sur TF1 avec l'équipe de France. Les Aventurières sur France 2, votre série avec deux épisodes. Mes héros, une soirée cinéma ce soir sur France 3. Apollo Has Fallen sur Canal+, avec le 5e épisode de la série. Vous pourrez voir le magazine d'Anne-Elisabeth Lemoine, Droit ou pas droit, ce soir sur France 5, dès 21h. Et la suite de L'Amour est dans le Pré sur M6. Bonne soirée télé, bon lundi.
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3: Bonsoir à tous. Sébastien Lecornu réunit en ce moment même à Matignon les ministres de l'Intérieur, de l'Éducation et de l'Engagement supérieur pour faire le point sur le mouvement lycéen et évoquer les chantiers lancés. Pour rappel, depuis le début du mouvement, 5060 personnes ont été placées en garde à vue, dont 87% de mineurs. Et à Lens, un lycéen de 15 ans a eu la main arrachée après avoir ramassé une grenade policière. Ses jours ne sont heureusement pas en danger et une enquête a été ouverte. Le projet de loi casseur-payeur, lui, sera examiné au Sénat le 27 octobre prochain. Le texte prévoit de faire payer les dégâts à des membres d'un groupe impliqué dans des dégradations et même à s'ils ne sont pas directement responsables. On enchaîne avec un incendie qui s'est déclaré ce matin à bord du porte-avions nucléaire Charles de Gaulle, amarré à Toulon. Le feu a pris peu avant 11h30 et a été maîtrisé vers 14h par les pompiers. Aucun blessé n'est à déplorer. À l'international à présent, les exportations de pétrole du Moyen-Orient ont retrouvé leur niveau d'avant-guerre, autour de 18 millions de barils par jour. De quoi espérer une baisse des prix à la pompe. Et le prix Nobel de médecine 2026 est revenu à deux Allemands et un Américain pour leurs travaux sur l'optogénétique, une technique qui permet de contrôler des neurones grâce à la lumière. Le projet de budget 2027 prévoit de doubler la TVA sur les chaînes payantes de 10 à 20%, mais Canal+ estime que cette hausse remettra en cause ses engagements dans le cinéma. En effet, le groupe menace de réduire fortement ses investissements. Et ce soir, pensez à lever les yeux au ciel. Saturne est actuellement au meilleur moment de l'année pour être observée. Elle est visible à l'œil nu toute la nuit comme un petit point jaunâtre. Et pendant ces prochains jours, Jupiter et Mars seront également visibles. Et enfin du football, ce soir avec la 4e journée de Ligue des Nations. Après leur match nul un but partout face à l'Italie, les Bleus affrontent la Belgique à 20h45 au Stade de France. Et voilà pour l'essentiel de l'actualité. Je vous souhaite une excellente soirée. À notre écoute.
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2: Bonjour, excellent début de semaine, lundi 5 octobre 2026. Bonne fête aux fleurs qui sont à l'honneur aujourd'hui. Et c'est la journée internationale des enseignants. Alors pensez à eux aujourd'hui et des enseignantes évidemment également. Allez, bon anniversaire à vous les natifs du 5 octobre. Sachez que vous êtes les mêmes jours que l'animatrice Alexandra Sublet qui fête ses 50 ans aujourd'hui. Sophie Favier, ex-animatrice, fête-elle ses 63 ans. Et un très bon anniversaire à Kate Winslet, 51 ans. Mythique rose dans le film Titanic et qui lui vaudra une consécration mondiale à 22 ans. Bon lundi 5 octobre 2026 avec nous.
4: Il va faire beau dans la matinée de ce mardi sur tout l'Hexagone et puis par contre dans l'après-midi ça va se couvrir à l'ouest du pays, notamment sur la région Nouvelle-Aquitaine avec des averses orageuses qui sont

0: On est du côté de Nantes avec 29 degrés.
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2: Bonjour à toutes et à tous, on débute avec du football et c'est déjà le quatrième et dernier match de la première trêve internationale de cette saison. La France qui a enchaîné trois succès étriqués affronte la Belgique ce lundi soir à 20h45 au Stade de France. Les Bleus d'Zinedine Zidane s'étaient imposés 1-0 à l'aller lundi dernier au Stade du Roi Baudouin à Bruxelles. Pour cette rencontre, Zizou ne devrait pas faire de grands changements dans son 11 de départ et dans l'autre match du groupe, l'Italie accueillera la Turquie à Bologne.

0: Quatrième journée de la Ligue des Nations. À la Grèce et l'Allemagne ont fait match 0-0 à Thessalonique. Les Pays-Bas ont battu la Serbie de 2-1. Le Portugal a pris la tête du groupe 4 avec son succès 2-1 sur la Norvège. Le Danemark a battu le Pays de Galles 1-0. Et puis un partout entre le Kosovo et l'Autriche, ainsi qu'entre l'Irlande et Israël. En tennis, Novak Djokovic est encore vif à 39 ans. Le Serbe a battu le numéro 2 mondial Alexander Zverev hier soir en 3-7, 4-6-6, 4-6-4 lors du quart de finale du tournoi ATP 500 de Pékin. En demi, Djoko sera opposé au russe Medvedev dès lundi à 13h. L'autre demi verra s'affronter l'Australien demi-nord au Polonais Urquaz. Chez les filles, c'était une finale 100% française hier entre Léolia Jean-Jean et Loïse Boisson à Adana en Turquie. C'est Léolia Jean-Jean qui s'est imposé 7-6, 4-6, 6-4 en finale de ce tournoi WTA 125. En cyclisme, le Belge Remco Evenepoel devient champion d'Europe de cyclisme après son succès sur la course en ligne sur les terres de Tadej Pogacar en Slovénie. Evenepoel s'est imposé au sprint devant l'Italien Giulio Ciccone. Le coureur belge remporte ainsi le seul maillot distinctif qui manquait à son palmarès. Le premier français, Léo Bisio, a terminé 9e. Kevin Vauclin prend la 14e place. Paul Sexas, lui, n'était pas engagé. En rugby, Montpellier a écrasé Toulon en clôturant la 5e journée de top 14. Les Héraultais se sont imposés 28-0 hier soir au stade de la Mousson. Un succès bonifié et sans aucune contestation qui permet au MHR de prendre la 5e place du top 14. Très belle journée de sport.
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2: 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La chronique info spéciale bien-être et vie sociale.
3: Quand on vieillit, ce n'est pas l'envie de sortir qui disparaît. C'est la mobilité qui se complique. Et avec elle, les liens. Alors comment continuer à aller vers les autres quand chaque déplacement devient une épreuve? Nils Lonné, vous êtes géographe au Gérontopole des Pays de la Loire. Quelles solutions existent pour aider les aînés à rester mobiles et garder un vrai lien social?
4: Eh bien, le panel de solutions est diversifié. Il y a beaucoup d'initiatives locales qui existent. Transport en commun, transport à la demande, transport solidaire, covoiturage. Mais pas partout et pas de manière uniforme. On ne peut pas dire qu'il y ait de bonnes ou de mauvaises solutions. Ça dépend des personnes, de leurs besoins, de leurs capacités et du contexte local. Toutefois, être dépendant de sa voiture pour se déplacer, ça présente des risques au regard d'un état de santé qui pourrait se dégrader. Et dans ce cas, la meilleure prévention est de diversifier ses moyens de déplacement pour être le plus résilient en cas de difficulté, et ce, le plus tôt possible. Parce que c'est toujours plus simple d'apprendre de nouvelles manières de se déplacer avant qu'on ait l'apparition de premières fragilités.
3: Alors on fait comment et vers qui on se tourne pour apprendre à se déplacer autrement?
4: Tout d'abord, il faut avoir connaissance des solutions qui existent sur son territoire. Donc pour ça, il ne faut pas hésiter à solliciter la mairie, qui est une très bonne première porte d'entrée. Et au-delà de vous fournir des connaissances sur ce qui existe sur le territoire, elle pourra aussi vous renseigner sur la présence d'une plateforme mobilité ou d'initiative associative locale pour vous accompagner dans l'évolution de vos déplacements.
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6: Bonsoir, la mobilisation des lycéens continuait dans toute la France aujourd'hui avec 400 à 500 établissements perturbés avant un acte 3 du mouvement demain mardi. Le Parti Socialiste et la CGT appellent à marcher aux côtés des élèves demain pour, je cite, les protéger. Un lycéen de 17 ans interpellé ce matin à Aix-en-Provence dans les Bouches-du-Rhône. Il est soupçonné d'avoir lancé une pierre qui a touché l'œil d'une passante jeudi dernier en marge de la mobilisation lycéenne. La victime âgée d'une cinquantaine d'années a perdu son œil. Ce lycéen, jusqu'alors inconnu des services de police et de justice, est actuellement en garde à vue. Le gouvernement va prélever en 2027 les 2,1 milliards d'euros d'excédent de l'UNEDIC, l'organisme qui gère l'assurance chômage, est pourtant lourdement endetté. Le nombre de personnes vivant dans la grande pauvreté a augmenté de 37% entre 2018 et 2025 selon une étude qui repose sur des données des Restos du Cœur et qui alerte aussi sur le fait qu'une personne sur 10 risque d'avoir recours à l'aide alimentaire au cours de la prochaine décennie. De plus en plus d'automobilistes roulent sans assurance en France. Près de 700 000 conducteurs seraient concernés selon la sécurité routière. Un homme de 29 ans jugé à partir de ce lundi devant la cour d'assises de Paris, notamment pour extorsion sexuelle, torture et actes de Barbarie. Il encourt la réclusion à perpétuité pour avoir forcé des adolescentes à se mutiler. L'accusé Rohan Rein se décrit comme étant masculiniste et fasciste. Il vivait en type près de Cannes. Les 13 victimes, elles, étaient aux États-Unis, en Angleterre ou encore aux Pays-Bas et avaient entre 12 et 18 ans. Ces violences ont été filmées et diffusées sur Internet sur la plateforme Discord. C'est la fin de ce flash. Une bonne fin de journée à notre écoute.
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7: Bonjour, bienvenue en ce lundi 5 octobre. C'est parti pour votre soirée télé avec la suite de la Ligue des Nations du football ce soir sur TF1 avec l'équipe de France. Les Aventurières sur France 2, votre série avec 2 épisodes. Mes héros, une soirée cinéma ce soir sur France 3. Apollo Has Fallen sur Canal+, avec le 5e épisode de la série. Vous pourrez voir le magazine d'Anne-Elisabeth Lemoine, Droit ou pas droit, ce soir sur France 5, dès 21h. Et la suite de L'Amour est dans le Pré sur M6. Bonne soirée télé, bon lundi.
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8: Bonsoir à tous. Sébastien Lecornu réunit en ce moment même à Matignon les ministres de l'Intérieur, de l'Éducation et de l'Engagement supérieur pour faire le point sur le mouvement lycéen et évoquer les chantiers lancés. Pour rappel, depuis le début du mouvement, 5060 personnes ont été placées en garde à vue, dont 87% de mineurs. Et à Lens, un lycéen de 15 ans a eu la main arrachée après avoir ramassé une grenade policière. Ces jours ne sont heureusement pas en danger et une enquête a été ouverte. Le projet de loi casseur-payeur, lui, sera examiné au Sénat le 27 octobre prochain. Le texte prévoit de faire payer les dégâts à des membres d'un groupe impliqué dans des dégradations, et même à s'ils ne sont pas directement responsables. On enchaîne avec un incendie qui s'est déclaré ce matin à bord du porte-avions nucléaire Charles de Gaulle, amarré à Toulon. Le feu a pris peu avant 11h30 et a été maîtrisé vers 14h par les pompiers. Aucun blessé n'est à déplorer. À l'international à présent, les exportations de pétrole du Moyen-Orient ont retrouvé leur niveau d'avant-guerre, autour de 18 millions de barils par jour. De quoi espérer une baisse des prix à la pompe. Et le prix Nobel de médecine 2026 est revenu à 2 Allemands et un Américain pour leurs travaux sur l'optogénétique, une technique qui permet de contrôler des neurones grâce à la lumière. Le projet de budget 2027 prévoit de doubler la TVA sur les chaînes payantes de 10 à 20%, mais Canal+ estime que cette hausse se remettra en cause ses engagements dans le cinéma. En effet, le groupe menace de réduire fortement ses investissements. Et ce soir, pensez à lever les yeux au ciel. Saturne est actuellement au meilleur moment de l'année pour être observée. Elle est visible à l'œil nu toute la nuit comme un petit point jaunâtre. Et pendant ces prochains jours, Jupiter et Mars seront également visibles. Et enfin du football, ce soir avec la 4e journée de Ligue des Nations. Après leur match nul un but partout face à l'Italie, les Bleus affrontent la Belgique à 20h45 au Stade de France. Voilà pour l'essentiel de l'actualité. Je vous souhaite une excellente soirée. À notre écoute.
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7: Bonjour, excellent début de semaine, lundi 5 octobre 2026. Bonne fête aux fleurs qui sont à l'honneur aujourd'hui. Et c'est la journée internationale des enseignants. Alors pensez à eux aujourd'hui et des enseignantes évidemment également. Allez, bon anniversaire à vous les natifs du 5 octobre. Sachez que vous êtes les mêmes jours que l'animatrice Alexandra Sublet qui fête ses 50 ans aujourd'hui. Sophie Favier, ex-animatrice, fête-elle ses 63 ans. Et un très bon anniversaire à Kate Winslet, 51 ans. Mythique rose dans le film Titanic qui lui vaudra une consécration mondiale à 22 ans. Bon lundi 5 octobre 2026 avec nous.
9: Il va faire beau dans la matinée de ce mardi sur tout l'Hexagone et puis par contre dans l'après-midi ça va se couvrir à l'ouest du pays, notamment sur la région Nouvelle-Aquitaine avec des averses orageuses qui

0: attendu du côté de Nantes avec 29 degrés.
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2: Bonjour à toutes et à tous, on débute avec du football et c'est déjà le quatrième et dernier match de la première trêve internationale de cette saison. La France qui a enchaîné 3 succès étriqués affronte la Belgique ce lundi soir à 20h45 au Stade de France. Les Bleus d'Zinedine Zidane s'étaient imposés 1-0 à l'aller lundi dernier au Stade du Roi Baudouin à Bruxelles. Pour cette rencontre, Zizou ne devrait pas faire de grands changements dans son 11 de départ et dans l'autre match du groupe, l'Italie accueillera la Turquie à Bologne. Hier soir, lors de la quatrième journée de la Ligue des Nations, à la Grèce et l'Allemagne ont fait match 0-0 à Thessalonique. Les Pays-Bas ont battu la Serbie de 2-1. Le Portugal a pris la tête du groupe 4 avec son succès 2-1 sur la Norvège. Le Danemark a battu le Pays de Galles 1-0. Et puis un partout entre le Kosovo et l'Autriche, ainsi qu'entre l'Irlande et Israël. En tennis, Novak Djokovic est encore vif à 39 ans. Le Serbe a battu le numéro 2 mondial Alexander Zverev hier soir en 3-7, 4-6-6, 4-6-4 lors du quart de finale du tournoi ATP 500 de Pékin. En demi, Djoko sera opposé au russe Medvedev dès lundi à 13h. L'autre demi verra s'affronter l'Australien demi-nor au Polonais Urkaz. Chez les filles, c'était une finale 100% française hier entre Léolia Jean-Jean et Loïse Boisson à Adana en Turquie. C'est Léolia Jean-Jean qui s'est imposée 7-6, 4-6, 6-4 en finale de ce tournoi WTA 125. En cyclisme, le Belge Remco Evenepoel devient champion d'Europe de cyclisme après son succès sur la course en ligne sur les terres de Tadej Pogacar en Slovénie. Evenepoel s'est imposé au sprint devant l'Italien Giulio Ciccone. Le coureur belge remporte ainsi le seul maillot distinctif qui manquait à son palmarès. Le premier français, Léo Bizio, a terminé 9e. Kevin Vauclin prend la 14e place. Paul Sexas, lui, n'était pas engagé. En rugby, Montpellier a écrasé Toulon en clôturant la 5e journée de top 14. Les Héraultais se sont imposés 28-0 hier soir au stade de la Mousson. Un succès bonifié et sans aucune contestation qui permet au MHR de prendre la 5e place du top 14. Très belle journée de sport.
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4: 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La chronique info spéciale bien-être et vie sociale. La question d'Hervé, 63 ans.
5: Je vais bientôt être à la retraite, alors je suis hyper actif dans mon travail et j'ai un peu peur de l'après. Vous avez des conseils pour m'aider à franchir le cap ?
6: Eh oui Hervé, la retraite on en parle comme d'un grand saut dans le vide, alors qu'en réalité c'est plutôt un changement de décor. Non, la retraite n'est pas une fin, c'est un début. Un peu comme un lundi matin, mais sans lundi matin ni dimanche soir stressant. Le passage à la retraite, c'est vrai, est souvent vu comme une perte de son identité. Cette rupture sociale peut être déstabilisante. Mais très vite, on découvre qu'on peut exister autrement que par son travail. Reprendre une activité oubliée, en essayer une nouvelle, s'engager dans une association, renforcer ses liens, en créer d'autres. On se sent utile différemment et ça fait beaucoup de bien. Et pour ceux qui aiment être accompagnés, il existe Bienvenue à la retraite, un atelier proposé par les caisses de retraite pour faire le point sur ses envies, ses projets, ses rêves mis en pause. Il est animé par des professionnels formés et proches de chez vous. L'atelier Bienvenue à la retraite, c'est une sorte de mode d'emploi pour bien vivre cette nouvelle étape. Alors Hervé, vous qui appréhendez l'après, dites-vous que la retraite n'est pas un arrêt, c'est un virage. Prenez-le à votre rythme. Explorez, testez, rencontrez. Vous verrez, on s'y sent vite très vivant. Et souvenez-vous, le plus important, c'est de garder du lien social.
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8: Bonsoir, la mobilisation des lycéens continuait dans toute la France aujourd'hui avec 400 à 500 établissements perturbés avant un acte 3 du mouvement demain mardi. Le Parti Socialiste et la CGT appellent à marcher aux côtés des élèves demain pour, je cite, les protéger. Un lycéen de 17 ans interpellé ce matin à Aix-en-Provence dans les Bouches-du-Rhône, il est soupçonné d'avoir lancé une pierre qui a touché l'œil d'une passante jeudi dernier en marge de la mobilisation lycéenne. La victime âgée d'une cinquantaine d'années a perdu son œil. Ce lycéen, jusqu'alors inconnu des services de police et de justice, est actuellement en garde à vue. Le gouvernement va prélever en 2027 les 2,1 milliards d'euros d'excédent de l'UNEDIC, l'organisme qui gère l'assurance chômage, est pourtant lourdement endetté. Le nombre de personnes vivant dans la grande pauvreté a augmenté de 37% entre 2018 et 2025 selon une étude qui repose sur des données des Restos du Cœur et qui alerte aussi sur le fait qu'une personne sur 10 risque d'avoir recours à l'aide alimentaire au cours de la prochaine décennie. De plus en plus d'automobilistes roulent sans assurance en France. Près de 700 000 conducteurs seraient concernés selon la sécurité routière. Un homme de 29 ans jugé à partir de ce lundi devant la cour d'assises de Paris, notamment pour extorsion sexuelle, torture et actes de barbarie. Il encourt la réclusion à perpétuité pour avoir forcé des adolescentes à se mutiler. L'accusé Rohan Rein se décrit comme étant masculiniste et fasciste. Il vivait à Antibes près de Cannes. Les 13 victimes, elles, étaient aux États-Unis, en Angleterre ou encore aux Pays-Bas et avaient entre 12 et 18 ans. Ces violences ont été filmées et diffusées sur Internet sur la plateforme Discord. C'est la fin de ce flash. Une bonne fin de journée à notre écoute.
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9: Bonjour, bienvenue en ce lundi 5 octobre. C'est parti pour votre soirée télé avec la suite de la Ligue des Nations du football ce soir sur TF1 avec l'équipe de France. Les Aventurières sur France 2, votre série avec deux épisodes. Mes héros, une soirée cinéma ce soir sur France 3. Apollo Has Fallen sur Canal+, avec le 5e épisode de la série. Vous pourrez voir le magazine d'Anne-Elisabeth Lemoine, Droit ou pas droit, ce soir sur France 5, dès 21h. Et la suite de L'Amour est dans le Pré sur M6. Bonne soirée télé, bon lundi.
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10: Bonsoir à tous. Sébastien Lecornu réunit en ce moment même à Matignon les ministres de l'Intérieur, de l'Éducation et de l'Engagement supérieur pour faire le point sur le mouvement lycéen et évoquer les chantiers lancés. Pour rappel, depuis le début du mouvement, 5060 personnes ont été placées en garde à vue, dont 87% de mineurs. Et à Lens, un lycéen de 15 ans a eu la main arrachée après avoir ramassé une grenade policière. Ses jours ne sont heureusement pas en danger et une enquête a été ouverte. Le projet de loi casseur-payeur, lui, sera examiné au Sénat le 27 octobre prochain. Le texte prévoit de faire payer les dégâts à des membres d'un groupe impliqué dans des dégradations, et même s'ils ne sont pas directement responsables. On enchaîne avec un incendie qui s'est déclaré ce matin à bord du porte-avions nucléaire Charles de Gaulle, amarré à Toulon. Le feu a pris peu avant 11h30 et a été maîtrisé vers 14h par les pompiers. Aucun blessé n'est à déplorer. À l'international,
6: 20h30.
10: Les exportations de pétrole du Moyen-Orient ont retrouvé leur niveau d'avant-guerre, autour de 18 millions de barils par jour. De quoi espérer une baisse des prix à la pompe. Et le prix Nobel de médecine 2026 est revenu à deux Allemands et un Américain pour leurs travaux sur l'optogénétique, une technique qui permet de contrôler des neurones grâce à la lumière. Le projet de budget 2027 prévoit de doubler la TVA sur les chaînes payantes de 10 à 20%, mais Canal+ estime que cette hausse se remettra en cause ses engagements dans le cinéma. En effet, le groupe menace de réduire fortement ses investissements. Et ce soir, pensez à lever les yeux au ciel. Saturne est actuellement au meilleur moment de l'année pour être observée. Elle est visible à l'œil nu toute la nuit comme un petit point jaunâtre. Et pendant ces prochains jours, Jupiter et Mars seront également visibles. Et enfin du football, ce soir avec la 4e journée de Ligue des Nations. Après leur match nul un but partout face à l'Italie, les Bleus affrontent la Belgique à 20h45 au Stade de France. Et voilà pour l'essentiel de l'actualité. Je vous souhaite une excellente soirée. À notre écoute.
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9: Bonjour, excellent début de semaine, lundi 5 octobre 2026. Bonne fête aux fleurs qui sont à l'honneur aujourd'hui. Et c'est la journée internationale des enseignants. Alors pensez à eux aujourd'hui et des enseignantes évidemment également. Allez, bon anniversaire à vous, les natifs du 5 octobre. Sachez que vous êtes les mêmes jours que l'animatrice Alexandra Sublet qui fête ses 50 ans aujourd'hui. Sophie Favier, ex-animatrice, fête-elle ses 63 ans. Et un très bon anniversaire à Kate Winslet, 51 ans. Mythique rose dans le film Titanic qui lui vaudra une consécration mondiale à 22 ans. Bon lundi 5 octobre 2026 avec nous.
11: Il va faire beau dans la matinée de ce mardi sur tout l'Hexagone et puis par contre dans l'après-midi ça va se couvrir à l'ouest du pays, notamment sur la région Nouvelle-Aquitaine avec des averses orageuses.

0: attendu du côté de Nantes avec 29 degrés.
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2: Bonjour à toutes et à tous, on débute avec du football et c'est déjà le quatrième et dernier match de la première trêve internationale de cette saison. La France qui a enchaîné trois succès étriqués affronte la Belgique ce lundi soir à 20h45 au Stade de France. Les Bleus d'Zinedine Zidane s'étaient imposés 1-0 à l'aller lundi dernier au Stade du Roi Baudouin à Bruxelles. Pour cette rencontre, Zizou ne devrait pas faire de grands changements dans son 11 de départ et dans l'autre match du groupe, l'Italie accueillera la Turquie à Bologne. Hier soir, à l'heure de la quatrième journée de la Ligue des Nations, à la Grèce et l'Allemagne ont fait match 0-0 à Thessalonique. Les Pays-Bas ont battu la Serbie de 2-1. Le Portugal a pris la tête du groupe 4 avec son succès 2-1 sur la Norvège. Le Danemark a battu le Pays de Galles 1-0. Et puis un partout entre le Kosovo et l'Autriche, ainsi qu'entre l'Irlande et Israël. En tennis, Novak Djokovic est encore vif à 39 ans. Le Serbe a battu le numéro 2 mondial Alexander Zverev hier soir en 3-7, 4-6-6, 4-6-4 lors du quart de finale du tournoi ATP 500 de Pékin. En demi, Djoko sera opposé au russe Medvedev dès lundi à 13h. L'autre demi verra s'affronter l'Australien demi-nord au Polonais Urquaz. Chez les filles, c'était une finale 100% française hier entre Léolia Jean-Jean et Loïse Boisson à Adana en Turquie. C'est Léolia Jean-Jean qui s'est imposée 7-6, 4-6, 6-4 en finale de ce tournoi WTA 125. En cyclisme, le Belge Remco Evenepoel devient champion d'Europe de cyclisme après son succès sur la course en ligne sur les terres de Tadej Pogacar en Slovénie. Evenepoel s'est imposé au sprint devant l'Italien Giulio Ciccone. Le coureur belge remporte ainsi le seul maillot distinctif qui manquait à son palmarès. Le premier français, Léo Bisio, a terminé 9e. Kevin Vauclin prend la 14e place. Paul Sexas, lui, n'était pas engagé. En rugby, Montpellier a écrasé Toulon en clôturant la 5e journée de top 14. Les Héraultais se sont imposés 28-0 hier soir au stade de la Mousson. Un succès bonifié et sans aucune contestation qui permet au MHR de prendre la 5e place du top 14. Très belle journée de sport.
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4: Avec l'âge, on aspire souvent à plus de calme et l'on peut petit à petit se replier sur soi. Mais il y a une différence entre choisir la solitude et souffrir de l'isolement. Alors comment recréer du lien quand les contacts deviennent plus rares ? Bonjour Pierre Vandel, vous êtes psychiatre spécialiste du grand âge et professeur à l'Université de Lausanne. Pourquoi est-il si difficile en vieillissant d'aller vers les autres ?
5: Plusieurs raisons. On perd le contact avec les collègues, avec la retraite, perte du rythme professionnel, on est confronté à l'éloignement des proches, et puis aussi à des pertes, des deuils successifs, ce qui réduit le cercle familial ou amical. Les raisons psychologiques aussi, la peur de déranger, le manque ou la perte de confiance en soi, et puis des raisons physiques aussi, avec la fatigue, des douleurs, la difficulté à se mobiliser qui réduit les déplacements et les sorties.
4: Alors comment dépasser ces difficultés, professeur ?
5: Pour remettre du lien social, il faut commencer avec quelques contacts, appeler quelqu'un qu'on n'a pas vu depuis longtemps, s'autoriser à faire le premier pas, puisque beaucoup de personnes ont peur de déranger, alors qu'en réalité, les autres sont souvent heureux d'être sollicités. Et puis, on peut miser sur des activités encadrées, un club de marche, des ateliers mémoire, un café associatif. Et puis, il existe des ressources concrètes, les centres communaux d'action sociale, certains centres sociaux, des associations locales, et puis des activités prévention de l'assurance retraite.
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7: Bonsoir, la mobilisation des lycéens continuait dans toute la France aujourd'hui avec 400 à 500 établissements perturbés avant un acte 3 du mouvement demain mardi. Le Parti Socialiste et la CGT appellent à marcher aux côtés des élèves demain pour, je cite, les protéger. Un lycéen de 17 ans interpellé ce matin à Aix-en-Provence dans les Bouches-du-Rhône. Il est soupçonné d'avoir lancé une pierre qui a touché l'œil d'une passante jeudi dernier en marge de la mobilisation lycéenne. La victime âgée d'une cinquantaine d'années a perdu son œil. Ce lycéen, jusqu'alors inconnu des services de police et de justice, est actuellement en garde à vue. Le gouvernement va prélever en 2027 les 2,1 milliards d'euros d'excédent de l'UNEDIC, l'organisme qui gère l'assurance chômage, est pourtant lourdement endetté. Le nombre de personnes vivant dans la grande pauvreté a augmenté de 37% entre 2018 et 2025 selon une étude qui repose sur des données des Restos du Cœur et qui alerte aussi sur le fait qu'une personne sur 10 risque d'avoir recours à l'aide alimentaire au cours de la prochaine décennie. De plus en plus d'automobilistes roulent sans assurance en France. Près de 700 000 conducteurs seraient concernés selon la sécurité routière. Un homme de 29 ans jugé à partir de ce lundi devant la cour d'assises de Paris, notamment pour extorsion sexuelle, torture et actes de barbarie. Il encourt la réclusion à perpétuité pour avoir forcé des adolescentes à se mutiler. L'accusé Rohan Rein se décrit comme étant masculiniste et fasciste. Il vivait en type près de Cannes. Les 13 victimes, elles, étaient aux États-Unis, en Angleterre ou encore aux Pays-Bas et avaient entre 12 et 18 ans. Ces violences ont été filmées et diffusées sur Internet sur la plateforme Discord. C'est la fin de ce flash. Une bonne fin de journée à notre écoute.
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9: Bonjour, bienvenue en ce lundi 5 octobre. C'est parti pour votre soirée télé avec la suite de la Ligue des Nations du football ce soir sur TF1 avec l'équipe de France. Les Aventurières sur France 2, votre série avec 2 épisodes. Mes héros, une soirée cinéma ce soir sur France 3. Apollo Has Fallen sur Canal+, avec le 5e épisode de la série. Vous pourrez voir le magazine d'Anne-Elisabeth Lemoine, Droit ou pas droit, ce soir sur France 5, dès 21h. Et la suite de L'Amour est dans le Pré sur M6. Bonne soirée télé, bon lundi.
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11: Bonsoir à tous. Sébastien Lecornu réunit en ce moment même à Matignon les ministres de l'Intérieur, de l'Éducation et de l'Engagement supérieur pour faire le point sur le mouvement lycéen et évoquer les chantiers lancés. Pour rappel, depuis le début du mouvement, 5060 personnes ont été placées en garde à vue, dont 87% de mineurs. Et à Lens, un lycéen de 15 ans a eu la main arrachée après avoir ramassé une grenade policière. Ces jours ne sont heureusement pas en danger et une enquête a été ouverte. Le projet de loi casseur-payeur, lui, sera examiné au Sénat le 27 octobre prochain. Le texte prévoit de faire payer les dégâts à des membres d'un groupe impliqué dans des dégradations, et même à s'ils ne sont pas directement responsables. On enchaîne avec un incendie qui s'est déclaré ce matin à bord du porte-avions nucléaire Charles de Gaulle, amarré à Toulon. Le feu a pris peu avant 11h30 et a été maîtrisé vers 14h par les pompiers. Aucun blessé n'est à déplorer. À l'international à présent, les exportations de pétrole du Moyen-Orient ont retrouvé leur niveau d'avant-guerre, autour de 18 millions de barils par jour. De quoi espérer une baisse des prix à la pompe. Et le prix Nobel de médecine 2026 est revenu à 2 Allemands et un Américain pour leurs travaux sur l'optogénétique, une technique qui permet de contrôler des neurones grâce à la lumière. Le projet de budget 2027 prévoit de doubler la TVA sur les chaînes payantes de 10 à 20%, mais Canal+ estime que cette hausse remettra en cause ses engagements dans le cinéma. En effet, le groupe menace de réduire fortement ses investissements. Et ce soir, pensez à lever les yeux au ciel. Saturne est actuellement au meilleur moment de l'année pour être observée. Elle est visible à l'œil nu toute la nuit comme un petit point jaunâtre. Et pendant ces prochains jours, Jupiter et Mars seront également visibles. Et enfin du football, ce soir avec la 4e journée de Ligue des Nations. Après leur match nul un but partout face à l'Italie, les Bleus affrontent la Belgique à 20h45 au Stade de France. Voilà pour l'essentiel de l'actualité. Je vous souhaite une excellente soirée. À notre écoute.
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9: Bonjour, excellent début de semaine, lundi 5 octobre 2026. Bonne fête aux fleurs qui sont à l'honneur aujourd'hui. Et c'est la journée internationale des enseignants. Alors pensez à eux aujourd'hui et des enseignantes évidemment également. Allez, bon anniversaire à vous les natifs du 5 octobre. Sachez que vous êtes les mêmes jours que l'animatrice Alexandra Sublet qui fête ses 50 ans aujourd'hui. Sophie Favier, ex-animatrice, fête-elle ses 63 ans. Et un très bon anniversaire à Kate Winslet, 51 ans. Mythique rose dans le film Titanic qui lui vaudra une consécration mondiale à 22 ans. Bon lundi 5 octobre 2026 avec nous.
12: Il va faire beau dans la matinée de ce mardi sur tout l'Hexagone et puis par contre dans l'après-midi ça va se couvrir à l'ouest du pays, notamment sur la région Nouvelle-Aquitaine avec des averses orageuses qui

0: attendu du côté de Nantes avec 29 degrés.
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2: Bonjour à toutes et à tous, on débute avec du football et c'est déjà le quatrième et dernier match de la première trêve internationale de cette saison. La France qui a enchaîné 3 succès étriqués affronte la Belgique ce lundi soir à 20h45 au Stade de France. Les Bleus d'Zinedine Zidane s'étaient imposés 1-0 à l'aller lundi dernier au Stade du Roi Baudouin à Bruxelles. Pour cette rencontre, Zizou ne devrait pas faire de grands changements dans son 11 de départ et dans l'autre match du groupe, l'Italie accueillera la Turquie à Bologne. Hier soir, à l'heure de la quatrième journée de la Ligue des Nations, à la Grèce et l'Allemagne ont fait match 0-0 à Thessalonique. Les Pays-Bas ont battu la Serbie de 2-1. Le Portugal a pris la tête du groupe 4 avec son succès 2-1 sur la Norvège. Le Danemark a battu le Pays de Galles 1-0. Et puis un partout entre le Kosovo et l'Autriche, ainsi qu'entre l'Irlande et Israël. En tennis, Novak Djokovic est encore vif à 39 ans. Le Serbe a battu le numéro 2 mondial Alexander Zverev hier soir en 3-7, 4-6-6, 4-6-4 lors du quart de finale du tournoi ATP 500 de Pékin. En demi, Djoko sera opposé au russe Medvedev dès lundi à 13h. L'autre demi verra s'affronter l'Australien demi-nord au Polonais Urquaz. Chez les filles, c'était une finale 100% française hier entre Léolia Jean-Jean et Loïse Boisson à Adana en Turquie. C'est Léolia Jean-Jean qui s'est imposée 7-6, 4-6, 6-4 en finale de ce tournoi WTA 125. En cyclisme, le Belge Remco Evenepoel devient champion d'Europe de cyclisme après son succès sur la course en ligne. Sur les terres de Tadej Pogacar en Slovénie, Evenepoel s'est imposé au sprint devant l'Italien Giulio Ciccone. Le coureur belge remporte ainsi le seul maillot distinctif qui manquait à son palmarès. Le premier français, Léo Bisio, a terminé 9e. Kevin Vauclin prend la 14e place. Paul Sexas, lui, n'était pas engagé. En rugby, Montpellier a écrasé Toulon en clôturant la 5e journée de top 14. Les Héraultais se sont imposés 28-0 hier soir au stade de la Mousson. Un succès bonifié et sans aucune contestation qui permet au MHR de prendre la 5e place du top 14. Très belle journée de sport.
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5: Quand les générations se rencontrent, ce n'est pas seulement le temps qui se partage, mais aussi les savoirs et les valeurs. Des associations existent comme Unicité, où Roland, retraité, transmet son vécu, ses histoires, à Cassandre, 22 ans, qui arrive avec son regard neuf, sa curiosité et son énergie. Un duo intergénérationnel qui s'enrichit mutuellement. Alors Cassandre, qu'est-ce qui vous plaît dans cette expérience ?
6: Ce qui me plaît, c'est le lien social. Rencontrer des personnes plus âgées que moi, ça m'apporte d'apprendre leur histoire et de prendre confiance en moi.
7: La rencontre avec les jeunes, ça m'apporte un regard sur les difficultés qu'ils ont. Et ça, c'est, à mes yeux, c'est primordial, ça.
6: Roland m'apporte son vécu, son histoire et des conseils pour les embauches. Il peut m'aiguiller.
5: Et qu'est-ce que vous faites ensemble ?
7: On a quelques activités ludiques. On a fait une ou deux marches. On a fait une petite partie de boule aussi. On a joué au domino. Et puis, on a parlé un petit peu, quoi.
6: Il m'a montré un peu comment on fait de l'accordéon.
5: Et vous, Cassandre, vous lui apportez quoi ?
6: Par rapport au téléphone, envoyer un message et tout ça. Il aime pas ça et il comprend rien. Le premier truc qu'on j'avais fait pour les messages, il a noté sur un petit papier comment faire toutes les étapes.
5: Merci à tous les deux. Les rencontres entre les générations, c'est construire des liens où chacun a quelque chose à transmettre et à recevoir.
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8: Albert Einstein est né en 1879 à Ulm, en Allemagne, dans une famille juive modeste. Enfant, il n'était pas considéré comme un élève brillant, mais il montrait une curiosité sans limite pour la nature et les sciences. Il apprend seul la géométrie et se passionne pour les énigmes scientifiques. Après ses études en Suisse, il travaille à l'Office des brevets de Berne. C'est dans ce poste discret qu'il développe ses idées les plus audacieuses. En 1905, il publie 4 articles scientifiques majeurs. Parmi eux, la théorie de la relativité restreinte, qui change totalement la vision de l'espace et du temps. En 1915, il présente la théorie de la relativité générale. Cette découverte explique la gravitation grâce à la courbure de l'espace-temps. Ses prédictions sont confirmées en 1919 lors d'une éclipse, ce qui fait de lui une célébrité mondiale. Einstein reçoit le prix Nobel de physique en 1921, non pas pour la relativité, mais pour ses travaux sur l'effet photoélectrique à la base de la physique quantique. Dans les années 1930, face à la montée du nazisme, il quitte l'Allemagne et s'installe aux États-Unis. Il rejoint l'université de Princeton, où il continue ses recherches théoriques. Bien qu'il ait alerté sur les dangers de la bombe atomique, il reste toute sa vie un défenseur de la paix. Albert Einstein meurt en 1955, à 76 ans. Son héritage est immense. Il a révolutionné la physique et marqué l'histoire par son génie, sa simplicité et son humanisme.
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2: Bonsoir, la mobilisation des lycéens continuait dans toute la France aujourd'hui avec 400 à 500 établissements perturbés avant un acte 3 du mouvement demain mardi. Le Parti Socialiste et la CGT appellent à marcher aux côtés des élèves demain pour, je cite, les protéger. Un lycéen de 17 ans interpellé ce matin à Aix-en-Provence dans les Bouches-du-Rhône. Il est soupçonné d'avoir lancé une pierre qui a touché l'œil d'une passante jeudi dernier en marge de la mobilisation lycéenne. La victime, âgée d'une cinquantaine d'années, a perdu son œil. Ce lycéen, jusqu'alors inconnu des services de police et de justice, est actuellement en garde à vue. Le gouvernement va prélever en 2027 les 2,1 milliards d'euros d'excédents de l'UNEDIC, l'organisme qui gère l'assurance chômage et pourtant lourdement endetté. Le nombre de personnes vivant dans la grande pauvreté a augmenté de 37% entre 2018 et 2025 selon une étude qui repose sur des données des Restos du Cœur et qui alerte aussi sur le fait qu'une personne sur 10 risque d'avoir recours à l'aide alimentaire au cours de la prochaine décennie. De plus en plus d'automobilistes roulent sans assurance en France. Près de 700 000 conducteurs seraient concernés selon la sécurité routière. Un homme de 29 ans jugé à partir de ce lundi devant la cour d'assises de Paris, notamment pour extorsion sexuelle, torture et actes de barbarie. Il encourt la réclusion à perpétuité pour avoir forcé des adolescentes à se mutiler. L'accusé Rohan Rein se décrit comme étant masculiniste et fasciste. Il vivait en Antibes près de Cannes. Les 13 victimes, elles, étaient aux États-Unis, en Angleterre ou encore aux Pays-Bas et avaient entre 12 et 18 ans. Ces violences ont été filmées et diffusées sur Internet sur la plateforme Discord. C'est la fin de ce flash. Une bonne fin de journée à notre écoute.
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10: Bonjour, bienvenue en ce lundi 5 octobre. C'est parti pour votre soirée télé avec la suite de la Ligue des Nations du football ce soir sur TF1 avec l'équipe de France. Les Aventurières sur France 2, votre série avec deux épisodes. Mes héros, une soirée cinéma ce soir sur France 3. Apollo Has Fallen sur Canal+, avec le cinquième épisode de la série. Vous pourrez voir le magazine d'Anne-Elisabeth Lemoine, Droit ou pas droit, ce soir sur France 5, dès 21h. Et la suite de L'Amour est dans le Pré sur M6. Bonne soirée télé, bon lundi.
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11: Bonsoir à tous. Sébastien Lecornu réunit en ce moment même à Matignon les ministres de l'Intérieur, de l'Éducation et de l'Engagement supérieur pour faire le point sur le mouvement lycéen et évoquer les chantiers lancés. Pour rappel, depuis le début du mouvement, 5060 personnes ont été placées en garde à vue, dont 87% de mineurs. Et à Lens, un lycéen de 15 ans a eu la main arrachée après avoir ramassé une grenade policière. Ces jours ne sont heureusement pas en danger et une enquête a été ouverte. Le projet de loi casseur-payeur, lui, sera examiné au Sénat le 27 octobre prochain. Le texte prévoit de faire payer les dégâts à des membres d'un groupe impliqué dans des dégradations, et même à s'ils ne sont pas directement responsables. On enchaîne avec un incendie qui s'est déclaré ce matin à bord du porte-avions nucléaire Charles de Gaulle, amarré à Toulon. Le feu a pris peu avant 11h30 et a été maîtrisé vers 14h par les pompiers. Aucun blessé n'est à déplorer. À l'international à présent, les exportations de pétrole du Moyen-Orient ont retrouvé leur niveau d'avant-guerre, autour de 18 millions de barils par jour. De quoi espérer une baisse des prix à la pompe. Et le prix Nobel de médecine 2026 est revenu à deux Allemands et un Américain pour leurs travaux sur l'optogénétique, une technique qui permet de contrôler des neurones grâce à la lumière. Le projet de budget 2027 prévoit de doubler la TVA sur les chaînes payantes de 10 à 20%, mais Canal+ estime que cette hausse remettra en cause ses engagements dans le cinéma. En effet, le groupe menace de réduire fortement ses investissements. Et ce soir, pensez à lever les yeux au ciel. Saturne est actuellement au meilleur moment de l'année pour être observée. Elle est visible à l'œil nu toute la nuit comme un petit point jaunâtre. Et pendant ces prochains jours, Jupiter et Mars seront également visibles. Et enfin du football, ce soir avec la quatrième journée de Ligue des Nations. Après leur match nul un but partout face à l'Italie, les Bleus affrontent la Belgique à 20h45 au Stade de France. Voilà pour l'essentiel de l'actualité. Je vous souhaite une excellente soirée. À notre écoute.
10: Bonjour, excellent début de semaine, lundi 5 octobre 2026. Bonne fête aux fleurs qui sont à l'honneur aujourd'hui. Et c'est la journée internationale des enseignants. Alors pensez à eux aujourd'hui et des enseignantes évidemment également. Allez, bon anniversaire à vous les natifs du 5 octobre. Sachez que vous êtes les mêmes jours que l'animatrice Alexandra Sublet qui fête ses 50 ans aujourd'hui. Sophie Favier, ex-animatrice, fête-elle ses 63 ans. Et un très bon anniversaire à Kate Winslet, 51 ans. Mythique rose dans le film Titanic et qui lui vaudra une consécration mondiale à 22 ans. Bon lundi 5 octobre 2026 avec nous.
0: Il va faire beau dans la matinée de ce mardi sur tout l'Hexagone et puis par contre dans l'après-midi ça va se couvrir à l'ouest du pays, notamment sur la région Nouvelle-Aquitaine avec des averses orageuses qui sont

0: attendu du côté de Nantes avec 29 degrés.
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2: Bonjour à toutes et à tous, on débute avec du football et c'est déjà le quatrième et dernier match de la première trêve internationale de cette saison. La France qui a enchaîné trois succès étriqués affronte la Belgique ce lundi soir à 20h45 au Stade de France. Les Bleus d'Zinedine Zidane s'étaient imposés 1-0 à l'aller lundi dernier au Stade du Roi Baudouin à Bruxelles. Pour cette rencontre, Zizou ne devrait pas faire de grands changements dans son 11 de départ et dans l'autre match du groupe, l'Italie accueillera la Turquie à Bologne. Hier soir, lors de la quatrième journée de la Ligue des Nations, à la Grèce et l'Allemagne ont fait match nul 0-0 à Thessalonique. Les Pays-Bas ont battu la Serbie de 2-1. Le Portugal a pris la tête du groupe 4 avec son succès 2-1 sur la Norvège. Le Danemark a battu le Pays de Galles 1-0. Et puis un partout entre le Kosovo et l'Autriche, ainsi qu'entre l'Irlande et Israël. En tennis, Novak Djokovic est encore vif à 39 ans. Le Serbe a battu le numéro 2 mondial Alexander Zverev hier soir en 3-7, 4-6-6, 4-6-4 lors du quart de finale du tournoi ATP 500 de Pékin. En demi, Djoko sera opposé au russe Medvedev dès lundi à 13h. L'autre demi verra s'affronter l'Australien demi-nor au Polonais Urkaz. Chez les filles, c'était une finale 100% française hier entre Léolia Jean-Jean et Loïse Boisson à Adana en Turquie. C'est Léolia Jean-Jean qui s'est imposée 7-6, 4-6, 6-4 en finale de ce tournoi WTA 125. En cyclisme, le Belge Remco Evenepoel devient champion d'Europe de cyclisme après son succès sur la course en ligne. Sur les terres de Tadej Pogacar en Slovénie, Evenepoel s'est imposé au sprint devant l'Italien Giulio Ciccone. Le coureur belge remporte ainsi le seul maillot distinctif qui manquait à son palmarès. Le premier français, Léo Bisio, a terminé 9e. Kevin Vauclin prend la 14e place. Paul Sexas, lui, n'était pas engagé. En rugby, Montpellier a écrasé Toulon en clôturant la 5e journée de top 14. Les Héraultais se sont imposés 28-0 hier soir au stade de la Mosson. Un succès bonifié et sans aucune contestation qui permet au MHR de prendre la 5e place du top 14. Très belle journée de sport.
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3: 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La chronique info spéciale bien-être et vie sociale.
4: Le lien social, c'est ce qui nous relie et nous maintient vivants. Parler, rire, apprendre des autres. Quand il manque, l'isolement abîme la santé. Quand il existe, il stimule le cerveau et apaise le stress. Yann Lanier, vous êtes délégué général des Petits Frères des Pauvres. Vous publiez un baromètre sur ce thème. Quels sont ses principaux enseignements ?
5: Alors, les Petits Frères des Pauvres sont à l'origine d'un baromètre de l'isolement social qui fait référence dans notre pays. En 2025, nous documentions 750 000 personnes de plus de 60 ans en situation de mort sociale, c'est-à-dire coupées de tous les cercles de sociabilité, la famille, les amis, les voisins et la vie associative. Et 2 millions de personnes en grande fragilité, c'est-à-dire coupées au moins de deux de ces cercles de sociabilité. On dit souvent aux petits frères, quand nous prenons en charge une personne âgée isolée, que nous contribuons à la remettre dans la vie.
4: Quelles actions menez-vous sur le terrain ?
5: Nous avons des dispositifs de sensibilisation à cette question du lien social auprès des collégiens, par exemple, avec un programme qui s'appelle Génération Lien. Nous avons aussi Solitude Écoute. C'est un numéro de téléphone qui permet de rentrer en contact avec nos bénévoles. C'est un numéro de téléphone qui fonctionne tous les jours de 15h à 20h. Le lien social, c'est l'affaire de chacun et chacune d'entre nous. C'est quelque chose qui est extrêmement précieux pour avoir un vivre ensemble de qualité.
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7: Bonsoir, la mobilisation des lycéens continuait dans toute la France aujourd'hui avec 400 à 500 établissements perturbés avant un acte 3 du mouvement demain mardi. Le Parti Socialiste et la CGT appellent à marcher aux côtés des élèves demain pour, je cite, les protéger. Un lycéen de 17 ans interpellé ce matin à Aix-en-Provence dans les Bouches-du-Rhône. Il est soupçonné d'avoir lancé une pierre qui a touché l'œil d'une passante jeudi dernier en marge de la mobilisation lycéenne. La victime âgée d'une cinquantaine d'années a perdu son œil. Ce lycéen, jusqu'alors inconnu des services de police et de justice, est actuellement en garde à vue. Le gouvernement va prélever en 2027 les 2,1 milliards d'euros d'excédent de l'UNEDIC, l'organisme qui gère l'assurance chômage, est pourtant lourdement endetté. Le nombre de personnes vivant dans la grande pauvreté a augmenté de 37% entre 2018 et 2025 selon une étude qui repose sur des données des Restos du Cœur et qui alerte aussi sur le fait qu'une personne sur 10 risque d'avoir recours à l'aide alimentaire au cours de la prochaine décennie. De plus en plus d'automobilistes roulent sans assurance en France. Près de 700 000 conducteurs seraient concernés selon la sécurité routière. Un homme de 29 ans jugé à partir de ce lundi devant la cour d'assises de Paris, notamment pour extorsion sexuelle, torture et actes de barbarie. Il encourt la réclusion à perpétuité pour avoir forcé des adolescentes à se mutiler. L'accusé Rohan Rein se décrit comme étant masculiniste et fasciste. Il vivait à Antibes près de Cannes. Les 13 victimes, elles, étaient aux États-Unis, en Angleterre ou encore aux Pays-Bas et avaient entre 12 et 18 ans. Ces violences ont été filmées et diffusées sur Internet sur la plateforme Discord. C'est la fin de ce flash. Une bonne fin de journée à notre écoute.
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8: Bonjour, bienvenue en ce lundi 5 octobre. C'est parti pour votre soirée télé avec la suite de la Ligue des Nations du football ce soir sur TF1 avec l'équipe de France. Les Aventurières sur France 2, votre série avec 2 épisodes. Mes héros, une soirée cinéma ce soir sur France 3. Apollo Has Fallen sur Canal+, avec le 5e épisode de la série. Vous pourrez voir le magazine d'Anne-Elisabeth Lemoine, Droit ou pas droit, ce soir sur France 5, dès 21h. Et la suite de L'Amour est dans le Pré sur M6. Bonne soirée télé, bon lundi.
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9: Bonsoir à tous. Sébastien Lecornu réunit en ce moment même à Matignon les ministres de l'Intérieur, de l'Éducation et de l'Engagement supérieur pour faire le point sur le mouvement lycéen et évoquer les chantiers lancés. Pour rappel, depuis le début du mouvement, 5060 personnes ont été placées en garde à vue, dont 87% de mineurs. Et à Lens, un lycéen de 15 ans a eu la main arrachée après avoir ramassé une grenade policière. Ses jours ne sont heureusement pas en danger et une enquête a été ouverte. Le projet de loi casseur-payeur, lui, sera examiné au Sénat le 27 octobre prochain. Le texte prévoit de faire payer les dégâts à des membres d'un groupe impliqué dans des dégradations, et même s'ils ne sont pas directement responsables. On enchaîne avec un incendie qui s'est déclaré ce matin à bord du porte-avions nucléaire Charles de Gaulle, amarré à Toulon. Le feu a pris peu avant 11h30 et a été maîtrisé vers 14h par les pompiers. Aucun blessé n'est à déplorer. À l'internet,
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9: Les exportations de pétrole du Moyen-Orient ont retrouvé leur niveau d'avant-guerre, autour de 18 millions de barils par jour. De quoi espérer une baisse des prix à la pompe. Et le prix Nobel de médecine 2026 est revenu à 2 Allemands et un Américain pour leurs travaux sur l'optogénétique, une technique qui permet de contrôler des neurones grâce à la lumière. Le projet de budget 2027 prévoit de doubler la TVA sur les chaînes payantes de 10 à 20%, mais Canal+ estime que cette hausse se remettra en cause ses engagements dans le cinéma. En effet, le groupe menace de réduire fortement ses investissements. Et ce soir, pensez à lever les yeux au ciel. Saturne est actuellement au meilleur moment de l'année pour être observée. Elle est visible à l'œil nu toute la nuit comme un petit point jaunâtre. Et pendant ces prochains jours, Jupiter et Mars seront également visibles. Et enfin du football, ce soir avec la 4e journée de Ligue des Nations. Après leur match nul un but partout face à l'Italie, les Bleus affrontent la Belgique à 20h45 au Stade de France. Et voilà pour l'essentiel de l'actualité. Je vous souhaite une excellente soirée. À notre écoute.
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8: Bonjour, excellent début de semaine, lundi 5 octobre 2026. Bonne fête aux fleurs qui sont à l'honneur aujourd'hui. Et c'est la journée internationale des enseignants. Alors pensez à eux aujourd'hui et des enseignantes évidemment également. Allez, bon anniversaire à vous les natifs du 5 octobre. Sachez que vous êtes les mêmes jours que l'animatrice Alexandra Sublet qui fête ses 50 ans aujourd'hui. Sophie Favier, ex-animatrice, fête-elle ses 63 ans. Et un très bon anniversaire à Kate Winslet, 51 ans. Mythique Rose dans le film Titanic qui lui vaudra une consécration mondiale à 22 ans. Bon lundi 5 octobre 2026 avec nous.
10: Il va faire beau dans la matinée de ce mardi sur tout l'Hexagone et puis par contre dans l'après-midi ça va se couvrir à l'ouest du pays, notamment sur la région Nouvelle-Aquitaine avec des averses orageuses.

0: attendue du côté de Nantes avec 29 degrés.
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2: Bonjour à toutes et à tous, on débute avec du football et c'est déjà le quatrième et dernier match de la première trêve internationale de cette saison. La France qui a enchaîné 3 succès étriqués affronte la Belgique ce lundi soir à 20h45 au Stade de France. Les Bleus d'Zinedine Zidane s'étaient imposés 1-0 à l'aller lundi dernier au Stade du Roi Baudouin à Bruxelles. Pour cette rencontre, Zizou ne devrait pas faire de grands changements dans son 11 de départ et dans l'autre match du groupe, l'Italie accueillera la Turquie à Bologne. Hier soir, à l'heure de la quatrième journée de la Ligue des Nations, à la Grèce et l'Allemagne ont fait match 0-0 à Thessalonique. Les Pays-Bas ont battu la Serbie de 2-1. Le Portugal a pris la tête du groupe 4 avec son succès 2-1 sur la Norvège. Le Danemark a battu le Pays de Galles 1-0. Et puis un partout entre le Kosovo et l'Autriche, ainsi qu'entre l'Irlande et Israël. En tennis, Novak Djokovic est encore vif à 39 ans. Le Serbe a battu le numéro 2 mondial Alexander Zverev hier soir en 3-7, 4-6-6, 4-6-4 lors du quart de finale du tournoi ATP 500 de Pékin. En demi, Djoko sera opposé au russe Medvedev dès lundi à 13h. L'autre demi verra s'affronter l'Australien demi-nord au Polonais Urquaz. Chez les filles, c'était une finale 100% française hier entre Léolia Jean-Jean et Loïse Boisson à Adana en Turquie. C'est Léolia Jean-Jean qui s'est imposée 7-6, 4-6, 6-4 en finale de ce tournoi WTA 125. En cyclisme, le Belge Remco Evenepoel devient champion d'Europe de cyclisme après son succès sur la course en ligne sur les terres de Tadej Pogacar en Slovénie. Evenepoel s'est imposé au sprint devant l'Italien Giulio Ciccone. Le coureur belge remporte ainsi le seul maillot distinctif qui manquait à son palmarès. Le premier français, Léo Bisio, a terminé 9e. Kevin Vauclin prend la 14e place. Paul Sexas, lui, n'était pas engagé. En rugby, Montpellier a écrasé Toulon en clôturant la 5e journée de top 14. Les Héraultais se sont imposés 28-0 hier soir au stade de la Mousson. Un succès bonifié et sans aucune contestation qui permet au MHR de prendre la 5e place du top 14. Très belle journée de sport.
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5: Les interactions sociales sont essentielles pour la santé physique et morale. L'assurance retraite vous accompagne pour garder ce lien au quotidien. Elle organise toute l'année une foule d'activités avec ses partenaires qui permettent de rencontrer du monde, échanger et rester actif. Conférences, salons, sorties sportives ou culturelles et ateliers pour mieux vivre sa retraite. 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
7: Bonsoir, la mobilisation des lycéens continuait dans toute la France aujourd'hui avec 400 à 500 établissements perturbés avant un acte 3 du mouvement demain mardi. Le Parti Socialiste et la CGT appellent à marcher aux côtés des élèves demain pour, je cite, les protéger. Un lycéen de 17 ans interpellé ce matin à Aix-en-Provence dans les Bouches-du-Rhône, il est soupçonné d'avoir lancé une pierre qui a touché l'œil d'une passante jeudi dernier en marge de la mobilisation lycéenne. La victime âgée d'une cinquantaine d'années a perdu son œil. Ce lycéen, jusqu'alors inconnu des services de police et de justice, est actuellement en garde à vue. Le gouvernement va prélever en 2027 les 2,1 milliards d'euros d'excédent de l'UNEDIC, l'organisme qui gère l'assurance chômage, est pourtant lourdement endetté. Le nombre de personnes vivant dans la grande pauvreté a augmenté de 37% entre 2018 et 2025 selon une étude qui repose sur des données des Restos du Cœur et qui alerte aussi sur le fait qu'une personne sur 10 risque d'avoir recours à l'aide alimentaire au cours de la prochaine décennie. De plus en plus d'automobilistes roulent sans assurance en France. Près de 700 000 conducteurs seraient concernés selon la sécurité routière. Un homme de 29 ans jugé à partir de ce lundi devant la cour d'assises de Paris, notamment pour extorsion sexuelle, torture et actes de barbarie. Il encourt la réclusion à perpétuité pour avoir forcé des adolescentes à se mutiler. L'accusé Rohan Rein se décrit comme étant masculiniste et fasciste. Il vivait en Antibes près de Cannes. Les 13 victimes, elles, étaient aux États-Unis, en Angleterre ou encore aux Pays-Bas et avaient entre 12 et 18 ans. Ces violences ont été filmées et diffusées sur Internet sur la plateforme Discord. C'est la fin de ce flash. Une bonne fin de journée à notre écoute.
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8: Bonjour, bienvenue en ce lundi 5 octobre. C'est parti pour votre soirée télé avec la suite de la Ligue des Nations du football ce soir sur TF1 avec l'équipe de France. Les Aventurières sur France 2, votre série avec deux épisodes. Mes héros, une soirée cinéma ce soir sur France 3. Apollo Has Fallen sur Canal+, avec le cinquième épisode de la série. Vous pourrez voir le magazine d'Anne-Elisabeth Lemoine, Droit ou pas droit, ce soir sur France 5, dès 21h. Et la suite de L'Amour est dans le Pré sur M6. Bonne soirée télé, bon lundi.
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9: Bonsoir à tous. Sébastien Lecornu réunit en ce moment même à Matignon les ministres de l'Intérieur, de l'Éducation et de l'Engagement supérieur pour faire le point sur le mouvement lycéen et évoquer les chantiers lancés. Pour rappel, depuis le début du mouvement, 5060 personnes ont été placées en garde à vue, dont 87% de mineurs. Et à Lens, un lycéen de 15 ans a eu la main arrachée après avoir ramassé une grenade policière. Ces jours ne sont heureux.

0: déploré. À l'international à présent, les exportations de pétrole du Moyen-Orient ont retrouvé leur niveau d'avant-guerre, autour de 18 millions de barils par jour. De quoi espérer une baisse des prix à la pompe. Et le prix Nobel de médecine 2026 est revenu à deux Allemands et un Américain pour leurs travaux sur l'optogénétique, une technique qui permet de contrôler des neurones grâce à la lumière. Le projet de budget 2027 prévoit de doubler la TVA sur les chaînes payantes de 10 à 20%, mais Canal+ estime que cette hausse se remettra en cause ses engagements dans le cinéma. En effet, le groupe menace de réduire fortement ses investissements. Et ce soir, pensez à lever les yeux au ciel. Saturne est actuellement au meilleur moment de l'année pour être observée. Elle est visible à l'œil nu toute la nuit comme un petit point jaunâtre. Et pendant ces prochains jours, Jupiter et Mars seront également visibles. Et enfin du football, ce soir avec la quatrième journée de Ligue des Nations. Après leur match nul un but partout face à l'Italie, les Bleus affrontent la Belgique à 20h45 au Stade de France. Et voilà pour l'essentiel de l'actualité. Je vous souhaite une excellente soirée. À notre écoute.
1: Bonjour, excellent début de semaine, lundi 5 octobre 2026. Bonne fête aux fleurs qui sont à l'honneur aujourd'hui. Et c'est la journée internationale des enseignants. Alors pensez à eux aujourd'hui et des enseignantes évidemment également. Allez, bon anniversaire à vous les natifs du 5 octobre. Sachez que vous êtes les mêmes jours que l'animatrice Alexandra Sublet qui fête ses 50 ans aujourd'hui. Sophie Favier, ex-animatrice, fête-elle ses 63 ans. Et un très bon anniversaire à Kate Winslet, 51 ans. Mythique rose dans le film Titanic et qui lui vaudra une consécration mondiale à 22 ans. Bon lundi 5 octobre 2026 avec nous.
2: Il va faire beau dans la matinée de ce mardi sur tout l'Hexagone et puis par contre dans l'après-midi ça va se couvrir à l'ouest du pays, notamment sur la région Nouvelle-Aquitaine avec des averses orageuses qui sont

0: attendu du côté de Nantes avec 29 degrés.
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2: Bonjour à toutes et à tous, on débute avec du football et c'est déjà le quatrième et dernier match de la première trêve internationale de cette saison. La France qui a enchaîné trois succès étriqués affronte la Belgique ce lundi soir à 20h45 au Stade de France. Les Bleus d'Zinedine Zidane s'étaient imposés 1-0 à l'aller lundi dernier au Stade du Roi Baudouin à Bruxelles. Pour cette rencontre, Zizou ne devrait pas faire de grands changements dans son 11 de départ et dans l'autre match du groupe, l'Italie accueillera la Turquie à Bologne. Hier soir, lors de la quatrième journée de la Ligue des Nations, à la Grèce et l'Allemagne ont fait match 0-0 à Thessalonique. Les Pays-Bas ont battu la Serbie de 2-1. Le Portugal a pris la tête du groupe 4 avec son succès 2-1 sur la Norvège. Le Danemark a battu le Pays de Galles 1-0. Et puis un partout entre le Kosovo et l'Autriche, ainsi qu'entre l'Irlande et Israël. En tennis, Novak Djokovic est encore vif à 39 ans. Le Serbe a battu le numéro 2 mondial Alexander Zverev hier soir en 3-7, 4-6-6, 4-6-4 lors du quart de finale du tournoi ATP 500 de Pékin. En demi, Djoko sera opposé au russe Medvedev dès lundi à 13h. L'autre demi verra s'affronter l'Australien demi-nord au Polonais Urquaz. Chez les filles, c'était une finale 100% française hier entre Léolia Jean-Jean et Loïse Boisson à Adana en Turquie. C'est Léolia Jean-Jean qui s'est imposée 7-6, 4-6, 6-4 en finale de ce tournoi WTA 125. En cyclisme, le Belge Remco Evenepoel devient champion d'Europe de cyclisme après son succès sur la course en ligne. Sur les terres de Tadej Pogacar en Slovénie, Evenepoel s'est imposé au sprint devant l'Italien Giulio Ciccone. Le coureur belge remporte ainsi le seul maillot distinctif qui manquait à son palmarès. Le premier français, Léo Bisio, a terminé 9e. Kevin Vauclin prend la 14e place. Paul Sexas, lui, n'était pas engagé. En rugby, Montpellier a écrasé Toulon en clôturant la 5e journée de top 14. Les Héraultais se sont imposés 28-0 hier soir au stade de la Mousson. Un succès bonifié et sans aucune contestation qui permet au MHR de prendre la 5e place du top 14. Très belle journée de sport.
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4: Vieillir en bonne santé, continuer à faire ce qui compte pour soi, c'est l'objectif d'ICOP, programme de l'OMS accessible sur smartphone. Docteur Neda Tavassoli, vous êtes médecin à l'IHU Elsage de Toulouse. Qu'est-ce que le programme ICOP et que permet-il de suivre ?
5: ICOP s'adresse aux personnes de 60 ans et plus vivant à domicile et repose sur l'évaluation et

0: Le suivi de 9 domaines essentiels au maintien de l'autonomie. On pose des questions sur l'isolement social. Le lien social est en effet déterminant. L'isolement peut accélérer la perte d'autonomie en affectant la mémoire, le bien-être psychologique, la nutrition ou encore la mobilité. D'une manière générale, l'isolement social a un impact négatif sur la prévention et sur le recours aux soins. En intégrant cette dimension sociale, ICOP permet de repérer les situations de fragilité sociale et d'orienter la personne vers des interventions adaptées. C'est très important de s'auto-évaluer tous les 6 mois. Ces 6 mois correspondent au rythme auquel les capacités fonctionnelles peuvent évoluer. Donc ça permet d'agir tôt avant que de potentiels problèmes s'installent durablement.
1: Et si vous souhaitez réaliser votre autodiagnostic, rendez-vous sur le service Mon Espace Santé de l'Assurance Maladie ou téléchargez l'application ICOP Monitor.
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4: Bonsoir, la mobilisation des lycéens continuait dans toute la France aujourd'hui avec 400 à 500 établissements perturbés avant un acte 3 du mouvement demain mardi. Le Parti Socialiste et la CGT appellent à marcher aux côtés des élèves demain pour, je cite, les protéger. Un lycéen de 17 ans interpellé ce matin à Aix-en-Provence dans les Bouches-du-Rhône, il est soupçonné d'avoir lancé une pierre qui a touché l'œil d'une passante jeudi dernier en marge de la mobilisation lycéenne. La victime âgée d'une cinquantaine d'années a perdu son œil. Ce lycéen, jusqu'alors inconnu des services de police et de justice, est actuellement en garde à vue. Le gouvernement va prélever en 2027 les 2,1 milliards d'euros d'excédent de l'UNEDIC, l'organisme qui gère l'assurance chômage et pourtant lourdement endetté. Le nombre de personnes vivant dans la grande pauvreté a augmenté de 37% entre 2018 et 2025 selon une étude qui repose sur des données des Restos du Cœur et qui alerte aussi sur le fait qu'une personne sur 10 risque d'avoir recours à l'aide alimentaire au cours de la prochaine décennie. De plus en plus d'automobilistes roulent sans assurance en France. Près de 700 000 conducteurs seraient concernés selon la sécurité routière. Un homme de 29 ans jugé à partir de ce lundi devant la cour d'assises de Paris, notamment pour extorsion sexuelle, torture et actes de barbarie. Il encourt la réclusion à perpétuité pour avoir forcé des adolescentes à se mutiler. L'accusé Rohan Rein se décrit comme étant masculiniste et fasciste. Il vivait en Antibes près de Cannes. Les 13 victimes, elles, étaient aux États-Unis, en Angleterre ou encore aux Pays-Bas et avaient entre 12 et 18 ans. Ces violences ont été filmées et diffusées sur Internet sur la plateforme

0: Bonjour, bienvenue en ce lundi 5 octobre. C'est parti pour votre soirée télé avec la suite de la Ligue des Nations du football ce soir sur TF1 avec l'équipe de France. Les Aventurières sur France 2, votre série avec deux épisodes. Mes héros, une soirée cinéma ce soir sur France 3. Apollo Has Fallen sur Canal+, avec le 5e épisode de la série. Vous pourrez voir le magazine d'Anne-Elisabeth Lemoine, Droit ou pas droit, ce soir sur France 5 dès 21h. Et la suite de L'Amour est dans le pré sur M6. Bonne soirée télé, bon lundi.
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2: Bonsoir à tous. Sébastien Lecornu réunit en ce moment même à Matignon les ministres de l'Intérieur, de l'Éducation et de l'Engagement supérieur pour faire le point sur le mouvement lycéen et évoquer les chantiers lancés. Pour rappel, depuis le début du mouvement, 5060 personnes ont été placées en garde à vue, dont 87% de mineurs. Et à Lens, un lycéen de 15 ans a eu la main arrachée après avoir ramassé une grenade policière. Ses jours ne sont heureusement pas en danger et une enquête a été ouverte. Le projet de loi casseur-payeur, lui, sera examiné au Sénat le 27 octobre prochain. Le texte prévoit de faire payer les dégâts à des membres d'un groupe impliqué dans des dégradations, et même s'ils ne sont pas directement responsables. On enchaîne avec un incendie qui s'est déclaré ce matin à bord du porte-avions nucléaire Charles de Gaulle, amarré à Toulon. Le feu a pris peu avant 11h30 et a été maîtrisé vers 14h par les pompiers. Aucun blessé n'est à déplorer. À l'international à présent, les exportations de pétrole du Moyen-Orient ont retrouvé leur niveau d'avant-guerre, autour de 18 millions de barils par jour. De quoi espérer une baisse des prix à la pompe. Et le prix Nobel de médecine 2026 est revenu à deux Allemands et un Américain pour leurs travaux sur l'optogénétique, une technique qui permet de contrôler des neurones grâce à la lumière. Le projet de budget 2027 prévoit de doubler la TVA sur les chaînes payantes de 10 à 20%, mais Canal+ estime que cette hausse remettra en cause ses engagements dans le cinéma. En effet, le groupe menace de réduire fortement ses investissements. Et ce soir, pensez à lever les yeux au ciel. Saturne est actuellement au meilleur moment de l'année pour être observée. Elle est visible à l'œil nu toute la nuit comme un petit point jaunâtre. Et pendant ces prochains jours, Jupiter et Mars seront également visibles. Et enfin du football, ce soir avec la 4e journée de Ligue des Nations. Après leur match nul un but partout face à l'Italie, les Bleus affrontent la Belgique à 20h45 au Stade de France. Et voilà pour l'essentiel de l'actualité. Je vous souhaite une excellente soirée. À notre écoute.
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0: Bonjour, excellent début de semaine, lundi 5 octobre 2026. Bonne fête aux fleurs qui sont à l'honneur aujourd'hui. Et c'est la journée internationale des enseignants. Alors pensez à eux aujourd'hui et des enseignantes évidemment également. Allez, bon anniversaire à vous les natifs du 5 octobre. Sachez que vous êtes les mêmes jours que l'animatrice Alexandra Sublet qui fête ses 50 ans aujourd'hui. Sophie Favier, ex-animatrice, fête-elle ses 63 ans. Et un très bon anniversaire à Kate Winslet, 51 ans. Mythique rose dans le film Titanic et qui lui vaudra une consécration mondiale à 22 ans. Bon lundi 5 octobre 2026 avec nous.
3: Il va faire beau dans la matinée de ce mardi sur tout l'Hexagone et puis par contre dans l'après-midi ça va se couvrir à l'ouest du pays, notamment sur la région Nouvelle-Aquitaine avec des averses.

0: attendu du côté de Nantes avec 29 degrés.
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2: Bonjour à toutes et à tous. On débute avec du football et c'est déjà le quatrième et dernier match de la première trêve internationale de cette saison. La France qui a enchaîné 3 succès étriqués affronte la Belgique ce lundi soir à 20h45 au Stade de France. Et les Bleus de Zinedine Zidane s'étaient imposés 1-0 à l'aller lundi dernier au Stade du Roi Baudouin à Bruxelles. Pour cette rencontre, Zizou ne devrait pas faire de grands changements dans son 11 de départ. Et dans l'autre match du groupe, l'Italie accueillera la Turquie à Bologne. Hier soir, lors de la quatrième journée de la Ligue des Nations, à la Grèce et l'Allemagne ont fait match 0-0 à Thessalonique. Les Pays-Bas ont battu la Serbie de 2-1. Le Portugal a pris la tête du groupe 4 avec son succès 2-1 sur la Norvège. Le Danemark a battu le Pays de Galles 1-0. Et puis un partout entre le Kosovo et l'Autriche, ainsi qu'entre l'Irlande et Israël. En tennis, Novak Djokovic est encore vif à 39 ans. Le Serbe a battu le numéro 2 mondial Alexander Zverev hier soir en 3-7, 4-6-6, 4-6-4 lors du quart de finale du tournoi ATP 500 de Pékin. En demi, Djoko sera opposé au russe Medvedev dès lundi à 13h. L'autre demi verra s'affronter l'Australien demi-nord au Polonais Urquaz. Chez les filles, c'était une finale 100% française hier entre Léolia Jean-Jean et Loïse Boisson à Adana en Turquie. C'est Léolia Jean-Jean qui s'est imposée 7-6, 4-6, 6-4 en finale de ce tournoi WTA 125. En cyclisme, le Belge Remco Evenepoel devient champion d'Europe de cyclisme après son succès sur la course en ligne sur les terres de Tadej Pogacar en Slovénie. Evenepoel s'est imposé au sprint devant l'Italien Giulio Ciccone. Le coureur belge remporte ainsi le seul maillot distinctif qui manquait à son palmarès. Le premier français, Léo Bizio, a terminé 9e. Kevin Vauclin prend la 14e place. Paul Sexas, lui, n'était pas engagé. En rugby, Montpellier a écrasé Toulon en clôturant la 5e journée de top 14. Les Héraultais se sont imposés 28-0 hier soir au stade de la Mosson. Un succès bonifié et sans aucune contestation qui permet au MHR de prendre la 5e place du top 14. Très belle journée de sport.
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5: Appels vidéo avec les petits-enfants, photos partagées, mais aussi vraies retrouvailles dès que possible. Car oui, les écrans maintiennent le lien, mais sans remplacer un bon moment tous ensemble. Alors comment faire pour jongler entre virtuel et rituel bien réel? Et vous, madame, vous gardez comment le contact avec vos proches?
6: Comment je peux garder le lien? Ben avec le téléphone, et puis quand ils viennent me voir.
7: Je leur téléphone, ou alors ils me téléphonent.
8: On est une famille unie, on s'aime. J'ai pas un contact systématique avec mes enfants.
9: Pour garder le lien, on fait des visios, quoi.
7: Je peux voir sur l'écran l'ordinateur.
9: Oui, on peut échanger. Ça fait du bien.
10: Bah, on se parle comme ça sur Internet, les réseaux sociaux.
6: Bon, les rituels, c'est les anniversaires, les fêtes, Noël, le jour de l'an, les grandes fêtes comme ça.
11: Alors, le samedi, mon petit-fils vient me chercher, je déjeune avec eux, il me ramène. Le dimanche, c'est avec ma petite-fille. Dans la semaine, c'est avec mon fils.
10: Ça dépend, il n'y a pas de rituel, c'est pas tous les jours. Ça se fait comme ça, au gré du hasard, quand ils sont sur le net.
12: Je vais les voir, je garde des liens, et puis on se téléphone, il n'y a pas de problème.
5: Au final, pas de recette miracle. Un appel, une photo, un goûter improvisé. Tout fait lien. L'important, c'est de se parler en vrai, comme à travers un écran. Chaque occasion compte pour se retrouver. Et ça, les seniors l'ont bien compris.
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14: Bonsoir, la mobilisation des lycéens continue dans toute la France aujourd'hui avec 400 à 500 établissements perturbés avant un acte 3 du mouvement demain mardi. Le Parti Socialiste et la CGT appellent à marcher aux côtés des élèves demain pour, je cite, les protéger. Un lycéen de 17 ans interpellé ce matin à Aix-en-Provence dans les Bouches-du-Rhône. Il est soupçonné d'avoir lancé une pierre qui a touché l'œil d'une passante jeudi dernier en marge de la mobilisation lycéenne. La victime âgée d'une cinquantaine d'années a perdu son œil. Ce lycéen, jusqu'alors inconnu des services de police et de justice, est actuellement en garde à vue. Le gouvernement va prélever en 2027 les 2,1 milliards d'euros d'excédent de l'UNEDIC, l'organisme qui gère l'assurance chômage, est pourtant lourdement endetté. Le nombre de personnes vivant dans la grande pauvreté a augmenté de 37% entre 2018 et 2025 selon une étude qui repose sur des données des Restos du Cœur et qui alerte aussi sur le fait qu'une personne sur 10 risque d'avoir recours à l'aide alimentaire au cours de la prochaine décennie. De plus en plus d'automobilistes roulent sans assurance en France. Près de 700 000 conducteurs seraient concernés selon la sécurité routière. Un homme de 29 ans jugé à partir de ce lundi devant la cour d'assises de Paris, notamment pour extorsion sexuelle, torture et actes de barbarie. Il encourt la réclusion à perpétuité pour avoir forcé des adolescentes à se mutiler. L'accusé Rohan Rein se décrit comme étant masculiniste et fasciste. Il vivait à Antibes près de Cannes. Les 13 victimes, elles, étaient aux États-Unis, en Angleterre ou encore aux Pays-Bas et avaient entre 12 et 18 ans. Ces violences ont été filmées et diffusées sur Internet sur la plateforme Discord. C'est la fin de ce flash. Une bonne fin de journée à notre écoute.
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15: Bonjour, bienvenue en ce lundi 5 octobre. C'est parti pour votre soirée télé avec la suite de la Ligue des Nations du football ce soir sur TF1 avec l'équipe de France. Les Aventurières sur France 2, votre série avec deux épisodes. Mes héros, une soirée cinéma ce soir sur France 3. Apollo Has Fallen sur Canal+, avec le 5e épisode de la série. Vous pourrez voir le magazine d'Anne-Elisabeth Lemoine, Droit ou pas droit, ce soir sur France 5, dès 21h. Et la suite de L'Amour est dans le Pré sur M6. Bonne soirée télé, bon lundi.
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17: Bonsoir à tous. Sébastien Lecornu réunit en ce moment même à Matignon les ministres de l'Intérieur, de l'Éducation et de l'Engagement supérieur pour faire le point sur le mouvement lycéen et évoquer les chantiers lancés. Pour rappel, depuis le début du mouvement, 5060 personnes ont été placées en garde à vue, dont 87% de mineurs. Et à Lens, un lycéen de 15 ans a eu la main arrachée après avoir ramassé une grenade policière. Ses jours ne sont heureusement pas en danger et une enquête a été ouverte. Le projet de loi casseur-payeur, lui, sera examiné au Sénat le 27 octobre prochain. Le texte prévoit de faire payer les dégâts à des membres d'un groupe impliqué dans des dégradations et même à s'ils ne sont pas directement responsables. On enchaîne avec un incendie qui s'est déclaré ce matin à bord du porte-avions nucléaire Charles de Gaulle, amarré à Toulon. Le feu a pris peu avant 11h30 et a été maîtrisé vers 14h par les pompiers. Aucun blessé n'est à déplorer. À l'international à présent, les exportations de pétrole du Moyen-Orient ont retrouvé leur niveau d'avant-guerre, autour de 18 millions de barils par jour. De quoi espérer une baisse des prix à la pompe. Et le prix Nobel de médecine 2026 est revenu à deux Allemands et un Américain pour leurs travaux sur l'optogénétique, une technique qui permet de contrôler des neurones grâce à la lumière. Le projet de budget 2027 prévoit de doubler la TVA sur les chaînes payantes de 10 à 20%, mais Canal+ estime que cette hausse remettra en cause ses engagements dans le cinéma. En effet, le groupe menace de réduire fortement ses investissements. Et ce soir, pensez à lever les yeux au ciel. Saturne est actuellement au meilleur moment de l'année pour être observée. Elle est visible à l'œil nu toute la nuit comme un petit point jaunâtre. Et pendant ces prochains jours, Jupiter et Mars seront également visibles. Et enfin du football, ce soir avec la 4e journée de Ligue des Nations. Après leur match nul un but partout face à l'Italie, les Bleus affrontent la Belgique à 20h45 au Stade de France. Et voilà pour l'essentiel de l'actualité. Je vous souhaite une excellente soirée à notre écoute.
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15: Bonjour, excellent début de semaine, lundi 5 octobre 2026. Bonne fête aux fleurs qui sont à l'honneur aujourd'hui. Et c'est la journée internationale des enseignants. Alors pensez à eux aujourd'hui et des enseignantes évidemment également. Allez, bon anniversaire à vous les natifs du 5 octobre. Sachez que vous êtes les mêmes jours que l'animatrice Alexandra Sublet qui fête ses 50 ans aujourd'hui. Sophie Favier, ex-animatrice, fête-elle ses 63 ans. Et un très bon anniversaire à Kate.
18: 21h30.
15: Mythique Rose dans le film Titanic qui lui vaudra une consécration mondiale à 22 ans. Bon lundi 5 octobre 2026 avec nous.
19: Il va faire beau dans la matinée de ce mardi sur tout l'Hexagone et puis par contre dans l'après-midi ça va se couvrir à l'ouest du pays, notamment sur la région Nouvelle-Aquitaine avec des averses orageuses.

0: attendu du côté de Nantes avec 29 degrés.
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2: Bonjour à toutes et à tous, on débute avec du football et c'est déjà le quatrième et dernier match de la première trêve internationale de cette saison. La France qui a enchaîné trois succès étriqués affronte la Belgique ce lundi soir à 20h45 au Stade de France. Les Bleus d'Zinedine Zidane s'étaient imposés 1-0 à l'aller lundi dernier au Stade du Roi Baudouin à Bruxelles. Pour cette rencontre, Zizou ne devrait pas faire de grands changements dans son 11 de départ et dans l'autre match du groupe, l'Italie accueillera la Turquie à Bologne. Hier soir, à l'heure de la quatrième journée de la Ligue des Nations, à la Grèce et l'Allemagne ont fait match 0-0 à Thessalonique. Les Pays-Bas ont battu la Serbie de 2-1. Le Portugal a pris la tête du groupe 4 avec son succès 2-1 sur la Norvège. Le Danemark a battu le Pays de Galles 1-0. Et puis un partout entre le Kosovo et l'Autriche, ainsi qu'entre l'Irlande et Israël. En tennis, Novak Djokovic est encore vif à 39 ans. Le Serbe a battu le numéro 2 mondial Alexander Zverev hier soir en 3-7, 4-6-6, 4-6-4 lors du quart de finale du tournoi ATP 500 de Pékin. En demi, Djoko sera opposé au russe Medvedev dès lundi à 13h. L'autre demi verra s'affronter l'Australien demi-nord au Polonais Urquaz. Chez les filles, c'était une finale 100% française hier entre Léolia Jean-Jean et Loïs Boisson à Adana en Turquie. C'est Léolia Jean-Jean qui s'est imposée 7-6, 4-6, 6-4 en finale de ce tournoi WTA 125. En cyclisme, le Belge Remco Evenepoel devient champion d'Europe de cyclisme après son succès sur la course en ligne. Sur les terres de Tadej Pogacar en Slovénie, Evenepoel s'est imposé au sprint devant l'Italien Giulio Ciccone. Le coureur belge remporte ainsi le seul maillot distinctif qui manquait à son palmarès. Le premier français, Léo Bisio, a terminé 9e. Kevin Vauclin prend la 14e place. Paul Sexas, lui, n'était pas engagé. En rugby, Montpellier a écrasé Toulon en clôturant la 5e journée de top 14. Les Héraultais se sont imposés 28-0 hier soir au stade de la Mousson. Un succès bonifié et sans aucune contestation qui permet au MHR de prendre la 5e place du top 14. Très belle journée de sport.
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3: 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La chronique info spéciale bien-être et vie sociale.
4: Nadine, Geneviève et Georges vivent en résidence autonomie, une forme d'habitat partagé pour seniors qui conjugue liberté et vraie vie sociale. Chacun a son appartement et autour une énergie qui circule. Animation, atelier de prévention, échanges spontanés. Les résidences autonomie, c'est un lieu où l'on peut vivre pleinement.
5: Alors ici, c'est l'ambiance, c'est l'accueil, c'est les animations.
6: Tout à fait, on est entre nous, c'est familial.
7: Parce que j'étais tout seul, c'est pour ça que je suis venu ici.
8: De toute façon, dès qu'on ouvre notre porte, on rencontre des gens dans le couloir, on discute, on va au courrier, on rencontre encore du monde, on discute.
5: Comme la karaoké, on chante, on danse, il y a eu l'accordéoniste.
8: Je ne loupe pas la gymnastique parce que l'ambiance est vraiment formidable.
6: On fait nos parties de cartes, puis le matin on va, on vient, on va faire un tour dehors. Le vendredi, on aura les enfants d'une école qui viennent.
5: Et il y a une sécurité.
6: S'il y a quoi que ce soit, on a du monde, du personnel. Et pour la famille, pour les enfants, il y a moins de soucis. Puisque on est en sécurité quand même. Hein.
8: Moi, je me sens vraiment bien. Je me sens beaucoup mieux depuis que je suis là.
6: Ceux qui ne veulent pas venir, tant pis pour eux. Et puis nous, on est très bien ici.
4: Merci. L'habitat partagé permet de concilier autonomie et indépendance, tout en favorisant le lien social et le bien-vivre au quotidien.
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10: Bonsoir, la mobilisation des lycéens continuait dans toute la France aujourd'hui avec 400 à 500 établissements perturbés avant un acte 3 du mouvement demain mardi. Le Parti Socialiste et la CGT appellent à marcher aux côtés des élèves demain pour, je cite, les protéger. Un lycéen de 17 ans interpellé ce matin à Aix-en-Provence dans les Bouches-du-Rhône. Il est soupçonné d'avoir lancé une pierre qui a touché l'œil d'une passante jeudi dernier en marge de la mobilisation lycéenne. La victime âgée d'une cinquantaine d'années a perdu son œil. Ce lycéen, jusqu'alors inconnu des services de police et de justice, est actuellement en garde à vue. Le gouvernement va prélever en 2027 les 2,1 milliards d'euros d'excédents de l'UNEDIC, l'organisme qui gère l'assurance chômage, est pourtant lourdement endetté. Le nombre nombre de personnes vivant dans la grande pauvreté a augmenté de 37% entre 2018 et 2025 selon une étude qui repose sur des données des Restos du Cœur et qui alerte aussi sur le fait qu'une personne sur 10 risque d'avoir recours à l'aide alimentaire au cours de la prochaine décennie. De plus en plus d'automobilistes roulent sans assurance en France. Près de 700 000 conducteurs seraient concernés selon la sécurité routière. Un homme de 29 ans jugé à partir de ce lundi devant la cour d'assises de Paris, notamment pour extorsion sexuelle, torture et actes de barbarie. Il encourt la réclusion à perpétuité pour avoir forcé des adolescentes à se mutiler. L'accusé Rohan Rein se décrit comme étant masculiniste et fasciste. Il vivait en Antibes près de Cannes. Les 13 victimes, elles, étaient aux États-Unis, en Angleterre ou encore aux Pays-Bas et avaient entre 12 et 18 ans. Ces violences ont été filmées et diffusées sur Internet sur la plateforme Discord. C'est la fin de ce flash. Une bonne fin de journée à notre écoute.
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11: Bonjour, bienvenue en ce lundi 5 octobre. C'est parti pour votre soirée télé avec la suite de la Ligue des Nations du football ce soir sur TF1 avec l'équipe de France. Les Aventurières sur France 2, votre série avec 2 épisodes. Mes héros, une soirée cinéma ce soir sur France 3. Apollo Has Fallen sur Canal+, avec le 5e épisode de la série. Vous pourrez voir le magazine d'Anne-Elisabeth Lemoine, Droit ou pas droit, ce soir sur France 5, dès 21h. Et la suite de L'Amour est dans le Pré sur M6. Bonne soirée télé, bon lundi.
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12: Bonsoir à tous. Sébastien Lecornu réunit en ce moment même à Matignon les ministres de l'Intérieur, de l'Éducation et de l'Engagement supérieur pour faire le point sur le mouvement lycéen et évoquer les chantiers lancés. Pour rappel, depuis le début du mouvement, 5060 personnes ont été placées en garde à vue, dont 87% de mineurs. Et à Lens, un lycéen de 15 ans a eu la main arrachée après avoir ramassé une grenade policière. Ses jours ne sont heureusement pas en danger et une enquête a été ouverte. Le projet de loi casseur-payeur, lui, sera examiné au Sénat le 27 octobre prochain. Le texte prévoit de faire payer les dégâts à des membres d'un groupe impliqué dans des dégradations et même à s'ils ne sont pas directement responsables. On enchaîne avec un incendie qui s'est déclaré ce matin à bord du porte-avions nucléaire Charles de Gaulle, amarré à Toulon. Le feu a pris peu avant 11h30 et a été maîtrisé vers 14h par les pompiers. Aucun blessé n'est à déplorer. À l'international à présent, les exportations de pétrole du Moyen-Orient ont retrouvé leur niveau d'avant-guerre, autour de 18 millions de barils par jour. De quoi espérer une baisse des prix à la pompe. Et le prix Nobel de médecine 2026 est revenu à 2 Allemands et un Américain pour leurs travaux sur l'optogénétique, une technique qui permet de contrôler des neurones grâce à la lumière. Le projet de budget 2027 prévoit de doubler la TVA sur les chaînes payantes de 10 à 20%, mais Canal+ estime que cette hausse se remettra en cause ses engagements dans le cinéma. En effet, le groupe menace de réduire fortement ses investissements. Et ce soir, pensez à lever les yeux au ciel. Saturne est actuellement au meilleur moment de l'année pour être observée. Elle est visible à l'œil nu toute la nuit comme un petit point jaunâtre. Et pendant ces prochains jours, Jupiter et Mars seront également visibles. Et enfin du football, ce soir avec la 4e journée de Ligue des Nations. Après leur match nul un but partout face à l'Italie, les Bleus affrontent la Belgique à 20h45 au Stade de France. Et voilà pour l'essentiel de l'actualité. Je vous souhaite une excellente soirée. À notre écoute.
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11: Bonjour, excellent début de semaine, lundi 5 octobre 2026. Bonne fête aux fleurs qui sont à l'honneur aujourd'hui. Et c'est la journée internationale des enseignants. Alors pensez à eux aujourd'hui et des enseignantes évidemment également. Allez, bon anniversaire à vous les natifs du 5 octobre. Sachez que vous êtes les mêmes jours que l'animatrice Alexandra Sublet qui fête ses 50 ans aujourd'hui. Sophie Favier, ex-animatrice, fête-elle ses 63 ans. Et un très bon anniversaire à Kate Winslet, 51 ans. Mythique rose dans le film Titanic et qui lui vaudra une consécration mondiale à 22 ans. Bon lundi 5 octobre 2026 avec nous.
13: Il va faire beau dans la matinée de ce mardi sur tout l'Hexagone et puis par contre dans l'après-midi ça va se couvrir à l'ouest du pays, notamment sur la région Nouvelle-Aquitaine avec des averses orageuses.

0: attendu du côté de Nantes avec 29 degrés.
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2: Bonjour à toutes et à tous, on débute avec du football et c'est déjà le quatrième et dernier match de la première trêve internationale de cette saison. La France qui a enchaîné 3 succès étriqués affronte la Belgique ce lundi soir à 20h45 au Stade de France. Les Bleus d'Zinedine Zidane s'étaient imposés 1-0 à l'aller lundi dernier au Stade du Roi Baudouin à Bruxelles. Pour cette rencontre, Zizou ne devrait pas faire de grands changements dans son 11 de départ et dans l'autre match du groupe, l'Italie accueillera la Turquie à Bologne. Hier soir, à l'heure de la quatrième journée de la Ligue des Nations, à la Grèce et l'Allemagne ont fait match 0-0 à Thessalonique. Les Pays-Bas ont battu la Serbie de 2-1. Le Portugal a pris la tête du groupe 4 avec son succès 2-1 sur la Norvège. Le Danemark a battu le Pays de Galles 1-0. Et puis un partout entre le Kosovo et l'Autriche, ainsi qu'entre l'Irlande et Israël. En tennis, Novak Djokovic est encore vif à 39 ans. Le Serbe a battu le numéro 2 mondial Alexander Zverev hier soir en 3-7, 4-6-6, 4-6-4 lors du quart de finale du tournoi ATP 500 de Pékin. En demi, Djoko sera opposé au russe Medvedev dès lundi à 13h. L'autre demi verra s'affronter l'Australien demi-nord au Polonais Urquaz. Chez les filles, c'était une finale 100% française hier entre Léolia Jean-Jean et Loïse Boisson à Adana en Turquie. C'est Léolia Jean-Jean qui s'est imposée 7-6, 4-6, 6-4 en finale de ce tournoi WTA 125. En cyclisme, le Belge Remco Evenepoel devient champion d'Europe de cyclisme après son succès sur la course en ligne. Sur les terres de Tadej Pogacar en Slovénie, Evenepoel s'est imposé au sprint devant l'Italien Giulio Ciccone. Le coureur belge remporte ainsi le seul maillot distinctif qui manquait à son palmarès. Le premier français, Léo Bisio, a terminé 9e. Kevin Vauclin prend la 14e place. Paul Sexas, lui, n'était pas engagé. En rugby, Montpellier a écrasé Toulon en clôturant la 5e journée de top 14. Les Héraultais se sont imposés 28-0 hier soir au stade de la Mousson. Un succès bonifié et sans aucune contestation qui permet au MHR de prendre la 5e place du top 14. Très belle journée de sport.
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4: 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La chronique info spéciale bien-être et vie sociale.
5: Un retraité sur 4 donne aujourd'hui de son temps à une association. Une façon de rester actif, de se sentir utile et de partager ses compétences. Daniel Jacquier, bonjour. Vous êtes représentant de France Bénévolat en Côte d'Or. Alors concrètement, pourquoi faire du bénévolat ?
6: En fait, le bénévolat, c'est un plus. Le plus, c'est le plaisir. Le L, c'est le lien social. Le U, c'est l'utilité. Et le S, c'est le sens donné à son engagement. Je pense que pour tout bénévole ou un retraité, l'important, c'est de se poser 4 questions. Quel secteur associatif m'intéresse ? Quelle mission j'aimerais faire ? Est-ce que je veux conserver quelque chose que j'avais dans mon activité professionnelle ou pas ? Quel temps et quelle période j'ai envie de consacrer à l'engagement ? Et puis, quelles limites je me donne ? Est-ce que je suis prêt à faire des kilomètres pour exercer mon activité de bénévolat ou pas ? Le temps idéal consacré au bénévolat, ça peut être 1 heure par mois, mais ça peut être aussi 3 jours par semaine. Donc c'est vraiment à la volonté du bénévole, du temps qu'il souhaite donner à l'association. À titre personnel, le bénévolat m'apporte le travail en équipe que j'ai toujours pratiqué dans mon activité professionnelle, la rencontre avec de nouvelles personnes. Je suis en contact avec les collectivités locales, les autres associations. Donc c'est un facteur d'enrichissement et de lien social.
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8: Bonsoir, la mobilisation des lycéens continuait dans toute la France aujourd'hui avec 400 à 500 établissements perturbés avant un acte 3 du mouvement demain mardi. Le Parti Socialiste et la CGT appellent à marcher aux côtés des élèves demain pour, je cite, les protéger. Un lycéen de 17 ans interpellé ce matin à Aix-en-Provence dans les Bouches-du-Rhône. Il est soupçonné d'avoir lancé une pierre qui a touché l'œil d'une passante jeudi dernier en marge de la mobilisation lycéenne. La victime âgée d'une cinquantaine d'années a perdu son œil. Ce lycéen, jusqu'alors inconnu des services de police et de justice, est actuellement en garde à vue. Le gouvernement va prélever en 2027 les 2,1 milliards d'euros d'excédent de l'UNEDIC, l'organisme qui gère l'assurance chômage, est pourtant lourdement endetté. Le nombre de personnes vivant dans la grande pauvreté a augmenté de 37% entre 2018 et 2025 selon une étude qui repose sur des données des Restos du Cœur et qui alerte aussi sur le fait qu'une personne sur 10 risque d'avoir recours à l'aide alimentaire au cours de la prochaine décennie. De plus en plus d'automobilistes roulent sans assurance en France. Près de 700 000 conducteurs seraient concernés selon la sécurité routière. Un homme de 29 ans jugé à partir de ce lundi devant la cour d'assises de Paris, notamment pour extorsion sexuelle, torture et acte de barbarie. Il encourt la réclusion à perpétuité pour avoir forcé des adolescentes à se mutiler. L'accusé Rohan Rein se décrit comme étant masculiniste et fasciste. Il vivait en Antibes près de Cannes. Les 13 victimes, elles, étaient aux États-Unis, en Angleterre ou encore aux Pays-Bas et avaient entre 12 et 18 ans. Ces violences ont été filmées et diffusées sur Internet sur la plateforme Discord. C'est la fin de ce flash. Une bonne fin de journée à notre écoute.
9: Aretha Franklin est une chanteuse, pianiste et compositrice américaine. Elle est considérée comme l'une des plus grandes voix de l'histoire de la musique. Son surnom est la Reine de la Soul. Elle naît le 25 mars 1942 à Memphis. Elle grandit à Détroit, dans une famille très liée à l'église. Son père est un célèbre pasteur baptiste. Très jeune, Aretha chante dans la chorale et joue du piano. La musique gospel devient sa première école. À 14 ans, elle enregistre déjà ses premiers disques de gospel. Au début des années 1960, elle signe avec la maison de disques Columbia Records. Sa carrière décolle vraiment en 1967 lorsqu'elle rejoint Atlantic Records. Cette année-là, elle enregistre la chanson Respect. Le titre devient un immense succès international. Il se transforme aussi en hymne pour les droits civiques et pour l'émancipation des femmes. Aretha Franklin enchaîne ensuite les classiques, parmi eux Think, Chain of Fools et You Make Me Feel Like a Natural Woman. Dans les années 1960 et 1970, sa voix puissante et expressive influence profondément la soul, le rhythm and blues et la musique pop. Elle collabore avec de nombreux artistes et reste une figure majeure de la musique américaine. En 1987, elle devient la première femme à entrer au Rock'n'Roll Hall of Fame. Tout au long de sa carrière, elle remporte 18 Grammy Awards et vend des dizaines de millions d'albums. Aretha Franklin meurt le 16 août 2018 à Détroit. Elle laisse derrière elle un héritage immense. Aujourd'hui encore, sa voix reste une référence. Pour beaucoup, Aretha Franklin incarne l'âme et la puissance de la musique soul.
10: 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Le gendarme, c'est avant tout un militaire au service de la population. Son rôle est de protéger, de prévenir et d'intervenir. Il assure la sécurité des personnes et des biens, en ville comme à la campagne. Sur les routes, il contrôle la circulation et lutte contre les accidents. Sur le terrain, il enquête, interpelle et veille au respect de la loi. 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Le gendarme travaille en uniforme, armé et disponible 24 heures sur 24. Son métier demande rigueur, discipline et sang-froid, mais aussi écoute, dialogue et proximité avec les citoyens. Il peut se spécialiser en brigade motorisée, en unité de recherche, en gendarmerie mobile ou même en unité d'élite. C'est un métier exigeant, mais porteur de sens, servir l'État et protéger la population, chaque jour, partout en France.
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11: Bonjour, bienvenue en ce lundi 5 octobre. C'est parti pour votre soirée télé avec la suite de la Ligue des Nations du football ce soir sur TF1 avec l'équipe de France. Les Aventurières sur France 2, votre série avec deux épisodes. Mes héros, une soirée cinéma ce soir sur France 3. Apollo Has Fallen sur Canal+, avec le cinquième épisode de la série. Vous pourrez voir le magazine d'Anne-Elisabeth Lemoine, Droit ou pas droit, ce soir sur France 5, dès 21h. Et la suite de L'Amour est dans le Pré sur M6. Bonne soirée télé, bon lundi.
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12: Bonsoir à tous. Sébastien Lecornu réunit en ce moment même à Matignon les ministres de l'Intérieur, de l'Éducation et de l'Engagement supérieur pour faire le point sur le mouvement lycéen et évoquer les chantiers lancés. Pour rappel, depuis le début du mouvement, 5060 personnes ont été placées en garde à vue, dont 87% de mineurs. Et à Lens, un lycéen de 15 ans a eu la main arrachée après avoir ramassé une grenade policière. Ses jours ne sont heureusement pas en danger et une enquête a été ouverte. Le projet de loi casseurs-payeurs, lui, sera examiné au Sénat le 27 octobre prochain. Le texte prévoit de faire payer les dégâts à des membres d'un groupe impliqué dans des dégradations, et même à s'ils ne sont pas directement responsables. On enchaîne avec un incendie qui s'est déclaré ce matin à bord du porte-avions nucléaire Charles de Gaulle, amarré à Toulon. Le feu a pris peu avant 11h30 et a été maîtrisé vers 14h par les pompiers. Aucun blessé n'est à déplorer. À l'international à présent, les exportations de pétrole du Moyen-Orient ont retrouvé leur niveau d'avant-guerre, autour de 18 millions de barils par jour. De quoi espérer une baisse des prix à la pompe. Et le prix Nobel de médecine 2026 est revenu à deux Allemands et un Américain pour leurs travaux sur l'optogénétique, une technique qui permet de contrôler des neurones grâce à la lumière. Le projet de budget 2027 prévoit de doubler la TVA sur les chaînes payantes de 10 à 20%, mais Canal+ estime que cette hausse se remettra en cause ses engagements dans le cinéma. En effet, le groupe menace de réduire fortement ses investissements. Et ce soir, pensez à lever les yeux au ciel. Saturne est actuellement au meilleur moment de l'année pour être observée. Elle est visible à l'œil nu toute la nuit comme un petit point jaunâtre. Et pendant ces prochains jours, Jupiter et Mars seront également visibles. Et enfin du football, ce soir avec la quatrième journée de Ligue des Nations. Après leur match nul un but partout face à l'Italie, les Bleus affrontent la Belgique à 20h45 au Stade de France. Et voilà pour l'essentiel de l'actualité. Je vous souhaite une excellente soirée. À notre écoute.
11: Excellent début de semaine, lundi 5 octobre 2026. Bonne fête aux fleurs qui sont à l'honneur aujourd'hui. Et c'est la journée internationale des enseignants. Alors pensez à eux aujourd'hui et des enseignantes évidemment également. Allez, bon anniversaire à vous les natifs du 5 octobre. Sachez que vous êtes les mêmes jours que l'animatrice Alexandra Sublet qui fête ses 50 ans aujourd'hui. Sophie Favier, ex-animatrice, fête-elle ses 63 ans. Et un très bon anniversaire à Kate Winslet, 51 ans. Mythique rose dans le film Titanic qui lui vaudra une consécration mondiale à 22 ans. Bon lundi 5 octobre 2026 avec nous.
13: Il va faire beau dans la matinée de ce mardi sur tout l'Hexagone et puis par contre dans l'après-midi ça va se couvrir à l'ouest du pays, notamment sur la région Nouvelle-Aquitaine avec des averses orageuses qui

0: côté de Nantes avec 29 degrés.
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2: Bonjour à toutes et à tous, on débute avec du football et c'est déjà le quatrième et dernier match de la première trêve internationale de cette saison. La France qui a enchaîné trois succès étriqués affronte la Belgique ce lundi soir à 20h45 au Stade de France. Les Bleus d'Zinedine Zidane s'étaient imposés 1-0 à l'aller lundi dernier au Stade du Roi Baudouin à Bruxelles. Pour cette rencontre, Zizou ne devrait pas faire de grands changements dans son 11 de départ et dans l'autre match du groupe, l'Italie accueillera la Turquie à Bologne. Hier soir, lors de la quatrième journée de la Ligue des Nations, à la Grèce et l'Allemagne ont fait match 0-0 à Thessalonique. Les Pays-Bas ont battu la Serbie de 2-1. Le Portugal a pris la tête du groupe 4 avec son succès 2-1 sur la Norvège. Le Danemark a battu le Pays de Galles 1-0. Et puis un partout entre le Kosovo et l'Autriche, ainsi qu'entre l'Irlande et Israël. En tennis, Novak Djokovic est encore vif à 39 ans. Le Serbe a battu le numéro 2 mondial Alexander Zverev hier soir en 3-7, 4-6-6, 4-6-4 lors du quart de finale du tournoi ATP 500 de Pékin. En demi, Djoko sera opposé au russe Medvedev dès lundi à 13h. L'autre demi verra s'affronter l'Australien demi-nord au Polonais Urquaz. Chez les filles, c'était une finale 100% française hier entre Léolia Jean-Jean et Loïse Boisson à Adana en Turquie. C'est Léolia Jean-Jean qui s'est imposée 7-6, 4-6, 6-4 en finale de ce tournoi WTA 125. En cyclisme, le Belge Remco Evenepoel devient champion d'Europe de cyclisme après son succès sur la course en ligne. Sur les terres de Tadej Pogacar en Slovénie, Evenepoel s'est imposé au sprint devant l'Italien Giulio Ciccone. Le coureur belge remporte ainsi le seul maillot distinctif qui manquait à son palmarès. Le premier français, Léo Bisio, a terminé 9e. Kevin Vauclin prend la 14e place. Paul Sexas, lui, n'était pas engagé. En rugby, Montpellier a écrasé Toulon en clôturant la 5e journée de top 14. Les Héraultais se sont imposés 28-0 hier soir au stade de la Mousson. Un succès bonifié et sans aucune contestation qui permet au MHR de prendre la 5e place du top 14. Très belle journée de sport.
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4: Quand on vieillit, ce n'est pas l'envie de sortir qui disparaît. C'est la mobilité qui se complique. Et avec elle, les liens. Alors comment continuer à aller vers les autres quand chaque déplacement devient une épreuve? Nils Lonnet, vous êtes géographe au Gérontopole des Pays de la Loire. Quelles solutions existent pour aider les aînés à rester mobiles et garder un vrai lien social?
5: Eh bien, le panel de solutions est diversifié. Il y a beaucoup d'initiatives locales qui existent. Transport en commun, transport à la demande, transport solidaire, covoiturage. Mais pas partout et pas de manière uniforme. On ne peut pas dire qu'il y ait de bonnes ou de mauvaises solutions, ça dépend des personnes, de leurs besoins, de leurs capacités et du contexte local. Toutefois, être dépendant de sa voiture pour se déplacer, ça présente des risques au regard d'un état de santé qui pourrait se dégrader. Et dans ce cas, la meilleure prévention est de diversifier ses moyens de déplacement pour être le plus résilient en cas de difficulté, et ce, le plus tôt possible. Parce que c'est toujours plus simple d'apprendre de nouvelles manières de se déplacer avant qu'on ait l'apparition de premières fragilités.
4: Alors on fait comment et vers qui on se tourne pour apprendre à se déplacer autrement?
5: Tout d'abord, il faut avoir connaissance des solutions qui existent sur son territoire. Donc pour ça, il ne faut pas hésiter à solliciter la mairie, qui est une très bonne première porte d'entrée. Et au-delà de vous fournir des connaissances sur ce qui existe sur le territoire, elle pourra aussi vous renseigner sur la présence d'une plateforme mobilité ou d'initiative associative locale pour vous accompagner dans l'évolution de vos déplacements.
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7: Bonsoir, la mobilisation des lycéens continue dans toute la France aujourd'hui avec 400 à 500 établissements perturbés avant un acte 3 du mouvement demain mardi. Le Parti Socialiste et la CGT appellent à marcher aux côtés des élèves demain pour, je cite, les protéger. Un lycéen de 17 ans interpellé ce matin à Aix-en-Provence dans les Bouches-du-Rhône. Il est soupçonné d'avoir lancé une pierre qui a touché l'œil d'une passante jeudi dernier en marge de la mobilisation lycéenne. La victime âgée d'une cinquantaine d'années a perdu son œil. Ce lycéen, jusqu'à inconnu des services de police et de justice, est actuellement en garde à vue. Le gouvernement va prélever en 2027 les 2,1 milliards d'euros d'excédent de l'UNEDIC, l'organisme qui gère l'assurance chômage, est pourtant lourdement endetté. Le nombre nombre de personnes vivant dans la grande pauvreté a augmenté de 37% entre 2018 et 2025 selon une étude qui repose sur des données des Restos du Cœur et qui alerte aussi sur le fait qu'une personne sur 10 risque d'avoir recours à l'aide alimentaire au cours de la prochaine décennie. De plus en plus d'automobilistes roulent sans assurance en France. Près de 700 000 conducteurs seraient concernés selon la sécurité routière. Un homme de 29 ans jugé à partir de ce lundi devant la cour d'assises de Paris, notamment pour extorsion sexuelle, torture et actes de barbarie, il encourt la réclusion à perpétuité pour avoir forcé des adolescentes à se mutiler. L'accusé Rohan Rein se décrit comme étant masculiniste et fasciste. Il vivait en Antibes près de Cannes. Les 13 victimes, elles, étaient aux États-Unis, en Angleterre ou encore aux Pays-Bas et avaient entre 12 et 18 ans. Ces violences ont été filmées et diffusées sur Internet sur la plateforme Discord. C'est la fin de ce flash. Une bonne fin de journée à notre écoute.
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9: Bonjour, bienvenue en ce lundi 5 octobre. C'est parti pour votre soirée télé avec la suite de la Ligue des Nations du football ce soir sur TF1 avec l'équipe de France. Les Aventurières sur France 2, votre série avec 2 épisodes. Mes héros, une soirée cinéma ce soir sur France 3. Apollo Has Fallen sur Canal+, avec le 5e épisode de la série. Vous pourrez voir le magazine d'Anne-Elisabeth Lemoine, Droit ou pas droit, ce soir sur France 5, dès 21h. Et la suite de L'Amour est dans le Pré sur M6. Bonne soirée télé, bon lundi.
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11: Bonsoir à tous. Sébastien Lecornu réunit en ce moment même à Matignon les ministres de l'Intérieur, de l'Éducation et de l'Engagement supérieur pour faire le point sur le mouvement lycéen et évoquer les chantiers lancés. Pour rappel, depuis le début du mouvement, 5060 personnes ont été placées en garde à vue, dont 87% de mineurs. Et à Lens, un lycéen de 15 ans a eu la main arrachée après avoir ramassé une grenade policière. Ses jours ne sont heureusement pas en danger et une enquête a été ouverte. Le projet de loi casseur-payeur, lui, sera examiné au Sénat le 27 octobre prochain. Le texte prévoit de faire payer les dégâts à des membres d'un groupe impliqué dans des dégradations et même à s'ils ne sont pas directement responsables. On enchaîne avec un incendie qui s'est déclaré ce matin à bord du porte-avions nucléaire Charles de Gaulle, amarré à Toulon. Le feu a pris peu avant 11h30 et a été maîtrisé vers 14h par les pompiers. Aucun blessé n'est à déplorer. À l'international à présent, les exportations de pétrole du Moyen-Orient ont retrouvé leur niveau d'avant-guerre, autour de 18 millions de barils par jour. De quoi espérer une baisse des prix à la pompe. Et le prix Nobel de médecine 2026 est revenu à 2 Allemands et 1 Américain pour leurs travaux sur l'optogénétique, une technique qui permet de contrôler des neurones grâce à la lumière. Le projet de budget 2027 prévoit de doubler la TVA sur les chaînes payantes.
12: 22%,
11: mais Canal+ estime que cette hausse se remettra en cause ses engagements dans le cinéma. En effet, le groupe menace de réduire fortement ses investissements. Et ce soir, pensez à lever les yeux au ciel. Saturne est actuellement au meilleur moment de l'année pour être observée. Elle est visible à l'œil nu toute la nuit comme un petit point jaunâtre. Et pendant ces prochains jours, Jupiter et Mars seront également visibles. Et enfin du football, ce soir avec la 4e journée de Ligue des Nations. Après leur match nul un but partout face à l'Italie, les Bleus affrontent la Belgique à 20h45 au Stade de France. Et voilà pour l'essentiel de l'actualité. Je vous souhaite une excellente soirée. À notre écoute.
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9: Bonjour, excellent début de semaine, lundi 5 octobre 2026. Bonne fête aux fleurs qui sont à l'honneur aujourd'hui. Et c'est la journée internationale des enseignants. Alors pensez à eux aujourd'hui et des enseignantes évidemment également. Allez, bon anniversaire à vous les natifs du 5 octobre. Sachez que vous êtes les mêmes jours que l'animatrice Alexandra Sublet qui fête ses 50 ans aujourd'hui. Sophie Favier, ex-animatrice, fête-elle ses 63 ans. Et un très bon anniversaire à Kate Winslet, 51 ans. Mythique Rose dans le film Titanic qui lui vaudra une consécration mondiale à 22 ans. Bon lundi 5 octobre 2026 avec nous.
13: Il va faire beau dans la matinée de ce mardi sur tout l'Hexagone et puis par contre dans l'après-midi ça va se couvrir à l'ouest du pays, notamment sur la région Nouvelle-Aquitaine avec des averses orageuses qui

0: attendu du côté de Nantes avec 29 degrés.
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2: Bonjour à toutes et à tous, on débute avec du football et c'est déjà le quatrième et dernier match de la première trêve internationale de cette saison. La France qui a enchaîné 3 succès étriqués affronte la Belgique ce lundi soir à 20h45 au Stade de France. Les Bleus d'Zinedine Zidane s'étaient imposés 1-0 à l'aller lundi dernier au Stade du Roi Baudouin à Bruxelles. Pour cette rencontre, Zizou ne devrait pas faire de grands changements dans son 11 de départ et dans l'autre match du groupe, l'Italie accueillera la Turquie à Bologne. Hier soir, à l'heure de la quatrième journée de la Ligue des Nations, à la Grèce et l'Allemagne ont fait match 0-0 à Thessalonique. Les Pays-Bas ont battu la Serbie de 2-1. Le Portugal a pris la tête du groupe 4 avec son succès 2-1 sur la Norvège. Le Danemark a battu le Pays de Galles 1-0. Et puis un partout entre le Kosovo et l'Autriche, ainsi qu'entre l'Irlande et Israël. En tennis, Novak Djokovic est encore vif à 39 ans. Le Serbe a battu le numéro 2 mondial Alexander Zverev hier soir en 3-7, 4-6-6, 4-6-4 lors du quart de finale du tournoi ATP 500 de Pékin. En demi, Djoko sera opposé au russe Medvedev dès lundi à 13h. L'autre demi verra s'affronter l'Australien demi-nord au Polonais Urquaz. Chez les filles, c'était une finale 100% française hier entre Léolia Jean-Jean et Loïse Boisson à Adana en Turquie. C'est Léolia Jean-Jean qui s'est imposée 7-6, 4-6, 6-4 en finale de ce tournoi WTA 125. En cyclisme, le Belge Remco Evenepoel devient champion d'Europe de cyclisme après son succès sur la course en ligne. Sur les terres de Tadej Pogacar en Slovénie, Evenepoel s'est imposé au sprint devant l'Italien Giulio Ciccone. Le coureur belge remporte ainsi le seul maillot distinctif qui manquait à son palmarès. Le premier français, Léo Bisio, a terminé 9e. Kevin Vauclin prend la 14e place. Paul Sexas, lui, n'était pas engagé. En rugby, Montpellier a écrasé Toulon en clôturant la 5e journée de top 14. Les Héraultais se sont imposés 28-0 hier soir au stade de la Mousson. Un succès bonifié et sans aucune contestation qui permet au MHR de prendre la 5e place du top 14. Très belle journée de sport.
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4: 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La chronique info spéciale bien-être et vie sociale. La question d'Hervé, 63 ans.
5: Je vais bientôt être à la retraite, alors je suis hyper actif dans mon travail et j'ai un peu peur de l'après. Vous avez des conseils pour m'aider à franchir le cap ?
6: Eh oui Hervé, la retraite on en parle comme d'un grand saut dans le vide, alors qu'en réalité c'est plutôt un changement de décor. Non, la retraite n'est pas une fin, c'est un début. Un peu comme un lundi matin, mais sans lundi matin ni dimanche soir stressant. Le passage à la retraite, c'est vrai, est souvent vu comme une perte de son identité. Cette rupture sociale peut être déstabilisante. Mais très vite, on découvre qu'on peut exister autrement que par son travail. Reprendre une activité oubliée, en essayer une nouvelle, s'engager dans une association, renforcer ses liens, en créer d'autres. On se sent utile différemment et ça fait beaucoup de bien. Et pour ceux qui aiment être accompagnés, il existe Bienvenue à la retraite, un atelier proposé par les caisses de retraite pour faire le point sur ses envies, ses projets, ses rêves mis en pause. Il est animé par des professionnels formés et proches de chez vous. L'atelier Bienvenue à la retraite, c'est une sorte de mode d'emploi pour bien vivre cette nouvelle étape. Alors Hervé, vous qui appréhendez l'après, dites-vous que la retraite n'est pas un arrêt, c'est un virage. Prenez-le à votre rythme, explorez, testez, rencontrez. Vous verrez, on s'y sent vite très vivant. Et souvenez-vous, le plus important, c'est de garder du lien social.
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8: Bonsoir, la mobilisation des lycéens continuait dans toute la France aujourd'hui avec 400 à 500 établissements perturbés avant un acte 3 du mouvement demain mardi. Le Parti Socialiste et la CGT appellent à marcher aux côtés des élèves demain pour, je cite, les protéger. Un lycéen de 17 ans interpellé ce matin à Aix-en-Provence dans les Bouches-du-Rhône. Il est soupçonné d'avoir lancé une pierre qui a touché l'œil d'une passante jeudi dernier en marge de la mobilisation lycéenne. La victime âgée d'une cinquantaine d'années a perdu son œil. Ce lycéen, jusqu'à inconnu des services de police et de justice, est actuellement en garde à vue. Le gouvernement va prélever en 2027 les 2,1 milliards d'euros d'excédent de l'UNEDIC, l'organisme qui gère l'assurance chômage, est pourtant lourdement endetté. Le nombre de personnes vivant dans la grande pauvreté a augmenté de 37% entre 2018 et 2025 selon une étude qui repose sur des données des Restos du Cœur et qui alerte aussi sur le fait qu'une personne sur 10 risque d'avoir recours à l'aide alimentaire au cours de la prochaine décennie. De plus en plus d'automobilistes roulent sans assurance en France. Près de 700 000 conducteurs seraient concernés selon la sécurité routière. Un homme de 29 ans jugé à partir de ce lundi devant la cour d'assises de Paris, notamment pour extorsion sexuelle, torture et acte de barbarie. Il encourt la réclusion à perpétuité pour avoir forcé des adolescentes à se mutiler. L'accusé Rohan Rein se décrit comme étant masculiniste et fasciste. Il vivait en Antibes près de Cannes. Les 13 victimes, elles, étaient aux États-Unis, en Angleterre ou encore aux Pays-Bas et avaient entre 12 et 18 ans. Ces violences ont été filmées et diffusées sur Internet sur la plateforme Discord. C'est la fin de ce flash. Une bonne fin de journée à notre écoute.
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9: Bonjour, bienvenue en ce lundi 5 octobre. C'est parti pour votre soirée télé avec la suite de la Ligue des Nations du football ce soir sur TF1 avec l'équipe de France. Les Aventurières sur France 2, votre série avec deux épisodes. Mes héros, une soirée cinéma ce soir sur France 3. Apollo Has Fallen sur Canal+, avec le cinquième épisode de la série. Vous pourrez voir le magazine d'Anne-Elisabeth Lemoine, Droit ou pas droit, ce soir sur France 5, dès 21h. Et la suite de L'Amour est dans le Pré sur M6. Bonne soirée télé, bon lundi.
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10: Bonsoir à tous. Sébastien Lecornu réunit en ce moment même à Matignon les ministres de l'Intérieur, de l'Éducation et de l'Engagement supérieur pour faire le point sur le mouvement lycéen et évoquer les chantiers lancés. Pour rappel, depuis le début du mouvement, 5060 personnes ont été placées en garde à vue, dont 87% de mineurs. Et à Lens, un lycéen de 15 ans a eu la main arrachée après avoir ramassé une grenade policière. Ses jours ne sont heureusement pas en danger et une enquête a été ouverte. Le projet de loi casseur-payeur, lui, sera examiné au Sénat le 27 octobre prochain. Le texte prévoit de faire payer les dégâts à des membres d'un groupe impliqué dans des dégradations, et même à s'ils ne sont pas directement responsables. On enchaîne avec un incendie qui s'est déclaré ce matin à bord du porte-avions nucléaire Charles de Gaulle, amarré à Toulon. Le feu a pris peu avant 11h30 et a été maîtrisé vers 14h par les pompiers. Aucun blessé n'est à déplorer. À l'international à présent, les exportations de pétrole du Moyen-Orient ont retrouvé leur niveau d'avant-guerre, autour de 18 millions de barils par jour. De quoi espérer une baisse des prix à la pompe. Et le prix Nobel de médecine 2026 est revenu à deux Allemands et un Américain pour leurs travaux sur l'optogénétique, une technique qui permet de contrôler des neurones grâce à la lumière. Le projet de budget 2027 prévoit de doubler la TVA sur les chaînes payantes de 10 à 20%, mais Canal+ estime que cette hausse remettra en cause ses engagements.

0: De l'actualité, je vous souhaite une excellente soirée à notre écoute.
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2: Bonjour, excellent début de semaine, lundi 5 octobre 2026. Bonne fête aux fleurs qui sont à l'honneur aujourd'hui. Et c'est la journée internationale des enseignants. Alors pensez à eux aujourd'hui et des enseignantes évidemment également. Allez, bon anniversaire à vous les natifs du 5 octobre. Sachez que vous êtes les mêmes jours que l'animatrice Alexandra Sublet qui fête ses 50 ans aujourd'hui. Sophie Favier, ex-animatrice, fête-elle ses 63 ans. Et un très bon anniversaire à Kate Winslet, 51 ans. Mythique rose dans le film Titanic et qui lui vaudra une consécration mondiale à 22 ans. Bon lundi 5 octobre 2026 avec nous.
3: Il va faire beau dans la matinée de ce mardi sur tout l'Hexagone et puis par contre dans l'après-midi ça va se couvrir à l'ouest du pays, notamment sur la région Nouvelle-Aquitaine avec des averses orageuses qui sont

0: attendu du côté de Nantes avec 29 degrés.
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2: Bonjour à toutes et à tous, on débute avec du football et c'est déjà le quatrième et dernier match de la première trêve internationale de cette saison. La France qui a enchaîné trois succès étriqués affronte la Belgique ce lundi soir à 20h45 au Stade de France. Les Bleus d'Zinedine Zidane s'étaient imposés 1-0 à l'aller lundi dernier au Stade du Roi Baudouin à Bruxelles. Pour cette rencontre, Zizou ne devrait pas faire de grands changements dans son 11 de départ et dans l'autre match du groupe, l'Italie accueillera la Turquie à Bologne. Hier soir, lors de la quatrième journée de la Ligue des Nations, à la Grèce et l'Allemagne ont fait match 0-0 à Thessalonique. Les Pays-Bas ont battu la Serbie de 2-1. Le Portugal a pris la tête du groupe 4 avec son succès 2-1 sur la Norvège. Le Danemark a battu le Pays de Galles 1-0. Et puis un partout entre le Kosovo et l'Autriche, ainsi qu'entre l'Irlande et Israël. En tennis, Novak Djokovic est encore vif à 39 ans. Le Serbe a battu le numéro 2 mondial Alexander Zverev hier soir en 3-7, 4-6-6, 4-6-4 lors du quart de finale du tournoi ATP 500 de Pékin. En demi, Djoko sera opposé au russe Medvedev dès lundi à 13h. L'autre demi verra s'affronter l'Australien demi-nord au Polonais Urquaz. Chez les filles, c'était une finale 100% française hier entre Léolia Jean-Jean et Loïse Boisson à Adana en Turquie. C'est Léolia Jean-Jean qui s'est imposée 7-6, 4-6, 6-4 en finale de ce tournoi WTA 125. En cyclisme, le Belge Remco Evenepoel devient champion d'Europe de cyclisme après son succès sur la course en ligne. Sur les terres de Tadej Pogacar en Slovénie, Evenepoel s'est imposé au sprint devant l'Italien Giulio Ciccone. Le coureur belge remporte ainsi le seul maillot distinctif qui manquait à son palmarès. Le premier français, Léo Bisio, a terminé 9e. Kevin Vauclin prend la 14e place. Paul Sexas, lui, n'était pas engagé. En rugby, Montpellier a écrasé Toulon en clôturant la 5e journée de top 14. Les Héraultais se sont imposés 28-0 hier soir au stade de la Mousson. Un succès bonifié et sans aucune contestation qui permet au MHR de prendre la 5e place du top 14. Très belle journée de sport.
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4: Avec l'âge, on aspire souvent à plus de calme et l'on peut petit à petit se replier sur soi. Mais il y a une différence entre choisir la solitude et souffrir de l'isolement. Alors comment recréer du lien quand les contacts deviennent plus rares ? Bonjour Pierre Vandel, vous êtes psychiatre spécialiste du grand âge et professeur à l'université de Lausanne. Pourquoi est-il si difficile en vieillissant d'aller vers les autres ?
5: Plusieurs raisons. On perd le contact avec les collègues, avec la retraite, perte du rythme professionnel, on est confronté à l'éloignement des proches, et puis aussi à des pertes, des deuils successifs, ce qui réduit le cercle familial ou amical. Raisons psychologiques aussi, la peur de déranger, le manque ou la perte de confiance en soi, et puis des raisons physiques aussi, avec la fatigue, des douleurs, la difficulté à se mobiliser qui réduit les déplacements et les sorties.
4: Alors comment dépasser ces difficultés, professeur ?
5: Pour remettre du lien social, il faut commencer avec quelques contacts, appeler quelqu'un qu'on n'a pas vu depuis longtemps, s'autoriser à faire le premier pas, puisque beaucoup de personnes ont peur de déranger, alors qu'en réalité, les autres sont souvent heureux d'être sollicités. Et puis, on peut miser sur des activités encadrées, un club de marche, des ateliers mémoire, un café associatif. Et puis, il existe des ressources concrètes, les centres communaux d'action sociale, certains centres sociaux, des associations locales, et puis des activités prévention de l'assurance retraite.
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3: Bonsoir, la mobilisation des lycéens continuait dans toute la France aujourd'hui avec 400 à 500 établissements perturbés avant un acte 3 du mouvement demain mardi. Le Parti Socialiste et la CGT appellent à marcher aux côtés des élèves demain pour, je cite, les protéger. Un lycéen de 17 ans interpellé ce matin à Aix-en-Provence dans les Bouches-du-Rhône, il est soupçonné d'avoir lancé une pierre qui a touché l'œil d'une passante jeudi dernier en marge de la mobilisation lycéenne. La victime âgée d'une cinquantaine d'années a perdu son œil. Ce lycéen, jusqu'alors inconnu des services de police et de justice, est actuellement en garde à vue. Le gouvernement va prélever en 2027 les 2,1 milliards d'euros d'excédent de l'UNEDIC, l'organisme qui gère l'assurance chômage et pourtant lourdement endetté. Le nombre de personnes vivant dans la grande pauvreté a augmenté de 37% entre 2018 et 2025 selon une étude qui repose sur des données des Restos du Cœur et qui alerte aussi sur le fait qu'une personne sur 10 risque d'avoir recours à l'aide alimentaire au cours de la prochaine décennie. De plus en plus d'automobilistes roulent sans assurance en France. Près de 700 000 conducteurs seraient concernés selon la sécurité routière. Un homme de 29 ans jugé à partir de ce lundi devant la cour d'assises de Paris, notamment pour extorsion sexuelle, torture et actes de barbarie. Il encourt la réclusion à perpétuité pour avoir forcé des adolescentes à se mutiler. L'accusé Rohan Rein se décrit comme étant masculiniste et fasciste. Il vivait en Antibes près de Cannes. Les 13 victimes, elles, étaient aux États-Unis, en Angleterre ou encore aux Pays-Bas et avaient entre 12 et 18 ans. Ces violences ont été filmées et diffusées sur Internet sur la plateforme Discord. C'est la fin de ce flash. Une bonne fin de journée à notre écoute.
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5: Bonjour, bienvenue en ce lundi 5 octobre. C'est parti pour votre soirée télé avec la suite de la Ligue des Nations du football ce soir sur TF1 avec l'équipe de France. Les Aventurières sur France 2, votre série avec 2 épisodes. Mes héros, une soirée cinéma ce soir sur France 3. Apollo Has Fallen sur Canal+, avec le 5e épisode de la série. Vous pourrez voir le magazine d'Anne-Elisabeth Lemoine, Droit ou pas droit, ce soir sur France 5, dès 21h. Et la suite de L'Amour est dans le Pré sur M6. Bonne soirée télé, bon lundi.
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6: Bonsoir à tous. Sébastien Lecornu réunit en ce moment même à Matignon les ministres de l'Intérieur, de l'Éducation et de l'Engagement supérieur pour faire le point sur le mouvement lycéen et évoquer les chantiers lancés. Pour rappel, depuis le début du mouvement, 5060 personnes ont été placées en garde à vue, dont 87% de mineurs. Et à Lens, un lycéen de 15 ans a eu la main arrachée après avoir ramassé une grenade policière. Ses jours ne sont heureusement pas en danger et une enquête a été ouverte. Le projet de loi casseur-payeur, lui, sera examiné au Sénat le 27 octobre prochain. Le texte prévoit de faire payer les dégâts à des membres d'un groupe impliqué dans des dégradations et même à s'ils ne sont pas directement responsables. On enchaîne avec un incendie qui s'est déclaré ce matin à bord du porte-avions nucléaire Charles de Gaulle, amarré à Toulon. Le feu a pris peu avant 11h30 et a été maîtrisé vers 14h par les pompiers. Aucun blessé n'est à déplorer. À l'international à présent, les exportations de pétrole du Moyen-Orient ont retrouvé leur niveau d'avant-guerre, autour de 18 millions de barils par jour. De quoi espérer une baisse des prix à la pompe. Et le prix Nobel de médecine 2026 est revenu à 2 Allemands et un Américain pour leurs travaux sur l'optogénétique, une technique qui permet de contrôler des neurones grâce à la lumière. Le projet de budget 2027 prévoit de doubler la TVA sur les chaînes payantes de 10 à 20%, mais Canal+ estime que cette hausse remettra en cause ses engagements dans le cinéma. En effet, le groupe menace de réduire fortement ses investissements. Et ce soir, pensez à lever les yeux au ciel. Saturne est actuellement au meilleur moment de l'année pour être observée. Elle est visible à l'œil nu toute la nuit comme un petit point jaunâtre. Et pendant ces prochains jours, Jupiter et Mars seront également visibles. Et enfin du football, ce soir avec la 4e journée de Ligue des Nations. Après leur match nul un but partout face à l'Italie, les Bleus affrontent la Belgique à 20h45 au Stade de France. Et voilà pour l'essentiel de l'actualité. Je vous souhaite une excellente soirée. À notre écoute.
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5: Bonjour, excellent début de semaine, lundi 5 octobre 2026. Bonne fête aux fleurs qui sont à l'honneur aujourd'hui. Et c'est la journée internationale des enseignants. Alors pensez à eux aujourd'hui et des enseignantes évidemment également. Allez, bon anniversaire à vous les natifs du 5 octobre. Sachez que vous êtes les mêmes jours que l'animatrice Alexandra Sublet qui fête ses 50 ans aujourd'hui. Sophie Favier, ex-animatrice, fête-elle ses 63 ans. Et un très bon anniversaire à Kate Winslet, 51 ans. Mythique rose dans le film Titanic et qui lui vaudra une consécration mondiale à 22 ans. Bon lundi 5 octobre 2026 avec nous.
7: Il va faire beau dans la matinée de ce mardi sur tout l'Hexagone et puis par contre dans l'après-midi ça va se couvrir à l'ouest du pays, notamment sur la région Nouvelle-Aquitaine avec des averses orageuses qui

0: attendu du côté de Nantes avec 29 degrés.
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2: Bonjour à toutes et à tous, on débute avec du football et c'est déjà le quatrième et dernier match de la première trêve internationale de cette saison. La France qui a enchaîné 3 succès étriqués affronte la Belgique ce lundi soir à 20h45 au Stade de France. Et les Bleus de Zinedine Zidane s'étaient imposés 1-0 à l'aller lundi dernier au Stade du Roi Baudouin à Bruxelles. Pour cette rencontre, Zizou ne devrait pas faire de grands changements dans son 11 de départ. Et dans l'autre match du groupe, l'Italie accueillera la Turquie à Bologne. Hier soir, lors de la quatrième journée de la Ligue des Nations, à la Grèce et l'Allemagne ont fait match nul 0-0 à Thessalonique. Les Pays-Bas ont battu la Serbie de 2-1. Le Portugal a pris la tête du groupe 4 avec son succès 2-1 sur la Norvège. Le Danemark a battu le Pays de Galles 1-0. Et puis un partout entre le Kosovo et l'Autriche, ainsi qu'entre l'Irlande et Israël. En tennis, Novak Djokovic est encore vif à 39 ans. Le Serbe a battu le numéro 2 mondial Alexander Zverev hier soir en 3-7, 4-6-6, 4-6-4 lors du quart de finale du tournoi ATP 500 de Pékin. En demi, Djoko sera opposé au russe Medvedev dès lundi à 13h. L'autre demi verra s'affronter l'Australien demi nord au Polonais Urquaz. Chez les filles, c'était une finale 100% française hier entre Léolia Jean-Jean et Loïse Boisson à Adana en Turquie. C'est Léolia Jean-Jean qui s'est imposée 7-6, 4-6, 6-4 en finale de ce tournoi WTA 125. En cyclisme, le Belge Remco Evenepoel devient champion d'Europe de cyclisme après son succès sur la course en ligne. Sur les terres de Tadej Pogacar en Slovénie, Evenepoel s'est imposé au sprint devant l'Italien Giulio Ciccone. Le coureur belge remporte ainsi le seul maillot distinctif qui manquait à son palmarès. Le premier français, Léo Bizio, a terminé 9e. Kevin Vauclin prend la 14e place. Paul Sexas, lui, n'était pas engagé. En rugby, Montpellier a écrasé Toulon en clôturant la 5e journée de top 14. Les Héraultais se sont imposés 28-0 hier soir au stade de la Mosson. Un succès bonifié et sans aucune contestation qui permet au MHR de prendre la 5e place du top 14. Très belle journée de sport.
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5: Quand les générations se rencontrent, ce n'est pas seulement le temps qui se partage, mais aussi les savoirs et les valeurs. Des associations existent comme Unicité, où Roland, retraité, transmet son vécu, ses histoires, à Cassandre, 22 ans, qui arrive avec son regard neuf, sa curiosité et son énergie. Un duo intergénérationnel qui s'enrichit mutuellement. Alors Cassandre, qu'est-ce qui vous plaît dans cette expérience ?
6: Ce qui me plaît, c'est le lien social. Rencontrer des personnes plus âgées que moi, ça m'apporte d'apprendre leur histoire et de prendre confiance en moi.
7: La rencontre avec les jeunes, ça m'apporte un regard sur les difficultés qu'ils ont. Et ça, c'est, à mes yeux, c'est primordial, ça.
6: Roland m'apporte son vécu, son histoire et des conseils pour les embauches. Il peut m'aiguiller.
5: Et qu'est-ce que vous faites ensemble ?
7: On a quelques activités ludiques. On a fait une ou deux marches. On a fait une petite partie de boules aussi. On a joué au domino. Et puis, on a parlé un petit peu, quoi.
6: Il m'a montré un peu comment on fait de l'accordéon.
5: Et vous, Cassandre, vous lui apportez quoi ?
6: Par rapport au téléphone, envoyer un message et tout ça. Il n'aime pas ça et il ne comprend rien. Le premier truc que j'avais fait pour les messages, il a noté sur un petit papier comment faire toutes les étapes.
5: Merci à tous les deux. Les rencontres entre les générations, c'est construire des liens où chacun a quelque chose à transmettre et à recevoir.
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9: Bonsoir, la mobilisation des lycéens continuait dans toute la France aujourd'hui avec 400 à 500 établissements perturbés avant un acte 3 du mouvement demain mardi. Le Parti Socialiste et la CGT appellent à marcher aux côtés des élèves demain pour, je cite, les protéger. Un lycéen de 17 ans interpellé ce matin à Aix-en-Provence dans les Bouches-du-Rhône. Il est soupçonné d'avoir lancé une pierre qui a touché l'œil d'une passante jeudi dernier en marge de la mobilisation lycéenne. La victime âgée d'une cinquantaine d'années a perdu son œil. Ce lycéen, jusqu'alors inconnu des services de police et de justice, est actuellement en garde à vue. Le gouvernement va prélever en 2027 les 2,1 milliards d'euros d'excédent de l'UNEDIC, l'organisme qui gère l'assurance chômage, est pourtant lourdement endetté. Le nombre de personnes vivant dans la grande pauvreté a augmenté de 37% entre 2018 et 2025 selon une étude qui repose sur des données des Restos du Cœur et qui alerte aussi sur le fait qu'une personne sur 10 risque d'avoir recours à l'aide alimentaire au cours de la prochaine décennie. De plus en plus d'automobilistes roulent sans assurance en France. Près de 700 000 conducteurs seraient concernés selon la sécurité routière. Un homme de 29 ans jugé à partir de ce lundi devant la cour d'assises de Paris, notamment pour extorsion sexuelle, torture et actes de barbarie. Il encourt la réclusion à perpétuité pour avoir forcé des adolescentes à se mutiler. L'accusé Rohan Rein se décrit comme étant masculiniste et fasciste. Il vivait en Antibes près de Cannes. Les 13 victimes, elles, étaient aux États-Unis, en Angleterre ou encore aux Pays-Bas et avaient entre 12 et 18 ans. Ces violences ont été filmées et diffusées sur Internet sur la plateforme Discord. C'est la fin de ce flash. Une bonne fin de journée à notre écoute.
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10: Bonjour, bienvenue en ce lundi 5 octobre. C'est parti pour votre soirée télé avec la suite de la Ligue des Nations du football ce soir sur TF1 avec l'équipe de France. Les Aventurières sur France 2, votre série avec 2 épisodes. Mes héros, une soirée cinéma ce soir sur France 3. Apollo Has Fallen sur Canal+, avec le 5e épisode de la série. Vous pourrez voir le magazine d'Anne-Elisabeth Lemoine, Droit ou pas droit, ce soir sur France 5 dès 21h. Et la suite de L'Amour est dans le Pré sur M6. Bonne soirée télé, bon lundi.
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11: Bonsoir à tous. Sébastien Lecornu réunit en ce moment même à Matignon les ministres de l'Intérieur, de l'Éducation et de l'Engagement supérieur pour faire le point sur le mouvement lycéen et évoquer les chantiers lancés. Pour rappel, depuis le début du mouvement, 5060 personnes ont été placées en garde à vue, dont 87% de mineurs. Et à Lens, un lycéen de 15 ans a eu la main arrachée après avoir ramassé une grenade policière. Ses jours ne sont heureusement pas en danger et une enquête a été ouverte. Le projet de loi casseur-payeur, lui, sera examiné au Sénat le 27 octobre prochain. Le texte prévoit de faire payer les dégâts à des membres d'un groupe impliqué dans des dégradations et même à s'ils ne sont pas directement responsables. On enchaîne avec un incendie qui s'est déclaré ce matin à bord du porte-avions nucléaire Charles de Gaulle, amarré à Toulon. Le feu a pris peu avant 11h30 et a été maîtrisé vers 14h par les pompiers. Aucun blessé n'est à déplorer. À l'international à présent, les exportations de pétrole du Moyen-Orient ont retrouvé leur niveau d'avant-guerre, autour de 18 millions de barils par jour. De quoi espérer une baisse des prix à la pompe. Et le prix Nobel de médecine 2026 est revenu à 2 Allemands et un Américain pour leurs travaux sur l'optogénétique, une technique qui permet de contrôler des neurones grâce à la lumière. Le projet de budget 2027 prévoit de doubler la TVA sur les chaînes payantes de 10 à 20%, mais Canal+ estime que cette hausse se remettra en cause ses engagements dans le cinéma. En effet, le groupe menace de réduire fortement ses investissements. Et ce soir, pensez à lever les yeux au ciel. Saturne est actuellement au meilleur moment de l'année pour être observée. Elle est visible à l'œil nu toute la nuit comme un petit point jaunâtre. Et pendant ces prochains jours, Jupiter et Mars seront également visibles. Et enfin du football, ce soir avec la 4e journée de Ligue des Nations. Après leur match nul un but partout face à l'Italie, les Bleus affrontent la Belgique à 20h45 au Stade de France. Et voilà pour l'essentiel de l'actualité. Je vous souhaite une excellente soirée. À notre écoute.
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10: Bonjour, excellent début de semaine, lundi 5 octobre 2026. Bonne fête aux fleurs qui sont à l'honneur aujourd'hui. Et c'est la journée internationale des enseignants. Alors pensez à eux aujourd'hui et des enseignantes évidemment également. Allez, bon anniversaire à vous les natifs du 5 octobre. Sachez que vous êtes les mêmes jours que l'animatrice Alexandra Sublet qui fête ses 50 ans aujourd'hui. Sophie Favier, ex-animatrice, fête-elle ses 63 ans. Et un très bon anniversaire à Kate Winslet, 51 ans. Mythique rose dans le film Titanic qui lui vaudra une consécration mondiale à 22 ans. Bon lundi 5 octobre 2026 avec nous.
12: Il va faire beau dans la matinée de ce mardi sur tout l'Hexagone et puis par contre dans l'après-midi ça va se couvrir à l'ouest du pays, notamment sur la région Nouvelle-Aquitaine avec des averses orageuses qui sont

0: attendu du côté de Nantes avec 29 degrés.
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2: Bonjour à toutes et à tous, on débute avec du football et c'est déjà le quatrième et dernier match de la première trêve internationale de cette saison. La France qui a enchaîné trois succès étriqués affronte la Belgique ce lundi soir à 20h45 au Stade de France. Les Bleus d'Zinedine Zidane s'étaient imposés 1-0 à l'aller lundi dernier au Stade du Roi Baudouin à Bruxelles. Pour cette rencontre, Zizou ne devrait pas faire de grands changements dans son 11 de départ et dans l'autre match du groupe, l'Italie accueillera la Turquie à Bologne. Hier soir, lors de la quatrième journée de la Ligue des Nations, à la Grèce et l'Allemagne ont fait match 0-0 à Thessalonique. Les Pays-Bas ont battu la Serbie de 2-1. Le Portugal a pris la tête du groupe 4 avec son succès 2-1 sur la Norvège. Le Danemark a battu le Pays de Galles 1-0. Et puis un partout entre le Kosovo et l'Autriche, ainsi qu'entre l'Irlande et Israël. En tennis, Novak Djokovic est encore vif à 39 ans. Le Serbe a battu le numéro 2 mondial Alexander Zverev hier soir en 3-7, 4-6-6, 4-6-4 lors du quart de finale du tournoi ATP 500 de Pékin. En demi, Djoko sera opposé au russe Medvedev dès lundi à 13h. L'autre demi verra s'affronter l'Australien demi nord au Polonais Urquaz. Chez les filles, c'était une finale 100% française hier entre Léolia Jean-Jean et Loïse Boisson à Adana en Turquie. C'est Léolia Jean-Jean qui s'est imposée 7-6, 4-6, 6-4 en finale de ce tournoi WTA 125. En cyclisme, le Belge Remco Evenepoel devient champion d'Europe de cyclisme après son succès sur la course en ligne sur les terres de Tadej Pogacar en Slovénie. Evenepoel s'est imposé au sprint devant l'Italien Giulio Ciccone. Le coureur belge remporte ainsi le seul maillot distinctif qui manquait à son palmarès. Le premier français, Léo Bisio, a terminé 9e. Kevin Vauclin prend la 14e place. Paul Sexas, lui, n'était pas engagé. En rugby, Montpellier a écrasé Toulon en clôturant la 5e journée de top 14. Les Héraultais se sont imposés 28-0 hier soir au stade de la Mousson. Un succès bonifié et sans aucune contestation qui permet au MHR de prendre la 5e place du top 14. Très belle journée de sport.
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3: 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La chronique info spéciale bien-être et vie sociale.
4: Le lien social, c'est ce qui nous relie et nous maintient vivants. Parler, rire, apprendre des autres. Quand il manque, l'isolement abîme la santé. Quand il existe, il stimule le cerveau et apaise le stress. Yann Lanier, vous êtes délégué général des Petits Frères des Pauvres. Vous publiez un baromètre sur ce thème. Quels sont ses principaux enseignements ?
5: Alors, les Petits Frères des Pauvres sont à l'origine d'un baromètre de l'isolement social qui fait référence dans notre pays. En 2025, nous documentions 750 000 personnes de plus de 60 ans en situation de mort sociale, c'est-à-dire coupées de tous les cercles de sociabilité, la famille, les amis, les voisins et la vie associative. Et 2 millions de personnes en grande fragilité, c'est-à-dire coupées au moins de deux de ces cercles de sociabilité. On dit souvent aux petits frères, quand nous prenons en charge une personne âgée isolée, que nous contribuons à la remettre dans la vie.
4: Quelles actions menez-vous sur le terrain ?
5: Nous avons des dispositifs de sensibilisation à cette question du lien social auprès des collégiens, par exemple, avec un programme qui s'appelle Génération Lien. Nous avons aussi Solitude Écoute. C'est un numéro de téléphone qui permet de rentrer en contact avec nos bénévoles. C'est un numéro de téléphone qui fonctionne tous les jours de 15h à 20h. Le lien social, c'est l'affaire de chacun et chacune d'entre nous. C'est quelque chose qui est extrêmement précieux pour avoir un vivre ensemble de qualité.
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7: Bonsoir, la mobilisation des lycéens continuait dans toute la France aujourd'hui avec 400 à 500 établissements perturbés avant un acte 3 du mouvement demain mardi. Le Parti Socialiste et la CGT appellent à marcher aux côtés des élèves demain pour, je cite, les protéger. Un lycéen de 17 ans interpellé ce matin à Aix-en-Provence dans les Bouches-du-Rhône. Il est soupçonné d'avoir lancé une pierre qui a touché l'œil d'une passante jeudi dernier en marge de la mobilisation lycéenne. La victime âgée d'une cinquantaine d'années a perdu son œil. Ce lycéen, jusqu'alors inconnu des services de police et de justice, est actuellement en garde à vue. Le gouvernement va prélever en 2027 les 2,1 milliards d'euros d'excédent de l'UNEDIC, l'organisme qui gère l'assurance chômage, est pourtant lourdement endetté. Le nombre de personnes vivant dans la grande pauvreté a augmenté de 37% entre 2018 et 2025 selon une étude qui repose sur des données des Restos du Cœur et qui alerte aussi sur le fait qu'une personne sur 10 risque d'avoir recours à l'aide alimentaire au cours de la prochaine décennie. De plus en plus d'automobilistes roulent sans assurance en France. Près de 700 000 conducteurs seraient concernés selon la sécurité routière. Un homme de 29 ans jugé à partir de ce lundi devant la cour d'assises de Paris, notamment pour extorsion sexuelle, torture et actes de barbarie, il encourt la réclusion à perpétuité pour avoir forcé des adolescentes à se mutiler. L'accusé Rohan Rein se décrit comme étant masculiniste et fasciste. Il vivait en Antibes près de Cannes. Les 13 victimes, elles, étaient aux États-Unis, en Angleterre ou encore aux Pays-Bas et avaient entre 12 et 18 ans. Ces violences ont été filmées et diffusées sur Internet sur la plateforme Discord. C'est la fin de ce flash. Une bonne fin de journée à notre écoute.
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8: Bonjour, bienvenue en ce lundi 5 octobre. C'est parti pour votre soirée télé avec la suite de la Ligue des Nations du football ce soir sur TF1 avec l'équipe de France. Les Aventurières sur France 2, votre série avec 2 épisodes. Mes héros, une soirée cinéma ce soir sur France 3. Apollo Has Fallen sur Canal+, avec le 5e épisode de la série. Vous pourrez voir le magazine d'Anne-Elisabeth Lemoine, Droit ou pas droit, ce soir sur France 5, dès 21h. Et la suite de L'Amour est dans le Pré sur M6. Bonne soirée télé, bon lundi.
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9: Bonsoir à tous. Sébastien Lecornu réunit en ce moment même à Matignon les ministres de l'Intérieur, de l'Éducation et de l'Engagement supérieur pour faire le point sur le mouvement lycéen et évoquer les chantiers lancés. Pour rappel, depuis le début du mouvement, 5060 personnes ont été placées en garde à vue, dont 87% de mineurs. Et à Lens, un lycéen de 15 ans a eu la main arrachée après avoir ramassé une grenade policière. Ces jours ne sont heureusement pas en danger et une enquête a été ouverte. Le projet de loi casseur-payeur, lui, sera examiné au Sénat le 27 octobre prochain. Le texte prévoit de faire payer les dégâts à des membres d'un groupe impliqué dans des dégradations et même à s'ils ne sont pas directement responsables. On enchaîne avec un incendie qui s'est déclaré ce matin à bord du porte-avions nucléaire Charles de Gaulle, amarré à Toulon. Le feu a pris peu avant 11h30 et a été maîtrisé vers 14h par les pompiers. Aucun blessé n'est à déplorer. À l'international à présent, les exportations de pétrole du Moyen-Orient ont retrouvé leur niveau d'avant-guerre, autour de 18 millions de barils par jour. De quoi espérer une baisse des prix à la pompe. Et le prix Nobel de médecine 2026 est revenu à 2 Allemands et un Américain pour leurs travaux sur l'optogénétique, une technique qui permet de contrôler des neurones grâce à la lumière. Le projet de budget 2027 prévoit de doubler la TVA sur les chaînes payantes de 10 à 20%, mais Canal+ estime que cette hausse se remettra en cause ses engagements dans le cinéma. En effet, le groupe menace de réduire fortement ses investissements. Et ce soir, pensez à lever les yeux au ciel. Saturne est actuellement au meilleur moment de l'année pour être observée. Elle est visible à l'œil nu toute la nuit comme un petit point jaunâtre. Et pendant ces prochains jours, Jupiter et Mars seront également visibles. Et enfin du football, ce soir avec la 4e journée de Ligue des Nations. Après leur match nul un but partout face à l'Italie, les Bleus affrontent la Belgique à 20h45 au Stade de France. Voilà pour l'essentiel de l'actualité. Je vous souhaite une excellente soirée. À notre écoute.
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8: Bonjour, excellent début de semaine, lundi 5 octobre 2026. Bonne fête aux fleurs qui sont à l'honneur aujourd'hui. Et c'est la journée internationale des enseignants. Alors pensez à eux aujourd'hui et des enseignantes évidemment également. Allez, bon anniversaire à vous les natifs du 5 octobre. Sachez que vous êtes les mêmes jours que l'animatrice Alexandra Sublet qui fête ses 50 ans aujourd'hui. Sophie Favier, ex-animatrice, fête-elle ses 63 ans. Et un très bon anniversaire à Kate Winslet, 51 ans. Mythique rose dans le film Titanic et qui lui vaudra une consécration mondiale à 22 ans. Bon lundi 5 octobre 2026 avec nous.
10: Il va faire beau dans la matinée de ce mardi sur tout l'Hexagone et puis par contre dans l'après-midi ça va se couvrir à l'ouest du pays, notamment sur la région Nouvelle-Aquitaine avec des averses orageuses

0: attendu du côté de Nantes avec 29 degrés.
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2: Bonjour à toutes et à tous, on débute avec du football et c'est déjà le quatrième et dernier match de la première trêve internationale de cette saison. La France qui a enchaîné 3 succès étriqués affronte la Belgique ce lundi soir à 20h45 au Stade de France. Les Bleus d'Zinedine Zidane s'étaient imposés 1-0 à l'aller lundi dernier au Stade du Roi Baudouin à Bruxelles. Pour cette rencontre, Zizou ne devrait pas faire de grands changements dans son 11 de départ et dans l'autre match du groupe, l'Italie accueillera la Turquie à Bologne. Hier soir, lors de la quatrième journée de la Ligue des Nations, à la Grèce et l'Allemagne ont fait match nul 0-0 à Thessalonique. Les Pays-Bas ont battu la Serbie de 2-1. Le Portugal a pris la tête du groupe 4 avec son succès 2-1 sur la Norvège. Le Danemark a battu le Pays de Galles 1-0. Et puis un partout entre le Kosovo et l'Autriche, ainsi qu'entre l'Irlande et Israël. En tennis, Novak Djokovic est encore vif à 39 ans. Le Serbe a battu le numéro 2 mondial Alexander Zverev hier soir en 3-7, 4-6-6, 4-6-4 lors du quart de finale du tournoi ATP 500 de Pékin. En demi, Djoko sera opposé au russe Medvedev dès lundi à 13h. L'autre demi verra s'affronter l'Australien demi-nor au Polonais Urquaz. Chez les filles, c'était une finale 100% française hier entre Léolia Jean-Jean et Loïse Boisson à Adana en Turquie. C'est Léolia Jean-Jean qui s'est imposée 7-6, 4-6, 6-4 en finale de ce tournoi WTA 125. En cyclisme, le Belge Remco Evenepoel devient champion d'Europe de cyclisme après son succès sur la course en ligne sur les terres de Tadej Pogacar en Slovénie. Evenepoel s'est imposé au sprint devant l'Italien Giulio Ciccone. Le coureur belge remporte ainsi le seul maillot distinctif qui manquait à son palmarès. Le premier français, Léo Bizio, a terminé 9e. Kevin Vauclin prend la 14e place. Paul Sexas, lui, n'était pas engagé. En rugby, Montpellier a écrasé Toulon en clôturant la 5e journée de top 14. Les Héros se sont imposés 28-0 hier soir au stade de la Mosson. Un succès bonifié et sans aucune contestation qui permet au MHR de prendre la 5e place du top 14. Très belle journée de sport.
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5: 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Conférences, salons, sorties sportives ou culturelles et ateliers pour mieux vivre sa retraite. Elle propose aussi des ateliers en petits groupes. 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Des rendez-vous proches de chez vous, parfois même accessibles à distance, pour garder le contact facilement. 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
7: Bonsoir, la mobilisation des lycéens continuait dans toute la France aujourd'hui avec 400 à 500 établissements perturbés avant un acte 3 du mouvement demain mardi. Le Parti Socialiste et la CGT appellent à marcher aux côtés des élèves demain pour, je cite, les protéger. Un lycéen de 17 ans interpellé ce matin à Aix-en-Provence dans les Bouches-du-Rhône. Il est soupçonné d'avoir lancé une pierre qui a touché l'œil d'une passante jeudi dernier en marge de la mobilisation lycéenne. La victime âgée d'une cinquantaine d'années a perdu son œil. Ce lycéen, jusqu'alors inconnu des services de police et de justice, est actuellement en garde à vue. Le gouvernement va prélever en 2027 les 2,1 milliards d'euros d'excédent de l'UNEDIC, l'organisme qui gère l'assurance chômage et pourtant lourdement endetté. Le nombre de personnes vivant dans la grande pauvreté a augmenté de 37% entre 2018 et 2025 selon une étude qui repose sur des données des Restos du Cœur. qui alerte aussi sur le fait qu'une personne sur 10 risque d'avoir recours à l'aide alimentaire au cours de la prochaine décennie. De plus en plus d'automobilistes roulent sans assurance en France. Près de 700 000 conducteurs seraient concernés, selon la sécurité routière. Un homme de 29 ans jugé à partir de ce lundi devant la cour d'assises de Paris, notamment pour extorsion sexuelle, torture et actes de barbarie. Il encourt la réclusion à perpétuité pour avoir forcé des adolescentes à se mutiler. L'accusé Rohan Rein se décrit comme étant masculiniste et fasciste. Il vivait à Antibes près de Cannes. Les 13 victimes, elles, étaient aux États-Unis, en Angleterre ou encore aux Pays-Bas et avaient entre 12 et 18 ans. Ces violences ont été filmées et diffusées sur Internet sur la plateforme Discord. C'est la fin de ce flash. Une bonne fin de journée à notre écoute.
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8: Bonjour, bienvenue en ce lundi 5 octobre. C'est parti pour votre soirée télé avec la suite de la Ligue des Nations du football ce soir sur TF1 avec l'équipe de France. Les Aventurières sur France 2, votre série avec deux épisodes. Mes héros, une soirée cinéma ce soir sur France 3. Apollo Has Fallen sur Canal+, avec le 5e épisode de la série. Vous pourrez voir le magazine d'Anne-Elisabeth Lemoine, Droit ou pas droit, ce soir sur France 5, dès 21h. Et la suite de L'Amour est dans le Pré sur M6. Bonne soirée télé, bon lundi.
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9: Bonsoir à tous. Sébastien Lecornu réunit en ce moment même à Matignon les ministres de l'Intérieur, de l'Éducation et de l'Engagement supérieur pour faire le point sur le mouvement lycéen et évoquer les chantiers lancés. Pour rappel, depuis le début du mouvement, 5060 personnes ont été placées en garde à vue, dont 87% de mineurs. Et à Lens, un lycéen de 15 ans a eu la main arrachée après avoir ramassé une grenade policière. Ses jours ne sont heureusement pas en danger et une enquête a été ouverte. Le projet de loi casseur-payeur, lui, sera examiné au Sénat le 27 octobre prochain. Le texte prévoit de faire payer les dégâts à des membres d'un groupe impliqué dans des dégradations, et même s'ils ne sont pas directement responsables. On enchaîne avec un incendie qui s'est déclaré ce matin à bord du porte-avions nucléaire Charles de Gaulle, amarré à Toulon. Le feu a pris peu avant 11h30 et a été maîtrisé vers 14h par les pompiers. Aucun blessé n'est à déplorer. À l'international à présent, les exportations de pétrole du Moyen-Orient ont retrouvé leur niveau d'avant-guerre, autour de 18 millions de barils par jour. De quoi espérer une baisse des prix à la pompe. Et le prix Nobel de médecine 2026 est revenu à deux Allemands et un Américain pour leurs travaux sur l'optogénétique, une technique qui permet de contrôler des neurones grâce à la lumière. Le projet de budget 2027 prévoit de doubler la TVA sur les chaînes payantes de 10 à 20%, mais Canal+ estime que cette hausse remettra en cause ses engagements dans le cinéma. En effet, le groupe menace de réduire fortement ses investissements. Et ce soir, pensez à lever les yeux au ciel. Saturne est actuellement au meilleur moment de l'année pour être observée. Elle est visible à l'œil nu toute la nuit comme un petit point jaunâtre. Et pendant ces prochains jours, Jupiter et Mars seront également visibles. Et enfin du football, ce soir avec la 4e journée de Ligue des Nations. Après leur match nul un but partout face à l'Italie, les Bleus affrontent la Belgique à 20h45 au Stade de France. Et voilà pour l'essentiel de l'actualité. Je vous souhaite une excellente soirée. À notre écoute.
8: Bonjour, excellent début de semaine, lundi 5 octobre 2026. Bonne fête aux fleurs qui sont à l'honneur aujourd'hui. Et c'est la journée internationale des enseignants. Alors pensez à eux aujourd'hui et des enseignantes évidemment également. Allez, bon anniversaire à vous les natifs du 5 octobre. Sachez que vous êtes les mêmes jours que l'animatrice Alexandra Sublet qui fête ses 50 ans aujourd'hui. Sophie Favier, ex-animatrice, fête-elle ses 63 ans. Et un très bon anniversaire à Kate Winslet, 51 ans. Mythique Rose dans le film Titanic qui lui vaudra une consécration mondiale à 22 ans. Bon lundi 5 octobre 2026 avec nous.
10: Il va faire beau dans la matinée de ce mardi sur tout l'Hexagone et puis par contre dans l'après-midi ça va se couvrir à l'ouest du pays, notamment sur la région Nouvelle-Aquitaine avec des averses.

0: du côté de Nantes avec 29 degrés.
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2: Bonjour à toutes et à tous, on débute avec du football et c'est déjà le quatrième et dernier match de la première trêve internationale de cette saison. La France qui a enchaîné trois succès étriqués affronte la Belgique ce lundi soir à 20h45 au Stade de France. Les Bleus d'Zinedine Zidane s'étaient imposés 1-0 à l'aller lundi dernier au Stade du Roi Baudouin à Bruxelles. Pour cette rencontre, Zizou ne devrait pas faire de grands changements dans son 11 de départ et dans l'autre match du groupe, l'Italie accueillera la Turquie à Bologne. Hier soir, à l'heure de la quatrième journée de la Ligue des Nations, à la Grèce et l'Allemagne ont fait match 0-0 à Thessalonique. Les Pays-Bas ont battu la Serbie de 2-1. Le Portugal a pris la tête du groupe 4 avec son succès 2-1 sur la Norvège. Le Danemark a battu le Pays de Galles 1-0. Et puis un partout entre le Kosovo et l'Autriche, ainsi qu'entre l'Irlande et Israël. En tennis, Novak Djokovic est encore vif à 39 ans. Le Serbe a battu le numéro 2 mondial Alexander Zverev hier soir en 3-7, 4-6-6, 4-6-4 lors du quart de finale du tournoi ATP 500 de Pékin. En demi, Djoko sera opposé au russe Medvedev dès lundi à 13h. L'autre demi verra s'affronter l'Australien demi-nord au Polonais Urquaz. Chez les filles, c'était une finale 100% française hier entre Léolia Jean-Jean et Loïse Boisson à Adana en Turquie. C'est Léolia Jean-Jean qui s'est imposée 7-6, 4-6, 6-4 en finale de ce tournoi WTA 125. En cyclisme, le Belge Remco Evenepoel devient champion d'Europe de cyclisme après son succès sur la course en ligne. Sur les terres de Tadej Pogacar en Slovénie, Evenepoel s'est imposé au sprint devant l'Italien Giulio Ciccone. Le coureur belge remporte ainsi le seul maillot distinctif qui manquait à son palmarès. Le premier français, Léo Bisio, a terminé 9e. Kevin Vauclin prend la 14e place. Paul Sexas, lui, n'était pas engagé. En rugby, Montpellier a écrasé Toulon en clôturant la 5e journée de top 14. Les Héraultais se sont imposés 28-0 hier soir au stade de la Mousson. Un succès bonifié et sans aucune contestation qui permet au MHR de prendre la 5e place du top 14. Très belle journée de sport.
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4: Vieillir en bonne santé, continuer à faire ce qui compte pour soi, c'est l'objectif d'ICOP, programme de l'OMS accessible sur smartphone. Docteur Neda Tavassoli, vous êtes médecin à l'IHU Elsage de Toulouse. Qu'est-ce que le programme ICOP et que permet-il de suivre ?
5: ICOP s'adresse aux personnes de 60 ans et plus vivant à domicile et repose sur l'évaluation et le suivi de 9 domaines essentiels au maintien de l'autonomie. On pose des questions sur l'isolement social. Le lien social est en effet déterminant. L'isolement peut accélérer la perte d'autonomie en affectant la mémoire, le bien-être psychologique, la nutrition ou encore la mobilité. D'une manière générale, l'isolement social a un impact négatif sur la prévention et sur le recours aux soins. En intégrant cette dimension sociale, ICOP permet de repérer les situations de fragilité sociale et d'orienter la personne vers des interventions adaptées. C'est très important de s'auto-évaluer tous les 6 mois. Ces 6 mois correspondent au rythme auquel les capacités fonctionnelles peuvent évoluer. Donc ça permet d'agir tôt avant que de potentiels problèmes s'installent durablement.
4: Et si vous souhaitez réaliser votre autodiagnostic, rendez-vous sur le service Mon Espace Santé de l'Assurance Maladie ou téléchargez l'application ICOP Monitor.
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7: Bonsoir, la mobilisation des lycéens continuait dans toute la France aujourd'hui avec 400 à 500 établissements perturbés avant un acte 3 du mouvement demain mardi. Le Parti Socialiste et la CGT appellent à marcher aux côtés des élèves demain pour, je cite, les protéger. Un lycéen de 17 ans interpellé ce matin à Aix-en-Provence dans les Bouches-du-Rhône. Il est soupçonné d'avoir lancé une pierre qui a touché l'œil d'une passante jeudi dernier en marge de la mobilisation lycéenne. La victime âgée d'une cinquantaine d'années a perdu son œil. Ce lycéen, jusqu'alors inconnu des services de police et de justice, est actuellement en garde à vue. Le gouvernement va prélever en 2027 les 2,1 milliards d'euros d'excédent de l'UNEDIC, l'organisme qui gère l'assurance chômage, est pourtant lourdement endetté. Le nombre de personnes vivant dans la grande pauvreté a augmenté de 37% entre 2018 et 2025 selon une étude qui repose sur des données des Restos du Cœur et qui alerte aussi sur le fait qu'une personne sur 10 risque d'avoir recours à l'aide alimentaire au cours de la prochaine décennie. De plus en plus d'automobilistes roulent sans assurance en France. Près de 700 000 conducteurs seraient concernés selon la sécurité routière. Un homme de 29 ans jugé à partir de ce lundi devant la cour d'assises de Paris, notamment pour extorsion sexuelle, torture et actes de barbarie. Il encourt la réclusion à perpétuité pour avoir forcé des adolescentes à se mutiler. L'accusé Rohan Rein se décrit comme étant masculiniste et fasciste. Il vivait en Antibes près de Cannes. Les 13 victimes, elles, étaient aux États-Unis, en Angleterre ou encore aux Pays-Bas et avaient entre 12 et 18 ans. Ces violences ont été filmées et diffusées sur Internet sur la plateforme Discord. C'est la fin de ce flash. Une bonne fin de journée à notre écoute.
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9: Bonjour, bienvenue en ce lundi 5 octobre. C'est parti pour votre soirée télé avec la suite de la Ligue des Nations du football ce soir sur TF1 avec l'équipe de France. Les Aventurières sur France 2, votre série avec 2 épisodes. Mes héros, une soirée cinéma ce soir sur France 3. Apollo Has Fallen sur Canal+, avec le 5e épisode de la série. Vous pourrez voir le magazine d'Anne-Elisabeth Lemoine, Droit ou pas droit, ce soir sur France 5, dès 21h. Et la suite de L'Amour est dans le Pré sur M6. Bonne soirée télé, bon lundi.
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10: Bonsoir à tous. Sébastien Lecornu réunit en ce moment même à Matignon les ministres de l'Intérieur, de l'Éducation et de l'Engagement supérieur pour faire le point sur le mouvement lycéen et évoquer les chantiers lancés. Pour rappel, depuis le début du mouvement, 5060 personnes ont été placées en garde à vue, dont 87% de mineurs. Et à Lens, un lycéen de 15 ans a eu la main arrachée après avoir ramassé une grenade policière. Ces jours ne sont heureusement pas en danger et une enquête a été ouverte. Le projet de loi casseur-payeur, lui, sera examiné au Sénat le 27 octobre prochain. Le texte prévoit de faire payer les dégâts à des membres d'un groupe impliqué dans des dégradations et même à s'ils ne sont pas directement responsables. On enchaîne avec un incendie qui s'est déclaré ce matin à bord du porte-avions nucléaire Charles de Gaulle, amarré à Toulon. Le feu a pris peu avant 11h30 et a été maîtrisé vers 14h par les pompiers. Aucun blessé n'est à déplorer. À l'international à présent, les exportations de pétrole du Moyen-Orient ont retrouvé leur niveau d'avant-guerre, autour de 18 millions de barils par jour. De quoi espérer une baisse des prix à la pompe. Et le prix Nobel de médecine 2026 est revenu à 2 Allemands et un Américain pour leurs travaux sur l'optogénétique, une technique qui permet de contrôler des neurones grâce à la lumière. Le projet de budget 2027 prévoit de doubler la TVA sur les chaînes payantes de 10 à 20%, mais Canal+ estime que cette hausse se remettra en cause ses engagements dans le cinéma. En effet, le groupe menace de réduire fortement ses investissements. Et ce soir, pensez à lever les yeux au ciel. Saturne est actuellement au meilleur moment de l'année pour être observée. Elle est visible à l'œil nu toute la nuit comme un petit point jaunâtre. Et pendant ces prochains jours, Jupiter et Mars seront également visibles. Et enfin du football, ce soir avec la 4e journée de Ligue des Nations. Après leur match nul un but partout face à l'Italie, les Bleus affrontent la Belgique à 20h45 au Stade de France. Voilà pour l'essentiel de l'actualité. Je vous souhaite une excellente soirée. À notre écoute.
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9: Bonjour, excellent début de semaine, lundi 5 octobre 2026. Bonne fête aux fleurs qui sont à l'honneur aujourd'hui. Et c'est la journée internationale des enseignants. Alors pensez à eux aujourd'hui et des enseignantes évidemment également. Allez, bon anniversaire à vous les natifs du 5 octobre. Sachez que vous êtes les mêmes jours que l'animatrice Alexandra Sublet qui fête ses 50 ans aujourd'hui. Sophie Favier, ex-animatrice, fête-elle ses 63 ans. Et un très bon anniversaire à Kate Winslet, 51 ans. Mythique rose dans le film Titanic qui lui vaudra une consécration mondiale à 22 ans. Bon lundi 5 octobre 2026 avec nous.
11: Il va faire beau dans la matinée de ce mardi sur tout l'Hexagone et puis par contre dans l'après-midi ça va se couvrir à l'ouest du pays, notamment sur la région Nouvelle-Aquitaine avec des averses orageuses

0: attendu du côté de Nantes avec 29 degrés.
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2: Bonjour à toutes et à tous. On débute avec du football et c'est déjà le quatrième et dernier match de la première trêve internationale de cette saison. La France qui a enchaîné 3 succès étriqués affronte la Belgique ce lundi soir à 20h45 au Stade de France. Les Bleus d'Zinedine Zidane s'étaient imposés 1-0 à l'aller lundi dernier au Stade du Roi Baudouin à Bruxelles. Pour cette rencontre, Zizou ne devrait pas faire de grands changements dans son 11 de départ. Et dans l'autre match du groupe, l'Italie accueillera la Turquie à Bologne. Hier soir, lors de la quatrième journée de la Ligue des Nations, à la Grèce et l'Allemagne ont fait match nul 0-0 à Thessalonique. Les Pays-Bas ont battu la Serbie de 2-1. Le Portugal a pris la tête du groupe 4 avec son succès 2-1 sur la Norvège. Le Danemark a battu le Pays de Galles 1-0. Et puis un partout entre le Kosovo et l'Autriche, ainsi qu'entre l'Irlande et Israël. En tennis, Novak Djokovic est encore vif à 39 ans. Le Serbe a battu le numéro 2 mondial Alexander Zverev hier soir en 3-7, 4-6-6, 4-6-4 lors du quart de finale du tournoi ATP 500 de Pékin. En demi, Djoko sera opposé au russe Medvedev dès lundi à 13h. L'autre demi verra s'affronter l'Australien demi-nor au Polonais Urquaz. Chez les filles, c'était
3: 23h.
2: Pour 100 françaises hier entre Léolia Jean-Jean et Loïse Boisson à Adana en Turquie, c'est Léolia Jean-Jean qui s'est imposée 7-6, 4-6, 6-4 en finale de ce tournoi WTA 125. En cyclisme, le Belge Remco Evenepoel devient champion d'Europe de cyclisme après son succès sur la course en ligne sur les terres de Tadej Pogacar en Slovénie. Evenepoel s'est imposé au sprint devant l'Italien Giulio Ciccone. Le coureur belge remporte ainsi le seul maillot distinctif qui manquait à son palmarès. Le premier français, Léo Bizio, a terminé 9e. Kevin Vauclin prend la 14e place. Paul Sexas, lui, n'était pas engagé. En rugby, Montpellier a écrasé Toulon en clôturant la 5e journée de top 14. Les Héraultais se sont imposés 28-0 hier soir au stade de la Mosson. Un succès bonifié et sans aucune contestation qui permet au MHR de prendre la 5e place du top 14. Très belle journée de sport.
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5: 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La chronique info spéciale bien-être et vie sociale.
6: Appels vidéo avec les petits-enfants, photos partagées, mais aussi vraies retrouvailles dès que possible. Car oui, les écrans maintiennent le lien, mais sans remplacer un bon moment tous ensemble. Alors comment faire pour jongler entre virtuel et rituel bien réel? Et vous, madame, vous gardez comment le contact avec vos proches?
7: Comment je peux garder le lien? Ben avec le téléphone, et puis quand ils viennent me voir.
8: Je leur téléphone, ou alors ils me téléphonent.
9: On est une famille unie, on s'aime. J'ai pas un contact systématique avec mes enfants.
10: Pour garder le lien, on fait des visios, quoi.
8: Je peux voir sur l'écran l'ordinateur.
10: Oui, on peut échanger. Ça fait du bien.
11: Bah, on se parle comme ça sur Internet, les réseaux sociaux.
8: Bon, les rituels, c'est les anniversaires, les fêtes, Noël, le jour de l'an, des grandes fêtes comme ça.
12: Alors, le samedi, mon petit-fils vient me chercher, je déjeune avec eux, il me ramène. Le dimanche, c'est avec ma petite-fille. Dans la semaine, c'est avec mon fils.
11: Ça dépend, il n'y a pas de rituel, c'est pas tous les jours. Ça se fait comme ça, au gré du hasard, quand ils sont sur le net.
13: Je vais les voir, je garde des liens, et puis on se téléphone, il n'y a pas de problème.
6: Au final, pas de recette miracle. Un appel, une photo, un goûter improvisé. Tout fait lien. L'important, c'est de se parler en vrai, comme à travers un écran. Chaque occasion compte pour se retrouver. Et ça, les seniors l'ont bien compris.
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15: Bonsoir, la mobilisation des lycéens continuait dans toute la France aujourd'hui avec 400 à 500 établissements perturbés avant un acte 3 du mouvement demain mardi. Le Parti Socialiste et la CGT appellent à marcher aux côtés des élèves demain pour, je cite, les protéger. Un lycéen de 17 ans interpellé ce matin à Aix-en-Provence dans les Bouches-du-Rhône. Il est soupçonné d'avoir lancé une pierre qui a touché l'œil d'une passante jeudi dernier en marge de la mobilisation lycéenne. La victime âgée d'une cinquantaine d'années a perdu son œil. Ce lycéen, jusqu'alors inconnu des services de police et de justice, est actuellement en garde à vue. Le gouvernement va prélever en 2027 les 2,1 milliards d'euros d'excédent de l'UNEDIC, l'organisme qui gère l'assurance chômage et pourtant lourdement endetté. Le nombre de personnes vivant dans la grande pauvreté a augmenté de 37% entre 2018 et 2025 selon une étude qui repose sur des données des Restos du Cœur. qui alerte aussi sur le fait qu'une personne sur 10 risque d'avoir recours à l'aide alimentaire au cours de la prochaine décennie. De plus en plus d'automobilistes roulent sans assurance en France. Près de 700 000 conducteurs seraient concernés, selon la sécurité routière. Un homme de 29 ans jugé à partir de ce lundi devant la cour d'assises de Paris, notamment pour extorsion sexuelle, torture et actes de barbarie. Il encourt la réclusion à perpétuité pour avoir forcé des adolescentes à se mutiler. L'accusé Rohan Rein se décrit comme étant masculiniste et fasciste. Il vivait à Antibes près de Cannes. Les 13 victimes, elles, étaient aux États-Unis, en Angleterre ou encore aux Pays-Bas et avaient entre 12 et 18 ans. Ces violences ont été filmées et diffusées sur Internet sur la plateforme Discord. C'est la fin de ce flash. Une bonne fin de journée à notre écoute.
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3: Bonjour, bienvenue en ce lundi 5 octobre. C'est parti pour votre soirée télé avec la suite de la Ligue des Nations du football ce soir sur TF1 avec l'équipe de France. Les Aventurières sur France 2, votre série avec deux épisodes. Mes héros, une soirée cinéma ce soir sur France 3. Apollo Has Fallen sur Canal+, avec le 5e épisode de la série. Vous pourrez voir le magazine d'Anne-Elisabeth Lemoine, Droit ou pas droit, ce soir sur France 5, dès 21h. Et la suite de L'Amour est dans le Pré sur M6. Bonne soirée télé, bon lundi.
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17: Bonsoir à tous. Sébastien Lecornu réunit en ce moment même à Matignon les ministres de l'Intérieur, de l'Éducation et de l'Engagement supérieur pour faire le point sur le mouvement lycéen et évoquer les chantiers lancés. Pour rappel, depuis le début du mouvement, 5060 personnes ont été placées en garde à vue, dont 87% de mineurs. Et à Lens, un lycéen de 15 ans a eu la main arrachée après avoir ramassé une grenade policière. Ses jours ne sont heureusement pas en danger et une enquête a été ouverte. Le projet de loi casseur-payeur, lui, sera examiné au Sénat le 27 octobre prochain. Le texte prévoit de faire payer les dégâts à des membres d'un groupe impliqué dans des dégradations, et même s'ils ne sont pas directement responsables. On enchaîne avec un incendie qui s'est déclaré ce matin à bord du porte-avions nucléaire Charles de Gaulle, amarré à Toulon. Le feu a pris peu avant 11h30 et a été maîtrisé vers 14h par les pompiers. Aucun blessé n'est à déplorer. À l'international à présent, les exportations de pétrole du Moyen-Orient ont retrouvé leur niveau d'avant-guerre, autour de 18 millions de barils par jour. De quoi espérer une baisse des prix à la pompe. Et le prix Nobel de médecine 2026 est revenu à deux Allemands et un Américain pour leurs travaux sur l'optogénétique, une technique qui permet de contrôler des neurones grâce à la lumière. Le projet de budget 2027 prévoit de doubler la TVA sur les chaînes payantes de 10 à 20%, mais Canal+ estime que cette hausse remettra en cause ses engagements dans le cinéma. En effet, le groupe menace de réduire fortement ses investissements. Et ce soir, pensez à lever les yeux au ciel. Saturne est actuellement au meilleur moment de l'année pour être observée. Elle est visible à l'œil nu toute la nuit comme un petit point jaunâtre. Et pendant ces prochains jours, Jupiter et Mars seront également visibles. Et enfin du football, ce soir avec la 4e journée de Ligue des Nations. Après leur match nul un but partout face à l'Italie, les Bleus affrontent la Belgique à 20h45 au Stade de France. Et voilà pour l'essentiel de l'actualité. Je vous souhaite une excellente soirée. À notre écoute.
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3: Bonjour, excellent début de semaine, lundi 5 octobre 2026. Bonne fête aux fleurs qui sont à l'honneur aujourd'hui. Et c'est la journée internationale des enseignants. Alors pensez à eux aujourd'hui et des enseignantes évidemment également. Allez, bon anniversaire à vous les natifs du 5 octobre. Sachez que vous êtes les mêmes jours que l'animatrice Alexandra Sublet qui fête ses 50 ans aujourd'hui. Sophie Favier, ex-animatrice, fête-elle ses 63 ans. Et un très bon anniversaire à Kate Winslet, 51 ans. Mythique rose dans le film Titanic qui lui vaudra une consécration mondiale à 22 ans. Bon lundi 5 octobre 2026 avec nous.
18: Il va faire beau dans la matinée de ce mardi sur tout l'Hexagone et puis par contre dans l'après-midi ça va se couvrir à l'ouest du pays, notamment sur la région Nouvelle-Aquitaine avec des averses orageuses qui

0: attendu du côté de Nantes avec 29 degrés.
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2: Bonjour à toutes et à tous, on débute avec du football et c'est déjà le quatrième et dernier match de la première trêve internationale de cette saison. La France qui a enchaîné trois succès étriqués affronte la Belgique ce lundi soir à 20h45 au Stade de France. Les Bleus d'Zinedine Zidane s'étaient imposés 1-0 à l'aller lundi dernier au Stade du Roi Baudouin à Bruxelles. Pour cette rencontre, Zizou ne devrait pas faire de grands changements dans son 11 de départ et dans l'autre match du groupe, l'Italie accueillera la Turquie à Bologne. Hier soir, lors de la quatrième journée de la Ligue des Nations, à la Grèce et l'Allemagne ont fait match nul 0-0 à Thessalonique. Les Pays-Bas ont battu la Serbie de 2-1. Le Portugal a pris la tête du groupe 4 avec son succès 2-1 sur la Norvège. Le Danemark a battu le Pays de Galles 1-0. Et puis un partout entre le Kosovo et l'Autriche, ainsi qu'entre l'Irlande et Israël. En tennis, Novak Djokovic est encore vif à 39 ans. Le Serbe a battu le numéro 2 mondial Alexander Zverev hier soir en 3-7, 4-6, 6-4, 6-4 lors du quart de finale du tournoi ATP 500 de Pékin. En demi, Djoko sera opposé au russe Medvedev dès lundi à 13h. L'autre demi verra s'affronter l'Australien demi-nor au Polonais Urquaz. Chez les filles, c'était une finale 100% française hier entre Léolia Jean-Jean et Loïse Boisson à Adana en Turquie. C'est Léolia Jean-Jean qui s'est imposée 7-6, 4-6, 6-4 en finale de ce tournoi WTA 125. En cyclisme, le Belge Remco Evenepoel devient champion d'Europe de cyclisme après son succès sur la course en ligne. Sur les terres de Tadej Pogacar en Slovénie, Evenepoel s'est imposé au sprint devant l'Italien Giulio Ciccone. Le coureur belge remporte ainsi le seul maillot distinctif qui manquait à son palmarès. Le premier français, Léo Bisio, a terminé 9e. Kevin Vauclin prend la 14e place. Paul Sexas, lui, n'était pas engagé. En rugby, Montpellier a écrasé Toulon en clôturant la 5e journée de top 14. Les Héraultais se sont imposés.

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7: Bonsoir, la mobilisation des lycéens continuait dans toute la France aujourd'hui avec 400 à 500 établissements perturbés avant un acte 3 du mouvement demain mardi. Le Parti Socialiste et la CGT appellent à marcher aux côtés des élèves demain pour, je cite, les protéger. Un lycéen de 17 ans interpellé ce matin à Aix-en-Provence dans les Bouches-du-Rhône. Il est soupçonné d'avoir lancé une pierre qui a touché l'œil d'une passante jeudi dernier en marge de la mobilisation lycéenne. La victime âgée d'une cinquantaine d'années a perdu son œil. Ce lycéen, jusqu'alors inconnu des services de police et de justice, est actuellement en garde à vue. Le gouvernement va prélever en 2027 les 2,1 milliards d'euros d'excédents de l'UNEDIC, l'organisme qui gère l'assurance chômage et pourtant lourdement endetté. Le nombre de personnes vivant dans la grande pauvreté a augmenté de 37% entre 2018 et 2025 selon une étude qui repose sur des données des Restos du Cœur et qui alerte aussi sur le fait qu'une personne sur 10 risque d'avoir recours à l'aide alimentaire au cours de la prochaine décennie. De plus en plus d'automobilistes roulent sans assurance en France. Près de 700 000 conducteurs seraient concernés selon la sécurité routière. Un homme de 29 ans jugé à partir de ce lundi devant la cour d'assises de Paris, notamment pour extorsion sexuelle, torture et actes de barbarie. Il encourt la réclusion à perpétuité pour avoir forcé des adolescentes à se mutiler. L'accusé Rohan Rein se décrit comme étant masculiniste et fasciste. Il vivait à Antibes près de Cannes. Les 13 victimes, elles, étaient aux États-Unis, en Angleterre ou encore aux Pays-Bas et avaient entre 12 et 18 ans. Ces violences ont été filmées et diffusées sur Internet sur la plateforme Discord. C'est la fin de ce flash. Une bonne fin de journée à notre écoute.
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8: Bonjour, bienvenue en ce lundi 5 octobre. C'est parti pour votre soirée télé avec la suite de la Ligue des Nations du football ce soir sur TF1 avec l'équipe de France. Les Aventurières sur France 2, votre série avec 2 épisodes. Mes héros, une soirée cinéma ce soir sur France 3. Apollo Has Fallen sur Canal+, avec le 5e épisode de la série. Vous pourrez voir le magazine d'Anne-Elisabeth Lemoine, Droit ou pas droit, ce soir sur France 5, dès 21h. Et la suite de L'Amour est dans le Pré sur M6. Bonne soirée télé, bon lundi.
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9: Bonsoir à tous. Sébastien Lecornu réunit en ce moment même à Matignon les ministres de l'Intérieur, de l'Éducation et de l'Engagement supérieur pour faire le point sur le mouvement lycéen et évoquer les chantiers lancés. Pour rappel, depuis le début du mouvement, 5060 personnes ont été placées en garde à vue, dont 87% de mineurs. Et à Lens, un lycéen de 15 ans a eu la main arrachée après avoir ramassé une grenade policière. Ses jours ne sont heureusement pas en danger et une enquête a été ouverte. Le projet de loi casseur-payeur, lui, sera examiné au Sénat le 27 octobre prochain. Le texte prévoit de faire payer les dégâts à des membres d'un groupe impliqué dans des dégradations et même à s'ils ne sont pas directement responsables. On enchaîne avec un incendie qui s'est déclaré ce matin à bord du porte-avions nucléaire Charles de Gaulle, amarré à Toulon. Le feu a pris peu avant 11h30 et a été maîtrisé vers 14h par les pompiers. Aucun blessé n'est à déplorer. À l'international à présent, les exportations de pétrole du Moyen-Orient ont retrouvé leur niveau d'avant-guerre, autour de 18 millions de barils par jour. De quoi espérer une baisse des prix à la pompe. Et le prix Nobel de médecine 2026 est revenu à deux Allemands et un Américain pour

0: leurs travaux sur l'optogénétique, une technique qui permet de contrôler des neurones grâce à la lumière. Le projet de budget 2027 prévoit de doubler la TVA sur les chaînes payantes de 10 à 20%, mais Canal+ estime que cette hausse remettra en cause ses engagements dans le cinéma. En effet, le groupe menace de réduire fortement ses investissements. Et ce soir, pensez à lever les yeux au ciel. Saturne est actuellement au meilleur moment de l'année pour être observée. Elle est visible à l'œil nu toute la nuit comme un petit point jaunâtre. Et pendant ces prochains jours, Jupiter et Mars seront également visibles. Et enfin du football, ce soir avec la quatrième journée de Ligue des Nations. Après leur match nul un but partout face à l'Italie, les Bleus affrontent la Belgique à 20h45 au Stade de France. Et voilà pour l'essentiel de l'actualité. Je vous souhaite une excellente soirée. À notre écoute.
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2: Bonjour, excellent début de semaine, lundi 5 octobre 2026. Bonne fête aux fleurs qui sont à l'honneur aujourd'hui. Et c'est la journée internationale des enseignants. Alors pensez à eux aujourd'hui et des enseignantes évidemment également. Allez, bon anniversaire à vous les natifs du 5 octobre. Sachez que vous êtes les mêmes jours que l'animatrice Alexandra Sublet qui fête ses 50 ans aujourd'hui. Sophie Favier, ex-animatrice, fête-elle ses 63 ans. Et un très bon anniversaire à Kate Winslet, 51 ans. Mythique rose dans le film Titanic et qui lui vaudra une consécration mondiale à 22 ans. Bon lundi 5 octobre 2026 avec nous.
3: Il va faire beau dans la matinée de ce mardi sur tout l'Hexagone et puis par contre dans l'après-midi ça va se couvrir à l'ouest du pays, notamment sur la région Nouvelle-Aquitaine avec des averses orageuses.

0: attendu du côté de Nantes avec 29 degrés.
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2: Bonjour à toutes et à tous, on débute avec du football et c'est déjà le quatrième et dernier match de la première trêve internationale de cette saison. La France qui a enchaîné 3 succès étriqués affronte la Belgique ce lundi soir à 20h45 au Stade de France. Les Bleus de Zinedine Zidane s'étaient imposés 1-0 à l'aller lundi dernier au Stade du Roi Baudouin à Bruxelles. Pour cette rencontre, Zizou ne devrait pas faire de grands changements dans son 11 de départ et dans l'autre match du groupe, l'Italie accueillera la Turquie à Bologne. Hier soir, lors de la quatrième journée de la Ligue des Nations, à la Grèce et l'Allemagne ont fait match 0-0 à Thessalonique. Les Pays-Bas ont battu la Serbie de 2-1. Le Portugal a pris la tête du groupe 4 avec son succès 2-1 sur la Norvège. Le Danemark a battu le Pays de Galles 1-0. Et puis un partout entre le Kosovo et l'Autriche, ainsi qu'entre l'Irlande et Israël. En tennis, Novak Djokovic est encore vif à 39 ans. Le Serbe a battu le numéro 2 mondial Alexander Zverev hier soir en 3-7, 4-6-6, 4-6-4 lors du quart de finale du tournoi ATP 500 de Pékin. En demi, Djoko sera opposé au russe Medvedev dès lundi à 13h. L'autre demi verra s'affronter l'Australien demi-nord au Polonais Urquaz. Chez les filles, c'était une finale 100% française hier entre Léolia Jean-Jean et Loïse Boisson à Adana en Turquie. C'est Léolia Jean-Jean qui s'est imposée 7-6, 4-6, 6-4 en finale de ce tournoi WTA 125. En cyclisme, le Belge Remco Evenepoel devient champion d'Europe de cyclisme après son succès sur la course en ligne sur les terres de Tadej Pogacar en Slovénie. Evenepoel s'est imposé au sprint devant l'Italien Giulio Ciccone. Le coureur belge remporte ainsi le seul maillot distinctif qui manquait à son palmarès. Le premier français, Léo Bisio, a terminé 9e. Kevin Vauclin prend la 14e place. Paul Sexas, lui, n'était pas engagé. En rugby, Montpellier a écrasé Toulon en clôturant la 5e journée de top 14. Les Héraultais se sont imposés 28-0 hier soir au stade de la Mousson. Un succès bonifié et sans aucune contestation qui permet au MHR de prendre la 5e place du top 14. Très belle journée de sport.
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4: 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La chronique info spéciale bien-être et vie sociale.
5: Un retraité sur 4 donne aujourd'hui de son temps à une association. Une façon de rester actif, de se sentir utile et de partager ses compétences. Daniel Jacquier, bonjour. Vous êtes représentant de France Bénévolat en Côte d'Or. Alors concrètement, pourquoi faire du bénévolat ?
6: En fait, le bénévolat, c'est un plus. Le plus, c'est le plaisir. Le L, c'est le lien social. Le U, c'est l'utilité. Et le S, c'est le sens donné à son engagement. Je pense que pour tout bénévole ou un retraité, l'important, c'est de se poser 4 questions. Quel secteur associatif m'intéresse ? Quelle mission j'aimerais faire ? Est-ce que je veux conserver quelque chose que j'avais dans mon activité professionnelle ou pas ? Quel temps et quelle période j'ai envie de consacrer à l'engagement ? Et puis, quelles limites je me donne ? Est-ce que je suis prêt à faire des kilomètres pour exercer mon activité de bénévolat ou pas ? Le temps idéal consacré au bénévolat, ça peut être 1 heure par mois, mais ça peut être aussi 3 jours par semaine. Donc c'est vraiment à la volonté du bénévole, du temps qu'il souhaite donner à l'association. À titre personnel, le bénévolat m'apporte le travail en équipe que j'ai toujours pratiqué dans mon activité professionnelle, la rencontre avec de nouvelles personnes. Je suis en contact avec les collectivités locales, les autres associations. Donc c'est un facteur d'enrichissement et de lien social.
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5: Une chronique d'information de l'assurance retraite. 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
8: Bonsoir, la mobilisation des lycéens continuait dans toute la France aujourd'hui avec 400 à 500 établissements perturbés avant un acte 3 du mouvement demain mardi. Le Parti Socialiste et la CGT appellent à marcher aux côtés des élèves demain pour, je cite, les protéger. Un lycéen de 17 ans interpellé ce matin à Aix-en-Provence dans les Bouches-du-Rhône, il est soupçonné d'avoir lancé une pierre qui a touché l'œil d'une passante jeudi dernier en marge de la mobilisation lycéenne. La victime âgée d'une cinquantaine d'années a perdu son œil. Ce lycéen, jusqu'alors inconnu des services de police et de justice, est actuellement en garde à vue. Le gouvernement va prélever en 2027 les 2,1 milliards d'euros d'excédent de l'UNEDIC, l'organisme qui gère l'assurance chômage, est pourtant lourdement endetté. Le nombre de personnes vivant dans la grande pauvreté a augmenté de 37% entre 2018 et 2025 selon une étude qui repose sur des données des Restos du Cœur et qui alerte aussi sur le fait qu'une personne sur 10 risque d'avoir recours à l'aide alimentaire au cours de la prochaine décennie. De plus en plus d'automobilistes roulent sans assurance en France. Près de 700 000 conducteurs seraient concernés selon la sécurité routière. Un homme de 29 ans jugé à partir de ce lundi devant la cour d'assises de Paris, notamment pour extorsion sexuelle, torture et actes de barbarie. Il encourt la réclusion à perpétuité pour avoir forcé des adolescentes à se mutiler. L'accusé Rohan Rein se décrit comme étant masculiniste et fasciste. Il vivait en Antibes près de Cannes. Les 13 victimes, elles, étaient aux États-Unis, en Angleterre ou encore aux Pays-Bas et avaient entre 12 et 18 ans. Ces violences ont été filmées et diffusées sur Internet sur la plateforme Discord. C'est la fin de ce flash. Une bonne fin de journée à notre écoute.
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9: Bonjour, bienvenue en ce lundi 5 octobre. C'est parti pour votre soirée télé avec la suite de la Ligue des Nations du football ce soir sur TF1 avec l'équipe de France. Les Aventurières sur France 2, votre série avec 2 épisodes. Mes héros, une soirée cinéma ce soir sur France 3. Apollo Has Fallen sur Canal+, avec le 5e épisode de la série. Vous pourrez voir le magazine d'Anne-Elisabeth Lemoine, Droit ou pas droit, ce soir sur France 5 dès 21h. Et la suite de L'Amour est dans le Pré sur M6. Bonne soirée télé, bon lundi.
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10: Bonsoir à tous. Sébastien Lecornu réunit en ce moment même à Matignon les ministres de l'Intérieur, de l'Éducation et de l'Engagement supérieur pour faire le point sur le mouvement lycéen et évoquer les chantiers lancés. Pour rappel, depuis le début du mouvement, 5060 personnes ont été placées en garde à vue, dont 87% de mineurs. Et à Lens, un lycéen de 15 ans a eu la main arrachée après avoir ramassé une grenade policière. Ces jours ne sont heureusement pas en danger et une enquête a été ouverte. Le projet de loi casseur-payeur, lui, sera examiné au Sénat le 27 octobre prochain. Le texte prévoit de faire payer les dégâts à des membres d'un groupe impliqué dans des dégradations et même à s'ils ne sont pas directement responsables. On enchaîne avec un incendie qui s'est déclaré ce matin à bord du porte-avions nucléaire Charles de Gaulle, amarré à Toulon. Le feu a pris peu avant 11h30 et a été maîtrisé vers 14h par les pompiers. Aucun blessé n'est à déplorer. À l'international à présent, les exportations de pétrole du Moyen-Orient ont retrouvé leur niveau d'avant-guerre, autour de 18 millions de barils par jour. De quoi espérer une baisse des prix à la pompe. Et le prix Nobel de médecine 2026 est revenu à deux Allemands et un Américain pour leurs travaux sur l'optogénétique, une technique qui permet de contrôler des neurones grâce à la lumière. Le projet de budget 2027 prévoit de doubler la TVA sur les chaînes payantes de 10 à 20%, mais Canal+ estime que cette hausse se remettra en cause ses engagements dans le cinéma. En effet, le groupe menace de réduire fortement ses investissements. Et ce soir, pensez à lever les yeux au ciel. Saturne est actuellement au meilleur moment de l'année pour être observée. Elle est visible à l'œil nu toute la nuit comme un petit point jaunâtre. Et pendant ces prochains jours, Jupiter et Mars seront également visibles. Et enfin du football, ce soir avec la 4e journée de Ligue des Nations. Après leur match nul un but partout face à l'Italie, les Bleus affrontent la Belgique à 20h45 au Stade de France. Et voilà pour l'essentiel de l'actualité. Je vous souhaite une excellente soirée. À notre écoute.
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9: Bonjour, excellent début de semaine, lundi 5 octobre 2026. Bonne fête aux fleurs qui sont à l'honneur aujourd'hui. Et c'est la journée internationale des enseignants. Alors pensez à eux aujourd'hui et des enseignantes évidemment également. Allez, bon anniversaire à vous les natifs du 5 octobre. Sachez que vous êtes les mêmes jours que l'animatrice Alexandra Sublet qui fête ses 50 ans aujourd'hui. Sophie Favier, ex-animatrice, fête-elle ses 63 ans. Et un très bon anniversaire à Kate Winslet, 51 ans. Mythique rose dans le film Titanic et qui lui vaudra une consécration mondiale à 22 ans. Bon lundi 5 octobre 2026 avec nous.
11: Il va faire beau dans la matinée de ce mardi sur tout l'Hexagone et puis par contre dans l'après-midi ça va se couvrir à l'ouest du pays, notamment sur la région Nouvelle-Aquitaine avec des averses.

0: attendu du côté de Nantes avec 29 degrés.
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2: Bonjour à toutes et à tous, on débute avec du football et c'est déjà le quatrième et dernier match de la première trêve internationale de cette saison. La France qui a enchaîné trois succès étriqués affronte la Belgique ce lundi soir à 20h45 au Stade de France. Les Bleus d'Zinedine Zidane s'étaient imposés 1-0 à l'aller lundi dernier au Stade du Roi Baudouin à Bruxelles. Pour cette rencontre, Zizou ne devrait pas faire de grands changements dans son 11 de départ et dans l'autre match du groupe, l'Italie accueillera la Turquie à Bologne. Hier soir, à l'heure de la quatrième journée de la Ligue des Nations, à la Grèce et l'Allemagne ont fait match 0-0 à Thessalonique. Les Pays-Bas ont battu la Serbie de 2-1. Le Portugal a pris la tête du groupe 4 avec son succès 2-1 sur la Norvège. Le Danemark a battu le Pays de Galles 1-0. Et puis un partout entre le Kosovo et l'Autriche, ainsi qu'entre l'Irlande et Israël. En tennis, Novak Djokovic est encore vif à 39 ans. Le Serbe a battu le numéro 2 mondial Alexander Zverev hier soir en 3-7, 4-6-6, 4-6-4 lors du quart de finale du tournoi ATP 500 de Pékin. En demi, Djoko sera opposé au russe Medvedev dès lundi à 13h. L'autre demi verra s'affronter l'Australien demi-nord au Polonais Urquaz. Chez les filles, c'était une finale 100% française hier entre Léolia Jean-Jean et Loïse Boisson à Adana en Turquie. C'est Léolia Jean-Jean qui s'est imposée 7-6, 4-6, 6-4 en finale de ce tournoi WTA 125. En cyclisme, le Belge Remco Evenepoel devient champion d'Europe de cyclisme après son succès sur la course en ligne. Sur les terres de Tadej Pogacar en Slovénie, Evenepoel s'est imposé au sprint devant l'Italien Giulio Ciccone. Le coureur belge remporte ainsi le seul maillot distinctif qui manquait à son palmarès. Le premier français, Léo Bisio, a terminé 9e. Kevin Vauclin prend la 14e place. Paul Sexas, lui, n'était pas engagé. En rugby, Montpellier a écrasé Toulon en clôturant la 5e journée de top 14. Les Héraultais se sont imposés 28-0 hier soir au stade de la Mousson. Un succès bonifié et sans aucune contestation qui permet au MHR de prendre la 5e place du top 14. Très belle journée de sport.
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3: 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La chronique info spéciale bien-être et vie sociale.
4: Quand on vieillit, ce n'est pas l'envie de sortir qui disparaît. C'est la mobilité qui se complique. Et avec elle, les liens. Alors comment continuer à aller vers les autres quand chaque déplacement devient une épreuve? Nils Lonné, vous êtes géographe au Gérontopole des Pays de la Loire. Quelles solutions existent pour aider les aînés à rester mobiles et garder un vrai lien social?
5: Eh bien, le panel de solutions est diversifié. Il y a beaucoup d'initiatives locales qui existent. Transport en commun, transport à la demande, transport solidaire, covoiturage. Mais pas partout et pas de manière...
6: 23h30.
5: Dire qu'il y ait de bonnes ou de mauvaises solutions, ça dépend des personnes, de leurs besoins, de leurs capacités et du contexte local. Toutefois, être dépendant de sa voiture pour se déplacer, ça présente des risques au regard d'un état de santé qui pourrait se dégrader. Et dans ce cas, la meilleure prévention est de diversifier ses moyens de déplacement pour être le plus résilient en cas de difficulté, et ce, le plus tôt possible. Parce que c'est toujours plus simple d'apprendre de nouvelles manières de se déplacer avant qu'on ait l'apparition de premières fragilités.
4: Alors on fait comment et vers qui on se tourne pour apprendre à se déplacer autrement?
5: Tout d'abord, il faut avoir connaissance des solutions qui existent sur son territoire. Donc pour ça, il ne faut pas hésiter à solliciter la mairie, qui est une très bonne première porte d'entrée. Et au-delà de vous fournir des connaissances sur ce qui existe sur le territoire, elle pourra aussi vous renseigner sur la présence d'une plateforme mobilité ou d'initiative associative locale pour vous accompagner dans l'évolution de vos déplacements.
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8: Bonsoir, la mobilisation des lycéens continuait dans toute la France aujourd'hui avec 400 à 500 établissements perturbés avant un acte 3 du mouvement demain mardi. Le Parti Socialiste et la CGT appellent à marcher aux côtés des élèves demain pour, je cite, les protéger. Un lycéen de 17 ans interpellé ce matin à Aix-en-Provence dans les Bouches-du-Rhône. Il est soupçonné d'avoir lancé une pierre qui a touché l'œil d'une passante jeudi dernier en marge de la mobilisation lycéenne. La victime âgée d'une cinquantaine d'années a perdu son œil. Ce lycéen, jusqu'alors inconnu des services de police et de justice, est actuellement en garde à vue. Le gouvernement va prélever en 2027 les 2,1 milliards d'euros d'excédent de l'UNEDIC, l'organisme qui gère l'assurance chômage, est pourtant lourdement endetté. Le nombre nombre de personnes vivant dans la grande pauvreté a augmenté de 37% entre 2018 et 2025 selon une étude qui repose sur des données des Restos du Cœur et qui alerte aussi sur le fait qu'une personne sur 10 risque d'avoir recours à l'aide alimentaire au cours de la prochaine décennie. De plus en plus d'automobilistes roulent sans assurance en France. Près de 700 000 conducteurs seraient concernés selon la sécurité routière. Un homme de 29 ans jugé à partir de ce lundi devant la cour d'assises de Paris, notamment pour extorsion sexuelle, torture et actes de barbarie. Il encourt la réclusion à perpétuité pour avoir forcé des adolescentes à se mutiler. L'accusé Rohan Rein se décrit comme étant masculiniste et fasciste. Il vivait en Antibes près de Cannes. Les 13 victimes, elles, étaient aux États-Unis, en Angleterre ou encore aux Pays-Bas et avaient entre 12 et 18 ans. Ces violences ont été filmées et diffusées sur Internet sur la plateforme

0: Bonjour, bienvenue en ce lundi 5 octobre. C'est parti pour votre soirée télé avec la suite de la Ligue des Nations du football ce soir sur TF1 avec l'équipe de France. Les Aventurières sur France 2, votre série avec 2 épisodes. Mes héros, une soirée cinéma ce soir sur France 3. Apollo Has Fallen sur Canal+, avec le 5e épisode de la série. Vous pourrez voir le magazine d'Anne-Elisabeth Lemoine, Droit ou pas droit, ce soir sur France 5 dès 21h. Et la suite de L'Amour est dans le Pré sur M6. Bonne soirée télé, bon lundi.
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2: Bonsoir à tous. Sébastien Lecornu réunit en ce moment même à Matignon les ministres de l'Intérieur, de l'Éducation et de l'Engagement supérieur pour faire le point sur le mouvement lycéen et évoquer les chantiers lancés. Pour rappel, depuis le début du mouvement, 5060 personnes ont été placées en garde à vue, dont 87% de mineurs. Et à Lens, un lycéen de 15 ans a eu la main arrachée après avoir ramassé une grenade policière. Ces jours ne sont heureusement pas en danger et une enquête a été ouverte. Le projet de loi casseur-payeur, lui, sera examiné au Sénat le 27 octobre prochain. Le texte prévoit de faire payer les dégâts à des membres d'un groupe impliqué dans des dégradations, et même à s'ils ne sont pas directement responsables. On enchaîne avec un incendie qui s'est déclaré ce matin à bord du porte-avions nucléaire Charles de Gaulle, amarré à Toulon. Le feu a pris peu avant 11h30 et a été maîtrisé vers 14h par les pompiers. Aucun blessé n'est à déplorer. À l'international à présent, les exportations de pétrole du Moyen-Orient ont retrouvé leur niveau d'avant-guerre, autour de 18 millions de barils par jour. De quoi espérer une baisse des prix à la pompe. Et le prix Nobel de médecine 2026 est revenu à 2 Allemands et 1 Américain pour leurs travaux sur l'optogénétique, une technique qui permet de contrôler des neurones grâce à la lumière. Le projet de budget 2027 prévoit de doubler la TVA sur les chaînes payantes de 10 à 20%, mais Canal+ estime que cette hausse se remettra en cause ses engagements dans le cinéma. En effet, le groupe menace de réduire fortement ses investissements. Et ce soir, pensez à lever les yeux au ciel. Saturne est actuellement au meilleur moment de l'année pour être observée. Elle est visible à l'œil nu toute la nuit comme un petit point jaunâtre. Et pendant ces prochains jours, Jupiter et Mars seront également visibles. Et enfin du football, ce soir avec la 4e journée de Ligue des Nations. Après leur match nul 1-0 face à l'Italie, les Bleus affrontent la Belgique à 20h45 au Stade de France. Voilà pour l'essentiel de l'actualité. Je vous souhaite une excellente soirée. À notre écoute.
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0: Bonjour, excellent début de semaine, lundi 5 octobre 2026. Bonne fête aux fleurs qui sont à l'honneur aujourd'hui. Et c'est la journée internationale des enseignants. Alors pensez à eux aujourd'hui et des enseignantes évidemment également. Allez, bon anniversaire à vous les natifs du 5 octobre. Sachez que vous êtes les mêmes jours que l'animatrice Alexandra Sublet qui fête ses 50 ans aujourd'hui. Sophie Favier, ex-animatrice, fête-elle ses 63 ans. Et un très bon anniversaire à Kate Winslet, 51 ans. Mythique rose dans le film Titanic qui lui vaudra une consécration mondiale à 22 ans. Bon lundi 5 octobre 2026 avec nous.
3: Il va faire beau dans la matinée de ce mardi sur tout l'Hexagone et puis par contre dans l'après-midi ça va se couvrir à l'ouest du pays, notamment sur la région Nouvelle-Aquitaine avec des averses orageuses

0: attendu du côté de Nantes avec 29 degrés.
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2: Bonjour à toutes et à tous, on débute avec du football et c'est déjà le quatrième et dernier match de la première trêve internationale de cette saison. La France qui a enchaîné 3 succès étriqués affronte la Belgique ce lundi soir à 20h45 au Stade de France. Les Bleus d'Zinedine Zidane s'étaient imposés 1-0 à l'aller lundi dernier au Stade du Roi Baudouin à Bruxelles. Pour cette rencontre, Zizou ne devrait pas faire de grands changements dans son 11 de départ et dans l'autre match du groupe, l'Italie accueillera la Turquie à Bologne. Hier soir, lors de la quatrième journée de la Ligue des Nations, à la Grèce et l'Allemagne ont fait match nul 0-0 à Thessalonique. Les Pays-Bas ont battu la Serbie de 2-1. Le Portugal a pris la tête du groupe 4 avec son succès 2-1 sur la Norvège. Le Danemark a battu le Pays de Galles 1-0. Et puis un partout entre le Kosovo et l'Autriche, ainsi qu'entre l'Irlande et Israël. En tennis, Novak Djokovic est encore vif à 39 ans. Le Serbe a battu le numéro 2 mondial Alexander Zverev hier soir en 3-7, 4-6-6, 4-6-4 lors du quart de finale du tournoi ATP 500 de Pékin. En demi, Djoko sera opposé au russe Medvedev dès lundi à 13h. L'autre demi verra s'affronter l'Australien demi-nor au Polonais Urquaz. Chez les filles, c'était une finale 100% française hier entre Léolia Jean-Jean et Loïse Boisson à Adana en Turquie. C'est Léolia Jean-Jean qui s'est imposée 7-6, 4-6, 6-4 en finale de ce tournoi WTA 125. En cyclisme, le Belge Remco Evenepoel devient champion d'Europe de cyclisme après son succès sur la course en ligne. Sur les terres de Tadej Pogacar en Slovénie, Evenepoel s'est imposé au sprint devant l'Italien Giulio Ciccone. Le coureur belge remporte ainsi le seul maillot distinctif qui manquait à son palmarès. Le premier français, Léo Bizio, a terminé 9e. Kevin Vauclin prend la 14e place. Paul Sexas, lui, n'était pas engagé. En rugby, Montpellier a écrasé Toulon en clôturant la 5e journée de top 14. Les Héros se sont imposés 28-0 hier soir au stade de la Mosson. Un succès bonifié et sans aucune contestation qui permet au MHR de prendre la 5e place du top 14. Très belle journée de sport.
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4: Bien vivre sa retraite. La chronique info spéciale bien-être et vie sociale. La question d'Hervé, 63 ans.
5: Je vais bientôt être à la retraite. Alors, je suis hyper actif dans mon travail et j'ai un peu peur de l'après. Vous avez des conseils pour m'aider à franchir le cap ?
6: Eh oui, Hervé, la retraite, on en parle comme d'un grand saut dans le vide. Alors qu'en réalité, c'est plutôt un changement de décor. Non, la retraite n'est pas une fin, c'est un début. Un peu comme un lundi matin, mais sans lundi matin ni dimanche soir stressant. Le passage à la retraite, c'est vrai, est souvent vu comme une perte de son identité. Cette rupture sociale peut être déstabilisante. Mais très vite, on découvre qu'on peut exister autrement que par son travail. Reprendre une activité oubliée, en essayer une nouvelle, s'engager dans une association, renforcer ses liens, en créer d'autres. On se sent utile différemment et ça fait beaucoup de bien. Et pour ceux qui aiment être accompagnés, il existe Bienvenue à la retraite, un atelier proposé par les caisses de retraite pour faire le point sur ses envies, ses projets, ses rêves mis en pause. Il est animé par des professionnels formés et proches de chez vous. L'atelier Bienvenue à la retraite, c'est une sorte de mode d'emploi pour bien vivre cette nouvelle étape. Alors Hervé, vous qui appréhendez l'après, dites-vous que la retraite n'est pas un arrêt, c'est un virage. Prenez-le à votre rythme. Explorez, testez, rencontrez. Vous verrez, on s'y sent vite très vivant. Et souvenez-vous, le plus important, c'est de garder du lien social.
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8: Bonsoir, la mobilisation des lycéens continuait dans toute la France aujourd'hui avec 400 à 500 établissements perturbés avant un acte 3 du mouvement demain mardi. Le Parti Socialiste et la CGT appellent à marcher aux côtés des élèves demain pour, je cite, les protéger. Un lycéen de 17 ans interpellé ce matin à Aix-en-Provence dans les Bouches-du-Rhône. Il est soupçonné d'avoir lancé une pierre qui a touché l'œil d'une passante jeudi dernier en marge de la mobilisation lycéenne. La victime âgée d'une cinquantaine d'années a perdu son œil. Ce lycéen, jusqu'alors inconnu des services de police et de justice, est actuellement en garde à vue. Le gouvernement va prélever en 2027 les 2,1 milliards d'euros d'excédent de l'UNEDIC, l'organisme qui gère l'assurance chômage, est pourtant lourdement endetté. Le nombre de personnes vivant dans la grande pauvreté a augmenté de 37% entre 2018 et 2025 selon une étude qui repose sur des données des Restos du Cœur et qui alerte aussi sur le fait qu'une personne sur 10 risque d'avoir recours à l'aide alimentaire au cours de la prochaine décennie. De plus en plus d'automobilistes roulent sans assurance en France. Près de 700 000 conducteurs seraient concernés selon la sécurité routière. Un homme de 29 ans jugé à partir de ce lundi devant la cour d'assises de Paris, notamment pour extorsion sexuelle, torture et actes de barbarie. Il encourt la réclusion à perpétuité pour avoir forcé des adolescentes à se mutiler. L'accusé Rohan Rein se décrit comme étant masculiniste et fasciste. Il vivait à Antibes près de Cannes. Les 13 victimes, elles, étaient aux États-Unis, en Angleterre ou encore aux Pays-Bas et avaient entre 12 et 18 ans. Ces violences ont été filmées et diffusées sur Internet sur la plateforme Discord. C'est la fin de ce flash. Une bonne fin de journée à notre écoute.
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9: Bonjour, bienvenue en ce lundi 5 octobre. C'est parti pour votre soirée télé avec la suite de la Ligue des Nations du football ce soir sur TF1 avec l'équipe de France. Les Aventurières sur France 2, votre série avec deux épisodes. Mes héros, une soirée cinéma ce soir sur France 3. Apollo Has Fallen sur Canal+, avec le 5e épisode de la série. Vous pourrez voir le magazine d'Anne-Elisabeth Lemoine, Droit ou pas droit, ce soir sur France 5, dès 21h. Et la suite de L'Amour est dans le Pré sur M6. Bonne soirée télé, bon lundi.
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10: Bonsoir à tous. Sébastien Lecornu réunit en ce moment même à Matignon les ministres de l'Intérieur, de l'Éducation et de l'Engagement supérieur pour faire le point sur le mouvement lycéen et évoquer les chantiers lancés. Pour rappel, depuis le début du mouvement, 5060 personnes ont été placées en garde à vue, dont 87% de mineurs. Et à Lens, un lycéen de 15 ans a eu la main arrachée après avoir ramassé une grenade policière. Ses jours ne sont heureusement pas en danger et une enquête a été ouverte. Le projet de loi casseur-payeur, lui, sera examiné au Sénat le 27 octobre prochain. Le texte prévoit de faire payer les dégâts à des membres d'un groupe impliqué dans des dégradations, et même s'ils ne sont pas directement responsables. On enchaîne avec un incendie qui s'est déclaré ce matin à bord du porte-avions nucléaire Charles de Gaulle, amarré à Toulon. Le feu a pris peu avant 11h30 et a été maîtrisé vers 14h par les pompiers. Aucun blessé n'est à déplorer. À l'international à présent, les exportations de pétrole du Moyen-Orient ont retrouvé leur niveau d'avant-guerre, autour de 18 millions de barils par jour. De quoi espérer une baisse des prix à la pompe. Et le prix Nobel de médecine 2026 est revenu à deux Allemands et un Américain pour leurs travaux sur l'optogénétique, une technique qui permet de contrôler des neurones grâce à la lumière. Le projet de budget 2027 prévoit de doubler la TVA sur les chaînes payantes de 10 à 20%, mais Canal+ estime que cette hausse se remettra en cause ses engagements dans le cinéma. En effet, le groupe menace de réduire fortement ses investissements. Et ce soir, pensez à lever les yeux au ciel. Saturne est actuellement au meilleur moment de l'année pour être observée. Elle est visible à l'œil nu toute la nuit comme un petit point jaunâtre. Et pendant ces prochains jours, Jupiter et Mars seront également visibles. Et enfin du football, ce soir avec la 4e journée de Ligue des Nations. Après leur match nul un but partout face à l'Italie, les Bleus affrontent la Belgique à 20h45 au Stade de France. Et voilà pour l'essentiel de l'actualité. Je vous souhaite une excellente soirée. À notre écoute.
9: Bonjour, excellent début de semaine, lundi 5 octobre 2026. Bonne fête aux fleurs qui sont à l'honneur aujourd'hui. Et c'est la journée internationale des enseignants. Alors pensez à eux aujourd'hui et des enseignantes évidemment également. Allez, bon anniversaire à vous les natifs du 5 octobre. Sachez que vous êtes les mêmes jours que l'animatrice Alexandra Sublet qui fête ses 50 ans aujourd'hui. Sophie Favier, ex-animatrice, fête-elle ses 63 ans. Et un très bon anniversaire à Kate Winslet, 51 ans. Mythique Rose dans le film Titanic qui lui vaudra une consécration mondiale à 22 ans. Bon lundi 5 octobre 2026 avec nous.
11: Il va faire beau dans la matinée de ce mardi sur tout l'Hexagone et puis par contre dans l'après-midi ça va se couvrir à l'ouest du pays, notamment sur la région Nouvelle-Aquitaine avec des averses orageuses qui

0: du côté de Nantes avec 29 degrés.
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2: Bonjour à toutes et à tous, on débute avec du football et c'est déjà le quatrième et dernier match de la première trêve internationale de cette saison. La France qui a enchaîné trois succès étriqués affronte la Belgique ce lundi soir à 20h45 au Stade de France. Les Bleus d'Zinedine Zidane s'étaient imposés 1-0 à l'aller lundi dernier au Stade du Roi Baudouin à Bruxelles. Pour cette rencontre, Zizou ne devrait pas faire de grands changements dans son 11 de départ et dans l'autre match du groupe, l'Italie accueillera la Turquie à Bologne. Hier soir, lors de la quatrième journée de la Ligue des Nations, à la Grèce et l'Allemagne ont fait match 0-0 à Thessalonique. Les Pays-Bas ont battu la Serbie de 2-1. Le Portugal a pris la tête du groupe 4 avec son succès 2-1 sur la Norvège. Le Danemark a battu le Pays de Galles 1-0. Et puis un partout entre le Kosovo et l'Autriche, ainsi qu'entre l'Irlande et Israël. En tennis, Novak Djokovic est encore vif à 39 ans. Le Serbe a battu le numéro 2 mondial Alexander Zverev hier soir en 3-7, 4-6-6, 4-6-4 lors du quart de finale du tournoi ATP 500 de Pékin. En demi, Djoko sera opposé au russe Medvedev dès lundi à 13h. L'autre demi verra s'affronter l'Australien demi-nord au Polonais Urquaz. Chez les filles, c'était une finale 100% française hier entre Léolia Jean-Jean et Loïse Boisson à Adana en Turquie. C'est Léolia Jean-Jean qui s'est imposée 7-6, 4-6, 6-4 en finale de ce tournoi WTA 125. En cyclisme, le Belge Remco Evenepoel devient champion d'Europe de cyclisme après son succès sur la course en ligne. Sur les terres de Tadej Pogacar en Slovénie, Evenepoel s'est imposé au sprint devant l'Italien Giulio Ciccone. Le coureur belge remporte ainsi le seul maillot distinctif qui manquait à son palmarès. Le premier français, Léo Bisio, a terminé 9e. Kevin Vauclin prend la 14e place. Paul Sexas, lui, n'était pas engagé. En rugby, Montpellier a écrasé Toulon en clôturant la 5e journée de top 14. Les Héraultais se sont imposés 28-0 hier soir au stade de la Mousson. Un succès bonifié et sans aucune contestation qui permet au MHR de prendre la 5e place du top 14. Très belle journée de sport.
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4: Avec l'âge, on aspire souvent à plus de calme et l'on peut petit à petit se replier sur soi. Mais il y a une différence entre choisir la solitude et souffrir de l'isolement. Alors comment recréer du lien quand les contacts deviennent plus rares ? Bonjour Pierre Vandel, vous êtes psychiatre spécialiste du grand âge et professeur à l'Université de Lausanne. Pourquoi est-il si difficile en vieillissant d'aller vers les autres ?
5: Plusieurs raisons. On perd le contact avec les collègues, avec la retraite, perte du rythme professionnel. On est confronté à l'éloignement des proches, et puis aussi à des pertes, des deuils successifs, ce qui réduit le cercle familial ou amical. Raisons psychologiques aussi, la peur de déranger, le manque ou la perte de confiance en soi, et puis des raisons physiques aussi, avec la fatigue, des douleurs, la difficulté à se mobiliser qui réduit les déplacements et les sorties.
4: Alors comment dépasser ces difficultés, professeur ?
5: Pour remettre du lien social, il faut commencer avec quelques contacts, appeler quelqu'un qu'on n'a pas vu depuis longtemps, s'autoriser à faire le premier pas, puisque beaucoup de personnes ont peur de déranger, alors qu'en réalité, les autres sont souvent heureux d'être sollicités. Et puis, on peut miser sur des activités encadrées, un club de marche, des ateliers mémoire, un café associatif. Et puis, il existe des ressources concrètes, les centres communaux d'action sociale, certains centres sociaux, des associations locales, et puis des activités prévention de l'assurance retraite.
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7: Bonsoir, la mobilisation des lycéens continuait dans toute la France aujourd'hui avec 400 à 500 établissements perturbés avant un acte 3 du mouvement demain mardi. Le Parti Socialiste et la CGT appellent à marcher aux côtés des élèves demain pour, je cite, les protéger. Un lycéen de 17 ans interpellé ce matin à Aix-en-Provence dans les Bouches-du-Rhône. Il est soupçonné d'avoir lancé une pierre qui a touché l'œil d'une passante jeudi dernier en marge de la mobilisation lycéenne. La victime âgée d'une cinquantaine d'années a perdu son œil. Ce lycéen, jusqu'alors inconnu des services de police et de justice, est actuellement en garde à vue. Le gouvernement va prélever en 2027 les 2,1 milliards d'euros d'excédent de l'UNEDIC, l'organisme qui gère l'assurance chômage, est pourtant lourdement endetté. Le nombre de personnes vivant dans la grande pauvreté a augmenté de 37% entre 2018 et 2025 selon une étude qui repose sur des données des Restos du Cœur et qui alerte aussi sur le fait qu'une personne sur 10 risque d'avoir recours à l'aide alimentaire au cours de la prochaine décennie. De plus en plus d'automobilistes roulent sans assurance en France. Près de 700 000 conducteurs seraient concernés selon la sécurité routière. Un homme de 29 ans jugé à partir de ce lundi devant la cour d'assises de Paris, notamment pour extorsion sexuelle, torture et actes de barbarie. Il encourt la réclusion à perpétuité pour avoir forcé des adolescentes à se mutiler. L'accusé Rohan Rein se décrit comme étant masculiniste et fasciste. Il vivait en Antibes près de Cannes. Les 13 victimes, elles, étaient aux États-Unis, en Angleterre ou encore aux Pays-Bas et avaient entre 12 et 18 ans. Ces violences ont été filmées et diffusées sur Internet sur la plateforme

0: Bonjour, bienvenue en ce lundi 5 octobre. C'est parti pour votre soirée télé avec la suite de la Ligue des Nations du football ce soir sur TF1 avec l'équipe de France. Les Aventurières sur France 2, votre série avec 2 épisodes. Mes héros, une soirée cinéma ce soir sur France 3. Apollo Has Fallen sur Canal+, avec le 5e épisode de la série. Vous pourrez voir le magazine d'Anne-Elisabeth Lemoine, Droit ou pas droit, ce soir sur France 5, dès 21h. Et la suite de L'Amour est dans le Pré sur M6. Bonne soirée télé, bon lundi.
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2: Bonsoir à tous. Sébastien Lecornu réunit en ce moment même à Matignon les ministres de l'Intérieur, de l'Éducation et de l'Engagement supérieur pour faire le point sur le mouvement lycéen et évoquer les chantiers lancés. Pour rappel, depuis le début du mouvement, 5060 personnes ont été placées en garde à vue, dont 87% de mineurs. Et à Lens, un lycéen de 15 ans a eu la main arrachée après avoir ramassé une grenade policière. Ces jours ne sont heureusement pas en danger et une enquête a été ouverte. Le projet de loi casseur-payeur, lui, sera examiné au Sénat le 27 octobre prochain. Le texte prévoit de faire payer les dégâts à des membres d'un groupe impliqué dans des dégradations, et même à s'ils ne sont pas directement responsables. On enchaîne avec un incendie qui s'est déclaré ce matin à bord du porte-avions nucléaire Charles de Gaulle, amarré à Toulon. Le feu a pris peu avant 11h30 et a été maîtrisé vers 14h par les pompiers. Aucun blessé n'est à déplorer. À l'international à présent, les exportations de pétrole du Moyen-Orient ont retrouvé leur niveau d'avant-guerre, autour de 18 millions de barils par jour. De quoi espérer une baisse des prix à la pompe. Et le prix Nobel de médecine 2026 est revenu à 2 Allemands et 1 Américain pour leurs travaux sur l'optogénétique, une technique qui permet de contrôler des neurones grâce à la lumière. Le projet de budget 2027 prévoit de doubler la TVA sur les chaînes payantes de 10 à 20%, mais Canal+ estime que cette hausse se remettra en cause ses engagements dans le cinéma. En effet, le groupe menace de réduire fortement ses investissements. Et ce soir, pensez à lever les yeux au ciel. Saturne est actuellement au meilleur moment de l'année pour être observée. Elle est visible à l'œil nu toute la nuit comme un petit point jaunâtre. Et pendant ces prochains jours, Jupiter et Mars seront également visibles. Et enfin du football, ce soir avec la 4e journée de Ligue des Nations. Après leur match nul 1-0 face à l'Italie, les Bleus affrontent la Belgique à 20h45 au Stade de France. Voilà pour l'essentiel de l'actualité. Je vous souhaite une excellente soirée. À notre écoute.
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0: Bonjour, excellent début de semaine, lundi 5 octobre 2026. Bonne fête aux fleurs qui sont à l'honneur aujourd'hui. Et c'est la journée internationale des enseignants. Alors pensez à eux aujourd'hui et des enseignantes évidemment également. Allez, bon anniversaire à vous les natifs du 5 octobre. Sachez que vous êtes les mêmes jours que l'animatrice Alexandra Sublet qui fête ses 50 ans aujourd'hui. Sophie Favier, ex-animatrice, fête-elle ses 63 ans. Et un très bon anniversaire à Kate Winslet, 51 ans. Mythique rose dans le film Titanic qui lui vaudra une consécration mondiale à 22 ans. Bon lundi 5 octobre 2026 avec nous.
3: Il va faire beau dans la matinée de ce mardi sur tout l'Hexagone et puis par contre dans l'après-midi ça va se couvrir à l'ouest du pays, notamment sur la région Nouvelle-Aquitaine avec des averses orageuses qui sont

0: attendu du côté de Nantes avec 29 degrés.
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2: Bonjour à toutes et à tous. On débute avec du football et c'est déjà le quatrième et dernier match de la première trêve internationale de cette saison. La France qui a enchaîné 3 succès étriqués affronte la Belgique ce lundi soir à 20h45 au Stade de France. Et les Bleus d'Zinedine Zidane s'étaient imposés 1-0 à l'aller lundi dernier au Stade du Roi Baudouin à Bruxelles. Pour cette rencontre, Zizou ne devrait pas faire de grands changements dans son 11 de départ. Et dans l'autre match du groupe, l'Italie accueillera la Turquie à Bologne. Hier soir, lors de la quatrième journée de la Ligue des Nations, à la Grèce et l'Allemagne ont fait match nul 0-0 à Thessalonique. Les Pays-Bas ont battu la Serbie de 2-1. Le Portugal a pris la tête du groupe 4 avec son succès 2-1 sur la Norvège. Le Danemark a battu le Pays de Galles 1-0. Et puis un partout entre le Kosovo et l'Autriche, ainsi qu'entre l'Irlande et Israël. En tennis, Novak Djokovic est encore vif à 39 ans. Le Serbe a battu le numéro 2 mondial Alexander Zverev hier soir en 3-7, 4-6-6, 4-6-4 lors du quart de finale du tournoi ATP 500 de Pékin. En demi, Djoko sera opposé au russe Medvedev dès lundi à 13h. L'autre demi verra s'affronter l'Australien demi-nor au Polonais Urquaz. Chez les filles, c'était une finale 100% française hier entre Léolia Jean-Jean et Loïse Boisson à Adana en Turquie. C'est Léolia Jean-Jean qui s'est imposée 7-6, 4-6, 6-4 en finale de ce tournoi WTA 125. En cyclisme, le Belge Remco Evenepoel devient champion d'Europe de cyclisme après son succès sur la course en ligne sur les terres de Tadej Pogacar en Slovénie. Evenepoel s'est imposé au sprint devant l'Italien Giulio Ciccone. Le coureur belge remporte ainsi le seul maillot distinctif qui manquait à son palmarès. Le premier français, Léo Bizio, a terminé 9e. Kevin Vauclin prend la 14e place. Paul Sexas, lui, n'était pas engagé. En rugby, Montpellier a écrasé Toulon en clôturant la 5e journée de top 14. Les Héros se sont imposés 28-0 hier soir au stade de la Mosson. Un succès bonifié et sans aucune contestation qui permet au MHR de prendre la 5e place du top 14. Très belle journée de sport.
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5: Quand les générations se rencontrent, ce n'est pas seulement le temps qui se partage, mais aussi les savoirs et les valeurs. Des associations existent comme Unicité, où Roland, retraité, transmet son vécu, ses histoires, à Cassandre, 22 ans, qui arrive avec son regard neuf, sa curiosité et son énergie. Un duo intergénérationnel qui s'enrichit mutuellement. Alors Cassandre, qu'est-ce qui vous plaît dans cette expérience ?
6: Ce qui me plaît, c'est le lien social. Rencontrer des personnes plus âgées que moi, ça m'apporte d'apprendre leur histoire et de prendre confiance en moi.
7: La rencontre avec les jeunes, ça m'apporte un regard sur les difficultés qu'ils ont. Et ça, c'est, à mes yeux, c'est primordial, ça.
6: Roland m'apporte son vécu, son histoire et des conseils pour les embauches. Il peut m'aiguiller.
5: Et qu'est-ce que vous faites ensemble ?
7: On a quelques activités ludiques. On a fait une ou deux marches. On a fait une petite partie de boules aussi. On a joué au domino. Et puis, on a parlé un petit peu, quoi.
6: Il m'a montré un peu comment on fait de l'accordéon.
5: Et vous, Cassandre, vous lui apportez quoi ?
6: Par rapport au téléphone, envoyer un message et tout ça. Il n'aime pas ça. Il ne comprend rien. Le premier truc j'avais fait pour les messages, il a noté sur un petit papier comment faire toutes les étapes.
5: Merci à tous les deux. Les rencontres entre les générations, c'est construire des liens où chacun a quelque chose à transmettre et à recevoir.
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9: Bonsoir, la mobilisation des lycéens continuait dans toute la France aujourd'hui avec 400 à 500 établissements perturbés avant un acte 3 du mouvement demain mardi. Le Parti Socialiste et la CGT appellent à marcher aux côtés des élèves demain pour, je cite, les protéger. Un lycéen de 17 ans interpellé ce matin à Aix-en-Provence dans les Bouches-du-Rhône. Il est soupçonné d'avoir lancé une pierre qui a touché le minuit passante jeudi dernier en marge de la mobilisation lycéenne. La victime âgée d'une cinquantaine d'années a perdu son œil. Ce lycéen, jusqu'alors inconnu des services de police et de justice, est actuellement en garde à vue. Le gouvernement va prélever en 2027 les 2,1 milliards d'euros d'excédent de l'UNEDIC, l'organisme qui gère l'assurance chômage, est pourtant lourdement endetté. Le nombre de personnes vivant dans la grande pauvreté a augmenté de 37% entre 2018 et 2025 selon une étude qui repose sur des données des Restos du Cœur et qui alerte aussi sur le fait qu'une personne sur 10 risque d'avoir recours à l'aide alimentaire au cours de la prochaine décennie. De plus en plus d'automobilistes roulent sans assurance en France. Près de 700 000 conducteurs seraient concernés selon la sécurité routière. Un homme de 29 ans jugé à partir de ce lundi devant la cour d'assises de Paris, notamment pour extorsion sexuelle, torture et actes de barbarie. Il encourt la réclusion à perpétuité pour avoir forcé des adolescentes à se mutiler. L'accusé Rohan Rein se décrit comme étant masculiniste et fasciste. Il vivait à Antibes près de Cannes. Les 13 victimes, elles, étaient aux États-Unis, en Angleterre ou encore aux Pays-Bas et avaient entre 12 et 18 ans. Ces violences ont été filmées et diffusées sur Internet sur la plateforme Discord. C'est la fin de ce flash. Une bonne fin de journée à notre écoute.
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11: Bonsoir à tous. Sébastien Lecornu réunit en ce moment même à Matignon les ministres de l'Intérieur, de l'Éducation et de l'Engagement supérieur pour faire le point sur le mouvement lycéen et évoquer les chantiers lancés. Pour rappel, depuis le début du mouvement, 5060 personnes ont été placées en garde à vue, dont 87% de mineurs. Et à Lens, un lycéen de 15 ans a eu la main arrachée après avoir ramassé une grenade policière. Ses jours ne sont heureusement pas en danger et une enquête a été ouverte. Le projet de loi casseur-payeur, lui, sera examiné au Sénat le 27 octobre prochain. Le texte prévoit de faire payer les dégâts à des membres d'un groupe impliqué dans des dégradations et même à s'ils ne sont pas directement responsables. On enchaîne avec un incendie qui s'est déclaré ce matin à bord du porte-avions nucléaire Charles de Gaulle, amarré à Toulon. Le feu a pris peu avant 11h30 et a été maîtrisé vers 14h par les pompiers. Aucun blessé n'est à déplorer. À l'international à présent, les exportations de pétrole du Moyen-Orient ont retrouvé leur niveau d'avant-guerre, autour de 18 millions de barils par jour. De quoi espérer une baisse des prix à la pompe. Et le prix Nobel de médecine 2026 est revenu à deux Allemands et un Américain pour leurs travaux sur l'optogénétique, une technique qui permet de contrôler des neurones grâce à la lumière. Le projet de budget 2027 prévoit de doubler la TVA sur les chaînes payantes de 10 à 20%, mais Canal+ estime que cette hausse se remettra en cause ses engagements dans le cinéma. En effet, le groupe menace de réduire fortement ses investissements. Et ce soir, pensez à lever les yeux au ciel. Saturne est actuellement au meilleur moment de l'année pour être observée. Elle est visible à l'œil nu toute la nuit comme un petit point jaunâtre. Et pendant ces prochains jours, Jupiter et Mars seront également visibles. Et enfin du football, ce soir avec la quatrième journée de Ligue des Nations. Après leur match nul un but partout face à l'Italie, les Bleus affrontent la Belgique à 20h45 au Stade de France. Et voilà pour l'essentiel de l'actualité. Je vous souhaite une excellente soirée. À notre écoute.
2: Bonjour à toutes et à tous, on débute avec du football et c'est déjà le quatrième et dernier match de la première trêve internationale de cette saison. La France qui a enchaîné trois succès étriqués affronte la Belgique ce lundi soir à 20h45 au Stade de France. Et les Bleus d'Zinedine Zidane s'étaient imposés 1-0 à l'aller lundi dernier au Stade du Roi Baudouin à Bruxelles. Pour cette rencontre, Zizou ne devrait pas faire de grands changements dans son 11 de départ. Et dans l'autre match du groupe, l'Italie accueillera la Turquie à Bologne. Hier soir, lors de la quatrième journée de la Ligue des Nations, à la Grèce et l'Allemagne ont fait match 0-0 à Thessalonique. Les Pays-Bas ont battu la Serbie de 2-1. Le Portugal a pris la tête du groupe 4 avec son succès 2-1 sur la Norvège. Le Danemark a battu le Pays de Galles 1-0. Et puis un partout entre le Kosovo et l'Autriche, ainsi qu'entre l'Irlande et Israël. En tennis, Novak Djokovic est encore vif à 39 ans. Le Serbe a battu le numéro 2 mondial Alexander Zverev hier soir en 3-7, 4-6-6, 4-6-4 lors du quart de finale du tournoi ATP 500 de Pékin. En demi, Djoko sera opposé au russe Medvedev dès lundi à 13h. L'autre demi verra s'affronter l'Australien demi-nord au Polonais Urquaz. Chez les filles, c'était une finale 100% française hier entre Léolia Jean-Jean et Loïse Boisson à Adana en Turquie. C'est Léolia Jean-Jean qui s'est imposée 7-6, 4-6, 6-4 en finale de ce tournoi WTA 125. En cyclisme, le Belge Remco Evenepoel devient champion d'Europe de cyclisme après son succès sur la course en ligne sur l'éther de Tadej Pogačar en Slovénie. Evenepoel s'est imposé au sprint devant l'Italien Giulio Ciccone. Le coureur belge remporte ainsi le seul maillot distinctif qui manquait à son palmarès. Le premier français, Léo Bisio, termine 9e. Kevin Vauclin prend la 14e place. Paul Sexas, lui, n'était pas engagé. En rugby, Montpellier a écrasé Toulon en clôture de la 5e journée de top 14. Les Héraultais se sont imposés 28-0 hier soir au stade de la Mousson. Un succès bonifié et sans aucune contestation qui permet au MHR de prendre la 5e place du top 14. Très belle journée de sport.
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4: 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La chronique info spéciale bien-être et vie sociale.
5: Le lien social, c'est ce qui nous relie et nous maintient vivants. Parler, rire, apprendre des autres. Quand il manque, l'isolement abîme la santé. Quand il existe, il stimule le cerveau et apaise le stress. Yann Lanier, vous êtes délégué général des Petits Frères des Pauvres. Vous publiez un baromètre sur ce thème. Quels sont ses principaux enseignements ?
12: Alors, les Petits Frères des Pauvres sont à l'origine d'un baromètre de l'isolement social qui fait référence dans notre pays. En 2025, nous documentions 750 000 personnes de plus de 60 ans en situation de mort sociale, c'est-à-dire coupées de tous les cercles de sociabilité, la famille, les amis, les voisins et la vie associative. Et 2 millions de personnes en grande fragilité, c'est-à-dire coupées au moins de deux de ces cercles de sociabilité. On dit souvent aux petits frères, quand nous prenons en charge une personne âgée isolée, que nous contribuons à la remettre dans la vie.
5: Quelles actions menez-vous sur le terrain ?
12: Nous avons des dispositifs de sensibilisation à cette question du lien social auprès des collégiens, par exemple, avec un programme qui s'appelle Génération Lien. Nous avons aussi Solitude Écoute. C'est un numéro de téléphone qui permet de rentrer en contact avec nos bénévoles. C'est un numéro de téléphone qui fonctionne tous les jours de 15h à 20h. Le lien social, c'est l'affaire de chacun et chacune d'entre nous. C'est quelque chose qui est extrêmement précieux pour avoir un vivre ensemble de qualité.
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9: Bonsoir, la mobilisation des lycéens continuait dans toute la France aujourd'hui avec 400 à 500 établissements perturbés avant un acte 3 du mouvement demain mardi. Le Parti Socialiste et la CGT appellent à marcher aux côtés des élèves demain pour, je cite, les protéger. Un lycéen de 17 ans interpellé ce matin à Aix-en-Provence dans les Bouches-du-Rhône. Il est soupçonné d'avoir lancé une pierre qui a touché l'œil d'une passante jeudi dernier en marge de la mobilisation lycéenne. La victime, âgée d'une cinquantaine d'années, a perdu son œil. Ce lycéen, jusqu'alors inconnu des services de police et de justice, est actuellement en garde à vue. Le gouvernement va prélever en 2027 les 2,1 milliards d'euros d'excédent de l'UNEDIC, l'organisme qui gère l'assurance chômage, est pourtant lourdement endetté. Le nombre de personnes vivant dans la grande pauvreté a augmenté de 37% entre 2018 et 2025, selon une étude qui repose sur des données des Restos du Cœur et qui alerte aussi sur le fait qu'une personne sur 10 risque d'avoir recours à l'aide alimentaire au cours de la prochaine décennie. De plus en plus d'automobilistes roulent sans assurance en France. Près de 700 000 conducteurs seraient concernés, selon la sécurité routière. Un homme de 29 ans jugé à partir de ce lundi devant la cour d'assises de Paris, notamment pour extorsion sexuelle, torture et actes de barbarie. Il encourt la réclusion à perpétuité pour avoir forcé des adolescentes à se mutiler. L'accusé Rohan Rein se décrit comme étant masculiniste et fasciste. Il vivait à Antibes près de Cannes. Les 13 victimes, elles, étaient aux États-Unis, en Angleterre ou encore aux Pays-Bas et avaient entre 12 et 18 ans. Ces violences ont été filmées et diffusées sur Internet sur la plateforme Discord. C'est la fin de ce flash, une bonne fin de journée à notre écoute.
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11: Bonsoir à tous. Sébastien Lecornu réunit en ce moment même à Matignon les ministres de l'Intérieur, de l'Éducation et de l'Engagement supérieur pour faire le point sur le mouvement lycéen et évoquer les chantiers lancés. Pour rappel, depuis le début du mouvement, 5060 personnes ont été placées en garde à vue, dont 87% de mineurs. Et à Lens, un lycéen de 15 ans a eu la main arrachée après avoir ramassé une grenade policière. Ses jours ne sont heureusement pas en danger et une enquête a été ouverte. Le projet de loi casseur-payeur, lui, sera examiné au Sénat le 27 octobre prochain. Le texte prévoit de faire payer les dégâts à des membres d'un groupe impliqué dans des dégradations, et même à s'ils ne sont pas directement responsables. On enchaîne avec un incendie qui s'est déclaré ce matin à bord du porte-avions nucléaire Charles de Gaulle, amarré à Toulon. Le feu a pris peu avant 11h30 et a été maîtrisé vers 14h par les pompiers. Aucun blessé n'est à déplorer. À l'international à présent, les exportations de pétrole du Moyen-Orient ont retrouvé leur niveau d'avant-guerre, autour de 18 millions de barils par jour. De quoi espérer une baisse des prix à la pompe. Et le prix Nobel de médecine 2026 est revenu à deux Allemands et un Américain pour leurs travaux sur l'optogénétique, une technique qui permet de contrôler des neurones grâce à la lumière. Le projet de budget 2027 prévoit de doubler la TVA sur les chaînes payantes de 10 à 20%, mais Canal+ estime que cette hausse remettra en cause ses engagements dans le cinéma. En effet, le groupe menace de

0: Et je vous souhaite une excellente soirée à notre écoute.
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2: Bonjour à toutes et à tous. On débute avec du football et c'est déjà le quatrième et dernier match de la première trêve internationale de cette saison. La France qui a enchaîné 3 succès étriqués affronte la Belgique ce lundi soir à 20h45 au Stade de France. Et les Bleus de Zinedine Zidane s'étaient imposés 1-0 à l'aller lundi dernier au Stade du Roi Baudouin à Bruxelles. Pour cette rencontre, Zizou ne devrait pas faire de grands changements dans son 11 de départ. Et dans l'autre match du groupe, l'Italie accueillera la Turquie à Bologne. Hier soir, lors de la quatrième journée de la Ligue des Nations, à la Grèce et l'Allemagne ont fait match nul 0-0 à Thessalonique. Les Pays-Bas ont battu la Serbie de 2-1. Le Portugal a pris la tête du groupe 4 avec son succès 2-1 sur la Norvège. Le Danemark a battu le Pays de Galles 1-0. Et puis un partout entre le Kosovo et l'Autriche, ainsi qu'entre l'Irlande et Israël. En tennis, Novak Djokovic est encore vif à 39 ans. Le Serbe a battu le numéro 2 mondial Alexander Zverev hier soir en 3-7, 4-6-6, 4-6-4 lors du quart de finale du tournoi ATP 500 de Pékin. En demi, Djoko sera opposé au russe Medvedev dès lundi à 13h. L'autre demi verra s'affronter l'Australien demi nord au Polonais Urquaz. Chez les filles, c'était une finale 100% française hier entre Léolia Jean-Jean et Loïse Boisson à Adana en Turquie. C'est Léolia Jean-Jean qui s'est imposée 7-6, 4-6, 6-4 en finale de ce tournoi WTA 125. En cyclisme, le Belge Remco Evenepoel devient champion d'Europe de cyclisme après son succès sur la course en ligne. Sur les terres de Tadej Pogacar en Slovénie, Evenepoel s'est imposé au sprint devant l'Italien Giulio Ciccone. Le coureur belge remporte ainsi le seul maillot distinctif qui manquait à son palmarès. Le premier français, Léo Bizio, a terminé 9e. Kevin Vauclin prend la 14e place. Paul Sexas, lui, n'était pas engagé. En rugby, Montpellier a écrasé Toulon en clôturant la 5e journée de top 14. Les Héraultais se sont imposés 28-0 hier soir au stade de la Mousson. Un succès bonifié et sans aucune contestation qui permet au MHR de prendre la 5e place du top 14. Très belle journée de sport.
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7: Bonsoir, la mobilisation des lycéens continuait dans toute la France aujourd'hui avec 400 à 500 établissements perturbés avant un acte 3 du mouvement demain mardi. Le Parti Socialiste et la CGT appellent à marcher aux côtés des élèves demain pour, je cite, les protéger. Un lycéen de 17 ans interpellé ce matin à Aix-en-Provence dans les Bouches-du-Rhône. Il est soupçonné d'avoir lancé une pierre qui a touché l'œil d'une passante jeudi dernier en marge de la mobilisation lycéenne. La victime âgée d'une cinquantaine d'années a perdu son œil. Ce lycéen, jusqu'alors inconnu des services de police et de justice, est actuellement en garde à vue. Le gouvernement va prélever en 2027 les 2,1 milliards d'euros d'excédent de l'UNEDIC, l'organisme qui gère l'assurance chômage, est pourtant lourdement endetté. Le nombre de personnes vivant dans la grande pauvreté a augmenté de 37% entre 2018 et 2025 selon une étude qui repose sur des données des Restos du Cœur et qui alerte aussi

0: sur le fait qu'une personne sur 10 risque d'avoir recours à l'aide alimentaire au cours de la prochaine décennie. De plus en plus d'automobilistes roulent sans assurance en France. Près de 700 000 conducteurs seraient concernés, selon la sécurité routière. Un homme de 29 ans jugé à partir de ce lundi devant la cour d'assises de Paris, notamment pour extorsion sexuelle, torture et actes de barbarie. Il encourt la réclusion à perpétuité pour avoir forcé des adolescentes à se mutiler. L'accusé Rohan Rein se décrit comme étant masculiniste et fasciste. Il vivait en type près de Cannes. Les 13 victimes, elles, étaient aux États-Unis, en Angleterre ou encore aux Pays-Bas et avaient entre 12 et 18 ans. Ces violences ont été filmées et diffusées sur Internet sur la plateforme Discord. C'est la fin de ce flash. Une bonne fin de journée à notre écoute.
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3: Bonsoir à tous. Sébastien Lecornu réunit en ce moment même à Matignon les ministres de l'Intérieur, de l'Éducation et de l'Engagement supérieur pour faire le point sur le mouvement lycéen et évoquer les chantiers lancés. Pour rappel, depuis le début du mouvement, 5060 personnes ont été placées en garde à vue, dont 87% de mineurs. Et à Lens, un lycéen de 15 ans a eu la main arrachée après avoir ramassé une grenade policière. Ses jours ne sont heureusement pas en danger et une enquête a été ouverte. Le projet de loi casseur-payeur, lui, sera examiné au Sénat le 27 octobre prochain. Le texte prévoit de faire payer les dégâts à des membres d'un groupe impliqué dans des dégradations et même à s'ils ne sont pas directement responsables. On enchaîne avec un incendie qui s'est déclaré ce matin à bord du porte-avions nucléaire Charles de Gaulle, amarré à Toulon. Le feu a pris peu avant 11h30 et a été maîtrisé vers 14h par les pompiers. Aucun blessé n'est à déplorer. À l'international à présent, les exportations de pétrole du Moyen-Orient ont retrouvé leur niveau d'avant-guerre, autour de 18 millions de barils par jour. De quoi espérer une baisse des prix à la pompe. Et le prix Nobel de médecine 2026 est revenu à deux Allemands et un Américain pour leurs travaux sur l'optogénétique, une technique qui permet de contrôler des neurones grâce à la lumière. Le projet de budget 2027 prévoit de doubler la TVA sur les chaînes payantes de 10 à 20%, mais Canal+ estime que cette hausse se remettra en cause ses engagements dans le cinéma. En effet, le groupe menace de réduire fortement ses investissements. Et ce soir, pensez à lever les yeux au ciel. Saturne est actuellement au meilleur moment de l'année pour être observée. Elle est visible à l'œil nu toute la nuit comme un petit point jaunâtre. Et pendant ces prochains jours, Jupiter et Mars seront également visibles. Et enfin du football, ce soir avec la quatrième journée de Ligue des Nations. Après leur match nul un but partout face à l'Italie, les Bleus affrontent la Belgique à 20h45 au Stade de France. Et voilà pour l'essentiel de l'actualité. Je vous souhaite une excellente soirée. À notre écoute.
4: Bonjour à toutes et à tous, on débute avec du football et c'est déjà le quatrième et dernier match de la première trêve internationale de cette saison. La France qui a enchaîné trois succès étriqués affronte la Belgique ce lundi soir à 20h45 au Stade de France. Les Bleus d'Zinedine Zidane s'étaient imposés 1-0 à l'aller lundi dernier au Stade du Roi Baudouin à Bruxelles. Pour cette rencontre, Zizou ne devrait pas faire de grands changements dans son 11 de départ et dans l'autre match du groupe, l'Italie accueillera la Turquie à Bologne. Hier soir, lors de la quatrième journée de la Ligue des Nations, à la Grèce et l'Allemagne ont fait match 0-0 à Thessalonique. Les Pays-Bas ont battu la Serbie de 2-1. Le Portugal a pris la tête du groupe 4 avec son succès 2-1 sur la Norvège. Le Danemark a battu le Pays de Galles 1-0. Et puis un partout entre le Kosovo et l'Autriche, ainsi qu'entre l'Irlande et Israël. En tennis, Novak Djokovic est encore vif à 39 ans. Le Serbe a battu le numéro 2 mondial Alexander Zverev hier soir en 3-7, 4-6-6, 4-6-4 lors du quart de finale du tournoi ATP 500 de Pékin. En demi, Djoko sera opposé au russe Medvedev dès lundi à 13h. L'autre demi verra s'affronter l'Australien demi-nord au Polonais Urquaz. Chez les filles, c'était une finale 100% française hier entre Léolia Jean-Jean et Loïs Boisson à Adana en Turquie. C'est Léolia Jean-Jean qui s'est imposée 7-6, 4-6, 6-4 en finale de ce tournoi WTA 125. En cyclisme, le Belge Remco Evenepoel devient champion d'Europe de cyclisme après son succès sur la course en ligne. Sur les terres de Tadej Pogacar en Slovénie, Evenepoel s'est imposé au sprint devant l'Italien Giulio Ciccone. Le coureur belge remporte ainsi le seul maillot distinctif qui manquait à son palmarès. Le premier français, Léo Bisio, a terminé 9e. Kevin Vauclin prend la 14e place. Paul Sexas, lui, n'était pas engagé. En rugby, Montpellier a écrasé Toulon en clôturant la 5e journée de top 14. Les Héraultais se sont imposés 28-0 hier soir au stade de la Mousson. Un succès bonifié et sans aucune contestation qui permet au l'OMHR de prendre la 5e place du top 14. Très belle journée de sport.
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5: Vieillir en bonne santé, continuer à faire ce qui compte pour soi, c'est l'objectif d'ICOP, programme de l'OMS accessible sur smartphone. Docteur Neda Tavassoli, vous êtes médecin à l'IHU Elsage de Toulouse. Qu'est-ce que le programme ICOP et que permet-il de suivre ?
6: ICOP s'adresse aux personnes de 60 ans et plus vivant à domicile et repose sur l'évaluation et le suivi de 9 domaines essentiels au maintien de l'autonomie. On pose des questions sur l'isolement social. Le lien social est en effet déterminant. L'isolement peut accélérer la perte d'autonomie en affectant la mémoire, le bien-être psychologique, la nutrition ou encore la mobilité. D'une manière générale, l'isolement social a un impact négatif sur la prévention et sur le recours aux soins. En intégrant cette dimension sociale, ICOP permet de repérer les situations de fragilité sociale et d'orienter la personne vers des interventions adaptées. C'est très important de s'auto-évaluer tous les 6 mois. Ces 6 mois correspondent au rythme auquel les capacités fonctionnelles peuvent évoluer. Donc ça permet d'agir tôt avant que de potentiels problèmes s'installent durablement.
5: Et si vous souhaitez réaliser votre autodiagnostic, rendez-vous sur le service Mon Espace Santé de l'Assurance Maladie ou téléchargez l'application ICOP Monitor.
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0: Bonsoir, la mobilisation des lycéens continuait dans toute la France aujourd'hui avec 400 à 500 établissements perturbés avant un acte 3 du mouvement demain mardi. Le Parti Socialiste et la CGT appellent à marcher aux côtés des élèves demain pour, je cite, les protéger. Un lycéen de 17 ans interpellé ce matin à Aix-en-Provence dans les Bouches-du-Rhône. Il est soupçonné d'avoir lancé une pierre qui a touché l'œil d'une passante jeudi dernier en marge de la mobilisation lycéenne. La victime âgée d'une cinquantaine d'années a perdu son œil. Ce lycéen, jusqu'alors inconnu des services de police et de justice, est actuellement en garde à vue. Le gouvernement va prélever en 2027 les 2,1 milliards d'euros d'excédent de l'UNEDIC, l'organisme qui gère l'assurance chômage et pourtant lourdement endetté. Le nombre de personnes vivant dans la grande pauvreté a augmenté de 37% entre 2018 et 2025 selon une étude qui repose sur des données des Restos du Cœur et qui alerte aussi sur le fait qu'une personne sur 10 risque d'avoir recours à l'aide alimentaire au cours de la prochaine décennie. De plus en plus d'automobilistes roulent sans assurance en France. Près de 700 000 conducteurs seraient concernés selon la sécurité routière. Un homme de 29 ans jugé à partir de ce lundi devant la cour d'assises de Paris, notamment pour extorsion sexuelle, torture et actes de barbarie. Il encourt la réclusion à perpétuité pour avoir forcé des adolescentes à se mutiler. L'accusé Rohan Rein se décrit comme étant masculiniste et fasciste. Il vivait à Antibes près de Cannes. Les 13 victimes, elles, étaient aux États-Unis, en Angleterre ou encore aux Pays-Bas et avaient entre 12 et 18 ans. Ces violences ont été filmées et diffusées sur Internet sur la plateforme Discord. C'est la fin de ce flash. Une bonne fin de journée à notre écoute.
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3: Bonsoir à tous. Sébastien Lecornu réunit en ce moment même à Matignon les ministres de l'Intérieur, de l'Éducation et de l'Engagement supérieur pour faire le point sur le mouvement lycéen et évoquer les chantiers lancés. Pour rappel, depuis le début du mouvement, 5060 personnes ont été placées en garde à vue, dont 87% de mineurs. Et à Lens, un lycéen de 15 ans a eu la main arrachée après avoir ramassé une grenade policière. Ses jours ne sont heureusement pas en danger et une enquête a été ouverte. Le projet de loi casseur-payeur, lui, sera examiné au Sénat le 27 octobre prochain. Le texte prévoit de faire payer les dégâts à des membres d'un groupe impliqué dans des dégradations et même à s'ils ne sont pas directement responsables. On enchaîne avec un incendie qui s'est déclaré ce matin à bord du porte-avions nucléaire Charles de Gaulle, amarré à Toulon. Le feu a pris peu avant 11h30 et a été maîtrisé vers 14h par les pompiers. Aucun blessé n'est à déplorer. À l'international à présent, les exportations de pétrole du Moyen-Orient Moyen-Orient ont retrouvé leur niveau d'avant-guerre, autour de 18 millions de barils par jour. De quoi espérer une baisse des prix à la pompe. Et le prix Nobel de médecine 2026 est revenu à deux Allemands et un Américain pour leurs travaux sur l'optogénétique, une technique qui permet de contrôler des neurones grâce à la lumière. Le projet de budget 2027 prévoit de doubler la TVA sur les chaînes payantes de 10 à 20%, mais Canal+ estime que cette hausse se remettra en cause ses engagements dans le cinéma. En effet, le groupe menace de réduire fortement ses investissements. Et ce soir, pensez à lever les yeux au ciel. Saturne est actuellement au meilleur moment de l'année pour être observée. Elle est visible à l'œil nu toute la nuit comme un petit point jaunâtre. Et pendant ces prochains jours, Jupiter et Mars seront également visibles. Et enfin du football, ce soir avec la quatrième journée de Ligue des Nations. Après leur match nul un but partout face à l'Italie, les Bleus affrontent la Belgique à 20h45 au Stade de France. Et voilà pour l'essentiel de l'actualité. Je vous souhaite une excellente soirée à notre écoute.
4: Bonjour à toutes et à tous, on débute avec du football et c'est déjà le quatrième et dernier match de la première trêve internationale de cette saison. La France qui a enchaîné trois succès étriqués affronte la Belgique ce lundi soir à 20h45 au Stade de France. Les Bleus d'Zinedine Zidane s'étaient imposés 1-0 à l'aller lundi dernier au Stade du Roi Baudouin à Bruxelles. Pour cette rencontre, Zizou ne devrait pas faire de grands changements dans son 11 de départ et dans l'autre match du groupe, l'Italie accueillera la Turquie à Bologne. Hier soir, lors de la quatrième journée de la Ligue des Nations, à la Grèce et l'Allemagne ont fait match nul 0-0 à Thessalonique. Les Pays-Bas ont battu la Serbie de 2-1. Le Portugal a pris la tête du groupe 4 avec son succès 2-1 sur la Norvège. Le Danemark a battu le Pays de Galles 1-0. Et puis un partout entre le Kosovo et l'Autriche, ainsi qu'entre l'Irlande et Israël. En tennis, Novak Djokovic est encore vif à 39 ans. Le Serbe a battu le numéro 2 mondial Alexander Zverev hier soir en 3-7, 4-6-6, 4-6-4 lors du quart de finale du tournoi ATP 500 de Pékin. En demi, Djoko sera opposé au russe Medvedev dès lundi à 13h. L'autre demi verra s'affronter l'Australien demi-nord au Polonais Urquaz. Chez les filles, c'était une finale 100% française hier entre Léolia Jean-Jean et Loïse Boisson à Adana en Turquie. C'est Léolia Jean-Jean qui s'est imposée 7-6, 4-6, 6-4 en finale de ce tournoi WTA 125. En cyclisme, le Belge Remco Evenepoel devient champion d'Europe de cyclisme après son succès sur la course en ligne. Sur les terres de Tadej Pogacar en Slovénie, Evenepoel s'est imposé au sprint devant l'Italien Giulio Ciccone. Le coureur belge remporte ainsi le seul maillot distinctif qui manquait à son palmarès. Le premier français, Léo Bisio, a terminé 9e. Kevin Vauclin prend la 14e place. Paul Sexas, lui, n'était pas engagé. En rugby, Montpellier a écrasé Toulon en clôturant la 5e journée de top 14. Les Héraultais se sont imposés 28-0 hier soir au stade de la Mousson. Un succès bonifié et sans aucune contestation qui permet au MHR de prendre la 5e place du top 14. Très belle journée de sport.
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5: Appels vidéo avec les petits-enfants, photos partagées, mais aussi vraies retrouvailles dès que possible. Car oui, les écrans maintiennent le lien, mais sans remplacer un bon moment tous ensemble. Alors comment faire pour jongler entre virtuel et rituel bien réel? Et vous, madame, vous gardez comment le contact avec vos proches?
8: Comment je peux garder le lien? Ben avec le téléphone, et puis quand ils viennent me voir.
9: Je leur téléphone, ou alors ils me téléphonent.
10: On est une famille unie, on s'aime. J'ai pas un contact systématique avec mes enfants.
11: Pour garder le lien, on fait des visios, quoi.
5: Minuit 30.
9: L'ordinateur.
11: Oui, on peut échanger. Ça fait du bien.
12: Bah, on se parle comme ça sur Internet, les réseaux sociaux.
8: Bon, les rituels, c'est les anniversaires, les fêtes, Noël, le jour de l'an, des grandes fêtes comme ça.
13: Alors, le samedi, mon petit-fils vient me chercher, je déjeune avec eux, ils me ramènent. Le dimanche, c'est avec ma petite-fille. Dans la semaine, c'est avec mon fils.
12: Ça dépend, il n'y a pas de rituel, c'est pas tous les jours. Ça se fait comme ça, au gré du hasard, quand ils sont sur le net.
11: Je vais les voir, je garde des liens, et puis on se téléphone, il n'y a pas de problème.
5: Au final, pas de recette miracle, un appel, une photo, un goûter improvisé. Tout fait lien. L'important, c'est de se parler en vrai, comme à travers un écran. Chaque occasion compte pour se retrouver, et ça, les seniors l'ont bien compris.
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0: Bonsoir, la mobilisation des lycéens continuait dans toute la France aujourd'hui avec 400 à 500 établissements perturbés avant un acte 3 du mouvement demain mardi. Le Parti Socialiste et la CGT appellent à marcher aux côtés des élèves demain pour, je cite, les protéger. Un lycéen de 17 ans interpellé ce matin à Aix-en-Provence dans les Bouches-du-Rhône, il est soupçonné d'avoir lancé une pierre qui a touché l'œil d'une passante jeudi dernier en marge de la mobilisation lycéenne. La victime âgée d'une cinquantaine d'années a perdu son œil. Ce lycéen, jusqu'à inconnu des services de police et de justice, est actuellement en garde à vue. Le gouvernement va prélever en 2027 les 2,1 milliards d'euros d'excédent de l'UNEDIC, l'organisme qui gère l'assurance chômage, est pourtant lourdement endetté. Le nombre de personnes vivant dans la grande pauvreté a augmenté de 37% entre 2018 et 2025 selon une étude qui repose sur des données des Restos du Cœur et qui alerte aussi sur le fait qu'une personne sur 10 risque d'avoir recours à l'aide alimentaire au cours de la prochaine décennie. De plus en plus d'automobilistes roulent sans assurance en France. Près de 700 000 conducteurs seraient concernés selon la sécurité routière. Un homme de 29 ans jugé à partir de ce lundi devant la cour d'assises de Paris, notamment pour extorsion sexuelle, torture et actes de barbarie. Il encourt la réclusion à perpétuité pour avoir forcé des adolescentes à se mutiler. L'accusé Rohan Rein se décrit comme étant masculiniste et fasciste. Il vivait à Antibes près de Cannes. Les 13 victimes, elles, étaient aux États-Unis, en Angleterre ou encore aux Pays-Bas et avaient entre 12 et 18 ans. Ces violences ont été filmées et diffusées sur Internet sur la plateforme Discord. C'est la fin de ce flash. Une bonne fin de journée à notre écoute.
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3: Bonsoir à tous. Sébastien Lecornu réunit en ce moment même à Matignon les ministres de l'Intérieur, de l'Éducation et de l'Engagement supérieur pour faire le point sur le mouvement lycéen et évoquer les chantiers lancés. Pour rappel, depuis le début du mouvement, 5060 personnes ont été placées en garde à vue, dont 87% de mineurs. Et à Lens, un lycéen de 15 ans a eu la main arrachée après avoir ramassé une grenade policière. Ses jours ne sont heureusement pas en danger et une enquête a été ouverte. Le projet de loi casseur-payeur, lui, sera examiné au Sénat le 27 octobre prochain. Le texte prévoit de faire payer les dégâts à des membres d'un groupe impliqué dans des dégradations et même à s'ils ne sont pas directement responsables. On enchaîne avec un incendie qui s'est déclaré ce matin à bord du porte-avions nucléaire Charles de Gaulle, amarré à Toulon. Le feu a pris peu avant 11h30 et a été maîtrisé vers 14h par les pompiers. Aucun blessé n'est à déplorer. À l'international à présent, les exportations de pétrole du Moyen-Orient ont retrouvé leur niveau d'avant-guerre, autour de 18 millions de barils par jour. De quoi espérer une baisse des prix à la pompe. Et le prix Nobel de médecine 2026 est revenu à deux Allemands et un Américain pour leurs travaux sur l'optogénétique, une technique qui permet de contrôler des neurones grâce à la lumière. Le projet de budget 2027 prévoit de doubler la TVA sur les chaînes payantes de 10 à 20%, mais Canal+ estime que cette hausse se remettra en cause ses engagements dans le cinéma. En effet, le groupe menace de réduire fortement ses investissements. Et ce soir, pensez à lever les yeux au ciel. Saturne est actuellement au meilleur moment de l'année pour être observée. Elle est visible à l'œil nu toute la nuit comme un petit point jaunâtre. Et pendant ces prochains jours, Jupiter et Mars seront également visibles. Et enfin du football, ce soir avec la quatrième journée de Ligue des Nations. Après leur match nul un but partout face à l'Italie, les Bleus affrontent la Belgique à 20h45 au Stade de France. Et voilà pour l'essentiel de l'actualité. Je vous souhaite une excellente soirée. À notre écoute.
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4: Bonjour à toutes et à tous, on débute avec du football et c'est déjà le quatrième et dernier match de la première trêve internationale de cette saison. La France qui a enchaîné 3 succès étriqués affronte la Belgique ce lundi soir à 20h45 au Stade de France. Les Bleus d'Zinedine Zidane s'étaient imposés 1-0 à l'aller lundi dernier au Stade du Roi Baudouin à Bruxelles. Pour cette rencontre, Zizou ne devrait pas faire de grands changements dans son 11 de départ et dans l'autre match du groupe, l'Italie accueillera la Turquie à Bologne. Hier soir, lors de la quatrième journée de la Ligue des Nations, à la Grèce et l'Allemagne ont fait match nul 0-0 à Thessalonique. Les Pays-Bas ont battu la Serbie de 2-1. Le Portugal a pris la tête du groupe 4 avec son succès 2-1 sur la Norvège. Le Danemark a battu le Pays de Galles 1-0. Et puis un partout entre le Kosovo et l'Autriche, ainsi qu'entre l'Irlande et Israël. En tennis, Novak Djokovic est encore vif à 39 ans. Le Serbe a battu le numéro 2 mondial Alexander Zverev hier soir en 3-7, 4-6-6, 4-6-4 lors du quart de finale du tournoi ATP 500 de Pékin. En demi, Djoko sera opposé au russe Medvedev dès lundi à 13h. L'autre demi verra s'affronter l'Australien Demi-Nord au Polonais Urquaz. Chez les filles, c'était une finale 100% française hier entre Léolia Jean-Jean et Loïs Boisson à Adana en Turquie. C'est Léolia Jean-Jean qui s'est imposée 7-6, 4-6, 6-4 en finale de ce tournoi WTA 125. En cyclisme, le Belge Remco Evenepoel devient champion d'Europe de cyclisme après son succès sur la course en ligne sur les terres de Tadej Pogacar en Slovénie. Evenepoel s'est imposé au sprint devant l'Italien Giulio Ciccone. Le coureur belge remporte ainsi le seul maillot distinctif qui manquait à son palmarès. Le premier français, Léo Bisio, a terminé 9e. Kevin Vauclin prend la 14e place. Paul Sexas, lui, n'était pas engagé. En rugby, Montpellier a écrasé Toulon en clôturant la 5e journée de top 14. Les Héraultais se sont imposés 28-0 hier soir au stade de la Mousson. Un succès bonifié et sans aucune contestation qui permet au MHR de prendre la 5e place du top 14. Très belle journée de sport.
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5: Monique, Nadine, Geneviève et Georges vivent en résidence autonomie, une forme d'habitat partagé pour seniors qui conjugue liberté et vraie vie sociale. Chacun a son appartement et autour une énergie qui circule. Animation, ateliers de prévention, échanges spontanés. Les résidences autonomie, c'est un lieu où l'on peut vivre pleinement.
14: Alors ici, c'est l'ambiance, c'est l'accueil, c'est les animations.
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0: Bonsoir, la mobilisation des lycéens continuait dans toute la France aujourd'hui avec 400 à 500 établissements perturbés avant un acte 3 du mouvement demain mardi. Le Parti Socialiste et la CGT appellent à marcher aux côtés des élèves demain pour, je cite, les protéger. Un lycéen de 17 ans interpellé ce matin à Aix-en-Provence dans les Bouches-du-Rhône. Il est soupçonné d'avoir lancé une pierre qui a touché l'œil d'une passante jeudi dernier en marge de la mobilisation lycéenne. La victime âgée d'une cinquantaine d'années a perdu son œil. Ce lycéen, jusqu'alors inconnu des services de police et de justice, est actuellement en garde à vue. Le gouvernement va prélever en 2027 les 2,1 milliards d'euros d'excédent de l'UNEDIC, l'organisme qui gère l'assurance chômage, est pourtant lourdement endetté. Le nombre de personnes vivant dans la grande pauvreté a augmenté de 37% entre 2018 et 2025 selon une étude qui repose sur des données des Restos du Cœur et qui alerte aussi sur le fait qu'une personne sur 10 risque d'avoir recours à l'aide alimentaire au cours de la prochaine décennie. De plus en plus d'automobilistes roulent sans assurance en France. Près de 700 000 conducteurs seraient concernés selon la sécurité routière. Un homme de 29 ans jugé à partir de ce lundi devant la cour d'assises de Paris, notamment pour extorsion sexuelle, torture et actes de barbarie. Il encourt la réclusion à perpétuité pour avoir forcé des adolescentes à se mutiler. L'accusé Rohan Rein se décrit comme étant masculiniste et fasciste. Il vivait à Antibes près de Cannes. Les 13 victimes, elles, étaient aux États-Unis, en Angleterre ou encore aux Pays-Bas et avaient entre 12 et 18 ans. Ces violences ont été filmées et diffusées sur Internet sur la plateforme Discord. C'est la fin de ce flash. Une bonne fin de journée à notre écoute.
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3: Bonsoir à tous. Sébastien Lecornu réunit en ce moment même à Matignon les ministres de l'Intérieur, de l'Éducation et de l'Engagement supérieur pour faire le point sur le mouvement lycéen et évoquer les chantiers lancés. Pour rappel, depuis le début du mouvement, 5060 personnes ont été placées en garde à vue, dont 87% de mineurs. Et à Lens, un lycéen de 15 ans a eu la main arrachée après avoir ramassé une grenade policière. Ses jours ne sont heureusement pas en danger et une enquête a été ouverte. Le projet de loi casseur-payeur, lui, sera examiné au Sénat le 27 octobre prochain. Le texte prévoit de faire payer les dégâts à des membres d'un groupe impliqué dans des dégradations et même à s'ils ne sont pas directement responsables. On enchaîne avec un incendie qui s'est déclaré ce matin à bord du porte-avions nucléaire Charles de Gaulle, amarré à Toulon. Le feu a pris peu avant 11h30 et a été maîtrisé vers 14h par les pompiers. Aucun blessé n'est à déplorer. À l'international à présent, les exportations de pétrole du Moyen-Orient ont retrouvé leur niveau d'avant-guerre, autour de 18 millions de barils par jour. De quoi espérer une baisse des prix à la pompe. Et le prix Nobel de médecine 2026 est revenu à deux Allemands et un Américain pour leurs travaux sur l'optogénétique, une technique qui permet de contrôler des neurones grâce à la lumière. Le projet de budget 2027 prévoit de doubler la TVA sur les chaînes payantes de 10 à 20%, mais Canal+ estime que cette hausse se remettra en cause ses engagements dans le cinéma. En effet, le groupe menace de réduire fortement ses investissements. Et ce soir, pensez à lever les yeux au ciel. Saturne est actuellement au meilleur moment de l'année pour être observée. Elle est visible à l'œil nu toute la nuit comme un petit point jaunâtre. Et pendant ces prochains jours, Jupiter et Mars seront également visibles. Et enfin du football, ce soir avec la quatrième journée de Ligue des Nations. Après leur match nul un but partout face à l'Italie, les Bleus affrontent la Belgique à 20h45 au Stade de France. Et voilà pour l'essentiel de l'actualité. Je vous souhaite une excellente soirée. À notre écoute.
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4: Bonjour à toutes et à tous, on débute avec du football et c'est déjà le quatrième et dernier match de la première trêve internationale de cette saison. La France qui a enchaîné trois succès étriqués affronte la Belgique ce lundi soir à 20h45 au Stade de France. Les Bleus d'Zinedine Zidane s'étaient imposés 1-0 à l'aller lundi dernier au Stade du Roi Baudouin à Bruxelles. Pour cette rencontre, Zizou ne devrait pas faire de grands changements dans son 11 de départ et dans l'autre match du groupe, l'Italie accueillera la Turquie à Bologne. Hier soir, lors de la quatrième journée de la Ligue des Nations, à la Grèce et l'Allemagne ont fait match 0-0 à Thessalonique. Les Pays-Bas ont battu la Serbie de 2-1. Le Portugal a pris la tête du groupe 4 avec son succès 2-1 sur la Norvège. Le Danemark a battu le Pays de Galles 1-0. Et puis un partout entre le Kosovo et l'Autriche, ainsi qu'entre l'Irlande et Israël. En tennis, Novak Djokovic est encore vif à 39 ans. Le Serbe a battu le numéro 2 mondial Alexander Zverev hier soir en 3-7, 4-6-6, 4-6-4 lors du quart de finale du tournoi ATP 500 de Pékin. En demi, Djoko sera opposé au russe Medvedev dès lundi à 13h. L'autre demi verra s'affronter l'Australien demi-nord au Polonais Urquaz. Chez les filles, c'était une finale 100% française hier entre Léolia Jean-Jean et Loïs Boisson à Adana en Turquie. C'est Léolia Jean-Jean qui s'est imposée 7-6, 4-6, 6-4 en finale de ce tournoi WTA 125. En cyclisme, le Belge Remco Evenepoel devient champion d'Europe de cyclisme après son succès sur la course en ligne. Sur les terres de Tadej Pogacar en Slovénie, Evenepoel s'est imposé au sprint devant l'Italien Giulio Ciccone. Le coureur belge remporte ainsi le seul maillot distinctif qui manquait à son palmarès. Le premier français, Léo Bisio, a terminé 9e. Kevin Vauclin prend la 14e place. Paul Sexas, lui, n'était pas engagé. En rugby, Montpellier a écrasé Toulon en clôturant la 5e journée de top 14. Les Héraultais se sont imposés 28-0 hier soir au stade de la Mousson. Un succès bonifié et sans aucune contestation qui permet au MHR de prendre la 5e place du top 14. Très belle journée de sport.
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5: Un retraité sur quatre donne aujourd'hui de son temps à une association. Une façon de rester actif, de se sentir utile et de partager ses compétences. Daniel Jacquier, bonjour. Vous êtes représentant de France Bénévolat en Côte d'Or. Alors concrètement, pourquoi faire du bénévolat ?
19: En fait, le bénévolat, c'est un plus. Le plus, c'est le plaisir. Le L, c'est le lien social. Le U, c'est l'utilité. Et le S, c'est le sens donné à son engagement. Je pense que pour tout bénévole ou un retraité, l'important, c'est de se poser quatre questions. Quel secteur associatif m'intéresse? Quelle mission j'aimerais faire? Est-ce que je veux conserver quelque chose que j'avais dans mon activité professionnelle ou pas? Quel temps et quelle période j'ai envie de consacrer à l'engagement? Et puis, quelles limites je me donne? Est-ce que je suis prêt à faire des kilomètres pour exercer mon activité de bénévolat ou pas? Le temps idéal à consacrer au bénévolat, ça peut être une heure par mois, mais ça peut être aussi trois jours par semaine. Donc c'est vraiment à la volonté du bénévole, du temps qu'il souhaite donner à l'association. À titre personnel, le bénévolat m'apporte le travail en équipe que j'ai toujours pratiqué dans mon activité professionnelle, la rencontre avec de nouvelles personnes. Je suis en contact avec les collectivités locales, les autres associations. Donc c'est un facteur d'enrichissement et de lien social.
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4: Bonsoir, la mobilisation des lycéens continuait dans toute la France aujourd'hui avec 400 à 500 établissements perturbés avant un acte 3 du mouvement demain mardi. Le Parti Socialiste et la CGT appellent à marcher aux côtés des élèves demain pour, je cite, les protéger. Un lycéen de 17 ans interpellé ce matin à Aix-en-Provence dans les Bouches-du-Rhône, il est soupçonné d'avoir lancé une pierre qui a touché l'œil d'une passante jeudi dernier en marge de la mobilisation lycéenne. La victime âgée d'une cinquantaine d'années a perdu son œil. Ce lycéen, jusqu'alors inconnu des services de police et de justice, est actuellement en garde à vue. Le gouvernement va prélever en 2027 les 2,1 milliards d'euros d'excédent de l'UNEDIC, l'organisme qui gère l'assurance chômage, est pourtant lourdement endetté. Le nombre de personnes vivant dans la grande pauvreté a augmenté de 37% entre 2018 et 2025 selon une étude qui repose sur des données des Restos du Cœur et qui alerte aussi sur le fait qu'une personne sur 10 risque d'avoir recours à l'aide alimentaire au cours de la prochaine décennie. De plus en plus d'automobilistes roulent sans assurance en France. Près de 700 000 conducteurs seraient concernés selon la sécurité routière. Un homme de 29 ans jugé à partir de ce lundi devant la cour d'assises de Paris, notamment pour extorsion sexuelle, torture et actes de barbarie. Il encourt la réclusion à perpétuité pour avoir forcé des adolescentes à se mutiler. L'accusé Rohan Rein se décrit comme étant masculiniste et fasciste. Il vivait à Antibes près de Cannes. Les 13 victimes, elles, étaient aux États-Unis, en Angleterre ou encore aux Pays-Bas et avaient entre 12 et 18 ans. Ces violences ont été filmées et diffusées sur Internet sur la plateforme Discord. C'est la fin de ce flash. Une bonne fin de journée à notre écoute.
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3: Bonsoir à tous. Sébastien Lecornu réunit en ce moment même à Matignon les ministres de l'Intérieur, de l'Éducation et de l'Engagement supérieur pour faire le point sur le mouvement lycéen et évoquer les chantiers lancés. Pour rappel, depuis le début du mouvement, 5060 personnes ont été placées en garde à vue, dont 87% de mineurs. Et à Lens, un lycéen de 15 ans a eu la main arrachée après avoir ramassé une grenade policière. Ses jours ne sont heureusement pas en danger et une enquête a été ouverte. Le projet de loi casseur-payeur, lui, sera examiné au Sénat le 27 octobre prochain. Le texte prévoit de faire payer les dégâts à des membres d'un groupe impliqué dans des dégradations et même à s'ils ne sont pas directement responsables. On enchaîne avec un incendie qui s'est déclaré ce matin à bord du porte-avions nucléaire Charles de Gaulle, amarré à Toulon. Le feu a pris peu avant 11h30 et a été maîtrisé vers 14h par les pompiers. Aucun blessé n'est à déplorer. À l'international à présent, les exportations de pétrole du Moyen-Orient ont retrouvé leur niveau d'avant-guerre, autour de 18 millions de barils par jour. De quoi espérer une baisse des prix à la pompe. Et le prix Nobel de médecine 2026 est revenu à deux Allemands et un Américain pour leurs travaux sur l'optogénétique, une technique qui permet de contrôler des neurones grâce à la lumière. Le projet de budget 2027 prévoit de doubler la TVA sur les chaînes payantes de 10 à 20%, mais Canal+ estime que cette hausse se remettra en cause ses engagements dans le cinéma. En effet, le groupe menace de réduire fortement ses investissements. Et ce soir, pensez à lever les yeux au ciel. Saturne est actuellement au meilleur moment de l'année pour être observée. Elle est visible à l'œil nu toute la nuit comme un petit point jaunâtre. Et pendant ces prochains jours, Jupiter et Mars seront également visibles. Et enfin du football, ce soir avec la quatrième journée de Ligue des Nations. Après leur match nul un but partout face à l'Italie, les Bleus affrontent la Belgique à 20h45 au Stade de France. Et voilà pour l'essentiel de l'actualité. Je vous souhaite une excellente soirée. À notre écoute.
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4: Bonjour à toutes et à tous. On débute avec du football et c'est déjà le quatrième et dernier match de la première trêve internationale de cette saison. La France qui a enchaîné 3 succès étriqués affronte la Belgique ce lundi soir à 20h45 au Stade de France. Les Bleus d'Zinedine Zidane s'étaient imposés 1-0 à l'aller lundi dernier au Stade du Roi Baudouin à Bruxelles. Pour cette rencontre, Zizou ne devrait pas faire de grands changements dans son 11 de départ. Et dans l'autre match du groupe, l'Italie accueillera la Turquie à Bologne. Hier soir, lors de la quatrième journée de la Ligue des Nations, à la Grèce et l'Allemagne ont fait match 0-0 à Thessalonique. Les Pays-Bas ont battu la Serbie de 2-1. Le Portugal a pris la tête du groupe 4 avec son succès 2-1 sur la Norvège. Le Danemark a battu le Pays de Galles 1-0. Et puis un partout entre le Kosovo et l'Autriche, ainsi qu'entre l'Irlande et Israël. En tennis, Novak Djokovic est encore vif à 39 ans. Le Serbe a battu le numéro 2 mondial Alexander Zverev hier soir en 3-7, 4-6-6, 4-6-4 lors du quart de finale du tournoi ATP 500 de Pékin. En demi, Djoko sera opposé au russe Medvedev dès lundi à 13h. L'autre demi verra s'affronter l'Australien demi-nord au Polonais Urquaz. Chez les filles, c'était une finale 100% française hier entre Léolia Jean-Jean et Loïs Boisson à Adana en Turquie. C'est Léolia Jean-Jean qui s'est imposée 7-6, 4-6, 6-4 en finale de ce tournoi WTA 125. En cyclisme, le Belge Remco Evenepoel devient champion d'Europe de cyclisme après son succès sur la course en ligne. Sur les terres de Tadej Pogacar en Slovénie, Evenepoel s'est imposé au sprint devant l'Italien Giulio Ciccone. Le coureur belge remporte ainsi le seul maillot distinctif qui manquait à son palmarès. Le premier français, Léo Bisio, a terminé 9e. Kevin Vauclin prend la 14e place. Paul Sexas, lui, n'était pas engagé. En rugby, Montpellier a écrasé Toulon en clôturant la 5e journée de top 14. Les Héraultais se sont imposés 28-0 hier soir au stade de la Mousson. Un succès bonifié et sans aucune contestation qui permet au MHR de prendre la 5e place du top 14. Très belle journée de sport.
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5: Quand on vieillit, ce n'est pas l'envie de sortir qui disparaît. C'est la mobilité qui se complique. Et avec elle, les liens. Alors comment continuer à aller vers les autres quand chaque déplacement devient une épreuve? Nils Lenné, vous êtes géographe au Gérontopole des Pays de la Loire. Quelles solutions existent pour aider les aînés à rester mobiles et garder un vrai lien social?
20: Eh bien, le panel de solutions est diversifié. Il y a beaucoup d'initiatives locales qui existent. Transport en commun, transport à la demande, transport solidaire, covoiturage. Mais pas partout et pas de manière uniforme. On peut pas dire qu'il y ait de bonnes ou de mauvaises solutions, ça dépend des personnes, de leurs besoins, de leurs capacités et du contexte local. Toutefois, être dépendant de sa voiture pour se déplacer, ça présente des risques au regard d'un état de santé qui pourrait se dégrader. Et dans ce cas, la meilleure prévention est de diversifier ses moyens de déplacement pour être le plus résilient en cas de difficulté, et ce, le plus tôt possible. Parce que c'est toujours plus simple d'apprendre de nouvelles manières de se déplacer avant qu'on ait l'apparition de premières fragilités.
5: Alors on fait comment et vers qui on se tourne pour apprendre à se déplacer autrement?
20: Tout d'abord, il faut avoir connaissance des solutions qui existent sur son territoire. Donc pour ça, il ne faut pas hésiter à solliciter la mairie, qui est une très bonne première porte d'entrée. Et au-delà de vous fournir des connaissances sur ce qui existe sur le territoire, elle pourra aussi vous renseigner sur la présence d'une plateforme mobilité ou d'initiative associative locale pour vous accompagner dans l'évolution de vos déplacements.
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0: Bonsoir, la mobilisation des lycéens continuait dans toute la France aujourd'hui avec 400 à 500 établissements perturbés avant un acte 3 du mouvement demain mardi. Le Parti Socialiste et la CGT appellent à marcher aux côtés des élèves demain pour, je cite, les protéger. Un lycéen de 17 ans interpellé ce matin à Aix-en-Provence dans les Bouches-du-Rhône, il est soupçonné d'avoir lancé une pierre qui a touché l'œil d'une passante jeudi dernier en marge de la mobilisation lycéenne. La victime âgée d'une cinquantaine d'années a perdu son œil. Ce lycéen, jusqu'alors inconnu des services de police et de justice, est actuellement en garde à vue. Le gouvernement va prélever en 2027 les 2,1 milliards d'euros d'excédent de l'UNEDIC, l'organisme qui gère l'assurance chômage, est pourtant lourdement endetté. Le nombre de personnes vivant dans la grande pauvreté a augmenté de 37% entre 2018 et 2025 selon une étude qui repose sur des données des Restos du Cœur et qui alerte aussi sur le fait qu'une personne sur 10 risque d'avoir recours à l'aide alimentaire au cours de la prochaine décennie. De plus en plus d'automobilistes roulent sans assurance en France. Près de 700 000 conducteurs seraient concernés selon la sécurité routière. Un homme de 29 ans jugé à partir de ce lundi devant la cour d'assises de Paris, notamment pour extorsion sexuelle, torture et actes de barbarie. Il encourt la réclusion à perpétuité pour avoir forcé des adolescentes à se mutiler. L'accusé Rohan Rein se décrit comme étant masculiniste et fasciste. Il vivait à Antibes près de Cannes. Les 13 victimes, elles, étaient aux États-Unis, en Angleterre ou encore aux Pays-Bas et avaient entre 12 et 18 ans. Ces violences ont été filmées et diffusées sur Internet sur la plateforme Discord. C'est la fin de ce flash. Une bonne fin de journée à notre écoute.
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3: Bonsoir à tous. Sébastien Lecornu réunit en ce moment même à Matignon les ministres de l'Intérieur, de l'Éducation et de l'Engagement supérieur pour faire le point sur le mouvement lycéen et évoquer les chantiers lancés. Pour rappel, depuis le début du mouvement, 5060 personnes ont été placées en garde à vue, dont 87% de mineurs. Et à Lens, un lycéen de 15 ans a eu la main arrachée après avoir ramassé une grenade policière. Ses jours ne sont heureusement pas en danger et une enquête a été ouverte. Le projet de loi casseur-payeur, lui, sera examiné au Sénat le 27 octobre prochain. Le texte prévoit de faire payer les dégâts à des membres d'un groupe impliqué dans des dégradations et même à s'ils ne sont pas directement responsables. On enchaîne avec un incendie qui s'est déclaré ce matin à bord du porte-avions nucléaire Charles de Gaulle, amarré à Toulon. Le feu a pris peu avant 11h30 et a été maîtrisé vers 14h par les pompiers. Aucun blessé n'est à déplorer. À l'international à présent, les exportations de pétrole du Moyen-Orient ont retrouvé leur niveau d'avant-guerre, autour de 18 millions de barils par jour. De quoi espérer une baisse des prix à la pompe. Et le prix Nobel de médecine 2026 est revenu à deux Allemands et un Américain pour leurs travaux sur l'optogénétique, une technique qui permet de contrôler des neurones grâce à la lumière. Le projet de budget 2027 prévoit de doubler la TVA sur les chaînes payantes de 10 à 20%, mais Canal+ estime que cette hausse se remettra en cause ses engagements dans le cinéma. En effet, le groupe menace de réduire fortement ses investissements. Et ce soir, pensez à lever les yeux au ciel. Saturne est actuellement au meilleur moment de l'année pour être observée. Elle est visible à l'œil nu toute la nuit comme un petit point jaunâtre. Et pendant ces prochains jours, Jupiter et Mars seront également visibles. Et enfin du football, ce soir avec la quatrième journée de Ligue des Nations. Après leur match nul un but partout face à l'Italie, les Bleus affrontent la Belgique à 20h45 au Stade de France. Et voilà pour l'essentiel de l'actualité. Je vous souhaite une excellente soirée. À notre écoute.
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4: Bonjour à toutes et à tous. On débute avec du football et c'est déjà le quatrième et dernier match de la première trêve internationale de cette saison. La France qui a enchaîné 3 succès étriqués affronte la Belgique ce lundi soir à 20h45 au Stade de France. Les Bleus d'Zinedine Zidane s'étaient imposés 1-0 à l'aller lundi dernier au Stade du Roi Baudouin à Bruxelles. Pour cette rencontre, Zizou ne devrait pas faire de grands changements dans son 11 de départ et dans l'autre match du groupe, l'Italie accueillera la Turquie à Bologne. Hier soir, lors de la quatrième journée de la Ligue des Nations, à la Grèce et l'Allemagne ont fait match nul 0-0 à Thessalonique. Les Pays-Bas ont battu la Serbie de 2-1. Le Portugal a pris la tête du groupe 4 avec son succès 2-1 sur la Norvège. Le Danemark a battu le Pays de Galles 1-0. Et puis un partout entre le Kosovo et l'Autriche, ainsi qu'entre l'Irlande et Israël. En tennis, Novak Djokovic est encore vif à 39 ans. Le Serbe a battu le numéro 2 mondial Alexander Zverev hier soir en 3-7, 4-6-6, 4-6-4 lors du quart de finale du tournoi ATP 500 de Pékin. En demi, Djokovic locaux sera opposé au russe Medvedev dès lundi à 13h. L'autre demi verra s'affronter l'Australien Dominor au Polonais Urquaz. Chez les filles, c'était une finale 100% française hier entre Léo Jean et Loïs Boisson à Adana en Turquie. C'est Léolia Jean-Jean qui s'est imposée 7-6, 4-6, 6-4 en finale de ce tournoi WTA 125. En cyclisme, le Belge Remco Evenepoel devient champion d'Europe de cyclisme après son succès sur la course en ligne sur les terres de Tadej Pogacar en Slovénie. Evenepoel s'est imposé au sprint devant l'Italien Giulio Ciccone. Le coureur belge remporte ainsi le seul maillot distinctif qui manquait à son palmarès. Le premier français, Léo Bisio, termine 9e. Kevin Vauclin prend la 14e place. Paul Sexas, lui, n'était pas engagé. En rugby, Montpellier a écrasé Toulon en clôturant la 5e journée de top 14. Les Héraultais se sont imposés 28-0 hier soir au stade de la Mousson. Un succès bonifié et sans aucune contestation qui permet au MHR de prendre la 5e place du top 14. Très belle journée de sport.
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2: 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La chronique info spéciale bien-être et vie sociale. La question d'Hervé, 63 ans.
10: Je vais bientôt être à la retraite, alors je suis hyper actif dans mon travail et j'ai un peu peur de l'après. Vous avez des conseils pour m'aider à franchir le cap ?
21: Eh oui Hervé, la retraite on en parle comme d'un grand saut dans le vide, alors qu'en réalité c'est plutôt un changement de décor. Non, la retraite n'est pas une fin, c'est un début. Un peu comme un lundi matin, mais sans lundi matin ni dimanche soir stressant. Le passage à la retraite, c'est vrai, est souvent vu comme une perte de son identité. Cette rupture sociale peut être déstabilisante. Mais très vite, on découvre qu'on peut exister autrement que par son travail. Reprendre une activité oubliée, en essayer une nouvelle, s'engager dans une association, renforcer ses liens, en créer d'autres. On se sent utile différemment et ça fait beaucoup de bien. Et pour ceux qui aiment être accompagnés, il existe Bienvenue à la retraite, un atelier proposé par les caisses de retraite pour faire le point sur ses envies, ses projets, ses rêves mis en pause. Il est animé par des professionnels formés et proches de chez vous. L'atelier Bienvenue à la retraite, c'est une sorte de mode d'emploi pour bien vivre cette nouvelle étape. Alors Hervé, vous qui appréhendez l'après, dites-vous que la retraite n'est pas un arrêt, c'est un virage. Prenez-le à votre rythme. Explorez, testez, rencontrez. Vous verrez, on s'y sent vite très vivant. Et souvenez-vous, le plus important, c'est de garder du lien social.
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23: Bonsoir, la mobilisation des lycéens continuait dans toute la France aujourd'hui avec 400 à 500 établissements perturbés avant un acte 3 du mouvement demain mardi. Le Parti Socialiste et la CGT appellent à marcher aux côtés des élèves demain pour, je cite, les protéger. Un lycéen de 17 ans interpellé ce matin à Aix-en-Provence dans les Bouches-du-Rhône, il est soupçonné d'avoir lancé une pierre qui a touché l'œil d'une passante jeudi dernier en marge de la mobilisation lycéenne. La victime âgée d'une cinquantaine d'années a perdu son œil. Ce lycéen, jusqu'alors inconnu des services de police et de justice, est actuellement en garde à vue. Le gouvernement va prélever en 2027 les 2,1 milliards d'euros d'excédent de l'UNEDIC, l'organisme qui gère l'assurance chômage et pourtant lourdement endetté. Le nombre de personnes vivant dans la grande pauvreté a augmenté de 37% entre 2018 et 2025 selon une étude qui repose sur des données des Restos du Cœur et qui alerte aussi sur le fait qu'une personne sur 10 risque d'avoir recours à l'aide alimentaire au cours de la prochaine décennie. De plus en plus d'automobilistes roulent sans assurance en France. Près de 700 000 conducteurs seraient concernés selon la sécurité routière. Un homme de 29 ans jugé à partir de ce lundi devant la cour d'assises de Paris, notamment pour extorsion sexuelle, torture et actes de barbarie. Il encourt la réclusion à perpétuité pour avoir forcé des adolescentes à se mutiler. L'accusé Rohan Rein se décrit comme étant masculiniste et fasciste. Il vivait à Antibes près de Cannes. Les 13 victimes, elles, étaient aux États-Unis, en Angleterre ou encore aux Pays-Bas et avaient entre 12 et 18 ans. Ces violences ont été filmées et diffusées sur Internet sur la plateforme Discord. C'est la fin de ce flash. Une bonne fin de journée à notre écoute.
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3: Bonsoir. Bonsoir à tous. Sébastien Lecornu réunit en ce moment même à Matignon les ministres de l'Intérieur, de l'Éducation et de l'Engagement supérieur pour faire le point sur le mouvement lycéen et évoquer les chantiers lancés. Pour rappel, depuis le début du mouvement, 5060 personnes ont été placées en garde à vue, dont 87% de mineurs. Et à Lens, un lycéen de 15 ans a eu la main arrachée après avoir ramassé une grenade policière. Ses jours ne sont heureusement pas en danger et une enquête a été ouverte. Le projet de loi casseur-payeur, lui, sera examiné au Sénat le 27 octobre prochain. Le texte prévoit de faire payer les dégâts à des membres d'un groupe impliqué dans des dégradations, et même à s'ils ne sont pas directement responsables. On enchaîne avec un incendie qui s'est déclaré ce matin à bord du porte-avions nucléaire Charles de Gaulle, amarré à Toulon. Le feu a pris peu avant 11h30 et a été maîtrisé vers 14h par les pompiers. Aucun blessé n'est à déplorer. À l'international à présent, les exportations de pétrole du Moyen-Orient ont retrouvé leur niveau d'avant-guerre, autour de 18 millions de barils par jour. De quoi espérer une baisse des prix à la pompe. Et le prix Nobel de médecine 2026 est revenu à deux Allemands et un Américain pour leurs travaux sur l'optogénétique, une technique qui permet de contrôler des neurones grâce à la lumière. Le projet de budget 2027 prévoit de doubler la TVA sur les chaînes payantes de 10 à 20%, mais Canal+ estime que cette hausse se remettra en cause ses engagements dans le cinéma. En effet, le groupe menace de réduire fortement ses investissements. Et ce soir, pensez à lever les yeux au ciel. Saturne est actuellement au meilleur moment de l'année pour être observée. Elle est visible à l'œil nu toute la nuit comme un petit point jaunâtre. Et pendant ces prochains jours, Jupiter et Mars seront également visibles. Et enfin du football, ce soir avec la quatrième journée de Ligue des Nations. Après leur match nul un but partout face à l'Italie, les Bleus affrontent la Belgique à 20h45 au Stade de France. Et voilà pour l'essentiel de l'actualité. Je vous souhaite une excellente soirée. À notre écoute.
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4: Bonjour à toutes et à tous. On débute avec du football et c'est déjà le quatrième et dernier match de la première trêve internationale de cette saison. La France qui a enchaîné 3 succès étriqués affronte la Belgique ce lundi soir à 20h45 au Stade de France. Et les Bleus de Zinedine Zidane s'étaient imposés 1-0 à l'aller lundi dernier au Stade du Roi Baudouin à Bruxelles. Pour cette rencontre, Zizou ne devrait pas faire de grands changements dans son 11 de départ. Et dans l'autre match du groupe, l'Italie accueillera la Turquie à Bologne. Hier soir, lors de la quatrième journée de la Ligue des Nations, à la Grèce et l'Allemagne ont fait match nul 0-0 à Thessalonique. Les Pays-Bas ont battu la Serbie de 2-1. Le Portugal a pris la tête du groupe 4 avec son succès 2-1 sur la Norvège. Le Danemark a battu le Pays de Galles 1-0. Et puis un partout entre le Kosovo et l'Autriche, ainsi qu'entre l'Irlande et Israël. En tennis, Novak Djokovic est encore vif à 39 ans. Le Serbe a battu le numéro 2 mondial Alexander Zverev hier soir en 3-7, 4-6-6, 4-6-4 lors du quart de finale du tournoi ATP 500 de Pékin. En demi, Djoko sera opposé au russe Medvedev dès lundi à 13h. L'autre demi verra s'affronter l'Australien demi-nord au Polonais Urquaz. Chez les filles, c'était une finale 100% française hier entre Léolia Jean-Jean et Loïs Boisson à Adana en Turquie. C'est Léolia Jean-Jean qui s'est imposée 7-6, 4-6, 6-4 en finale de ce tournoi WTA 125. En cyclisme, le Belge Remco Evenepoel devient champion d'Europe de cyclisme après son succès sur la course en ligne. Sur les terres de Tadej Pogacar en Slovénie, Evenepoel s'est imposé au sprint devant l'Italien Giulio Ciccone. Le coureur belge remporte ainsi le seul maillot distinctif qui manquait à son palmarès. Le premier français, Léo Bisio, a terminé 9e. Kevin Vauclin prend la 14e place. Paul Sexas, lui, n'était pas engagé. En rugby, Montpellier a écrasé Toulon en clôturant la 5e journée de top 14. Les Héraultais se sont imposés 28-0 hier soir au stade de la Mousson. Un succès bonifié et sans aucune contestation qui permet au MHR de prendre la 5e place du top 14. Très belle journée de sport.
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21: Avec l'âge, on aspire souvent à plus de calme et l'on peut petit à petit se replier sur soi. Mais il y a une différence entre choisir la solitude et souffrir de l'isolement. Alors comment recréer du lien quand les contacts deviennent plus rares ? Bonjour Pierre Vandel, vous êtes psychiatre spécialiste du grand âge et professeur à l'Université de Lausanne. Pourquoi est-il si difficile en vieillissant d'aller vers les autres ?
13: Plusieurs raisons. On perd le contact avec les collègues, avec la retraite, perte du rythme professionnel, on est confronté à l'éloignement des proches, et puis aussi à des pertes, des deuils successifs, ce qui réduit le cercle familial ou amical. Des raisons psychologiques aussi, la peur de déranger, le manque ou la perte de confiance en soi. Et puis des raisons physiques aussi, avec la fatigue, des douleurs, la difficulté à se mobiliser qui réduit les déplacements et les sorties.
21: Alors comment dépasser ces difficultés, professeur ?
13: Pour remettre du lien social, il faut commencer avec quelques contacts, appeler quelqu'un qu'on n'a pas vu depuis longtemps, s'autoriser à faire le premier pas, puisque beaucoup de personnes ont peur de déranger, alors qu'en réalité les autres sont souvent heureux d'être sollicités. Et puis on peut miser sur des activités encadrées, un club de marche, des ateliers mémoire, un café associatif. Et puis il existe des ressources concrètes, les centres communaux d'action sociale, certains centres sociaux, des associations locales, et puis des activités prévention de l'assurance retraite.
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23: Bonsoir, la mobilisation des lycéens continuait dans toute la France aujourd'hui avec 400 à 500 établissements perturbés avant un acte 3 du mouvement demain mardi. Le Parti Socialiste et la CGT appellent à marcher aux côtés des élèves demain pour, je cite, les protéger. Un lycéen de 17 ans interpellé ce matin à Aix-en-Provence dans les Bouches-du-Rhône. Il est soupçonné d'avoir lancé une pierre qui a touché l'œil d'une passante jeudi dernier en marge de la mobilisation lycéenne. La victime âgée d'une cinquantaine d'années a perdu son œil. Ce lycéen, jusqu'alors inconnu des services de police et de justice, est actuellement en garde à vue. Le gouvernement va prélever en 2027 les 2,1 milliards d'euros d'excédent de l'UNEDIC, l'organisme qui gère l'assurance chômage est pourtant lourdement

0: à se mutiler. L'accusé Rohan Raine se décrit comme étant masculiniste et fasciste. Il vivait à Antibes près de Cannes. Les 13 victimes, elles, étaient aux États-Unis, en Angleterre ou encore aux Pays-Bas et avaient entre 12 et 18 ans. Ces violences ont été filmées et diffusées sur Internet sur la plateforme Discord. C'est la fin de ce flash. Une bonne fin de journée à notre écoute.
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3: Bonsoir à tous. Sébastien Lecornu réunit en ce moment même à Matignon les ministres de l'Intérieur, de l'Éducation et de l'Engagement supérieur pour faire le point sur le mouvement lycéen et évoquer les chantiers lancés. Pour rappel, depuis le début du mouvement, 5060 personnes ont été placées en garde à vue, dont 87% de mineurs. Et à Lens, un lycéen de 15 ans a eu la main arrachée après avoir ramassé une grenade policière. Ses jours ne sont heureusement pas en danger et une enquête a été ouverte. Le projet de loi casseur-payeur, lui, sera examiné au Sénat le 27 octobre prochain. Le texte prévoit de faire payer les dégâts à des membres d'un groupe impliqué dans des dégradations et même à s'ils ne sont pas directement responsables. On enchaîne avec un incendie qui s'est déclaré ce matin à bord du porte-avions nucléaire Charles de Gaulle, amarré à Toulon. Le feu a pris peu avant 11h30 et a été maîtrisé vers 14h par les pompiers. Aucun blessé n'est à déplorer. À l'international à présent, les exportations de pétrole du Moyen-Orient ont retrouvé leur niveau d'avant-guerre, autour de 18 millions de barils par jour. De quoi espérer une baisse des prix à la pompe. Et le prix Nobel de médecine 2026 est revenu à deux Allemands et un Américain pour leurs travaux sur l'optogénétique, une technique qui permet de contrôler des neurones grâce à la lumière. Le projet de budget 2027 prévoit de doubler la TVA sur les chaînes payantes de 10 à 20%, mais Canal+ estime que cette hausse se remettra en cause ses engagements dans le cinéma. En effet, le groupe menace de réduire fortement ses investissements. Et ce soir, pensez à lever les yeux au ciel. Saturne est actuellement au meilleur moment de l'année pour être observée. Elle est visible à l'œil nu toute la nuit comme un petit point jaunâtre. Et pendant ces prochains jours, Jupiter et Mars seront également visibles. Et enfin du football, ce soir avec la quatrième journée de Ligue des Nations. Après leur match nul un but partout face à l'Italie, les Bleus affrontent la Belgique à 20h45 au Stade de France. Et voilà pour l'essentiel de l'actualité. Je vous souhaite une excellente soirée à notre écoute.
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4: Bonjour à toutes et à tous. On débute avec du football et c'est déjà le quatrième et dernier match de la première trêve internationale de cette saison. La France qui a enchaîné 3 succès étriqués affronte la Belgique ce lundi soir à 20h45 au Stade de France. Et les Bleus d'Zinedine Zidane s'étaient imposés 1-0 à l'aller lundi dernier au Stade du Roi Baudouin à Bruxelles. Pour cette rencontre, Zizou ne devrait pas faire de grands changements dans son 11 de départ. Et dans l'autre match du groupe, l'Italie accueillera la Turquie à Bologne. Hier soir, lors de la quatrième journée de la Ligue des Nations, à la Grèce et l'Allemagne ont fait match nul 0-0 à Thessalonique. Les Pays-Bas ont battu la Serbie de 1-2. Le Portugal a pris la tête du groupe 4 avec son succès 2-1 sur la Norvège. Le Danemark a battu le Pays de Galles 1-0. Et puis un partout entre le Kosovo et l'Autriche, ainsi qu'entre l'Irlande et Israël. En tennis, Novak Djokovic est encore vif à 39 ans. Le Serbe a battu le numéro 2 mondial Alexander Zverev hier soir en 3-7, 4-6-6, 4-6-4 lors du quart de finale du tournoi ATP 500 de Pékin. En demi, Djoko sera opposé au russe Medvedev dès lundi à 13h. L'autre demi verra s'affronter l'Australien demi-nord au Polonais Urquaz. Chez les filles, c'était une finale 100% française hier entre Léolia Jean-Jean et Loïs Boisson à Adana en Turquie. C'est Léolia Jean-Jean qui s'est imposée 7-6, 4-6, 6-4 en finale de ce tournoi WTA 125. En cyclisme, le Belge Remco Evenepoel devient champion d'Europe de cyclisme après son succès sur la course en ligne. Sur les terres de Tadej Pogacar en Slovénie, Evenepoel s'est imposé au sprint devant l'Italien Giulio Ciccone. Le coureur belge remporte ainsi le seul maillot distinctif qui manquait à son palmarès. Le premier français, Léo Bizio, a terminé 9e. Kevin Vauclin prend la 14e place. Paul Sexas, lui, n'était pas engagé. En rugby, Montpellier a écrasé Toulon en clôturant la 5e journée de top 14. Les Héraultais se sont imposés 28-0 hier soir au stade de la Mousson. Un succès bonifié et sans aucune contestation qui permet au MHR de prendre la 5e place du top 14. Très belle journée de sport.
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6: Quand les générations se rencontrent, ce n'est pas seulement le temps qui se partage, mais aussi les savoirs et les valeurs.

0: Des associations existent comme Unicité, où Roland, retraité, transmet son vécu, ses histoires, à Cassandre, 22 ans, qui arrive avec son regard neuf, sa curiosité et son énergie. Un duo intergénérationnel qui s'enrichit mutuellement. Alors Cassandre, qu'est-ce qui vous plaît dans cette expérience ?
1: Ce qui me plaît, c'est le lien social. Rencontrer des personnes plus âgées que moi, ça m'apporte d'apprendre leur histoire et de prendre confiance en moi.
2: La rencontre avec les jeunes, ça m'apporte un regard sur les difficultés qu'ils ont. Et ça, c'est, à mes yeux, c'est primordial, ça.
1: Roland m'apporte son vécu, son histoire et des conseils pour les embauches. Il peut m'aiguiller.
0: Et qu'est-ce que vous faites ensemble ?
2: On a quelques activités ludiques. On a fait une ou deux marches. On a fait une petite partie de boules aussi. On a joué au domino. Et puis, on a parlé un petit peu, quoi.
1: Il m'a montré un peu comment on fait de l'accordéon.
0: Et vous, Cassandre, vous lui apportez quoi ?
1: Par rapport au téléphone, envoyer un message et tout ça. Il aime pas ça et il comprend rien. Le premier truc j'avais fait pour les messages, il a noté sur un petit papier comment faire toutes les étapes.
0: Merci à tous les deux. Les rencontres entre les générations, c'est construire des liens où chacun a quelque chose à transmettre et à recevoir.
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5: Bonsoir, la mobilisation des lycéens continue dans toute la France aujourd'hui avec 400 à 500 établissements perturbés avant un acte 3 du mouvement demain mardi. Le Parti Socialiste et la CGT appellent à marcher aux côtés des élèves demain pour, je cite, les protéger. Un lycéen de 17 ans interpellé ce matin à Aix-en-Provence dans les Bouches-du-Rhône, il est soupçonné d'avoir lancé une pierre qui a touché l'œil d'une passante jeudi dernier en marge de la mobilisation lycéenne. La victime âgée d'une cinquantaine d'années a perdu son œil. Ce lycéen, jusqu'à inconnu des services de police et de justice, est actuellement en garde à vue. Le gouvernement va prélever en 2027 les 2,1 milliards d'euros d'excédent de l'UNEDIC, l'organisme qui gère l'assurance chômage et pourtant lourdement endetté. Le nombre de personnes vivant dans la grande pauvreté a augmenté de 37% entre 2018 et 2025 selon une étude qui repose sur des données des Restos du Cœur et qui alerte aussi sur le fait qu'une personne sur 10 risque d'avoir recours à l'aide alimentaire au cours de la prochaine décennie. De plus en plus d'automobilistes roulent sans assurance en France. Près de 700 000 conducteurs seraient concernés, selon la sécurité routière. Un homme de 29 ans jugé à partir de ce lundi devant la cour d'assises de Paris, notamment pour extorsion sexuelle, torture et actes de barbarie, il encourt la réclusion à perpétuité pour avoir forcé des adolescentes à se mutiler. L'accusé Rohan Rein se décrit comme étant masculiniste et fasciste. Il vivait en Antibes près de Cannes. Les 13 victimes, elles, étaient aux États-Unis, en Angleterre ou encore aux Pays-Bas et avaient entre 12 et 18 ans. Ces violences ont été filmées et diffusées sur Internet sur la plateforme Discord. C'est la fin de ce flash. Une bonne fin de journée à notre écoute.
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8: Bonsoir à tous. Sébastien Lecornu réunit en ce moment même à Matignon les ministres de l'Intérieur, de l'Éducation et de l'Engagement supérieur pour faire le point sur le mouvement lycéen et évoquer les chantiers lancés. Pour rappel, depuis le début du mouvement, 5060 personnes ont été placées en garde à vue, dont 87% de mineurs. Et à Lens, un lycéen de 15 ans a eu la main arrachée après avoir ramassé une grenade policière. Ses jours ne sont heureusement pas en danger et une enquête a été ouverte. Le projet de loi casseur-payeur, lui, sera examiné au Sénat le 27 octobre prochain. Le texte prévoit de faire payer les dégâts à des membres d'un groupe impliqué dans des dégradations et même à s'ils ne sont pas directement responsables. On enchaîne avec un incendie qui s'est déclaré ce matin à bord du porte-avions nucléaire Charles de Gaulle, amarré à Toulon. Le feu a pris peu avant 11h30 et a été maîtrisé vers 14h par les pompiers. Aucun blessé n'est à déplorer. À l'international à présent, les exportations de pétrole du Moyen-Orient ont retrouvé leur niveau d'avant-guerre, autour de 18 millions de barils par jour. De quoi espérer une baisse des prix à la pompe. Et le prix Nobel de médecine 2026 est revenu à deux Allemands et un Américain pour leurs travaux sur l'optogénétique, une technique qui permet de contrôler des neurones grâce à la lumière. Le projet de budget 2027 prévoit de doubler la TVA sur les chaînes payantes de 10 à 20%, mais Canal+ estime que cette hausse remettra en cause ses engagements dans le cinéma. En effet, le groupe menace de réduire fortement ses investissements. Et ce soir, pensez à lever les yeux au ciel. Saturne est actuellement au meilleur moment de l'année pour être observée. Elle est visible à l'œil nu toute la nuit comme un petit point jaunâtre. Et pendant ces prochains jours, Jupiter et Mars seront également visibles. Et enfin du football, ce soir avec la quatrième journée de Ligue des Nations. Après leur match nul un but partout face à l'Italie, les Bleus affrontent la Belgique à 20h45 au Stade de France. Et voilà pour l'essentiel de l'actualité. Je vous souhaite une excellente soirée à notre écoute.
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7: Bonjour à toutes et à tous. On débute avec du football et c'est déjà le quatrième et dernier match de la première trêve internationale de cette saison. La France qui a enchaîné 3 succès étriqués affronte la Belgique ce lundi soir à 20h45 au Stade de France. Les Bleus d'Zinedine Zidane s'étaient imposés 1-0 à l'aller lundi dernier au Stade du Roi Baudouin à Bruxelles. Pour cette rencontre, Zizou ne devrait pas faire de grands changements dans son 11 de départ. Et dans l'autre match du groupe, l'Italie accueillera la Turquie à Bologne. Hier soir, lors de la quatrième journée de la Ligue des Nations, à la Grèce et l'Allemagne ont fait match 0-0 à Thessalonique. Les Pays-Bas ont battu la Serbie de 2-1. Le Portugal a pris la tête du groupe 4 avec son succès 2-1 sur la Norvège. Le Danemark a battu le Pays de Galles 1-0. Et puis un partout entre le Kosovo et l'Autriche, ainsi qu'entre l'Irlande et Israël. En tennis, Novak Djokovic est encore vif à 39 ans. Le Serbe a battu le numéro 2 mondial Alexander Zverev hier soir en 3-7, 4-6-6, 4-6-4 lors du quart de finale du tournoi ATP 500 de Pékin. En demi, Djoko sera opposé au russe Medvedev dès lundi à 13h. L'autre demi verra s'affronter l'Australien demi-nord au Polonais Urkaz. Chez les filles, c'était une finale 100% française hier entre Léolia Jean-Jean et Loïs Boisson à Adana en Turquie. C'est Léolia Jean-Jean qui s'est imposée 7-6, 4-6, 6-4 en finale de ce tournoi WTA 125. En cyclisme, le Belge Remco Evenepoel devient champion d'Europe de cyclisme après son succès sur la course en ligne sur les terres de Tadej Pogacar en Slovénie. Evenepoel s'est imposé au sprint devant l'Italien Giulio Ciccone. Le coureur belge remporte ainsi le seul maillot distinctif qui manquait à son palmarès. Le premier français, Léo Bisio, a terminé 9e. Kevin Vauclin prend la 14e place. Paul Sexas, lui, n'était pas engagé. En rugby, Montpellier a écrasé Toulon en clôturant la 5e journée de top 14. Les Héraultais se sont imposés 28-0 hier soir au stade de la Mousson. Un succès bonifié et sans aucune contestation qui permet au MHR de prendre la 5e place du top 14. Très belle journée de sport.
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0: Le lien social, c'est ce qui nous relie et nous maintient vivants. Parler, rire, apprendre des autres. Quand il manque, l'isolement abîme la santé. Quand il existe, il stimule le cerveau et apaise le stress. Yann Lanier, vous êtes délégué général des Petits Frères des Pauvres. Vous publiez un baromètre sur ce thème. Quels sont ses principaux enseignements ?
9: Alors, les Petits Frères des Pauvres sont à l'origine d'un baromètre de l'isolement social qui fait référence dans notre pays. En 2025, nous documentions 750 000 personnes de plus de 60 ans en situation de mort sociale, c'est-à-dire coupées de tous les cercles de sociabilité, la famille, les amis, les voisins et la vie associative. Et 2 millions de personnes en grande fragilité, c'est-à-dire coupées au moins de deux de ces cercles de sociabilité. On dit souvent aux petits frères, quand nous prenons en charge une personne âgée isolée, que nous contribuons à la remettre dans la vie.
0: Quelles actions menez-vous sur le terrain ?
9: Nous avons des dispositifs de sensibilisation à cette question du lien social auprès des collégiens, par exemple, avec un programme qui s'appelle Génération Lien. Nous avons aussi Solitude Écoute. C'est un numéro de téléphone qui permet de rentrer en contact avec nos bénévoles. C'est un numéro de téléphone qui fonctionne tous les jours de 15h à 20h. Le lien social, c'est l'affaire de chacun et chacune d'entre nous. C'est quelque chose qui est extrêmement précieux pour avoir un vivre ensemble de qualité.
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5: Bonsoir, la mobilisation des lycéens continuait dans toute la France aujourd'hui avec 400 à 500 établissements perturbés avant un acte 3 du mouvement demain mardi. Le Parti Socialiste et la CGT appellent à marcher aux côtés des élèves demain pour, je cite, les protéger. Un lycéen de 17 ans interpellé ce matin à Aix-en-Provence dans les Bouches-du-Rhône. Il est soupçonné d'avoir lancé une pierre qui a touché l'œil d'une passante jeudi dernier en marge de la mobilisation lycéenne. La victime, âgée d'une cinquantaine d'années, a perdu son œil. Ce lycéen, jusqu'à inconnu des services de police et de justice, est actuellement en garde à vue. Le gouvernement va prélever en 2027 les 2,1 milliards d'euros d'excédent de l'UNEDIC, l'organisme qui gère l'assurance chômage et pourtant lourdement endetté. Le nombre de personnes vivant dans la grande pauvreté a augmenté de 37% entre 2018 et 2025 selon une étude qui repose sur des données des Restos du Cœur et qui alerte aussi sur le fait qu'une personne sur 10 risque d'avoir recours à l'aide alimentaire au cours de la prochaine décennie. De plus en plus d'automobilistes roulent sans assurance en France. Près de 700 000 conducteurs seraient concernés, selon la sécurité routière. Un homme de 29 ans jugé à partir de ce lundi devant la cour d'assises de Paris, notamment pour extorsion sexuelle, torture et actes de barbarie. Il encourt la réclusion à perpétuité pour avoir forcé des adolescentes à se mutiler. L'accusé Rohan Rein se décrit comme étant masculiniste et fasciste. Il vivait en Antibes près de Cannes. Les 13 victimes, elles, étaient aux États-Unis, en Angleterre ou encore aux Pays-Bas et avaient entre 12 et 18 ans. Ces violences ont été filmées et diffusées sur Internet sur la plateforme Discord. C'est la fin de ce flash. Une bonne fin de journée à notre écoute.
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8: Bonsoir à tous. Sébastien Lecornu réunit en ce moment même à Matignon les ministres de l'Intérieur, de l'Éducation et de l'Engagement supérieur pour faire le point sur le mouvement lycéen et évoquer les chantiers lancés. Pour rappel, depuis le début du mouvement, 5060 personnes ont été placées en garde à vue, dont 87% de mineurs. Et à Lens, un lycéen de 15 ans a eu la main arrachée après avoir ramassé une grenade policière. Ses jours ne sont heureusement pas en danger et une enquête a été ouverte. Le projet de loi casseur-payeur, lui, sera examiné au Sénat le 27 octobre prochain. Le texte prévoit de faire payer les dégâts à des membres d'un groupe impliqué dans des dégradations et même à s'ils ne sont pas directement responsables. On enchaîne avec un incendie qui s'est déclaré ce matin à bord du porte-avions nucléaire Charles de Gaulle, amarré à Toulon. Le feu a pris peu avant 11h30 et a été maîtrisé vers 14h par les pompiers. Aucun blessé n'est à déplorer. À l'international à présent, les exportations de pétrole du Moyen-Orient ont retrouvé leur niveau d'avant-guerre, autour de 18 millions de barils par jour. De quoi espérer une baisse des prix à la pompe. Et le prix Nobel de médecine 2026 est revenu à deux Allemands et un Américain pour leurs travaux sur l'optogénétique, une technique qui permet de contrôler des neurones grâce à la lumière. Le projet de budget 2027 prévoit de doubler la TVA sur les chaînes payantes de 10 à 20%, mais Canal+ estime que cette hausse remettra en cause ses engagements dans le cinéma. En effet, le groupe menace de réduire fortement ses investissements. Et ce soir, pensez à lever les yeux au ciel. Saturne est actuellement au meilleur moment de l'année pour être observée. Elle est visible à l'œil nu toute la nuit comme un petit point jaunâtre. Et pendant ces prochains jours, Jupiter et Mars seront également visibles.
0: 1h30.
8: Du football ce soir avec la 4e journée de Ligue des Nations. Après leur match nul un but partout face à l'Italie, les Bleus affrontent la Belgique à 20h45 au Stade de France. Et voilà pour l'essentiel de l'actualité. Je vous souhaite une excellente soirée. À notre écoute.
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7: Bonjour à toutes et à tous, on débute avec du football et c'est déjà le 4e et dernier match de la première trêve internationale de cette saison. La France qui a enchaîné 3 succès étriqués affronte la Belgique ce lundi soir à 20h45 au Stade de France. Les Bleus d'Zinedine Zidane s'étaient imposés 1-0 à l'aller lundi dernier au Stade du Roi Baudouin à Bruxelles. Pour cette rencontre, Zizou ne devrait pas faire de grands changements dans son 11 de départ et dans l'autre match du groupe, l'Italie accueillera la Turquie à Bologne. Hier soir, lors de la 4e journée de la Ligue des Nations, à la Grèce et l'Allemagne ont fait match 0-0 à Thessalonique. Les Pays-Bas ont battu la Serbie de 2-1. Le Portugal a pris la tête du groupe 4 avec son succès 2-1 sur la Norvège. Le Danemark a battu le Pays de Galles 1-0. Et puis un partout entre le Kosovo et l'Autriche, ainsi qu'entre l'Irlande et Israël. En tennis, Novak Djokovic est encore vif à 39 ans. Le Serbe a battu le numéro 2 mondial Alexander Zverev hier soir en 3-7, 4-6-6, 4-6-4 lors du quart de finale du tournoi ATP 500 de Pékin en demi. Djoko sera opposé au Russe Medvedev dès lundi à 13h. L'autre demi verra s'affronter l'Australien Dominor au Polonais Urquaz. Chez les filles, c'était une finale 100% française hier entre Léolia Jean-Jean et Loïse Boisson à Adana en Turquie. C'est Léolia Jean-Jean qui s'est imposée 7-6, 4-6, 6-4 en finale de ce tournoi WTA 125. En cyclisme, le Belge Remco Evenepoel devient champion d'Europe de cyclisme après son succès sur la course en ligne sur les terres de Tadej Pogačar en Slovénie. Evenepoel

0: imposé au sprint devant l'Italien Giulio Ciccone. Et le coureur belge remporte ainsi le seul maillot distinctif qui manquait à son palmarès. Le premier français, Léo Bisio, a terminé 9e. Kevin Vauclin prend la 14e place. Paul Sexas, lui, n'était pas engagé. En rugby, Montpellier a écrasé Toulon en clôture à la 5e journée top 14. Les Héraultais se sont imposés 28-0 hier soir au stade de la Mousson. Un succès bonifié et sans aucune contestation qui permet au MHR de prendre la 5e place du top 14. Très belle journée de sport.
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3: À la retraite, les interactions sociales sont essentielles pour la santé physique et morale. L'assurance retraite vous accompagne pour garder ce lien au quotidien. Elle organise toute l'année une foule d'activités avec ses partenaires qui permettent de rencontrer du monde, échanger et rester actif. Conférences, salons, sorties sportives ou culturelles et ateliers pour mieux vivre sa retraite. Elle propose aussi des ateliers en petits groupes. L'atelier Bienvenue à la retraite, par exemple, permet d'aborder cette nouvelle étape en douceur, aux côtés d'autres personnes qui vivent la même transition. D'autres ateliers portent sur l'activité physique, la nutrition, le numérique, le sommeil ou la mémoire. Des rendez-vous proches de chez vous, parfois même accessibles à distance, pour garder le contact facilement. L'objectif est simple, vous accompagner, vous donner des repères et vous offrir des occasions de créer du lien, de partager, de ne jamais rester seul. Pour trouver une activité près de chez vous, rendez-vous sur la carte interactive « Trouvez mon activité » du site pourbienvieillir.fr. En quelques clics, vous pouvez filtrer selon vos envies, consulter la fiche détaillée de chaque activité et vous inscrire directement en ligne si vous le souhaitez. Des activités utiles, conviviales et accessibles pour rester actif, entouré et pleinement acteur de votre retraite.
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5: Bonsoir, la mobilisation des lycéens continuait dans toute la France aujourd'hui avec 400 à 500 établissements perturbés avant un acte 3 du mouvement demain mardi. Le Parti Socialiste et la CGT appellent à marcher aux côtés des élèves demain pour, je cite, les protéger. Un lycéen de 17 ans interpellé ce matin à Aix-en-Provence dans les Bouches-du-Rhône. Il est soupçonné d'avoir lancé une pierre qui a touché l'œil d'une passante jeudi dernier en marge de la mobilisation lycéenne. La victime âgée d'une cinquantaine d'années a perdu son œil. Ce lycéen, jusqu'à inconnu des services de police et de justice, est actuellement en garde à vue. Le gouvernement va prélever en 2027 les 2,1 milliards d'euros d'excédent de l'UNEDIC, l'organisme qui gère l'assurance chômage, est pourtant lourdement endetté. Le nombre de personnes vivant dans la grande pauvreté a augmenté de 37% entre 2018 et 2025, selon une étude qui repose sur des données des Restos du Cœur et qui alerte aussi sur le fait qu'une personne sur 10 risque d'avoir recours à l'aide alimentaire au cours de la prochaine décennie. De plus en plus d'automobilistes roulent sans assurance en France. Près de 700 000 conducteurs seraient concernés, selon la sécurité routière. Un homme de 29 ans jugé à partir de ce lundi devant la cour d'assises de Paris, notamment pour extorsion sexuelle, torture et actes de barbarie. Il encourt la réclusion à perpétuité pour avoir forcé des adolescentes à se mutiler. L'accusé Rohan Rein se décrit comme étant masculiniste et fasciste. Il vivait en Antibes près de Cannes. Les 13 victimes, elles, étaient aux États-Unis, en Angleterre ou encore aux Pays-Bas et avaient entre 12 et 18 ans. Ces violences ont été filmées et diffusées sur Internet sur la plateforme Discord. C'est la fin de ce flash. Une bonne fin de journée à notre écoute.
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7: Bonsoir à tous. Sébastien Lecornu réunit en ce moment même à Matignon les ministres de l'Intérieur, de l'Éducation et de l'Engagement supérieur pour faire le point sur le mouvement lycéen et évoquer les chantiers lancés. Pour rappel, depuis le début du mouvement, 5060 personnes ont été placées en garde à vue, dont 87% de mineurs. Et à Lens, un lycéen de 15 ans a eu la main arrachée après avoir ramassé une grenade policière. Ses jours ne sont heureusement pas en danger et une enquête a été ouverte. Le projet de loi casseur-payeur, lui, sera examiné au Sénat le 27 octobre prochain. Le texte prévoit de faire payer les dégâts à des membres d'un groupe impliqué dans des dégradations et même à s'ils ne sont pas directement responsables. On enchaîne avec un incendie qui s'est déclaré ce matin à bord du porte-avions nucléaire Charles II.

0: Lille, à Marais, à Toulon. Le feu a pris peu avant 11h30 et a été maîtrisé vers 14h par les pompiers. Aucun blessé n'est à déplorer. À l'international à présent, les exportations de pétrole du Moyen-Orient ont retrouvé leur niveau d'avant-guerre, autour de 18 millions de barils par jour. De quoi espérer une baisse des prix à la pompe. Et le prix Nobel de médecine 2026 est revenu à deux Allemands et un Américain pour leurs travaux sur l'optogénétique, une technique qui permet de contrôler des neurones grâce à la lumière. Le projet de budget 2027 prévoit de doubler la TVA sur les chaînes payantes de 10 à 20%, mais Canal+ estime que cette hausse remettra en cause ses engagements dans le cinéma. En effet, le groupe menace de réduire fortement ses investissements. Et ce soir, pensez à lever les yeux au ciel. Saturne est actuellement au meilleur moment de l'année pour être observée. Elle est visible à l'œil nu toute la nuit comme un petit point jaunâtre. Et pendant ces prochains jours, Jupiter et Mars seront également visibles. Et enfin du football, ce soir avec la quatrième journée de Ligue des Nations. Après leur match nul un but partout face à l'Italie, les Bleus affrontent la Belgique à 20h45 au Stade de France. Et voilà pour l'essentiel de l'actualité. Je vous souhaite une excellente soirée. À notre écoute.
1: Bonjour à toutes et à tous, on débute avec du football et c'est déjà le quatrième et dernier match de la première trêve internationale de cette saison. La France qui a enchaîné trois succès étriqués affronte la Belgique ce lundi soir à 20h45 au Stade de France. Les Bleus de Zinedine Zidane s'étaient imposés 1-0 à l'aller lundi dernier au Stade du Roi Baudouin à Bruxelles. Pour cette rencontre, Zizou ne devrait pas faire de grands changements dans son 11 de départ et dans l'autre match du groupe, l'Italie accueillera la Turquie à Bologne. Hier soir, à l'heure de la quatrième journée de la Ligue des Nations, à la Grèce et l'Allemagne ont fait match 0-0 à Thessalonique. Les Pays-Bas ont battu la Serbie de 2-1. Le Portugal a pris la tête du groupe 4 avec son succès 2-1 sur la Norvège. Le Danemark a battu le Pays de Galles 1-0. Et puis un partout entre le Kosovo et l'Autriche, ainsi qu'entre l'Irlande et Israël. En tennis, Novak Djokovic est encore vif à 39 ans. Le Serbe a battu le numéro 2 mondial Alexander Zverev hier soir en 3-7, 4-6-6, 4-6-4 lors du quart de finale du tournoi ATP 500 de Pékin. En demi, Djoko sera opposé au russe Medvedev dès lundi à 13h. L'autre demi verra s'affronter l'Australien demi-nord au Polonais Urkaz. Chez les filles, c'était une finale 100% française hier entre Léolia Jean-Jean et Loïs Boisson à Adana en Turquie. C'est Léolia Jean-Jean qui s'est imposée 7-6, 4-6, 6-4 en finale de ce tournoi WTA 125. En cyclisme, le Belge Remco Evenepoel devient champion d'Europe de cyclisme après son succès sur la course en ligne. Sur les terres de Tadej Pogacar en Slovénie, Evenepoel s'est imposé au sprint devant l'Italien Giulio Ciccone. Le coureur belge remporte ainsi le seul maillot distinctif qui manquait à son palmarès. Le premier français, Léo Bisio, a terminé 9e. Kevin Vauclin prend la 14e place. Paul Sexas, lui, n'était pas engagé. En rugby, Montpellier a écrasé Toulon en clôturant la 5e journée de top 14. Les Héraultais se sont imposés 28-0 hier soir au stade de la Mousson. Un succès bonifié et sans aucune contestation qui permet au MHR de prendre la 5e place du top 14. Très belle journée de sport.
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4: Vieillir en bonne santé, continuer à faire ce qui compte pour soi, c'est l'objectif d'ICOP, programme de l'OMS accessible sur smartphone. Docteur Neda Tavassoli, vous êtes médecin à l'IHU Elsage de Toulouse. Qu'est-ce que le programme ICOP et que permet-il de suivre ?
5: ICOP s'adresse aux personnes de 60 ans et plus vivant à domicile et repose sur l'évaluation et le suivi de 9 domaines essentiels au maintien de l'autonomie. On pose des questions sur l'isolement social. Le lien social est en effet déterminant. L'isolement peut accélérer la perte d'autonomie en affectant la mémoire, le bien-être psychologique, la nutrition ou encore la mobilité. D'une manière générale, l'isolement social a un impact négatif sur la prévention et sur le recours aux soins. En intégrant cette dimension sociale, ICOP permet de repérer les situations de fragilité sociale et d'orienter la personne vers des interventions adaptées. C'est très important de s'auto-évaluer tous les 6 mois. Ces 6 mois correspondent au rythme auquel les capacités fonctionnelles peuvent évoluer. Donc ça permet d'agir tôt avant que de potentiels problèmes s'installent durablement.
4: Et si vous souhaitez réaliser votre autodiagnostic, rendez-vous sur le service Mon Espace Santé de l'assurance maladie ou téléchargez l'application iCup Monitor.
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1: Bonsoir, la mobilisation des lycéens continuait dans toute la France aujourd'hui avec 400 à 500 établissements perturbés avant un acte 3 du mouvement demain mardi. Le Parti Socialiste et la CGT appellent à marcher aux côtés des élèves demain pour, je cite, les protéger. Un lycéen de 17 ans interpellé ce matin à Aix-en-Provence dans les Bouches-du-Rhône. Il est soupçonné d'avoir lancé une pierre qui a touché l'œil d'une passante jeudi dernier en marge de la mobilisation lycéenne. La victime âgée d'une cinquantaine d'années a perdu son œil. Ce lycéen, jusqu'alors inconnu des services de police et de justice, est actuellement en garde à vue. Le gouvernement va prélever en 2027 les 2,1 milliards d'euros d'excédent de l'UNEDIC, l'organisme qui gère l'assurance chômage et pourtant lourdement endetté. Le nombre de personnes vivant dans la grande pauvreté a augmenté de 37% entre 2018 et 2025 selon une étude qui repose sur des données des Restos du Cœur et qui alerte aussi sur le fait qu'une personne sur 10 risque d'avoir recours à l'aide alimentaire au cours de la prochaine décennie. De plus en plus d'automobilistes roulent sans assurance en France. Près de 700 000 conducteurs seraient concernés selon la sécurité routière. Un homme de 29 ans jugé à partir de ce lundi devant la cour d'assises de Paris, notamment pour extorsion sexuelle, torture et actes de barbarie. Il encourt la réclusion à perpétuité pour avoir forcé des adolescentes à se mutiler. L'accusé Rohan Rein se décrit comme étant masculiniste et fasciste. Il vivait en Antibes près de Cannes. Les 13 victimes, elles, étaient aux États-Unis, en Angleterre ou encore aux Pays-Bas et avaient entre 12 et 18 ans. Ces violences ont été filmées et diffusées sur Internet sur la plateforme Discord. C'est la fin de ce flash. Une bonne fin de journée à notre écoute.
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0: Bonsoir à tous. Sébastien Lecornu réunit en ce moment même à Matignon les ministres de l'Intérieur, de l'Éducation et de l'Engagement supérieur pour faire le point sur le mouvement lycéen et évoquer les chantiers lancés. Pour rappel, depuis le début du mouvement, 5060 personnes ont été placées en garde à vue, dont 87% de mineurs. Et à Lens, un lycéen de 15 ans a eu la main arrachée après avoir ramassé une grenade policière. Ses jours ne sont heureusement pas en danger et une enquête a été ouverte. Le projet de loi casseur-payeur, lui, sera examiné au Sénat le 27 octobre prochain. Le texte prévoit de faire payer les dégâts à des membres d'un groupe impliqué dans des dégradations et même à s'ils ne sont pas directement responsables. On enchaîne avec un incendie qui s'est déclaré ce matin à bord du porte-avions nucléaire Charles de Gaulle, amarré à Toulon. Le feu a pris peu avant 11h30 et a été maîtrisé vers 14h par les pompiers. Aucun blessé n'est à déplorer. À l'international à présent, les exportations de pétrole du Moyen-Orient ont retrouvé leur niveau d'avant-guerre, autour de 18 millions de barils par jour. De quoi espérer une baisse des prix à la pompe. Et le prix Nobel de médecine 2026 est revenu à deux Allemands et un Américain pour leurs travaux sur l'optogénétique, une technique qui permet de contrôler des neurones grâce à la lumière. Le projet de budget 2027 prévoit de doubler la TVA sur les chaînes payantes de 10 à 20%, mais Canal+ estime que cette hausse remettra en cause ses engagements dans le cinéma. En effet, le groupe menace de réduire fortement ses investissements. Et ce soir, pensez à lever les yeux au ciel. Saturne est actuellement au meilleur moment de l'année pour être observée. Elle est visible à l'œil nu toute la nuit comme un petit point jaunâtre. Et pendant ces prochains jours, Jupiter et Mars seront également visibles. Et enfin du football, ce soir avec la quatrième journée de Ligue des Nations. Après leur match nul un but partout face à l'Italie, les Bleus affrontent la Belgique à 20h45 au Stade de France. Et voilà pour l'essentiel de l'actualité. Je vous souhaite une excellente soirée. À notre écoute.
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1: Bonjour à toutes et à tous. On débute avec du football et c'est déjà le quatrième et dernier match de la première trêve internationale de cette saison. La France qui a enchaîné 3 succès étriqués affronte la Belgique ce lundi soir à 20h45 au Stade de France. Les Bleus de Zinedine Zidane s'étaient imposés 1-0 à l'aller lundi dernier au Stade du Roi Baudouin à Bruxelles. Pour cette rencontre, Zizou ne devrait pas faire de grands changements dans son 11 de départ. Et dans l'autre match du groupe, l'Italie accueillera la Turquie à Bologne. Hier soir, à l'heure de la quatrième journée de la Ligue des Nations, à la Grèce et l'Allemagne ont fait match 0-0 à Thessalonique. Les Pays-Bas ont battu la Serbie de 2-1. Le Portugal a pris la tête du groupe 4 avec son succès 2-1 sur la Norvège. Le Danemark a battu le Pays de Galles 1-0. Et puis un partout entre le Kosovo et l'Autriche, ainsi qu'entre l'Irlande et Israël. En tennis, Novak Djokovic est encore vif à 39 ans. Le Serbe a battu le numéro 2 mondial Alexander Zverev hier soir en 3-7, 4-6-6, 4-6-4 lors du quart de finale du tournoi ATP 500 de Pékin. En demi, Djoko sera opposé au russe Medvedev dès lundi à 13h. L'autre demi verra s'affronter l'Australien demi-nord au Polonais Urquaz. Chez les filles, c'était une finale 100% française hier entre Léolia Jean-Jean et Loïse Boisson à Adana en Turquie. C'est Léolia Jean-Jean qui s'est imposée 7-6, 4-6, 6-4 en finale de ce tournoi WTA 125. En cyclisme, le Belge Remco Evenepoel devient champion d'Europe de cyclisme après son succès sur la course en ligne sur les terres de Tadej Pogacar en Slovénie. Evenepoel s'est imposé au sprint devant l'Italien Giulio Ciccone et le coureur belge remporte ainsi le seul maillot distinctif qui manquait à son palmarès. Le premier français, Léo Bisio, a terminé 9e. Kevin Vauclin prend la 14e place. Paul Sexas, lui, n'était pas engagé. En rugby, Montpellier a écrasé Toulon en clôturant la 5e journée de top 14. Les Héraultais se sont imposés 28-0 hier soir au stade de la Mousson. Un succès bonifié et sans aucune contestation qui permet au MHR de prendre la 5e place du top 14. Très belle journée de sport.
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4: Appels vidéo avec les petits-enfants, photos partagées, mais aussi vraies retrouvailles dès que possible. Car oui, les écrans maintiennent le lien, mais sans remplacer un bon moment tous ensemble. Alors comment faire pour jongler entre virtuel et rituel bien réel? Et vous, madame, vous gardez comment le contact avec vos proches?
7: Comment je peux garder le lien? Ben avec le téléphone, et puis quand ils viennent me voir.
8: Je leur téléphone, ou alors ils me téléphonent.
9: On est une famille unie, on s'aime. J'ai pas un contact systématique avec mes enfants.
10: Pour garder le lien, on fait des visios, quoi.
8: Je peux voir sur l'écran l'ordinateur.
10: Oui, on peut échanger. Ça fait du bien.
11: Bah, on se parle comme ça sur Internet, les réseaux sociaux.
7: Bon, les rituels, c'est les anniversaires, les fêtes, Noël, le jour de l'an, des grandes fêtes comme ça.
12: Alors, le samedi, mon petit-fils vient me chercher, je déjeune avec eux, il me ramène. Le dimanche, c'est avec ma petite-fille. Dans la semaine, c'est avec mon fils.
11: Ça dépend, il n'y a pas de rituel, c'est pas tous les jours. Ça se fait comme ça, au gré du hasard, quand ils sont sur le net.
13: Je vais les voir, je garde des liens, et puis on se téléphone, il n'y a pas de problème.
4: Au final, pas de recette miracle, un appel, une photo, un goûter improvisé. Tout fait lien. L'important, c'est de se parler en vrai, comme à travers un écran. Chaque occasion compte pour se retrouver, et ça, les seniors l'ont bien compris.
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1: Bonsoir, la mobilisation des lycéens continuait dans toute la France aujourd'hui avec 400 à 500 établissements perturbés avant un acte 3 du mouvement demain mardi. Le Parti Socialiste et la CGT appellent à marcher aux côtés des élèves demain pour, je cite, les protéger. Un lycéen de 17 ans interpellé ce matin à Aix-en-Provence dans les Bouches-du-Rhône. Il est soupçonné d'avoir lancé une pierre qui a touché l'œil d'une passante jeudi dernier en marge de la mobilisation lycéenne. La victime âgée d'une cinquantaine d'années a perdu son œil. Ce lycéen, jusqu'alors inconnu des services de police et de justice, est actuellement en garde à vue. Le gouvernement va prélever en 2027 les 2,1 milliards d'euros d'excédent de l'UNEDIC, l'organisme qui gère l'assurance chômage et pourtant lourdement endetté. Le nombre de personnes vivant dans la grande pauvreté a augmenté de 37% entre 2018 et 2025 selon une étude qui repose sur des données des Restos du Cœur et qui alerte aussi sur le fait qu'une personne sur 10 risque d'avoir recours à l'aide alimentaire au cours de la prochaine décennie. De plus en plus d'automobilistes roulent sans assurance en France. Près de 700 000 conducteurs seraient concernés, selon la sécurité routière. Un homme de 29 ans jugé à partir de ce lundi devant la cour d'assises de Paris, notamment pour extorsion sexuelle, torture et actes de barbarie. Il encourt la réclusion à perpétuité pour avoir forcé des adolescentes à se mutiler. L'accusé Rohan Rein se décrit comme étant masculiniste et fasciste. Il vivait en type près de Cannes. Les 13 victimes, elles, étaient aux États-Unis, en Angleterre ou encore aux Pays-Bas et avaient entre 12 et 18 ans. Ces violences ont été filmées et diffusées sur Internet sur la plateforme Discord. C'est la fin de ce flash. Une bonne fin de journée à notre écoute.
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0: Bonsoir à tous. Sébastien Lecornu réunit en ce moment même à Matignon les ministres de l'Intérieur, de l'Éducation et de l'Engagement supérieur pour faire le point sur le mouvement lycéen et évoquer les chantiers lancés. Pour rappel, depuis le début du mouvement, 5060 personnes ont été placées en garde à vue, dont 87% de mineurs. Et à Lens, un lycéen de 15 ans a eu la main arrachée après avoir ramassé une grenade policière. Ses jours ne sont heureusement pas en danger et une enquête a été ouverte. Le projet de loi casseur-payeur, lui, sera examiné au Sénat le 27 octobre prochain. Le texte prévoit de faire payer les dégâts à des membres d'un groupe impliqué dans des dégradations et même à s'ils ne sont pas directement responsables. On enchaîne avec un incendie qui s'est déclaré ce matin à bord du porte-avions nucléaire Charles de Gaulle, amarré à Toulon. Le feu a pris peu avant 11h30 et a été maîtrisé vers 14h par les pompiers. Aucun blessé n'est à déplorer. À l'international à présent, les exportations de pétrole du Moyen-Orient ont retrouvé leur niveau d'avant-guerre, autour de 18 millions de barils par jour. De quoi espérer une baisse des prix à la pompe. Et le prix Nobel de médecine 2026 est revenu à deux Allemands et un Américain pour leurs travaux sur l'optogénétique, une technique qui permet de contrôler des neurones grâce à la lumière. Le projet de budget 2027 prévoit de doubler la TVA sur les chaînes payantes de 10 à 20%, mais Canal+ estime que cette hausse remettra en cause ses engagements dans le cinéma. En effet, le groupe menace de réduire fortement ses investissements. Et ce soir, pensez à lever les yeux au ciel. Saturne est actuellement au meilleur moment de l'année pour être observée. Elle est visible à l'œil nu toute la nuit comme un petit point jaunâtre. Et pendant ces prochains jours, Jupiter et Mars seront également visibles. Et enfin du football, ce soir avec la quatrième journée de Ligue des Nations. Après leur match nul un but partout face à l'Italie, les Bleus affrontent la Belgique à 20h45 au Stade de France. Et voilà pour l'essentiel de l'actualité. Je vous souhaite une excellente soirée. À notre écoute.
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1: Bonjour à toutes et à tous, on débute avec du football et c'est déjà le quatrième et dernier match de la première trêve internationale de cette saison. La France qui a enchaîné 3 succès étriqués affronte la Belgique ce lundi soir à 20h45 au Stade de France. Les Bleus d'Zinedine Zidane s'étaient imposés 1-0 à l'aller lundi dernier au Stade du Roi Baudouin à Bruxelles. Pour cette rencontre, Zizou ne devrait pas faire de grands changements dans son 11 de départ et dans l'autre match du groupe, l'Italie accueillera la Turquie à Bologne. Hier soir, lors de la quatrième journée de la Ligue des Nations, à la Grèce et l'Allemagne ont fait match 0-0 à Thessalonique. Les Pays-Bas ont battu la Serbie de 2-1. Le Portugal a pris la tête du groupe 4 avec son succès 2-1 sur la Norvège. Le Danemark a battu le Pays de Galles 1-0. Et puis un partout entre le Kosovo et l'Autriche, ainsi qu'entre l'Irlande et Israël. En tennis, Novak Djokovic est encore vif à 39 ans. Le Serbe a battu le numéro 2 mondial Alexander Zverev hier soir en 3-7, 4-6-6, 4-6-4 lors du quart de finale du tournoi ATP 500 de Pékin. En demi, Djoko sera opposé au russe Medvedev dès lundi à 13h. L'autre demi verra s'affronter l'Australien demi-nord au Polonais Urquaz. Chez les filles, c'était une finale 100% française hier entre Léolia Jean-Jean et Loïse Boisson à Adana en Turquie. C'est Léolia Jean-Jean qui s'est imposée 7-6, 4-6, 6-4 en finale de ce tournoi WTA 125. En cyclisme, le Belge Remco Evenepoel devient champion d'Europe de cyclisme après son succès sur la course en ligne. Sur les terres de Tadej Pogacar en Slovénie, Evenepoel s'est imposé au sprint devant l'Italien Giulio Ciccone. Le coureur belge remporte ainsi le seul maillot distinctif qui manquait à son palmarès. Le premier français, Léo Bisio, a terminé 9e. Kevin Vauclin prend la 14e place. Paul Sexas, lui, n'était pas engagé. En rugby, Montpellier a écrasé Toulon en clôturant la 5e journée de top 14. Les Héraultais se sont imposés 28-0 hier soir au stade de la Mousson. Un succès bonifié et sans aucune contestation qui permet au MHR de prendre la 5e place du top 14. Très belle journée de sport.
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4: Nadine, Geneviève et Georges vivent en résidence autonomie, une forme d'habitat partagé pour seniors qui conjugue liberté et vraie vie sociale. Chacun son appartement et autour une énergie qui circule. Animation, atelier de prévention, échange spontané. Les résidences autonomie, c'est un lieu où l'on peut vivre pleinement.
10: Alors ici, c'est l'ambiance, c'est l'accueil, c'est les animations.
15: Tout à fait, on est entre nous, c'est familial.
16: Parce que j'étais tout seul, c'est pour ça que je suis venu ici.
17: De toute façon, dès qu'on ouvre notre porte, on rencontre des gens dans le couloir, on discute, on va au courrier, on rencontre encore du monde, on discute.
10: Comme là, il y a karaoké, on chante, on danse, il y a eu l'accordéoniste.
17: Je ne loupe pas la gymnastique parce que l'ambiance est vraiment formidable.
15: On fait nos parties de cartes, puis le matin, on va, on vient, on va faire un tour dehors. Le vendredi, on aura les enfants d'une école qui viennent.
10: Et il y a une sécurité.
15: S'il y a quoi que ce soit, on a du monde, du personnel. Et pour la famille, pour les enfants, il y a moins de soucis. Puisque on est en sécurité quand même. Hein.
17: Moi, je me sens vraiment bien. Je me sens beaucoup mieux depuis que je suis là.
15: Ceux qui ne veulent pas venir, tant pis pour eux. Et puis nous, on est très bien ici.
4: Merci. L'habitat partagé permet de concilier autonomie et indépendance, tout en favorisant le lien social et le bien-vivre au quotidien.
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1: Bonsoir, la mobilisation des lycéens continuait dans toute la France aujourd'hui avec 400 à 500 établissements perturbés avant un acte 3 du mouvement demain mardi. Le Parti Socialiste et la CGT appellent à marcher aux côtés des élèves demain pour, je cite, les protéger. Un lycéen de 17 ans interpellé ce matin à Aix-en-Provence dans les Bouches-du-Rhône. Il est soupçonné d'avoir lancé une pierre qui a touché l'œil d'une passante jeudi dernier en marge de la mobilisation lycéenne. La victime âgée d'une cinquantaine d'années a perdu son œil. Ce lycéen, jusqu'alors inconnu des services de police et de justice, est actuellement en garde à vue. Le gouvernement va prélever en 2027 les 2,1 milliards d'euros d'excédent de l'UNEDIC, l'organisme qui gère l'assurance chômage, est pourtant lourdement endetté. Le nombre de personnes vivant dans la grande pauvreté a augmenté de 37% entre 2018 et 2025 selon une étude qui repose sur des données des Restos du Cœur et qui alerte aussi sur le fait qu'une personne sur 10 risque d'avoir recours à l'aide alimentaire au cours de la prochaine décennie. De plus en plus d'automobilistes roulent sans assurance en France. Près de 700 000 conducteurs seraient concernés selon la sécurité routière. Un homme de 29 ans jugé à partir de ce lundi devant la cour d'assises de Paris, notamment pour extorsion sexuelle, torture et actes de barbarie. Il encourt la réclusion à perpétuité pour avoir forcé des adolescentes à se mutiler. L'accusé Rohan Rein se décrit comme étant masculiniste et fasciste. Il vivait en Antibes près de Cannes. Les 13 victimes, elles, étaient aux États-Unis, en Angleterre ou encore aux Pays-Bas et avaient entre 12 et 18 ans. Ces violences ont été filmées et diffusées sur Internet sur la plateforme Discord. C'est la fin de ce flash. Une bonne fin de journée à notre écoute.
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0: Bonsoir à tous. Sébastien Lecornu réunit en ce moment même à Matignon les ministres de l'Intérieur, de l'Éducation et de l'Engagement supérieur pour faire le point sur le mouvement lycéen et évoquer les chantiers.
4: Deux heures.
0: Pour rappel, depuis le début du mouvement, 5060 personnes ont été placées en garde à vue, dont 87% de mineurs. Et à Lens, un lycéen de 15 ans a eu la main arrachée après avoir ramassé une grenade policière. Ces jours ne sont heureusement pas en danger et une enquête a été ouverte. Le projet de loi casseur-payeur, lui, sera examiné au Sénat le 27 octobre prochain. Le texte prévoit de faire payer les dégâts à des membres d'un groupe impliqué dans des dégradations et même à s'ils ne sont pas directement responsables. On enchaîne avec un incendie qui s'est déclaré ce matin à bord du porte-avions nucléaire Charles de Gaulle, amarré à Toulon. Le feu a pris peu avant 11h30 et a été maîtrisé vers 14h par les pompiers. Aucun blessé n'est à déplorer. À l'international à présent, les exportations de pétrole du Moyen-Orient Moyen-Orient ont retrouvé leur niveau d'avant-guerre, autour de 18 millions de barils par jour. De quoi espérer une baisse des prix à la pompe. Et le prix Nobel de médecine 2026 est revenu à deux Allemands et un Américain pour leurs travaux sur l'optogénétique, une technique qui permet de contrôler des neurones grâce à la lumière. Le projet de budget 2027 prévoit de doubler la TVA sur les chaînes payantes de 10 à 20%, mais Canal+ estime que cette hausse remettra en cause ses engagements dans le cinéma. En effet, le groupe menace de réduire fortement ses investissements. Et ce soir, pensez à lever les yeux au ciel. Saturne est actuellement au meilleur moment de l'année pour être observée. Elle est visible à l'œil nu toute la nuit comme un petit point jaunâtre. Et pendant ces prochains jours, Jupiter et Mars seront également visibles. Et enfin du football, ce soir avec la quatrième journée de Ligue des Nations. Après leur match nul un but partout face à l'Italie, les Bleus affrontent la Belgique à 20h45 au Stade de France. Voilà pour l'essentiel de l'actualité. Je vous souhaite une excellente soirée. À notre écoute.